0: Le du mouvement islamiste palestinien confirme cette nuit à l'AFP un accord avec Israël. Un accord historique, s'est félicité plutôt Donald Trump. Accord conclu selon le président américain par son conseil de la paix. Il prévoit ensuite le retrait de l'armée israélienne de Gaza. De son côté, un média proche du pouvoir égyptien annonce la tenue prochaine d'une réunion des pays médiateurs au Caire. Elle doit rassembler l'Égypte, les États-Unis, le Qatar et la Turquie et engager le désarmement du Hamas évoqué. Faut-il croire à ces déclarations de Donald Trump? L'Irak dément en tout cas l'une de ses dernières prises de parole. Le gouvernement irakien n'était pas au courant des frappes américaines de mercredi, frappes menées sur son sol. Trump avait pourtant affirmé avoir ciblé des groupes pro-iraniens en coordination avec Bagdad. La grande confusion à la frontière entre l'Espagne et le Maroc. Des milliers de jeunes sont en attente cette nuit dans le centre de la ville marocaine de Fnidek, refoulés par la Guardia Civile à l'entrée de l'enclave de Ceuta. Au moins autant ont pu y entrer ces dernières heures. Le gouvernement espagnol a annoncé envoyer l'armée sur place. 9 personnes immigrées sont mortes ce jeudi en tentant de rejoindre l'enclave par la mer. Pour accéder au Royaume-Uni, c'est par la Manche que 752 personnes ont embarqué mercredi. Les gardes-côtes ont vu arriver 9 petits bateaux en une seule journée, du jamais vu jusqu'ici cette année selon les autorités britanniques. Un immeuble en travaux qui s'effondre et tue un ouvrier d'une vingtaine d'années. Cela s'est passé ce jeudi à Pointe-à-Pitre en Guadeloupe. Le bâtiment était en cours de démolition. Le parquet a ouvert une enquête pour homicide involontaire et blessure involontaire au travail. Autre immeuble effondré à Messine, ville portuaire du nord de la Sicile. 7 personnes sont recherchées par les secours dans les décombres. Sur 3 étages, le bâtiment abritait plusieurs commerces et des logements. 3 autres personnes ont été blessées. Le feu était encore actif sur 2 points dans la soirée en Gironde, sur la dune du Porge et à l'entrée de la presqu'île du Cap Ferret. Les autorités se félicitent tout de même d'une 4e journée sans progression des flammes. 84 000 personnes ont été autorisées à rentrer chez elles dans le département. 55 fédérations européennes de football unanimes. Les pays membres de l'UEFA ne participeront pas aux prochaines compétitions mondiales si la FIFA ne retire pas sa proposition d'ouvrir le capital à des investisseurs privés. Les 41 fédérations d'Amérique du Nord, Centrale et des Caraïbes ont-elles rejeté la proposition via un communiqué publié par la CONCACAF dans la soirée. Compétition après compétition, la Russie retrouve sa place dans le monde du sport. Ce jeudi soir, la Fédération internationale de boxe annonce réintégrer les Russes sous leurs couleurs et avec leur hymne national. Une suite logique après la levée de suspension du comité olympique russe par le CIO début juillet.
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1: Il est 3h, le flash, Hugo Marceau. Des hauts responsables du Hamas confirment un accord avec Israël. Ils prévoient le désarmement du mouvement islamiste en échange du retrait progressif des troupes israéliennes de Gaza, point de blocage majeur dans le conflit au Moyen-Orient. Selon un haut responsable, un comité technique palestinien supervisera le stockage de ces armes. Donald Trump salue cette nuit un accord historique. 9 personnes sont mortes en tentant de rejoindre Ceuta par la mer ce jeudi. L'enclave espagnole au Maroc est depuis plusieurs jours submergés par une vague de population immigrée. Ils sont déjà plus de 1500 à avoir passé la frontière. Au moins 11 sont en attente cette nuit dans le centre-ville de Fnidek, la ville frontalière côté Maroc. Un ouvrier d'une vingtaine d'années est mort dans les décombres d'un immeuble ce jeudi en Guadeloupe. Le bâtiment de Pointe-à-Pitre était en travaux. Il devait être démoli avant reconstruction. 3 de ses collègues étaient également sur place. L'un d'entre eux est gravement blessé. Sous les décombres, 7 autres personnes sont recherchées à Messine, ville portuaire du nord de la Sicile. Un immeuble de 3 étages s'est effondré comme éventré. Il abritait logements et commerces. 3 autres personnes ont été blessées. Des immeubles qui explosent et qui s'effondrent au nord du Venezuela, c'est volontaire. Le pays d'Amérique du Sud a commencé cette nuit le dynamitage des bâtiments ébranlés par le double séisme du 24 juin. 856 au total ont été fragilisés, selon les autorités, sans s'effondrer. En Gironde, le brasier n'est toujours pas fixé, même si les conditions sont désormais plus favorable. Le feu est encore actif sur 2 points, sur la dune du Porge, au sud de Lacano et au hameau de Claouet, à l'entrée de la presqu'île du Cap Ferret. Plus de 80 000 personnes ont pu regagner leur logement près de Bordeaux ce jeudi. L'association Oser le Féminisme salue ce jeudi soir une victoire. Le Conseil d'État vient de valider la fermeture administrative de la société Z Machine. L'établissement organisait à Paris des orgies sexuelles payantes. Certaines comprenaient notamment des scénarios d'agression sexuelle sur des femmes, selon le Conseil d'État. 55 fédérations européennes de football unanimes. Les pays membres de l'UEFA ne participeront pas aux prochaines compétitions mondiales si la FIFA ne retire pas sa proposition d'ouvrir leur capital à des investisseurs privés. Les 41 fédérations d'Amérique du Nord, Centrale et des Caraïbes ont-elles rejeté la proposition via un communiqué publié par la CONCACAF dans la soirée. Compétition après compétition, la Russie retrouve sa place dans le monde du sport. Ce jeudi soir, la Fédération internationale de boxe annonce réintégrer les Russes sous leurs couleurs et avec leur hymne national. Une suite logique après la levée de suspension du comité olympique russe par le CIO début juillet.
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0: Bonjour à toutes, bonjour à tous, grand bien vous fasse, c'est aussi l'été. Personne ne l'a vu approcher, personne ne l'a entendu, il a bondi, un seul saut, d'un bout à l'autre de la pièce, écrasé par le soleil du mois d'août. Ses griffes sont venues se planter dans mon crâne d'enfant avant de glisser sur mon corps. Le chat est reparti, devant des adultes effrayés tentant de colmater les plaies. Le chat est revenu, même bond, même griffe, même glissade sur mon corps déjà ensanglanté. De cet épisode reste une incompréhension, pourquoi ce double assaut, et deux cicatrices, une fine de 2 cm cachée par les cheveux, une longue de 12 cm au mollet. C'était il y a 45 ans, les cicatrices sont toujours là, trace indélébile de ce jour d'été. Un souvenir maintes fois remémoré dans les repas familiaux, un souvenir qui raconte une enfance gorgée de soleil, pleine d'attention des adultes, des pleurs d'une petite sœur âgée de quelques semaines, un moment heureux et douloureux à la fois. Et vous, avez-vous des cicatrices qui racontent quelque chose de votre histoire, de votre identité? Nous attendons vos témoignages au 01 45 24 7000 ou sur WhatsApp. Si vous préférez écrire un message ou laisser un vocal, c'est sur l'application Radio France que ça se passe. Nous sommes le jeudi 30 juillet et vous écoutez Grand Bien Vous Fasse.
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2: J'ai eu plein de gens que je connaissais pas sur des photos. Ça avait l'air bien.
3: Ouais, c'était très chouette. Beaucoup trop court.
2: Ah, c'est sûr.
3: Attends, t'as toujours ton truc là? On dirait qu'il y a un grain de sable dedans. Non, mais ne touche pas. Ah. Ne gratte pas. Ah, tu vas te faire une cicatrice. Attends, bouge pas, je vais te l'enlever.
2: Non, non, t'inquiète.
3: Laisse-moi faire. Excuse-moi, je suis désolée.
2: Ah ouais, t'inquiète, ça peut pas être pire qu'avant de toute façon.
0: Extrait du court-métrage d'animation Belle cicatrice de Raphaël Jouzeau pour débuter cette émission que nous avons choisi d'intituler Que racontent de nous nos cicatrices? Nous allons évoquer ce sujet avec nos deux invités du jour. Bonjour David Le Breton.
4: Bonjour Eva.
0: Sociologue et anthropologue, vous menez depuis longtemps une réflexion sur la représentation du corps. Vous êtes l'auteur d'un livre remarquable, Cicatrices, l'existence dans la peau, livre publié aux éditions Métayer. Et vous signez également ce matin un article dans Libération dans lequel vous alertez sur la crise de l'écoute, un péril pour la démocratie, écrivez-vous. L'écoute est mise à mal en même temps que s'efface la conversation. Je partage votre point de vue, cher David, et j'espère que ces émissions viennent un peu démontrer le contraire, que le dialogue et la conversation sont possibles. Et aujourd'hui, vous allez donc pouvoir écouter une autre invitée et échanger avec elle. Bonjour Rada Atem-Ganzer.
5: Bonjour.
0: Gynécologue obstétricienne, vous êtes aussi la fondatrice de la Maison des Femmes, créée en 2016 à Saint-Denis. Depuis, 30 autres structures ont vu le jour. L'objectif est de faire reculer les violences faites aux femmes. Nous allons en parler tout au long de cette émission. Aux alentours de 10h30, notre artiste résidente de la semaine, Emma de Foucault, viendra mettre son grain de sel dans notre conversation. David Le Breton, je parlais de cette cicatrice que j'ai, enfin de ces cicatrices que j'ai qui ont été faites à l'enfance. Oui. Vous en avez une aussi de cicatrice de l'enfance. Je ne dévoile pas grand chose de vous non, en parler dans votre livre. Hein. Je ne me permettrai pas sinon.
4: Bon, j'en parle simplement sur quelques lignes parce que sinon ce serait un petit peu trop narcissique.
0: Mais elle ressemble à quoi cette cicatrice?
4: Oh, elle fait 2 cm de longueur et 1 cm de largeur. Mais c'est vrai que c'est finalement une trace de mémoire et qui me. Beaucoup de choses. Évidemment, on oublie beaucoup de choses de son enfance. Mais là, ce moment-là m'est resté gravé en tête. Hein. Je me revois. Je devais avoir 6-7 ans dans ces eaux-là et avec que des copains ont joué à cache-cache et puis je vois, j'entends, j'étais dans un grenier caché, j'entends monter ceux qui me cherchent et je me précipite sur une cloche en verre qui explose et qui m'ouvre un petit peu le genou et je revois ma grand-mère qui m'a emmené voir le médecin qui a couturé la plaie, mais je revois tout, je revois même le grenier, je revois presque le visage de ces autres enfants, le visage de ma grand-mère et puis ce sentiment un peu de virilité, entre guillemets, quand le médecin vous dit « Oh, mais il pleure pas, etc. » Pour un petit gamin. Voilà, donc c'est une trace de mémoire.
0: Oui, c'est ça, c'est ce que vous dites tout au long de ce livre. Ces cicatrices, elles sont une mémoire de notre histoire, donc elles peuvent être à la fois heureuses et douloureuses.
4: Oui, absolument. C'est vraiment une encoche de mémoire dans la peau, avec la complicité des processus biologiques. C'est ce qui reste de la destruction, de toute façon, de nos tissus. Et en effet, elles sont, dans la mesure où elles sont une trace de mémoire, elles peuvent renvoyer à des traumatismes, à des tragédies personnelles, ben, peut-être des abus sexuels, des viols, des crashs, des accidents, des attentats. Hein. Mais ça peut être aussi des moments heureux, parce que finalement, la cicatrice dont nous parlons l'un et l'autre,
0: d'ailleurs,
4: ça nous renvoie à des des moments heureux, on revoit des visages, etc. Nos premières chutes de vélo, par exemple, qui sont parfois restées sur nos jambes ou nos mains, ça nous fait sourire, ce sont des beaux moments d'une certaine manière.
0: Et on comprend toute la complexité qu'on a dans notre rapport au corps et à ses cicatrices. Vous avez une formule que je trouve magnifique, vous dites « La cicatrice est dans la peau comme un hiéroglyphe dont seule la personne qui le porte en elle connaît le sens. Oui. » Rada Atem Ganzer, qu'est-ce que vous pensez de cette expression « un hiéroglyphe dans la peau » ?
5: C'est très imagé.
0: Oui.
5: Et en effet, c'est un hiéroglyphe parce que tout le monde ne sait pas lire les hiéroglyphes. Et justement, la question que posent les cicatrices, c'est qu'est-ce qu'on en dit ?
0: Oui.
5: Quand on les voit, qu'est-ce qu'on en pense ? Et tout le monde ne va pas avoir la même réaction. Je pense par exemple à un médecin qui verrait une cicatrice. Sa première question va être « Mais qu'est-ce qui vous est arrivé ?» Alors que si votre voisin voit votre cicatrice, il va être extrêmement intrusif à vous demander « Mais qu'est-ce qui vous est arrivé ?» Donc ce hiéroglyphe, c'est plusieurs langues.
0: On va continuer à en parler avec vous, évidemment. Si vous souhaitez témoigner, un seul numéro, le 01 45 24 7000, on commence déjà à recevoir des messages. Vous pouvez également passer par l'application Radio France pour laisser un message écrit. Elles ont toutes des cicatrices, je le sais, Jessica Bagic, Noélia Filliol, Manon Latour et Johanna Houssin ont une nouvelle fois assuré la préparation de l'émission. Dans un instant, Rada Atem Ganzer, vous allez nous raconter le poids des cicatrices sur les corps des femmes qui viennent chercher du réconfort à la maison des femmes. Ce sera juste après Camille Yambé. Vous écoutez, grand bien vous fasse.

0: a fêté par Camille Yambé, titre choisi par Jean-Baptiste Audibert.
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2: J'ai un souvenir, moi, en fait, à la question à l'hôpital, en fait. On demande si on veut regarder. Et tant que c'est sous le pansement, on dit non. Elle n'existe pas vraiment, on la devine, elle n'est pas encore. Elle n'a pas pris toute sa réalité, je ne sais pas comment dire. Il y a vraiment un mystère sous cette cicatrice, sous le pansement. C'est encore une autre cicatrice, en fait. C'est la cicatrice de l'imaginaire. Après, ça devient la sienne. Puisque elle est à découvert maintenant. De toute façon, c'est visible. Il y a quelque chose de cet ordre-là. De toute façon, c'est visible. Donc, ça doit être, entre guillemets, regardable ou à regarder. Sous le pansement, on se cache derrière, en fait.
0: Extrait de l'émission sur les docs de France Culture. Que racontent de nous nos cicatrices? C'est la question que nous nous posons ce matin avec le sociologue et anthropologue David Le Breton et avec la fondatrice de la Maison des Femmes, Rada Atem-Ganzer. Rada, on évoquait avec David Le Breton ces cicatrices comme autant de mémoires. J'imagine que c'est beaucoup de mémoires traumatiques en ce qui concerne les femmes qui viennent vous demander de l'aide. Elles racontent quoi généralement les cicatrices de ces femmes?
3: Alors justement, il y a deux sortes de cicatrices.
0: Oui.
3: Il y a les cicatrices visibles, celles dont on se sert beaucoup pour communiquer, l'œil au beurre noir, la grande balafre, le bras cassé. Et ça rencontre des histoires assez simples à lire. Là où les patientes sont beaucoup plus malheureuses, c'est lorsqu'elles n'ont pas de cicatrices visibles. Et là, elles ont le sentiment que la société ne croit que ce qu'elles voient,
0: oui.
3: Et que toutes les cicatrices traumatiques liées à de la maltraitance sans coup, vont être beaucoup moins entendables. Et de ce fait, elles hésitent énormément à en parler. Elles se disent « personne ne va me croire, tout le monde va penser que j'en rajoute ». Et justement, ces cicatrices invisibles sont parfois plus délétères. Certaines patientes disent « mais j'aimerais tellement qu'ils me tapent ». On le verrait,
0: pour qu'on le voit.
3: On le croirait,
0: ouais.
3: Mais oui, et ça c'est terrible à entendre.
0: Et vous, votre travail finalement, c'est d'identifier ces cicatrices, visibles et invisibles, et de mettre en place une prise en charge globale auprès de ces femmes?
3: Tout à fait, et surtout de valider la souffrance, la violence vécue, parce que les femmes ont aussi tendance à être un peu dans le déni, à minimiser. Donc c'est pas grave, c'est comme ça, il est énervé. Et de leur expliquer que ces cicatrices, en fait, enfreignent la loi systématiquement,
0: oui.
3: Qu'elles soient visibles ou pas.
0: Combien de femmes vous aidez chaque année, Rada?
3: Moi, personnellement...
0: avec l'association La Maison des Femmes.
3: Alors, avec toutes les Maisons des oui. Femmes, on a évalué à entre 20 et 25 000 femmes qui franchissent les portes
0: oui.
3: de nos structures. Chaque année, parfois plusieurs fois, parfois une seule fois. Parfois juste pour comprendre,
0: oui.
3: Et puis parfois pour qu'on les aide à justement sortir de cette violence qui les maintient dans un état de dépendance affective et aussi de désespoir.
0: Ouais. David Le Breton, dans l'histoire de l'humanité, les cicatrices, elles ont toujours été appréhendées de la même façon?
4: Ah non,
0: pas du tout. Hein,
4: ouais. Non, parce qu'évidemment, dans les sociétés traditionnelles, par exemple, les marques corporelles comme les scarifications sont des marques d'appartenance. Et elles sont attendues avec impatience, avec bonheur, parce que ça permet le passage d'un statut d'enfant à un statut d'homme ou de femme. Le problème d'ailleurs qu'on rencontre des personnes migrantes aujourd'hui en France, c'est la transformation de la signification
0: ouais.
4: de ces cicatrices. Parce que la cicatrice heureuse de votre cérémonie initiatique, quand elle est portée sur les boulevards à Saint-Michel ou à Saint-Germain...
0: Elle n'a plus la même valeur.
4: Ce que vous avez sur les marques sur votre visage, par exemple, ne sont plus des marques de votre sagesse, de votre âge, etc., mais des balafres, comme on dit en français. D'où cette souffrance d'un certain nombre de ces hommes ou de ces femmes d'être regardés en permanence avec des yeux écarquillés en se disant « mais qu'est-ce qu'il a, celui-là, qu'est-ce qu'elle a, celle-là » Il y a un changement de statut, et je crois que d'ailleurs...
0: Qui dépend du regard des autres,
4: qui dépend
0: en fait,
4: du regard des ouais. autres, et puis évidemment du contexte dans lequel ces marques corporelles ont été données,
0: oui.
4: pas infligées forcément.
0: Rada ?
3: Oui, je voulais justement rebondir, bonjour David, sur ces marques, parce qu'on a des patientes, par exemple, qui appartiennent à des ethnies
4: oui.
3: où on trace notamment le jour où elles ont été excisées. Et leur demande, c'est faites disparaître cette trace. Je ne veux plus être assimilée à cette ethnie, à cette femme qui a subi cela. Et c'est difficile. Parfois, on a recours à des tatouages. Les techniques de chirurgie esthétique ne fonctionnent pas systématiquement. Le laser est parfois décevant. Et c'est une vraie souffrance de continuer à porter ces stigmates.
0: Oui, Radha, vous le dites souvent, mais quand les femmes viennent vous voir à la Maison des Femmes, vous essayez de faire en sorte que cette cicatrice, elle ne définisse pas la femme qui est devant vous, en fait. Il ne faut pas essentialiser par rapport à une cicatrice.
3: Mais oui, ni une cicatrice, ni un trauma. Une cicatrice. En fait, l'histoire, c'est d'essayer de vivre. On a tous des cicatrices. La première étant notre nombril, en tant qu'obstétricienne, je ne peux pas le citer. Première violence, première séparation. Mais vivre avec, en effet, parce que certaines cicatrices ne seront jamais effaçables.
0: Je voudrais vous lire un message de Jean-Louis, justement, à propos du nombril. Il nous raconte, il nous dit, une ablation de la thyroïde m'a laissé une cicatrice qui s'est progressivement estompée, mais elle est un repère temporel. Il sait qu'il a été opéré en 2011. Elle montre que mon corps a dû combattre et a survécu. Je ne cherche pas à la cacher, non pas pour montrer un exploit bien banal, mais je n'y prête pas attention. Quant aux cicatrices invisibles les plus profondes, elles ne nous demandent pas l'autorisation, elles se dévoilent par nos émotions et nos rapports aux autres. Et il précise, Radha, dès la naissance d'ailleurs, nous portons notre première cicatrice, la plus importante, notre nombril, et rassurez-vous, précise-t-il aussi, je ne me prendrai jamais pour le nombril du monde. On vous embrasse Jean-Louis parce que vous nous envoyez régulièrement des messages qui sont tous aussi beaux les uns que les autres. Il y a Georges qui nous dit aussi, j'ai une cicatrice sur la main, une coupure liée à une vitre en verre cassée, et depuis ça me rappelle cette maison vendue en 2007, la maison de mon enfance. C'est étonnant ces histoires de dates, David Le Breton. On a l'impression que notre corps, finalement, est comme une sorte aussi de calendrier de nos vies.
4: Oui, finalement, nos cicatrices sont les archives de notre histoire et elles se muent en signe d'identité, finalement. Et je pense, par exemple, à Paul Auster, qui nous a quittés un an ou deux. Dans son livre Chronique d'hiver, où il se remémore son histoire, il commence son livre en évoquant une douzaine de cicatrices qu'il a sur le corps, et il nous dit, cette cicatrice-là, c'est ça, c'est ça. Et à ce moment que je trouve bouleversant, où il dit, celle-là, par contre, je ne sais pas, ma mère ne m'en a jamais parlé. Ce qui montre cette espèce de... l'importance, évidemment, de nos mères sur nos regards, sur notre corps d'enfant. Murakami, aussi, le grand écrivain japonais, décrit également...
0: Qui a beaucoup écrit sur le sport, notamment.
4: Oui, sur la course à pied.
0: Sur la course à pied,
4: et qui raconte aussi ses cicatrices. Voilà, donc ça devient des lieux, des signes vraiment d'identité. Mais évidemment, comme Radha le dit très bien, il ne faut pas que ça enferme le sujet. Il faut que ce soit au contraire des moments d'ouverture sur le monde et pas de fermeture, des fermetures identitaires, par exemple, où on n'est plus que sa cicatrice et on ne veut plus être reconnu qu'à travers sa cicatrice.
0: Vous racontez une chose extrêmement intéressante dans le livre aussi, c'est que vous dites que ces cicatrices, elles bougent en fait. Elles sont vous utilisez cette expression, le sens des cicatrices change selon les conscients de la vie, c'est-à-dire qu'une cicatrice qu'on peut détester peut devenir tout d'un coup, parce que l'être aimé la regarde avec attention, une cicatrice que l'on aime, et l'inverse aussi.
4: Absolument. Toute cicatrice, finalement, c'est un lieu de sens et de valeur.
0: Ouais.
4: Et donc, le sens et la valeur, c'est toujours en mouvement. Il n'y a pas une objectivité, il n'y a pas une fixation. Donc, tout dépend, la valeur de notre cicatrice dépend absolument des autres qu'on rencontre. Et du coup, une blessure, une cicatrice peut changer radicalement de statut, par exemple, dans une relation amoureuse, si l'homme ou la femme qui caresse le corps de l'autre lui dit « mais j'aime ta cicatrice », ça change absolument tout. Mais évidemment, il y a des cicatrices qui font peur et qui font fuir également, et qui peuvent également transformer le statut d'une cicatrice qui était vécue de manière heureuse en un stigmate.
0: Oui, et un traumatisme. Oui. On va continuer évidemment à en parler. N'hésitez pas à nous appeler au 01 45 24 7000 pour nous raconter vos cicatrices. Alors, celles de l'enfance que l'on regarde avec tendresse souvent, mais celles plus douloureuses qui nous rappellent un accident ou la maladie, cette géographie singulière de la peau, comme vous l'écrivez, David Le Breton. Emma de Foucault va nous rejoindre dans ce studio, juste après la voix envoûtante de l'artiste britannique Ego Ellamé. 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

0: Sister par Ego et Lamé.
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2: Déjà, elle est dans le maillot de bain?
3: Oui.
2: Déjà, on n'a pas cette gêne que pouvaient avoir nos mères il y a 20 ans. Où,
3: où elle était beaucoup plus haute.
2: Plus haute.
3: Ouais.
2: Ça pouvait être une balafre, hein, carrément, sur le ventre. Et je pense que ça devait être très dur à gérer psychologiquement aussi, parce que c'est pas facile. Moi, c'est vraiment dans le maillot. Ça fait même pas 10 cm. Mais elle est là. Mmh. Elle fera partie de moi à vie, de toute façon, quoi qu'il arrive. C'est ça, là. C'est mon tatouage à moi.
0: Une césarienne laisse aussi une trace sur le corps de la mère, comme le raconte cette femme dans le podcast Bliss. Les cicatrices, c'est notre sujet dans Grand Bien vous fasse avec Rada Atem-Ganzer, gynécologue, obstétricienne, et David Le Breton, sociologue et anthropologue. On a aussi un message d'Audrey qui nous dit « Ma cicatrice, c'est celle de la césarienne qui m'a sauvé la vie, qui a fait naître mon bébé un peu en avance et qui m'a fait devenir mère. » David, on parlait juste avant d'entendre la voix de Ego et Lamé de ces changements de sens de la cicatrice, de la valeur de la cicatrice. Rada Atem, je crois que vous vouliez réagir à ce que disait David.
4: Oui, quand David parlait de l'être aimé qui vous touche,
0: oui,
4: et qui magnifie votre cicatrice, moi je ne peux pas m'empêcher de penser à mes patientes qui ont subi l'excision,
0: oui,
4: et qui justement sont terrorisées à l'idée que l'être aimé touche, regarde, voit cette cicatrice, parce que ça va les projeter immédiatement dans un monde où il risque d'y avoir un diagnostic de barbarie,
0: ouais,
4: d'étrangeté, et donc il ne faut surtout pas qu'on touche, ni qu'on regarde.
0: Et parce qu'on est dans l'ordre de l'intime, et j'imagine en plus que souvent ces femmes, elles vous disent qu'elles ont honte de leur corps à cause de cette cicatrice de l'excision, hein.
4: Mais parce qu'en plus, elles ont parfois des couples différents, donc avec un homme blanc qui ne connaît pas l'excision, et elles sont terrorisées à l'idée qu'ils puissent découvrir qu'elles ont subi ça. Donc je pense que l'être aimé, ça peut être extrêmement dévastateur,
0: oui,
4: aussi.
0: Oui, oui.
4: C'est pas toujours aidant qu'il flatte votre cicatrice. C'est ça, les patientes, ils sont très très sensibles.
0: Rada Atem, vous ne préconisez pas systématiquement le recours à la chirurgie pour ces femmes excisées. Pourquoi ?
4: Mais parce que justement, la première chose que je leur dis, c'est que je ne pourrai jamais les transformer en une femme qui n'a pas été excisée.
0: Mmh.
4: Donc il y aura toujours une cicatrice. Elle sera différente, elle sera plus proche de la norme anatomique, mais elles seront toujours différentes. Et donc, à un moment donné, l'objectif, c'est de savoir est-ce que cette amélioration vous conviendra ou pas. Et si elle n'est pas suffisante, la chirurgie n'est pas la bonne réponse.
0: Oui, David Le Breton, une cicatrice, parfois, elle ne se voit pas et pourtant, elle est là. C'est cette césarienne cachée par un maillot de bain, comme on l'entendait dans l'extrait de cette émission du podcast Bliss. Parfois, c'est un minuscule trait sur un visage qui est à peine visible et pour autant, elle est quand même la marque d'un traumatisme pour la personne qui le porte. Vous prenez le cas d'une jeune femme qui a été maltraitée par sa mère, donc il y a cette infime cicatrice sur le visage, on ne la voit pas cette cicatrice.
5: Non, et le chirurgien esthétique justement se demande pourquoi elle vient
0: etc. Ouais.
5: Mais en fait, la cicatrice est une trace de mémoire, une trace de maltraitance, une trace de manque d'amour, et finalement elle ne voit plus que ça, cette jeune femme. Voilà. Donc c'est pour ça qu'une cicatrice, c'est toujours du sens et de la valeur, il n'y a pas une objectivité dans l'absolu d'une cicatrice qui serait forcément horrible ou qui serait acceptable. Non, parce que tout dépend du regard singulier d'une personne.
0: Oui, et vous en parlez notamment quand vous évoquez ces cicatrices qui touchent à l'intime. Là, on parlait de l'excision, oui, avec Rada, mais je pense notamment aux personnes qui sont victimes d'un cancer du sein. C'est un rapport, oui, complexe, oui, aussi, oui, à la mastectomie, oui, l'ablation, oui, des seins. Oui, ces cicatrices, oui, elles, oui, redéfinissent en fait notre rapport à notre propre corps, à notre relation, au désir, à la sexualité. Et il y a toujours ce truc de se dire, est-ce que j'accepte la mastectomie ou pas ? Enfin, c'est un sujet aussi, cette cicatrice-là.
5: Oui, mais en même temps, on connaît la force des Amazones, par exemple.
0: Oui.
5: Ces femmes qui refusent justement la reconstruction mammaire et qui vont sublimer leurs cicatrices à travers des tatouages. Et il y a un certain nombre de tatoueuses, sont pratiquement toujours des femmes dans mon expérience, qui vont justement, en dialoguant avec la personne, avec la femme, qui vont définir un motif. Et finalement, ce corps qui était abîmé, qui était perçu comme mutilé, va soudain être esthétique. Va être sublimé.
0: Et ben, je voudrais bien qu'on donne la parole. Vous me faites la transition toute trouvée avec Eve qui vient de nous appeler au standard de France Inter. Bonjour Eve.
6: Bonjour.
0: Vous êtes médecin tatoueuse. Est-ce que c'est la bonne définition de votre profession?
3: Oui, tout à fait, c'est exactement ça. Donc, je suis un médecin spécialisé en tatouage sur cicatrices. Je fais principalement de la reconstruction du sein et du recouvrement artistique de cicatrices.
0: D'accord.
3: Après, c'est vrai que recouvrement, je ne sais pas si c'est le mot parfaitement adapté, parce que finalement, on parle plus de transformation. En fait, la cicatrice, elle vient toucher un organe qui est à la fois très social et très intime, qui est la peau. Elle vient dire beaucoup de choses, comme vous le disiez, justement, du rapport au corps, de sa place dans l'identité, du rapport à soi et aux autres. Et le vécu est très singulier, très personnel. Et la volonté des femmes, parce que je travaille beaucoup avec des femmes, c'est pas toujours de complètement recouvrir, mais en tout cas de transformer et de sublimer quelque chose. Et pour moi, le tatouage, du coup, c'est vraiment un outil où on passe de quelque chose de subi à quelque chose de choisi et où on propose une liberté assez magique, je trouve, à des personnes pour choisir ce qu'elles vont voir, prendre soin de la zone, exprimer quelque chose de soi et du rapport au monde et de refaçonner un peu une zone dont on a pu se sentir dépossédé.
0: C'est-à-dire qu'elles reprennent aussi le contrôle de leur corps, quelque part, grâce à ce tatouage ?
3: Oui, c'est ça. En fait, ça touche tellement de choses. La cicatrice, ça touche toutes les sphères de l'individu, la maladie, et du coup, la cicatrice qui en laisse un stigmate. Et d'ailleurs, je recommande beaucoup l'article de Monsieur Le Breton, un corps de résistance, un corps d'Amazon, que je trouve vraiment incroyable.
0: Il vous écoute et il sourit.
3: Ouais, j'ai fait ma thèse sur le tatouage de reconstruction mammaire, et c'est un article vraiment fondateur pour moi, parce qu'il décrit très bien, en fait, l'aspect multifactoriel de ce rapport au corps, de manière générale, en fait, et à quel point le cancer du sein vient impacter toutes les sphères en fait de ça, et la cicatrice, elle est particulièrement complexe peut-être dans le cancer du sein.
0: On est bien d'accord. Merci infiniment de nous avoir appelé pour témoigner, Eve. Évidemment, vous pouvez continuer au 01 45 24 7000. On vous écoute sur vos cicatrices. Merci beaucoup. Nous allons poursuivre notre conversation, mais pour l'instant, il est 10h35, l'heure de tendre le micro à Emma de Foucault. Bonjour Emma.
6: Bonjour Eva. Bonjour à nos invités du jour, respectivement gynécologue, obstétricienne et sociologue, anthropologue. Je pense qu'il était vraiment temps qu'une humoriste vous rejoigne autour de cette table pour élever un peu les débats. Voilà, ça me paraît important. Les cicatrices. Alors, sujet pas simple
0: non,
6: aujourd'hui.
0: C'est vrai.
6: Hein,
0: c'est
6: Eva,
0: vrai.
6: Je vous cache Emma. Pas. On sent que la gamine, elle était plus à l'aise pour parler du camping, quand même. Et en même temps, ça m'énerve d'être mal à l'aise et qu'un sujet aussi universel que celui des cicatrices sur nos corps me gêne à ce point, sur nos corps et sur nos cœurs. Hein, parce que oui, et Rada en parlait tout à l'heure quand je vous écoutais, les cicatrices dites invisibles existent. Elles sont là, souvent en sommeil, mais ne vous y trompez pas, ces petits étnats intérieurs se réveillent sans prévenir lorsqu'une chanson des Backstreet Boys retentit. Au hasard, bien sûr, j'ai dit Backstreet Boys, mais j'aurais pu dire Chopin. Ces petits volcans sous-cutanés grondent et provoquent des éruptions de larmes et des jaillissements d'émotions. Moi, par exemple, depuis mon adolescence, je suis une grande amoureuse.
0: Oh.
6: Ouais, c'est beau, hein. C'est une jolie façon de dire qu'on m'a beaucoup larguée. Et ben, mes relations, non, c'était du sport extrême. Je vous jure que des conduites à risque. Au bout de 3 dates, j'y croyais, alors je m'élançais en wingsuit, sans casque et sans wingsuit. Mais c'est pas ma faute. Je suis tombée la tête la première dans les romans des sœurs Brontë. Je me suis cognée dans toute l'œuvre de Jane Austen. Je me suis écorchée sur Roméo et Juliette. Depuis mes 14 ans, je me rêve en Jane Eyre, à parcourir la lande. Mais oui, bien sûr, en hurlant ma détresse face à mes amours impossibles. Du coup, bon, je peux vous dire qu'à bientôt 40 ans, mon cœur, c'est un vieux briscard. Voilà, c'est un vieux loup de mer. Il a tellement servi qu'il a de la corne. Il grince un peu, c'est vrai, il couine. Il y a des agrafes, il y a des rustines. Alors, il peut encore servir, mais disons qu'il ne faut pas être trop regardant sur la méca. Il ne passerait pas le contrôle technique.
0: Mais si.
6: Ça me fait du bien, en tout cas. Ça me fait du bien de vous dire ça. C'est vrai, ça pique un peu, mais je sens que ça désinfecte. Parce que les cicatrices, si elles racontent quasiment tout de nous, est-ce que nous, on raconte suffisamment nos cicatrices ? Je ne crois pas. Alors j'aimerais humblement profiter de cette carte blanche et de ce micro pour évoquer, pour raconter quelques cicatrices et ces quelques vies, bien sûr, qu'elles ont chamboulées autour de moi. Il y a celle de mon amie très chère, et je suis déjà émue, et c'est que la première. Il y a celle de mon amie très chère et tellement courageuse, Mathilde, cette cicatrice qui s'est logée près du sein et qui nous rappelle que les mauvais coups du destin, c'est comme une belle-mère mère, ça vient chez nous sans frapper. Et on s'est fou. Il y a celles au pluriel qui ont failli emporter ma chienne, Salsa, et qui m'ont fait si tardivement, si naïvement ouvrir les yeux sur la souffrance animale. Même si ce sont aussi des cicatrices qui me rappellent que ce toutou est increvable. Enfin, pardon, mais apparemment, je ne referai pas de grasse mat avant un bon bout de temps. Et il y a celles, enfin, qu'on voit sur le visage de mon amoureux, cicatrice qui me rend fière, hein, fière d'être avec un homme qui s'est remis debout plusieurs fois. D'ailleurs, je lui ai dit un jour, je lui ai dit, en fait, avec ta cicatrice, t'es un peu comme le héros masculin dans Jane Eyre. En fait, t'es un peu mon Mr. Rochester. Et là, il m'a dit, bah pas du tout, je suis Tom Hardy dans Mad Max Fury Road. Oh merde, quand ça veut pas, Eva. En bref, on est tous des gueules cassées, des gueules, des corps et des cœurs plus ou moins cassés. On n'est peut-être plus très bien coté à l'Argus, hein, on n'a plus beaucoup de pièces d'origine, mais on est là, on avance. Alors de temps en temps, il y a de la panne moteur, on galère un peu à monter les côtes, il y a deux, trois voyants qui s'allument, mais on n'est pas encore bon pour la casse.
7: Vous n'êtes pas du top bonne pour la casse, non, je continue de vous garder. Merci, et bravo d'avoir tenu le coup, parce que je sais que vous étiez très émue à l'idée de faire cette chronique, et je comprends. Emma, je précise qu'on vous retrouve en spectacle du 5 septembre jusqu'à la fin décembre au Théâtre Solo à Paris, et votre livre « Quatre murs de granit » édité chez Paul et Mike est toujours disponible. David Le Breton, Emma, elle regarde quand même avec tendresse les cicatrices de son amoureux, mais vous l'expliquez dans le livre, la cicatrice, elle n'est pas perçue de la même façon chez l'homme et chez la femme.
5: Non, on pourrait dire un peu rapidement sans doute qu'une cicatrice déféminise une femme, ça vient ôter quelque peu à sa séduction, alors qu'elle virilise au contraire l'homme. D'où d'ailleurs l'importance des cicatrices, notamment dans la pègre, dans ce qu'on appelait autrefois le milieu. Pensez à Scarface d'ailleurs, oui. Le grand film de Ward Oakes en 1932 ou celui de Brian De Palma. Mais en effet, le personnage de Scarface avait son visage était balafré. Mais ça signait sa puissance, sa virilité, le fait qu'il n'avait pas froid aux yeux. Et on retrouve énormément ça dans les bandes d'adolescents, de jeunes, en Amérique centrale, encore aujourd'hui en Amérique du Nord. Voilà, donc il y a une virilisation de la cicatrice de l'homme, mais au contraire, une destruction de l'image de la femme.
7: Tout à l'heure, on parlait dans l'histoire, comment étaient appréhendées les cicatrices dans l'histoire. Chez les Grecs, elle a quelle valeur, cette cicatrice ?
5: Chez les hommes grecs, parce que...
7: Oui, chez les hommes grecs, pardon. Oui, vous avez raison.
5: On voit très peu les femmes dans l'Antiquité grecque.
7: Je rigole jeune, hein, mais vous avez raison, c'est les hommes.
5: Mais oui, les hommes qui portaient des cicatrices étaient énormément valorisés, parce qu'ils s'étaient battus pour la cité. Et en plus, si c'était des cicatrices qui étaient au niveau, sur le devant de leur corps, c'était un peu comme des médailles, finalement. En revanche, si jamais ils avaient des cicatrices dans le dos, c'était tragique, parce que ça voulait dire, peut-être, qu'ils avaient fui devant l'ennemi, un peu à l'image des esclaves, justement, que les Grecs pouvaient battre, etc. Et là, ça détruisait complètement leur statut d'homme.
7: Rada Hatem, vous voulez intervenir sur ce que vient de dire David?
8: Oui, d'ailleurs, je bouillonnais un petit peu à partir du moment où il a commencé à raconter que sa propre cicatrice lui a permis d'avoir un petit shoot de virilité par son médecin qui le trouvait extrêmement courageux.
7: Et oui.
8: Et là, David, merci, tu viens de me donner un nouvel argument. Quand je traite des stéréotypes sexistes, je n'avais pas pensé à la cicatrice.
7: Et, oui.
8: Et aujourd'hui, je vais pouvoir rajouter à mes jeunes qu'en effet, la cicatrice d'un homme n'a pas la même valeur que la cicatrice d'une femme. C'est quand même fou hein, de pouvoir le verbaliser comme ça. Mais pour moi, on retombe dans le machisme, le sexisme, le virilisme toxique. C'est dingue de se dire qu'une cicatrice, en fonction du sexe de la personne, est
7: perçue différemment. De...
8: peut être. Alors, les cicatrices ne sont pas toutes des victoires. Et je trouve ça terrible qu'on puisse dire à un petit garçon, c'est formidable, tu n'as pas pleuré, tu es exceptionnellement courageux. Alors qu'une petite fille, on va trouver tout à fait normal qu'elle pleurniche, évidemment. Merci, David.
7: Je peux vous dire que j'ai pleurniché avec mon chat et qu'il n'y avait aucun problème pour que je pleurniche. Hein. Mes parents comprenaient tout à fait. Mais alors, à propos alors on parlait de cette cicatrice genrée quelque part, mais vous évoquez également une hiérarchisation de valeurs au sein du corps. C'est-à-dire qu'une cicatrice sur un pied, elle n'a pas la même valeur, notamment qu'une cicatrice sur le visage. Est-ce que vous pouvez nous expliquer cela ?
5: Oui, parce qu'évidemment, le visage, c'est le lieu du corps qui amène à la reconnaissance de soi par les autres. C'est à travers notre visage qu'on est nommé, qu'on est identifié à un sexe, à une séduction, à un âge, etc. Donc à partir du moment où votre visage est abîmé, abîmée, c'est toute votre identité, en tous les cas dans le regard des autres, ouais. qui va être abîmée. Et d'ailleurs, il y a un mot spécifique en français pour nommer une cicatrice du visage, ça s'appelle une défiguration, ou ça s'appelle une balafre. Il n'y a pas du tout l'équivalent quand on a une grosse trace sur le ventre, sur les jambes, etc. Il n'y a pas de mot en français pour dire ça.
0: Vous écrivez la défiguration, n'arrache pas seulement la peau du visage en rendant la personne méconnaissable ou difficile à nommer, elle arrache subtilement l'identité que confirmait au quotidien le regard des autres. L'individu ainsi frappé ne se reconnaît plus au sens réel et figuré. Mmh. J'ai beaucoup pensé en vous lisant à l'autre récit de Philippe Lançon, Le Lambeau, qui revenait sur sa reconstruction du visage. Rada Hatem, vous le voyez avec ces femmes, c'est-à-dire quand elles sont atteintes au visage, ça se voit, et j'imagine que c'est une douleur immense pour toutes ces femmes que vous recevez.
4: Mais oui, parce que là, impossible de cacher. Ouais. Alors bien sûr, les femmes développent des stratégies, du fond de teint très épais, etc., des grandes lunettes de soleil, mais c'est presque une stratégie qui dit « attention, j'ai quelque chose à cacher », et c'est extrêmement douloureux. Alors parfois, il y a des tatoueuses qui arrivent à transformer des petites cicatrices en quelque chose de mignon.
0: Ouais.
4: Mais le visage, c'est ce qui atteint le plus, parce que effectivement aujourd'hui, revenons à nos fameux stéréotypes. La beauté d'une femme, ça reste une valeur extrêmement importante. Et tout ce qui peut dégrader un petit peu son aspect physique est vécu, c'est normal, très douloureusement.
0: Ouais. On a reçu un message d'Amandine qui devrait vous intéresser, David Le Breton, en tout cas qui devrait vous faire réagir. Elle nous dit « Je suis maman d'une adolescente qui se scarifie les avant-bras et je suis terrorisée d'imaginer que ces traces la replongeront pour toujours dans l'état de tourment qu'elle traverse aujourd'hui. » Vous évoquez beaucoup ces scarifications. Est-ce que vous pouvez nous en dire deux mots ?
5: Oui, alors c'est d'ailleurs l'un des points de départ de mon livre, d'une certaine manière, parce que j'ai beaucoup travaillé en effet sur les scarifications des adolescentes. Il y a beaucoup plus de filles qui s'entaillent que de garçons. Et j'avais été troublé par le témoignage d'un certain nombre de filles qui me disaient « Quand je vois mes cicatrices, ça me rappelle des moments absolument dégueulasses de ma vie, je veux absolument les effacer, je vais faire tout mon possible pour les effacer. » Et d'autres qui disaient au contraire « Quand je vois mes cicatrices, je me dis j'étais capable de tenir le coup et ouais. Ça me donne une espèce de leçon sur les difficultés que je peux avoir plus tard dans ma vie. Donc les cicatrices des scarifications ne sont...

0: vie.
1: Oui, c'est ça.
0: C'est se faire mal, mais pour avoir moins mal,
1: en fait. Ouais. C'est paradoxal. Hein.
0: Mais anthropologiquement, c'est extrêmement efficace. Et j'ai cité 1000 fois ce témoignage que m'avait donné une adolescente à Strasbourg, qui m'avait dit « Je me fais mal à mon corps pour avoir moins mal à mon cœur.
1: Ouais. »
0: Magnifique formule qui dit tout en quelques mots. Voilà, donc c'est une forme de résistance. C'est une manière de tenir le coup face à la souffrance, face à un mal-être, provisoire sans doute, donc faut pas forcément s'inquiéter, faut accompagner en revanche.
1: Bien sûr.
0: Faut être là, faut être présent. Le recours à un psychologue peut être également un bon moyen. Il faut que l'adolescente retrouve goût à la vie, retrouve un sens à sa vie. Et quand elle s'entaille, c'est qu'elle l'a perdu provisoirement.
1: On va continuer à en parler si vous le voulez bien. Le standard est toujours ouvert au 01 45 24 7000. On s'offre une dernière pause musicale avec la 12 voix de Billie Eilish.

0: Billie Eilish et ce tube What Was I Made For.
1: 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Eva Rock. Grand bien vous fasse, c'est aussi l'été.
2: Comment vous vous êtes fait ça?
3: En me coupant un bout de fromage.
2: Non, sérieusement?
3: Mais non, mais quand vous voulez que je me fasse ça? Je m'en suis pris une, c'est tout.
2: C'est pas bien joli, hein?
3: Je suis vraiment désolé, ça vous dégoûte pas trop? M'enlevez ça vite fait et j'y retourne.
2: Vite fait. Déjà, il faut que je nettoie.
3: Hein? Comment ça?
2: Ah bah oui, et après il faudra peut-être recoudre. Avec un fil tressé et une aiguille à matelas.
3: Mais j'ai pas le temps de faire de la broderie maintenant, je vous dis qu'on est en train de se prendre une peignée. Bon.
4: Vous racontez vos conneries là, vos jérémiades, vous invoquez le dieu de ci, le dieu de mi, ça se referme, tac et c'est fini. Allez.
2: Oh, mais attendez, c'est les anciennes méthodes, ça en soigne plus comme ça maintenant.
4: Ah non? Comment vous dites que ça s'appelle déjà?
2: La médecine.
4: Ah non, mais qu'est-ce qu'ils vont pas chercher?
0: Un sourire pour entamer cette dernière partie de l'émission avec un extrait de Kaamelott dont on ne se lasse pas, d'Alexandre Astier, choisi par Mathias Voulant et Eve Hermarie qui réalisent cette émission. Et ce matin, en régie, il y a aussi Vincent Miglio et Rémi Sistiaga. Que racontent de nous nos cicatrices? C'est la question qui nous anime depuis 10 heures et à laquelle nous tentons de répondre avec Rada Hatem-Ganzer, fondatrice de la Maison des Femmes, et David Le Breton, sociologue et anthropologue, auteur de Cicatrices, l'existence dans la peau. On vient de recevoir une question pour vous, David. Sabrina qui nous dit « Ma fille ne se scarifie

0: plus, mais elle se fait des piercings. Est-ce que c'est une autre manière de se marquer?
1: Oui,
0: ça Vous avez une réponse à ça?
1: Oui, mais ça n'a aucun rapport, d'une certaine manière. Le piercing, comme le tatouage, c'est une manière de... Bon, d'abord, évidemment, de se réapproprier son corps, de le faire sien, de le valoriser, etc. Donc, effectivement, il peut y avoir une forme de guérison à travers le tatouage, d'ailleurs, ou à travers le piercing. Ça a été l'un des points de départ, d'ailleurs, de ma recherche sur les marques corporelles, sur le tatouage notamment, parce que j'avais observé que beaucoup d'adolescents qui étaient plongés dans des conduites à risque trouvaient une réponse, finalement, un sens à leur vie à travers les tatouages ou les piercings qu'ils pouvaient avoir. Non, mais ça n'a aucun rapport, quoi. Oui. Mais ça montre, en tous les cas, qu'elle a franchi un cap et que maintenant, elle est maîtresse de son existence.
0: Rada Hatem, est-ce que les tatoueurs et tatoueuses interviennent à la Maison des Femmes pour essayer d'aider les femmes que vous recevez?
2: Oui, nous avons une expérience avec une jeune femme tatoueuse. On avait confié toutes ces patientes qui avaient des tatouages traditionnels. Et ça avait pas mal fonctionné, sauf que c'est des femmes qui ont aussi parfois un peu de mal à être dans la régularité, dans les rendez-vous. Et ça s'est petit à petit étiolé. Mais celles qui l'ont subi, enfin celles qui en ont bénéficié
0: oui.
2: étaient extrêmement satisfaites parce qu'elles pouvaient regarder leurs cicatrices avec... de l'admiration, de la tendresse, ce qui n'était pas possible avant.
0: On a une réaction de Jorge qui nous dit « J'ai des cicatrices sur tout le visage et le dos qui sont dues à une acné sévère, et je crois que ces cicatrices-là, même si elles changent et évoluent, elles restent encore très très compliquées à porter, même à 59 ans. L'acné, ça renvoie aussi à ce qu'on disait sur le visage, David Le Breton. Ce sont des cicatrices aussi.
1: Oui, mais là, ça touche essentiellement des adolescentes ou des adolescents, et puis très vite, ça disparaît, donc c'est pas... Sauf exception, là, dans ces... Et là, en effet, ça laisse des traces qui sont un peu désagréables, en tous les cas pour la personne. Oui.
0: Alors, on a aussi des messages avec un brin d'humour. Je voudrais vous lire Marilyn qui nous dit « Je voulais juste ajouter un mot sur les petites cicatrices. Je suis bricoleuse, jardinière, promeneuse et mes jambes sont toujours couvertes de bleu, bobo et griffures. Comment font les autres filles pour avoir des jambes impeccables ?» Emma, vous avez une réponse à cette question?
3: Non, pas du tout. C'est vrai que j'ai des jambes impeccables. Désolée, je ne peux pas aider.
0: Parce que vous ne bricolez pas et vous jardinez pas. Rada Hatem, plus sérieusement, j'enlève mon sourire, mais la prise en charge de ces femmes, comme vous le faites, c'est aujourd'hui quand même un enjeu de santé publique. C'est déterminant, le travail que vous faites.
2: Bien sûr. En tout cas, moi, j'en suis convaincue. Le gouvernement aussi, sans doute. C'est absolument déterminant parce qu'on en a beaucoup parlé, toutes ces cicatrices visibles. Mais moi, je voulais vous partager une publication qui vient de sortir de l'INSERM à propos de plus de 700 enfants qui avaient subi des maltraitances et on leur a fait des examens au niveau du cerveau qui montrent que la substance grise est amincie lorsqu'ils ont subi des maltraitances infantiles, donc ils sont examinés à 14 ans, et que ça persiste à 18 ans. Donc ça veut dire que tout ce qu'on subit aussi va durer toute notre vie de manière totalement invisible, avec un impact sur les zones de régulation des émotions, sur les zones de la mémoire. Et ça veut dire que lorsqu'on a subi des violences enfants, on est abîmé, ça ne se voit pas. On va avoir parfois des réactions incompréhensibles pour l'entourage qui ne sait pas tout ça. Et ça vient renforcer cette idée que la prise en charge des violences physiques, psychiques, sociétales, est en effet une problématique de santé publique essentielle.
0: Vous avez dit un mot en début d'émission, Rada Hatem, sur ces cicatrices invisibles, mais aujourd'hui c'est vraiment... on parle de plus en plus, on est dans une société où on parle de plus en plus fréquemment et de plus en plus facilement de santé mentale. Aujourd'hui, ces cicatrices invisibles, elles vous mobilisent, j'imagine, dans toutes les structures que vous dirigez.
2: Oui, de plus en plus, et notamment notre dernière née, qui est encore en gestation, qui est un centre de santé mentale.
0: À Paris,
2: jeunes,
0: c'est ça, hein,
2: que vous voulez monter à Paris. De violences sexuelles, parce que, justement, ces violences sexuelles, même lorsqu'elles ne laissent pas de traces physiques, même lorsqu'il n'y a pas eu pénétration avec des chaleurs de quoi que ce soit, eh bien, elles laissent toutes ces traces psychiques. Oui. Et plus on s'en occupe tôt, et meilleur est le pronostic.
0: David Le Breton, ces cicatrices invisibles, c'est pas le sujet de votre livre,
1: non.
0: Mais j'imagine que vous vous y intéressez indirectement.
1: Ah bah oui, non, non, c'est bien sûr, dans la mesure où une cicatrice cristallise justement un moment de la vie personnelle qui peut être heureux ou extrêmement douloureux. Il y a aussi les séquelles, par exemple, d'attentats ou autres qui sont en effet des tragédies à vivre. Mais je pense que le monde est toujours devant nous, quoi. C'est pour ça que j'insiste sur le fait qu'il n'y a pas une détermination définitive de la cicatrice et même de ce qu'on a vécu, des tragédies qu'on a pu vivre autrefois. Il ne faut pas regarder justement en arrière, il faut évidemment aller de l'avant. Donc le monde, pour moi, il est toujours devant.
0: Ouais.
1: Et il faut justement, dans ce sens, travailler sur ces cicatrices pour les rendre acceptables.
0: Votre optimisme éternel, David Le Breton.
1: Ah, je sais pas.
0: Mais alors, je ne sais pas si Radha Atem, elle est vraiment optimiste. Radha, tous les jours, vous vous battez pour obtenir les financements nécessaires aux maisons des femmes. Est-ce que vous voulez qu'on en dise un mot quand même? Qu'en est-il aujourd'hui?
2: Eh bien, le combat continue, parce que même si le gouvernement est conscient et continue à accompagner la création de ces structures, elles ont rarement les fonds nécessaires pour subsister. Donc, il faut aller chercher cet argent auprès des fondations, auprès du public. Et je suis, hélas, un tout petit peu moins optimiste que David, mais son optimisme me fait beaucoup de bien.
0: Je voulais vous lire un message de Christian qui nous dit « J'ai une cicatrice sur la hanche qui est due à une prothèse de la hanche, il y a 19 ans bientôt, et cette cicatrice en fait, il y a 9 ans, elle a séduit ma compagne d'aujourd'hui. Je ne sais pas pourquoi, mais ça lui a beaucoup plu. Donc, merci la cicatrice, nous dit-il. C'est comme votre amoureux Emma de Foucault, vous voyez. Mais vous n'avez pas de cicatrice de l'enfance qui vous a marqué?
3: Si, bien sûr. J'ai une cicatrice d'un cours de techno qui a eu un fer à souder. Ça ne s'est pas bien passé. C'est pour ça que j'ai arrêté de bricoler. Dès le début, ça a été radical.
0: Mais vous n'avez pas arrêté l'école.
3: Non, ça par contre, j'ai dû continuer. Mais j'ai d'autres cicatrices, du coup, des cours de latin.
0: Mais on parlait du vélo hier. Vous disiez que vous n'étiez pas très adepte du vélo, vous n'avez pas une cicatrice de vélo.
3: Mais vous voulez que je vous montre, hein, vraiment, Eva.
0: C'était pour vous embêter. J'avais envie qu'on finisse aussi en souriant. Mais alors, avec un sourire relatif, parce qu'avant de vous quitter, je voudrais vous conseiller l'écoute ou la réécoute du portrait du docteur Denis Mukwege, pardon, par Sonia Deviller. Le gynécologue congolais, il est depuis des années une figure emblématique de la lutte contre les violences sexuelles en République démocratique du Congo. Et dans cet entretien, il raconte les viols comme armes de guerre, des armes qui détruisent les corps, une population qui n'a plus les moyens de se renouveler. Il raconte aussi l'Afrique qui est portée par ces femmes. Il dit tout cela avec clarté, avec sincérité. Il répète inlassablement ses messages en espérant que la communauté internationale un jour ouvre les yeux sur ce conflit qui depuis 3 décennies détruit une partie de son pays et laisse des plaies béantes sur les corps et sur les âmes. C'est un entretien bouleversant à retrouver sur l'application Radio France. Et avant de vous quitter aussi, je voulais vous remercier infiniment pour tous les messages que vous nous avez envoyés. Pardon de ne pas pouvoir vous lire à chaque fois, pardon pour ne pas pouvoir tous vous entendre, mais encore une fois, merci infiniment. Radha Atem Ganzer, merci d'avoir été avec nous ce matin. Toutes les informations concernant la Maison des Femmes sont à retrouver sur la page de Grand Bien Vous Fasse via le site de France Inter. David Le Breton, c'est un honneur de vous recevoir. Je rappelle le titre de votre livre publié aux éditions Métayer, Cicatrice, l'existence dans la peau, et puis on vous lit ce matin dans Libération. Encore merci.
1: Merci
0: Emma de Foucault, demain ce sera la DER.
3: Je
0: vous attends avec impatience.
3: Moi aussi, Eva. Bonne journée.
0: Demain, point de soleil dans le studio, car la question est simple. À quoi ressemble la vie la nuit?
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1: Il est 4h, le flash, Hugo Marceau. Le ministre espagnol des Affaires étrangères a convoqué l'ambassadeur d'Italie, José Luis Arbarez, dénonce la démagogie du gouvernement italien. Giorgia Meloni veut écarter Madrid de l'espace européen Schengen, en cause l'afflux de milliers de personnes immigrées sur l'enclave espagnole de Ceuta, au nord du Maroc. 9 personnes sont mortes hier en tentant de la rejoindre à la nage. Impossible retrait de l'armée israélienne de la bande de Gaza, c'est ce que semble faire apparaître les annonces de la nuit. Donald Trump s'est félicité d'un accord historique. Selon des responsables du Hamas, il prévoit le désarmement du mouvement islamiste palestinien, condition sine qua non brandie par Israël jusque-là. S'il ne progresse plus, l'incendie n'est pas encore fixé en Gironde, mais selon la préfecture, les choses commencent à s'améliorer nettement. Hier, elle a autorisé les habitants de 9 communes à rentrer chez eux près de Bordeaux. Cela représente 84 000 personnes. L'autoroute A63 a pu ouvrir jusqu'à Bayonne. À Biscarrosse, dans les Landes, le feu a été maîtrisé et dans les deux cas, les opérations de restauration commencent déjà à s'organiser. La Fondation du patrimoine lance un appel aux dons pour sauver les forêts landaises et girondines. Première étape, enclencher un diagnostic d'urgence avec les acteurs locaux, explique la Fondation dans un communiqué. La France attendait cela depuis près de 40 ans. Les championnats d'Europe de natation sont de retour chez nous. Pour 2 semaines, la plupart des épreuves vont se dérouler au centre aquatique olympique de Saint-Denis, près de Paris. A commencer

0: portée aujourd'hui par le plongeon et la natation artistique. Et puis Lille jouera la saison prochaine la Ligue des champions de football. Ce sera avec Nabil Bentaleb. Le LOSC a prolongé hier soir de 2 saisons le contrat de son milieu de terrain. La preuve que l'on peut jouer au plus haut niveau avec un défibrillateur implanté près du cœur. À bientôt 32 ans.
1: 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André de Vavrin, nom de code Passy, est un personnage de légende, de celle des combattants de la France libre, de cette poignée d'hommes qui, dès juin 1940, ont décidé de rejoindre De Gaulle en Angleterre. Et surtout, c'est lui qui, à partir de rien, a créé à Londres les services secrets de la France libre, le BCRA, Bureau central de renseignement et d'action. Sous son autorité, près de 2000 agents ont jusqu'en 1945 mené des missions de renseignement et de sabotage en France occupée. Le renseignement, en effet, on l'oublie souvent, a joué un rôle clé dans la préparation du débarquement et dans la libération de la France, sur le plan militaire, mais aussi politique. Car c'est grâce au BCRA, donc grâce à Passy, que De Gaulle a pu asseoir son autorité sur la résistance et en 1945 s'imposer à la table des vainqueurs. Comme tout espion, Passy à Londres était auréolé de mystère. Le réalisateur de cinéma et ancien résistant Jean-Pierre Melville s'en souvient.
2: Le colonel Passy était un personnage légendaire et mythique. En France, quand des camarades à moi arrivaient, parachutés d'Angleterre, la question était toujours la même. Comment est-il, ce colonel? Parce qu'on n'avait pas de photos de lui. Le général de Gaulle, on le connaissait, on avait des photos de lui. Le colonel Passy, on ne le savait pas. Alors on répondait, il est beau, il est jeune, il est blond. Il a les yeux bleus.
3: Comment vous appelez-vous?
4: André de Vavrin.
1: André de Vavrin, futur Passy, n'avait que 29 ans quand le 30 juin 1940, il a débarqué à Londres et que le lendemain, il rencontrait pour la première fois le général de Gaulle. À contempler les photos prises de lui cette année-là, on est frappé, comme le dit Melville, par son apparence très juvénile. Un garçon blond aux joues rondes, des lèvres charnues, des yeux clairs et espiègles. Pourtant, c'est bien ce jeune homme au visage d'ange que De Gaulle, ce jour-là, a nommé à la tête de ses services secrets.
3: Vous serez chef des 2e et 3e bureaux de mon état-major.
1: Ce jeune militaire, qui ne connaissait absolument rien aux renseignements, s'est révélé un maître espion redoutable et jusqu'à la fin de la guerre, un allié indispensable pour De Gaulle. Passy a sélectionné des agents, organisé leurs missions en France occupée. Mais il a aussi payé de sa personne. Parachuté en France en 1943 en compagnie de Pierre Brossolette, Passy a accompli avec lui la mission Arquebuse-Brumaire, dangereuse et décisive pour l'avenir de la résistance. Pourtant, ce héros a aussi sa légende noire. Pendant la guerre, le colonel Passy n'a cessé de se faire des ennemis. Sans grande surprise, pour Vichy, il était un traître et à ce titre a été condamné à mort par contumace. Mais plus surprenant, au sein même du BCRA, cet homme froid et autoritaire traînait derrière lui la réputation d'avoir avant-guerre appartenu à l'extrême droite. Mais curieusement, les vrais ennuis de Passy sont arrivés après-guerre. Accusé d'avoir détourné des fonds du BCRA, ce compagnon de la Libération a été jeté en prison, voyant son nom traîner dans la boue et sa carrière brisée net. C'est le destin singulier de cet inconnu devenu maître espion que je vais vous raconter. Rien dans la jeunesse plutôt terne d'André de Vavrin ne laisse présager qu'il deviendra un jour un espion et un héros. Comme souvent, c'est la guerre qui sera le déclencheur de sa métamorphose. Né en 1911 dans une famille de la bourgeoisie du Nord, André, orphelin de père, grandit à Paris avec sa mère et ses 4 frères et sœurs. Très bon élève, il étudie au lycée Louis-le-Grand, puis en 1932, après une licence de droit, intègre la prestigieuse École Polytechnique, dont il gardera toujours un mauvais souvenir. En 1933, à 22 ans, le jeune homme sage se marie avec Jeanne, avec qui il aura 2 enfants. La guerre bientôt les séparera, sans que l'époux et père de famille en soient trop affectés. En sortant de Polytechnique, il intègre l'armée, dans le génie. Et en 1938, grâce à un piston de sa mère, il

0: devient professeur de fortification à l'école militaire de Saint-Cyr.
1: La cérémonie traditionnelle de la présentation du drapeau aux jeunes élèves de l'école de Saint-Cyr se déroule dans la cour Wagram, où les nouveaux Saint-Cyriens sont groupés dans un impeccable garde-à-vous face à leurs anciens. Le général Lucien, commandant de l'école, prononce une allocution traçant leurs devoirs aux futurs officiers qui formeront les cadres de l'armée française.
2: De méditer ensemble sur les devoirs qui découlent de ce serment statique et sur ce que la France... Attendez-vous!
1: Et la cérémonie se termine par le défilé des jeunes Saint-Cyriens devant le drapeau.
0: Un de ses condisciples se souvient d'André de Wavrin à l'époque.
3: C'était un bon petit lieutenant du génie qui vivait les pieds dans ses pantoufles auprès de sa Jeannette.
0: Mais déjà pourtant, un semblant de révolte, d'anticonformisme couve en lui. Tout officier qu'il est, de Wavrin, en cette fin des années 30, n'a aucune admiration ni confiance dans les militaires. De Gaulle sera pour lui une exception. Et c'est avec pessimisme qu'en septembre 1939, de Wavrin voit l'armée française s'engager dans la guerre.
4: La France se dresse unanime. Calme, résolue, les Français rejoignent leur corps, sachant que c'est pour abattre la plus effroyable des tyrannies qu'ils prennent les armes.
0: Après des mois de déprimante drôle de guerre, de Wavrin devenu capitaine, se porte volontaire pour partir combattre en Norvège, où la situation est dramatique. Les Allemands ont envahi le pays. Seule la base navale de Narvik résiste encore.
1: Les Alliés continuent leurs opérations dans le nord de la Norvège. La tentative allemande d'atteindre Narvik a été repoussée. Nos navires de guerre ont coulé ou capturé des transports ennemis.
0: De Wavrin s'illustre héroïquement à la bataille de Narvik. Mais quelques semaines plus tard, quand on apprend l'invasion allemande de la France, les Français reçoivent l'ordre d'évacuer la Norvège. Un abandon ordonné par l'état-major qui suscite honte et amertume chez le jeune officier. Il ignore qu'à cette débâcle norvégienne va bientôt succéder celle de la France. Sur le navire qui le ramène, lui et ses hommes, en France, les nouvelles qui lui parviennent sont de plus en plus mauvaises.
5: Nous étions consternés. Nous savions que la bataille de France était perdue.
0: Le 14 juin, la radiodiffusion du Troisième Reich annonce que les troupes allemandes sont entrées dans Paris, déclarées ville ouverte.
6: Hier ist der Großdeutsche Rundfunk mit allen deutschen Sendern. Wir geben eine Sondermeldung aus dem Führerhauptquartier. Paris ist infolgedessen zur offenen Stadt erklärt worden. Soeben findet der Einmarsch der siegreichen deutschen Truppen in Paris statt.
0: André de Wavrin, débarqué à Brest le 17 juin, entend Pétain à la radio demander aux Français de cesser le combat.
7: Je me suis adressé cette nuit à l'adversaire pour lui demander s'il est prêt à rechercher avec moi, entre soldats, après la lutte et dans l'honneur, les moyens de mettre un terme aux hostilités.
0: Un discours défaitiste qui, pour le futur résistant, constitue un point de bascule. Hors de question de rester en France. Il embarque sur un navire qui, le 21 juin, un peu par hasard, l'amène en Angleterre au port de Southampton sous une pluie battante. André de Wavrin, bientôt Passy, ne retournera pas avant longtemps en France. Une nouvelle aventure commence. Et c'est un peu par hasard que l'officier français entend à la BBC un appel lancé par un certain général de Gaulle.
8: Je prends sous mon autorité tous les Français qui demeureront en territoire britannique ou qui viendront à s'y trouver

0: Il sera formé immédiatement, ici, une force française. J'invite à s'y enrôler tous les jeunes gens et tous les hommes en âge de porter les armes. Mettez-vous en rapport avec moi. La France libre n'a pas fini de vivre.
1: Que faire ? S'il rentre en France, de Wavrin le sait, sa vie, même dans un pays occupé, serait relativement confortable. Une épouse, deux enfants, un appartement, une voiture, deux domestiques. Mais il n'hésite pas longtemps. Le 30 juin, il part pour Londres. Arrivé dans la nuit, de Wavrin prend une chambre d'hôtel et le lendemain matin se rend à St. Stephen's House, l'immeuble sur les quais de la Tamise où une semaine plus tôt, un petit appartement a été prêté à la hâte par les Anglais à De Gaulle. Un autre Français libre racontera plus tard les premiers jours difficiles à St. Stephen's House.
2: Un immeuble triste, avec une façade jaunâtre. Au quatrième étage d'un escalier raide et morne, on accède à un couloir sombre. À gauche, dans la deuxième pièce, le général. Sa haute silhouette raide se détache à contre-jour sur l'unique fenêtre de son modeste bureau. Pendant plusieurs jours, nous passons par des hauts et des bas. Nos effectifs restent squelettiques et nous nous demandons si les Anglais ne vont pas nous lâcher.
1: C'est dans cette ambiance très incertaine qu'André de Wavrin rencontre pour la première fois le général de Gaulle. Leur dialogue, ce jour-là, est entré dans la légende.
3: Comment vous appelez-vous ?
4: André de Wavrin.
3: Êtes-vous d'active ou de réserve ?
4: Active, mon général.
3: Votre origine ?
4: École polytechnique.
3: Que faisiez-vous avant la mobilisation ?
4: Professeur de fortification à Saint-Cyr.
3: Vous parlez anglais ?
4: Oui, couramment.
3: Bien. Vous serez chef des deuxième et troisième bureaux de mon état-major. Au revoir.
1: André de Wavrin est stupéfait. D'abord par la froideur de Gaulle qui, dit-il, lui laisse ce jour-là une effroyable impression. Et non moins stupéfait par la fonction que le général vient en deux secondes de lui confier. Lui, l'officier du génie, 29 ans, catapulté à la tête des services secrets de Gaulle. Deuxième bureau est le terme en effet qui désigne le service de renseignement de l'armée, tandis que le troisième prend en charge les opérations. De Wavrin ne connaît rien au renseignement, mis à part ce qu'il a pu lire dans les romans d'espionnage. Alors, pourquoi De Gaulle le choisit-il, lui ? Il faut bien le reconnaître, à ce moment-là, à Londres, le général a plus de postes à pourvoir que de postulants. Il ne choisit pas vraiment. Mais peut-être aussi le général flaire-t-il derrière le visage d'ange une forte détermination et une tête bien faite. De toute façon, c'est un pari. Un pari que De Gaulle, nous le verrons, va gagner. Car André de Wavrin, après des débuts balbutiants, va se révéler un redoutable espion. En attendant, ce 1er juillet 1940, pour accomplir sa mission, l'officier, qui n'emmène pas large, se voit allouer un petit bureau à St. Stephen's House, meublé d'une table et de deux chaises. Et le lendemain, quand il réclame des moyens, De Gaulle lui répond laconiquement
3: « De l'argent, je n'en ai pas. Des moyens de transmission, je n'en ai pas. Quant aux hommes, vous n'avez qu'à vous promener dans Londres. Beaucoup de Français s'y trouvent. Choisissez dans le tas. »
1: De Wavrin comprend qu'il doit se débrouiller seul et, perspective à la fois vertigineuse et exaltante, qu'il doit tout inventer. Première étape, se constituer une équipe parmi les rares officiers de réserve qui ont choisi la France libre. Maurice Duclos, Alexandre Beresnikov, Raymond Lagier. Le plus vieux n'a que 34 ans. Tous des ex-civils, comme lui, sans expérience du renseignement.
5: Premier contact, hier on ne se connaissait pas. Aujourd'hui, autour de cette table, on n'est plus que des Français, unis dans un même soupir de liberté, unis dans une même volonté de délivrance. Et tout à l'heure, chacun fera le rapport de son évasion et il fournira les informations qu'il possède.
1: Les quatre hommes prennent des noms de code, tous inspirés du métro parisien, en particulier de la ligne Nation Étoile. Pourquoi ? Sans doute par nostalgie de la capitale. Duclos devient Saint-Jacques, Lagier, bienvenue, Beresnikov, Corvisart, et André de Vavrin prend le nom qui lui collera à la peau jusqu'à la fin de sa vie, Passy. À ce quatuor s'ajoute un cinquième officier de réserve, André Manuel, qui devient l'adjoint de Passy. Et bientôt, un autre Français propose ses services. Gilbert Renault, 36 ans, homme d'affaires et père de familles nombreuses. Ce novice deviendra un des plus ingénieux et intrépides espions de Passy, passé à la postérité sous son nom de code, colonel Rémy. Pressé d'en découdre, Rémy sera envoyé dès septembre 40 en France, où il recrutera des informateurs sur la côte atlantique et créera la confrérie Notre-Dame. Il est en effet urgent de recueillir du renseignement et de créer des réseaux en France. En ce début d'été 1940, l'heure est grave. Depuis l'armistice signé par Pétain en France, l'objectif d'Hitler maintenant est d'envahir l'Angleterre. Le 18 juin, face à la menace, Winston Churchill, le premier ministre britannique, a prononcé un de ses plus beaux discours à la Chambre des communes.
6: The battle of Britain is about to begin.
7: La bataille d'Angleterre est sur le point de commencer.
6: Upon it depends our own British life.
7: Notre existence en tant que Britannique en dépend.
6: And the long continuity of our institutions and our empire.
7: Ainsi que la longue continuité de nos institutions et de notre empire.
6: The whole fury,
7: toute la fureur
6: and might of the enemy must very soon be turned on us.
7: Toute la puissance de l'ennemi va bientôt se déchaîner contre nous.
6: Hitler knows that he will have to break us in this island or lose the war.
7: Hitler sait qu'il devra nous briser sur cette île ou qu'il perdra la guerre.
1: En juillet 40, la bataille d'Angleterre commence en effet.
8: Le maréchal du Reich Hermann Göring dirige personnellement de la côte de la Manche les attaques de son aviation.

0: Il est urgent pour les Britanniques d'en savoir plus sur les préparatifs allemands d'une invasion terrestre qui forcément partirait des côtes françaises. Sur ordre de Churchill, qui s'impatiente, l'Intelligence Service demande à Passy d'envoyer ses agents en France occupée pour y recueillir des renseignements militaires. C'est comme cela que, dès l'été 40, des espions fraîchement recrutés par Passy et à peine formés sont envoyés seuls sur le continent. De véritables héros aujourd'hui oubliés. Les premiers s'appellent Hubert Moreau et Jacques Mention, débarqués de nuit en Bretagne. Bientôt suivis par Saint-Jacques, Corvisart et Pierre Fourcault. Des missions d'autant plus dangereuses qu'elles sont mal ficelées et sous-équipées. Pour communiquer avec Londres, nos espions n'ont pas encore de radio, juste des pigeons voyageurs, pas toujours fiables. Et pour leur retour, ils doivent se débrouiller. Vous l'avez compris, les débuts de Passy et des services secrets de la France libre tiennent encore de l'amateurisme. Mais ils vont vite apprendre et progresser.
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0: L'officier André de Vavrin, nom de code Passy, a 29 ans quand le 30 juin 1940, à Londres, il est chargé par De Gaulle de créer et de diriger les services secrets de la France libre. Sans aucune expérience dans ce domaine, sans aucun moyen, les débuts de Passy dans le renseignement tiennent de l'amateurisme. Mais il progresse vite. Et Passy va s'imposer. Mais cet homme froid et autoritaire dérange. On l'appellera même le Himmler de la France libre. Plus grave, de par l'importance de son poste et la confiance que lui accorde De Gaulle, Passy suscite jalousie et rivalité, notamment chez ceux qui ne voient en lui et son équipe qu'une bande de jeunes blancs-becs inexpérimentés. Et oui, la France libre est un club de héros, c'est aussi un panier de crabes. Mais comme Passy le dit lui-même,
2: on ne fait pas des services secrets avec des enfants de cœur.
0: Il y a plus grave encore. Les ennemis de Passy font courir la rumeur qu'avant-guerre, il aurait appartenu à la Cagoule, cette organisation d'extrême droite qui, dans les années 30, cherchait à renverser la République. Bien que sans fondement, cette rumeur aura la vie dure, même après la libération. Mais tout le temps de la guerre, De Gaulle ne retirera jamais sa confiance à Passy. Son intelligence, sa jeunesse, son dynamisme lui sont indispensables. Même si les sujets de friction ne manquent pas. Dès 1940, par exemple, Passy est persuadé qu'il ne faut pas limiter son service au renseignement. Il faut passer à l'action, commettre des sabotages. Mais De Gaulle ne veut pas en entendre parler.
3: Cantonnez-vous à vos strictes fonctions de recherche des renseignements militaires.
0: Passy voue une admiration sans borne à De Gaulle. Mais travailler avec lui n'est pas simple. Il lui arrivera plusieurs fois de présenter sa démission, qui sera toujours refusée. Le 31 août 1940, c'est non sans un certain soulagement que Passy voit son chef quitter l'Angleterre en direction de Dakar avec la marine anglaise. Objectif : rallier l'Afrique occidentale française à la France libre. Mais à Dakar, le gouverneur Boisson, fraîchement nommé par Vichy, refuse et contre-attaque.
4: L'escadre envoyée pour conquérir Dakar s'est heurtée à la défense de l'escadre française ancrée dans le port. Malgré le tir des 380 de l'escadre britannique, malgré les pertes subies et les ruines accumulées, Dakar a résisté victorieusement.
0: Pour la première fois, mais pas la dernière, des Français tirent sur des Français. L'échec de l'opération de Dakar est dur à surmonter pour De Gaulle. La route de la France libre va être longue. Autre désaccord, pendant des mois, de 1940 à 1942, Passy cherche à convaincre De Gaulle de travailler main dans la main avec l'Intelligence Service et le SOE, le nouveau service secret créé par Churchill. De Gaulle sait bien que la France libre n'existerait pas sans les Anglais. Mais il n'a pas confiance. Il veut avoir le monopole de l'action clandestine sur le sol français. Une méfiance jugée absurde par Passy.
2: Mais mon général, les Britanniques sont des alliés dont il faut gagner l'estime et l'amitié.
0: En réalité, Passy mettra du temps à le voir, les Anglais ne traitent pas avec lui sur un pied d'égalité. Tous les messages radio que les agents gaullistes en France envoient à Londres sont chiffrés avec le code mis au point par les Anglais. On est donc loin de la souveraineté souhaitée par De Gaulle. Et il arrive même que le SOE débauche des agents de la France libre dans son dos. Si bien qu'en 1942, Passy a changé d'avis.
2: Les Anglais se foutent de nous.
0: D'autant qu'il apprend que l'Intelligence Service et Churchill en personne ont demandé sa tête à De Gaulle. Trop brillant ce Passy, trop indépendant à leurs yeux. Encore une fois, De Gaulle, qui a compris la manœuvre, ne cède pas. Décidément, les relations avec les Britanniques sont compliquées et le resteront jusqu'au débarquement. Mais comment faire sans eux ? Ils possèdent les armes, les navires, les avions, les postes radio, le matériel de sabotage. Ce sont eux qui, dans leur camp d'entraînement, forment les agents, notamment les opérateurs radio.
5: Le temps de survie des opérateurs radio est extrêmement court. Disons quelques mois au maximum. Il est donc vital que vos transmissions soient courtes et espacées dans le temps pour éviter de vous faire repérer. Vous connaissez l'alphabet Morse ? Nous commençons tout de suite avec un exercice pratique. Messieurs, mettez vos casques. On commence avec trois lettres. Q. H. N.
0: Enfin, le 10 juin 1942, Passy obtient de De Gaulle ce qu'il réclame depuis deux ans, la fusion du renseignement, de l'action militaire et politique en un service unique qui prend alors le nom de BCRA, Bureau Central de Renseignement et d'Action, et dont Passy prend la tête. Cette fusion est devenue vitale. L'objectif de la France libre est en effet de regrouper tous les mouvements de la résistance intérieure sous l'autorité de De Gaulle. En vue de la participation française au débarquement et pour asseoir l'autorité du général vis-à-vis des alliés. Et il revient désormais au BCRA de diriger toutes les missions clandestines en France. Comme les choses ont changé depuis l'été 40, Passy a le sentiment enfin de sortir du néant et du chaos et de diriger un véritable outil de guerre, même si les moyens manquent encore cruellement. Et de nouveaux visages font leur apparition à Londres. Parmi ceux qui vont le plus marquer Passy, un certain Jean Moulin, jeune préfet devenu résistant. En novembre 42, les deux hommes se forment ensemble au parachutisme au camp d'entraînement de Ringway, près de Manchester.
6: Nos garçons, après trois sauts exécutés de la nacelle d'un ballon, vont maintenant, coiffés du casque d'exercice entouré de caoutchouc, exécuter de jour et de nuit encore cinq sauts, mais d'un avion cette fois, pour gagner leur brevet de parachutiste. Nos jeunes Français prennent place dans l'avion qui leur est affecté. Et l'on attend, un peu crispé, l'apparition de la lumière rouge qui voudra dire « Attention, tenez-vous prêts à sauter !» Cinq épreuves de ce genre, et les voilà sacrés parachutistes.
0: Passy établit aussi des liens avec les autres grandes figures de la résistance intérieure arrivées à Londres. Christian Pinault, Emmanuel d'Astier, Henri Freinet. Des premiers ponts sont établis également avec la résistance communiste. En avril 1942, c'est au tour du résistant Pierre Brossolette d'arriver à Londres. Agrégé d'histoire, ancien journaliste et militant socialiste. Passy est ébloui par l'intelligence de celui qui deviendra son ami.
2: Brossolette est sans conteste l'homme qui, parmi tous ceux que j'ai été amené à rencontrer dans ma vie, fit sur moi la plus forte impression.
0: Pierre Brossolette, qui rapidement devient le numéro 2 du BCRA. C'est avec lui que Passy va accomplir la fameuse mission Arquebuse-Brumaire, un épisode héroïque resté longtemps méconnu.

0: Cela fait 2 ans que Passy organise avec talent la résistance. Mais il ambitionne à son tour de partir sur le terrain et de prendre des risques. L'occasion se présente enfin au printemps 1942. Alors que la résistance en zone libre a été unifiée par Jean Moulin, celle de la zone occupée est totalement désorganisée. Passy est convaincu que sa présence sur place pourra accélérer l'unification des différents mouvements derrière De Gaulle. Le départ, prévu en mai 1942, est annulé à la dernière minute quand on apprend le démantèlement d'un réseau après des arrestations. Passy doit donc attendre janvier 1943 pour recevoir enfin son ordre de mission de De Gaulle et aussi le feu vert de Churchill. Envoyer en France occupée le chef du BCRA est en effet très risqué. Ce serait une catastrophe s'il venait à être arrêté et interrogé par la Gestapo. Afin d'être sûr de ne pas parler, Passy s'engage à emporter une capsule de cyanure cachée dans sa chevalière et à l'avaler en cas d'arrestation. Passy écrit une lettre à De Gaulle.
1: Mon général, avant de partir, j'ai tenu à vous écrire ces quelques lignes pour vous assurer de mon absolu dévouement, quoi qu'il arrive. Si, comme bien d'autres avant moi, je tombe à mon poste de combat, mes dernières paroles seront de souhaiter que la France vive et que Dieu vous permette de mener à bien la grande mission que vous vous êtes fixée et pour laquelle notre patrie vous a donné mandat.
0: Passy termine sa lettre en confiant à De Gaulle ses enfants s'ils venaient à disparaître. Au moment du départ, De Gaulle serre la main de Passy avec ces mots.
2: Eh bien, tâchez de ne pas vous faire prendre.

0: Arrive enfin le jour J. Le 26 février 1943, dans le brouillard, Passy quitte Londres pour l'aéroport secret de Thamesford, en compagnie d'un étonnant personnage, Forrest Yeo Thomas, un Anglais du SOE parfaitement francophone qui apportera aux discussions avec la résistance la caution britannique. Avant d'embarquer, les deux espions, comme l'exige la procédure, se débarrassent du moindre objet qui pourrait trahir leur provenance d'Angleterre. Un habit de trop bonne qualité ou une étiquette sur un col. On leur fournit leur équipement. Casque, bottes en caoutchouc, combinaison, couteau, revolver et faux papiers.
1: Voici vos papiers d'identité. Permis de conduire, les cartes d'alimentation, ainsi que vos numéros de code français et anglais, et votre schedule.
0: Passy s'appelle désormais André Duboc. Nom de code, Arquebuse. À 1h du matin, par cette nuit de pleine lune, il est temps de décoller. Une heure et demie plus tard, échappant aux tirs de la DCA allemande, l'avion arrive au-dessus de la Normandie. Au sol, dans un champ, le comité de réception envoie les signaux. Le parachutage peut commencer. À bord, on ouvre le trou du plancher de la carlingue. Passy, bientôt suivi de Yeo Thomas, accroche la ligne statique qui déclenchera l'ouverture du parachute, s'assoit au bord du trou, et quand la lumière passe au vert, il saute dans le vide.

0: Après une descente sans problème, les deux hommes sont accueillis au sol par la résistance locale. Et au petit matin, ils prennent un car pour Rouen, puis un train pour Paris.
1: Voyageurs, avisez qu'un contrôle des bagages sera effectué à la sortie des quais.
0: Quel choc pour Passy de retrouver son pays meurtri et affamé, attendant avec anxiété le débarquement, et l'ambiance dangereuse et sinistre de Paris, surveillée par plus de 30 000 Allemands. Passy et Yeo Thomas retrouvent Pierre Brossolette, arrivé en France un mois plus tôt, qui les attend avec impatience. Son nom de code à lui, Brumaire. Il a trouvé pour Passy une planque près de l'étoile. Passy n'a qu'une crainte, être reconnu dans ce quartier qu'il a fréquenté dans sa jeunesse. Pendant plusieurs semaines, lors de rendez-vous secrets, Passy, Brossolette et Yeo Thomas vont rencontrer les uns après les autres les chefs des mouvements de la résistance nord qu'ils vont convaincre, non sans mal, de se rallier à De Gaulle et d'unir leurs hommes à son armée secrète, placée sous un commandement unique. Les plus durs à convaincre sont les communistes, très actifs et très bien organisés. Ils sont prêts à reconnaître l'autorité de De Gaulle le temps de la guerre, afin d'obtenir de l'argent et des armes, mais après, c'est une autre histoire. Passy et Brossolette savent que les communistes veulent prendre le pouvoir. Mais aujourd'hui, ils ont besoin d'eux. Pour les rallier, les deux espions de De Gaulle proposent aux communistes, comme aux autres mouvements, d'entrer au futur CNR, le Conseil National de la Résistance. Cette ouverture vers les communistes est violemment désapprouvée par Jean Moulin, qui en viendra presque aux mains avec Brossolette. Mais les jeux sont faits. Et le plus important est là. Avec la création du CNR, De Gaulle est reconnu aux yeux de tous comme le chef de la France en guerre. Un mois après leur retour à Londres en avril 1943, Passy et Brossolette sont faits compagnons de la libération par De Gaulle.
2: La mission que j'ai confiée à Passy et à Brossolette était vitale. Elle était périlleuse. Et ils s'en sont acquittés avec brio et un total mépris du danger.
0: Une mission vitale, en effet. On le verra lors du débarquement le 6 juin 1944, quand la résistance se lèvera comme un seul homme pour ralentir la riposte allemande.
3: Le quartier général du commandement suprême des forces expéditionnaires alliées vient de publier le communiqué suivant. Sous le commandement du général Eisenhower, les forces navales alliées, avec le soutien de puissantes formations aériennes, ont commencé ce matin le débarquement des armées alliées sur les côtes nord de la France.
0: Un grand jour dont Jean Moulin et Pierre Brossolette ne pourront être témoins. Arrêtés par les Allemands en 1943, ils meurent sans avoir parlé. Jusqu'à la fin de la guerre, malgré de nombreuses crises, Passy est maintenu par De Gaulle à la tête de ses services secrets. Et même au-delà, en 1945, c'est lui que De Gaulle nomme chef du SDEC, le nouveau service de renseignement français. Véritable légende de la France libre, Passy, qui n'a que 34 ans en 1945, semble promis à un bel avenir. Mais en 1946, une terrible affaire va briser net sa carrière politique. Une affaire restée très longtemps opaque, et que l'on connaît mieux aujourd'hui grâce aux travaux de l'historien Sébastien Albertelli. En janvier 1946, De Gaulle, en désaccord avec ce qu'il appelle le régime des partis, démissionne de son poste de président du Conseil.
4: De Gaulle s'en va. De Gaulle quitte la présidence du gouvernement. De Gaulle ira-t-il demain dans ce petit village de Colombey, habiter une maison qu'on répare, qui est la sienne? Cette maison qu'il n'a jamais encore habitée, mais dont il disait à Londres, ma maison de France.
0: À peine nommé, le chef du SDEC décide de démissionner à son tour. Mais peu de temps après, une enquête diligentée par le nouveau gouvernement révèle de graves malversations dans les comptes de la France libre. Passy est accusé d'avoir constitué une caisse noire et de ne pas en avoir informé son successeur. Les sommes sont importantes, 77 millions de francs de l'époque. Passy explique alors avoir constitué cette caisse noire en prévision à la libération d'une invasion soviétique. Mais l'enquête révèle aussi que 10 millions étaient destinés au journal François pour payer un éventuel soutien politique. Et que Passy a empoché 1 million de francs à titre personnel. Le scandale est énorme, attisé par la presse communiste. Comment le maître espion de De Gaulle, qui a reconnu les faits, a-t-il pu descendre si bas? Les proches de Passy mettent en cause sa nouvelle épouse. À la Libération, en effet, il a divorcé de Jeanne pour épouser Pascale Féline, une femme que l'entourage de Passy accuse d'avoir collaboré avec l'occupant et d'aimer l'argent. L'argument est-il fondé ou purement misogyne? Après 4 mois de prison, Passy, très meurtri, persuadé d'avoir été victime d'un complot, se met à écrire ses mémoires pour régler ses comptes. Des mémoires qui ne plaisent pas du tout à De Gaulle. Et en 1958, quand le général revient au pouvoir et que Passy espère obtenir un poste, De Gaulle ne répond pas. Mais en privé, il déclare
2: « Ne me parlez pas de cet individu. Il a fait le con. »
0: Passy dit alors adieu à la politique et jusqu'à sa retraite, il fait carrière dans le privé. En 1969, le réalisateur Jean-Pierre Melville le fait jouer son propre rôle dans son film sur la résistance, L'Armée des Ombres, aux côtés de Lino Ventura. Par amitié, Passy accepte. Il s'adresse ici à deux résistants.
5: Je ne pourrais pas vous envoyer toutes les armes que vous me demandez. Car comme vous le savez, les Anglais n'ont qu'une confiance modérée dans l'efficacité de la résistance française. Ils veulent garder tous les avions disponibles pour aller bombarder l'Allemagne. Mais je vais renforcer vos transmissions. Et pour ça, je vais vous envoyer un certain nombre d'opérateurs de radio qui sont disponibles. Et je vais renforcer aussi vos agents pour améliorer les terrains d'atterrissage dont nous avons besoin avec les Lysander.
6: 5, 4, 3, 2, 1.
0: Après le cinéma, un joli coup de théâtre.
7: François Mitterrand est élu président de la République.
0: En 1981, à la surprise générale, l'ancien maître espion de De Gaulle apporte son soutien au candidat socialiste François Mitterrand. Mais son retour en politique s'arrête là. Et le 20 décembre 1998, André de Vavrin, alias Passy, le jeune homme au visage d'ange qui en 1940, à partir de rien, avait créé les services secrets de la France libre, s'éteint dans son sommeil à l'âge de 87 ans. 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

0: Oh. Harding s'est enfui.
1: Tina, ça va?
2: Ouais, ça va, c'est bon. Je gère.

0: Tina, Mousse et Naoui ont fui Tenochtitlan. Ils retournent sur l'île de Cozumel et remettent le diamant noir à la sage-femme Yatsiri. Naoui est restée sur place. Elle s'engage à veiller sur le diamant. De retour dans le monde moderne, Tina et Mousse récupèrent le diamant enfoui à l'endroit choisi avec Naoui. Pourtant, rien n'a changé. Monsieur Harding est toujours en possession du diamant noir. Il retrouve même Tina et tente de l'éliminer avant de prendre la fuite.
1: Mais Tina ! Mais qu'est-ce que tu as fait ? Mais t'es complètement folle ! Tu lui as sauté dessus alors qu'il avait un pistolet ! Un pistolet ! Bol !
2: Calme-toi ! Rappelle-toi le stress, la fragilité des enfants,
3: mais
2: tout ça.
3: C'est bon, elle a rien.
2: Toi, tu te tais maintenant ! Ça suffit ! Harding est dangereux !
4: Papa, je suis désolée. Il faut juste que je t'explique. C'est ce diamant qui me protège.
1: Ça y est, on l'a complètement perdu.
4: Vous cherchez pas à comprendre.
1: Ah, bah si, on aimerait bien comprendre ce que vous faites. Explique-nous.
4: Harding sait que je peux voyager dans le temps et que je peux modifier le passé pour l'empêcher de trouver le diamant dans le présent. Le serpent à plumes, je pense que c'est Quetzalcoatl, m'a demandé de lui ramener le diamant. Parce que je suis un parangon et que c'est ma mission.
1: On va t'emmener voir un psychiatre.
4: Tu vois, tu me crois jamais.
3: Et comment est-ce que vous expliquez qu'on ait pu voyager entre Mexico et ici en quelques minutes ?
1: Bah justement, je me l'explique pas.
4: Et le serpent à plumes, tu l'as bien vu ?
1: Enfin, il doit forcément y avoir une explication logique à tout ça, enfin.
4: J'aurais juste espéré que tu me fasses confiance, papa, pour une fois. Même si ça bouscule tes croyances.
3: Bon, qu'est-ce qu'on fait maintenant ? Hein ? Harding risque de revenir.
2: On retourne à Mexico pour se mettre sous la protection de la police. Et on attend le prochain avion pour rentrer chez nous.
0: Le trajet du retour à Mexico apaise les tensions. Paul et Samia en profitent pour répondre aux questions des enfants sur l'histoire des Aztèques.
2: Après la mort de l'empereur Moctezuma pendant l'été 1520, les Espagnols ont été chassés de Tenochtitlan. Ils se sont groupés sur la côte. Mais ils avaient aussi apporté avec eux des maladies que les Aztèques ne connaissaient pas. Leur corps n'était pas prêt et quand une épidémie de variole s'est déclenchée, de nombreux Aztèques sont morts.
1: Oui, vraiment beaucoup. On pense qu'il y a eu au moins 20 millions de morts en 20 ans.
4: Quelle horreur !
3: Et c'est grâce à ça que Cortés a fini par gagner contre les Aztèques ?
2: Oui. Cortés est revenu un an après avoir été chassé, avec de nombreux renforts, et ils ont pu prendre la ville parce que les Aztèques étaient trop faibles pour se défendre.
3: Cortés a eu beaucoup de chance dans toutes ces batailles, finalement.
2: Ça y est, on est arrivé.
0: Arrivé à Mexico, la petite famille se rend au commissariat central pour déposer plainte et témoigner contre M. Harding. Dans la salle d'attente, Tina et Mousse réfléchissent à la situation.
4: Si on retourne maintenant dans le passé, du temps se sera écoulé. Quelques mois, voire quelques années depuis la dernière fois. On trouvera sûrement le trésor déjà caché dans la grotte.
3: On y va, on récupère le diamant, on le cache ailleurs et on rentre.
4: D'accord.
3: Et on sort pas de la grotte. J'ai pas trop envie d'attraper la variole, moi.
4: Allez. Allez, on y va maintenant.
0: Tina et Mousse quittent discrètement le commissariat et reprennent le chemin menant à la grotte de Xicalco. La zone est encore sous contrôle militaire et la tension toujours palpable.
4: Mince, non, tout est bloqué.
0: Des chars et des soldats sont déployés dans le quartier car le serpent à plumes demeure introuvable.
3: Bon, on fait quoi ?
4: Je crois que j'ai une idée.
3: T'as une petite course à faire, c'est ça ?
0: Tina retourne au magasin de farce et attrape et les feux d'artifice lui permettent encore une fois de faire diversion.
3: T'es génial, Tina.
0: Les militaires sont pris de panique et s'activent hors de la zone de contrôle. Les enfants en profitent pour se faufiler dans la grotte.

0: dépêche avant que Quetzalcoatl ne débarque.
1: Tina et Mousse s'introduisent dans le souterrain et ressentent immédiatement la présence invisible de Quetzalcoatl.
0: Gentil.
1: Ils atteignent la vaste galerie où le trésor a été dérobé et de nouveau, Tina glisse l'embout de la flûte dans le trou de la paroi.
2: Voilà.

0: c'est là?
1: Regarde.
0: On sent que le mur a été fait avec des pierres assemblées il n'y a pas si longtemps.
1: Ça s'enlève facilement.
0: Allez, fais-toi plaisir.
2: Le mur se met à vibrer, s'effrite, puis s'effondre dans un nuage de poussière. Une fois la fumée dissipée, les enfants découvrent une salle remplie d'objets précieux, entassés avec précaution sur le sol.
3: Le trésor !
2: Des masques, des colliers, et même une tête de crocodile en or.
3: Ne traînons pas, il faut qu'on trouve le diamant dans tout ça.
2: Ils ont beau fouiller, déplacer et inspecter chaque vase, chaque masque, rien. Nulle trace du diamant noir. Les enfants doivent se rendre à l'évidence.
3: Le diamant n'est pas là.
0: Pas encore là.
3: Qu'est-ce qu'on fait? Non, mais on peut pas en rester là.
2: Tina et Mousse quittent la grotte et rejoignent la route de Tenochtitlan. Nous sommes quelques années plus tard, en 1526. Personne ne leur prête attention. Attention. Les Aztèques, ordinaires si souriants, baissent désormais la tête et se tiennent à distance. La peur de la maladie est passée par là. La capitale, elle aussi, est devenue méconnaissable, en grande partie détruite par les conquistadors espagnols qui ont remplacé les temples par des bâtiments de style européen.
0: Quelqu'un possède le diamant noir en ce moment, dans le pays, et va décider de le mettre à l'abri avec le trésor des Aztèques.
1: C'est donc quelqu'un qui connaît la cachette dans la grotte et qui a pas mal de pouvoir en ce moment grâce au diamant.
0: C'est pas un Aztèque ? Sinon, il l'aurait utilisé pour gagner la guerre contre les Espagnols. Mais ça peut pas être un Espagnol, puisqu'il ne saurait pas où se trouve le trésor aztèque.
1: Si c'est quelqu'un entre les deux, je vois qu'une seule personne.
0: Qui ?
1: Malinche. Si tu y réfléchis, elle connaît le trésor des Aztèques et ceux des Espagnols.
0: Et elle a du pouvoir.
1: Bah, elle a survécu à tout jusqu'à maintenant. Et avec elle, les Espagnols ont gagné des batailles. Elle avait un diamant noir pendant tout ce temps, et quand elle a vu qu'on en avait un aussi, au moment où on allait se faire sacrifier, elle en a parlé à Cortés.
0: Ouais, ça semble logique. Maintenant, reste à la retrouver pour lui demander.
2: Tina et Mousse interrogent plusieurs personnes, jusqu'à ce qu'un marchand leur indique la résidence de Malinche. Les enfants se rendent au cœur de Tenochtitlan et sont accueillis dans une demeure bâtie par les Espagnols avec les pierres de temples détruits. Des serviteurs les font patienter dans le vestibule jusqu'à l'arrivée de la maîtresse des lieux.
1: Ah, Malinche,
0: vous vous souvenez de nous?
4: Oui, mais vous n'avez pas changé. Et cela fait bien 6 ans que je vous ai vue. Vous auriez dû grandir.
0: Oui, on n'est pas des enfants normaux.
4: Ça, je l'avais remarqué dès notre première rencontre. Alors, dites-moi pourquoi vous voulez me voir?
1: Comment vous pouvez être sûre que vous n'êtes pas malade?
0: Est-ce parce que vous êtes protégée? Par un diamant, peut-être?
4: C'est pour cela que vous êtes revenue?
0: Oui.
4: Ce diamant m'a été transmis par mon père avant de mourir. J'ai vite compris qu'il avait le pouvoir de me protéger, oui. Mais je l'ai toujours caché. Même Cortés ne savait pas que j'en avais un. Et maintenant, qu'est-ce que vous attendez de moi?
0: Que vous nous le remettiez.
4: Et pourquoi je ferais ça?
1: Parce que vous allez vous en débarrasser de toute façon.
4: Première nouvelle.
1: Vous allez le cacher avec le trésor de Moctezuma pour que les Espagnols ne mettent pas la main dessus une fois que vous serez morte.
4: Comment savez-vous cela?
1: Tina vous a déjà dit qu'on n'était pas des enfants normaux.
0: Dans quelques siècles, un pilleur comme Cortés va retrouver le diamant noir et il l'utilisera pour faire le mal lui aussi.
1: Faut cacher le diamant ailleurs.
4: Vous venez du futur?
0: Oui. Nous venons du 21e siècle.
4: Que reste-t-il dans votre monde de nous, les Nahua, les Aztèques, les Mayas?
0: Mais beaucoup de choses. Il reste des édifices, des pyramides, des temples, votre histoire. Et surtout, les gens, mélangés avec les Espagnols au fil des siècles.
4: On sera toujours là, alors?
0: Oui.
4: Nous, les Nahua, les Aztèques, les Mayas, croyons que le temps forme une boucle, que les situations se répètent. Vous me dites que vous voulez mettre à l'abri le diamant. C'est vrai que j'y pense moi-même. Vous vous posez les mêmes questions? Vous avez deviné. J'allais demander au chef aztèque de prendre mon diamant pour le cacher avec leur trésor. Mais oh, je vous crois. Maintenant, je vous le donne.
3: Merci. Merci.
4: Votre venue ici prouve que ces diamants seront toujours dangereux entre les mains des hommes. Je crois qu'en fait, il faut s'en débarrasser. Pour de bon.
2: Tina et Moose quittent Malinche avec le second diamant en main. Ils choisissent de creuser un trou près de l'entrée de la grotte et y déposent les deux pierres noires. Quelques minutes plus tard, ils s'élancent dans les couloirs du temple.
3: Ça y est, c'est bon.
0: Cette fois, on a les deux.
3: Tu crois qu'on a réussi?
2: Revenus à l'hôtel, Tina et Moose sont anxieux. Ce nouveau retour dans le présent a comme un air de déjà-vu. Ils rejoignent, non sans une certaine appréhension, Paul et Samia, attablés au restaurant de l'hôtel, prêts à déguster leur premier repas mexicain.
3: Oh là là, les parents sont assis à la même table que le jour de notre arrivée. Tina, regarde la télévision, c'est le même reportage. Dans 2 minutes, la journaliste va annoncer que Harding a volé le diamant. Oui.
2: Tina et Moose retournent s'installer à la même place, commandent les mêmes burgers et guettent avec une certaine fébrilité l'écran de télévision, s'attendant à voir apparaître de nouveau le visage du redoutable Monsieur Harding.
5: Alors, ils sont bons vos burgers mexicains ?
0: Très bien. Mais ça serait mieux sans avocat, mais moins de tomates.
3: Ouais, juste un burger normal en fait.
0: Tina, regarde à la télé.
3: Quoi? Les informations sont terminées. Ils montrent un match de foot.
0: Ah ouais? C'est super. Il n'y a pas eu de vol. Oh, génial, un match de foot.
5: Je t'ai jamais vu te réjouir autant devant un match de foot, Tina.
6: En tout cas, on est ravis que ce voyage commence avec des sourires.
5: Ah oui.
7: On distingue la belle ville de Cancun. Un peu plus loin, l'île de Cozumel, où Hernán Cortés a débarqué en 1519 avec les premiers conquistadors espagnols.
6: On apprécie que vous ayez accepté de faire cette excursion en bateau de croisière avec nous. Vous êtes vraiment adorable pendant ces vacances.
3: Merci.
5: On refera des voyages comme ça. Ça nous réussit. Hein, ma chérie?
6: Absolument.
3: Si on n'avait pas les diamants avec nous, j'aurais juré que tout ça n'était qu'un rêve.
0: C'était pas un rêve, Moose. Viens à l'arrière du bateau. On est assez loin de la côte.
3: Malinche avait raison. Il vaut mieux s'en débarrasser.
0: On en prend un chacun.
3: Ça va, Tina? Tu dirais que tu te sens pas bien?
0: Je sais pas, j'ai du mal à respirer. Et puis la bague, elle me serre, elle me fait mal. Mais ça va passer.
3: T'es sûr?
0: Oui, allez.
3: Allez. Un, deux, trois.
0: Tina? Tina? Ça va? Tina, réponds-moi!

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1: Il est 5h, le flash, Hugo Marceau. On l'apprend à l'instant, l'alpiniste Nirmal Purja est porté disparu, tout comme 9 autres personnes. Sans plus de précision à l'instant, ils ont été pris dans une avalanche au Pakistan. Nirmal Purja est connu pour avoir gravi les 14 sommets de plus de 8000 mètres connus au monde. Désarmement du Hamas en vue à Gaza. Des responsables du mouvement islamiste palestinien confirment cette nuit à l'AFP un accord avec Israël. Un accord historique, s'est félicité plutôt Donald Trump sur son réseau social. Il prévoit le retrait progressif de l'armée israélienne de Gaza. De son côté, un média proche du pouvoir égyptien annonce la tenue prochaine d'une réunion des pays médiateurs dans le conflit. Outre l'Égypte et les États-Unis, elle doit rassembler le Qatar et la Turquie au Caire pour engager cette deuxième phase du plan de paix. Aucune date n'est pour le moment précisée. La grande confusion à la frontière entre l'Espagne et le Maroc. 9 personnes immigrées sont mortes hier en tentant de rejoindre l'enclave de Ceuta par la mer. Des milliers de jeunes étaient en attente cette nuit dans le centre de la ville marocaine de Fnidek. Le gouvernement espagnol a annoncé hier soir envoyer l'armée sur place. Une situation que certains membres de l'administration de Trump n'ont pas manqué de saisir au vol à des fins politiques. Voici ce qui se passait sous Joe Biden, écrit par exemple sur X le directeur de la communication de la Maison Blanche. Heureusement que le président Trump a été élu pour que rien de tout cela ne puisse se reproduire sous son autorité. Fin de citation. Quand la justice s'immisce dans la campagne des présidentielles, cela existe aussi au Brésil. Un juge de la Cour suprême a autorisé la police à enquêter sur l'un des fils du président Lula. Favoritisme ou pas, l'affaire éclate 3 jours avant l'officialisation de sa candidature. Lula sera opposé à Flavio Bolsonaro, fils de l'ancien président Jair, en octobre. Du orange toujours sur la carte de Météo France. 21 départements de l'Est et du Sud-Est sont maintenus en alerte canicule aujourd'hui. Des pointes à 40 degrés sont prévues dans le Var. Var où les pompiers étaient mobilisés cette nuit encore sur la commune de Brignoles pour éteindre l'incendie. Optimisme quand tu nous tiens, 84 000 personnes sont rentrées chez elles près de Bordeaux hier en Gironde. Pour la 4e journée consécutive, le feu n'a pas progressé. Seuls 2 points restaient actifs hier soir sur la dune du Porge et à l'entrée de la presqu'île du Cap Ferret. Un immeuble en travaux qui s'effondre et tue un ouvrier d'une vingtaine d'années. Cela s'est passé hier à Pointe-à-Pitre en Guadeloupe. Le bâtiment était en cours de démolition. Le parquet a ouvert une enquête pour homicide involontaire. Autre immeuble effondré à Messine, ville portuaire du nord de la Sicile. 7 personnes sont recherchées par les secours dans les décombres. Sur 3 étages, le bâtiment abritait plusieurs commerces et des logements. Et si Léon Marchand vous a fait vibrer à l'été 2024, vous en reprendrez bien une dose cette année. Début aujourd'hui des championnats d'Europe de natation près de Paris. La grande majorité des épreuves se déroulent au centre aquatique olympique de Saint-Denis. Les premières épreuves au programme aujourd'hui, natation artistique et plongeon. 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
7: Il a fait plonger ses lecteurs au plus profond des océans, n'a pas hésité à catapulter ses héros sur la Lune, plus d'un siècle avant que l'homme n'y pose réellement le pied. Il a imaginé d'incroyables excursions souterraines jusqu'au centre de la Terre. Jules Verne, avec ses romans, a fait rêver des générations de lecteurs et a suscité bien des vocations d'explorateurs. Pas seulement en France, avec plus de 4700 traductions, il est l'auteur de langue française le plus traduit dans le monde. Si ses romans continuent d'embarquer de nouvelles générations de lecteurs, c'est qu'ils touchent à une aspiration universellement partagée par notre espèce. La curiosité, le goût de l'aventure, l'envie d'aller toujours un peu plus loin, voir ce qui se cache au-delà de l'horizon. Olivier Sauzereau connaît sur le bout des doigts les 62 romans de cet auteur prolifique. Il a publié un livre intitulé « Le monde illustré » de Jules Verne aux éditions Actes Sud. C'est avec grand plaisir que nous partons cet après-midi bivouaquer avec lui dans les mondes de Jules Verne. Et en fin d'émission, nous retrouverons Éric Birloez pour une nouvelle odyssée savoureuse. Aujourd'hui, Éric nous emmènera sur les routes de la noix de muscade. Voilà pour les chapitres du jour. Cette émission est réalisée par Anne-Sophie Ladonne et David Leprince, avec à la technique Guillaume Roux. Soyez les bienvenus dans notre bivouac.
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8: Eh bien, messieurs, êtes-vous prêts à remonter sur mon aéronef Jupiter ?
9: J'ai un rendez-vous urgent, monsieur.
8: Ah, voilà qui est dommage. Sir Henry, maintenant que mon ballon a montré ses qualités, puis-je compter sur l'appui financier de l'Institut Royal de Géographie pour exécuter mon projet ?
9: Votre projet, monsieur, est une pure divagation. Explorer l'Afrique orientale dans cette imbécilité, cette ineptie ?
8: Imbécilité ?
9: Je connais l'Afrique. Ni vous, ni votre jouet ne tiendrez une semaine.
8: Comment osez-vous traiter le chef-d'œuvre de Ferguson de jouet ?
9: Le chef-d'œuvre, la folie de Ferguson !
8: Vous passez les bornes.
9: J'irai même plus loin. En tant que président de l'Institut Royal de Géographie, je ne vous accorderai pas un penny pour ce projet complètement absurde.
7: Un extrait de 5 semaines en ballon, film tiré du premier roman de Jules Verne. C'est le premier roman, publié en 1863. Mais beaucoup des ingrédients qui feront le succès de cet auteur sont déjà présents dans ce roman-là, Olivier Sauzereau.
10: Oui, il y a la géographie qui va être une passion véritable pour Jules Verne. Oui. La science, Jules Verne, avec 5 semaines en ballon, va inventer un nouveau genre littéraire. Tout comme Alexandre Dumas avait créé le genre du roman historique, eh bien, Jules Verne crée le roman de la science. Mm-hmm. Zola dira plus tard de Jules Verne que Monsieur Jules Verne mettait la science en drame. Ouais. Et la grande force de Jules Verne, c'est qu'il va effectivement se documenter d'une manière absolument exceptionnelle. Aujourd'hui, il utiliserait probablement Google, et puis Gallica, et tous les réseaux, et toutes les informations qu'on peut trouver sur numérique. Mais il faut imaginer qu'à l'époque de Jules Verne, c'est un rat de bibliothèque. Il va éplucher tous les récits d'explorateurs. Et c'est d'une telle précision que cet ouvrage, pour certains, eh bien, on se pose la question, mais s'agit-il d'un roman ou du véritable récit d'un voyage réalisé par de véritables explorateurs ?
7: C'est ça, on a l'impression qu'il y est allé, très souvent. C'est quoi l'intrigue de ce roman, 5 semaines en ballon, dans les grandes lignes ?
10: 5 semaines en ballon, dans les grandes lignes, on a entendu parler du docteur Ferguson, c'est un Anglais, beaucoup de personnages chez Jules Verne sont Anglais, un peu fou, beaucoup d'Anglais chez Jules Verne sont un peu fous, et qui, accompagnés de deux comparses, Dick et Joe, vont traverser toute l'Afrique, de Zanzibar, de la partie donc orientale, jusqu'à la partie occidentale, en finalement 5 semaines. Mmh. Avec un ballon un petit peu spécial, il n'y a pas une invention, on va dire, technologique considérable, c'est une sorte de mélange de ballons à hydrogène et de ballons à air chaud, et qui doit permettre ainsi de tenir pendant plusieurs semaines, tout en se posant néanmoins au fur et à mesure de l'aventure. Et un des objectifs de ce voyage est de découvrir les fameuses sources secrètes et sacrées du Nil, qui est un objet, au moment même où Jules Verne écrit le roman, qui est d'une actualité extrêmement forte.
7: On ressent bien ici sa passion pour la géographie. Lui-même le disait, sa matière préférée à l'école, c'était la géographie. Parfois, on le qualifie d'auteur de science-fiction. Lui ne se voyait pas comme ça. Il avait envie de faire partager son amour pour la géographie.
10: Ah oui, lorsqu'il est interviewé, notamment une fois, par un journaliste qui lui parle de la science, de sa passion pour la science, Jules Verne dit « Oh non, la science ne m'emballe pas. » La géographie, oui, ça. Les machines, la machine à vapeur. Il peut contempler une machine à vapeur pendant des heures comme il pourrait contempler un tableau de Raphaël, effectivement. Ouais. Et une chose assez extraordinaire de 5 semaines en ballon, c'est qu'une des conséquences pratiques dans sa vie personnelle et professionnelle, c'est qu'il va être élu membre de la Société de Géographie de Paris. Mmh. Alors que généralement, ce sont des explorateurs, des aventuriers qui avaient ce privilège. Eh bien, la publication de ce roman fait qu'il va avoir le même statut, on va dire, qu'un géographe. Grave qu'un explorateur des mondes de cette époque.
7: Alors, 5 semaines en ballon, c'est le début d'une longue série. Jules Verne va travailler pendant 40 ans à ses voyages extraordinaires, 62 romans, 18 nouvelles. Le fil conducteur de tout ça.
10: Le fil conducteur, il va véritablement être donné 3 ans plus tard. Cinq semaines en ballon, comme vous l'avez dit, c'est 1863. De toute évidence, à l'époque, au moment où Jules Verne publie ce roman, c'est un coup d'essai. Jules Verne n'a pas probablement encore les idées claires pour la suite. Et ça a été sa rencontre avec l'éditeur Hetzel, le commencement du travail de voyage et aventure du capitaine Atterras, probablement les échanges avec son éditeur, et qui va donner naissance 3 ans plus tard à ce qui va devenir donc le cycle des voyages extraordinaires dans les mondes connus et inconnus, dont 5 semaines en ballon, rétroactivement parlant, devient le premier roman. Les voyages extraordinaires dans les mondes connus, eh bien, le premier roman qui porte véritablement ce titre, c'est Voyages et aventures du capitaine Atterras, qui est un roman polaire, et il y a une introduction signée de Jules Verne et de Hetzel qui explique le projet qui va être d'entraîner tous ses lecteurs dans toutes les parties du monde, les profondeurs de la mer, les profondeurs de la terre, l'espace, etc., jusqu'aux limites des mondes connus et inconnus, et de raconter l'histoire de l'univers. Voilà le projet.
7: Oui, et c'est un joli projet. Évidemment, on ne pouvait pas passer à côté. On note aussi une évolution. C'est-à-dire que si on prend 5 semaines en ballon, la vision qu'il donne de l'Afrique est assez empreinte des clichés de son époque, des visions de son époque. Donnez-nous quelques exemples de ces facilités qu'il va employer.
10: Pas automatiquement des facilités, mais c'est effectivement le regard que l'on peut porter sur l'Afrique. Donc, une grande partie est encore une terra incognita. C'est amusant de constater que Jules Verne commence ses aventures extraordinaires avec 5 semaines en ballon et va terminer avec le dernier roman des voyages extraordinaires qui va être fini d'écrire par son fils, Michel. C'est l'étonnante aventure de la mission Barsac qui se termine en Afrique. Donc, la boucle est véritablement faite. Et on voit bien tout au long de son histoire combien la vision de l'Afrique va naturellement complètement évoluer. On a notamment un roman qui s'appelle Un capitaine de 15 ans, que Jules Verne écrit 15 ans plus tard, qui est peut-être le roman le plus autobiographique de Jules Verne, non pas qu'il se met en scène, mais c'est sa passion de la mer. Jules Verne vient de s'acheter son plus beau yacht, le Saint-Michel III. Il réhabite Nantes, il est au sommet de sa Loire, Nantes, qui est le grand port négrier, malheureusement, dont on connaît l'histoire. Et son fils, ses problèmes avec son fils Michel, et un capitaine de 15 ans, ce sont tous ces ingrédients de la passion de la mer, de la question de la traite négrière, de son problème avec son fils, où là, il va mettre en scène un héros de 15 ans qui va se retrouver dans une situation extraordinaire.
7: Et vous avez proposé, on accepte avec grand plaisir, de nous lire un court texte de ce capitaine de 15 ans qu'il a écrit donc en 1870.
10: Alors songez bien que ce texte est écrit donc à Nantes et toute la force que cela peut représenter en étant nantais. La traite. Personne n'ignore la signification de ce mot qui n'aurait jamais dû trouver place dans le langage humain. Ce trafic abominable, longtemps pratiqué au profit des nations européennes qui possédaient des colonies d'outre-mer, a été interdit depuis bien des années déjà. Cependant, il s'opère toujours sur une vaste échelle et principalement dans l'Afrique centrale. En plein 19e siècle, la signature de quelques États qui se disent chrétiens manque encore à l'acte d'abolition de l'esclavage. On pourrait croire que la traite ne se fait plus, que cet achat et cette vente de créatures humaines ont cessé. Il n'en est rien. Et c'est là ce qu'il faut que le lecteur sache, s'il veut s'intéresser plus intimement à la seconde partie de cette histoire. Il faut qu'il apprenne ce que sont actuellement encore ces chasses à l'homme qui menacent de dépeupler tout un continent pour l'entretien de quelques colonies à esclaves. Où et comment s'exécutent ces razzias barbares, ce qu'elles coûtent de sang, ce qu'elles provoquent d'incendies et de pillages, enfin, au profit de qui elles se font.
7: Merci Olivier Sauzereau pour cette très belle lecture. On voit là à quel point Jules Verne est engagé. Pour son époque, là, il s'engage.
10: Il s'engage, c'est un des points très très forts qu'on va retrouver dans plusieurs romans de Jules Verne où il y a véritablement une dénonciation de l'esclavagisme, ce qui est très fort en tant que Nantais, effectivement. Et puis, la question de l'émancipation des peuples, qui est vraiment très très présente également dans son œuvre.
7: Alors, d'où vient cette passion de Jules Verne pour le voyage et l'exploration du monde. Elle semble l'avoir habité très tôt, en tout cas, à en croire ce récit. Nous sommes à l'été 1839. Jules Verne a donc 11 ans et dans la maison familiale, l'heure est à l'inquiétude. Il est midi, mais personne ne songe à se mettre à table.
11: Jules s'est volatilisé. Mathurine, qui élève l'enfant, l'a vu partir à 6h du matin, l'instant où elle ouvrait ses volets. Peut-être est-il allé se baigner dans la Loire qui coule en contre. Sophie Verne, la mère du disparu, sanglote.
12: Mais cet enfant est mort, cet enfant s'est noyé comme se sont noyés il y a 3 ans sur la prairie de Mauves, ses cousins tronçons, pendant une chasse aux canards.
13: Paul, le cadet, et les deux petites sœurs pleurent à chaudes larmes. Les minutes s'écoulent, dramatiques. Soudain, un marinier demeurant au passage d'eau de la Grenouillère arrive en courant.
11: Je buvais mon muscadet matinal au cabaret de l'homme qui porte trois malices quand j'ai vu Monsieur Jules partir en canot.
12: Mon Dieu, dans quelle direction ?
11: Dans la direction du trois mâts, la Coralie.
13: Un long courrier ?
11: Oui, monsieur. Et qui a levé l'ancre peu après.
13: Pour où ?
11: Pour les Indes.
12: Les Indes ? Oh, mon enfant.
11: Sophie Verne s'évanouit. Pierre Verne se précipite vers l'omnibus à chevaux, puis, grâce au pyroscaphe, le bateau à vapeur à roues, il réussit à rejoindre la Coralie qui fait escale à Paimboeuf. Il monte à bord et récupère son fils, Jules, transformé en mousse et pas très fier.
13: Enfin, Jules, pourquoi as-tu fait ça ?
11: À cause de Caroline.
13: Caroline, ta cousine ?
11: Mais oui, papa. Jusqu'à présent, je lui glissais des fleurs des champs à travers les grilles et cette fois, j'avais décidé de lui rapporter un collier de corail.
7: Olivier Sauzereau, c'est une légende familiale, cette histoire de fugue de Jules Verne à 11 ans pour un collier de corail ?
10: Alors, c'est une légende familiale de toute évidence assez tardive, puisque c'est la première biographe de Jules Verne, Madame Alotte de Laffut, personnage extrêmement sympathique qui a écrit la première biographie dans les années, je crois, 1910 ou 1920, mais qui, malheureusement, ne citait pas ses sources et avait tendance un petit peu à enjoliver les choses. Mmh. Et tout d'un coup, cette histoire apparaît dans un de ses ouvrages, alors que ça n'y était pas, curieusement, dans les ouvrages précédents, ce qui laisse supposer tout de même que ce n'était pas une histoire qu'on racontait dans la famille. Et aujourd'hui, on considère que c'est probablement une légende inventée par Madame Alotte de Laffut. Après, toute légende a un fond de vérité. Certains, dans la famille Verne, disent qu'en réalité, l'histoire, ce serait Paul Verne. Bon, qu'en est-il ? On ne sait. Toujours est-il que dans la légende, on dit que Jules, pour amadouer son père, aurait promis « Papa, je ne voyagerai plus que par le rêve et l'imagination ».
7: Ah oui.
10: Ah, c'est un peu trop beau quand même.
7: C'est un peu trop beau, mais en tout cas, il va en faire voyager plus d'un par le rêve et l'imagination. Est-ce qu'il y a des romans de Jules Verne qui se passent en France ? Je ne crois pas.
10: Alors si, pas beaucoup, ouais. Effectivement. Alors, il y en a un qui me vient tout de suite en tête, c'est Mirifique aventure de maître Antifer, qui ne se passe pas intégralement en France, mais dont une grande partie se passe à Saint-Malo, ouais. Avec l'histoire extraordinaire d'un maître au caboteur en retraite, maître Antifer de Saint-Malo, qui a en sa possession une lettre léguée par son père, où il est dit qu'un extraordinaire trésor est caché sur une île, et seule la latitude de cette île est indiquée, mais un jour, un messager viendra du Caire pour donner la précieuse longitude.
7: Nous partons à la découverte des mondes de Jules Verne, le temps d'un bivouac en compagnie d'Olivier Sauzereau.
14: Emmett, croyez-vous qu'un jour viendra où nous pourrons nous embarquer pour la Lune, comme nous voyageons à travers le pays en train ?
15: Sans nul doute. Remarquez, il faudra attendre 84 ans et ce ne sera pas en train, mais en véhicule spatial, en capsule envoyée dans les airs par des fusées, des appareils qui produisent de gigantesques explosions, des explosions si puissantes qu'elles
14: suppriment tout effet de pesanteur et envoient le projectile dans la stratosphère. Emmett, j'ai lu ce livre comme vous. Vous m'avez cité un passage du livre de Jules Verne, De la Terre à la Lune.
15: Vous avez lu Jules Verne ?
14: Oh, j'adore Jules Verne.
15: Mais je l'adore aussi. 20 000 lieues sous les mers, le préféré de tous mes romans. Je l'ai lu pour la première fois quand j'étais tout petit. Je rêvais de rencontrer le capitaine Nemo.
14: Vous taquinez, oh. Mais...

0: Friends Again, c'était Baby Rose dans le temps d'un bivouac.
1: Un étrange monde crépusculaire s'ouvrait devant moi. J'avais l'impression d'être le premier à poser le pied sur une autre planète, d'être un intrus dans le jardin murmurant des abîmes. Mais le capitaine Nemo et moi n'étions pas seuls. Il y avait là des chasseurs et des fermiers venus du sous-marin qui récoltaient leur provende au fond de la mer. Je ne pouvais que m'émerveiller devant l'habileté de cet homme qui, tel un conquérant, avait su imposer sa loi à ces domaines ignorés.
0: 20 000 lieues sous les mers et le capitaine Nemo, l'un des plus célèbres romans de Jules Verne. Olivier Sauzereau, auteur de Le Monde illustré de Jules Verne aux éditions Actes Sud, spécialiste de Jules Verne, incollable, on l'entend depuis le début de cette émission sur l'œuvre de ce romancier. Vous nous resituez un petit peu l'histoire de 20 000 lieues sous les mers ?
2: Alors, 20 000 lieues sous les mers, c'est effectivement un des romans avec le tour du monde en 80 jours, les plus extraordinaires de Jules Verne. Nous avons tout d'abord ce personnage, le professeur Aronnax, dont on peut remarquer, lorsqu'on regarde les gravures du roman, que c'est le portrait de Jules Verne. Ouais. Jules Verne sans la barbe, à ce moment-là, ce qui change beaucoup la physionomie du personnage. Et on a la preuve aujourd'hui que c'est à partir d'une photo de Jules Verne que

0: Le croquis, le portrait du professeur Aronnax a été réalisé. Et le professeur Aronnax, avec deux amis de comparses, son aide conseil, et puis le hasard fait qu'il y a un harponneur, Ned Land, vont se retrouver dans une des plus incroyables aventures, en poursuivant ce qu'ils pensent être un monstre sous-marin qui crée une frayeur sous toutes les mers du monde. Ils vont se retrouver à l'intérieur d'une machine extraordinaire, un sous-marin avec son équipage et un personnage, le capitaine Nemo. Alors, c'est un roman, 20 milieux sous les mers, tout comme les romans lunaires, qui va donner une image de Jules Verne de prophète de la science. Et aujourd'hui encore, beaucoup de personnes imaginent que Jules Verne a inventé le sous-marin. Mmh. Ce qui est totalement faux. Et ça n'enlève rien au génie de Jules Verne et au l'aspect extraordinaire de ce roman. Lorsque Jules Verne écrit 20 milieux sous les mers, on est en plein test déjà de sous-marins militaires. L'idée du sous-marin existe, on va dire, même depuis l'Antiquité avec Alexandre. Mais bon, dès la fin du XVIIIe siècle, on a déjà des tests. Il y a le Nautilus, et déjà un Nautilus qui existe au début du XIXe siècle.
1: Même le
0: déjà.
1: Nautilus, alors oui, il n'invente pas le nom le Nautilus.
0: Non, le nom, il y a un nom qui existe déjà. Et Jules Verne en parle d'ailleurs dans son roman. Mais la force de Jules Verne, c'est que bien évidemment les sous-marins qui existent à l'époque de Jules Verne ne sont encore que des prototypes qui ne fonctionnent pas bien d'ailleurs. Il faudra attendre au moins une vingtaine d'années pour que véritablement on ait des sous-marins opérationnels. Et la force de Jules Verne, grâce à la magie de la littérature, eh bien, va nous imaginer un sous-marin parfait. Un sous-marin fonctionnant d'une manière absolue. Et il va imaginer ce qui pourrait se passer avec une telle machine. Donc là, il y a une prouesse littéraire, artistique, qui mêle la science, la technique, où bien évidemment Jules Verne est flou sur l'énergie, l'électricité, de quoi est-elle produite ? Bon, il y a une sorte d'incertitude. Naturellement, c'est le talent de l'artiste de laisser un certain flou par rapport à ça.
1: Et puis, il y a ce personnage.
0: Et puis, il y a Nemo.
1: Il y a ce personnage, le capitaine Nemo, que vont rencontrer, du coup, le professeur Aronnax, dont vous parliez, qui est un petit peu donc, ce Jules Verne, ce double de Jules Verne.
0: Qui est le narrateur du roman.
1: Qui est le narrateur du roman et qui rencontre le capitaine Nemo.
2: Entrez, messieurs. Veuillez vous asseoir.
3: Merci.
2: Professeur, servez ces messieurs. On est en train de faire sécher vos vêtements, vous les aurez ce soir. Et maintenant, je vous prie d'user de ma très humble hospitalité.
3: Très humble, qu'il a dit. Vous ne vous refusez pas grand-chose, patron.
2: Appelez-moi Capitaine Nemo.
3: Laissez-nous vous dire notre gratitude, capitaine. Vous nous avez sauvé la vie.
2: Ne parlons donc pas de gratitude. Vous n'êtes qu'en liberté provisoire. Je ne vous conseille guère de chercher à vous échapper. Vous savez à quoi vous en tenir.
4: Ça se discute. Les prisonniers ont bien le droit de s'évader, pas vrai?
2: C'est très juste.
4: Tandis qu'un invité ne l'a pas.
3: C'est ce qui fait qu'on est un petit mélange des deux.
2: C'est là, en effet, un heureux compromis, Maître Land. Je ne tolère aucun hôte à bord du Nautilus et vous êtes considérés comme des prisonniers.
1: Olivier Sauzereau vient de m'appâter pendant que l'on écoutait ce son en me disant « Je peux vous révéler le secret de Nemo ». Alors évidemment, je veux en faire profiter les auditeurs. C'est quoi le secret de Nemo ?
0: Eh bien, dans la toute première version manuscrite de Jules Verne qu'il envoie à son éditeur, le capitaine du sous-marin Nautilus ne s'appelle pas Nemo. C'est un prince polonais, immensément riche, dont toute la famille a été massacrée d'une manière effroyable, femmes, enfants, par l'armée russe. Et seul rescapé de cette boucherie, le capitaine, ce prince, va utiliser ses talents d'ingénierie et sa fortune immense, et avec quelques compagnons épris de liberté, d'indépendance, eh bien, ils vont construire cette machine incroyable, le Nautilus, et quitter définitivement cette terre ingrate pour devenir maître des océans. Mais chaque fois qu'il voit un navire militaire russe sur sa route, c'est plus fort que lui, il le pulvérise. Lorsque l'éditeur Hetzel lit le manuscrit, il répond tout de suite à Jules Verne, vous êtes complètement toqué. Je vous rappelle que nous avons un marché éditorial avec les Russes, que vos romans s'y vendent très très bien. Vous allez me changer ça parce que là, on va créer une crise géopolitique.
1: Oui, diplomatique en
0: et
1: tout cas.
0: Diplomatique. Et Jules Verne essaye de tenir bon. Il y tient à son prince polonais. Et puis bon, il y a cette idée aussi de la Pologne auquel il tient beaucoup, cette émancipation des peuples, etc. Et puis finalement, c'est Jules Verne, qui va avoir l'idée par la contrainte éditoriale et en l'occurrence aussi commerciale et politique. Il va écrire à un moment donné, quelques semaines, peut-être même quelques mois plus tard, après avoir tenté de résister auprès de son éditeur, il va écrire à son éditeur « Il m'est venu une idée absolue. Je vais donner pour nom au capitaine du sous-marin Nautilus celui de Nemo. Personne, ce qui veut dire personne en latin. On ne connaît pas son histoire. » Elle est terrible, elle est terrifiante. De toute évidence, on devine que sa famille a été massacrée. Par qui, comment, pourquoi, on ne sait. Il pulvérise des navires militaires sur sa route. Qui sont-ils? Quel en est le pavillon? On ne sait. C'est une idée extraordinaire, parce que lorsque nous lisons au jour d'aujourd'hui encore 20 000 lieues sous les mers, eh bien, on peut projeter toutes les situations, tous les contextes politiques sur le personnage de Nemo. Et certains commentateurs politiques, connaisseurs de Jules Verne, avaient d'ailleurs projeté l'idée lors du 11 septembre 2001, où on voyait ces avions traverser de manière effroyable les tours de New York. Eh bien, cette parallèle avec le sous-marin Nautilus qui traverse à un moment donné un navire avec ses grappes humaines qui se jettent dans la mer et qui meurent d'une manière effroyable.
1: Mais ce capitaine Nemo, il a quelque chose d'assez effectivement misanthrope. Il ne ressemble pas tellement aux autres personnages de Jules Verne, qui aiment la science, qui aiment la modernité, qui voient le monde futur meilleur. Lui a l'air très désabusé, même si son sous-marin est très technologique, on a l'impression qu'il en veut à la Terre entière.
0: Ah, il en veut à la Terre entière. C'est un personnage, comme aurait pu dire Voltaire, c'est une pierre d'aimant. C'est-à-dire qu'il a un côté attirant, sublime, fascinant, et un côté totalement repoussant. En sachant qu'il y aura la rédemption, là aussi, du capitaine Nemo qui réapparaît, comme vous le savez, dans l'île mystérieuse, et ce n'est plus tout à fait le même capitaine Nemo, bien évidemment. Mais quand vous dites que c'est un personnage très différent des autres, ouais. Pas tout à fait. On retrouve cette complexité, effectivement, dans différents autres personnages. Je pense notamment à Robur le Conquérant, qui est un personnage...
1: Alors remettez-nous Robur le Conquérant, on l'a peut-être moins en tête que Nemo.
0: C'est un ingénieur encore plus fou, plus terrible que Nemo, encore avec un but moins précis, et qui est l'inventeur d'une machine volante, une sorte d'hélicoptère avant l'heure qu'il appelle l'Albatros, et avec le projet finalement de devenir maître du monde, un personnage d'ailleurs qui réapparaît 20 ans plus tard dans un des derniers romans de Jules Verne qui s'appelle Maître du monde.
1: Vous nous avez dit, Jules Verne, c'est un petit peu, le professeur Aronnax, c'est un petit peu le double de Jules Verne. Est-ce que Jules Verne est lui-même un voyageur, ou est-ce qu'il nous a fait tous voyager sans jamais bouger, lui, de son siège d'écrivain?
0: La légende, là aussi, c'est plus à montrer un Jules Verne entraînant ses lecteurs dans toutes les parties du monde sans jamais lui-même quitter son cabinet d'écriture. C'est vrai pour les 20 dernières années de sa vie, effectivement, où Jules Verne est amiénois, il est dans la ville de sa femme, sa ville d'adoption, et c'est quelqu'un qui ne voyage plus. Mais avant 1886, eh bien, nous sommes face à un Jules Verne qui voyage, et qui voyage en particulier en tant que voileux, en tant que marin amateur, dans le sens noble du terme. C'est quelqu'un qui a la passion de la mer, au point qu'il va avoir 3 bateaux successifs. D'ailleurs, quand il publie 5 semaines en ballon, et puis qu'il a ses premiers succès avec Voyage au centre de la Terre et les 2-3 autres romans qui suivent, qu'est-ce que fait Jules Verne? Il n'achète pas un appartement, une maison. Non, il investit dans un bateau. C'est son premier acte d'achat important. Il a une passion de la mer, et Jules Verne dit régulièrement qu'il a besoin de cela pour se secouer la cervelle. Mais ces bateaux sont aussi des cabinets d'écriture flottants. 20 000 lieues sous les mers est en partie écrit à bord de son premier bateau. Alors, c'est pas des voyages extraordinaires, mais bon, il sillonne toute la Méditerranée, les côtes de l'Afrique du Nord. Il fait aussi la traversée de l'Atlantique avec le Great Eastern aussi.
1: Alors, il a une passion pour la mer et les océans. Il semble aussi avoir une obsession pour les volcans. Ils ressurgissent à tout coin de romans, y compris dans 20 milieux sous les mers, grâce à un roman qu'il arrive à retrouver les vestiges, à observer les vestiges de l'Atlantide. Oui. Et puis, évidemment, dans un de ses romans, c'est un volcan islandais qui va servir de porte d'entrée pour un voyage incroyable.
5: Mais où sommes-nous?
6: C'est l'océan. C'est incroyable. On est retourné à la surface. Comment est-ce possible?
5: Nous sommes descendus à la verticale, puis nous avons fait un angle de 45 degrés.
7: Non. Nous sommes ici.
8: Mais alors le ciel?
7: Ce n'est pas le ciel. Cette lumière ne vient pas du soleil ni de la lune. C'est une sorte d'aurore boréale, un phénomène purement électrique. Au-dessus de ces nuages, il y a une voûte de granit.
5: Et au-dessus de cela ?
7: Une montagne. Et par-dessus, l'océan.
5: Faut-il que cette voûte soit solide pour soutenir un tel poids ?
8: Dieu a utilisé des matériaux drôlement résistants.
1: Nous sommes évidemment en train de voyager au centre de la Terre, Olivier Sauzereau. Là encore, une idée géniale de Jules Verne, qui invente un voyage. Souvent, il a été visionnaire. Là, il a été au-delà du visionnaire.
0: J'allais le dire, là. C'est, je pense, le seul voyage qui n'a pas été réalisé. Ouais. Et on peut difficilement imaginer comment il peut être réalisé, d'ailleurs. C'est une idée extraordinaire, effectivement. C'est un très, très, très beau roman. Un roman relativement court. C'est un roman que je conseille beaucoup, d'ailleurs, à des jeunes lecteurs, ou des moins jeunes, qui voudraient commencer à découvrir Jules Verne. On a une histoire d'amour, on a un voyage initiatique, le héros n'est pas celui que l'on croit, c'est ce jeune garçon finalement, Axel, qui va passer du statut de jeune garçon à celui d'homme, qui va lui permettre de demander la main de sa cousine Gruben, qui l'a poussé d'ailleurs à suivre son oncle, le professeur Lidenbrock, dans ce projet totalement fou.
1: Ouais. Mais l'idée de Jules Verne, c'est finalement, c'est plus un voyage dans le temps, parce
0: Absolument.
1: Que plus il s'enfonce dans les couches terrestres, et plus il remonte le temps, il va à la découverte d'animaux qui ont disparu à la surface de la Terre.
0: Vous l'avez très bien exprimé. C'est un roman que Haroun Taziev n'aimait pas, si j'ai bien compris. Mais je pense que Haroun Taziev, le grand vulcanologue, est passé à côté du roman. Je ne pense pas que dans l'esprit de Jules Verne, il y ait eu l'idée de décrire réellement ce qui devait exister dans les profondeurs de la Terre. Son idée est plus, effectivement, un voyage initiatique, un voyage dans le temps, puisque, comme le dit Axel, comme vous l'avez dit aussi, en descendant dans les profondeurs terrestres, eh bien, il découvre les différentes couches de stratification dont Axel, Jules Verne, dit qu'il s'agit en réalité des pages, des chapitres de l'histoire de notre monde que nous découvrons au fur et à mesure. Et au fur et à mesure que nous descendons, eh bien, nous remontons l'histoire du monde pour arriver finalement à l'histoire du premier homme qu'ils vont découvrir d'une certaine manière. Là aussi, on est dans une actualité aussi très intéressante par rapport aux découvertes qui se font à l'époque de Jules Verne, sachant qu'il y a deux versions de Voyage au centre de la Terre. Il y a la version en feuilleton et puis il y a la version en livre où il va rajouter un ou deux chapitres par rapport à des découvertes contemporaines de son époque.
1: Ah oui, il fait des mises à jour
0: en
1: fonction
0: des... C'est un cas particulier. Ouais. Mais en sachant qu'effectivement, il y a Jules Verne, quasiment tous les romans de Jules Verne sont publiés en feuilleton à l'époque, dans des grands journaux, dans des magazines. Et ensuite, il y a la forme éditoriale et il y a effectivement une transformation éventuellement du roman.
1: Allez, suite de nos aventures dans les mondes de Jules Verne dans un instant, et si on tentait un tour du monde en 80 jours ? 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

0: India Song, c'était Jeanne Moreau sur France Inter.
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2: À vous, Flanagan.
3: Eh bien, à mon humble avis, les circonstances ont joué en faveur du voleur. Si l'homme est aussi réellement habile que Fogg le dit, il trouvera bien des endroits pour se cacher.
4: Oh oui, le monde est bien assez vaste. Eh oui.
5: C'était vrai il y a plus d'un siècle. Aujourd'hui, on fait le tour du globe en 3 mois, messieurs.
6: Précisons, on a un peu moins que cela, en 80 jours.
7: Vous voulez dire qu'on peut faire le tour complet du monde en 80 jours?
6: C'est bien ce que j'entends.
3: Oh, il dit des insanités.
5: Non, Fogg marque un point ici. Aux Indes, la péninsule Railway vient d'ouvrir il y a pas de 15 jours, une ligne qui raccourcit beaucoup le parcours. Je l'ai lu dans le Daily Telegraph.
3: On le connaît, le Daily Telegraph. Je dis que c'est impossible.
6: Non, rien n'est impossible.
4: En admettant même qu'on ait des conditions idéales de transport, il reste malgré tout les typhons, les naufrages, tout ce qui peut causer un retard.
6: Je tiens compte de l'après-midi.
3: Ouais, tout ça est bien joli, Fogg, mais je serais curieux de vous voir faire ça en 80 jours.
6: Vous êtes convaincu que j'échouerai?
3: À tel point que je suis tout prêt ce soir à parier 5000 livres que vous échoueriez.
6: Expliquons-nous sans détour, Stuart. Est-ce que vous me mettez solennellement au défi de faire le tour du monde en 80 jours?
3: Oui, monsieur, et je suis même prêt à appuyer ma conviction par l'affichage de mon chèque aujourd'hui dans le hall.
6: Écoutez, messieurs, j'ai en dépôt chez Baring Frères la somme de 20 000 livres sterling. Je suis prêt à la parier en entier au terme que nous venons de mentionner. À savoir que je peux effectuer le tour du monde en 80 jours. C'est-à-dire en 1920 heures, ou encore, messieurs, si l'on préfère, en 115 200 minutes.
0: Et voici posé le défi lancé par le livre de Jules Verne, Le Tour du Monde en 80 jours. Olivier Sauzereau, là encore, il faut se remettre dans le contexte pour comprendre ce qu'il y a d'original. Là encore, il a su saisir de son époque ce qui devenait possible et qui ne l'était pas encore quelques décennies auparavant.
8: Ça, c'est un coup de génie de Jules Verne. Le Tour du Monde en 80 jours correspond effectivement au développement des chemins de fer, des lignes transatlantiques, des nouveaux moyens de communication, à l'industrie qui se développe de plus en plus. Et Jules Verne va avoir cette idée extraordinaire, qui est une idée romanesque merveilleuse, qui semble-t-il, selon ce qu'il raconte, est née de la lecture d'un article de presse dans le journal. Et puis, la fin que je ne révèle pas, si on n'a pas lu le roman, c'est dommage de la révéler, mais qui est un coup de théâtre extraordinaire. C'est le roman à plus grand succès de Jules Verne, de son vivant. Ce sont 100 000 exemplaires, ce qui est un chiffre absolument considérable à l'époque de Jules Verne. Et c'est un roman qui, au jour d'aujourd'hui encore, par ses adaptations cinématographiques, dont celle, je crois, qui a une dizaine d'années pour la dernière, est un roman encore immensément célèbre.
0: Avec pour personnage principal, donc, Phileas Fogg. Et là encore, c'est un extrait du Tour du Monde en 80 jours que vous nous lisez, Olivier Sauzereau.
8: Phileas Fogg était de ces gens mathématiquement exacts qui, jamais pressés, toujours prêts, sont économes de leurs pas et de leurs mouvements. Ils ne faisaient pas une enjambée de trop, allant toujours par le plus court. Ils ne perdaient pas un regard au plafond. Ils ne se permettaient aucun geste superflu. On ne l'avait jamais vu ému ni troublé. C'était l'homme le moins hâté du monde, mais il arrivait toujours à temps. Toutefois, on comprendra qu'il vécut seul et, pour ainsi dire, en dehors de toute relation sociale. Il savait que dans la vie, il faut faire la part des frottements. Et comme les frottements retardent, il ne se frottait à personne.
0: Voilà, encore un personnage singulier de Jules Verne. Alors, vous l'avez dit, on ne va pas révéler la fin du roman. Ce qu'on peut quand même dire, c'est que Phileas Fogg reviendra. Et il reviendra accompagné d'une femme. Donc, lui qui voulait se frotter à personne, il aura quand même appris un petit peu à se frotter au monde.
8: Eh oui, une très belle histoire d'amour avec Mistress Aouda. Nous sommes à peu près dans le premier tiers du roman, environ. Et il traverse les Indes. Et là, cette fameuse ligne de chemin de fer dont on entendait parler, ouais. En fait, là, il y a une mauvaise surprise, puisqu'ils sont obligés de traverser, le train n'existe pas encore, ils sont obligés de traverser donc, les forêts indiennes à dos d'éléphants. Et là, ils vont se retrouver face à un sacrifice humain, où une jeune indienne doit être sacrifiée avec son époux Maharaja, mort, et

0: vivre les aventures de leurs compagnons hommes. Pensons à Helena Campbell, par exemple, dans Le Rayon Vert, qui est l'héroïne principale de ce roman absolument merveilleux. Cette jeune femme qui ne veut pas se marier, ou tout au moins choisir son mari, voilà, et qui trouve comme stratagème qu'elle ne songera à se marier que lorsqu'elle aura vu le rayon vert, ce phénomène astronomique optique. Voilà. Mais on a d'autres personnages absolument extraordinaires, également féminins, qui vont vivre des aventures absolument merveilleuses. Et certaines femmes, je pense notamment au pays des fourrures, qui sont de véritables exploratrices, qui ne sont pas là pour faire joli, et qui sont vraiment des aventurières, des exploratrices absolument remarquables.
1: À l'intérieur de la lune, la grotte aux champignons géants. Mais la lune est habitée par les sélénites.

0: prisonniers du roi de la lune, le roi des Sélénites, nos courageux héros, vont-ils parvenir à s'échapper ?
1: Adaptation radiophonique du film de Méliès, Le Voyage dans la Lune, lui-même inspiré des livres de Jules Verne. Alors il y avait De la Terre à la Lune et Autour de la Lune, c'est-à-dire que Jules Verne a plusieurs fois imaginé d'envoyer ses héros sur la Lune.
2: C'est la même histoire,
1: ouais,
2: qui se suit.
1: Comment il les propulse sur la Lune ?
2: Très rapidement, la force de Jules Verne par rapport à tous ses prédécesseurs, c'est qu'il n'est pas le premier à imaginer un voyage vers la Lune. Là aussi, on pourrait remonter très très loin, citons Cyrano de Bergerac, mais aussi différents auteurs voilà, qui ont imaginé un voyage vers la Lune, Francis Godwin au XVIIe siècle, etc. Mais la force de Jules Verne, c'est qu'il va tenter de rendre cela crédible. Évidemment, aujourd'hui, ça peut nous faire sourire parce qu'il utilise un canon, plutôt d'ailleurs un mortier, par une puissance extraordinaire, va être capable d'envoyer un boulet sur la Lune, puisque au départ, il s'agit de tirer au boulet sur la Lune. Alors, c'est assez amusant, c'est d'une actualité tout à fait extraordinaire, puisque le projet, c'est celui des artilleurs américains qui veulent prouver aux yeux du monde qu'ils sont les meilleurs artilleurs du monde. Voilà. Donc, pour le prouver, eh ben, on va tirer au boulet sur la Lune. Voilà. C'est uniquement, au départ, un projet de communication de politique militaire, voilà, ouais. Géopolitique. Et puis, le roman va totalement évoluer, puisque ben, finalement, il y a un Français qui s'appelle Michel Ardan qui va envoyer un télégramme et qui va dire ben, remplacer le boulet par un obus cylindro-conique creux parce que je vais me mettre à l'intérieur et je vais faire le voyage vers la Lune. Et ce projet militaire, de communication militaire, eh bien, devient un projet poétique extraordinaire. C'est le projet Apollo.
1: Ouais. Avec cette force de Jules Verne qui, tout le long de son roman, évoque les Sélénites, les habitants de la Lune, mais finalement ne répond jamais à cette question, contrairement à Méliès, là on entendait dans l'extrait avec les habitants de la Lune où tout est très concret. Lui, il suggère et il laisse planer le mystère.
2: C'est un coup génial de Jules Verne. Il faut imaginer, on a peine à en avoir conscience, mais à l'époque de Jules Verne, au 19e siècle, la question de la vie extraterrestre est très très très présente dans la littérature, dans la presse, auprès de certains astronomes qui vulgarisent la science, comme Camille Flammarion, qui fait des ouvrages entiers sur les Sélénites, les Joviens, sur les Saturniens, etc. Et cette question de la Lune habitée est naturellement présente. Et Michel Ardan, le héros français qui part donc vers la Lune, il veut vérifier, il est persuadé que la Lune est habitée, mais il va arriver une mésaventure, c'est qu'ils vont rater la Lune. Ils vont rater la Lune, ils ne se posent pas sur la Lune et ils vont se retrouver en orbite autour de notre satellite naturel. Ça résout deux problèmes. Oui. Le premier, c'est un atterrissage un petit peu brutal et surtout un redécollage dont on peut imaginer que Jules Verne aurait eu quelques difficultés pour faire redécoller son obus. Mais ça permet surtout de ne pas avoir à rencontrer les Sélénites. Sauf que nos héros sont dans leur capsule à tourner autour de la Lune, et à un moment donné, ils vont être du côté de la face cachée. Vous savez qu'il y a deux faces, une face invisible depuis la Terre, inconnue à l'époque de Jules Verne, le lieu de tous les fantasmes. Et certains auteurs imaginent que la civilisation sélénite est en réalité du côté de la face cachée, pour ne pas être vue depuis le côté terrestre.
1: Donc les héros de Jules Verne passent
2: ils vont tout
1: du
2: voir.
1: Côté de
2: du
1: cette
2: coup,
1: face cachée.
2: Du coup, ils vont
1: cachée.
2: Tout voir, ils ont des lunettes, etc. Sauf que manque de chance, et c'est vraiment un manque de peau, au moment où ils survolent la face cachée de la Lune, eh bien, c'est la pleine Lune. Donc du côté de la face cachée, c'est la nouvelle Lune, si l'on peut dire. C'est-à-dire que la Lune, la face cachée est complètement dans le noir total. Michel Ardan s'arrache les cheveux parce que lui, il voulait vérifier si oui ou non la Lune est habitée. Sauf qu'il y a un moment donné, il y a un bolide qui explose dans l'espace d'une manière assez mystérieuse, qui va donner une espèce de coup de flash pendant un dixième de seconde. Et sous leurs yeux exorbités, ils croient voir peut-être des formes géométriques, peut-être un reflet de lumière.

0: Mais n'auraient-ils pas rêvé? Ils ont probablement rêvé. Et ça, c'est la force de Jules Verne, c'est qu'il laisse notre imaginaire travailler.
1: Est-ce que Jules Verne est encore beaucoup lu aujourd'hui? En tout cas, je pense que votre intervention va donner envie aux gens de le relire. Mais est-ce qu'il est encore beaucoup lu aujourd'hui?
0: Alors, il ne faut pas rêver, bien entendu, ce n'est plus la lecture du 19e siècle, ce n'est plus la lecture de l'entre-deux-guerres ou des années 50 ou 60. Mais Jules Verne est toujours lu, et notamment, je me souviens très très bien, lorsqu'il y a eu l'énorme succès de Harry Potter, où maintenant ça commence un petit peu à tarder, mais je me souviens très très bien d'avoir vu des jeunes lecteurs dont on disait à l'époque « Oh, les jeunes lecteurs, ils ne peuvent plus lire plus de 40 pages, c'est impossible. » Et puis on les a vus lire des Harry Potter avec des formats de livres absolument incroyables, et qui se sont mis à lire des romans des auteurs comme Jules Verne. Donc on a toujours un petit noyau de lecteurs qui sont toujours présents.
1: Comment vous l'expliquez ça? Parce que, évidemment, Jules Verne, il y a des tas de choses qu'il imaginait, par exemple, on n'a pas eu le temps d'en parler, mais il imaginait des voyages vers les pôles. Alors évidemment, à l'époque, ça n'avait jamais été fait. Maintenant, ça a été fait. Il imaginait la Lune, ça a été fait. Bon, il y a le centre de la Terre qui n'est pas encore fait, mais tout est aujourd'hui un peu daté. Pourtant, ça fonctionne encore. Oui. Comment vous l'expliquez?
0: Je pense qu'il y a deux raisons. La première, c'est que Jules Verne, qui était un homme de théâtre, a écrit ses romans de telle manière que finalement, ils ont été facilement adaptables au théâtre. D'ailleurs, Jules Verne a adapté lui-même ses quelques-uns de ses romans au théâtre. Mais il a été aussi tout de suite le premier auteur adapté au cinéma, avec Méliès. L'histoire du cinéma artistique commence avec une adaptation de Jules Verne. Et aujourd'hui encore, on a du Jules Verne adapté. Vous avez 300 films qui sont des adaptations de Jules Verne. Donc Jules Verne est toujours très très présent.
1: En deux secondes, Olivier Sauzereau, s'il y avait un roman de Jules Verne encore assez méconnu, qu'on n'a pas cité, et qui mériterait d'être découvert ou redécouvert, ce serait lequel?
0: Allez, Le Sphinx d'Atlas, que j'ai eu la chance de rééditer chez Actes Sud, illustré par Miles Hyman, remarquablement illustré.
1: Et qui emmène donc au pôle.
0: Qui emmène au pôle Sud dans une géographie imaginaire de Jules Verne.
1: Merci à vous, Olivier Sauzereau. Je rappelle le titre de votre livre, Le Monde illustré de Jules Verne, aux éditions Actes Sud. On peut aussi découvrir une série de vidéos consacrées à l'ensemble de l'œuvre de Jules Verne. La série s'intitule Jules Verne Saga. On va mettre tout ça en lien sur la page de l'émission sur franceinter.fr. Merci à vous, Olivier Sauzereau.
0: Merci.
1: Et dans un instant, nous retrouverons Éric Birloez, comme tous les jeudis, pour partir sur la piste d'un aliment qui a voyagé avant d'arriver sur nos tables, aujourd'hui la noix de muscade.

0: C'était Zoukou Maisie qui chantait Pipatel dans le temps d'un bivouac.
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0: Bonjour Éric Birloez.
2: Bonjour Daniel.
0: Comme tous les jeudis en fin d'émission, vous nous emmenez sur la route d'un aliment qui a voyagé pour arriver sur nos tables. Et aujourd'hui, vous nous emmenez sur les routes de la noix de muscade.
2: Et oui, cette épice dont le lieu de naissance est situé très loin d'ici, à 13 000 km à vol d'oiseau de la maison de la radio. Alors cette noix de muscade, on ne l'a trouvée en effet à l'origine que dans quelques tout petits îlots, les îles Banda, situées dans l'archipel des Moluques, qui aujourd'hui fait partie de l'Indonésie. Alors cette noix de muscade, qu'est-ce que c'est? C'est la graine unique que contient le fruit du muscadier, qui est un arbre d'assez grande taille, qui produit des fruits de couleur jaune-orangé, qui ressemblent, disons, à de gros abricots.
0: Ouais, évidemment, à partir de son berceau indonésien, la noix de muscade a fait un long voyage.
2: Un très long voyage. Alors d'abord, elle est introduite au Moyen-Orient par des marchands indiens et arabes, et ce sont ces derniers qui vont l'acheminer jusqu'aux rives de la Méditerranée orientale, évidemment tout en se gardant bien de révéler son origine géographique exacte. Et puis, grâce aux Génois et aux Vénitiens, la muscade va gagner ensuite toute l'Europe au Moyen-Âge, où elle est très appréciée par les élites sociales. C'est un produit de grand luxe, un signe de richesse et de prestige. On pourrait dire le caviar de l'époque, en quelque sorte.
0: Ah, carrément.
2: Et les cours européennes vont avoir pour ambition de se procurer la noix de muscade, bien sûr les autres épices également, directement à la source. Et ça, c'est pour s'affranchir des intermédiaires commerciaux, bien sûr très coûteux. Alors, les premiers à se lancer sont les Portugais. Au début du 15e, ils commencent à longer les côtes occidentales de l'Afrique. En 1488, Bartolomeu Dias franchit le cap de Bonne-Espérance, donc à la pointe sud du continent africain. 10 ans plus tard, Vasco de Gama ouvre la route des Indes. Il atteint le port de Calicut en Inde, dont les quais regorgent d'épices très très bon marché. Les Portugais poursuivent leur route et un jour, ils accostent sur les îles Banda, où ils découvrent des muscadiers.
0: Enfin, ils ont trouvé le trésor et d'autres pays européens vont vouloir eux aussi partir vers ce bout du monde pour tirer profit du commerce très lucratif, hein, on l'a compris, de la noix de muscade.
2: Et oui, alors c'est le cas des Hollandais qui, au début du XVIIe, vont évincer manu militari les Portugais de leurs comptoirs commerciaux en Asie. En 1621, les Provinces Unies, la Hollande, prend possession des îles Banda. Or, il se trouve que les Anglais, de leur côté, s'étaient emparés d'une de ces îles Banda, un îlot minuscule, 3 km de long, nommé Rune, où poussaient des muscadiers. Et là, un conflit va éclater entre les deux pays. Un traité sera signé en 1667 à Breda, aux Pays-Bas. Les Anglais vont céder Rune aux Hollandais qui, en échange, leur donnent une de leurs colonies d'Amérique du Nord. C'est aussi une île nommée Nouvelle-Amsterdam et qui deviendra New York. Ah. Et oui, et voilà comment Manhattan a été échangé contre un confetti de terre peuplé de muscadiers de l'autre côté du globe.
0: Incroyable. Et alors les Hollandais vont tout faire pour protéger leur monopole sur la noix de muscade.
2: Oui, alors pour maintenir des cours élevés, ils vont limiter la production, et pour cela arracher des milliers de muscadiers, concentrer les arbres sur un tout petit nombre d'îlots, ce qui permet de mieux les protéger. Ils n'hésitent pas à brûler une partie des récoltes si elles sont trop abondantes et risquent de faire s'effondrer les cours. Et ils punissent de mort toute personne qui tenterait de dérober des graines ou des plants de muscadier pour les implanter sur un territoire étranger.
0: Ouais, mais pourtant, il va y avoir un aventurier qui va y parvenir.
2: Et oui, et c'est un Français nommé Pierre Poivre, un patronyme prédestiné, vous l'avouerez Daniel, pour un chasseur d'épices. Ouais. Donc Pierre Poivre, au XVIIIe siècle, il parvient à dérober aux Hollandais des plants de muscadier. Il les acclimate dans l'île Bourbon, l'actuelle Réunion, l'île de France, l'île Maurice actuelle. Et ça, c'est la fin du monopole hollandais de la muscade.
0: Et la noix de muscade était autrefois considérée comme une panacée. Depuis, son utilisation, c'est pour la cuisine, hein, elle est purement alimentaire, mais elle est loin d'avoir disparu, hein, Eric.
2: Non, et elle a même atteint au 18e des sommets extravagants. Les gens riches portaient toujours sur eux une petite boîte en or, en argent, en ivoire, qui renfermait une noix de muscade et une petite râpe, et ils l'utilisaient pour aromatiser leurs plats ou leur boisson. Le peintre Toulouse-Lautrec avait, lui, pour habitude d'ajouter systématiquement une pincée de poudre de muscade dans son verre de Porto.
0: Merci Éric Birloez, c'était passionnant comme toujours. Je rappelle que vous signez Le Pain, une croustillante histoire. C'est un livre tout aussi passionnant aux éditions Quoi. Et à lundi prochain Éric.
2: À bientôt Daniel.
0: Le temps d'un bivouac replie sa tente. À demain pour de nouvelles aventures.
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0: Bonjour à tous, bonjour à toutes. C'est la matinale de France Inter qui démarre. Il est 5h58. C'est encore un peu tôt, mais vous êtes peut-être déjà en mouvement au travail ou en train de fermer les valises ou de rouler. Eh oui, vendredi 31 juillet, jour de grand départ, de grand retour aussi, mais ça, on va pas trop insister là-dessus. Quoi qu'il en soit, vous êtes au bon endroit et toute la rédaction de France Inter est avec vous pour 3 heures d'infos, de bonne humeur, de science, de récits, de musique. On est ravis de vous accompagner. Un premier journal dans quelques secondes. D'abord, l'info la plus importante, c'est la couleur du ciel.
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0: Important de commencer par des compliments pour se mettre tout le monde de son côté.
2: C'est pas mal,
0: tout honneur. Bonjour Céline Dacosta.
2: Bonjour François, bonjour à tous.
0: C'est vous qui donnez le coup d'envoi de cette matinale. On a encore 21 départements en vigilance orange canicule sur l'Est.
2: Oui, et ça même si les températures baissent aujourd'hui sur le secteur, avec une moyenne de 30 à 35 degrés cet après-midi, on reste en vigilance parce que cette vague de chaleur, elle va se poursuivre la semaine prochaine avec une remontée des températures entre dimanche et lundi. Aujourd'hui, pour le reste du pays, la chaleur est assez raisonnable, 25 à 31 degrés sur l'ouest, un peu moins près de la Manche avec 21 à 26 degrés et un petit peu plus près de la Méditerranée avec 31 à 36.
0: Pour le ciel, on aura encore des orages.
2: Oui, on en a déjà ce matin entre l'Aquitaine, le sud de la région parisienne, l'ouest de la Bourgogne et l'Auvergne. On va surtout retrouver des orages forts cet après-midi entre le massif central et le flanc est.
0: Merci beaucoup Céline, on vous retrouve toutes les demi-heures évidemment dans cette matinale. 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
0: 6h, c'est le journal de Victor Dolande qui vous réveille. Bonjour Victor.
4: Bonjour François, bonjour à tous.
0: À la une de l'actualité, le monde du foot qui se rebelle contre la FIFA.
4: Et contre le projet d'ouvrir la prochaine Coupe du Monde à des investisseurs privés. Refus de l'Europe, refus de l'Amérique du Nord. On vous explique tout dès le début de ce journal. L'actualité, c'est aussi cet accord signé cette nuit sur un possible désarmement du Hamas. En contrepartie, l'armée israélienne s'engagerait à se retirer progressivement de l'enclave. En Gironde, l'incendie n'est toujours pas fixé, mais la situation s'améliore. Nous serons avec les premiers évacués qui ont pu rentrer chez eux. Et puis, place au Tour de France Femmes avec un départ demain donné de Lausanne en Suisse.
0: Les invités du 6-9, les incendies, la sécheresse, la série de canicules. Que disent les dernières prévisions sur le réchauffement? L'un des membres du GIEC va nous les décrire, Robert Votard, climatologue au CNRS. Avec nous donc à 7h50 et à 8h20, la présidentielle de 2027. Qui finance? Qui influence? Les banques françaises sont frileuses, voire fermées à l'idée de prêter aux candidats. Une chroniqueuse russe pourrait être expulsée sur fond d'accusation de propagande. Alors comment rendre équitable ce vote majeur? L'économiste Julia Cagé et l'experte en diplomatie du numérique Rena Stamboliska sont avec nous à 8h20.
4: 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Le monde du foot dit non au président de la FIFA, Gianni Infantino, non à son projet d'ouvrir la Coupe du Monde à des investisseurs privés. Une réaction rapide des poids lourds du foot, à commencer par les 55 pays de l'UEFA. Ils promettent un boycott des compétitions de la FIFA si ce projet devait voir le jour. La CONCACAF, qui regroupe 41 fédérations de foot d'Amérique du Nord, a elle aussi rejeté le projet. Autant de refus, Clara Lecoq-Réal, qui mettent sérieusement à mal les plans de la FIFA.
5: Gianni Infantino a besoin de la majorité des fédérations nationales pour créer sa société commerciale, soit 106 pays sur 211. Or, pour le moment, ils sont déjà 90 à avoir publiquement rejeté sa proposition. Pour Pascal Boniface, directeur de l'Institut de Relations Internationales et Stratégiques, c'est une rupture.
6: Infantino a poussé le bouchon un peu trop loin. Il y a eu déjà beaucoup de scandales pendant la Coupe du Monde aux États-Unis. Cette annonce d'une compétition achetée par le privé a été l'élément de trop. Et ceux qui, pour l'instant, râlait, mais sans trop rien dire publiquement, vont certainement changer d'avis.
5: Le boycott annoncé des Européens pourrait en effet convaincre un peu plus de pays, car il représentait tout de même 3 des 4 demi-finalistes lors du dernier mondial. Leur absence dévaluerait considérablement les tournois.
6: Ça me donnerait vraiment un coup énorme à la compétition, et ça c'est surtout un revers énorme pour Infantino qui se verrait déconsidéré. Donc il y a un enjeu de réputation et surtout de crédibilité des compétitions qui ne seront pas les mêmes si les pays européens n'y participe plus.
5: Et même des sponsors européens s'y mettent. Le brasseur Carlsberg, partenaire de l'UEFA, propose ironiquement à Gianni Infantino sur ses réseaux une pause fraîcheur.
4: Ces fameuses pauses fraîcheurs mises en place pendant la Coupe du Monde aux États-Unis pour faire entrer plus de spots publicitaires qui avaient été notamment très critiqués le mois dernier. Au Proche-Orient, des hauts responsables du Hamas confirment un accord avec Israël il y a quelques heures. Un accord qui prévoit le désarmement du mouvement islamiste en échange du retrait progressif des troupes israéliennes de Gaza. C'était un point de blocage majeur du conflit. De son côté, Donald Trump salue cette nuit un accord historique dont les modalités restent encore floues à l'heure actuelle. En Espagne, 9 personnes sont mortes en tentant de rejoindre la ville de Ceuta hier par la mer. L'enclave espagnole au Maroc fait face depuis plusieurs jours à un afflux massif de migrants. Ils sont déjà plus de 1500 à avoir franchi la frontière. Le gouvernement espagnol envoie l'armée sur place et nous reviendrons plus en détail sur cette crise dans le journal de 6h30.
0: En Gironde, le brasier n'est toujours pas fixé.
4: Même si les conditions sont désormais plus favorables pour les pompiers, l'incendie ne progresse plus. Il reste encore actif sur 2 points du côté du Porge et vers le Claouet à l'entrée de la presqu'île du Cap Ferret. Mais comme la situation s'améliore, de nombreux évacués ont pu rentrer chez eux hier. Ça concerne notamment les communes du Barbe, Sestas, Saint-Jean-d'Illac ou encore Saint-Médard-en-Jalles. Guillaume Batin a suivi une famille de retour chez elle. Reportage.
7: 5 jours après avoir quitté sa maison en pleurs, Vanessa rentre enfin chez elle.
8: Oui, ça y est, on rentre à la maison.
7: Elle était partie chez sa mère au Pays Basque avec ses 2 fils, l'une des petites copines, sa mère, un chat et un chien.
8: Ce qui était dur, c'était d'être aussi loin, de voir ces hommes avec leurs petites lances qui essayaient de combattre un dragon, même des centaines, une armée de dragons. Après, on a décidé en famille d'arrêter de regarder les images en boucle parce que c'était très anxiogène. Là, on va reprendre une vie normale, mais notre paysage est changé. Et ça va être dur d'accepter ça.
7: Dehors, la terrasse est pleine de cendres blanches, mais Victor, son fils aîné, a déjà pris les choses en main.
9: On va surtout pouvoir faire des machines parce qu'on a pris des vêtements pour... Enfin, perso, j'en ai pris pour 2-3 jours.
7: Qu'est-ce qu'on apprend de cette expérience?
9: Alors, on apprend déjà, enfin, on réapprend parce qu'on le sait déjà, mais ça nous fait une petite piqûre de rappel. On apprend que notre nature est fragile et qu'il faut la protéger, qu'on a des pompiers et des forces de sécurité incroyables en France, qu'on a de la chance de les avoir, mais qu'ils méritent plus de moyens.
7: Vanessa retourne travailler aujourd'hui et elle partira en vacances en Espagne demain, en espérant être à l'abri des incendies.
4: Les soupçons étaient très forts, c'est désormais confirmé par la science. Le méga-feu en Gironde doit beaucoup au réchauffement climatique. C'est la conclusion d'un rapport du World Weather Attribution, un institut de référence, et les projections ne sont pas franchement réjouissantes car un tel incendie, Damien Mestre, est amené à se reproduire.
10: Les scientifiques parlent d'un choc météorologique entre un hiver humide qui permet à la végétation de pousser en quantité et puis un printemps extrêmement sec suivi d'un été très chaud, cocktail explosif qui fournit des herbes mortes très inflammables. Ce choc de sécheresse est renforcé par le réchauffement climatique, à tel point qu'un incendie comme celui que les pompiers affrontent en Gironde a désormais une chance de se reproduire tous les 20 ans en moyenne. Un tel feu est 2 fois plus probable à minima qu'avant la période industrielle en France et donc l'émission de gaz à effet de serre en masse. À noter que cette probabilité est très certainement sous-estimée à ce stade, reconnaissent les scientifiques qui s'en tiennent à des modèles de calcul prudents.
4: Les précisions de Damien Mestre, merci à vous.
0: Victor Delande, le sport, et après les hommes, place au Tour de France femmes.
4: Avec un départ donné demain en Suisse, de Lausanne, 9 étapes au programme de cette 5e édition. Une Française, bien sûr, parmi les favorites, Pauline Ferrand-Prévot qui défendra son titre. Et petit à petit, le cyclisme féminin s'affirme dans le paysage médiatique, Fanny Le Chevestrier.
11: Une 5e édition depuis la renaissance du Tour femmes qui résonne effectivement comme une émancipation, souligne la directrice de la course, Marion Rousse.
12: On avait besoin ces premières années d'être vraiment dans la roue de notre grand frère qui est le Tour Homme, parce qu'il n'y avait pas meilleure vitrine pour nous. Mais quand tu vois qu'on arrive à faire pratiquement un pic à 8 millions d'audience, bah c'est la deuxième meilleure audience parmi celles des hommes. Donc on se dit qu'on peut, que les gens seront là au rendez-vous.
11: Un engouement qui se voit aussi avec l'arrivée de grands sponsors qui ne font plus le distinguo entre Tour Homme et Femme. Même les grandes villes sont aujourd'hui attirées. Pour la première fois, la course se finira dans une métropole, à Nice, ajoute fièrement Marion Rousse.
12: C'est quand même un curseur de grands événements, Nice. Chaque année, Paris-Nice arrive à Nice. Nice est un décor de cartes postales, on sait que ça compte.
11: Pour séduire encore et toujours plus de monde, et peut-être un nouveau public, car le Tour de France reste une superbe vitrine d'un cyclisme féminin encore fragile. Demain, il n'y aura ainsi que 21 équipes au départ, contre 22 l'an passé. Et oui, si vous allez découvrir durant 9 étapes de nouvelles formations, 3 ont dû mettre la clé sous la porte depuis

0: juillet 2025.
1: Au programme, deux étapes en Suisse avant de rejoindre la France par le Jura, sans oublier un passage très prometteur du côté du Mont Ventoux.
2: Merci Victor Delande pour votre journal. On vous retrouve tout à l'heure à 7h30. Il est 6h08, l'Esprit Sport.
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2: L'Esprit Sport au coin de la rue ce matin. Le running, c'est une passion partagée par de plus en plus d'amateurs et beaucoup de joggeurs du dimanche se transforment en compétiteurs. 60 000 participants au dernier marathon de Paris, c'était au printemps, avec quelques conseils à avoir en tête quand on rêve de ce genre d'épreuve. Où est situé le curseur pour ne pas trop en faire? Vincent Buisson est coach sportif. Il partage sa passion sur les réseaux sociaux et ça peut vous servir si vous envisagez une compétition dans les mois qui viennent.
4: J'accompagne des athlètes du débutant à l'expert pour leurs objectifs. Si on n'a jamais couru de sa vie, moi je conseille de quand même se mettre à courir sans forcément une préparation, mais courir deux fois par semaine en endurance tranquille. La principale erreur, c'est de vouloir en faire trop. En plus, en ce moment, il y a beaucoup de modes de faire le plus de kilomètres possible avec Strava et compagnie. Vraiment être progressif, c'est-à-dire que chaque semaine, augmenter par exemple de 10% son volume hebdomadaire et ne pas oublier de prendre une semaine de récupération, par exemple tous les 3 semaines, pour régénérer le corps. Sur les réseaux, etc., on a un peu l'impression que faire un marathon, c'est devenu lambda. Moi, je trouve que quand même courir 42 km sur le bitume, ça demande une préparation. Certes, quelqu'un qui est sportif va réussir à le faire, mais après, c'est toutes les traces que ça va laisser derrière. Donc moi, je préconise vraiment de faire une prépa pour ne pas subir la course tout le long. Et ensuite, en général, on préconise une petite séance d'activation la veille du marathon. Donc ça, c'est vraiment une séance où il faut faire 20-30 minutes max de course pour vraiment détendre les jambes, notamment par exemple après un voyage. Prendre du plaisir, c'est le plus important. Et surtout, s'écouter s'il y a des petites douleurs. Peut-être aller voir un kiné, un ostéo. Alors que si on attend trop, la prépa, ça ne sert plus à rien.
5: Et sinon, niveau nutrition, tu me conseilles quoi?
4: En nutrition, je te conseille déjà, il faut que tu partes avec les gels que tu as testés sur les dernières semaines, les dernières sorties longues. Donc, moi, ce que je te conseille, c'est de prendre un gel toutes les 30 minutes à peu près.
2: Les recommandations de Vincent Buisson ici sur ses réseaux sociaux et à l'instant au micro de Victoria Millet. À suivre, un autre pratiquant, et là aussi, il faut du souffle. C'est un organiste qui a rendez-vous avec Laetitia Gaillet.
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2: Il est 6h11.
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2: Et regarde la France avec Laetitia Gaillet. Ce matin, Laetitia, vous nous emmenez entre culte et culture.
3: Avec un amoureux, le gardien d'un instrument exceptionnel.
4: Je m'appelle Geoffrey Chénier, j'ai 45 ans et je suis l'organiste titulaire de la cathédrale Notre-Dame d'Amiens.
3: Je lui ai écrit « J'arrive ». Il m'a répondu « Je m'assois sous l'orgue sur un banc ».
5: C'est pas mal, hein ?
4: Vous connaissiez pas ?
5: Non.
4: Prenez le temps d'apprécier ça quand même. C'est la plus haute nef gothique de France, 42,30 m sous les voûtes.
5: Ah oui ?
4: En fait, ici, on a au niveau volume 200 000 mètres cubes. Vous faites tenir deux fois Notre-Dame de Paris ici.
5: Ah ouais ?
4: Ouais.
5: S'installer sur un banc, c'est ce que vous faites en premier ?
4: Ici, quand on a le temps, se poser et regarder l'architecture, et puis regarder la lumière, c'est toujours un bonheur.
5: Au niveau sonore ici, c'est toujours le même son pour vous ?
4: Alors non, ça dépend des saisons, et puis ça dépend le taux de remplissage de public dans la cathédrale. La propagation du son est un petit peu différente.
5: C'est-à-dire qu'entre le moment où vous lancez la note...
4: Et le bâtiment qui l'a réparti partout, on entre 6 et 8 secondes.
5: C'est dingue ça !
4: Voilà.
5: C'est la plus belle salle de concert au monde.
4: Oh, assurément. Mais ce n'est pas une salle de concert, ouais. C'est un lieu de culte. L'organiste, il est vraiment au milieu de tout ça. Il a une mission cultuelle de mettre de l'huile partout pour fluidifier la liturgie. Et puis, il y a le côté culturel où nous proposons des concerts dans un lieu de culte. En fait, tous les musiciens, organistes compris, doivent s'adapter au bâtiment. Donc, il faut arriver avec humilité dans un lieu comme ça.
5: Vous me montrez l'engin ?
4: Allez, on y va.
6: Alors, c'est pour les battes.
3: Ultime recommandation dans la montée.
4: Pas de problème cardiaque ?
5: Non, ça va aller.
4: Du vertige ?
5: Potentiellement, mais...
4: Potentiellement.
3: Car effectivement, à 17 mètres de haut...
5: Waouh ! Oh !
3: La vue sur la cathédrale est à couper le souffle.
5: Ah oui, mais vous êtes de dos !
4: Oui.
3: Dos à la nef.
5: Ah oui, non, vous voyez que dalle !
4: Bien. Donc, voici 70 registres. Chaque registre met en fonction une série de tuyaux qui a une sonorité particulière. Vous voulez quelque chose de brillant ? On va vous faire quelque chose de brillant. Quelque chose de sombre ? On va faire quelque chose de sombre. Voilà. Vous pouvez avoir des choses qui imitent la flûte. Ou alors la trompette. Si vous voulez entendre quelques sonorités un peu typiques de la chose, ample, généreuse...
5: Ici.
4: Oui, bien sûr.
5: Quel rapport on entretient avec cet instrument ?
4: Nous disposons d'un instrument qui ne nous appartient pas la plupart du temps. Et on a une relation affective. C'est parfois compliqué à gérer. Surtout sur des instruments monumentaux comme ça, et vraiment extraordinaires. On est là aussi comme gardien, si vous voulez, comme conservateur. On est presque amoureux de notre instrument.
3: Et c'est quand on laisse Geoffrey jouer qu'on se rend compte en bas de la puissance retrouvée de l'orgue après 5 ans de rénovation.
2: Et c'était Geoffrey Chénier, organiste de la cathédrale d'Amiens, au micro de Laetitia Gaillet. Je résiste pas au plaisir de vous donner les noms de ces métiers qu'on va retrouver dans Regarde la France la semaine prochaine. Hydrobiologiste, atomicien ou encore dominotier. Un autre genre musical maintenant, les guitares, la texture pop et la tradition malienne, tout cela mélangé dans ce titre de Fatoumata Diawara, c'est Massa.

0: Fatoumata Diawara sur France Inter. On écoutait le morceau titre de son nouvel album Massa, réalisé avec M. Mathieu Chédid. Les deux sont complices depuis des années.
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0: Je vous ai promis de la science, c'est lui qui la ramène, Fabrizio Buccella, notre physicien et professeur. Pour votre chronique, c'est prouvé. Alors, question pour vous, Fabrizio, question autant historique que scientifique, ça concerne l'Antiquité. Est-ce que Archimède a vraiment brûlé, carbonisé des galères romaines avec de simples miroirs?
2: Oui, ça c'est une drôle d'histoire. Alors, petit rappel des faits. Lors de la Seconde Guerre Punique, Syracuse a eu la brillante idée de s'allier avec Carthage. Forcément, Syracuse s'est trouvé à un moment donné avec les Romains sur le paletot. Alors, les Syracusiens avaient une botte secrète. C'était le savant Archimède. Tenez-vous bien, parce que Archimède, c'était l'os à la mousse à lui tout seul. Oui, il mettait au point des armes magiques les plus incroyables les unes que les autres. Et parmi ces armes magiques, il y a ces fameux miroirs ardents, en latin, speculi ustor, qui aurait, dit-on, incendié les galères romaines qui mouillaient donc dans le port de Syracuse pour le bloquer.
0: Justement, est-ce qu'on est vraiment certain que ces speculi ustori, il les a utilisés?
2: Vous mettez le doigt sur le problème, parce que le premier à ouvrir les hostilités fut Descartes, dans son dioptrique. Alors Descartes était convaincu que c'était une fable pour les enfants. Alors l'astuce, c'est qu'au XVIIIe siècle, Buffon a réalisé un dispositif au Jardin des Plantes à Paris avec pas moins de 168 miroirs. Alors Buffon, il râlait comme un bouc parce que c'était toujours nuageux et forcément, il avait besoin d'un petit rayon de soleil et il était pressé de présenter ses résultats à l'Académie des sciences. Et alors un jour d'avril 1747, le 10 très précisément, il y a eu enfin ce petit rayon de soleil et là, Bardaf, il a réussi à incendier une planche de sapin avec ses petits miroirs.
0: Donc une planche de sapin, ok. Est-ce qu'on a essayé avec des vrais bateaux?
2: Vous mettez le doigt sur le point, sur le point essentiel, parce que l'expérience avec les vrais bateaux a été produite en 1973 par un scientifique grec, un certain Ioannis Sakas. Alors, il aligne, le monsieur Sakas, 60 soldats marins grecs dans le port de Scaramangas, en Grèce, forcément. Et chaque marin était muni d'un gigantesque miroir qui faisait 1,5 m de haut et 1 m de large. On a même les photos, la chose, mais pas de film, malheureusement. Alors, les marins ont bouté le feu à un navire situé à 50 mètres de la rive. Alors, ceux-ci se sont fait critiquer car c'était un modèle réduit de galère romaine. Bon, d'un autre côté, ils n'allaient pas non plus assassiner toute une forêt pour construire une gigantesque galère qu'ils allaient quand même brûler juste après.
0: On en arrive à l'expérience plus récente, celle de 2005.
2: Oui, aux États-Unis.
0: Aux États-Unis.
2: Oui, tout à fait, c'est bien juste. Ce sont des étudiants du MIT qui s'y sont collés. Ils ont voulu tout refaire à l'identique comme à l'époque. Bon, sauf qu'ils n'étaient pas à Syracuse, ils ne sont pas déplacés à Syracuse. Donc ils avaient poussé le vice jusqu'à utiliser des miroirs de bronze, car dans l'Antiquité, on n'avait pas des glaces comme à Versailles.
0: Et oui.
2: Et donc ils ont fabriqué un dispositif avec 127 miroirs ordinaires et à distance de 30 mètres de la galère. Alors, un jour qu'il a fait beau, le bateau a cramé. Alors, donc là, ok, on dit ok, victoire, ça peut marcher. Mais ils ont voulu refaire l'expérience pour la télévision l'année d'après, et ça a foiré. Ils ont réessayé en 2010 sous l'impulsion du président Obama, et là, ils avaient 500 lycéens, et ça a encore foiré. Bref, la science n'a pas tranché. Mythe ou réalité? Salut, Gus.
0: Merci Fabrizio Buccella, salut à vous et rendez-vous sur l'application Radio France pour écouter les autres épisodes de C'est prouvé. La curiosité tout au long de ce 6-9 de France Inter, c'est un peu la marque de fabrique. On répond aux questions de tous les âges, les grands mais aussi les petits. Et il est 6h21 et c'est l'heure de monter à bord des petits bateaux de Camille Cronier.
3: Et coucou les petites curieuses et les petits curieux, par ici la monnaie.
4: Bonjour, je m'appelle Anaé, j'ai 9 ans. Je voudrais savoir où sont fabriquées les pièces de monnaie et avec quels matériaux. Merci, au revoir.
3: Où sont fabriquées les pièces de monnaie et avec quels matériaux? Vous le savez forcément, Bruno Collin, puisque vous êtes historien spécialiste de la monnaie. Alors, réponse pour Anaé.
5: Alors, les pièces de monnaie sont fabriquées dans ce qu'on appelle des hôtels des monnaies ou des ateliers monétaires. Tous les pays ne possèdent pas nécessairement un hôtel des monnaies, car ils n'en auraient pas un besoin suffisant. Dans ce cas, quand on n'a pas d'hôtel des monnaies, eh bien, on fait fabriquer sa monnaie métallique par un autre hôtel des monnaies d'un autre pays.
3: On sous-traite, comme
5: voilà,
3: on dit.
5: Voilà, on sous-traite, exactement. Par exemple, en 2022, la monnaie de Paris, qui est l'hôtel des monnaies français, a frappé des monnaies courantes pour le compte de 22 autres pays. En revanche, si tous les pays ne possèdent pas des hôtels des monnaies, vous avez certains pays qui, eux, en possèdent plusieurs. Deux exemples, vous avez les États-Unis qui ont 6 ateliers de fabrication. Oh, c'est un grand pays, on peut le comprendre. Mais vous avez un autre pays, par exemple l'Allemagne, qui lui a conservé une autre tradition et qui a aussi 5 hôtels des Monnaies.
3: Et en France, on n'en a qu'un seul.
5: Alors, en France, on n'en a qu'un seul, mais quand on dit il n'y en a qu'un seul, il n'y a pas qu'un seul lieu. C'est-à-dire que vous avez deux lieux. Vous avez la Monnaie de Paris, qui est l'historique hôtel des Monnaies. Il a été construit à la fin du XVIIIe siècle. Qui, lui, aujourd'hui, est le lieu de la direction de l'atelier de gravure, ça c'est très important, et qui fabrique surtout les médailles et quelques monnaies de collection. Et l'essentiel de la fabrication se fait à Pessac, à côté de Bordeaux, dans une usine qui a été inaugurée en 1974. Et là, c'est là que sont fabriquées toutes les monnaies de circulation courante. Alors, les matériaux utilisés pour la fabrication des monnaies, jusqu'en 1914, depuis l'origine, 7e siècle avant Jésus-Christ, jusqu'en 1914, 3 matériaux, l'or, l'argent, le bronze ou le cuivre. Depuis 1914, on utilise, pour des raisons de coût, des alliages.
3: Des mélanges, donc.
5: Des mélanges, voilà, ouais. Des mélanges de plusieurs types de monnaies, souvent du cuivre et du nickel, pour la dureté, pour la facilité également de fabrication et pour la résistance à la circulation.
3: Alors si on prend la pièce de 1 euro ou de 2 euros, on a l'impression qu'il y a deux matières différentes.
5: Alors justement, si vous prenez les euros, vous avez 3 types de fabrication. Pour les 1, 2 et 5 centimes, c'est ce qu'on appelle les pièces rouges. Mmh. Elles ont un aspect cuivré. En fait, elles sont en acier inoxydable et elles sont recouvertes de cuivre. Pour les pièces de 10, 20 et 50 centimes, elles sont faites à partir d'un alliage qu'on appelle or nordique, qui n'a rien à voir avec l'or. Et en fait, il y a 89% de cuivre, il y a de l'aluminium, du zinc et de l'étain. Et en fait, pour ce que vous disiez, c'est-à-dire les pièces de 1 et 2 euros, pour la 1 euro, la couronne est en maïchor. Le maïchor, c'est un alliage blanc, et le cœur en cupronickel. Et c'est l'inverse pour la pièce de 2 euros. Et cet alliage est quelque chose de très important parce qu'il leur donne ce qu'on appelle une signature métallique. Qu'est-ce que c'est qu'une signature métallique ? C'est ce qui va vous permettre, quand vous mettez votre pièce dans une machine à sous, que cette machine reconnaisse si c'est une vraie pièce ou une fausse pièce.
3: Ah.
5: Donc, à l'intérieur, il y a des éléments qui sont reconnus par la machine à sous et qui vont permettre de déterminer quelle est la valeur de votre pièce, si c'est une pièce de 1, 2, etc., ou de 50 centimes, et en même temps qui va dire c'est une vraie pièce ou c'est une fausse pièce.
3: Parce que les faussaires, donc ceux qui essayent de faire des fausses pièces, ils ne peuvent pas reproduire cet alliage.
5: Alors,
3: enfin, ils n'ont pas la recette, quoi.
5: Ils peuvent éventuellement le reproduire, mais généralement ils utilisent des alliages meilleur marché et qui sont très très différents au niveau de la signature métallique. C'est-à-dire que l'aspect extérieur peut ressembler, effectivement, mais généralement ça ne marche pas dans les machines à sous, par exemple.
3: Et bien que de secret, hein, derrière toutes ces petites pièces. Salut les matelots.
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0: Les petits bateaux avec Camille Cronier. Dans quelques minutes, le journal de 6h30. En attendant, France Inter vous réveille en musique avec ce qui était en 1970 l'un des tubes de l'été qui est devenu un véritable standard. De quoi aborder la route des vacances avec une relative décontraction, c'est garanti en écoutant Mungo Jerry in the Summertime, 6h25.

0: France Inter en plein été, in the summertime, Mungo Jerry, 56 ans après sa sortie, cet hymne n'a pas pris beaucoup de rides. La météo à suivre est le journal de 6h30, avec à la une l'enclave espagnole de Ceuta au Maroc où convergent ces derniers jours, ces dernières heures, des milliers de personnes rêvant d'Europe.
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0: Céline Dacosta, de forts orages sont attendus cet après-midi du Massif central à l'Alsace.
4: Oui, avec de la grêle et de fortes rafales de vent, des averses orageuses qui concerneront également l'est des Pyrénées et qui pourraient déborder sur les plaines du Languedoc. Une ambiance orageuse qu'on retrouve déjà ce matin de façon beaucoup plus modérée entre le nord de l'Aquitaine, l'Auvergne en direction du sud de Paris et de l'ouest de la Bourgogne. Près de la Méditerranée, le soleil va briller assez largement après dissipation de nuages bas qui sont eux bien présents ce matin sur les côtes du Languedoc-Roussillon. Des nuages bas qu'on retrouve également sur les Landes, sur les Pyrénées-Atlantiques. Les éclaircies reviendront assez largement par l'ouest cet après-midi, avec un vent d'ouest justement qui soufflera à 40 km à l'heure sur les côtes.
0: Pour les températures, c'est dans le sud-est qu'il fera le plus chaud.
4: Oui, ce matin déjà, 26 degrés à Nice, 25 à Bastia, 24 à Toulon. Cet après-midi, la moyenne ira de 31 à 36 degrés sur ce secteur. Ça baissera sur le flanc est par rapport à hier, avec une moyenne qui ira de 30 à 35 degrés. Et toujours 21 départements du Jura à la Corse restent en vigilance orange canicule. Pour la moitié ouest, ce sera une chaleur plus modérée, allant de 25 degrés à Biarritz jusqu'à 30 à Paris. Et près de la Manche, là, on reste sous la barre des 30 degrés avec 21 à 26.
0: Merci Céline Dacosta. Et merci de commencer votre journée avec France Inter. Il est 6h30. Les infos, c'est avec vous Hélène Roussel. Bonjour Hélène.
5: Bonjour. Il aura suffi d'une rumeur pour créer le chaos, comme quoi la frontière avec l'Espagne allait s'ouvrir et des milliers de jeunes Marocains se jettent dans la mer. L'espoir, l'enclave espagnole de Ceuta, 9 morts noyés, des centres d'accueil saturés, l'Espagne envoie l'armée. Accord historique entre le Hamas et Israël dans la bande de Gaza, désarmement contre retrait, annonce signée Donald Trump cette nuit. Dans l'actualité encore, sur le chemin d'une vie normale en Gironde, le grand retour pour 100 000 habitants, prudent, le méga-feu stable mais toujours pas fixé. Et puis aussi cette histoire de trafic de teckel nain, on vous raconte. Enfin le grand plongeon, championnat d'Europe de natation, ou en France, 40 ans qu'on n'avait pas vu ça. Ce sont des images impressionnantes. Des milliers de jeunes migrants qui arrivent à la nage depuis le Maroc pour tenter de rejoindre l'enclave espagnole autonome de Ceuta, côte nord de l'Afrique. La foule qui se bouscule, se presse, les morts noyés, 9 hier. Bonjour Frédéric Sey.
6: Bonjour.
5: L'armée espagnole envoie des renforts sur place.
6: Oui, car on a vu les forces de sécurité espagnoles complètement débordées hier. Des centaines de personnes venues du Maroc, majoritairement des jeunes et pour l'essentiel des hommes, ont pénétré dans l'enclave. Ils ont contourné la frontière à la nage, certains équipés de bouées, voire de combinaisons de plongée, mais la grande majorité torse nu ou vêtue d'un simple t-shirt. Tout est parti de rumeurs sur les réseaux sociaux au sein de la jeunesse marocaine. Rumeurs selon lesquelles la frontière de Ceuta était ouverte. Cette crise migratoire génère déjà une crise politique en Espagne, où l'opposition de droite accuse le gouvernement de laxisme, mais aussi en Europe. Hier soir, l'Italie a menacé de suspendre l'Espagne de l'espace Schengen, c'est-à-dire de la libre circulation européenne. Déclaration peu appréciée par Madrid, qui convoque dans les prochaines heures l'ambassadeur italien.
5: Frédéric Saïs de la rédaction internationale de Radio France. Merci à vous. Le Premier ministre espagnol Pedro Sanchez a lui aussi attendu sur place dans la matinée. Un accord historique, une étape monumentale vers une paix. Comme toujours les grands mots avec Donald Trump sur son réseau Truth Social hier soir. 9 mois après l'entrée en vigueur d'une trêve dans la bande de Gaza, le président américain annonce un accord de désarmement du Hamas contre un retrait progressif des forces israéliennes et le déploiement d'une force internationale. Réunion des médiateurs prévue bientôt au Caire. Le mouvement palestinien confirme et compte, dit-il, sur ce conseil de paix. Les médiateurs

0: négociateurs donc pour obliger Israël à respecter les termes de l'accord.
1: Le feu n'est pas fixé en Gironde.
0: Non, mais les flammes sont stabilisées depuis plusieurs jours et décidément un vent d'optimisme souffle chez les pompiers qui restent, bien sûr, mobilisés pour éteindre Reprise et Fumerolles. Nous sommes sur le chemin d'une vie normale, disait hier soir la préfète qui a autorisé le retour des habitants dans une dizaine de communes, Sestas ou encore Sainte-Hélène. La moitié des évacués ont ainsi pu rentrer chez eux, soit plus de 100 000 personnes. Et ce parc des expositions de Bordeaux qui a accueilli les naufragés du méga-feu pendant une semaine, c'est comme vidé à vue d'œil. Marie Bouéda.
2: C'est l'heure du dîner. Le dernier dans cet immense hall espère Jocelyne et Claudette, 75 et 80 ans. L'une d'Arès, l'autre d'Andernos, rencontrés ici. Leur lit de camp à quelques centimètres de distance. Ceux d'autour sont vides.
3: Bah c'est bizarre parce que nous, on vivait à 7 là. Il y avait des gens qui étaient là avec leurs chats. On mangeait ensemble, on allait chercher les repas ensemble. Bon, c'est vrai que là, maintenant, c'est plus calme. Mais bon, moi, je suis contente pour eux. Ils sont rentrés chez eux.
4: Pour nous, ça nous fait un pincement quand même parce qu'on se dit, mais on est encore là. Et puis les autres sont partis.
2: Une volontaire de la réserve citoyenne racle un plat de salade de riz servi aux bénévoles et aux derniers évacués. Elle balaye du regard la salle presque déserte.
5: Par rapport au début de semaine, c'est vrai que ça fait quelque chose. Hein. Quand ils ont annoncé au micro que tous les gens pouvaient repartir chez eux, ou la plupart, il y en a qui ont applaudi, il y en a qui ont crié de joie et il y en a qui ont pleuré.
2: Elles ont toutes été formées à ce type de catastrophe, mais là, c'était réel, pour la première fois, confie-t-elle. Alors Mathilde, volontaire aussi, souffle un petit moment.
6: C'est un peu la redescente. Après, on sait qu'on a aussi beaucoup de rangements à faire. On a de renvoyer les nourritures qui n'ont pas été consommées. Puis après, on ira dormir. Une vraie nuit complète.
2: Des caisses en plastique, des bordes de couvertures, d'oreillers ou de vêtements. Des dons qui seront distribués aux associations.
0: Marie Bouéda, ici Gironde. Alors bien sûr, les maires restent prudents. On peut être réévacué demain, prévient celui-ci. Voilà qui en dit long sur la précarité de la situation. Côté transport, ça évolue aussi. La 63 a été rouverte à la circulation. Et ça tombe bien, à la veille d'un des plus gros week-ends de l'été sur les routes. Dans les gares également, plus d'un million de billets vendus. Avec en revanche, aucun train toujours entre Bordeaux et Hendaye. La SNCF, Isabelle Raymond, vise une rouverture d'ici la fin du week-end. En attendant, elle propose des alternatives.
7: Cela fait à peine 24 heures que la SNCF a l'autorisation d'accéder à nouveau aux 160 km de voies qui composent le réseau toujours fermé à la circulation au sud de Bordeaux. Aucun dégât notable à déplorer après inspection. Alors la SNCF a bon espoir de faire recirculer des trains sur la ligne Bordeaux-Hendaye d'ici dimanche. En attendant, la SNCF a mis en place 9000 places supplémentaires dans les trains vers le sud-ouest, dont les trois quarts sur l'axe Paris-Tarbes, à raison d'un TGV aller-retour supplémentaire par jour et au prix d'un contournement de la zone des incendies et un rallongement du trajet. En renforçant aussi le nombre de places dans les intercités et les TER depuis Toulouse vers Bayonne et Hendaye, en adaptant également le plan de transport des trains régionaux pour augmenter le nombre de gares desservies. N'empêche que certains TER vers le Pays Basque et les Landes sont annulés, avec le remboursement du billet comme seule alternative proposée, la SNCF le concède.
0: Sur le front des autres incendies, maîtrisés à Biscarrosse, dans les Landes, 3600 hectares ravagés, fixés aussi dans le Var, au sud-est de Brignoles. Idem en Côte d'Or, à Couchet, village de la côte viticole, proche de Dijon. En revanche, ça brûle toujours chez nos voisins européens. En Espagne, incendie à la frontière du Portugal, plus de 11 000 hectares calcinés en 24 heures. En Grèce, la Crète et le feu toujours hors de contrôle, 8 000 évacués hier. Et même en Angleterre, un feu s'est déclaré dans le Suffolk, c'est dans l'est du pays.
1: Tout autre chose, Hélène Roussel, ils sont courts sur pattes et très en vogue chez les Parisiens.
0: Les teckels, les chiens saucisses, ça court les rues en ce moment, très prisés, donc très convoités. Et voici l'histoire d'un trafic un peu spécial. Deux femmes et un vétérinaire se retrouvent devant le tribunal d'Evry tout à l'heure pour escroquerie en bande organisée, soupçonnés d'avoir importé de Roumanie pas moins de 300 teckels nains, encore plus petits que petits, vendus ensuite sur le Bon Coin, Loubourdi.
8: Et chacun avait un rôle bien défini. Les deux femmes de nationalité roumaine se chargeaient d'acheter en Roumanie les teckels nains, vendus là-bas beaucoup moins cher. Et le vétérinaire se chargeait ici de les pucer pour les identifier. Car pour vendre des chiens, il faut obligatoirement qu'ils soient enregistrés au fichier national. L'homme aurait ainsi enregistré 300 teckels sous de fausses identités. Des chiots vendus ensuite sur le Bon Coin en mentant sur leur provenance, leur âge et leur état de santé jusqu'à 1 800 euros. Au cours de leur investigation, les enquêteurs découvrent que ces chiens sont vendus dans une maison de Sceaux-les-Chartreux. Maison qui cache en réalité un énorme élevage clandestin avec une cinquantaine de teckels nains.

0: découverts à l'intérieur, entassés au milieu de leurs excréments avec une salle de mise à bas. Les occupants sont interpellés, le vétérinaire aussi, et 19 000 euros en espèces sont retrouvés à son domicile.
1: Trafic sordide de Tekel, Nain, Loubourdi, service police-justice de France Inter. Ça sent le roussi pour Infantino, le patron de la FIFA qui veut ouvrir la porte du foot aux investisseurs privés. Idée rejetée en bloc d'abord par les Européens de l'UEFA. Hier, ce sont les membres de la CONCACAF qui ont suivi, soit 41 fédérations d'Amérique et des Caraïbes. Encore 16 refus et le projet sans majorité sera retoqué. Une grande première en 40 ans. Des championnats d'Europe de natation en France. Les compétitions se déroulent au centre aquatique olympique de Saint-Denis, près de Paris. Un centre construit ex nihilo pour les JO et qui va donc, Noureddine Zidane, de nouveau vibrer.
2: Si depuis plus d'un an, le grand public peut profiter des bassins du CAO, pendant 15 jours, il y flottera comme un air familier.
3: Deux ans après les Jeux, on est de retour ici au Centre Aquatique Olympique pour la métropole du Grand Paris, c'est une fierté.
2: Et pour son vice-président chargé des sports, Quentin Gézel, c'est une fierté car la France n'a pas accueilli de championnat d'Europe depuis 1987 à Strasbourg.
3: On a hâte de retrouver cette ferveur avec le public français, donc on a dû démonter les terrains de paddle pour rajouter la tribune temporaire, pour permettre que le centre soit en configuration compétition.
2: Avec 5000 places contre 3000 en temps normal, et cela commence dès aujourd'hui avec la natation artistique, mais aussi le plongeon. Alexis Gendard a encore la nostalgie de Paris 2024.
4: C'est une ferveur qui commence à arriver, mais ce qui va primer, ce sera la concentration, parce qu'il y a beaucoup de distractions, tout en prenant du plaisir.
2: Et si la scène sera le théâtre du plongeon de haut vol et de la nage en eau libre, le CAO accueillera aussi la natation de course en seconde semaine, avec en tête d'affiche Léon Marchand, Lazrek Benelhadj et le président délégué de la Fédération française de natation.
5: Des championnats d'Europe réussis, ça serait des championnats d'Europe qui suscitent des vocations pour aller vers l'apprentissage de la natation. Si les collectivités décident de réhabiliter leurs équipements ou d'en construire.
2: Avec des médailles, même s'ils refusent d'afficher publiquement un objectif précis.
1: Suivez mon regard, Léon Marchand, bien sûr, attendu au tournant après ses 4 titres au JO de Paris. En attendant, coup d'envoi ce matin 9h avec pour commencer dans les bassins de la natation artistique. Enfin, c'est l'un des alpinistes les plus connus au monde, Nirmal Purja, porté disparu avec 9 autres personnes suite à une avalanche dans les montagnes du Pakistan. Nirmal Purja, célèbre pour avoir longtemps détenu le record de rapidité, les 14 sommets de 8000 mètres en 6 mois et 6 jours, au centre aussi d'un documentaire Netflix, Au sommet de l'impossible, sorti en 2021. L'alpiniste népalo-britannique est donc porté disparu depuis hier.
6: C'était le journal d'Hélène Roussel. Merci, à tout à l'heure. 8h, 30 000 climatiseurs pour les hôpitaux livrés en catastrophe. Quelle est vraiment la bonne adaptation au changement climatique? Le climatologue du GIEC, Robert Votard, vient dans le studio de France Inter. Ce sera tout à l'heure à 7h50, il est 6h41, restez bien avec nous, surtout si vous êtes au volant. Dans un instant, je vous emmène dans la camionnette d'un patrouilleur d'autoroute.
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6: 6h42.
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6: Une semaine dans leur vie, c'est le feuilleton du 13-14 de France Inter toute l'année. En ce jour de grande affluence sur les routes, nous voici ce matin encore avec l'un des anges gardiens de l'autoroute, Alain Munda, 53 ans, patrouilleur sur le réseau Vinci. Il parcourt chaque jour avec son fourgon plus de 300 km entre le Gard, l'Hérault, les Bouches-du-Rhône pour venir en aide aux automobilistes en détresse. Alain fait aussi de nombreuses rencontres, notamment sur les aires de repos où il aime échanger avec les automobilistes. Luc Chemla l'a suivi durant une pause café sur l'aire d'Ambrosio Somme sur la 9 dans l'Hérault.
9: On peut boire un café tranquille, je vais juste prévenir le PC que je prends ma pause. Ouais, c'est Alain. Tu peux m'appeler sur le portable, je vais prendre ma pause sur Ambrosio. Donc si jamais tu as quelque chose, tu m'appelles sur le portable s'il te plaît.
10: Ah, ok, pas de soucis.
9: Ok, je te remercie. Americano, ouais, Americano. Quand je m'arrête sur une aire sur les aires de repos ou les aires de service, moi je suis quelqu'un de très sociable, donc je vais parler un petit peu aux gens. Des fois quand je vois la plaque d'immatriculation ou quand ils partent au ski avec les skis, ah, vous allez où? Enfin voilà, j'essaie d'interagir pour discuter avec eux. Mais Mais en général, des fois, c'est les clients des fois, qui viennent vers moi, me parler, pour savoir hein, qu'est-ce que vous faites, enfin, voilà, qui s'intéressent au métier.

0: parlent de nous comme ils ont pu le faire, c'est sûr que c'est très revalorisant ça. Et ils nous comparent souvent aux pompiers, donc je suis entièrement d'accord avec eux, hein, parce que c'est vrai qu'on est là pour aider les gens, et des fois on peut tomber sur des interventions ou sur des accidents qui sont assez importants, et c'est vrai que ça peut être traumatisant. Voilà.
1: Bah, faut avoir du courage à tout niveau. C'est risquer sa vie pour, je suppose, un salaire qui doit pas être terrible. Bah, Jean-Luc Duvar.
2: Bonjour, Régine Duvar. Bah, ils sont là vraiment pour, entre guillemets, nous protéger des dangers qu'il peut y avoir sur la route, des obstacles, des
1: animaux.
2: On
1: ne les voit pas, mais je crois qu'on a tellement une lassitude au volant, une fatigue, qu'arrivé à un moment, des fois, quand on les voit, c'est des fois presque trop tard, ou trop tard même. C'est vrai, l'autoroute, c'est sympa, mais... on somnole des fois à moitié, quoi. On les voit pas parce que on les méprise, mais on les voit pas parce que c'est tellement une lassitude.
2: À la limite, c'est un peu comme les pompiers qui doivent intervenir. Pour moi, c'est un peu la même chose, sauf que là, c'est vraiment l'autoroute et psychologiquement, ça doit être très dur aussi.
1: Non, mais c'est pour ça que...
2: Voilà.
0: Donc, quand c'est le cas, des gros accidents... avec plusieurs véhicules où malheureusement il y a des personnes qui sont décédées, on est bien content quand c'est les pompiers qui arrivent avant nous.
3: 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À suivre, l'humour d'Inter, le billet de Charles Pépin, c'est la philo, et la revue de presse de Corinne Pellissier. C'est juste après la déclaration de Théodora en playlist de France Inter, Be My Valentine.
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0: Villa Valentine, Théodora, tête d'affiche ce soir du festival Azura, c'est à Fréjus. Il est 6h48.
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0: Bonjour Corinne Pellissier.
2: Bonjour.
0: La presse du jour, on feuillette avec vous la une de vos journaux.
2: Et c'est l'histoire du jour à lire à la fois dans Libération, Le Parisien aujourd'hui en France. Les alertes répétées n'endiguent pas le fléau des injections esthétiques illégales qui, depuis 4 mois, ont déjà tué 2 fois après le décès lundi d'une personne ayant reçu une piqûre d'anesthésiant. 2 femmes ont été placées en détention provisoire, mais vu l'ampleur du phénomène, les professionnels

0: Les professionnels de santé continuent d'alerter, de supplier les autorités d'agir. Dans Le Parisien, un médecin niçois témoigne. Ces derniers temps, j'ai soigné une patiente qui a failli perdre le nez, d'autres un œil. Dans Libération, un autre parle de mélange détonnant, injection d'eau et de sucre. 4 personnes sur 10 prennent aujourd'hui rendez-vous pour du Botox dans des lieux où le personnel n'est ni formé ni autorisé à exercer. Comme dans ce salon où entre deux poses de faux ongles ou de vernis, il est possible de se faire regonfler les fesses à l'acide hyaluronique. Dans vos journaux, c'est aussi le racisme qui tue. Toujours dans Libé, à la une, le portrait de Joris, 21 ans, qui s'est donné la mort la semaine dernière en Isère, harcelé depuis des années à cause de ses origines algériennes. Le quotidien s'est rendu dans son village à Saint-Jean-de-Bournay. Reportage édifiant entre gêne, omerta et xénophobie décomplexée. Les habitants s'y déchirent.
1: Dans vos journaux également, le triste feuilleton des incendies.
0: Avec des reportages aux côtés des évacués de retour chez eux, entre désespoir et volonté de reconstruire. Dans l'humanité, le jour d'après, à Biscarrosse, ville où cette saisonnière s'en amusait. Ici, tout est bisca, bisca pneu, bisca bois, bisca aventure. Mais à présent, c'est bisca mort. Commentaire, la gorge serrée, 110 maisons et commerces détruits. Certains endroits, ça fume encore. Rien ne sera plus comme avant.
1: Et alors que débute aujourd'hui le chassé-croisé des juilletistes et des aoussiens, le journal La Croix propose un dossier ce matin sur les nouvelles cartes des vacances.
0: Celles que l'on utilise pour se déplacer, ras-le-bol du monopole Google Maps et de ses 2 milliards d'utilisateurs tous les jours dans le monde. En France aussi, on sait faire des cartes. En réponse à l'hégémonie du géant américain, de nombreux acteurs tricolores comme IGN ou Michelin imaginent d'autres façons de représenter le territoire. Des cartes par exemple sur les usages de l'eau dans un contexte de stress hydrique ou pour les amateurs de marche, désormais en ligne, facile à partager. Près de 50% des randonneurs français en utilisent, 20% de plus qu'il y a 4 ans. Le Parisien a ce week-end aussi en mode vacances dans les pages de son magazine, 90 ans après l'instauration des congés payés. Une passion française et cette question, c'est quoi pour vous des vacances réussies ? Un moment sacré, visiblement, dans lequel on s'investit de plus en plus selon une grande étude publiée en juin. L'année dernière, 72% des Français ont pris le large pour au moins quelques jours. Enfin, certains prennent de l'avance sur la rentrée avec dans Sud-Ouest un article irrésistible sur les méthodes de recrutement du directeur sportif du PSG, Luis Campos, façon inspecteur gadget avec fausse moustache et déguisement. On y revient tout à l'heure.
1: On y revient tout à l'heure à 8h45, la grande revue de presse et les autres pépites que vous avez dénichées dans les journaux ce matin. Merci Corinne Pellissier, 6h51. Nous voici sous le soleil de Platon, c'est le petit moment philo de la matinale. Avec vous Charles Pépin, qu'on retrouvera en longueur à 9h. De qui allez-vous nous parler Charles ?
2: Bonjour François Geffrier, ce matin j'aimerais vous raconter l'histoire d'un homme qui a atteint les 10 000 heures et largement. Vous connaissez sûrement la théorie des 10 000 heures du psychologue Erikson. Selon cette théorie, rendue accessible au grand public par le journaliste Malcolm Gladwell dans son essai Les Prodiges, 10 000 heures de travail est le palier au-delà duquel un musicien devient vraiment un expert, un prodige, ayant atteint une telle maîtrise que l'émotion et la liberté, enfin, deviennent possibles. Je vais donc vous raconter l'histoire de cet homme, un baryton, un chanteur lyrique, un prodige. Peut-être qu'il avait des dons, mais qu'est-ce qu'il a travaillé ? Des heures et des heures de travail, d'exercice, de répétition. Il a travaillé sa voix comme d'autres leur instrument. Pendant longtemps, alors qu'il était pourtant demandé partout dans le monde, il ne prenait pas vraiment de plaisir. Il parcourait le monde, oui, il maîtrisait même très bien, mais au cœur de sa maîtrise, il lui manquait l'émotion. Il était peut-être parfait, ultra compétent, mais malgré tout, malgré les heures et les hurrahs, malgré le travail et la reconnaissance, il lui manquait encore quelque chose, la liberté. Et puis, quelque chose a changé. Est-ce qu'il a atteint ce fameux palier des 10 000 heures ? Est-ce qu'il a touché au fond de lui-même une zone nouvelle ? Est-ce qu'il s'est dit que finalement, il y avait plus important dans la vie que l'opéra ? Difficile à dire, mais une chose est certaine, il est devenu libre, capable d'émotion, au cœur de sa maîtrise. Ce fut comme un envol, enfin la technique s'effacer devant la grâce, mon Dieu, que de travail il a fallu pour effacer le travail. Mais comment a-t-il fait ? Sous quelles conditions la maîtrise technique peut-elle enfin se faire oublier et conduire à la grâce, conduire à la liberté ? Eh bien, c'est pour poser cette question, et tant d'autres encore, que je vous donne rendez-vous tous les matins de cet été dans la caverne de France Inter, juste après 9h, sous le soleil de Platon.
1: Avec votre invitée, la chanteuse lyrique Nathalie Dessert, rendez-vous donc après le journal de 9h. 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On réécoute ce matin un humoriste venu nous parler de Star Wars.
3: Eh oui, Star Wars aujourd'hui, c'est plus une saga, il y a trop de Star Wars. C'est devenu tastique, roustille, il y en a partout.

0: Tu tournes la tête, il y a une nouvelle série. The Mandalorian, Andor, Ahsoka, Obi-Wan, The Acolyte. Il y a tellement de séries. Même les acteurs, ils savent même plus dans quoi ils jouent. Tu sais, Disney, ils ont essoré Star Wars. Avant Star Wars, c'était simple. T'avais un méchant tout noir, un vieux sage, un jeune élu, un gars poilu qui crie terminé. Maintenant, il y a des intrigues politiques, des alliances commerciales, des débats sur le Sénat galactique. C'est devenu BFM Business, mais avec des extraterrestres. À un moment donné, dans une série Star Wars, dans un épisode, ça parlait d'import-export spatial pendant 12 minutes. 12 minutes. Moi, quand je regarde Star Wars, je veux voir des lasers qui traversent des gens, pas un contrôle URSAF sur Tatooine. Et Disney, ils ont compris un truc. Hein. Les fans de Star Wars, ils regardent tout. Peu importe, tout. Tu peux sortir une série qui s'appelle Star Wars et le plombier de Dark Vador. Ils vont regarder, ils vont analyser, ils vont être là, incroyable, on comprend enfin pourquoi l'étoile noire avait des problèmes de canalisation. Les fans de Star Wars, c'est plus des fans, c'est des otages. Même eux, ils souffrent. Deux épisodes, tu sais, ils sont là, chaque nouvelle série, ils arrivent confiants. Non, mais cette fois, ça va être incroyable. Deux épisodes après, ils sont là, Disney a détruit mon enfance. Non, non, non, ton enfance, elle dure depuis 43 ans. À un moment donné, il faut avancer. Et les fans de Star Wars, c'est les seuls fans qui détestent 80% de l'œuvre de laquelle ils sont fans. C'est genre incroyable. Le gars, il passe ses journées à dire genre, Disney, il veut juste faire de l'argent sur notre dos. Je te rappelle que tu as un tatouage de Dark Vador sur ton dos. Sébastien, c'est le magasin de tatouages de Rouen qui se fait littéralement de l'argent sur ton dos. Et les conventions Star Wars, ça me tue. Hein. Les conventions Star Wars, des adultes de 46 ans déguisés en soldats blancs qui se prennent plus au sérieux que pendant leur mariage. Tu les vois, tu vois des Jedi faire la queue pour des panini à Villepinte. Ils essayent d'avoir le sandwich gratuitement grâce au pouvoir de Jedi. Ils sont là, tu vas m'offrir ce sandwich. Le vendeur, il veut rien savoir. Il dit, ça fait 11 euros, monsieur. Après, ils payent sans contact. Ils font croire que c'est la force qui a payé. Arrêtez. Les Jedi, franchement, c'est devenu n'importe quoi. Avant, les Jedi, c'était des moines mystiques. Aujourd'hui, on dirait des intermittents du spectacle. Les mecs, ils vivent dans des grottes, parlent lentement, portent des peignoirs. On dirait un colloque de bobo à Montreuil. Et Dark Vador, plus grand méchant de l'histoire du cinéma. Le mec, il a détruit des planètes, mais il perd contre quoi? Contre l'asthme. Toute l'intrigue du personnage repose sur une ventoline. Tu lui enlèves sa machine, c'est juste un daron rebeu habillé en noir et énervé. Le vrai problème de Star Wars aujourd'hui, c'est qu'ils veulent rendre tout le monde complexe. Avant, Dark Vador, il était méchant, fin, d'accord? Maintenant, chaque méchant, faut qu'il ait un trauma, une enfance difficile, un podcast. Bientôt, Dark Vador, il va dire « Si j'ai détruit cette planète, c'est parce que je manquais de communication avec mon père. Mais ta gueule! T'as tué des milliards de gens, t'es dans thérapie de couple. » Et Yoda aussi, il faut arrêter deux secondes, hein. 900 ans. Hein. Il a 900 ans, le mec, il parle comme un blédard qui apprend le français sur Duolingo, il commence à casser les couilles, lui. Puissant, tu deviendras. Ben, en 900 ans, t'aurais pu lire un Becherel, quand même. Et les sabres laser, personne parle du fait que c'est l'arme la moins pratique de l'univers. Hein. Le truc, il traverse tout. Le moindre faux mouvement, tu te coupes une jambe. Imagine la pression pour le vendeur de chez Darty. Alors, monsieur, voici le modèle. Oups, plus de bras. Eh ben oui, franchement, l'Empire, c'est les pires militaires du cinéma. Les Stormtroopers, ils ratent tous leurs tirs. Le mec, il est à 2 mètres, il tire à côté. On dirait moi quand j'essaie de viser les toilettes à 3h du matin. Le budget de l'Empire, c'est des milliards. L'entraînement militaire, zéro. Dark Vador, il doit péter les plombs tous les jours. Il arrive en réunion. Bon, encore une base détruite. Oui, mes chefs, non, il n'y a pas de oui, mes chefs, Karim. Tu vises un mec à vélo spatial à 4 mètres et tu touches un mur. Tu me prends pour un con. Et malgré tout ça, je vais faire quoi? Bah, je vais regarder le nouveau Star Wars, hein, comme un gros fragile. Parce que Star Wars, c'est plus une saga maintenant. C'est une relation toxique, tu vois. Et on souffre, mais dès qu'on entend. On revient comme des merdes. Voilà.
1: Vous avez reconnu Ahmed Sparrow dans la bande de Zoom Zoom Zen autour du maître Jedi Mathieu Noël. La météo à suivre et le journal de 7h avec Gaza à la une, le Hamas qui serait prêt à un accord de désarmement de ses hommes.
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1: Alors Céline Dacosta, on a ce ciel assez nuageux ce matin sur l'ensemble du pays.
5: Oui, avec déjà un petit peu plus de soleil quand même entre la Côte d'Azur et la Corse. C'est couvert en revanche sur les côtes du Languedoc-Roussillon avec des nuages qui arrivent de la mer, les fameuses entrées maritimes. Couvert aussi avec ces nuages bas toujours présents ce matin sur les Landes et les Pyrénées-Atlantiques. Les éclaircies reviendront quand même assez généreusement cet après-midi sur une grande partie ouest du territoire. Mais en attendant, l'ambiance est orageuse. entre le nord de l'Aquitaine, l'Auvergne, en remontant vers la Bourgogne ou le sud de l'Île-de-France. Des orages assez modérés ce matin, mais qui vont se renforcer cet après-midi. On les retrouvera entre le Massif central, le Grand Est, l'ouest de la région Rhône-Alpes. Et là, on pourrait avoir des orages assez forts avec de fortes rafales de vent, des chutes de grêle sous ces orages qui seront les plus forts.
1: Pour ce qui est des températures, Céline, ça baisse sur l'est du pays.
5: 30 à 35 degrés cet après-midi. Oui, ça baisse parce qu'hier, on avait 40 degrés à Mulhouse. Il en fera 35 cet après-midi. Mm-hmm. Mais comme les températures vont repartir à la hausse ce week-end, la vigilance orange canicule est maintenue sur 21 départements de l'est. C'est près de la Méditerranée qui fera le plus chaud cet après-midi. Et c'est près de la Manche qu'on respirera le mieux avec 21 à 26 degrés. Quand sur le reste de la partie ouest du pays, la moyenne ira de 25 à 31 degrés. On attend 30 degrés à Paris cet après-midi.
1: Merci Céline Dacosta. À tout à l'heure. Café, tartines et France Inter. Il est 7h. Nous sommes le vendredi 31 juillet 2026. Bonjour à tous et bienvenue sur Inter avec le journal de Laurence Thomas. Bonjour Laurence.
6: Bonjour François, bonjour à tous. Le Conseil de la paix de Donald Trump crie victoire sur Gaza, mais côté palestinien comme israélien, le silence et les réserves en disent long sur la fragilité de l'annonce. Une catastrophe humanitaire, des centaines de migrants arrivés à la nage à Ceuta, l'enclave espagnole au Maroc. Le Premier ministre espagnol Pedro Sanchez attendu sur place. La Garonne, quasiment à sec, dans un état critique en raison d'une sécheresse sévère et des fortes chaleurs du mois de juillet. Nous serons à Toulouse. Vos antécédents médicaux au service d'une intelligence artificielle, pari controversé de Doctolib, qui veut exploiter les données de ses utilisateurs pour développer des modèles d'IA.
1: Les invités de France Inter ce matin, incendie, sécheresse, canicule. Le climatologue du GIEC et du CNRS, Robert Votard, vient dans le studio de France Inter avec les tout derniers chiffres sur le réchauffement. C'est à 7h50. Et puis, entre expulsion d'une chroniqueuse accusée de propagande russe en France et refus des banques françaises de prêter à tel ou tel parti, la présidentielle sera-t-elle équitable? Deux invités à 8h20, l'économiste Julia Cagé et la spécialiste de la diplomatie du numérique Rena Stamboliska.
6: 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Donald Trump revendique un accord historique sur son réseau social. Le président américain affirme que son Conseil de la paix a obtenu le désarmement du Hamas et de tous les autres groupes armés à Gaza. Un Hamas qui, historiquement, a toujours refusé de déposer les armes tant que l'occupation israélienne de Gaza ne prendra pas fin. Les explications aux États-Unis d'Isabelle Labéry.
7: Donald Trump écrit en lettres capitales. C'est une étape monumentale vers une paix et une sécurité durable. Une étape qui était prévue dans la phase 2 de l'accord de cessez-le-feu entré en vigueur en octobre. Le désarmement du Hamas, qui selon le texte devrait avoir lieu dans les 15 jours, sera donc géré par un comité de transition technique 100% palestinien, lui-même supervisé par le Conseil de la paix créé en janvier par le président américain. Au fur et à mesure que le groupe islamiste rendra ses fusils d'assaut et ses lance-roquettes, les forces israéliennes, qui contrôlent plus de 60% de l'enclave, se retireront pour laisser place à la force internationale de stabilisation et à une nouvelle police palestinienne. La reddition des armes lourdes et le démantèlement des tunnels auront lieu beaucoup plus tard. Donald Trump n'oublie pas de remercier les médiateurs qui négocient depuis plusieurs semaines, Égypte, Qatar, Turquie et sa propre équipe pour son travail acharné. Cette victoire diplomatique qui reste à concrétiser lui permet de faire passer momentanément au second plan le chaos régional provoqué par sa guerre contre l'Iran.
6: Notre correspondante aux États-Unis, Isabelle Labéry pour France Inter. Des bouées, des palmes, des combinaisons néoprènes abandonnées sur la plage et des cris de joie. Au revoir le Maroc et vive l'Espagne. Une nouvelle crise migratoire dans l'enclave espagnole de Ceuta au Maroc. On parle d'au moins 1700 personnes arrivées à la nage. Une situation d'urgence humanitaire exceptionnelle à laquelle doivent faire face et le gouvernement local, mais aussi l'exécutif de Pedro Sanchez. À Madrid, Marie-Hélène Ballestero.
8: Cela faisait longtemps que Ceuta n'était pas confronté à une crise migratoire d'une telle ampleur. Face à l'arrivée massive de migrants sur la plage du Tarajal, le président de la ville autonome, Juan Jesús Vivas, a tiré la sonnette d'alarme et a demandé au gouvernement central de déclarer l'état d'urgence national.
9: Nous traversons une crise migratoire d'une telle ampleur que les capacités de réponse des services publics et de l'administration sont actuellement saturées. Les centres d'accueil sont au bord de la rupture et totalement saturés. Il ne reste plus de place pour qui que ce soit. Si des mesures appropriées ne sont pas prises et si le rythme actuel des arrivées se poursuit, nous pourrions bientôt atteindre des chiffres comparables à ceux observés lors de l'épisode.

0: de mai 2021.
1: En mai 2021, plus de 12 000 migrants avaient atteint Ceuta depuis le Maroc en l'espace de 2 jours. Mais selon les syndicats et associations de la police nationale espagnole et de la garde civile, la situation pourrait être pire cette fois-ci. Face à l'augmentation des arrivées et à la tension croissante, le gouvernement central a décidé de passer à l'action. Des militaires vont être déployés à Ceuta pour renforcer la sécurité. Par ailleurs, le ministre de l'Intérieur, Marlaska, et le chef de l'exécutif, Pedro Sanchez, doivent se rendre sur place ce matin.
2: Marie-Hélène Ballestero à Madrid. Le méga-feu en Gironde n'est pas encore fixé, mais après plus d'une semaine de lutte acharnée des pompiers, la situation ce matin est stable. Le feu reste toujours actif en 2 points sur le cordon dunaire du Porge et à l'entrée de la presqu'île du Cap Ferré. Au total, 144 000 des 220 000 personnes évacuées ne sont plus concernées par les mesures préventives. Elles ont été autorisées à rentrer chez elles. Et parmi ces personnes évacuées, les restaurateurs, très pressés, Luc Chemla, de rouvrir au plus vite leurs établissements.
3: À peine rentré chez lui, Gaël est déjà avec un balai à la main en train de nettoyer la terrasse de son restaurant. Objectif, rouvrir dès ce vendredi midi. Et il y a du travail. Il montre du doigt une table en plastique.
4: Ça a été cramé, vous voyez ?
3: C'est les cendres ?
4: Mais oui ! Je remets un petit coup de vernis, regarde, il y a certaines taches qui restent encore.
3: Le couvert est lui dressé depuis samedi dernier, au moment où la commune a été évacuée. Gaël vient aussi de faire des courses pour les prochains jours, mais n'est pas serein.
4: Vous dépensez 600 euros si ça ne marche pas ou il n'y a personne, comment on va faire ?
3: Juste en face, Nicolas, un pizzaiolo, prépare ses boîtes en carton. Lui aussi veut rouvrir vite, car ses 5 jours d'inactivité ont durement impacté son chiffre d'affaires.
5: Ça doit représenter du 15-20%, ouais, quelque chose comme ça, parce que surtout sur les fins de mois, c'est là où ça bosse pas mal. Et l'été avait mis du temps à se lancer, et on avait vraiment senti que ça commençait à se lancer. Bah, du coup, ça représente une énorme perte. On sait que c'est nous la période en fait, qui est assez importante pour relever les trésoreries et tout ça. Et là, du coup, ça nous a mis un bon coup d'arrêt.
3: Pour ces 2 salariés, il a déjà fait une demande pour recourir au chômage partiel. Pour le reste, Nicolas s'énerve quand on lui parle des assurances.
5: Ça commence déjà un petit peu à faire les anguilles, à s'esquiver. On a contacté, déjà fait des demandes, mais pour la perte des produits frais, ils nous disent qu'on est assuré pour des soucis électriques. Donc il faut qu'on ait des coupures d'électricité, des choses comme ça. Forcément, ça n'existait pas dans les contrats d'assurance.
3: Mais Nicolas est tout de même soulagé. Son restaurant est encore debout. Lui qui a bien cru le retrouver dévasté.
2: Luc Chemla.
6: Canicule à répétition, incendie et sécheresse, le changement climatique se manifeste fortement cet été.
2: La Garonne est au bord de l'épuisement et à Toulouse, ces derniers jours, difficile de ne pas le voir. Le fond du fleuve est à nu par endroits. Des cailloux dépassent du maigre filet d'eau. Pourtant, jamais autant de lâchers d'eau n'avait eu lieu. Mais les réserves, elles, ne sont pas infinies. Alexandra Lagarde s'est promenée à Toulouse, le long du fleuve.
7: Derrière les grandes herbes jaunies sur les berges, la Garonne, ou du moins ce qu'il en reste.
8: Voilà, on est au bord de la Garonne et on peut marcher dans le lit de la rivière.
7: Le long du quai, Claire et Julie font leur sport. Ces Toulousaines regardent ébahies le fleuve en contrebas.
9: Oui, on était un peu choqués même par ce niveau aussi bas. L'autre jour, j'ai même vu des gens traverser à gué. Ça fait mal de l'avoir comme ça, ouais.
10: J'avais jamais vu des bouches aussi, enfin, le niveau aussi bas en fait.
7: Depuis la terrasse de son appartement, Maxime fait le même constat.
11: Je pense que les derniers étés, j'ai pas vu la Garonne aussi basse, donc un peu d'inquiétude, ouais.
7: La Garonne est en effet extrêmement basse. Pourtant, l'établissement public Garonne a lâché 27 millions de mètres cubes d'eau depuis début juillet. Son président, Jean-Michel Fabre.
12: C'est les records de tous les temps. Le dernier record daté de 2022, et c'était 25 millions de mètres cubes. Avec une différence, c'est que là, on sait qu'en plus, on part sur un mois d'août qui d'ores et déjà s'avère très compliqué.
7: Les autorités vont donc réduire les lâchers d'eau ces prochains jours pour préserver le plus possible la ressource qui sert aussi d'eau potable à Toulouse.
12: Tant qu'on peut tenir sans hypothéquer l'avenir sur la question de l'eau potable, on tient, on est à un moment de bascule.
7: Si la météo reste la même ces 10 prochains jours, les autorités pourraient durcir encore les restrictions d'usage de l'eau.
2: Alexandra Lagarde à Toulouse, de l'eau déjà restreinte pour les agriculteurs. La préfecture de la Haute-Garonne les autorise à arroser leurs cultures seulement 2 fois par semaine. C'est l'un des plus gros week-ends de l'été de chasse et croisée sur les routes et dans les gares. 1 200 000 personnes attendues dans les gares entre aujourd'hui et dimanche. La SNCF espère rouvrir la ligne Bordeaux-Hendaye d'ici la fin du week-end. Mais il est une grève que la direction n'avait pas vu venir sur le réseau Normandie. À partir d'aujourd'hui et jusqu'à dimanche, les voyageurs qui avaient prévu de rejoindre les grandes villes normandes sont appelés à reporter leur voyage. 80% des conducteurs de la gare Saint-Lazare de Paris accusent leur direction de méthodes managériales autoritaires et toxiques. Tom Kubler, conducteur de train du syndicat Sudrail.
13: C'est un mouvement vraiment atypique parce que ce n'est pas un mouvement syndical.
0: Alors nous, bien sûr, à Sudrail, on le soutient très fortement. Ça émane vraiment de la base du collectif. C'est un ras-le-bol de tous les collègues. Toujours plus de productivisme, de l'autoritarisme, voilà, avec des sanctions. Avec si on va pas dans leur sens, c'est des sanctions. On réclame des journées moins productives. On reste des êtres humains. Donc justement, on puisse se reposer. Là, il y a eu les gestions de canicules catastrophiques avec des lieux de découcher sans clim. Et il n'y a plus de dialogue social. Il y a vraiment, nous, à Paris, il n'y a aucun dialogue social. Il y a des conducteurs qui étaient passionnés par le métier et aujourd'hui, ils ont réussi à dégoûter tout le monde.
2: Tom Kubler du syndicat Sudrail avec Martin Cotta, ici Normandie Caen.
6: France Inter 7h09, imaginez vos données médicales entre les mains d'une intelligence artificielle.
2: C'est le projet de Doctolib, le géant français de la prise de rendez-vous.
13: Veux-tu... On a l'œuvre donc, d'une plasticienne et d'un compositeur qui ont créé une œuvre musicale à partir de céramique. Et c'est le contact avec l'eau qui donne le son. Ça ressemble à une canne à pêche. Oui. Vous avez là, au bout de la canne à pêche, vous avez la céramique.
14: Faisons de la musique.
13: Allons-y. C'est génial parce que vous avez les oiseaux qui participent au son.
14: Il n'y a pas besoin d'être sensible à l'art.
13: Non, pas du tout. Il y a un besoin de s'échapper. C'est aussi une manière d'amener l'art à des gens qui n'auraient pas accès à ça, sans se poser des questions. Est-ce que c'est une œuvre d'art? Est-ce que c'est pas une œuvre d'art? Voilà, qu'est-ce qu'il veut dire? Qu'est-ce qu'il veut pas dire? Puisque chacun a son interprétation.
15: On tire un légume. Alors, une fois par semaine, on tire les mauvaises herbes, on tire là, hop, et ça, dans le compost. Alors, Francis Parmentier, hein, ortillon déjà depuis toujours. J'ai 60 ans actuellement. Aujourd'hui, à vrai dire que si ce projet-là n'avait pas abouti, on n'aurait plus personne ici dans les ortillons. Ça a remis les parcelles en état. On voit bien les couleurs, les prairies fleuries, les légumes qu'il y a, ciboulette, betterave rouge et tout ce qui s'ensuit. La beauté de ce projet, hein.
13: J'entends, vous entendez ce qu'il y a autour de nous. Et on est dans la ville, c'est ça qui est extraordinaire. On entend cette vie, cette nature, on voit les jardins évoluer. Et les jardins ne sont jamais les mêmes. Donc on peut venir plusieurs fois dans l'année et vous verrez toujours autre chose, même en ayant les mêmes œuvres.
6: Le Festival international de jardin au cœur des ortillonnages d'Amiens, c'est à voir jusqu'au 11 octobre 2026 à Amiens. Reportage de Victor Vasseur. Dans les 80 secondes ce matin, je vous parle de ce qui est un incontournable à cette période précise de l'année. Tout journaliste qui se respecte doit parler du grand chassé croisé des juilletistes et des aoussiens. Il y a quelques semaines ici, Simon Le Baron vous retraçait en 80 secondes l'origine de ces mots formant une expression on ne peut plus journalistique. Personne dans la vraie vie n'emploie ces termes. Personne non plus ne parle d'un téléphone de la firme à la pomme ou d'une voiture de la marque aux losanges. Pas plus des magistrats de la rue Cambon ou des habitants de la cité phocéenne. Autant de périphrases dégainées un peu par automatisme pour éviter des répétitions dans des flashs ou des articles. Mais dans la vraie vie, on s'en fiche d'utiliser 10 fois le même mot dans une conversation et personne ne nous gronde. Ce serait même plus logique d'ailleurs de se faire comprendre sans chichi vu notre rôle de média, d'intermédiaire de l'info. Alors, petit quiz de ces formules qui vous agacent peut-être et que je vous promets désormais d'éviter. Allons-y. Qui sont les sages de la rue de Montpensier? Quel ministère est désigné par la rue de Valois? De quel pays sont les habitants d'Outre-Quiévrin? Quel est le constructeur automobile au chevron? Le parti à la flamme, celui à la rose, le billet vert, la monnaie unique. Et bien sûr, côté sport, que sont la coupe aux grandes oreilles, la grande boucle, la marque à la virgule ou celle aux trois bandes? Allez, j'arrête là le musée des horreurs lexicales. Si vous avez tout trouvé, bravo et méfiez-vous, vous êtes sans doute un peu accro à l'actualité et à nos tics de langage radiophonique.
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1: Ce matin, direction Cuba, dans le grand reportage. L'île communiste sous blocus énergétique imposé par les États-Unis depuis le début de l'année. Coupure de courant, à répétition, manque d'essence, tourisme quasiment à l'arrêt. La situation sociale est intenable pour le gouvernement cubain. Sa population rêve de changement. Et les langues se délient et appellent parfois ouvertement à la fin de la dictature. C'est un reportage rare de notre envoyé spécial à La Havane au printemps dernier, Omar Waman.
3: Dans une rue de la vieille ville de La Havane, une habitante dépose un sac plastique rempli d'ordures ménagères sur un tas de déchets.
4: C'est dangereux pour la population, c'est insalubre. C'est trop facile de mettre tout ça sur le dos du blocus. Nous avons notre propre blocus, il est interne.
3: Pour cette femme, le problème ne vient pas seulement du blocus pétrolier, mais également du gouvernement cubain, accusé de privilégier les quartiers les plus aisés. Il suffit de s'éloigner de quelques kilomètres pour changer radicalement de décor. Comme par exemple dans ce quartier de Vedado, où la collecte des déchets n'a jamais vraiment cessé, affirme Marco, un jeune diplômé au chômage.
5: Oui, c'est l'un des quartiers les plus riches de La Havane. Ici, les ordures sont toujours ramassées et ici vivent surtout des personnes qui travaillent pour le gouvernement ou qu'ils soutiennent. Ils bénéficient clairement d'un traitement de faveur. Prenez-moi par exemple, j'ai 24 ans, je suis diplômé en physiothérapie, mais trouver un bon poste est très difficile si l'on n'est pas proche du pouvoir. Nous avons besoin d'un changement, mais on n'y arrivera pas tout seul. Il nous faut une aide extérieure. Si elle vient de Trump, eh bien c'est Trump. Mais quelqu'un doit agir.
3: Et dans la vieille ville, beaucoup plus pauvre, la résignation a laissé la place à la colère. Elena fait la queue devant une bodega, une épicerie d'État à des prix subventionnés. Elle tient dans sa main une libretta, un carnet de rationnement qui permet d'acheter chaque mois une quantité limitée de produits de première nécessité. Mais les rayons sont quasiment vides.
6: Ça ne marche pas parce qu'il n'y a rien. Nous souffrons énormément.
3: Dans cette bodega, pas d'huile, ni de riz ou de farine, seulement un peu de sucre. Une femme dans la queue fulmine. Il n'y a rien ici, dit-elle. Tout ce qui est disponible est accaparé par les puissants pour s'enrichir. Ce sont les propriétaires de ce pays. Díaz-Canel et sa bande, les castristes. Miguel Díaz-Canel et la famille Castro, accusés de vivre dans l'opulence, loin des réalités de la plupart des Cubains. L'employé de l'État, derrière son comptoir, fait signe de fermer la porte pour donner son explication.
7: Ça fait 3 mois qu'on n'a pas reçu de riz. Et à la télévision, on t'explique que oui, il va arriver, il est en route. Mais en fait, il n'arrive jamais. Vous comprenez ? Ils donnent la priorité aux hôtels, ils privilégient leur commerce privé. Et pour les Cubains ordinaires, il ne reste plus rien. Et pourquoi ils donnent la priorité aux hôtels ? Pourquoi ils privilégient leur commerce privé ? Parce qu'ils ne se soucient pas du peuple. C'est la réalité du peuple cubain actuellement.
3: Et d'appeler lui aussi à un changement. Sur l'île, certains artistes expriment clandestinement cette colère à travers leurs textes. Comme ce rappeur qui déplore que les Cubains n'osent pas manifester dans la rue, il faut dire qu'ils risqueraient de lourdes peines de prison.
8: C'est un système dictatorial. Les pauvres se sont habitués à la pauvreté et comme ils ont peur de la répression, ils se contentent de vivre avec des miettes, vous comprenez ? Moi, ma peur, c'est que ma mère tombe malade et qu'elle meure à l'hôpital parce qu'il n'a pas les moyens de la soigner. Mais je n'ai pas peur du gouvernement. Trump, c'est le seul qui peut nous sortir de là. C'est un ami mauvais, mais c'est notre seul ami.
3: Et les habitants de l'île de se demander si Donald Trump parviendra à venir à bout du régime cubain ou bien s'il se contentera de négocier des concessions économiques sans provoquer de véritables effondrements.
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1: Et voici un nouvel épisode de Music Queens pour vous raconter l'histoire des femmes en chanson. Ce matin, Rebecca Manzoni vous propose un tube de lendemain de fête et un hymne à la flemme. Voici l'histoire de Céla Watt.
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0: en tube. 1986. Tom Cruise fait de l'avion dans Top Gun. Jane Fonda fait de l'aérobic dans une nouvelle VHS. Et Caroline Loeb fait la moule dans C'est la Ouate.
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0: Elle a 31 ans, elle est comédienne et chanteuse à Paris. Et Paris est encore l'une des capitales mondiales de la fiesta.
2: En 1986, ça fait déjà 10 ans que je suis nightclubbeuse professionnelle.
0: Ce milieu des années 80, c'est quoi? Un deuxième mandat pour Ronald Reagan, un deuxième aussi pour Margaret Thatcher, l'âge d'or de la pub, de l'action, de l'entrepreneuriat. Et Caroline fait quoi? Elle coécrit un texte avec Pierre Grillet qui revendique le droit à la glande dans le coton.
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0: C'est la ouate, c'est la nonchalance, la bande-son d'une bonne gueule de bois.
2: Parce qu'être une femme libérée et noctambule, c'est vrai que c'est pas si facile.
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0: C'est la ouate, c'est la mélancolie des lendemains qui déchantent. Parce que le milieu des années 80, c'est aussi ça. Cette bande-son est signée Philippe Chany. Les arrangements qu'il écrit sont comme un costume sur mesure pour la gouaille et la longueur déculpabilisée de Caroline. Il y a la TR-808. La boîte à rythme en vogue à l'époque. Il y a des guirlandes de synthétiseurs et des chœurs inspirés par la musique soul. Parce que ça sonne un peu comme
2: wap de wap.
0: Donc le son du morceau est en phase avec l'époque. Mais Caroline Loeb, non.
2: Parce que je suis punk, parce que je fais 62 tours de poitrine et parce que j'ai la gueule de travers.
0: Toutes les maisons de disques refusent la chanson, ou alors à une condition, qu'elle soit interprétée par Stéphanie de Monaco.
2: Et ça, pas question.
0: C'est la ouate finit par voir le jour, et c'est le succès. 14 semaines dans le top 10 en Allemagne. Numéro 1 des ventes en Italie, plus une version en anglais pour partir à la conquête des States.
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0: Beaucoup se reconnaîtront dans C'est la ouate, hymne anti-Wonder Woman. Un appel à la paresse et à la non-efficacité par une femme.

0: Cette Caroline Loeb, et oui, ce n'est pas que la musique d'une compagnie d'assurance. 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
0: Céline Dacosta, on a 21 départements qui restent en vigilance orange canicule, c'est sur l'est du pays.
2: Oui, et ça même si les températures baissent aujourd'hui sur le secteur, avec une moyenne de 30 à 36 degrés cet après-midi, on reste en vigilance parce que cette vague de chaleur, elle va se poursuivre la semaine prochaine avec une remontée des températures ce week-end. Aujourd'hui, pour le reste du pays, la chaleur est assez raisonnable, 25 à 31 degrés sur l'ouest, un petit peu moins même près de la Manche avec 21 à 26 degrés.
0: Pour le ciel, on aura encore des orages.
2: Oui, et ce matin déjà entre le nord de l'Aquitaine vers l'Auvergne, en remontant vers le sud de l'Île-de-France ou l'ouest de la Bourgogne. Orages qu'on va retrouver de l'Auvergne au flanc est cet après-midi, qui seront localement forts avec de la grêle et du vent. Vent qui soufflera d'ailleurs sur tous les littoraux et sur les Pyrénées, où on pourra aussi avoir quelques coups de tonnerre. Partout ailleurs, ce sera assez nuageux ce matin. Les éclaircies vont revenir assez largement par l'ouest dans l'après-midi, et puis le soleil brillera largement, lui aussi, près de la Méditerranée.
0: Merci Céline Dacosta. 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C'est le journal de Victor Dolande. Bonjour Victor.
3: Bonjour François, bonjour à tous.
0: À la une de l'actualité, le méga feu en Gironde n'est pas encore fixé, mais les pompiers entrevoient le bout du tunnel.
3: L'incendie est maîtrisé. Prudence d'un côté pour les pompiers, optimisme de l'autre pour les autorités. Les premiers évacués ont pu rentrer chez eux hier. Nous étions à leur côté. L'actualité, c'est aussi cet accord signé cette nuit sur un possible désarmement du Hamas. En contrepartie, l'armée israélienne s'engagerait à se retirer progressivement de l'enclave. En Syrie, opération de déminage, un an après la chute du régime de Bachar el-Assad. Reportage à suivre dans ce journal. Le monde du foot se lève contre le projet de la FIFA. Ouvrir la Coupe du Monde aux investisseurs privés, les Européens disent non, on vous explique tout. Et puis suite et fin de notre série sur les objets de l'été. Ce matin, on revient sur la réussite des bols bretons, vous savez, ceux avec nos prénoms inscrits à l'extérieur.
0: 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En Gironde, l'incendie n'est toujours pas fixé.
3: Même si les conditions sont nettement plus favorables pour les pompiers, l'incendie ne progresse plus. Il reste encore actif sur deux points, du côté du Porge et vers le Claouet, à l'entrée de la presqu'île du Cap Ferret. Comme la situation s'améliore, de nombreux évacués ont pu rentrer chez eux hier dans les communes du Barbe, Sestas, Saint-Jean-Diac ou encore Saint-Médard-en-Jalles. Saint-Médard-en-Jalles, vous avez pu suivre une famille de retour chez elle, Guillaume Batin.
4: Cinq jours après avoir quitté sa maison en pleurs, Vanessa rentre enfin chez elle.
5: Oui, ça y est, on rentre à la maison.
4: Elle était partie chez sa mère au Pays Basque avec ses deux fils, l'une des petites copines, sa mère, un chat et un chien.
5: Ce qui était dur, c'était d'être aussi loin, de voir ces hommes avec leurs petites lances qui essayaient de combattre un dragon, même des centaines, une armée de dragons. Après, on a décidé en famille d'arrêter de regarder les images en boucle parce que c'était très anxiogène. Là, on va reprendre une vie normale, mais notre paysage est changé. Et ça va être dur d'accepter ça.
4: Dehors, la terrasse est pleine de cendres blanches, mais Victor, son fils aîné, a déjà pris les choses en main.
6: On va surtout pouvoir faire des machines, parce qu'on a pris des vêtements pour... Enfin, perso, j'en ai pris pour 2-3 jours.
4: Qu'est-ce qu'on apprend de cette expérience?
6: Alors, on apprend déjà, enfin, on réapprend parce qu'on le sait déjà, mais ça nous fait une petite piqûre de rappel. On apprend que notre nature est fragile et qu'il faut la protéger, qu'on a des pompiers et des forces de sécurité incroyables en France, qu'on a de la chance de les avoir, mais qu'ils méritent plus de moyens.
4: Vanessa retourne travailler aujourd'hui et elle partira en vacances en Espagne demain, en espérant être à l'abri des incendies.
3: Les indices étaient sous nos yeux, c'est désormais confirmé par la science. Le méga-feu en Gironde doit beaucoup au réchauffement climatique. C'est en tout cas la conclusion d'un rapport du World Weather Attribution, un institut de référence. Et les projections ne sont pas franchement réjouissantes, car un tel incendie, Damien Mestre, est amené à se reproduire.
7: Les scientifiques parlent d'un choc météorologique entre un hiver humide qui permet à la végétation de pousser en quantité et puis un printemps extrêmement sec suivi d'un été très chaud, cocktail explosif qui fournit des herbes mortes très inflammables. Ce choc de sécheresse est renforcé par le réchauffement climatique, à tel point qu'un incendie comme celui que les pompiers affrontent en Gironde a désormais une chance de se reproduire tous les 20 ans en moyenne. Un tel feu est deux fois plus probable à minima qu'avant la période industrielle en France et donc l'émission de gaz à effet de serre en masse. À noter que cette probabilité est très certainement sous-estimée à ce stade, reconnaissent les scientifiques qui s'en tiennent à des modèles de calcul prudents.

0: Précision de Damien Mestre, merci à vous.
1: Et quelles sont les dernières prévisions scientifiques en matière de changement climatique? Le climatologue du GIEC et du CNRS, Robert Votard, est avec nous à 7h50. Victor Dolande, au Proche-Orient, des hauts responsables du Hamas ont confirmé il y a quelques heures un accord avec Israël.
0: Un accord qui prévoit le désarmement du mouvement islamiste en échange du retrait progressif des troupes israéliennes de Gaza, un point de blocage majeur du conflit depuis octobre 2023. Donald Trump salue cette nuit un accord historique dont les modalités restent encore très floues à l'heure actuelle. En Espagne, 9 personnes sont mortes en tentant de rejoindre la ville de Ceuta hier par la mer. L'enclave espagnole au Maroc fait face depuis plusieurs jours à un afflux massif de migrants. Ils sont déjà plus de 1500 à avoir franchi la frontière. Le gouvernement espagnol envoie l'armée sur place. Nous reviendrons plus en détail sur cette crise dans le journal de 8h. En Syrie, plus d'un an après la chute du régime de Bachar el-Assad, encore des victimes par milliers, plus de 4000 à cause des mines installées par la dictature. Document exceptionnel ce matin sur France Inter, aux côtés des équipes de déminage. Reportage de notre correspondant Mohamed Erami.
2: Dans cette classe de la campagne de Damas, l'exercice est une question de survie. Face à des dizaines d'écoliers attentifs, un agent pointe des images d'engins explosifs. Ici, la prévention est la toute première ligne de défense avant même le travail de dépollution. Ahmed, un habitant du village, qui a vu le fils de son voisin mourir à cause d'une mine.
3: Ce gamin qui est mort avait à peine 16 ans. Il est parti jouer près des oliviers. Il y avait un trou où il a trouvé un engin explosif. Au lieu de s'en méfier, il a commencé à jouer avec et il a explosé, le touchant grièvement à l'abdomen et à la main. Ça lui a coûté la vie.
2: Une hantise quotidienne confirmée par les chiffres dramatiques enregistrés sur le terrain depuis le changement de régime. Marguerite Drion, responsable de l'ONG Elif en Syrie.
4: L'enjeu du déminage est essentiel dans la reconstruction du pays parce qu'aujourd'hui, il y a 5 millions de personnes internement déplacées en Syrie. Et ces personnes ne peuvent pas rentrer chez elles parce que pour beaucoup, leurs maisons donc sont minées. Donc avant de pouvoir les reconstruire, il faut déjà les déminer pour qu'en plus, ensuite, elles puissent donc les reconstruire et rentrer chez elles.
2: Chaque signalement donné par un villageois déclenche une intervention d'urgence. Sur le terrain, les démineurs avancent au millimètre dans des zones agricoles souvent truffées de munitions non explosées. Lorsqu'un engin est localisé, il est détruit sur place, sous haute sécurité. Mohamed Erami, Damas, France Inter.
0: Le monde du foot dit non au président de la FIFA, Gianni Infantino, non à son projet d'ouvrir la Coupe du Monde à des investisseurs privés. Les 55 pays de l'UEFA promettent un boycott des compétitions de la FIFA si ce projet devait voir le jour. La CONCACAF, qui regroupe 41 fédérations de foot d'Amérique du Nord, a elle aussi rejeté le projet. Autant de refus, Clara Coq-Réal, qui mettent sérieusement à mal les plans de la FIFA.
5: Gianni Infantino a besoin de la majorité des fédérations nationales pour créer sa société commerciale, soit 106 pays sur 211. Or, pour le moment, ils sont déjà 90 à avoir publiquement rejeté sa proposition. Pour Pascal Boniface, directeur de l'Institut de Relations Internationales et Stratégiques, c'est une rupture.
6: Infantino a poussé le bouchon un peu trop loin. Il y a eu déjà beaucoup de scandales pendant la Coupe du Monde aux États-Unis. Cette annonce d'une compétition achetée par le privé a été l'élément de trop. Et ceux qui, pour l'instant, râlaient, mais sans trop rien dire publiquement, vont certainement changer d'avis.
5: Le boycott annoncé des Européens pourrait en effet convaincre un peu plus de pays, car ils représentaient tout de même 3 des 4 demi-finalistes lors du dernier mondial. Leur absence dévaluerait considérablement les tournois.
6: Ça me donnerait vraiment un coup énorme à la compétition, et ça c'est surtout un revers énorme pour Infantino qui se verrait déconsidéré. Donc il y a un enjeu de réputation et surtout de crédibilité des compétitions qui ne seront pas les mêmes si les pays européens n'y participe plus.
5: Et même des sponsors européens s'y mettent. Le brasseur Carlsberg, partenaire de l'UEFA, propose ironiquement à Gianni Infantino sur ses réseaux une pause fraîcheur.
0: Réponse de la FIFA ce matin, le projet continue et ce, malgré les nombreuses critiques.
1: En sport, après les hommes, place au Tour de France femmes.
0: Avec un départ donné demain de Lausanne en Suisse, 9 étapes au programme, une Française parmi les favorites, Pauline Ferrand-Prévot qui défendra son titre. Et petit à petit, le cyclisme féminin s'affirme dans le paysage médiatique, Fanny Le Chevestrier.
7: Une 5e édition depuis la renaissance du Tour Femmes qui résonne effectivement comme une émancipation, souligne la directrice de la course Marion Rousse.
8: On avait besoin ces premières années d'être vraiment dans la roue de notre grand frère qui est le Tour Homme parce qu'il n'y avait pas meilleure vitrine pour nous. Mais quand tu vois qu'on arrive à faire pratiquement un pic à 8 millions d'audience, bah c'est la deuxième meilleure audience parmi celles des hommes. Donc on se dit qu'on peut, que les gens seront là au rendez-vous.
7: Un engouement qui se voit aussi avec l'arrivée de grands sponsors qui ne font plus le distinguo entre Tour Hommes et femmes. Même les grandes villes sont aujourd'hui attirées. Pour la première fois, la course se finira dans une

0: Une métropole, à Nice, ajoute fièrement Marion Rousse.
1: C'est quand même un curseur de grands événements, Nice. Chaque année, Paris-Nice arrive à Nice. Nice, c'est un décor de cartes postales, on sait que ça compte.
0: Pour séduire encore et toujours plus de monde, et peut-être un nouveau public, car le Tour de France reste une superbe vitrine d'un cyclisme féminin encore fragile. Demain, il n'y aura ainsi que 21 équipes au départ, contre 22 l'an passé. Et oui, si vous allez découvrir durant 9 étapes de nouvelles formations, 3 ont dû mettre la clé sous la porte depuis juillet 2025.
2: Deux étapes donc au programme ce week-end en Suisse avant de rejoindre la France par le Jura. Et puis suite et fin de notre série sur les objets de l'été, à l'heure du petit déjeuner, je vous propose de redécouvrir les fameux bols bretons. Il s'en vend près d'un million par an. Bonjour Claire Chaudière.
3: Bonjour à tous.
2: Du service économie de France Inter, des bols blancs avec un liseré bleu, un prénom sur la face extérieure et deux oreilles sur les côtés.
3: Oui, on parle de bol à oreille avec deux petites anses latérales pour mieux le tenir et ne pas se brûler, car historiquement...
4: C'était surtout la soupe qui était servie dans ces bols.
3: Hélène, revendeuse installée à Cabourg en Normandie.
4: Ils ont bientôt 80 ans.
3: Et même un peu plus si l'on remonte à leurs origines, la faïencerie d'art Henriot à Quimper, toujours active, à qui l'on doit le genre breton qui perce lors de l'exposition universelle de 1878.
5: Le célèbre Petit Breton, à son tour, était créé. Le Petit Breton est universellement connu, notamment par les Américains qui devaient littéralement s'enthousiasmer pour le genre Petit Breton.
3: La calligraphie des prénoms à la main, c'est d'ailleurs toujours le cas, démarre, elle, après 1945.
2: Sur ce marché, c'est la faïencerie de Pornic qui est largement leader avec 500 000 bols vendus chaque année, Claire.
3: Et depuis 30 ans, ce qu'on appelle le biscuit de faïence à base d'argile est produit au Portugal. La décoration et l'émaillage se font à Pornic. Étienne-Marie de Boissieux, son directeur général.
6: Il y a une décoratrice qui va faire votre prénom pour vous, sachant que nous, on peut écrire absolument n'importe quoi. On travaille à flux tendu, donc on n'a pas de stock de bol. Chaque semaine, on réalise ce que nous commandent nos clients. Sur le bol, il ne faut rigoureusement rien changer. Tout l'intérêt du produit, c'est que si vous en avez eu un quand vous étiez petit, que vous en achetez un pour vos enfants, par exemple, qu'il est le même.
3: Sur le marché, le bol breton Made in China tente aussi de se faire une place, mais sans inquiéter plus que ça les principaux producteurs.
7: Vous voyez comme ils sont les Bretons.
3: La différence de qualité est visible, nous disent-ils, pour un écart de prix pas si important, 8 euros versus une dizaine pour les bols de fabrication artisanale.
2: Je sors du studio, François, et je vous en commande un pour manger vos céréales lors de vos prochains petits déjeuners.
8: Excellent, merci Victor Dolande. À suivre l'édito éco de Guillaume Benoît. Pourquoi nous devrions nous passionner non seulement pour les bols bretons, ici en France, mais aussi pour ce que fait la Banque Centrale Américaine et même pour ce qu'elle ne fait pas. Un été avec Nietzsche à suivre également, toujours accompagné par Sylvain Tesson et puis l'invité de 7h50, le climatologue Robert Votard.
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8: Il est 7h42.
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8: Et l'édito éco avec vous, Guillaume Benoît. Bonjour Guillaume.
13: Bonjour François.
8: Du journal Les Échos, Guillaume, la Banque Centrale Américaine a choisi de ne pas monter ses taux d'intérêt mercredi soir. Ça a créé un malaise sur les marchés. Qu'est-ce qui s'est passé?
13: Écoutez François, la réaction a été épidermique. Le rendement que doivent payer les États-Unis quand ils se financent à 30 ans a bondi à 4,23%, un niveau qui n'avait pas été atteint depuis 2007. Sur les marchés, c'est une sanction. Alors pourquoi? Parce que l'une des principales missions de la Banque Centrale, de la Réserve Fédérale, comme les autres banques centrales dans le monde, c'est de juguler l'inflation. Celle-ci ne doit pas dépasser 2%. Et pour atteindre cet objectif, elle dispose d'un outil puissant, les taux directeurs. Alors, il porte ce nom car il donne le « là » au coût du crédit dans toute l'Amérique. Schématiquement, si la Fed, c'est le petit nom de la Banque Centrale, veut éviter une surchauffe de l'économie qui fait flamber les prix, elle monte ses taux. Emprunter devient plus cher, donc les ménages consomment moins, les entreprises baissent leurs investissements et l'inflation retombe. Le problème, c'est que ça fait 5 ans que l'inflation est plus élevée que la cible de la Fed. Alors, son nouveau président, Kevin Warsh, a tenu un discours de rigueur, promettant de faire tout ce qu'il faudrait pour contenir la hausse des prix. Sauf que, depuis sa nomination en février, il y a déjà eu 2 réunions de politique monétaire, et à chaque fois, elles n'ont pas débouché sur de hausses des taux directeurs, ce qui fait un peu désordre.
8: Ça fait un peu désordre parce qu'il ne joint pas le geste à la parole, en quelque sorte.
13: Oui, c'est exactement ça. Il commence à y avoir des doutes sur sa crédibilité. Or, cette crédibilité est

est un des trésors les plus précieux pour une banque centrale. Car si les marchés ne croient plus à que la Fed peut réussir à contenir l'inflation, alors ils vont commencer à paniquer et à demander une rémunération de plus en plus élevée pour prêter à l'État, car l'inflation fait baisser la valeur de la monnaie qui servira pour le remboursement. Mais il y a plus préoccupant encore, certains se demandent si Kevin Warsh ne joue pas un double jeu. Il a été en effet nommé par Donald Trump. Ce dernier rêve depuis sa réélection de voir la Fed baisser ses taux, au risque de rendre l'inflation incontrôlable.

0: son plus haut niveau depuis 2009. S'il monte à nouveau, ce sera douloureux pour les finances publiques, mais aussi pour les particuliers parce que le taux à 10 ans sert de référence pour les emprunts immobiliers. Et voilà comment l'hésitation, sincère ou non, d'un banquier central outre-Atlantique peut, par ricochet, frapper les Français au portefeuille.
1: CQFD, il faut se passionner donc pour ce que fait la Fed. Merci beaucoup, Guillaume Benoît.
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1: 38 degrés à Grenoble, 39 à Mulhouse et à Colmar. Nouveau record sur place. 41 degrés dans le Var hier. Il a fait chaud. Il fait chaud depuis le début de cet été. Terriblement chaud fin juin, sans oublier la première vague de canicule dès le mois de mai dernier. Tout cela joue sur nous-mêmes directement, sur la sécheresse, sur les incendies. Et ça nous interroge aussi au vu de la littérature disponible sur le changement climatique à portée de main. Ces données et ces projections, vous les avez particulièrement bien en tête. Robert Votard, bonjour.
3: Bonjour.
1: Bienvenue sur France Inter, vous êtes climatologue, directeur de recherche au CNRS, co-président du groupe de travail 1 du GIEC en charge du rapport sur la connaissance des bases physiques du changement climatique. Alors précisément, que disent les dernières données consolidées sur les scénarios de réchauffement global ?
3: Alors, les dernières données consolidées disent que le réchauffement global aujourd'hui, la nature humaine du réchauffement global s'établit environ à 1,4 degrés. Donc voilà, on est dans une augmentation continue des températures globales. Voilà ce qui se passe au niveau global.
1: Depuis cette fameuse ère pré-industrielle, c'est-à-dire les années 1850 à 1900. C'est ça le point de référence. On a déjà augmenté la température d'un degré 4 et on sait déjà de façon certaine qu'on va dépasser les 1,5 qui était un peu la barre à ne pas franchir après la COP21 à Paris.
3: Oui, si on voulait rester en dessous de 1,5, il faudrait stopper les émissions de gaz à effet de serre immédiatement. Ça ne paraît pas réaliste. On va dépasser les 1,5, c'est à peu près certain, ou c'est quasiment certain maintenant. Maintenant, la question est de savoir si de combien on va dépasser ces 1,5 degrés. Et on voit bien, au regard des situations catastrophiques hein, qui se produisent aujourd'hui, non seulement en France, mais partout dans le monde, plus on va avoir des températures globales élevées, plus ces catastrophes vont être importantes et coûteuses.
1: Oui, parce que typiquement, il a fait 40 degrés plusieurs jours à Paris, 42 à Bordeaux et dans plusieurs grandes villes de l'Ouest. On se demande dans ces cas-là jusqu'où ça peut aller. Par exemple, on pourrait se dire, est-ce qu'il peut faire 50 degrés à Paris ? C'est un scénario sur lequel vous avez travaillé.
3: Oui, absolument. On ne voit pas dans les simulations des températures qui approchent 50 degrés à Paris tant que les températures globales restent en dessous de 2 degrés ou même d'un degré 5. Mais au-delà de 2 degrés, on peut commencer à imaginer ce type de scénario. C'est-à-dire, finalement, dans une vingtaine, trentaine d'années, si rien n'est fait.
1: Oui, donc ça va très vite. Les records de température qu'on connaissait avant la canicule du mois de mai, ils ont été dépassés de parfois 5 degrés d'un coup. C'est-à-dire qu'il a jusque-là, le record était de 35 et tout d'un coup, il fait 40 degrés dans une ville, notamment sur la façade ouest de la France. Comment c'est possible de battre d'un coup autant de degrés ?
3: Oui, ça peut paraître très surprenant quand on regarde un record sportif. Il n'est pas battu comme ça d'autant.
1: Il est amélioré à la marge.
3: Voilà, mais là, c'est vraiment l'effet du changement climatique, directement l'effet du changement climatique, ces records qui sont battus de loin. Et on peut être surpris, mais les climatologues ne sont pas surpris. Ce sont des choses qui sont dans nos projections. Hein. On sait qu'avec ce réchauffement qui est très fort en ce moment, on peut avoir on peut battre des records de loin. Et donc, ça a des conséquences, parce qu'on n'est pas préparé à ces situations-là.
1: Vous dites, on peut être surpris, mais nous, on n'est pas surpris, nous les scientifiques. Qu'est-ce que vous dites à ceux qui reprochent au GIEC d'avoir longtemps été trop prudents ? Ce serait une prudence, à les croire, pour éviter qu'on accuse le GIEC d'exagérer. C'est notamment l'historien Jean-Baptiste Fressos qui disait ça dans Le Monde.
3: Le GIEC n'est pas prudent. Il fait l'état des connaissances. Et autour de cet état des connaissances, donc il établit des faits et il établit aussi l'incertitude autour de ces faits sur la base de la littérature. Il n'est pas prudent, il fait simplement le constat d'après la littérature. Il n'extrapole pas la littérature. Il ne cherche pas à amplifier les risques ni à les diminuer, mais à simplement les caractériser de la façon la plus objective possible sur la base de la littérature scientifique disponible.
1: Robert Votard, vous qui êtes climatologue au GIEC, au CNRS, le débat entre atténuation et adaptation est revenue à l'occasion des canicules de cet été. Donc, en résumé très grossier, est-ce qu'il faut mettre des moyens contre la cause du mal et atténuer en baissant les émissions de gaz à effet de serre, ou bien mettre des moyens contre les conséquences du mal, par exemple avec la clim dans les hôpitaux ou les écoles. Comment vous avez regardé ce débat? Est-ce que c'est en fait un débat très politique, très,

0: très partisan presque.
1: Alors oui, bien sûr, il y a une composante politique et c'est normal parce que face aux catastrophes, on se doit de réfléchir à la réponse qu'on a à donner pour pouvoir les gérer dans le futur. Et effectivement, il y a plusieurs types de mesures. Hein, donc en termes d'adaptation, bien sûr, il y a des mesures immédiates, comment protéger les gens, comment avoir des espaces de rafraîchissement, comment pouvoir évacuer. Vous vous rendez compte, plus de 200 000 personnes, c'est incroyable.
0: Sur les incendies.
1: Oui, sur les incendies. Et après, ça sera plus. Il faut bien avoir en tête que dans les événements futurs, il faut s'attendre à évacuer plus de personnes. Il faut s'attendre à évacuer des petites villes.
0: On voit d'ailleurs que c'est mal vécu par les habitants. Certains se montent en collectif pour dire vous avez priorisé telle zone plutôt que nous, c'est injuste, et donc potentiellement des actions en justice.
1: Ça crée des tensions inexorablement. Mais il y a toutes les mesures de long terme, parce qu'une fois que l'épisode aura disparu en septembre, en octobre, je l'espère, une fois que cet épisode aura disparu, que fera-t-on ? Donc c'est là qu'il faut attaquer véritablement les mesures de long terme,
0: oui.
1: C'est-à-dire réduction des émissions de gaz à effet de serre, mais de façon majeure, là, il ne s'agit plus de faire des choses à la marge. Et puis ensuite, donc ça c'est pour diminuer collectivement, hein,
0: oui.
1: La France et les autres pays, hein, donc collectivement, les émissions de gaz à effet de serre, et aussi s'attaquer au problème de l'adaptation des infrastructures, des réseaux,
0: donc
1: de
0: les deux en même temps, atténuation et adaptation, prévenir et guérir. On est contraint de faire les deux.
1: Voilà,
0: parce que le mal
1: exactement.
0: Est là.
1: Ouais. Et la clim, c'est évidemment une question de confort, donc ça touche tout le monde, mais c'est une partie des choses. Il y a toute l'agriculture, la clim résoudre le problème de l'agriculture.
0: Absolument, et même sur
1: la
0: clim, on peut s'étonner. Hier, on apprenait que ça y est, les 30 000 et même 33 000 climatiseurs commandés en catastrophe en juin avaient été livrés dans les hôpitaux, mais on comprend que ce sont des climatiseurs mobiles, des climatiseurs d'appoint, ce qui est pas le plus ça marche, mais c'est pas le plus efficace énergétiquement. On doit pouvoir faire mieux, et faire notamment quand on n'est pas en pleine crise.
1: Voilà, c'est dans la construction des nouveaux bâtiments, dans la restauration, dans la gestion des forêts, de l'agriculture, enfin, c'est l'ensemble des secteurs qui est touché, les transports, les réseaux électriques, enfin, voilà, donc il y a une certaine conscience mais là, aujourd'hui, il y a un problème de vitesse, quoi. Là, il faut qu'on accélère. Là.
0: Alors, sur la question des incendies, typiquement, là, ce serait quoi la bonne adaptation à ces feux de forêt qui nous semblent inouïs ? Il y en a eu par le passé, mais une bonne partie d'entre nous n'étions pas nés. Éviter la monoculture, avoir plusieurs essences d'arbres. On parle aussi de faire revenir du pastoralisme, de débroussailler, ça, on l'a beaucoup dit aussi.
1: Je vais me permettre de ne pas répondre à votre question.
0: C'est moins votre domaine, car vous êtes plus dans le climat lui-même. Mais vous êtes sur les rapports à la fois passés et vous préparez les suivants. On attend une nouvelle mouture du rapport du GIEC en 2028. Quelles sont les données que vous attendez, j'allais dire précieusement, pour nous éclairer à l'avenir, et sur quoi la science du climat a encore des progrès à faire ?
1: Alors, la science du climat a beaucoup de progrès à faire dans son domaine fondamental. C'est-à-dire comprendre ce qui se passe, comprendre les mécanismes, c'est absolument fondamental. Et pour ça, il nous faut des observations, des données encore, bien sûr. Là où il y a un domaine de progression très fort aussi, c'est dans le domaine de la modélisation. L'arrivée de l'intelligence artificielle va nous permettre probablement de faire plus de simulations en accélérant certains processus, mais va pas nous permettre d'inventer de nouvelles choses, hein, mais en tous les cas, de faire des progrès, c'est assez clair. Donc là, on s'attend à... on a beaucoup d'articles aujourd'hui qui sortent sur un certain nombre de sujets. L'accélération, la vitesse des vagues de chaleur en Europe est un sujet de recherche. Aujourd'hui, il y a des petites choses qu'on ne comprend pas bien encore. Hein, pourquoi on a une augmentation de fréquence de ces vents de sud qui nous arrivent lorsqu'on a des vagues de chaleur, c'est encore pas très bien compris, mais voilà.
0: Certains paramètres globaux gagnent encore à être mieux connus.
1: Voilà, exactement. Le déséquilibre énergétique qui augmente sur la Terre. Hein, donc ça, c'est encore un domaine qui est mal quantifié, mal expliqué, même si on comprend bien la physique qu'il y a derrière. Les nuages, hein, comment les nuages, et particulièrement les nuages bas sur les grandes régions tropicales océaniques, comment ils réagissent au changement climatique. Or, ces nuages, vous savez, ils réfléchissent le rayonnement solaire. Hein, donc, le changement climatique modifie ces nuages, il peut y avoir une amplification du changement climatique. Donc ça, c'est encore des choses qui sont encore pas très bien quantifiées. Il y a des tas de domaines.
0: Vous êtes un peu optimiste par rapport à tout ça ? Ou il y a des moments où vous avez envie de baisser les bras ?
1: Ah, j'ai jamais envie de baisser les bras, ça c'est clair. Hein. Mais optimiste, je dirais non, parce que quand je vois ce qui se passe...
0: Je vous sens préoccupé par le manque d'action assez rapide, en tout cas.
1: Oui, le manque d'action, et puis c'est ce qui se passe. Mais par contre, on a des sujets de recherche encore devant nous, et surtout, ne baissez pas les moyens pour la recherche. Hein. On a tellement de choses à faire, surtout dans le domaine de l'observation des modèles.
0: Et ça, au moins, la recherche, on sent votre enthousiasme. Merci Robert Votard, climatologue au CNRS et au GIEC, invité de France Inter ce matin. Qui était vraiment l'auteur d'Ainsi parlait Zarathoustra ? Découvrir sa vie, c'est aborder autrement l'œuvre du philosophe Nietzsche. Et c'est avec vous tout l'été, Sylvain Tesson. Bonjour Sylvain.
2: Bonjour François. Ce matin, je vous propose de tout recommencer avec Nietzsche. C'est l'éternel retour, c'est l'éternel amour.
3: Fritz, Nietzsche.
4: Qu'est-ce que ça donnerait de vivre de la même manière que Nietzsche ?
5: Dieu est mort.
6: Friedrich Nietzsche.
7: J'ai pour ambition de dire en 10 phrases ce que d'autres disent en 1 livre.
2: Était-ce cela la vie ? Soit, recommençons. Avouez que l'interjection réveille, non ? Zarathoustra, descendu de sa montagne, enseigne l'éternel retour. De toutes les expressions nietzschéennes, c'est l'une des plus scabreuses. Une fois encore, Nietzsche ne donne pas son sens commun à une expression. Vous vous souvenez que la volonté de puissance ne veut pas dire la volonté de puissance, ni le surhomme le surhomme. Eh bien, l'éternel retour n'est pas l'éternel retour. C'est simple. Que Nietzsche n'a-t-il énoncé clairement ce qu'il concevait ? Lui qui admirait leurs pensées limpides, pourquoi n'a-t-il pas imité les moralistes de la cour de Louis XIV ? Est-ce une farce que toute cette œuvre ? Un bluff ? Parfois je me le demande. Pourquoi ce goût de la cryptologie, qu'il avoue même dans le Gai Savoir ? On ne tient pas seulement à être compris quand on écrit, mais tout aussi certainement à ne pas l'être. Ah ben nous voilà bien, avec la théorie de l'éternel retour sur les bras. Zarathoustra la déroule d'abord en poète. Tout passe et tout revient, éternellement tourne la roue de l'être, tout se disjoint, tout se retrouve, le cycle de l'existence demeure éternellement fidèle à lui-même. C'est beau comme Orphée. On reconnaît la théorie du cycle cosmique, des étoiles, des enfants, de l'onde pythagoricienne. C'est l'éternité de Rimbaud, ce sont les générations d'Homère, où le tout s'écoule, d'Héraclite. Sauf que Zarathoustra affûte la pensée. Cette fois, l'éternel retour ne concerne plus le simple cercle des choses, mais leur compression à l'identique. Écoutons. « Je reviendrai éternellement pour cette même vie, identiquement pareille, en grand et aussi en petit. » Nous devons être capables d'accepter pour le pire et le meilleur ce cercle absolument et indéfiniment répété de toutes choses. Cette existence telle que tu la mènes, et telle que tu l'as menée jusqu'ici, il te faudra la recommencer, et la recommencer sans cesse, sans rien de nouveau, tout au contraire, la moindre douleur, le moindre plaisir, la moindre pensée, le moindre soupir, tout de ta vie reviendra encore, tout ce qu'il y a en elle d'indiciblement grand et d'indiciblement petit, tout reviendra, et reviendra dans le même ordre. Eh bien, il faudrait dire oui à cette idée. Voilà la doctrine de l'éternel retour. Nietzsche propose ici un exercice individuel, une expérience de pensée, une épreuve de l'esprit. Attention, la compression à l'identique de tout événement ne doit pas être comprise comme une théorie quantique de l'univers. Non, c'est une mise à l'épreuve de la volonté, intime. C'est l'injonction tragique et surhumaine d'un oui absolu à la vie. Veux-tu cela ? Le reveux-tu ? Une fois, toujours, à l'infini. Si l'on est capable de dire oui, alors on est mûr pour l'assentiment total et sans inventaire. L'éternel retour devient un rite de mesure de l'acceptation, le désir affirmé de l'éternelle confirmation. L'homme, capable de ne rien jeter de ce qui fut, se tiendra debout dans ce qui est là, confiant en ce qui sera. À moins de le recevoir comme une fumisterie incompréhensible, on peut lire ainsi l'éternel retour nietzschéen, comme la volonté de prendre les accidents, les bonheurs et les souffrances pour des fleurs ajoutées à l'être. Alors, tel Emmanuel Kant, que Nietzsche pourtant combattait, on prononcera ces mots sur son lit de mort. C'est bien.
0: Un été avec Nietzsche, c'est signé Sylvain Tesson. On vous retrouve lundi, Sylvain. 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Sur France Inter, le journal d'Hélène Roussel. Bonjour Hélène.
8: Bonjour. Ils arrivent par la mer, par milliers, jeunes Marocains au rêve européen. Une rumeur que les frontières vont s'ouvrir et soudain l'espoir repasse par l'enclave espagnole de Ceuta. 9 morts noyés, des centres d'accueil saturés. L'Espagne envoie l'armée, la crise migratoire devient politique. Décryptage dès le début du journal. Accord historique entre le Hamas et Israël dans la bande de Gaza. Désarmement contre retrait. Annonce signée Donald Trump. Cette nuit, nous irons à Jérusalem. Sur le chemin d'une vie normale en Gironde, le grand retour pour 100 000 habitants, prudent, le méga-feu stable mais toujours pas fixé. Et puis aussi cette histoire de trafic de teckel nain, on vous raconte. Le grand week-end de l'été sur les routes, en rouge, vive les vacances. Enfin, le grand plongeon, championnat d'Europe de natation près de Paris, 2 ans après les JO, Léon Marchand en star des bassins. François Geffrier à 8h20, avec vos invités, on met le cap sur la présidentielle.
0: Sera-t-elle sereine cette élection suprême? Des candidats seront-ils à armes égales. Il y a de quoi être songeur. Les banques ne veulent plus forcément prêter de l'argent. La France craint d'être manipulée par la Russie. Deux invités à 8h20, l'économiste Julia Cagé et la spécialiste de la diplomatie du numérique, Rena Stamboliska.
8: 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Les images sont impressionnantes, les cris aussi, ces milliers de jeunes migrants qui arrivent à la nage depuis le Maroc pour tenter de rejoindre l'enclave espagnole autonome de Ceuta, côté nord de l'Afrique. La foule qui se bouscule, se presse, les morts noyés, 9 hier. Bonjour Frédéric Seyss.
9: Bonjour.
8: L'armée espagnole envoie des renforts sur place.
9: Oui, car on a vu les forces de sécurité espagnoles complètement débordées hier, impuissantes face aux centaines de migrants, majoritairement des jeunes et pour l'essentiel des hommes venus du Maroc. Ils ont contourné la frontière à la nage, certains équipés de bouées, voire de combinaisons de plongée, mais la grande majorité torse nu ou vêtue d'un simple t-shirt. Les habitants de Ceuta, incrédules, sortent leur téléphone pour capter les cris de joie collectifs des migrants qui sont parvenus sur le sol espagnol. Beaucoup d'entre eux courent, soit par crainte d'être rattrapés, soit pour gagner au plus vite un centre d'accueil déjà saturé.
8: Et alors comment on explique l'arrivée massive, soudaine de ces jeunes Marocains?
9: Par des rumeurs sur les réseaux sociaux. D'abord, des rumeurs selon lesquelles la frontière de Ceuta serait ouverte. En Espagne, l'opposition de droite met aussi en cause une décision de justice toute récente. Il y a 3 semaines, la Cour suprême espagnole a déclaré illégal de refouler un migrant quand il arrive par la nage dans l'enclave de Ceuta. Et puis la presse espagnole s'interroge sur une éventuelle passivité des forces de sécurité marocaines de l'autre côté de la frontière qui n'ont pas contenu cet exode. Est-ce une manière de faire payer au Premier ministre espagnol sa récente visite chez le grand rival du Maroc, l'Algérie? C'était il y a 10 jours. Ce ne serait pas la première fois, Hélène, que l'immigration illégale est utilisée comme moyen de pression. Il y a 5 ans, 10 000 migrants étaient entrés de force à Ceuta en 2 jours. Le gouvernement marocain avait reconnu qu'il s'agissait d'une forme de représailles. L'Espagne venait d'accueillir sur son sol le chef indépendantiste du Sahara occidental, le dossier le plus sensible pour le Maroc. Hier soir, Madrid et Rabat ont affirmé travailler en bonne coopération.
8: Frédéric Seyss, rédaction internationale de Radio France, merci à vous. Et déjà, la polémique politique sur la scène européenne. Hier, la chef du gouvernement d'extrême droite en Italie, Giorgia Meloni, dénonce la menace de l'immigration clandestine. Elle dit vouloir fermer l'espace Schengen à l'Espagne. De la démagogie attaque les Madrid. En attendant, le Premier ministre espagnol Pedro Sanchez est attendu aujourd'hui sur place dans cette enclave de Ceuta. C'est l'autre info de la nuit, cet accord historique, étape monumentale vers la paix, comme toujours les grands mots avec Donald Trump sur son réseau social hier soir. 9 mois après l'entrée en vigueur d'une trêve dans la bande de Gaza, le président américain annonce un accord de désarmement du Hamas contre un retrait progressif des forces israéliennes et le déploiement d'une force internationale. Réunion des médiateurs prévue bientôt au Caire. On rejoint tout de suite l'un de nos correspondants, Michel Paul, en direct de Jérusalem. Quelles sont les réactions, Michel, ce matin ?
10: Alors, beaucoup de scepticisme ici ce matin. Un calendrier précis doit donc être fixé sous 2 semaines, prévoyant le transfert du pouvoir à une administration technocratique et l'immédiat stockage de l'armement lourd du Hamas sous contrôle international. Une force multinationale devrait être déployée dans la bande de Gaza. Mais sur le terrain, il faut le souligner, aucun des 2 belligérants ne confirme formellement la signature d'un tel texte. Côté israélien, des sources politiques tempère fortement. Alors ici, à Jérusalem, un désarmement préalable et total du Hamas reste une condition absolue. Aucune troupe ne se retirera du terrain tant que les armes n'auront pas été rendues, souligne-t-on. Côté palestinien, le discours heurte aussi la version américaine. Le Hamas affirme qu'aucun dépôt d'armes n'aura lieu avant un retrait effectif de l'armée israélienne, même s'il concède être prêt à passer la main à un comité de technocrates. À ce stade, donc, Hélène, la prudence reste de mise. Le Conseil de la paix le reconnaît lui-même. L'application de cette feuille de route prendra du temps.
8: Michel Paul en direct de Jérusalem pour France Inter, merci à vous.
0: Il est 8h05, le feu n'est pas fixé en Gironde.
8: Non, mais les flammes sont stabilisées depuis plusieurs jours. Le feu est contenu dans son périmètre avec des conditions météo favorables. Ce matin, moins de chaleur, plus d'humidité. Un vent d'optimisme souffle donc chez les pompiers qui restent bien sûr mobilisés pour éteindre reprises et fumerolles qui persistent notamment à l'entrée du Cap Ferret, au Lanton, au Porge ou encore à Lacanau. Mais nous sommes sur le chemin d'une vie normale, disait hier soir la préfète, qui a donc autorisé le retour des habitants dans une dizaine de communes, soit plus de 100 000 personnes. Et ce parc des expositions de Bordeaux, qui a accueilli les naufragés du méga-feu pendant une semaine, c'est comme vidé à vue d'œil. Marie Bouéda.
11: C'est l'heure du dîner. Le dernier dans cette immense hall espère Jocelyne et Claudette, 75 et 80 ans, l'une d'Arès, l'autre d'Andernos, rencontrées ici, leur lit de camp à quelques centimètres de distance. Ceux d'autour sont vides.
12: Bah c'est bizarre parce que nous, on vivait à 7 là. Bon, il y avait des gens qui étaient là avec leur chat, on mangeait ensemble, on allait chercher les repas ensemble. Bon, c'est vrai que là, maintenant, c'est plus calme. Mais bon, moi, je suis contente pour eux, ils sont rentrés chez eux.
13: Pour nous, ça nous fait un pincement quand même, parce qu'on se dit, mince, on est encore là, et puis les autres sont partis.
11: Une volontaire de la réserve citoyenne racle un plat de salade de riz servi aux bénévoles et aux derniers évacués. Elle balaye du regard la salle presque déserte.
14: Par rapport au début de semaine, c'est vrai que ça fait quelque chose. Hein. Quand ils ont annoncé au micro que tous les gens pouvaient repartir chez eux, ou la plupart, il y en a qui ont applaudi, il y en a qui ont crié de joie et il y en a qui ont pleuré.
11: Elles ont toutes été formées à ce type de catastrophe, mais là, c'était réel, pour la première fois, confie-t-elle. Alors Mathilde, volontaire aussi, souffle un petit moment.
15: C'est un peu la redescente. Après, on sait qu'on a aussi beaucoup de rangements à faire. On a de renvoyer les nourritures qui n'ont pas été consommées. Puis bah, après, on ira dormir. Une vraie nuit complète.
11: Des caisses en plastique, des bordes de couverture, d'oreillers ou de vêtements. Des dons qui seront distribués aux associations.
8: Reportage Marie Bouéda, ici Gironde. Sur le front des autres incendies, maîtrisés à Biscarrosse dans les Landes, 3600 hectares ravagés. Idem en Haute-Corse, du côté de Corté, ce feu qui brûlait depuis le 13 juillet. Fixé aussi celui dans le Var, au sud-est de Brignoles ou encore en Côte d'Or à Couchet, dans un village de la côte viticole près de Dijon. En revanche, ça brûle toujours chez nos voisins européens. En Espagne, incendie à la frontière du Portugal, plus de 11 000 hectares calcinés en 24 heures. En Grèce, la Crète et le feu toujours hors de contrôle, 8 000 évacués hier. Même en Angleterre, un feu s'est déclaré dans le Suffolk, dans l'est du pays. Les incendies alimentés par la sécheresse. Et rien ne va s'arranger de ce côté-là. Encore 21 départements en alerte orange à la canicule, la quatrième de l'été, jusqu'aux restrictions d'eau potable, comme en Saône-et-Loire, où face au risque de pénurie, la SOR, la société qui gère l'eau potable, a alerté plus de 15 000 foyers. Pauline Aubel.
16: Hier soir, le téléphone de Chantal a sonné.
17: C'est un appel que nous avons eu sur notre fixe.
16: Au bout du fil, un message de la SOR préenregistré.
18: Demandons à tous les usagers de réduire immédiatement leur consommation d'eau et de supprimer tous les usages non indispensables. Dès que le niveau d'eau sera revenu satisfaisant, cette limitation des usages de l'eau pourra prendre fin.
16: Chacun est donc invité à raccourcir les douches, ne plus laver sa voiture, limiter l'arrosage, des habitudes que Jean-Paul avait déjà largement adoptées.
19: On récupère l'eau de lavage des légumes et on arrose les fleurs avec. Si tout le monde n'ouvre pas le robinet, il n'y aura pas de coupure.
16: Ces messages ont aussi provoqué beaucoup d'inquiétudes parmi les habitants. En mairie, le téléphone n'a pas arrêté de sonner, selon Carole Deliot, première adjointe.
20: Parce que beaucoup ont reçu les appels, les SMS de la SOR, comme quoi il y aurait des coupures imminentes. Certaines personnes âgées ont pris peur. Donc je leur dis à toutes, on fait attention à vous, on prend soin de vous.
16: Les élus assurent que si des coupures d'eau devaient intervenir, les personnes les plus vulnérables recevraient des bouteilles d'eau. Frédéric Chaloin, le maire de Cuiserie, insiste sur la nécessité d'un un effort commun.
1: On entend souvent au niveau de la population les gens dire oui, mais chaque année on nous dit ça, mais non, cette année c'est vraiment sérieux, il faut vraiment le prendre au sérieux. Chaque goutte d'eau compte, prend tout son sens.
16: La commune a d'ailleurs déjà arrêté d'arroser son stade et tous ses massifs fleuris pour montrer l'exemple.
21: Le reportage ici, Bourgogne. C'est le troisième incendie dans un camp de Rome en l'espace de 10 jours dans la banlieue de Nantes, au pied du pont de Cheviré hier soir. 110 caravanes sur le site, 200 personnes à évacuer, un feu endogène au camp et compliqué par l'explosion de plusieurs bouteilles de gaz, indique la préfecture. En bref, encore la France gèle les avoirs pour 6 mois de la chroniqueuse russe Xenia Fedorova, accusée d'être la voix du Kremlin dans des médias français, déjà visée depuis avant-hier par un arrêté ministériel d'expulsion. Ces avoirs gelés à partir d'aujourd'hui, donc parution à l'instant au journal officiel.
0: Et on en reparle dans le grand entretien de la matinale juste après ce journal à 8h20. Hélène Roussel, ils sont courts sur pattes et très en vogue chez les Parisiens.
21: Les teckels, les chiens saucisses, ça court les rues en ce moment, très prisés, très convoités aussi. Et voici l'histoire d'un trafic spécial. Deux femmes et un vétérinaire qui se retrouvent devant le tribunal d'Evry tout à l'heure pour escroquerie en bande organisée. Soupçonnés d'avoir importé de Roumanie pas moins de 300 teckels nains vendus ensuite sur le Bon Coin, Lou Bourdi.
22: Et chacun avait un rôle bien défini. Les deux femmes de nationalité roumaine se chargeaient d'acheter en Roumanie les teckels nains, vendus là-bas beaucoup moins cher. Et le vétérinaire se chargeait ici de les pucer pour les identifier. Car pour vendre des chiens, il faut obligatoirement qu'ils soient enregistrés au fichier national. L'homme aurait ainsi enregistré 300 teckels sous de fausses identités. Des chiots vendus ensuite sur le Bon Coin en mentant sur leur provenance, leur âge et leur état de santé jusqu'à 1800 euros. Au cours de leur investigation, les enquêteurs découvrent que ces chiens sont vendus dans une maison de Sceaux-les-Chartreux. Maison qui cache en réalité un énorme élevage clandestin avec une cinquantaine de teckels nains découverts à l'intérieur, entassés au milieu de leurs excréments avec une salle de mise à bas. Les occupants sont interpellés, le vétérinaire aussi. Et 19 000 euros en espèces sont retrouvés à son domicile.
21: Le trafic sordide des teckels nains. Lou Bourdi, service police-justice de France Inter. On revient un instant sur les feux en Gironde, sur leurs conséquences. Côté transport, ça évolue. La 63 a été rouverte à la circulation et ça tombe bien à la veille d'un des plus gros week-ends de l'été sur les routes. Dans les gares également, plus d'un million de billets vendus, avec en revanche aucun train toujours entre Bordeaux et Hendaye. La SNCF vise une rouverture d'ici la fin du week-end. Fin juillet, début août, le grand classique de l'été, les uns arrivent, les autres repartent. Ça fait du bouchon tout rouge, voire tout noir, même demain. Pour ceux qui ont la chance de boucler leur valise à l'heure où je vous parle, voilà qui fera sans doute écho ses copines dans les starting blocks que Fanny Imbert a rencontrées à Paris.
23: Elles surveillent l'heure sur leur téléphone et comptent les minutes pour Léa, Charline et Sarah. C'est le dernier jour de travail avant le départ.
24: Dernière ligne droite, là, il faut rien lâcher. On donne tout, dernière ligne droite. On parle plus que de quelques heures avant le départ en vacances. C'est imminent.
25: On a eu la canicule à Paris, le travail, on n'en peut plus. On a envie d'être en vacances, en fait.
26: Mais on les attend comme jamais. C'est-à-dire que tout le monde est fatigué.
25: On est 5 copines d'enfance. On part en van pour faire un van trip dans le Pays Basque. Entre filles, il n'y a pas de plus à accepter.
26: On descend à Espelette pour commencer. On va aller faire un peu de rando. Et ensuite, on va aller plutôt du côté mer pour satisfaire celles qui sont plutôt dans l'ambiance surf et plage.
25: Moi, je mise quand même sur une descente en Espagne pour manger un peu de tapas, mais on verra.
23: La préoccupation du moment, c'est que tout tienne dans la valise.
25: Crème solaire, mots fléchés, jeux, et puis vêtements de sport, maillot de bain. Et voilà quoi, on sera à Paris.
26: On va faire preuve de minimalisme, parce qu'à 5, on a 2 caisses pour mettre nos affaires. Je suis stressée.
23: Le débat qui les divise, l'heure à laquelle partir pour éviter les bouchons.
25: Alors moi, je suis professionnelle, voilà, sur les sujets de tout ce qui est autoroute, péage, voiture, bouchon. Demain, le départ se fait à 7h.
26: N'en déplaise à nos copines, plutôt lève-tard.
23: Reste donc à trancher qui sera la plus matinale pour prendre le volant demain matin aux aurores.
21: Reportage Fanny Imbert. Allez, le grand bain pour terminer avec les championnats d'Europe de natation. En France, une grande première en 40 ans avec le héros des derniers JO dans les bassins, Léon Marchand, avec ses 4 titres olympiques, est très attendu. C'est un euphémisme. Disons que sa présence motive même les autres plongeurs, comme Alexis Jandard.
27: C'est vrai qu'avoir un Léon dans une équipe de France, c'est très galvanisant, c'est très... Voilà, on est très très fiers et je lui souhaite vraiment de représenter les couleurs et nous, athlètes de l'équipe de France. On est beaucoup plus serein quand on est chez nous parce que on connaît les infrastructures, on ne se sent pas dépaysé. Donc voilà, on a l'avantage du terrain, on va dire. Maintenant, au boulot, chaque championnat d'Europe, championnat du monde, on commence par le plongeon, on finit par la natation, donc on est habitué. Maintenant, si on peut se montrer sous notre plus beau jour, je pense que ce sera un bon lancement pour la suite. Voilà, si on peut motiver les nageurs à aller chercher les breloques, moi ça me va.
21: Alexis Gendard au micro de Noureddine Zidane. Il faudra quand même un peu de patience pour voir nager Léon Marchand et chercher ses breloques, pas avant le 10 août. Les championnats d'Europe qui commencent dans quelques minutes à 9h avec la natation artistique. Autre légende, autre temps, le joueur de foot, défenseur italien du grand AC Milan des années 80-90, Franco Baresi est mort. Le Milan pleure, celui qui restera comme son

0: maillot numéro 6, une part indissociable de l'histoire du club, écrit le Milan AC ce matin. Franco Baresi avait 66 ans. Enfin, c'est l'un des alpinistes sans doute les plus connus au monde. Nirmal Purja, porté disparu avec 9 autres personnes suite à une avalanche dans les montagnes du Pakistan. Nirmal Purja, célèbre pour avoir longtemps détenu le record de rapidité, 14 sommets de 8000 mètres en 6 mois et 6 jours, au centre aussi d'un documentaire Netflix sorti en 2021. L'alpiniste népalo-britannique est donc porté disparu depuis hier.
1: Merci, c'était le journal de 8h de France Inter à retrouver comme tous les autres sur l'application Radio France. Merci, Hélène Roussel.
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1: Céline Dacosta, de forts orages attendus cet après-midi. Ça va de l'Auvergne jusqu'au nord-est.
3: Oui, avec de la grêle et de fortes rafales de vent, des averses orageuses qui concerneront également l'est des Pyrénées qui pourraient même déborder sur les plaines du Languedoc. Une ambiance orageuse qu'on retrouve déjà ce matin de façon plus modérée entre le nord de l'Aquitaine, l'Auvergne en direction du sud de Paris et de l'ouest de la Bourgogne. Près de la Méditerranée, le soleil brillera déjà largement ce matin après dissipation de quelques nuages bas présents sur les côtes du Languedoc-Roussillon. Nuages bas qu'on on retrouve également sur les côtes landaises, sur les Pyrénées-Atlantiques. Les éclaircies reviendront assez largement par l'ouest cet après-midi, avec un vent qui va bien souffler, vent d'ouest, qui va bien souffler sur les côtes à 40 km à l'heure.
1: Et pour les températures, Céline, c'est dans le sud-est qu'il fera le plus chaud.
3: Oui, ce matin, c'est déjà le cas. 26 degrés à Nice, 25 à Bastia, 24 à Toulon. Cet après-midi, la moyenne sur ce secteur ira de 31 à 36 degrés. Ça baisse sur le reste du flanc est par rapport à hier, avec une moyenne qui ira de 30 à 35 degrés, et toujours 21 départements du Jura à la Corse restent en vigilance orange canicule. Pour la moitié ouest, ce sera une chaleur plus modérée, allant de 25 degrés à Biarritz jusqu'à 30 à Paris. Et près de la Manche, là, on reste sous la barre des 30 degrés avec 21 à 26 degrés.
1: Céline Dacosta, merci beaucoup.
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1: Et géopolitique avec Marie Boëton du journal La Croix. Bonjour Marie.
4: Bonjour.
1: Vous revenez aujourd'hui sur la Finlande qui va ouvrir des cursus en anglais dans ses lycées.
4: Le finnois, une langue un brin ardue, serait un obstacle à l'attractivité de la Finlande. C'est en tout cas la conviction des autorités qui ont donc décidé d'ouvrir des filières dans la langue de Shakespeare au sein de plusieurs lycées, principalement dans les grandes villes. Helsinki espère, via ce dispositif, faire venir des étrangers à la fois jeunes, maîtrisant l'anglais et susceptibles de poursuivre des études supérieures. Alors il y a bien eu débat autour de cette réforme, certains redoutant que l'enseignement ne s'anglicise petit à petit, mais elle a finalement été adoptée et entre en vigueur ces jours-ci. Pragmatisme oblige. En effet, la Finlande vieillit et sa population active s'effrite inéluctablement au point de fragiliser ses services publics. Infirmiers, médecins, enseignants figurent en effet parmi les métiers les plus en tension dans le pays.
1: Un peu à l'image de toute l'Europe finalement.
4: Exact, François. Le continent est confronté à un vrai décrochage démographique. On assiste à la fois à une chute drastique de la natalité et, dans le même temps, on vit plus longtemps que jamais. Résultat, en 2050, près d'un Européen sur trois aura plus de 65 ans. Avec à la clé des conséquences en cascade et évidemment le spectre d'une pénurie de main-d'œuvre. On risque de manquer de bras dans les secteurs de la santé, du BTP, de l'industrie, de l'informatique ou encore des transports. Il y a 15 jours, un rapport sur le sujet était publié par le Joint Research Center, un institut rattaché à la Commission européenne. Il préconisait, face au défi du vieillissement, le recours à l'immigration qu'il présentait, je cite, « comme une nécessité ». Ajoutons au passage, je cite encore, « même une immigration soutenue ne devrait pas suffire à compenser entièrement le déclin démographique de l'UE ».
1: Ce recours à l'immigration, est-ce que c'est la voie prise par les gouvernements européens ?
4: Bien, tout dépend de leur orientation politique, bien sûr. La Hongrie, par exemple, a mené ces dernières années une politique très restrictive en la matière, quand d'autres, à l'inverse, régularisent largement, comme le fait actuellement l'Espagne. Mais au final, la grande majorité des gouvernants européens optent pour une forme d'immigration choisie, même s'ils ne revendiquent pas ce terme. Dans les faits, oui, ils pilotent leur politique migratoire en fonction des besoins de leur économie. Y compris d'ailleurs les dirigeants a priori les plus hostiles à l'afflux migratoire. Le cas italien est emblématique. Giorgia Meloni, qui assume depuis des années une ligne très dure en matière d'immigration, a, elle aussi, faute de main-d'œuvre dans la péninsule, délivré près de 500 000 visas à des travailleurs non européens. face à la démographie, l'idéologie finit souvent par plier. Et c'est tout le paradoxe de notre continent. L'Europe rejette de plus en plus l'immigration dans les urnes, mais elle peut de moins en moins s'en passer dans les faits.
1: Merci Marie Boéton, ou plutôt Kitos Palion, comme on dit en finnois. Dans un instant, le grand entretien de la matinale de France Inter, on parle de la présidentielle. Et peut-elle être sereine avec nos deux invités ?
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1: Il est 8h21.
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1: Comment avoir une présidentielle équitable en 2027? Tous les candidats seront-ils sur un pied d'égalité? Il y a la question des finances, les banques très réticentes à prêter de l'argent cette fois-ci, et il y a la manipulation que l'on craint venue de l'étranger. Dernier épisode en date, la procédure d'expulsion de la chroniqueuse de CNews et Europe 1, Ksenia Fedorova, et on l'apprend ce matin, l'annonce que ses avoirs financiers sont gelés. Mais jusqu'où l'État doit-il intervenir dans cette campagne sans basculer dans une posture partisane? Comment avoir un match électoral fair play et arbitré seulement par les électeurs? Deux invités pour éclairer le débat ce matin. Bonjour Julia Cagé.
9: Bonjour.
1: Vous êtes professeure d'économie à Sciences Po Paris, auteur du livre Le prix de la démocratie chez Fayard en 2018 et l'information...
9: Chez Gallimard surtout maintenant aussi.
1: Et bien chez Gallimard, voilà, on va le dire aussi.
9: On va le dire comme ça.
1: Et l'information est un bien public, toujours chez Point, c'est bon?
9: Oui,
1: on a bon.
9: C'est très bien le seuil.
1: Et bonjour à vous Rena Stamboliska.
10: Bonjour.
1: Vous êtes dirigeante de RSD Stratégie, experte en diplomatie du numérique, praticienne en résidence au Centre Internet et Société du CNRS. Je commence avec vous, Julia Cagé. Hier soir, une grande banque a annoncé qu'elle ne financerait aucun candidat à la présidentielle. Il s'agit du Crédit Mutuel. Prise de position assez spectaculaire du patron de la banque. Il exige que le Parlement vote des garanties. Quelle est sa crainte ?
9: Non, je pense que la crainte aujourd'hui de la banque privée, c'est qu'on lui donne la responsabilité d'aller financer tel ou tel candidat. Et on est dans une situation relativement...
1: Ce qu'elle a déjà fait par le passé. Hein,
9: oui, elle l'a fait par le passé, mais on est dans une situation relativement absurde en France. Je ne veux pas vous inonder de chiffres, donc je vais essayer de simplifier un tout petit peu les termes du débat. Disons qu'un candidat qui va à la présidentielle peut dépenser autour de 18-20 millions d'euros en fonction de s'il se qualifie ou non au second tour. S'il a plus de 5% des voix lors du premier tour, il est remboursé à hauteur de la moitié, 47,5%, par la puissance publique, c'est le remboursement public des comptes de campagne. Ce qui veut dire qu'en fait, un candidat va aujourd'hui toucher, s'il a plus de 5% des voix, 10 millions d'euros de remboursement de la part de l'État. C'est relativement problématique aujourd'hui d'aller demander à des banques privées, finalement, de prendre ce risque financier pour un système électoral démocratique, où derrière, vous avez un remboursement public. C'est pour ça que moi, je pousse depuis des années, mais pour le coup, je suis vraiment très loin d'être la seule. Et c'était même quelque chose qu'avait défendu François Bayrou en 2017.
1: C'est un vieux combat,
9: quand il était ministre de la Justice, c'est de faire une banque public de la démocratie. On va avoir un remboursement public de ces dépenses de campagne. Donc pourquoi demander à des banques privées d'avancer cet argent ? C'est la responsabilité de la puissance publique. C'est en France la Commission nationale des comptes de campagne qui, de toute façon, va valider ou non les comptes et décider des montants qui seront remboursés. Donc voilà, il faudrait au moins assumer demain. Ça peut prendre différentes formes. Moi, je pense qu'on pourrait très bien avoir une banque de la démocratie qui soit une branche de la BPI. Enfin, on peut l'organiser.
1: Plutôt
9: ça, c'est au Parlement de décider, mais ne pas laisser cette responsabilité sur le dos des banques privées. Puis aussi, quand même, parce qu'on a quand même ce débat-là, parce qu'il y a eu tout ces annonces de Le Cornu par rapport au Rassemblement National, ne pas donner chaque année.
1: Je vais les expliciter. Effectivement, on est quelques jours après que le gouvernement a annoncé qu'il travaillait avec les banques françaises privées, sur la présidentielle pour s'assurer que tous les candidats puissent mener campagne. C'est visiblement raté, en tout cas avec cette prise de position hier du patron du Crédit Mutuel. Est-ce que c'est quoi ? C'est le bras de fer ? On est en pleine négociation, donc ils montrent un peu les muscles côté banque pour obtenir cette garantie qu'ils demandent ?
9: Non, mais ils n'ont pas besoin d'une garantie. Encore une fois, c'est de l'argent public. En fait, c'est notre argent. C'est notre argent de citoyens. On a décidé, comme citoyens, de financer avec de l'argent public une partie des campagnes électorales. Cet argent, il sera remboursé par la puissance publique. Il n'y a aucune raison.
1: Sauf si on est au-dessus de 5%.
9: Donc après, il faut regarder au cas par cas.
1: D'avoir moins de 5% ou d'avoir ses comptes de campagne invalidés, comme c'était le cas de Nicolas Sarkozy en 2012.
9: Exactement, mais il faut quand même prendre les problèmes un par un. Un, prenons le cas du Rassemblement National. Le Rassemblement National, il n'y a absolument aucune chance, c'est malheureux, mais c'est comme ça, qu'en 2027, Marine Le Pen ait moins de 5% des voix au premier tour. Donc ce n'est pas une question de est-ce qu'elle est solvable, est-ce que ses comptes seront acceptés ou pas acceptés par la CNCCFP, par la Commission des comptes de campagne. Donc c'est un problème politique. Et moi, je pense qu'on laisse cette opportunité tous les 5 ans au Rassemblement National de se victimiser. Alors il y a un coup, on n'aura pas les 500 signatures, on veut nous empêcher de participer au débat démocratique. Et puis quand ils ont fini avec cette première rengaine-là, c'est on nous empêche de nous présenter, on ne permet pas aux banques de nous prêter. S'ils obtiendront les 10 millions d'euros, ils auront plus de 5% des voix, ils rembourseront leurs prêts et ça sera réglé. Mais par contre, ce que je veux dire, c'est que ça pose un problème qui est beaucoup plus large, même au-delà de la présidentielle. Et notamment, aujourd'hui en France, ce système de remboursement au-delà de 5%, c'est pour la présidentielle, c'est pour les législatives, c'est pour les européennes, c'est pour les municipales, etc. Et en fait, ça explique pourquoi aujourd'hui, si vous prenez le personnel politique français, et notamment si vous prenez les députés aujourd'hui en France, si vous prenez aussi pour les grandes villes, les maires en France, vous avez un personnel politique qui n'est pas représentatif de l'ensemble de la société. Pourquoi ? Parce qu'aujourd'hui, en France, si vous gagnez le salaire minimum, si vous êtes femme de ménage, si vous êtes ouvrier, si vous êtes dans une situation financière qui n'est pas évidente, si vous n'avez pas de quoi avancer, de quoi faire campagne, ben vous ne pouvez pas vous présenter à des élections. Et du coup, en fait, ce débat sur la banque de la démocratie, c'est un débat sur la démocratisation de la vie politique française. Il faut qu'on l'ait, mais il faut qu'on l'ait sérieusement. Donc à un moment donné, voilà, cette question du RN, on va peut-être la mettre de côté. Par contre, il y a pas mal de questions liées au financement des campagnes du RN. Il faut quand même pas oublier que l'utilisation des ressources par le RN...
1: Dans votre propos, Julia Cagé, je voudrais donner la parole aussi à Rena Stamboliska, spécialiste de la diplomatie du numérique notamment. Comment vous regardez ce sujet ? Julia Cagé nous dit, il n'y aura pas de problème, le RN va avoir non seulement 5% minimum à la présidentielle, mais va avoir son prêt bancaire. Sauf qu'il y a les précédents. Pour la campagne de 2017, Marine Le Pen avait été voir une banque russe. Aujourd'hui, la loi ne le permet plus. Et pour la campagne de 2022, Marine Le Pen était allée voir une banque hongroise. Aujourd'hui, on sait que ce n'est plus Viktor Orban qui est au pouvoir en Hongrie, et peut-être que le pouvoir hongrois sera moins de nature à pousser ce genre de prêt. Donc les alliances en dehors des frontières ont pu évoluer. Est-ce qu'il ne faut pas que le gouvernement agissent pour que tous les gros candidats, les candidats qui sans doute représentent beaucoup de Français, puissent avoir de quoi mener campagne d'un point de vue sonnant et trébuchant.
7: Alors, je ne vais pas redire ce qui a été dit. Il y a plusieurs sujets là-dedans. En France, si vous regardez tous les partis enregistrés à la commission
1: des comptes de campagne. Voilà. Il y en a plus de 600, parce qu'il y a tous les micro-partis.
7: Voilà, exactement. Et donc, en fait, on a aussi une situation où on est dans une espèce de cercle vicieux ou vertueux, ça dépend à qui on demande, mais qui est que plus on va avoir les mêmes qui sont financés et qu'on voit, plus ils vont grossir, plus ils vont avoir du temps à l'antenne, etc. Et moins, en fait, d'autres propositions politiques pourront émerger. Et quand on parle de vie démocratique, hein, c'est très large. On ne parle pas de financer 3 candidats parce que, à un moment T, ces personnes-là représentent tant de pourcentages. Mmh. On parle de comment, en fait, on vit ensemble et comment d'autres offres peuvent évoluer, peuvent émerger et peuvent, en fait, survivre. Parce que des partis, il y en a encore une fois plein. Et après, il y a un autre sujet, c'est que là où je diverge un peu aussi avec ce que vous dites, c'est, Julia, c'est... on a quand même un parti qui, en parlant du RN, qui, en fait, n'est pas solvable depuis des années, qui gère très très mal son argent.
1: Il est effectivement parmi les plus endettés.
7: Voilà, donc, en quelle mesure, en fait, il faut aussi que nos impôts servent à cautionner un parti qui ne sait pas gérer son argent, un parti qui, dont les dirigeants viennent quand même d'être condamnés à deux reprises pour détournement de fonds publics, qui sont toujours nos impôts, hein, je rappelle.
1: Certes, mais qui sollicitent des suffrages futurs.
7: Ils sollicitent, oui, bien sûr, mais à un moment donné, en fait, il y a un sujet, et dans la vie démocratique, il y a un sujet de probité et d'intégrité. On ne peut pas, en fait, tout passer et faire comme si c'était pas grave.
1: Mais là-dessus, pour le coup, la justice est passée et a pu condamner qui a des amendes, qui a des réparations financières, qui a de la prison ou des peines de ce type.
7: Tout à fait. Donc, en fait, il y a aussi quelques critères à avoir. C'est que soit on veut, en fait, une vie démocratique et une république qui sont bâties sur de la participation démocratique, sur de la représentation réelle, sur une intégrité des institutions qui, elles, en fait, ne sont pas tributaires du pouvoir politique en place. Parce que quand on commence à bousiller les fonctionnaires, les services publics, etc., qu'est-ce qu'on fait ? En fait, on enlève le fonctionnement de l'État pour le laisser, au final, à devenir gérable par n'importe quelle puissance politique en place, qui est quelque chose de très différent. Et je ne suis pas spécialiste, mais je ne crois pas que ce soit un fonctionnement démocratique ni républicain.
1: Alors, Julia Cagé, donc... je me tourne vers vous, Julia Cagé. Si on suivait cette idée de la banque de la démocratie qui permettrait de financer les campagnes, à quel candidat est-ce qu'on ouvrirait le mécanisme ? Est-ce que ce serait avant ou après l'étape des 500 signatures de maires ? Il y a toutes ces questions-là qui, évidemment, c'est là-dedans, c'est dans les détails que va se nicher le diable, forcément.
9: Alors, moi, je peux vous dire les propositions que j'ai défendues par rapport à ça, à la fois dans le prix de la démocratie et dans le libre égo. En fait, je pense que ce système de 500 signatures, c'est un système d'un autre temps, c'est un système qui est dépassé, c'est un système qu'on devrait aussi repenser. Moi, je pense profondément qu'on doit avoir une vie démocratique qui soit davantage démocratique, ce qui suppose d'avoir davantage de primaires, et par exemple de primaires à l'intérieur des partis. Donc moi, j'encouragerais plutôt un système, en fait... On est des signatures citoyennes, et tout candidat qui obtient un minimum de signatures citoyennes, donc ça va être en pourcentage en fait du corps électoral, a à la fois accès finalement à l'élection présidentielle, peut se présenter à l'élection présidentielle, et bénéficie dans le même temps, qu'on parte tous à peu près sur la même ligne de départ, de ce prêt de la Banque de la Démocratie à hauteur du montant du remboursement. Ça, c'est la première chose. Et la deuxième chose, je veux rebondir sur ce que vous avez dit, parce qu'il y a deux dimensions aujourd'hui, en fait, au financement public de la vie politique. Un, il y a le remboursement des dépenses de campagne. Et deux, c'est un peu à ça, je pense, ce à quoi vous faisiez référence au départ, il y a le financement public des partis politiques. Le financement public direct des partis politiques, ça dépend des résultats que vous avez obtenus en dernières élections législatives. À la fois le nombre de voix au premier tour et le nombre de parlementaires qui sont rattachés à votre parti. Voilà. C'est une dotation annuelle. Et le problème qu'on a aujourd'hui, et je pense que c'est lié à ce que vous disiez, c'est que finalement on fait dépendre le financement des partis aujourd'hui de résultats électoraux qui parfois dépendent finalement de ce qui s'est passé 5 ans auparavant. Donc on n'a pas assez de fluidité aujourd'hui dans le financement des partis. On ne redistribue pas assez souvent les cartes. C'est ça aussi qui fige un peu la vie politique française, qui de fait n'est pas figée si vous regardez la nature des débats. Et c'est pour la raison pour laquelle je pense que non seulement ils font une banque de la démocratie, mais il faut aussi remplacer le système actuel de financement direct des partis par ce que j'ai appelé des bons pour l'égalité démocratique.
1: Oui.
9: Et donner la possibilité aux citoyens chaque année d'utiliser un certain montant d'argent public pour financer le parti politique de son choix. C'est pas des trucs que je sors du chapeau. Il y a des modèles qui ressemblent un peu à ça dans différents pays du monde. Par exemple, en Italie, vous avez quelque chose qui s'appelle le 2 per 1000 pour financer les partis politiques.
1: 2 pour 1000.
9: Aucun système n'est parfait. Mais en tout cas, en France, ce qui est sûr, c'est qu'on n'a pas repensé. La dernière fois qu'on a régulé le financement de la vie politique en France, c'est en 1988-1990. C'est très bien, hein, mais c'était il y a 36 ans, il s'est passé 2-3 trucs.
1: Mais d'ailleurs, les plafonds, les dons qu'on peut faire à des partis, etc., sont toujours les mêmes, 7500 euros par personne et par parti.
9: Par contre, ça, il serait temps aussi de penser à davantage les limiter. Et il y a quand même un point aussi que je veux dire par rapport au RN. Hein.
1: Donc on fasse tourner la parole et qu'on parle aussi de Xenia Fedorova.
9: Mini point sur le RN, et je vous laisse parler de Xenia Fedorova, vous connaissez le sujet beaucoup mieux que moi. Le RN, en 2024, c'est les chiffres les plus récents qu'on a, ils ont reçu plus de 5 millions d'euros de dons. Donc aussi, cette manière de se victimiser, c'est un parti qui reçoit beaucoup d'argent privé. Et en fait, quand on dit beaucoup d'argent privé, ça veut dire quoi ? Ça veut dire beaucoup d'argent public. Parce que ces dons politiques, aujourd'hui, en France, ils sont remboursés à hauteur des 2/3 par la puissance publique. Donc en fait, c'est quand même un parti qui s'en sort très bien. Et j'aimerais bien, moi, une fois entendre le RN, nous dire, un, on est pour la transparence des dons politiques. Jamais entendu. Jamais. Deux, on est pour limiter les dons politiques à des montants beaucoup plus bas qu'aujourd'hui. Parce que 7500 euros aujourd'hui pour le financement de la vie politique,
1: on
9: ça veut dire que la vie politique
1: se
9: fasse par
1: les priori, quand même.
9: Ah bah si, si un parti veut vraiment la démocratie, il pourrait vouloir qu'aujourd'hui les principaux dons aux partis politiques ne soient pas faits par les 1% des Français les plus riches. Ça c'est pas la démocratie, c'est une capture de la démocratie par les plus favorisés.
1: Mais j'imagine mal un trésorier de parti en tout cas tenir c'est-à-dire... Alors juste pour compléter, pour finir sur cette affaire de la banque de la démocratie, on va accueillir Maxime qui nous a appelé au 01 45 24 7000. Bonjour Maxime.
10: Bonjour.
1: On vous écoute.
10: Oui, merci pour votre émission. On évoquait énormément le RN pour des questions fort légitimes, mais avec donc des, à mon sens, des questionnements très très théoriques. Et quid des autres partis, des autres plus petits candidats où on sait qu'ils feront moins de 5%. Est-ce que la banque de la démocratie doit alors être ouverte, même si on sait que il y aura donc pas de remboursement de frais de campagne et autres, et si oui, avec quelles garanties et qui contrôlerait les garanties. Donc voilà, quid des plus petits candidats où on sait qu'ils feront moins de 5%, ou des surprises, puisqu'on en a de présidentielle en présidentielle, de candidats où on pensait qu'ils feraient plus de 5% et finalement non.
1: Merci Maxime pour votre question, et j'ajouterais, pourquoi est-ce qu'on ne rembourserait pas les candidats qui font 1%, 2%, 4%, ce qui représente des milliers de voix?
9: En fait, je pense qu'on pourrait tout à fait le faire, mais la question qui se pose, c'est de savoir combien de candidats on autorise pour l'élection présidentielle.
1: Oui.
9: C'est pour ça que je disais, de ce point de vue-là, je pense que les 500 signatures sont dépassées, je pense qu'un certain nombre de signatures populaires, de citoyens à partir de la liste électorale, ça serait la meilleure manière de faire. C'est une manière aussi de créer des surprises, parce qu'en fait, on a jusqu'à 2 mois ou même 1 mois finalement avant le premier tour de l'élection présidentielle pour le faire. Si on a une surprise qui doit émerger, elle émergera à ce moment-là. Et franchement, aujourd'hui, si vous prenez en millions d'euros ce que dépense la puissance publique pour le remboursement des dépenses électorales à la présidentielle, c'est pas du tout gigantesque.
1: Oui, c'est petit.
9: On parle de la démocratie française. Donc si on devait pouvoir financer de plus petits candidats et avoir un peu plus de vie démocratique, moi ça me paraîtrait plutôt une bonne chose.
1: Rena Stamboliska, autre crainte donc pour l'élection présidentielle, celle d'ingérence étrangère. Il y a 2 jours, le ministère de l'Intérieur a annoncé que la chroniqueuse Xenia Fedorova, à la fois très proche de Vincent Bolloré, très présente dans ses médias et très en soutien de la Russie de Vladimir Poutine contre l'Ukraine, faisait l'objet d'un arrêté d'expulsion. On apprend ce matin que ses avoirs sont gelés. On lui reproche de relayer les campagnes de désinformation des autorités russes. Est-ce que c'était la bonne décision à prendre?
7: J'ai même envie de dire, on a failli attendre. Enfin, je suis désolée, mais on est face quand même à des discours, à des actions, des agissements répétés, installés dans le paysage français, qui nuisent énormément à l'unité, qui peuvent en fait même commencer à atteindre le socle de ce qu'on appelle les intérêts fondamentaux de la nation. Je ne comprends pas que cette décision n'ait pas été prise plus tôt. Parce que quand il y a
1: eu tout un feuilleton. Hein,
7: bien sûr qu'il y a eu tout un feuilleton. Est-ce
1: qu'elle figure sur des listes de personnes sanctionnées au niveau européen?
7: Bah non, puisque ce que je crois le Monde a sorti, ou Politico, bref, peu importe, un média a sorti récemment, c'est que le ministre des Affaires étrangères français s'est opposé à son inscription justement sur les listes des personnes sanctionnées dans le dernier paquet de sanctions européens. Donc, on a, en fait, il y a de vrais sujets qui se posent. Donc, quand on parle d'ingérence, j'aimerais revenir sur qu'est-ce que c'est. Parce que, en fait, il n'y a pas de notion, il n'y a pas de définition juridique à proprement parler, si vous voulez, dans le
1: c'est tout,
7: droit
1: toute la
7: français.
1: Difficulté pour un État et pour un gouvernement.
7: En fait, c'est pas si difficile que ça, dans le sens où il y a une ligne de démarcation qui est l'influence et l'ingérence. Qu'est-ce que c'est l'influence? Vous avez l'Alliance française, un centre culturel français qui est présent dans un pays autre, et vous promeuvez la langue française, la culture, etc. Ça, c'est légitime. Vous invitez un ou une ambassadrice sur votre plateau, c'est de l'influence. On représente les intérêts de sa nation. En revanche, vous payez des personnes pour aller faire des mains rouges sur le mur de du mémorial de la Shoah, pour semer la discorde, pour mettre la pression sur le tissu social français, etc. Ça, c'est pas de l'influence. Ça, c'est de l'ingérence. D'accord ? Donc, en fait...
1: Et dans le cas de Xenia Fedorova, alors ?
7: Et donc, dans le cadre...
1: Ce qu'elle dit et ce qu'elle fait, est de manière totalement... On ne peut pas plus
7: vous
1: public
7: avez,
1: quand
7: vous
1: on s'exprime
7: avez
1: dans des
7: plusieurs
1: médias.
7: Registres. En fait, vous avez plusieurs registres qui peuvent être le registre de la communication, le registre économique, etc. Et donc, promouvoir des idées, promouvoir des choses qui, en fait, de manière... visent à manipuler et à porter atteinte au bon fonctionnement des institutions, de la puissance publique, etc. Ça, ça fait partie des ingérences. Donc, quand vous avez quelqu'un qui transforme au final les médias, hein, parce qu'elle quand même sévit sur beaucoup de plateaux médiatiques, qui les transforme en une sorte de cinquième colonne, avec pas du tout à leur corps défendant, hein, faut aussi dire ce qui est. Là, on a en fait une situation d'une action en ingérence étrangère, parce que cette personne-là, elle est ce qu'on peut appeler un mandant étranger.
1: Et pour autant, cette mesure d'expulsion et de gel de ses avoirs, quelle efficacité cela peut avoir,
7: c'est une vraie question.
1: Parce que pour intervenir à la télé, la radio, dans un journal, pas besoin d'être en France.
7: Tout à fait d'accord. Et c'est là où on arrive aussi à une limite du dispositif actuel. Et on arrive aussi à quelque chose qui est, on a failli atteindre, c'est ce que je vous disais tout à l'heure. C'est que, en fait, c'est tellement installé que maintenant on entendra dans l'ordre ou même en même temps, c'est la victime de la censure, elle sera la correspondante spéciale opprimée par un État français absolument terrible.
1: Oui, ces médias qui l'emploient ont aussitôt dénoncé une atteinte à la liberté d'expression. Et le ministre de l'Intérieur, Laurent Nunez, reconnaît lui-même, en citant, c'est lui qui le fait, Thierry Mariani ou Florian Philippot, comme ayant un discours proche de celui de Tina Fedorova. On ne va pas les expulser, a priori ils sont français.
7: Écoutez, en fait, je ne vais pas faire ici la justice parce que je ne suis pas habilitée à le faire, mais il y a quand même quelque chose, il y a un socle, code pénal, article 401 et des brouettes, qui s'appelle « Atteinte aux intérêts fondamentaux de la nation ». Et quand c'est fait par un national, ça s'appelle de la trahison. Quand c'est fait par un étranger, ça s'appelle de l'espionnage, par exemple. Donc, le dispositif existe. À un moment donné, il faut aussi reconnaître ce qu'on veut préserver, ce qu'on veut consolider et affirmer, et ce qu'on veut construire. Si on commence, en fait, à avoir tout un tas de discours qui sont permis sous des espèces de trucs qu'on appelle la liberté d'expression, qui, pour le coup, est très bien définie juridiquement, aussi bien au niveau français qu'au niveau européen, on ne va pas s'en sortir. Et j'ai un vrai problème j'aimerais qu'on le constate une bonne fois pour toutes, c'est que nos responsables politiques sont là pour préserver les intérêts fondamentaux de la nation, pour assurer notre sécurité et notre bien-être en tant que citoyens et citoyennes. On n'est pas là. Et donc, c'est à eux aussi que revient la responsabilité de préserver le bon fonctionnement des institutions démocratiques et républicaines. Ce n'est pas la même chose.
1: Oui.
7: Et quand il s'agit de préserver, de protéger contre des agissements et des influences problématiques de cet ordre-là, en fait, là, il faut arrêter avec le relativisme.
1: Il faut aller plus vite et plus fort. D'un mot pour Julia Cagé, vous qui avez beaucoup travaillé sur l'économie des médias, quelles leçons vous tirez de cette affaire ?
9: Non, mais qu'il faut surtout élargir la focale, une fois encore. Là, on parle d'une personne, mais enfin, on parle quand même surtout d'un système médiatique. On parle de CNews, on parle d'Europe 1, on parle du journal du dimanche. Moi, j'aimerais bien qu'on parle d'indépendance des médias. Parlons de liberté d'expression, si on veut. Essayons de définir ce que sont les fausses informations ou pas les fausses informations. Mais enfin, vous avez quand même des médias dont les rédactions ont été mises au pas au journal du dimanche. Vous avez 90% des journalistes qui sont partis parce qu'on leur a imposé contre leur volonté un directeur de la rédaction. CNews, il y a encore quelques années lointaines maintenant, ça s'appelait ITL, ça faisait de l'information. Vous parlez de liberté d'expression, moi j'aimerais bien qu'on parle de pluralisme. Je veux dire, CNews est condamné à de multiples reprises par l'ARCOM, qui est l'autorité de régulation, parce qu'il ne respecte pas les règles de base du pluralisme interne, c'est-à-dire d'exposer les citoyens à une variété de points de vue pour qu'ils puissent prendre des décisions informées comme citoyens. Et de ce point de vue-là, moi, j'aimerais qu'on ait un véritable débat. J'aimerais qu'on ait un débat sur le fait aujourd'hui, pour avoir une fréquence audiovisuelle, de donner aux journalistes au moins un droit de veto sur le choix du directeur ou de la directrice de la rédaction, de donner aux journalistes ce qu'on appelle un droit d'agrément. C'est-à-dire la possibilité de pouvoir se prononcer en cas de changement d'actionnaire majoritaire, de protéger l'indépendance des médias. On ne parle pas d'indépendance des médias, c'est
1: de ça. Il existe au journal Le Monde et dans très peu d'autres
9: dont
1: médias.
9: Dont il faut parler. Et il y a des règles à penser. On va avoir une présidentielle en 2027. Et je sais qu'il y a beaucoup d'autres sujets sur la table. Mais quand même mettre au cœur de cette présidentielle de 2027, la démocratie, le financement de la vie politique, la démocratisation de ce financement de la vie politique, la régulation de l'indépendance des médias, permettre juste à des journalistes de bien faire leur travail. C'est ça qui est important. Il faut quand même se poser la question de cette indépendance. C'est-à-dire Fedorova, si elle n'avait pas été russe, on ne l'aurait pas expulsée si elle avait été française. Mais si elle tient des propos qui relèvent de la désinformation, comment vous faites ? Donc comment vous faites aujourd'hui comme régulateur pour ne pas laisser un individu, parce qu'en l'occurrence elle n'a pas de carte de presse, désinformer sur des antennes ? C'est des vraies questions, il faut se les poser. Et encore une fois, s'il vous plaît, ne donnons pas la possibilité, que ce soit à l'Empire Bolloré ou au Rassemblement National, de toujours se victimiser, parce que s'il y a bien des gens qui portent atteinte aujourd'hui au pluralisme et à l'indépendance et au travail des journalistes, c'est l'Empire Bolloré et c'est le Rassemblement National.
1: Julia Cagé, Rena Stamboliska, merci beaucoup à toutes les deux d'être venues ce matin dans le grand entretien de la matinale de

0: 8h45.
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0: Et Corinne Pellissier pour la revue de presse en mode vacances ce matin.
2: Alors que l'on s'apprête à entrer dans le week-end du grand chassé-croisé du mois de juillet, du mois d'août, une seule question qui vaille ce matin. Un indice en musique avec les Doors.
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2: François, est-ce que vous êtes plutôt une personne à peau à moustique?
0: Ça dépend s'il y a quelqu'un avec moi dans le lit, donc plutôt non.
2: Entre deux piqûres, The Conversation sur Internet, mythe ou réalité a enquêté, et voilà ce que l'on nous dit. La chaleur corporelle, les microbes à la surface de notre peau, ou encore les odeurs. Nous ne sommes pas égaux et les moustiques réagissent différemment en fonction de nos épidermes. Manger de l'ail ou de la banane n'y changera rien. Il est aussi faux de penser que le sang plus sucré des uns ou des autres les attirerait davantage, nous dit l'article. Les vacances au sommaire aussi du magazine Week-end du Parisien, une passion française, 90 ans après l'instauration des congés payés. C'est toujours le même rêve de dépaysement, de repos, de partage, illustration sur la côte Vermeille dans les Pyrénées-Orientales et décryptage de ce que représentent pour vous des vacances réussies. Pour certains, cela veut dire souvent ne pas prendre l'avion. Toujours dans le Parisien, l'aviophobie se porte bien.
0: L'aviophobie alimentée
2: par l'actualité. Aviophobie, la peur de l'avion.
0: Oui.
2: La compagnie Air France propose des stages et accompagne tous les ans près de 500 personnes. Immersion secouante mais efficace, testée en live. Et une bonne nouvelle, eh bien ça se soigne. De retour sur la terre ferme, le journal La Croix dessine lui la nouvelle carte des vacances. Ras-le-bol du monopole Google Maps et de ses 2 milliards d'utilisateurs tous les jours dans le monde. De plus en plus d'acteurs français comme IGN ou Michelin travaillent à une autre représentation du territoire. Des cartes désormais en ligne, plus faciles à partager par exemple pour les randonneurs ou consacrées aux usages de l'eau dans un contexte croissant de stress hydrique.
0: Ce qui nous amène aux incendies des Landes et de Gironde, toujours au cœur de l'actualité, et des journaux qui s'intéressent au retour des évacués.
2: Souvent entre désespoir et volonté de reconstruire dans l'humanité, c'est le jour d'après à Biscarrosse où cette saisonnière s'en amusait il y a peu. Biscapneu, Biscabois, Biscaventure, tout est Bisca là-bas. Mmh. Et à présent, eh bien, c'est Biscamort, commentaire, la gorge serrée face au bilan de l'incendie où le feu est désormais maîtrisé. 110 maisons et commerces ont brûlé, rien ne sera plus comme avant. Dans le Var, à Brignoles, lui aussi a dû évacuer, écrit ce matin le Huffington Post. Aussi smart dans la vie qu'au cinéma, George Clooney se mobilise, nous dit-on. Face au ravage du feu, il promet des moyens pour aider sa ville d'adoption à se relever. Sur les terrains sportifs, face au désastre, pas le choix non plus, on s'adapte. Depuis le Krebs de Bordeaux, l'équipe a suivi les volleyeuses féminines des Bleus. En ce moment, elles sont en stage, contraintes de s'entraîner en intérieur à cause des fumées. Leurs collègues du para-rugby ont dû lever le camp. Pas de place pour tout le monde.
0: Lui aussi jouait au rugby. À la une de Libération aujourd'hui, le racisme qui tue.
2: Il s'appelait Joris, il avait 21 ans, harcelé depuis des années à cause de ses origines algériennes. Le jeune homme, la semaine dernière, s'est donné la mort en Isère. À Saint-Jean-de-Bournay, le quotidien s'est rendu dans son village et propose en double page un reportage édifiant entre gêne, omerta et xénophobie décomplexée. Racisme ordinaire sur Twitch, c'est la streameuse Mama Paprika qui raconte aussi dans les colonnes du journal 20 minutes avec un objectif, normaliser enfin la présence des femmes afrodescendantes dans les jeux vidéo.
4: Julie, ça va ? Alors, on te ramène ce soir ? Et comment ça se passe ? L'année, tous les résultats du bac ?
2: Ces vidéos sur les réseaux sociaux font un carton. Connaissez-vous François Mathéo Marin ? Son portrait est à lire à la DER de Libé, 22 ans, star de TikTok et Instagram, auteur de scénettes qui nous font rire autant qu'elles peuvent aussi nous mettre parfois mal à l'aise. Avec ses perruques enfilées à la va-vite, ses vêtements empruntés à sa mère, il interprète avec une acuité bluffante, nous dit le journal, les femmes au foyer, les profs, les médecins, avec aussi un vrai talent d'acteur. Il a d'ailleurs tapé dans l'œil d'Alexandre Astier qui vient de lui confier un rôle dans le deuxième volet à venir de son film Kaamelott. Autre histoire à la une, le fléau des injections esthétiques illégales. Après le décès lundi d'une deuxième personne en 4 mois, vos quotidiens se mobilisent et font de la pédagogie pour donner la parole aux médecins. Comme ce Niçois dans Le Parisien qui raconte, 4 personnes sur 10 prennent aujourd'hui rendez-vous pour du Botox dans des lieux où le personnel n'est ni formé ni autorisé à exercer. Ces derniers temps, j'ai soigné une patiente qui a failli perdre le nez et d'autres un œil.
0: Irrésistible, enfin, les méthodes de recrutement des footballeurs du PSG, elles sont dévoilées.
2: C'est à lire dans Sud-Ouest, Luis Campos, interrogé par une chaîne de télé portugaise qui raconte la manière dont il s'y prend pour dénicher les futures pépites de son club. Déguisement, fausse moustache, bonnet, il ne ménage pas ses efforts. Pourquoi ?
0: Okay.
2: Eh bien parce qu'il est trop connu, il veut pouvoir observer les joueurs

0: sans se faire repérer. L'article ne dit pas s'il aime les films d'espionnage. On rappelle dans l'Express cette semaine ce dossier de 28 pages consacré au renseignement. On y apprend qu'au classement mondial, la France est numéro 2. Le vieux coup du gars caché derrière son grand journal avec des lunettes noires. Visiblement, ça fonctionne toujours. Le PSG, la saison dernière, a fini champion.
1: Plus c'est gros, plus ça passe. Merci Corinne Pélissier. C'est à vous Mathilde Serrel pour des mots nouveaux. Bonjour Mathilde.
2: Bonjour François.
1: Tout l'été, vous nous mettez à jour sur les mots nouveaux et ce matin, c'est PNJ.
2: Oui, je vais vous raconter l'histoire d'un figurant. Le PNJ, personnage non joueur, ou NPC en anglais, non-player character. En gros, c'est un type qui ne sert à rien. L'acronyme vient du vocabulaire des jeux de rôle et des jeux vidéo et par définition, ce n'est pas un personnage avec lequel on joue. Le PNJ, c'est ce personnage d'arrière-plan qui n'a pas de véritable objectif autre que de servir l'histoire. Il est totalement intégré dans le décor avec quelques répliques ou actions répétitives. C'est l'infirmière Joël dans Pokémon, c'est Bork dans God of War ou la fée Navi dans La Légende de Zelda. Et transposé dans la vraie vie, ça donne ça.
3: Quand ton mec joue trop aux jeux vidéo.
4: Tiens donc, vous êtes perdus. Ça fait plaisir de voir des visiteurs dans cette région. Ça vous dit que je vous présente mon maître ? Il sera content de vous rencontrer. Par ici. Dépêche-toi. Mon maître n'aime pas attendre.
2: Le sketch sur TikTok reprend des phrases typiques de PNJ et les parodies de PNJ sont devenues légion sur les réseaux comme sur YouTube. Un véritable phénomène avec des stars du genre comme la gameuse GTA Millionata suivie par des millions de personnes qui reproduit dans la vraie vie les PNJ du jeu GTA. Le PNJ bouge de manière saccadée et n'arrive pas à attraper un churros avec les mains parce qu'il ou elle n'est pas programmé pour.
1: J'adore l'exemple. Et comment ce PNJ, ce personnage non joueur, est sorti des écrans.
2: Cette fascination très second degré pour les PNJ dans le monde virtuel s'est tellement propagée que le PNJ a quitté son univers de référence pour devenir un sociotype. Dans le langage quotidien, typiquement, on parlera d'une classe de PNJ au collège ou au lycée, comme on aurait dit une classe de bouffons il y a quelques années.
1: C'est pas flatteur, a priori.
2: Non.
5: Les refs, faut parler des différents types de PNJ que tu peux croiser dans une salle de cours. Déjà, t'as le raclo qui est H24 est un poteau. Il est exténué par la vie. Vraiment frérot, que des regards dans le vide. Parfois le profil l'interroge, frérot, il est abasourdi, il est à côté de la plaque. Ce type de raclou là, frérot, c'est des bons en vrai.
2: Voilà, donc ça c'est un PNJ en classe. Évidemment, se faire traiter de PNJ toute la journée, bah oui, ça peut confiner au harcèlement. Attention. Mais comme beaucoup de mots nouveaux, c'est devenu un tic de langage pour s'amuser. Et aujourd'hui, le truc c'est de filmer les gens dans la rue qui ont l'air de PNJ dans un jeu vidéo.
6: Regardez-moi ces PNJ. Eux là, les deux PNJ là, ils bougent pas. Des PNJ, frère.
1: On trouve un peu gênant quand même.
2: Mais parce qu'ils sont là à faire des mouvements bizarres. Alors
1: c'est
2: on trouve
1: robots.
2: Aussi des pléthores de coachs qui vous expliquent comment ne pas devenir le PNJ de votre propre vie et reprendre le contrôle. Enfin, l'alt-right, la nouvelle extrême droite américaine, utilise le PNJ ou NPC pour caricaturer les progressistes chiants. C'est même devenu un moyen de discréditer les journalistes, comme ici lorsqu'une ancienne journaliste de la BBC tente d'interroger Elon Musk, le milliardaire ex-meilleur ami de Trump au sujet de son semi-échec dans la commission Doge.
7: J'ai l'impression que vous êtes coincé dans les dialogues de PNJ d'un journaliste traditionnel.
8: PNJ, personnage non-joueur. C'est comme ça qu'on appelle quelqu'un qui est à la marge, robotique, qui ne pense pas par lui-même, qui ne fait pas partie de l'équipe. C'est une insulte.
2: Voilà, une manière peut-être supposée pour Elon Musk de mettre l'électorat geek derrière lui. Mais aujourd'hui, le PNJ, tout le monde peut s'en emparer. Ce sera peut-être même un des motifs de la campagne présidentielle française, pourquoi pas un slogan. Pour finir, je vous propose le suivant. La France n'est pas un PNJ.
1: La France n'est pas un PNJ et vous êtes personnage principal de nos mots nouveaux sur Inter. Merci Mathilde Serrel et à lundi.
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1: 8h54, un brin de curiosité et de science dans le 6-9 de l'été avec vous, Fabrizio Buccella, bonjour.
10: Bonjour François.
1: Notre physicien et professeur pour votre chronique C'est prouvé. Question historique autant que scientifique, Fabrizio, ça concerne l'Antiquité. Est-ce que Archimède a vraiment carbonisé des galères romaines avec de simples miroirs?
10: Oui, ça c'est une drôle d'histoire. Alors, petit rappel des faits. Lors de la Seconde Guerre Punique, Syracuse a eu la brillante idée de s'allier avec Carthage. Forcément, Syracuse s'est trouvé à un moment donné avec les Romains sur le paletot. Alors, les Syracusiens avaient une botte secrète. C'était le savant Archimède. Tenez-vous bien, parce que Archimède, c'était l'os à la mousse à lui tout seul. Oui, il mettait au point des armes magiques les plus incroyables les unes que les autres. Et parmi ces armes magiques, il y a ces fameux miroirs ardents. En latin, speculi ustor. Tiberii, qui aurait, dit-on, incendié les galères romaines qui mouillaient donc dans le port de Syracuse pour le bloquer.
1: Justement, est-ce qu'on est vraiment certain que ces speculi ostori, il les a utilisés?
10: Vous mettez le doigt sur le problème, hein, parce que le premier à ouvrir les hostilités fut Descartes, dans son Dioptrique. Alors Descartes était convaincu que c'était une fable pour les enfants. Alors l'astuce, c'est qu'au XVIIIe siècle, Buffon a réalisé un dispositif au Jardin des Plantes à Paris, avec pas moins de 168 miroirs. Alors Buffon, il râlait comme un bouc parce que c'était toujours nuageux, et forcément, il avait besoin d'un petit rayon de soleil, et il était pressé de présenter ses résultats à l'Académie des sciences. Et alors un jour d'avril 1747, le 10 très précisément, il y a eu enfin ce petit rayon de soleil, et là, Bardaf, il a réussi à incendier une planche de sapin avec ses petits miroirs.
1: Donc une planche de sapin, ok. Est-ce qu'on a essayé avec des vrais bateaux?
10: Vous mettez le doigt sous le point, hein, parce que sous le point essentiel. Parce que l'expérience avec les vrais bateaux a été produite en 1973 par un scientifique grec, un certain Ioannis Sakas. Alors, il aligne, le monsieur Sakas, 60 soldats marins grecs dans le port de Scaramangas, en Grèce, forcément. Et chaque marin était muni d'un gigantesque miroir qui faisait 1,5 mètre de haut et 1 mètre de large. On a même les photos, la chose, mais pas de film, malheureusement. Alors, les marins ont bouté le feu à un navire situé à 50 mètres de la rive. Alors, ceux-ci se sont fait critiquer car c'était un modèle réduit de galère romaine. Bon, d'un autre côté, ils n'allaient pas non plus assassiner toute une forêt pour construire une gigantesque galère qu'ils allaient quand même brûler juste après.
1: On en arrive à l'expérience plus récente, celle de 2005.
10: Oui, aux États-Unis.
1: Aux États-Unis.
10: Oui, oui, tout à fait, c'est bien juste. Ce sont des étudiants du MIT qui s'y sont collés. Ils ont voulu tout refaire à l'identique, comme à l'époque. Bon, sauf qu'ils n'étaient pas à Syracuse, ils ne sont pas déplacés à Syracuse. Donc ils avaient poussé le vice jusqu'à utiliser des miroirs de bronze, car dans l'Antiquité, on n'avait pas des glaces comme à Versailles.
1: Et oui.
10: Et donc ils ont fabriqué un dispositif avec 127 miroirs ordinaires et à distance de 30 mètres de la galère. Alors, un jour qu'il a fait beau, le bateau a cramé. Alors, comme donc là, ok, on dit ok, victoire, ça peut marcher. Mais ils ont voulu refaire l'expérience pour la télévision l'année d'après, et ça a foiré. Ils ont réessayé en 2010 sous l'impulsion du président Obama, et là, ils avaient 500 lycéens, et ça a encore foiré. Bref, la science n'a pas tranché. Mythe ou réalité ? Salut, Cos.
1: Merci, Fabrizio Buccella. Salut à vous. Et rendez-vous sur l'application Radio France. 8h58. Bonjour, Victor de Quiver.
11: Bonjour, François.
1: Au menu du débat de midi aujourd'hui, grande question, la discrimination positive est-elle juste ?
11: Oui, le Centre National du Cinéma vient de l'annoncer. À partir du 1er janvier 2027, les films qui ne respecteront pas une part minimum de femmes à des postes de responsabilité subiront un malus, une ponction de 10% sur les aides qu'on leur verse. C'est inédit en Europe. Selon le Centre du Cinéma, le bon sens ne suffit pas pour obtenir la parité. Il faut contraindre.
1: Et si le reste de la société s'inspirait de ce genre de mesures ?
11: En tout cas, les chiffres donnent le vertige. Les femmes ne représentent que 7,5% des PDG du CAC 40 et à CV identique, un candidat avec un nom à consonance étrangère a 31% de chances en moins d'être rappelé, selon une étude de la DARES.
12: Mais Renoir, tu ne seras jamais président. Et on est en France, ici on n'est pas aux États-Unis. Ici, on aime les Noirs s'ils font rire, s'ils ramènent la coupe à la maison ou s'ils font du gospel, point.
11: Dans la série En Place, diffusée sur Netflix, Jean-Pascal Zadi prend le parti d'en rire pour mieux dénoncer les injustices. Mais comment les corriger, ces injustices ? Alors d'un côté, on trouve celles et ceux qui pensent que les quotas ont fait leur preuve dans les conseils d'administration, dans les assemblées politiques, que l'égalité ne se décrète pas, elle s'impose.
1: Ça, c'est pour les pour. Dans l'autre camp, alors ?
11: Il y a ceux qui, comme la sociologue Nathalie Hennick, qu'on reçoit tout à l'heure, répondent qu'on ne peut pas discriminer, même positivement, pour lutter contre la discrimination. Pour eux, les quotas font adhérer les minorités aux valeurs de la classe dominante. Mettre des racisés dans des conseils d'administration, c'est bien, mais ça ne change pas la vie des plus précaires, les personnes racisées qui restent en trop grande majorité des agents d'entretien et de sécurité. Alors comment faire ? La discrimination positive est-elle juste ? On en débat à midi avec la juriste Gwenaëlle Calves, la productrice de cinéma Éléonore Masson, l'entrepreneur Saïd Amouche et la sociologue Nathalie Hennick. Écrivez-nous dès maintenant au 01 45 24 7000 et rendez-vous à midi.
1: Rendez-vous à midi avec vous, Victor de Quiver, pour le débat de quelle heure ? De midi. Sous le soleil de Platon, c'est juste après le journal de 9h et c'est avec vous dans quelques minutes. Donc Charles Pépin, bonjour Charles.
13: Bonjour François Geffrier, aujourd'hui, quelle joie ce matin de revoir sous le soleil de Platon Nathalie Dessé, chanteuse lyrique et comédienne. Et on se demandera avec elle comment on fait pour s'affranchir de la technique et que, enfin, triomphe l'émotion.
1: La philosophie et chant lyrique au programme. France Inter, il est 9h. Et c'est le journal de Laurence Thomas. Bonjour Laurence.
14: Bonjour à tous. C'est l'un des plus gros

0: Week-end de l'été sur les routes et dans les gares. 1 200 000 voyageurs attendus dans les gares entre aujourd'hui et dimanche. Mais c'est un week-end compliqué en perspective, avec une grève surprise sur le réseau qui dessert la Normandie depuis Paris. Et surtout en Gironde, toujours aucun train entre Bordeaux et Hendaye. Peut-être une réouverture d'ici la fin du week-end, selon la préfète. En attendant, la SNCF tente d'acheminer le maximum de voyageurs dans cette zone du sud-ouest. Isabelle Raymond.
1: Cela fait à peine 24 heures que la SNCF a l'autorisation d'accéder à nouveau aux 160 km de voies qui composent le réseau toujours fermé à la circulation au sud de Bordeaux. Aucun dégât notable à déplorer après inspection. Alors la SNCF a bon espoir de faire recirculer des trains sur la ligne Bordeaux-Hendaye d'ici dimanche. En attendant, la SNCF a mis en place 9000 places supplémentaires dans les trains vers le sud-ouest, dont les trois quarts sur l'axe Paris-Tarbes, à raison d'un TGV aller-retour supplémentaire par jour et au prix d'un contournement de la zone des incendies et un rallongement du trajet. En renforçant aussi le nombre de places dans les intercités et les TER depuis Toulouse vers Bayonne et Hendaye, en adaptant également le plan de transport des trains régionaux pour augmenter le nombre de gares desservies. N'empêche que certains TER vers le Pays Basque et les Landes sont annulés, avec le remboursement du billet comme seule alternative proposée. La SNCF le concède.
0: Isabelle Raymond, et ce vendredi est classé rouge sur les routes dans le sens des départs et demain du noir sur toute la France. Le méga-feu en Gironde n'est pas encore fixé, mais après plus d'une semaine de lutte acharnée des pompiers, la situation est stable. Le feu reste toujours actif en deux points, sur le cordon dunaire du Porche et à l'entrée de la presqu'île du Cap Ferret. Au total, 144 000 des 220 000 personnes évacuées ne sont plus concernées par les mesures préventives. Elles ont été autorisées à rentrer chez elles. Et parmi ces personnes évacuées, les restaurateurs qui sont très pressé, Luc Chemla, de rouvrir au plus vite leur établissement.
2: À peine rentré chez lui, Gaël est déjà avec un balai à la main en train de nettoyer la terrasse de son restaurant. Objectif, rouvrir dès ce vendredi midi. Et il y a du travail. Il montre du doigt une table en plastique.
3: Ça a été cramé, vous voyez ?
4: C'est les cendres ?
3: Mais oui ! Je remets un petit coup de vernis, regarde, il y a certaines taches qui restent encore.
2: Le couvert est lui dressé depuis samedi dernier, au moment où la commune a été évacuée. Gaël vient aussi de faire des courses pour les prochains jours, mais n'est pas serein.
3: Vous dépensez 600 euros si ça marche pas ou il n'y a personne, comment on va faire ?
2: Juste en face, Nicolas, un pizzaiolo, prépare ses boîtes en carton. Lui aussi veut rouvrir vite, car ses 5 jours d'inactivité ont durement impacté son chiffre d'affaires.
5: Ça doit représenter du 15-20%, ouais, quelque chose comme ça, parce que surtout sur les fins de mois, c'est là où ça bosse pas mal. Et l'été avait mis du temps à se lancer, et on avait vraiment senti que ça commençait à se lancer. Bah, du coup, ça représente une énorme perte. On sait que c'est la période en fait, qui est assez importante pour relever les trésoreries et tout ça. Et là, du coup, ça nous a mis un bon coup d'arrêt.
2: Pour ces deux salariés, il a déjà fait une demande pour recourir au chômage partiel. Pour le reste, Nicolas s'énerve quand on lui parle des assurances.
5: Ça commence déjà un petit peu à faire les anguilles, à s'esquiver. On a contacté, déjà fait des demandes, mais pour la perte des produits frais, ils nous disent qu'on est assuré pour des soucis électriques. Donc il faut qu'on ait des coupures d'électricité, des choses comme ça. Forcément, ça n'existait pas dans les contrats d'assurance.
2: Mais Nicolas est tout de même soulagé. Son restaurant est encore debout. Lui qui a bien cru le retrouver dévasté.
0: Donald Trump revendique un accord historique et cette fois le Hamas le confirme. Un accord a bien été trouvé concernant leurs armes en échange d'un retrait progressif des forces israéliennes de Gaza. Cette étape s'inscrit dans la deuxième phase du plan de paix de Donald Trump, négocié depuis des semaines en Égypte. Il avait incarné le grand AC Milan de la fin des années 80. L'ancien défenseur italien Franco Barisi est mort à l'âge de 66 ans, annonce ce matin du club de foot milanais. L'ancien numéro 6 restera une part indissociable de l'ADN et de l'histoire du club, écrit le Milan AC, dont Barisi était vice-président honoraire depuis 6 ans. Les causes de son décès ne sont pas connues. On sait seulement qu'il y a un an, il avait subi une intervention chirurgicale pour se faire retirer un nodule pulmonaire. Un pilote sous drogue aux commandes avec 70 000 comprimés d'ecstasy dans sa valise. L'homme de 39 ans a été arrêté à l'aéroport de Jakarta en Indonésie, juste après avoir piloté l'avion depuis Kuala Lumpur. Le pilote de la Malaysian Airlines était positif à la méthamphétamine, à la MDMA, à la cocaïne. Il risque désormais la peine de mort ou la perpétuité en Indonésie. 4 degrés de plus en un siècle et voilà la mer du Nord transformée par le changement climatique. Les eaux belges deviennent, malgré réel, un nouveau paradis pour les céphalopodes, les poulpes, les calamars, les seiches qui s'y installent en grand nombre, au point de représenter aujourd'hui plus d'une prise sur 5 chez les pêcheurs flamands. Et la tendance ne cesse de grimper. Reportage sur la côte belge avec Jean-Jacques Herry.
4: 18h au marché aux poissons d'Ostende, Mario ferme la boutique et nettoie son étal au jet.
6: Des calamars, il y en a plein sur la côte belge. Avant, ça n'existait pas ici. Maintenant, c'est des quantités énormes qui débarquent, et moins les crevettes.
4: Pourquoi ? Parce qu'en 100 ans, la partie sud de la mer du Nord, peu profonde, s'est réchauffée de 4 degrés, explique Hans Pollet, directeur scientifique à l'Institut flamand de recherche sur l'agriculture et la pêche.
7: Les œufs de poulpe, il leur faut une température comprise entre 9 et 11 degrés pour être viable et éclore ensuite. Avant, c'était beaucoup plus froid que ça ici. Mais maintenant, on observe que les œufs survivent très bien.
4: Les céphalopodes trouvent en mer du Nord toute la nourriture dont ils ont besoin, des crevettes, du crabe et du hareng qu'ils ne doivent plus partager avec les gros prédateurs comme les cabillauds qui, eux, ont fui vers le Nord, des eaux devenues trop chaudes. Quant aux pêcheurs, ils ne veulent surtout pas de quotas de pêche pour des espèces vendues entre 5 et 9 euros le kilo en ce moment. Tom Premerer, patron des criers flamands.
8: En général, plus les quantités sont importantes, plus les prix baissent. Mais avec ces espèces-là, c'est l'inverse, parce que vous avez de gros clients pour elles, principalement dans le sud. Et pour attirer ces gros acheteurs, il faut de gros volumes. Et ça tire les prix vers le haut.
4: L'essentiel des ventes est en effet exporté vers l'Italie ou l'Espagne, où les céphalopodes se font rares, pour garnir d'un peu de belgitude les paillas et autres risottos locaux. Zeebrugge et Ostende, Jean-Jacques Herry, France Inter.
0: Demain, c'est le grand départ pour le Tour de France féminin et il s'élancera de Lausanne en Suisse. Une certitude pour ce cru 2026, aucune place pour la faiblesse. 9 étapes, ce sera la course la plus exigeante depuis le retour du Tour féminin en 2022, prévient la directrice de l'épreuve Marion Rousse.
9: Si je devais vraiment le définir en un mot, je dirais qu'il est malicieux. Il est malicieux parce que finalement sur chaque étape, tu as une difficulté placée pas très loin de l'arrivée ou quelque chose qui fait que aucune leader ne pourra pendant les 9 jours de course se dire aujourd'hui je traîne à l'arrière et puis ce sera un sprint massif. Vraiment, il n'y a aucune étape qui te permet de débrancher mentalement. Donc mentalement parlant, je pense que ce sera le plus dur de son histoire.
0: La directrice de l'épreuve, Marion Rousse, et à suivre en particulier les deux favorites, la tenante du titre, Pauline Ferrand-Prévot, et la néerlandaise, Demi Vollering.
10: Le journal de 9h, signé Laurence Thomas. Merci Laurence.
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10: Céline Dacosta, un ciel assez nuageux ce matin sur l'ensemble du pays.
12: Oui, avec déjà un petit peu plus de soleil entre la Côte d'Azur et la Corse, mais c'est couvert, c'est vrai, sur les côtes du Languedoc-Roussillon notamment, couvert aussi avec des nuages bas bien présents ce matin sur les côtes landaises, sur les Pyrénées-Atlantiques. Les éclaircies reviendront assez généreusement cet après-midi sur une grande partie ouest du pays, mais en attendant, l'ambiance est orageuse entre le nord de l'Aquitaine, l'Auvergne, en remontant vers la Bourgogne, le sud de l'Île-de-France, des orages qui sont modérés et qui vont se renforcer cet après-midi. On les retrouvera entre le Massif central, le Grand Est et l'ouest de la région Rhône-Alpes, où là, on aura de fortes rafales de vent et des chutes de grêle sous les orages les plus forts.
10: Pour les températures, ça baisse sur l'est du pays.
12: Oui, 30 à 35 degrés cet après-midi, mais comme les températures vont repartir à la hausse ce week-end, la vigilance orange canicule est maintenue sur 21 départements. C'est près de la Méditerranée qu'il fera le plus chaud et près de la Manche qu'on respirera le mieux avec 21 à 26 degrés, quand sur le reste de la partie ouest du pays, la moyenne ira de 25 à 31 degrés.
10: Merci Céline Dacosta et très bonne journée, à moins que vous préfériez rester en la compagnie de Charles Pépin pour parler philo dans un instant.
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10: 9h10, il me reste à vous souhaiter une excellente journée à l'écoute de France Inter et ça commence très bien avec vous, Charles Pépin. Je vous laisse le champ libre.
18: Exactement, merci beaucoup cher François Geffrier, à demain.

0: J'aimerais ce matin vous raconter l'histoire d'un homme qui a atteint les 10 000 heures, et largement. Vous connaissez la théorie des 10 000 heures du psychologue Erickson ? Selon cette théorie, rendue accessible au grand public par le journaliste Malcolm Gladwell dans son essai best-seller Les Prodiges, 10 000 heures de travail est le palier au-delà duquel un musicien devient vraiment bon, devient un expert et même un prodige, ayant atteint une telle maîtrise technique que l'émotion et même la liberté deviennent enfin possibles. Je vais donc vous raconter l'histoire de cet homme, l'histoire de ce prodige. C'est un chanteur lyrique, un baryton. Peut-être qu'il avait des dons, des facilités, mais qu'est-ce qu'il a travaillé ? Des heures et des heures de travail, d'exercice, d'entraînement, de répétition. Il a travaillé sa voix comme d'autres travaillent leur instrument. Pendant longtemps, lors des récitals, des opéras, il ne prenait pas vraiment de plaisir. Et pourtant, il était demandé partout, acclamé même. Il parcourait le monde, il maîtrisait. Oh oui, il maîtrisait. Mais tout à sa maîtrise, au cœur même de cette maîtrise, il n'avait pas vraiment d'émotion. Il était parfait, compétent, ultra compétent même, mais malgré tout, malgré les heures et les hurrahs, malgré le travail et la consécration, il lui manquait encore quelque chose, la liberté. Et puis, quelque chose a changé. Est-ce qu'il a atteint ce fameux palier des 10 000 heures dont parle Erickson ? Est-ce qu'il a touché au fond de lui-même une zone nouvelle ? Est-ce qu'il s'est dit que finalement, il y avait plus important dans la vie que l'opéra ? Difficile à dire, mais une chose est sûre, il est devenu libre, capable d'émotion, au cœur de sa maîtrise technique. Ce fut comme un envol. Enfin, la technique s'effaçait devant la grâce. Mon Dieu, que de travail il a fallu pour effacer le travail. Mais comment a-t-il fait ? Sous quelles conditions la maîtrise technique peut-elle enfin se faire oublier et conduire à la grâce, à la liberté ? Pour en parler ce matin, j'ai la joie de recevoir une cantatrice, une chanteuse lyrique récompensée 5 fois aux victoires de la musique classique. Peut-être que dans sa vie d'avant, elle l'a croisé cet homme et elle lui a confié son secret. Cette histoire des 10 000 heures de travail et de grâce. Il y a 13 ans, elle a décidé de mettre fin à son immense carrière de cantatrice pour se consacrer au théâtre, aux chansons, à la comédie musicale. Nathalie Dessay est avec nous ce matin sous le soleil de Platon et en sa compagnie, nous allons chercher à savoir, chère Nathalie sans H, à partir de quand le travail réussit enfin à effacer le travail.
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0: Bonjour Nathalie Dessay.
2: Bonjour Charles Pépin.
0: Je vous ai senti réfléchir oui. Direct à la question, beaucoup, oui. Beaucoup.
2: Oui, oui, je suis très dubitative parce que cette histoire de grâce, hein, c'est ça qu'on cherche évidemment. Et on sait très bien qu'on ne coupera pas aux fameuses 10 000 heures, voire 20 000, voire ouais. 30 000. Bah, oui. Mais ça ne se passe pas tout à fait comme ça, hélas.
0: Alors racontez-moi, donc déjà je vous explique. On va parler de ce métier très technique de cantatrice, qui n'est plus votre métier mmh. depuis 13 ans, même oui. si vous avez eu une victoire de la musique d'honneur il y a un an.
2: Oui.
0: Maintenant, vous faites du théâtre.
2: Enfin, je chante encore un petit
0: oui,
2: peu
0: vous
2: lyrique,
0: chantez.
2: Mais pas à l'opéra.
0: Voilà. Vous faites des chansons de Michel Legrand, vous chantez aussi parfois avec votre mari Laurent Naouri. Avec vos enfants, c'est une belle réussite familiale, on va en parler après. Mais dans un premier temps, revenons sur ce passé et sur la question de philosophie qui nous occupe. Quand vous dites ça, c'est pas si simple, vous voulez dire quoi ?
2: C'est-à-dire que moi, je croyais, comme cet homme, enfin, comme Erickson, je sais pas, qu'effectivement, au bout de plusieurs années, j'allais enfin pouvoir dire, voilà, maintenant, je sais chanter, je vais pouvoir en profiter.
0: Bah ouais, nous aussi,
2: et
0: on imagine
2: ben, ça.
0: Et ça
2: marche pas comme ça, parce que, en fait, c'est comme quand on marche dans le désert et que la ligne d'horizon s'éloigne ouais. toujours, quoi qu'il arrive. Et qu'il y a parfois des mirages, où on croit qu'on y est, et puis, en fait, on arrive sur le lieu du mirage et il n'y a rien, ou en tout cas, pas ce qu'on
0: attendait.
2: Mais
0: c'est étonnant, Nathalie Dessay, parce que vous avez été... c'est difficile à croire.
2: Oui,
0: vous,
2: oui,
0: vous
2: oui.
0: étiez au sommet. Je veux dire, il n'y avait plus de demandé au monde. Et là, vous me dites, 13 ans après, que même là, ça ne le faisait pas.
2: Non, parce qu'il y a un autre problème, c'est... pour nous, les chanteurs, alors je ne sais pas si ça fait ça pour tout le monde, hein, moi je parle de mon expérience personnelle.
0: Bien sûr, c'est ça qui nous intéresse.
2: Il y a le problème du vieillissement. Il y a le problème du corps qui lâche. C'est-à-dire qu'effectivement, plus vous êtes en maîtrise de votre technique, plus le temps passe. Et ça, c'est un ennemi, parce que le corps se fatigue.
0: Vous voulez aussi dire qu'il y a un double mouvement,
2: ouais.
0: Un mouvement de progrès technique dans
2: oui.
0: un sens,
2: d'expérience,
0: contrebalancé par le vieillissement.
2: Oui.
0: C'est dingue ce que vous dites.
2: Et du coup, il faut toujours ajuster. Ajuster aussi avec l'état du moment, avec l'état de cette technique-là qui ne correspond plus au corps du moment. Et donc, on est tout le temps en train de travailler comme si on était au début de quelque
0: Alors
2: chose.
0: Alors justement, on va vous écouter dans La Flûte Enchantée, La Reine de la Nuit, pour mieux comprendre ce que vous nous dites.

0: Nathalie Dessay, vous êtes sévère avec vous-même quand on entend ça et qu'on entend ce que vous avez dit auparavant.
1: Oui, alors, je ne peux pas dire que ce n'est pas bien. Bien sûr, c'est bien. Mais d'abord, je n'ai pas pu le chanter pendant très longtemps. Et je ne le regrette pas, d'ailleurs.
0: Ouais.
1: Mais je veux dire, j'ai pu le chanter pendant un certain temps. J'ai plus pu, mais par exemple. Alors, je suis passée à autre chose.
0: C'est pour ça que vous avez arrêté ?
1: Non, c'est là aussi, tout est beaucoup plus complexe. Il y a d'abord que effectivement, je n'y trouvais plus, de plaisir. Je ne trouvais plus de plaisir à cette vie itinérante, etc. Il y a le fait aussi que je trouvais que mon corps me lâchait et que je n'arrivais pas à trouver un moyen de rattraper donc cette chose. Je n'arrivais pas à trouver peut-être la bonne personne ou les bonnes personnes pour m'aider. Peut-être que j'avais plus envie aussi de travailler tellement. Et puis aussi le fait que je ne voyais pas dans quel but, parce que j'avais l'impression d'avoir fait le tour de tous les rôles que je pouvais chanter. Ma voix me conditionnait pour un certain type de répertoire dont je ne pouvais pas vraiment sortir, parce qu'il y a des emplois à l'opéra.
0: C'est ce que vous dites beaucoup, hein, que c'est donc très contraint et qu'on a un rôle qu'on ne choisit pas, qui est choisi par sa propre voix en fait.
1: Voilà. Et donc moi j'avais envie, je sais pas, je vais dire n'importe quoi là, mais j'avais envie de chanter Tosca, et c'est inenvisageable, parce que j'ai pas la voix pour.
0: C'est dingue, hein. C'est un monde particulier. Et quand on se souvient de ce qu'on vient d'entendre, je trouve que ça pose plein de questions. Déjà il y a la question de l'interprétation, parce que vous dites c'est tellement technique, c'est tellement du travail, on est tellement à une place que nous assigne notre voix et puis l'opéra lui-même, mais du coup il reste quoi comme place pour l'interprétation ?
1: Alors quand même, il y a de la musique sublime. Moi, j'ai quand même eu la chance de chanter Mozart, Strauss, Richard, et l'autre aussi d'ailleurs, Handel, Poulenc, Debussy, Bellini, Donizetti.
0: Vous avez quand même de l'émotion.
1: C'est magnifique, c'est vraiment des œuvres majeures. Et musicalement, j'ai eu beaucoup, beaucoup de plaisir à travailler ces œuvres.
0: Aller travailler, mais quand, quand le travail...
1: Alors oui,
0: lapsus.
1: Oui, parce que moi, j'ai toujours préféré la répétition. J'ai toujours préféré le labeur intime, j'allais dire. Quand il s'agissait d'aller prouver que j'avais bien travaillé, c'est-à-dire la représentation, là, il n'y avait plus que la peur
0: c'est
1: qui
0: dingue.
1: Prenait le dessus.
0: Vous voulez dire la que plupart dans toute cette carrière de dingue, il n'y a pas eu un moment...
1: Si,
0: juste finir la question. Où vous êtes totalement prête et où vous pouvez...
1: On ne peut pas dire ça.
0: C'est dingue.
1: Non, on ne peut pas dire ça, mais il y a eu des moments que j'ai considérés comme des moments de grâce. Je me souviens par exemple, dans un Handel avec Emmanuel Haïm, parce que c'est aussi mon ami, donc, et son concert d'Astrée, donc avec cette chef d'orchestre en particulier, parce qu'il y avait une entente, une complicité, qu'il y avait quelque chose qui nous portait toutes les deux. Dans un air en particulier, je me souviens, le C'est Pietà de Jules César, donc le rôle de Cléopâtre, où là je me disais, voilà, je suis vraiment à mon affaire, parce que là c'est un air élégiaque, et je suis une chanteuse élégiaque.
0: Élégiaque, vous pouvez définir un peu ?
1: Alors, ça veut dire que c'est quelque chose, enfin pour moi, ça veut dire que c'est pas, on n'est pas dans la virtuosité, on est dans quelque chose qui flotte.
0: Qui s'envole un peu.
1: Et qui s'envole.
0: Qui plane, qui est nuageux.
1: Voilà, qui plane. Et moi, bizarrement, alors que j'étais dans la catégorie des virtuoses, des filles qui faisaient des aigus et des acrobaties dans tous les sens, en fait, ma vraie nature vocale, je crois, c'est l'élégie.
0: Ou votre vraie nature psychique aussi, pas que vocale.
1: Alors, ma nature psychique, c'est encore autre chose. Parce que moi, j'ai toujours dit que j'avais une voix d'ange, mais que j'étais une sorcière. Donc ça, c'est autre chose.
0: Vous avez même dit que vous avez un tempérament de feu et que vous ne vous autorisez pas avec cette voix-là à l'incarner, à l'exprimer.
1: Oui, pas autant que je voudrais, en tout cas, oui.
0: Nathalie Dessay, c'est passionnant. Votre honnêteté aussi est très, très touchante. On va écouter une autre femme particulièrement touchante et honnête, et qui s'appelle Maria Callas.
1: Ah.
2: J'étais pas contente, j'étais très fatiguée, j'étais pas contente de comment je faisais. Il y avait quelque chose qui ne marchait pas, soit dans ma technique, soit dans mes nerfs, soit dans ma vie privée. Et alors, on prend une décision grave, on se parle, parce qu'il n'y a que nous-mêmes que nous pouvons parler à nous-mêmes. Alors j'ai compris que pour faire bien mon métier, il faut faire des sacrifices très graves, comme j'ai toujours fait. Il faut reprendre goût à chanter, alors donc il faut se reposer, Là, quand on sent que c'est fatigant, et alors ça, c'est pas bien. Parce que l'art est quand le plus difficile est donné à vous avec le maximum de facilité.
0: Nathalie Dessé, Maria Callas, elle a raison.
1: Oh, je suis tellement émue de l'entendre. Oui. Oui, oui, elle a raison.
0: Parce que ce qu'elle nous rappelle, c'est que il faut peut-être de l'imperfection.
1: Pour être... Bien sûr qu'il faut de la perfection, mais c'est un tel... C'est des heures et des heures de recherche. Et parfois, on pense qu'on n'y arrivera jamais, alors qu'en fait, c'est déjà vachement bien. Et ça, on s'en aperçoit après.
0: Mais est-ce qu'il n'y a pas aussi un problème dans cet univers trop perfectionniste, au fond? Parce que finalement, je fais un contrepoint un peu brutal.
1: Oui, oui, oui.
0: Mais quand Jean-Louis Aubert chante, il se prend pas la tête comme ça.
1: Non, mais ça, c'est
0: quoi.
1: La chanson, c'est pas pareil.
0: Ah ben, c'est pas un autre monde non plus.
1: Si, parce que la chanson, c'est très différent. La chanson, il ne s'agit pas d'atteindre la perfection. La chanson, il s'agit d'être raconter une histoire, et d'être dans les mots.
0: Mais dans un
1: alors
0: opéra,
1: que,
0: dans un
1: alors
0: opéra
1: que
0: aussi.
1: L'opéra, il faut. Non, non, non.
0: Il y a une histoire.
1: Oui, mais on s'en fout.
0: Bon, au moins c'est dit.
1: Oui, on s'en fout complètement. Ce qu'il faut,
0: comme en général, c'est... on ne comprend rien, vu que c'est
1: oui,
0: en allemand
1: on comprend
0: ou en
1: rien,
0: italien.
1: Non, on s'en fout complètement. À l'opéra, comme au ballet, il faut la perfection du geste. Et c'est ça qui est très beau. Par exemple, j'ai...
0: Attendez, je vous arrête, parce que oui. D'abord, vous êtes très ému et c'est émouvant. Mmh. Mais moi, j'ai du mal, hein, philosophiquement. Je suis désolé, j'ai du mal, quoi.
1: Non, mais je vais vous donner un exemple.
0: J'ai du mal avec l'idée qu'il faut que ce soit parfait.
1: Non,
0: c'est jamais comme
1: exemple.
0: Ça dans la vie.
1: Mon mari vient de chanter dans Roméo Juliette, à Madrid, avec une chanteuse extraordinaire qui s'appelle Nadine Sierra.
0: Votre mari, donc Laurent Naouri.
1: Voilà, Laurent Naouri, qui est baryton, faisait le père de Juliette, donc, dans Roméo Juliette, à Madrid. Ouais. C'était il y a... quelques semaines. Et cette chanteuse américaine qui s'appelle Nadine Sierra chante Juliette. C'est absolument extraordinaire, techniquement.
0: Oui.
1: Et je vais rajouter quelque chose. Quand on regarde de près la vidéo, c'est sur Instagram, on peut regarder.
0: D'accord, on va y aller.
1: Cette fille ne joue pas véritablement. Je vais aller même très loin en disant ça, parce que ce n'est pas une critique. Elle ne joue pas véritablement parce qu'on voit que elle est dans le pur plaisir du chant et de sa maîtrise technique. Et c'est fabuleux.
0: Alors, j'entends, mais est-ce que vous croyez que c'est ce que les spectateurs entendent ?
1: Ah oui. Ah oui. Elle a...
0: Mais les spectateurs avertis, alors uniquement.
1: Oui, tous. Voilà. C'est-à-dire que tout le monde est sous le charme de cette joie et de cette maîtrise. Et d'ailleurs, à tel point, elle bisse l'air du poison,
0: ah oui.
1: Ce qui ne se fait jamais. Et elle est encore meilleure. La deuxième fois que ouais. La première.
0: Donc elle a combien d'heures, elle ?
1: Elle a 38 ans, donc elle est à l'apogée ouais. De ses moyens.
0: Oui, c'est ça.
1: Et elle a... Oui.
0: Et ce qu'il faut dire par rapport à la thèse d'Erickson, hein, c'est que les 10 000 heures, ça se

0: obtient assez vite. Hein. Si on fait 5-6 ans, 5 heures par jour, on arrive... Donc, oui, d'ailleurs, mais... que chacun se demande, là, par oui. rapport à ce qu'il sait oui. faire, est-ce que j'ai mes 10 000 heures ? Et je précise quand même, pour que la théorie soit claire, c'est que c'est 10 000 heures en conscience. Hein.
1: Oui, bien sûr.
0: C'est pas 10 000 heures en bien regardant sûr, ses mails sûr. Et en envoyant des WhatsApp.
1: Non, non, non.
0: C'est 10 000 heures, il y a deux conditions. Il faut aimer ce qu'on fait et le faire en conscience.
1: Bien sûr.
0: Et là, le palier déclenche tout.
1: Bien sûr. Mais... c'est pas aussi simple non plus, parce que dans ces 10 000 heures, il faut bien travailler. Il y a des gens qui ont besoin de 5 000 heures, très bien travailler. Je pense par exemple au pianiste Martial Solal, un type extraordinaire, un merveilleux musicien, qui travaillait son piano que 2 heures par jour. Et ça suffisait
0: donc
1: largement pour lui.
0: C'est une exception à la thèse d'Eric
1: Sartre. C'est-à-dire que ça dépend des gens. Il y a des gens qui ont besoin de travailler 10 heures par jour pour y arriver, d'autres 2 heures par jour pour y arriver. Mais il faut toujours travailler. Hein,
0: vous aviez quand même des facilités, puisque à la base, vous vouliez plutôt faire de la danse ou du théâtre,
1: oui.
0: mais on vous a repéré pour votre voix,
1: oui.
0: et vous avez fait le conservatoire. Vous avez d'ailleurs été premier prix au conservatoire.
1: Oui, j'ai pas appris à chanter au conservatoire.
0: Mais donc vous étiez plutôt de celles qui avaient besoin de beaucoup travailler ou pas tant
1: oui,
0: que ça ?
1: Oui, je suis besogneuse. C'est-à-dire que j'avais des facilités vocales, j'allais très haut dans l'aigu, etc. Mais j'avais une toute petite voix. Donc il a fallu développer, il a fallu muscler, il a fallu projeter. Et ça a pris beaucoup d'années.
0: Et bien maintenant, Nathalie Dessay, depuis un certain nombre d'années, vous avez, on va dire, remis, je ne sais pas comment ça s'appelle, l'habit de l'opéra au vestiaire, vous avez changé de vie.
1: Oui.
0: Et on va écouter la façon dont vous chantez, par exemple, avec Michel Legrand, Les Moulins de mon cœur.

0: Nathalie Dossé, c'est quand je vous regarde, vous entendre, j'entends, je vois tellement de choses. Vous m'avez dit pendant qu'on écoutait, bah, mais je ne chante plus comme ça maintenant. En fait, il faut préciser, ça, c'est quand vous avez commencé la chanson, ouais. Et c'est peu de temps après avoir arrêté l'opéra. Voilà. Donc, en gros, il y a 13 ans, il y a 10 ans, voilà, si on résume. Oui, et qu'est-ce qui a changé alors depuis?
1: Ah, bah, beaucoup de choses. C'est-à-dire que pour chanter avec un micro, déjà, il faut oublier tout ce qu'on a fait en opéra.
0: Il faut désapprendre.
1: Et ouais. Complètement. Il faut désapprendre et réapprendre une autre technique, ce que je suis en train de faire. Mais bon, ça, c'était la rencontre avec Michel Legrand et ça, c'était très, très, très important pour moi. Et ça a été décisif.
0: C'est vraiment très touchant de vous écouter. Et c'est aussi des leçons de vie, hein. Même si on n'est pas chanteur. Ou...
1: Oui, oui.
0: C'est qu'il faut désapprendre pour changer de vie parfois. Et pas simplement apprendre quelque chose de nouveau, se débarrasser d'anciens réflexes. Et peut-être, on en parlera bientôt, se demander, quand on change de vie... Si la condition pour que ça marche, c'est pas de retrouver un premier désir. On va en parler après, chère Nathalie Dossé. Mais d'abord, on vous écoute, Nathalie, dans la chanson de Delphine.

0: C'était très beau d'abord. Et c'était Nathalie Dessé avec Michel Legrand, bien sûr, la chanson de Delphine.
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0: Nous sommes toujours sous le soleil de Platon, le soleil de Michel Legrand aussi, avec vous, Nathalie Dessé. C'était fort.
2: Ouais, il me manque, Michel.
0: Cette rencontre avec lui, ça vous a porté vers ce changement ?
2: Ah oui, complètement, parce que Michel Legrand, c'était un homme libre. Et j'en ai pas rencontré beaucoup. Je crois même que c'est le seul que j'ai rencontré. Quelqu'un qui, dès qu'il réussit quelque chose, hop, il s'en va et il commence autre chose. Et il se fout complètement des conséquences. Et d'ailleurs, c'est ce qui faisait que dans la vie, c'était parfois compliqué pour les gens qui l'entouraient. Mais je trouve cette force et cette liberté incroyable.
0: Mais du coup, il n'est pas perfectionniste.
2: Ah non, c'est l'imperfectionniste, comme disait Alan et Marilyn Bergman. Il l'appelait comme ça.
0: Ah oui, c'est vrai.
2: Il s'en fout complètement. Lui, par exemple, ça ne l'intéressait pas du tout de réécouter ce qu'on avait fait après, pour savoir s'il fallait corriger des choses et tout. Non, lui, il est dans le moment et dans le plaisir du moment.
0: Donc finalement, cette émission est marrante, parce que d'un côté, on sent, quand vous parlez, dans votre émotion, surtout en écoutant Maria Callas, aussi les ravages quand même du perfectionnisme du monde de l'opéra. Et de l'autre côté, quand vous chantez avec Michel Legrand, ben, c'est peut-être moins parfait, mais quelque part, vous découvrez de la liberté et aussi un peu plus de joie.
2: Oui, en tout cas, quelque chose de nouveau à quoi je ne suis pas habituée, et un nouveau monde. Et aussi, le fait de me dire, ah mais alors, moi qui me disais que c'était pas pour moi, cette musique, cette façon de chanter, que j'ai toujours aimé, même quand j'étais jeune. Je me souviens au début, quand j'apprenais le chant lyrique, on me disait, mais arrête de chanter variété, arrête de chanter avec ta voix naturelle, sous-entendu. Ouais. Parce qu'effectivement, il n'y a rien de moins naturel qu'une voix
0: opératique. Arrête d'être toi-même, quoi.
2: Oui, parce que c'est une sorte de déguisement, l'opéra. C'est une sorte de gonflette, j'allais dire, de la voix. C'est pas du tout naturel.
0: Alors, c'est intéressant ce que vous dites sur Michel Legrand. C'est comme si la rencontre avec lui vous avait autorisé, finalement, à quelque chose.
2: Oui.
0: Ça s'est passé comment, cette rencontre ?
2: Alors, c'est grâce à Laurent Pelly, qui était à l'époque au TNT à Toulouse, donc il y avait un théâtre, et qui me dit, tiens, je vais te donner une carte blanche, qu'est-ce que tu voudrais faire ? Et moi, quand on me dit carte blanche, je suis complètement désespérée, parce que je ne sais pas quoi dire.
0: Vous étiez, parce que vous êtes en train de changer.
2: Oui, mais c'est trop de liberté d'un coup.
0: Ouais.
2: Et du coup, pour couper court à la conversation, je lui dis, écoute, moi, il n'y a qu'une chose que je voudrais faire, mais ce n'est pas possible, c'est chanter des chansons de Michel Legrand. Et je m'attends à ce qu'il me réponde, bon, écoute, Nathalie, tant pis alors, salut. Et il me dit, oh, quelle bonne idée. Et là, je suis prise à mon propre piège.
0: D'accord, je précise que c'est Laurent Pelly, lui-même, qui met en scène Gypsy, que vous êtes en train de jouer dans cette période de votre vie, d'Arthur Laurent et Julie Stein. Julie Stein, pardon.
2: Oui.
0: Et... alors, je vais vous dire un truc bizarre. En fait, j'ai reçu il y a longtemps Amel Bent.
2: Ouais.
0: Et Amel Bent, elle raconte que quand elle est à côté de Florent Pagny, il se trouve que c'est aussi un chanteur d'opéra quelque part.
2: Mais il a fait de l'opéra, oui.
0: Et ce qui est marrant, c'est qu'elle raconte exactement la même chose que vous. Qu'à côté de ce mec, elle sent une telle liberté.
2: Ouais.
0: Parce qu'au fond, Florent Pagny, il s'en fout de tout.
2: Ah ouais, complètement, il a raison.
0: Il s'en fout de tout, il est pour ça incroyable. Et qu'elle s'est sentie autorisée à aller vers des nouveaux chemins d'existence qu'elle n'aurait jamais eu envie d'explorer.
2: Ah mais c'est génial.
0: C'est Sartre qui disait, il y a des rencontres qui rendent possible des chemins d'existence qu'on n'aurait jamais empruntés. Je vous promets, vous pourrez écouter l'émission,
2: ça m'intéresse.
0: Elle a raconté la même chose, ça a pris quart d'heure, et elle m'a dit, j'ai senti dans ce corps à côté de moi une telle liberté que j'ai changé de vie.
2: Ah, mais c'est génial.
0: Ouais, c'est marrant.
2: Je suis contente d'entendre ça. Amel Bent, en plus, est une chanteuse que j'aime beaucoup. Je trouve qu'elle a une super voix. Et chaque fois que je l'entends parler, j'aime beaucoup ce qu'elle dit sur sa façon d'aborder ce métier et tout ça.
0: Alors maintenant, on va écouter, on va faire une devinette. Je vais vous faire écouter quelqu'un. Et vous devez trouver qui chante exactement. Je vais vous donner un petit indice. Ce n'est a priori pas un chanteur d'opéra. Et pourtant, on l'écoute. Ah

0: Alors, d'abord,
1: c'est une très belle voix.
0: Ah bon ?
1: Ah, c'est une très très belle voix.
0: Il est fort ?
1: Bah,
0: il n'y a pas de faute ?
1: C'est pas... C'est...
0: Si.
1: Non, non, il n'y a pas de faute. On sent que ce n'est pas quelqu'un qui est habitué à ce répertoire, ouais. Mais c'est une très belle voix, très facile.
0: Dingue.
1: Et qui aurait pu faire de l'opéra.
0: Vous savez qui c'est ?
1: Je... Alors, je crois que je sais.
0: Allez-y,
1: mais je suis pas... Non, je ne suis pas sûre.
0: Mais si, c'est marrant. Allez-y.
1: Est-ce que ce n'est pas Gims ?
0: Oui, c'est lui.
1: Ouais, j'en étais sûre. Parce que, ouais. Parce que lui, il a une voix extraordinaire. Mmh. Mais extraordinaire. Mais
0: bravo,
1: comme
0: Nathalie
1: Johnny Hallyday, d'ailleurs. Hein. Johnny ouais. Hallyday, s'il avait voulu, et s'il
0: Florent
1: avait
0: Pagny,
1: aimé, ou Florent Pagny, s'ils avaient voulu travailler ce truc, ils auraient tout à fait pu.
0: Johnny aussi ?
1: Ah oui. Ah oui.
0: Incroyable.
1: Ténor wagnérien.
0: Ouais. Et, alors, et votre mari, Laurent Naouri,
1: ouais.
0: Lui, il est baryton, c'est ça ?
1: Oui, il est baryton, et il chante aussi très bien le jazz.
0: Bon, et d'ailleurs, vous chantez parfois ensemble,
1: ouais.
0: Et parfois aussi avec vos enfants, on va en parler. Ouais. Mais avant ça, je voudrais qu'on visite un autre chant de votre chemin, c'est Claude Nougaro.
1: Ah, ça c'est mon chouchou.
0: Les reprises de Nougaro que vous avez proposées, on va écouter un extrait.

0: Nathalie Dessay, désolé, on ne peut pas écouter toutes les chansons jusqu'au bout, mais comme ça, on va en explorer plus. Ouais, c'est ça aussi l'idée de l'émission, on change de vie, on explore d'autres chemins. Alors c'est qui pour vous, Claude Nougaro?
1: C'est d'abord quelqu'un que j'ai rencontré, j'ai eu la chance de rencontrer, même brièvement. J'ai participé à son dernier album posthume, La Note Bleue. Ouais. Et surtout, à cette occasion, j'ai travaillé avec l'immense Yvan Cassar. Ah, oui. On a fait ensemble cet album magnifique. Et je travaille toujours d'ailleurs avec Yvan. On fait des concerts ensemble et c'est une rencontre. Là aussi, c'est une rencontre capitale.
0: On imagine que par rapport au passé, quoi, au patrimoine, quand vous êtes dans l'opéra, c'est très très contraint, mais que quand vous faites une reprise de Nougaro, y a cette liberté au fond.
1: Alors, c'est-à-dire que c'est une façon de s'approprier les chansons et d'essayer de trouver le côté tendre et féminin de Claude Nougaro. À première vue, quand on dit le côté féminin de Nougaro, on dit waouh. Mais en fait, il y en a un très très fort chez lui. Et c'est ça qui m'a particulièrement plu.
0: Et donc, Nathalie Dessay, vous chantez du coup avec micro. Ouais. Et avant, vous chantiez sans micro et c'est ce qu'il faut désapprendre. Expliquez-nous un peu la différence.
1: C'est-à-dire que chanter sans micro, c'est projeter la voix. Donc, projeter la voix, ouvrir la gorge et chanter, pouvoir chanter. En tout cas, le plus fort possible. Ouais. Aussi, chanter très doucement, quand il n'y a pas d'orchestre. Mais l'idée, c'est de passer l'orchestre sans micro. Donc, il faut y aller. Ça veut dire aussi une voix, pour ma part en tout cas, principalement dans l'aigu. Et donc, beaucoup de voix de tête, pour pouvoir projeter. Quand on est dans la chanson ou dans la comédie musicale, on chante beaucoup plus grave parce qu'on n'a plus besoin de projeter. On est dans les mots, il faut que chaque mot soit absolument entendu et compris par l'auditeur. Et on peut même murmurer à l'oreille de l'auditeur, même si on a un big band derrière soi. Le fait qu'on a le micro, c'est absolument génial. Et là, pour moi, c'est une découverte incroyable. Et ça permet d'être beaucoup plus dans le texte, dans la poésie, et dans quelque chose de plus intime et de plus proche de soi.
0: Donc vous êtes heureuse dans cette nouvelle vie.
1: Ah oui, vraiment.
0: Mais Nathalie Dessay, qu'est-ce qui, dans votre passé de cantatrice, est utile, aide pour cette nouvelle vie, on va dire avec micro?
1: La scène. La scène, le fait d'être en représentation, le fait d'incarner quelque chose. Ouais. Alors bon, j'avais l'habitude d'incarner des personnages et de jouer aussi beaucoup sur scène.
0: Donc finalement, là, vous aimez la scène.
1: Ah, mais moi,
0: avant, vous préfériez les répétitions.
1: Non, mais c'est-à-dire j'aime... Chaque fois que je rentre dans un théâtre, encore aujourd'hui, c'est ça qui est génial, je me dis, voilà, c'est chez moi. C'est là que je dois être, c'est ma place. Il n'y a aucun doute là-dessus. Donc ça ne me quittera jamais.
0: Et d'ailleurs, c'est aussi une explication du changement de vie. C'est qu'au fond, vous avez changé de vie, mais en vérité, vous avez retrouvé votre premier désir. Parce qu'avant de devenir cantatrice, ce que vous vouliez faire, c'était du théâtre.
1: Oui, il y a d'abord eu la danse, et puis assez rapidement le théâtre.
0: Et le point commun, quand même, dans une comédie musicale comme dans un opéra, c'est qu'il y a des personnages. Comment on prépare? Est-ce que, par exemple, moi je me suis toujours demandé, est-ce qu'on invente un passé du personnage? Est-ce qu'on travaille le physique? Comment on incarne un personnage comme ça?
1: Oui, il y a tout ça. Il y a bien sûr l'histoire du costume, de la perruque, ça, c'est des chaussures. Très important, les chaussures.
0: Ouais, le rapport au monde, c'est les pieds.
1: Ah, c'est ça, complètement. Ouais. Mais il y a aussi le texte. Qu'est-ce que ça nous raconte? Par exemple, pour Gypsy, j'incarne cette mère dévorée d'ambition pour ses filles. J'ai lu l'autobiographie de Gypsy Rose Lee, où elle parle de sa mère et de son enfance dans cette Amérique de la dépression, et où j'ai appris donc beaucoup de choses sur cette mère incroyable qui, à l'époque, s'est mariée 3 fois, a eu 2 filles, et puis emmène toute sa troupe avec des enfants qu'elle engage aussi pour faire ce qu'on appelle le vaudeville à l'époque.
0: Ouais.
1: Et à l'époque, mais c'est incroyable, cette femme qui s'affranchit de toutes les règles sociales. En fait.
0: Et d'ailleurs, c'était ce qu'on a pu voir en 2025 à la Cité de la Musique, Philharmonie de Paris, ouais. Je crois. Et puis peut-être bientôt quelque part.
1: Pour l'instant, on a terminé avec ça, mais il n'est pas dit qu'on ne le reprenne pas encore, tellement c'est génial.
0: Eh bien, on espère. Nathalie Dessay, c'est passionnant de vous écouter sur France Inter. Je précise d'ailleurs que vous avez eu un passé sur France Inter, puisque vous avez animé cette émission classique avec Dessay pendant longtemps. Et puis aussi, vous aviez une chronique sur France Musique. Donc vous êtes chez vous au théâtre, mais vous êtes aussi chez vous à Radio France. C'est le moment, justement, d'écouter un morceau de la playlist France Inter, Rosalia.

0: Nous sommes toujours avec Nathalie Dessay sur France Inter et c'est très très instructif parce que ce que vous nous racontez de votre métier et de ce passage de l'opéra à la comédie musicale et au théâtre, finalement ça pose des questions pour chacun d'entre nous. Une question sur l'exigence, est-ce que parfois l'exigence ça peut pas faire mal? Une question sur le perfectionnisme, une question sur l'imperfection, est-ce que parfois c'est pas l'imperfection qui est belle? Et puis une question aussi sur qu'est-ce qui dans la vie nous autorise quoi, à être nous-mêmes, à changer de vie, à changer de voix. Et dans votre cas, ça a été la rencontre avec Michel Legrand. Alors Nathalie Dessay, où est-ce qu'on peut vous écouter bientôt en France?
1: Alors, bientôt, le 4 août, à Belle-Île-en-Mer, avec un concert Michel Legrand avec le quatuor Boussaguet.
0: Très bien.
1: Ensuite, il y aura Saint-Robert dans le Périgord avec du Mozart et plusieurs interprètes. Il y aura à Terraube un concert avec mon mari autour des chansons de Broadway. Ouais. À Conques, dans le festival Poulenc, le 16 août. Et ensuite à Royan, le 27 août, avec Shani Di Luca et Johnny Ras.
0: Voilà, j'espère que vous avez noté tout ça. Autrement, on retrouvera ça sur le site de l'émission. Alors Nathalie, je voudrais qu'on parle maintenant de ce H qui a disparu.
1: Ah
0: je
1: oui.
0: crois que c'était il y a longtemps, en hommage oui. à Nathalie Wood, c'est ça?
1: Oui. Oui, j'aimais beaucoup Nathalie Wood. Je l'aime toujours beaucoup, d'ailleurs.
0: Ouais.
1: Je l'avais découverte dans les... pas forcément dans West Side Story en premier, mais dans tous les films d'Elia Kazan, notamment. Et je trouvais qu'elle était très... très émouvante. Et puis, comme elle s'appelait Nathalie, je sais pas que je m'identifiais, mais je me reliais à elle d'une certaine façon. Et puis, je trouvais toujours étrange que ce soit seulement en français que Nathalie prenne un H. Donc, je l'ai enlevé.
0: C'est le H que vous avez enlevé, c'est le H qui dit quoi?
1: C'est le H... Je sais pas. Non, c'était pour avoir un nom... moins français, peut-être, je sais pas.
0: Allongez-vous et n'oubliez pas de régler votre séance. Hein.
1: Ouais.
0: C'est le H de hésitation. Hein.
1: Ouais.
0: C'est le H de...
1: la H de guerre, je
0: c'est
1: ne sais
0: ça.
1: Pas.
0: Alors, je vais vous faire écouter la voix du philosophe Bergson, parce qu'il m'a semblé, dans cet extrait, et puis c'est toujours tellement émouvant, tellement beau d'écouter Bergson, que justement, dans sa définition de l'art, ça peut vous parler et interroger précisément ce qui a été une sorte de lassitude à votre égard pour l'opéra technique, et un mouvement, un voyage vers un art davantage en contact avec la vraie vie. On écoute Bergson.
2: Quel est l'objet de l'art? Si la réalité venait frapper directement nos sens et notre conscience, et si nous pouvions entrer en communication immédiate avec les choses et avec nous-mêmes, je crois bien que l'art serait inutile, ou plutôt que nous serions tous artistes, car notre âme vibrerait alors continuellement à l'unisson de la nature.
0: Alors, Nathalie Dessay, pour
1: oui, bon.
0: Quelqu'un comme vous qui aime le son et qui a été si perfectionniste, ça a dû vous abîmer un peu l'oreille, mais c'est quand même une belle voix.
1: Non, c'est beau.
0: Et puis c'est beau ce qu'il dit,
1: c'est très beau. L'art, c'est... Oui, c'est ce qui nous élève, c'est ce qui... Et puis, moi, ma recherche dans la vie, c'est la beauté. Donc voilà, le monde étant ce qu'il est, nous avons besoin de l'art.
0: Ouais, et puis ce que nous dit Bergson, c'est qu'au fond, on n'a pas de contact avec la vérité de la vie dans la vie quotidienne. Parce que c'est une vie instrumentale, je développe un peu ce qu'il n'y a pas dans l'extrait, c'est une vie d'un raisonnement et puis c'est une vie qui est dans une sorte de représentation. Et donc si on avait ce contact naturel, au fond, tous les jours, quoi, avec la vérité de la vie, on n'aurait pas besoin de l'art.
1: Peut-être.
0: Mais comme ce n'est pas le cas, eh bien on a besoin de vous, Nathalie Dessay.
1: Voilà. Et moi j'ai besoin de ça aussi.
0: Ouais. Alors justement, si on revient dans le passé, est-ce que vous avez un souvenir comme ça qui se dégage de toutes ces années de cantatrice internationale, où il y a un moment où, voilà, malgré tout ce qu'on a entendu, hein, trop technique...
1: Non, mais bon, j'ai adoré ces années aussi.
0: Mais je sais, mais je veux un moment où là, ce contact avec la vie, c'est aussi pour Bergson un contact avec l'élan vital. On imagine bien que pour une chanteuse lyrique, ça parle. Est-ce que vous avez un souvenir comme ça qui revient particulièrement puissant?
1: Oui, par exemple, la première mise en scène qu'on a faite de Laurent Pelly,
0: ouais.
1: C'était Orphée aux Enfers.
0: Ouais.
1: J'étais enceinte de ma fille.
0: Ah ouais, ça devait être particulier.
1: Donc c'était, mais ça se voyait pas. J'étais enceinte de 2 mois, mais moi je le savais et je l'ai dit aux collègues pour qu'ils fassent attention parce qu'on faisait quand même

0: pas mal d'acrobaties et tout ça.
1: Ah oui, en plus, ouais.
0: Oui, il y avait une jubilation déjà, parce que l'œuvre est très drôle et que Laurent Pellier en avait fait un truc merveilleux. Et voilà, c'est un souvenir de joie et de vie à tous les sens du terme, pour le coup. Voilà.
2: Mais alors du coup, venons-en à vos enfants, puisque justement cet enfant qui était dans le ventre, ça a dû la marquer.
0: Oui,
2: et
0: sans doute.
2: Il se trouve que vos deux enfants, à vous et à Laurent Nahori, sont musiciens professionnels, et même vous jouez avec eux dans une comédie musicale.
0: Alors je joue avec ma fille dans Gypsy, elle c'est une vraie chanteuse de comédie musicale, elle fait beaucoup de concerts, beaucoup de comédie musicale. Mon fils, lui, est saxophoniste et chanteur, lui il est plutôt versé dans la pop, on va dire, mais il nous accompagne aussi dans le spectacle qu'on fait ensemble autour de chansons de Broadway, chansons plus largement chansons américaines.
2: Ouais.
0: Et oui, on adore tous chanter, faire de la musique, et c'est quelque chose qui nous lie très profondément.
2: Belle réussite. Beaucoup de parents vont être jaloux, mais comment vous avez fait ? C'était
0: J'en sais rien.
2: Volontaire ou c'était par imprégnation ?
0: Non, on les a obligés à faire de la musique jusqu'à leurs 18 ans.
2: Ah, obligés,
0: alors qu'ils ne voulaient pas. Hein.
2: Obligés.
0: Oui, oui.
2: Jusqu'à 18 ans, ils ont obéi jusqu'à 18 ans.
0: Ah, c'est-à-dire qu'ils n'avaient pas le choix.
2: Ah, vous avez des enfants particuliers.
0: Non. Nous, chez nous, il y a deux choses qui n'étaient pas optionnelles. C'est l'école et la musique. C'est tout, c'est comme ça.
2: Oui.
0: Voilà, ça ne se discute même pas.
2: Et maintenant, donc
0: Et alors, après nous avoir dit pendant toute leur adolescence, oui, c'est pas parce que vous êtes musicien que nous on a envie de faire de la musique, je leur ai dit, je m'en fous. Ça fait partie de la culture générale.
2: Et maintenant ?
0: Et bien maintenant, ils nous remercient.
2: Eh bien, bravo. Nathalie Dessé, l'émission approche de sa fin et on n'a pas beaucoup parlé de théâtre. Mmh. Alors, je voudrais que vous nous racontiez un peu, peut-être à partir de la pièce Hilda de Marie Ndiaye, mise en scène Elisabeth Chailloux, que vous avez joué notamment au Théâtre National de Strasbourg, je crois, et puis peut-être bientôt ailleurs. Eh bien,
0: non, ce n'est pas celle-là. Ailleurs, on va jouer peut-être Un pas de chat sauvage, toujours de Marie Ndiaye.
2: Ah oui, c'est ça.
0: Mise en scène par Blandine Savetier.
2: Et du coup, donc, enfin, vous arrivez au théâtre après tout ce chemin, qui est peut-être votre premier désir retrouvé.
0: Oui.
2: Et là, qu'est-ce qui se passe de différent sur scène ? Qu'est-ce que vous retrouvez enfin ?
0: Là, c'est la connexion avec le texte, avec la langue directement de l'auteur aussi, et notamment un auteur comme Marie Ndiaye qui a une langue très particulière, dont il faut rendre toute la beauté, toute la saveur,
2: en
0: jouant et sans chanter. Ça, c'est compliqué, mais j'ai appris énormément. Énormément, parce que j'ai fait jusqu'ici 8 productions d'opéra, avec des textes très différents.
2: Ouais.
0: Aussi bien Goldoni, Julie Otsuka, Stefan Zweig, Marie Ndiaye, Howard Barker. Et j'adore le théâtre, j'adore cette façon de plonger dans le texte, de se laisser traverser par le texte.
2: Vous retrouvez enfin Nathalie Dessé en arrêtant de chanter votre, peut-être, voix ?
0: Oui, aussi. Qu'est-ce que c'est que ma voix parlée ?
2: Ouais.
0: Comment se connecter aussi à la rapidité de la pensée ? Parce qu'à l'opéra, ou quand on chante, en tout cas, la pensée est assez lente. Parce que il n'y a pas beaucoup de mots. En général, c'est souvent des onomatopées ou des vocalises ou des choses comme ça. Alors qu'au théâtre, les phrases vont au rythme de la voix parlée, comme quand je vous parle aujourd'hui.
2: Ouais.
0: Et donc, tous les petits virages vont extrêmement rapidement. Et ça, c'est difficile au théâtre.
2: Et parfois, vous faites du théâtre impro ?
0: Non, je ne fais pas trop d'impro.
2: Parce que ça va encore plus vite, là.
0: Oui, et là, moi, ça me fait hyper peur. Voilà.
2: Ouais. Et le théâtre impro, c'est aussi pour nos auditeurs et auditrices que je dis ça, c'est l'antidote au perfectionnisme.
0: Oui.
2: Parce que là, on est obligé d'y aller, c'est une expérience magnifique.
0: Oui,
2: il faut vraiment essayer, parce que tout le monde est capable, en fait,
0: même si on
2: ne s'en sent pas capable. Et en fait, on est très surpris par tout ce qui vient et qu'on n'avait pas prévu.
0: Oui, c'est génial.
2: Et surtout dans la relation aux autres. Il faut s'abandonner, il faut faire confiance à l'instant à ce que l'autre va dire, et finalement...
0: Et accepter les propositions aussi, ça qui est génial.
2: Ouais.
0: Voir comment on accepte la proposition, surtout, aussi incongrue soit-elle, de l'autre.
2: Et surtout dans le présent. Mm. Dans le présent, ce qu'on a anticipé ne sert à rien.
0: Voilà.
2: La peur qu'on a de l'avenir s'efface. Il ne reste que le présent. Écoutez, Nathalie Dessé, on vous écoute nous raconter beaucoup d'histoires. Eh bien, c'est de ça qui est très touchant. On va écouter maintenant comment vous racontez La Belle au bois dormant.
3: Ah. Au début de la 100e année, lors d'une partie de chasse, un jeune prince venu d'ailleurs, appris par un paysan, que non loin de là, une princesse

0: surnommée la Belle au bois dormant, sommeillait en son château depuis des ans et des ans.
1: Ah, j'adore faire ça.
2: La bourritonnée.
1: J'adore lire déjà, j'adore lire à haute voix, j'adore faire des lectures comme ça, et puis lire pour les enfants. Alors ça, j'adore aussi.
3: Vos enfants ont eu comme grand-père Aldo Nauri, oui. Qui est donc le père de votre mari, votre beau-père, qui était, pardon. Oui. Et tout à l'heure, j'ai été surpris parce que, désolé si c'est trop intime, vous m'arrêtez, mais j'ai été surpris de la façon dont vos enfants ont obéi jusqu'à 18 ans. beaucoup de parents.
1: Non, mais il ne faut pas leur donner le choix. C'est
3: mais je
1: tout.
3: Sais que s'ils ont comme grand-père ce pédiatre-là, oui, oui, oui. Il est quand même sur cette école-là.
1: Bah, bien
3: à savoir,
1: sûr.
3: C'est comme ça, on ne discute pas.
1: Bah, bien sûr.
3: Je l'ai connu de ce point de vue-là, mais théoriquement.
1: Évidemment, il a raison.
3: Mais sauf que normalement, on dit ça à des enfants jusqu'à 5-6 ans.
1: Mais non. C'est faux, ça. C'est de fond de fausses idées. C'est mais la détermination. La détermination parentale, elle fait tout.
3: Et j'arrête sur mes questions privées. Dernière question, Nathalie Dessay, si vous retournez vers votre passé comme ça, quel est votre plus beau succès dans la vie et non pas dans le métier ?
1: Mes enfants.
3: Et votre plus bel échec ?
1: Mon plus bel échec aujourd'hui, oh là là, il est quotidien, je crois.
3: Ah bon ?
1: Oui, c'est-à-dire que j'arrive pas à faire ce que je veux.
3: Ah bon ?
1: C'est-à-dire que là, je suis en train de d'apprendre à chanter comme je voudrais chanter pour la comédie musicale, les chansons et tout ça. Et chaque jour, je me dis, bon, je n'y arrive pas. Mais c'est pas grave. Je continue d'apprendre.
3: Et au théâtre, vous n'êtes pas encore satisfaite de votre manière de jouer de...
1: Ah non, mais là, au théâtre, je suis une petite débutante. Mais c'est très intéressant. Et ce qui est génial au théâtre, c'est que j'ai été accueillie avec beaucoup, beaucoup de bienveillance par mes collègues, qui, eux, étaient des gens plus aguerris que moi. J'ai trouvé cette ouverture vraiment géniale.
3: C'est une ouverture aussi qui était liée à... En partie, pas seulement, à l'admiration aussi qu'ils avaient de votre passé de cantatrice.
1: C'est pas peut-être, là. Mais tous ne me connaissaient pas. Donc non, c'est parce que je pense que les gens de théâtre sont des gens très ouverts.
3: Et donc finalement, quand on vous écoute, c'est très frappant. C'est l'histoire d'une femme. J'avais commencé par l'histoire d'un homme, mais maintenant c'est l'histoire d'une femme qui finalement, arrivée au bout d'un chemin, décide de redevenir une débutante.
1: Oui, et j'espère que ça va durer longtemps.
3: Merci beaucoup Nathalie Dossay, c'était très émouvant et très instructif aussi de vous écouter. Alors, pour vous remercier de nous avoir accompagnés sous le soleil de Platon et de nous avoir parlé de tout ce que vous faites maintenant, hein, donc théâtre, comédie musicale, chanson, je vais essayer de résumer la philosophie de la vie qui est la vôtre, ou plutôt qui a été. Vous avez été quand même malade de trop d'exigences, vous en avez souffert, on l'entend franchement, et du coup, vous découvrez une autre manière d'être indulgent, d'être tendre, je dirais pas d'abandonner son exigence, mais d'avoir plus de tendresse et plus de douceur par rapport à cette exigence-là. Et ça, c'est très touchant. Et puis aussi, bien sûr, une réflexion sur l'imperfection. Vous nous avez dit avec beaucoup de conviction que parfois, quand c'est beau l'opéra, c'est parce que c'est parfait, donc on a compris. Mais aussi, il y a ces moments, et c'est souvent le cas dans la chanson, peut-être pour votre vie future, il faut l'entendre vraiment. Parfois, c'est l'imperfection qui fait la beauté. Merci beaucoup, Nathalie Dossay. Cette émission a été préparée par Estelle Gap, Stéphanie Valois et Juliette Husson, à la programmation musicale Valentine Chedebois. Émission réalisée toujours aussi parfaitement, enfin, avec un peu d'imperfection, mais belle, par Antoine Larcher, avec à la technique Paola Collin. Bonjour Eva, vous allez bien ?
4: Je vais très bien. Vous avez de la chance, hein, Nathalie Dessay, c'est classe. Hein.
3: Ah ouais, c'était super.
4: Ouais. Et ben nous, on va vous emmener dans le monde de la nuit. Ça ressemble à quoi une vie la nuit ? Mais alors avec quelqu'un qui est derrière des platines et quelqu'un qui s'occupe des chauves-souris. C'est pas mal le mélange, non ?
3: Ouais, ça donne envie.
4: Ouais, à tout de suite.
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2: Bonjour à tous. Ils sont rentrés à la maison. C'est la une du journal Sud-Ouest ce matin, alors que le méga feu de Gironde est resté stable cette nuit selon la préfecture. L'incendie contenu, pas fixé, après une nuit relativement favorable. Dans ces conditions, le retour des évacués se poursuit. Ils sont 224 000 au total à avoir dû quitter leur logement, leur camping, leur hôtel. Hier, les habitants de 9 communes de l'agglomération bordelaise ont pu rentrer chez eux. Pascal Daniel a suivi Laurent de retour sur la commune de Sestas.
7: D'abord, il y a le chat.
8: C'est Moumoune.
7: À sortir de la voiture.
8: Bah, il a été perturbé pendant quelques jours.
7: Évidemment. Puis la porte de la maison que Laurent ouvre, le ventre noué. Il appréhendait le cambriolage.
8: Comme on a été cambriolé déjà deux fois, on appréhendait un petit peu. Quoi.
7: Personne n'est venu visiter la maison de Laurent. Une odeur tenace de fumée d'incendie plane dans l'atmosphère, mais il est enfin chez lui et souffle un
8: content,
7: peu.
8: Content d'être rentré, ouais. Ouais. Et de tout cœur avec les pompiers qui continuent à être sur place, et puis en espérant qu'il n'y ait pas de reprise à tel ou tel endroit.
7: Après plusieurs jours passés chez son fils en appartement dans la commune voisine de Canéjean, Laurent retrouve ses marques.
8: Décharger la voiture et puis tout remettre en ordre, quoi.
7: Tout comme son voisin, Jean-Paul, 85 ans.
9: Ah ben écoutez, là, il faut que j'aille faire des courses parce que je rentre, il faut que j'aille chercher du pain pour manger ce soir. Et puis, passer à la pharmacie, me chercher des masques FFP2 au cas où ça recommencerait, voilà. Le train-train habituel après.
7: Ni Jean-Paul ni Laurent ne font part de détresse psychologique, mais au besoin, deux permanences sont ouvertes dans le bourg de Sestas ainsi qu'à Gazinet.
2: Un reportage ici, Gironde. Les habitants des communes touchées ont rendu hommage aux pompiers décédés ce matin. Une minute de silence, notamment sur les communes du Porge et de Lège-Cap-Ferret. Dans les Landes, le feu de Biscarrosse est lui aussi maîtrisé. 3600 hectares ravagés au total. Ailleurs dans la région, la situation reste difficile. Au Portugal, en Espagne, en Turquie, 169 incendies sont en cours. En Crète aussi, 8000 personnes ont été évacuées. Les vents violents continuent d'attiser les flammes. Des incendies alimentés par la sécheresse et la canicule qui fait son retour. 21 départements sont en alerte orange aujourd'hui aux fortes chaleurs. Les cours d'eau sont vraiment en souffrance. La Garonne quasiment à sec. Le niveau du Rhin est lui aussi au plus bas. Si bas que les bateaux ont du mal à circuler. Impossible de les charger en entier sans risquer de racler le fond. Reportage Elisa Ulata au port autonome de Strasbourg.
10: Quelques centimètres en plus ou en moins sur le niveau du Rhin et ce sont des centaines de tonnes de marchandises qu'on ne peut plus charger. Celle qui gère tout ça en ce moment, c'est Frédérique Ricklinck. Elle est chef de cabinet auprès de la Direction Générale du Port Autonome de Strasbourg.
11: On est effectivement à un chargement qui est réduit entre 50 et 60% sur une barge rhénane.
10: Moitié moins de marchandises sur les bateaux donc. Il faut alors plus de trajets, plus de rotations.
12: Les bateaux sont moins chargés.
10: Bertrand Neuil, responsable du service territorial des voies navigables de France à Strasbourg.
12: C'est un coût pour le client, payer deux bateaux au lieu d'en payer un.
10: Et donc certaines sociétés préfèrent attendre.
12: Les entreprises qui ont besoin de gravier, de métal, peuvent reporter leurs commandes. C'est ce qu'ils font actuellement. Mais malgré tout, on constate qu'il y a toujours du fret sur le Rhin, notamment en produits hydrocarbures.
10: Et il y a surtout du fret sur les rails.
11: On a à peu près, sur le terminal nord de Strasbourg, 17 navettes ferroviaires par semaine, ce qui nous permet d'absorber une partie des conteneurs qui ne pourraient pas être transportés par le fluvial.
10: Tous les transporteurs espèrent que la pluie va revenir. Il n'y a que ça qui pourrait améliorer la situation, puisque les stocks de neige dans les Alpes qui alimentent normalement le Rhin sont particulièrement faibles ces dernières années.
2: Élise Ulata, ici Alsace pour France Inter. Dans le reste de l'actualité ce matin, il y a cet accord sur le désarmement du Hamas à Gaza avancé, revendiqué par Donald Trump et son conseil de la paix. En échange de ce désarmement, l'armée israélienne devrait quitter le territoire palestinien au profit d'une force internationale. Et puis plusieurs milliers de personnes sont entrées illégalement en Espagne cette nuit sur le territoire autonome de Ceuta. Ils sont passés par la mer depuis le Maroc après la propagation d'une rumeur sur l'ouverture de la frontière.
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2: 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Tout de suite, grand bien vous fasse, c'est l'été aussi. Bonjour Eva Rock.
4: Bonjour Mathilde, comment allez-vous?
2: Ça va et vous?
4: Est-ce que vous êtes une fêtarde?
2: Oui, plutôt.
4: C'est vrai? Je vous imaginais trop sage.
2: C'est vrai.
4: J'ai l'air sage. On retrouve quand même à 11h?
2: Bien sûr, à tout à l'heure.
4: Tout à l'heure.

0: Bonjour à toutes, bonjour à tous, grand bien vous fasse, c'est aussi l'été. C'est beau, la vie, la nuit. La mienne est peuplée de notes de musique et de jazz surtout, de déambulations nocturnes d'un club à l'autre, de rencontres devenues des amitiés solides, un espace-temps où tout semble possible. Manger une glace, goût chartreuse à 3h du matin, dormir une heure et repartir avant que le jour ne se lève au sommet d'une colline de Vienne pour découvrir l'énergie de l'accordéoniste Louise Jalut. Marcher, danser, vibrer, aimer, rire, pleurer aussi. Dans cette obscurité naturelle, le corps semble toujours en mouvement et les émotions décuplées. La nuit, c'est aussi des cogitations au fond du lit. Se retourner à droite, à gauche, encore à droite. La nuit, c'est anticiper l'alarme du réveil et se dire « ça y est, faut y aller, la radio n'attend pas ». La nuit, c'est la presque absence de bruit, c'est une autre vie. Et vous, quel est votre rapport à la nuit? N'hésitez pas à nous appeler au 01 45 24 7000 ou sur WhatsApp. L'application Radio France est aussi là pour vous, pour vos messages écrits et oraux. Nous sommes le vendredi 31 juillet et vous écoutez Grand Bien Vous Fasse.
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2: Oui, j'avais 19 ans. D'un jour à l'autre, j'arrive à Aix-en-Provence avec mes petites copines Susan et Mado. Et on se dit, on va faire n'importe quoi. Et n'importe quoi, ça voulait dire surtout la nuit. Je sais pas pourquoi, mais la nuit, c'est le café, les discussions politiques, les grands. Et nous, on sentait encore des petites filles. Et à partir du soir tombé, la vie commençait pour moi. C'est-à-dire parler, aller au café. La nuit, c'était les gens intelligents qui vivaient intensément, cérébralement. Mais moi, je trouvais ça, j'appelais ça vivre intensément.
0: Témoignage d'une enseignante sur France Culture dans l'émission Nuit Magnétique, c'était en février 1979. La vie, la nuit, c'est notre sujet du jour dans Grand Bien Vous Fasse et nous allons plonger dans l'obscurité avec nos deux invités. Bonjour Sophie Roculin.
3: Bonjour Eva.
0: Vous êtes historienne des nuits urbaines. Vos recherches portent sur l'histoire urbaine, l'histoire de la nuit et surtout sur l'éclairage public. En 2024, vous avez publié un livre qui est tiré de votre thèse, L'invention de l'éclairage public en France, de la nuit illuminée à la nuit éclairée. C'est aux presses universitaires du Septentrion. À côté de vous, c'est la première fois que je vois une invitée danser sur le générique de l'émission et j'en suis particulièrement fière. Bonjour Lisa Billard.
4: Bonjour.
0: Très heureuse de vous recevoir dans ce studio, même si j'aurais adoré venir vous voir directement chez vous à Marseille. Et faire la fête avec vous. Vous êtes artiste, chanteuse, créatrice de Cagoles Nomades. Vous organisez des soirées qui mêlent des moments de danse, des moments plus artistiques et même l'élection de Miss Cagoles. Vous allez nous raconter tout ça. Demain, de 17h à 23h, ce sera l'événement de l'année. Le Cagoles Paradise Festival au Théâtre Sylvain à Marseille. Donc, vous attendez combien de personnes?
4: Au maximum 2000 personnes.
0: Et on peut encore venir, il y a encore des places.
4: Il y a encore des places, venez.
0: Je vais vous dire un secret à toutes les deux. Je crois qu'Emma de Foucault et du genre Cousteau. On va lui poser la question. Elle est notre artiste résidente de la semaine. Elle, je la vois sourire en régie. Elle viendra aux alentours de 10h30 nous délivrer sa dernière carte blanche. Mais revenons à la nuit, chers invités. Est-ce que vous vous souvenez de votre dernière nuit blanche, Lisa Billard.
4: Alors oui, moi j'en ai pas mal dans mon métier déjà parce que je travaille la nuit et que souvent, même si on finit à 4h du matin, bah après il y a tellement eu d'énergie, il y a tellement eu d'adrénaline que j'arrive pas à redescendre et que du coup chez moi je passe mon temps à regarder toutes les stories, toutes les vidéos de la soirée pour la faire durer encore et encore et encore. Et aussi en tant qu'artiste, je pense que la nuit c'est vraiment un espace de tous les possibles en termes de création et parfois quand l'inspiration vient, bah, on veut plus la quitter, donc j'en ai souvent des nuits blanches.
0: Vous en aviez quand vous étiez plus jeune?
4: Des nuits blanches?
0: Oui.
4: Alors oui, mais pas pour les mêmes raisons. Je pense qu'on pourra en parler.

0: Tout à l'heure, peut-être, mais parce que j'étais terrorisée.
1: Vous étiez terrorisée à l'idée de... Enfin, la nuit vous terrorisez.
0: Ouais, je faisais des terreurs nocturnes, je vous en parlais. Ouais.
1: Sophie Roqulin, la dernière nuit blanche.
2: La dernière nuit blanche, alors celle dont je me souviens le plus, j'ai des nuits blanches, alors j'ai les nuits blanches comme tout le monde pour fêter le nouvel an, en fait,
1: oui.
2: Mais bon, ça c'est un grand classique. On va dire, nuit d'insomnie, j'ai le souvenir d'une nuit en Haute-Savoie, on faisait du bivouac en fait, et on s'était pris 3 jours pour se changer les idées, moi je devais me remettre au travail pour écrire un article après, et en fait c'était très mal passé, il y avait eu la tempête, et la tente s'était déchirée, on avait pris la pluie, elle s'était balancée dans tous les sens.
1: Le très bon week-end donc.
2: Ouais, et donc cette nuit-là, il y avait eu des éclairs autour de la tente, et j'étais partagée entre la crise de fou rire, et les larmes, en fait, après coup, maintenant, j'en garde un souvenir.
1: Bon souvenir.
2: Oui, amusé, on va dire.
0: L'enfer.
1: Lisa, non, vous voulez pas de soirée de nuit blanche sous une tente.
0: Non, non, merci. Mais c'est vrai que les meilleures galères, souvent, enfin, les plus belles galères, ça devient les meilleurs souvenirs. Donc, c'est sûr que... Mais bon.
1: Et vous avez pas eu de galère avec les soirées nomades?
0: Non, jamais.
1: Nomades, jamais.
0: Franchement, non, non.
1: Bah oui.
0: On a une petite étoile.
1: Non, c'est oui, une grande étoile.
0: Une grande étoile.
1: L'histoire de la nuit est étroitement liée à celle de l'éclairage public. Vous allez nous raconter cela, Sophie Roqulin. On vous écoute, Sophie, après la musique de Robin. Elisa, vous avez tout à fait le droit de danser aussi.
0: Super, allez, let's go.

0: La chanteuse suédoise Robin et son titre It Don't Mean a Thing, pardon, un titre issu de la playlist de France Inter et choisi par Jean-Baptiste Audibert.
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2: Oh bon sang de bonsoir, ressaisissez-vous mon vieux, c'est dans la forêt que vous allez. Il va falloir être sur vos gardes.
3: La forêt? Mais je croyais que c'était une blague. On ne va tout de même pas y aller. Les élèves n'ont pas le droit d'y pénétrer. Et il y a... des loups-garous.
2: Oh, il y a plus que des loups-garous, mon garçon. Je peux te l'assurer. Bonne nuit.
0: La nuit, version Harry Potter. La nuit, c'est le monde que nous tentons de mieux comprendre ce matin avec nos deux invités, l'artiste Lisa Billiard et l'historienne Sophie Reculin. Vous nous disiez, Lisa, tout à l'heure, que quand vous étiez enfant, vous aviez peur de la nuit.
4: Complètement.
0: Et vous savez pourquoi ou pas ?
4: Alors oui, je pense que bon, il y a beaucoup d'enfants pour qui c'est le cas, mais moi je voyais des choses la nuit qui n'existaient pas. Donc déjà, c'est parce que

0: un endroit de où tout est possible, mais où, où tout est terrifiant. Déjà, se retrouver seul en tant qu'enfant, c'est le seul moment où on est seul. Moi, je faisais des terreurs nocturnes en plus, donc vraiment, c'était horrible.
1: Et c'est le fait d'avoir créé Cagole Nomade, les soirées Cagole Nomade, qui vous a réconcilié avec la nuit.
0: Alors, j'ai jamais fait le lien, mais avec, avec le recul, j'avoue que faire en sorte que la nuit devienne plus un endroit de, d'insécurité et de peur, mais plus un endroit de liberté, de curiosité, de rencontre, bah, au final, oui, ça fait hyper sens.
1: Est-ce que vous pouvez nous raconter ce que c'est que Cagole Nomade pour les gens qui ne connaîtraient pas encore ?
0: Alors, Cagole Nomade, c'est un concept de soirée que j'ai créé il y a 4 ans, avec un premier but, c'était de remettre la notion de prendre soin au cœur de la nuit. Pour moi, la nuit, justement, c'est un espace où, certes, on s'amuse, mais on ne prend pas forcément soin des personnes et soin des individus. Et en tant que femme, en tant que personne queer, je me suis dit qu'il fallait vraiment remettre cette notion de care au fond de la fête. Et du coup, c'est pour ça que la première règle des Cagole Nomades, c'est vraiment la notion de sécurité. Donc la sécurité, ça passe par des maraudes avec des personnes qui sont formées sur les violences sexistes et sexuelles en milieu festif. Ça passe aussi par des rappels au micro. Ça passe par un mur du consentement à l'entrée.
1: Le mur du consentement ?
0: Le mur du consentement, c'est un outil qu'on a mis en place où toute personne qui vient à un événement est obligée de signer symboliquement les règles de la soirée, qui sont des règles assez basiques, mais qui sont importantes d'être tout le temps rappelées, c'est-à-dire ne pas avoir un comportement lourd, ne pas avoir un rapport... ne pas être discriminant pendant la soirée, oui. etc. Et du coup, c'est vrai que quand on donne cette opportunité au public de faire une action et pas justement de lire juste un affichage, les personnes se sentent plus concernées parce que le problème souvent des agresseurs et des agresseuses, c'est qu'elles n'en sont pas conscientes. Oui. Donc là, ça remet un peu la responsabilité au sein de toutes les personnes qui sont présentes. Et du coup aussi, ça permet à chaque personne de se responsabiliser entre elles si jamais il y a des personnes qui sont témoins. Donc voilà, donc on a mis tout ça en place, c'est très important, c'est un peu la base de pourquoi Cagole Nomade est né. Et par la suite, il y avait un autre besoin, c'était de légitimer en fait des artistes, qu'ils soient au tout début, donc amateurs ou professionnels, de leur donner une scène, accès à une scène avec des conditions professionnelles et de pouvoir faire rencontrer une pluridisciplinarité artistique. C'est pour ça qu'à une Cagole Nomade, on ne sait jamais ce qu'on va voir, même moi je suis pas au courant. Ça peut aller de...
1: Alors que vous l'organisez la soirée.
0: Ouais, c'est pour ça, je prends un risque. Je ne sais jamais ce que je vais voir sur scène. Mais souvent, voilà, il y a du cirque, de la pole dance, du chant, de la danse, du drag show. Ça va dans tous les sens et c'est ça qui est beau, c'est que c'est un endroit de rencontre artistique et un endroit de liberté pour les femmes, pour les personnes queer, où on peut s'habiller comme on veut, danser comme on veut, embrasser qui on veut sans être jugé. Et voilà.
1: On va revenir en détail sur ces soirées Cagole Nomade parce que vous allez nous expliquer aussi pourquoi Cagole et pourquoi Nomade. Sophie, si vous entendez cette musique...
2: À 7h de spleen et d'ennui.
3: Chatterton.
2: Ouais. À 7h d'ennui.
1: Et cette musique-là, elle vous fait penser à la nuit ?
3: Oui, parce que... Parce qu'on y voit toute son ambivalence, en fait. D'ailleurs, c'est difficile de parler de la nuit au singulier. C'est toujours une nuit au pluriel, pour soi-même, déjà. Et... Alors, le rapport que je peux, moi, par exemple, avoir à la nuit, dans un rapport domestique. Moi, je sais que j'ai besoin de beaucoup ruminer, en fait, avant de dormir.
1: Ouais.
3: Où je pose les mauvaises questions avant de dormir, en fait. Voilà. Et d'un autre côté, la nuit a aussi, alors en dehors du moment festif, un moment très contemplatif, en fait, où on est avec soi-même. Et ça révèle quelque chose, en fait, qu'on ne voit pas d'habitude. Là, j'ai en tête un souvenir à Paris, il y a plus d'une dizaine d'années.
1: Avec ou sans Feu Chatterton,
3: j'aurais adoré avec Feu Chatterton, c'est mon groupe préféré de musique.
1: Et on vous comprend.
3: Un ami du Muséum d'Histoire Naturelle qui allait écouter les chouettes-culottes dans le bois de Vincennes et le bois de Boulogne pour les compter. Et il m'a proposé de passer plusieurs soirées en fait pour y participer. Et donc on s'enfonçait dans le bois, silencieux. Ça fait vraiment une coupure par rapport à Paris. Et là, il mettait sa cassette, encore une voiture avec une cassette, pour lancer le chant, pour les faire venir.
1: D'accord.
3: Et donc, alors, on croisait du coup quelques personnes qui étaient très étonnées en fait de ce qu'on faisait et on voyait des chouettes arriver, donc c'était un moment assez beau.
1: Oui, mais c'est un autre rapport à la nuit, vous avez raison, c'est que la nature a pas le... on n'a pas le même lien avec la nature quand l'obscurité arrive, c'est pas les mêmes animaux non plus, c'est pas le même vivant, et je pense que cet exemple-là, il est très particulier, mais il est très symbolique aussi de cette transformation, ces métamorphoses qu'on peut vivre dans la nuit, qu'on soit être humain ou ou animaux.

0: Vous aviez, je reviens à vous, Lisa Billiard, vous aviez envie de réinventer la fête avec les Cagoles Nomades. C'était un peu ça aussi, c'était se retrouver dans un espace, vous le racontiez tout à l'heure, sécurisé, mais c'est-à-dire où la notion d'alcool et de drogue, c'est pas ce qui vous fait aimer la fête, on est d'accord?
1: Pas du tout, au contraire, c'est que justement, je trouve qu'il y a... La fête, elle a un intérêt pour moi quand il y a une cohésion de groupe et quand justement on arrive à créer du lien, où c'est un espace justement où les rencontres sont possibles au-delà de nos préjugés, au-delà du fait de ce qu'on pensait de nous-mêmes, de ce qu'on pensait d'être capable de faire ou pas. Pour moi, la nuit, c'est un endroit où tout est possible, où toutes les cartes sont redistribuées aussi, parce que là, on s'en fout de qu'est-ce qu'on fait dans la vie, on s'en fout un peu de ce qu'on représente. C'est un endroit pour moi où on va tous se rencontrer sur un pied d'égalité. Et pour moi, la nuit, maintenant, du coup, avec Cagoles Nomades, c'est vraiment rendre visible l'invisible, c'est-à-dire des artistes et des personnes qui sont trop invisibilisées dans la société de tous les jours, qui n'ont pas assez la parole, qui ne peuvent pas assez être mises en avant. Et du coup, créer cet endroit-là où on redistribue les cartes, c'est ça qui m'intéresse.
0: Sophie, je reviens sur la notion de peur qu'exprimait tout à l'heure Lisa. Est-ce que cette appréhension de la nuit, elle est identique dans toutes les civilisations, sur un point de vue historique ?
2: Alors, je dirais qu'elle est ambivalente, en fait, dans toutes les civilisations. Après, c'est vrai qu'on a tendance à se concentrer en Occident sur une nuit qui aurait tendance, je caricature beaucoup, à être maléfique.
0: Ouais. Avec l'image de la sorcière, notamment.
2: Très imprégnée par ces superstitions qui remontent déjà au Moyen-Âge. Très imprégnée par le christianisme, en fait, puisqu'on on va associer la nuit au diable, puisqu'on parle des sorcières. Et donc ça a imprégné aussi les lois et la manière de criminaliser, en fait, la société. C'est-à-dire que commettre un vol, commettre un crime à une heure indue, une heure funeste, c'est les termes qui reviennent, ça va être davantage puni, notamment pour la période que j'étudie, l'époque moderne.
0: Et vous l'expliquiez très bien dans votre livre, c'est qu'il y a la peur de la nuit et la peur dans la nuit. C'est pas tout à fait la même chose.
2: Oui, complètement. Alors, la peur dans la nuit, c'est une peur qui est ancestrale, puisque l'humain, contrairement à d'autres animaux, ne voit pas très bien. Donc, en fait, on se sent très vulnérable. Et ça, on l'a de l'enfance à la vie adulte. La peur de la nuit, c'est la peur qui est liée à l'imaginaire.
0: Oui.
2: Pour le coup.
0: C'est celle que décrivait quelque part Lisa.
2: Oui, complètement. Ouais. Qui va déclencher des terreurs nocturnes. Ça permet de rebondir aussi, enfin, vous disiez, voilà, le rapport qu'on peut avoir, nous, en France, par exemple, à la nuit, ou alors moi j'ai en tête, il y a des travaux d'anthropologues de Nanterre sur la nuit dans d'autres civilisations. Je pense à la nuit dans le Haut-Arctique, qui a été étudié par Guy Bordin, et qui montre très bien que c'est un espace dans lequel vont se rencontrer les humains, les non-humains, le moment du chamanisme, et que même dans la langue inuite, il y a des... J'ai peut-être mal prononcé, c'est pas grave. Il y a plusieurs mots, en fait, qui vont désigner la nuit. En tant qu'obscurité, en tant que moment, que phénomène astronomique aussi.
0: Et alors, si on s'en tient aux villes, on revient en France, par exemple, à quoi ressemblaient les nuits avant l'éclairage public, qui est votre sujet, qui est votre sujet de recherche ?
2: Les nuits avant l'éclairage public...
0: Avant les spotlights que Lisa maintenant met partout.
2: Avant les enseignes lumineuses, l'éclairage...
0: C'était quoi ? C'était des villes de couvre-feu. Le soir, quand la nuit tombait, il fallait rentrer chez soi.
2: Oui, mais c'est... Alors, c'est un peu plus compliqué. C'est-à-dire que, oui, effectivement, la nuit, c'est une nuit de couvre-feu, on va dire, jusqu'à la fin de l'Ancien Régime. Le couvre-feu, c'est un moment où... alors, les horaires ont pu changer, en fait, au fil du temps. Il est mis en place au Moyen-Âge. Le couvre-feu, c'est un moment donné où on va fermer les portes de la ville. Fermer à clé, les portes de la ville. Il faut imaginer quand même qu'on est dans des villes qui sont fermées, pas toutes.
0: Et quand c'est des forteresses, on est d'accord.
2: Oui, voilà, les villes dans lesquelles il y a des murailles, bien évidemment. Néanmoins, il y a quand même cet horaire de fermeture globale. On va tendre des chaînes dans les rues. On peut tendre des chaînes sur le fleuve. Également.
0: Pour marquer la fermeture,
2: tout
0: en fait.
2: À fait. Ouais. Voilà. Et puis, ce qui est intéressant, c'est le rapport. Il y a tout un paysage, en fait, sonore de cloches qui vont retentir dans toutes les villes pour signaler le couvre-feu. Et ça va dépendre des villes. Et si je prends l'exemple de Paris, et là, si on remonte même au Moyen-Âge, il y a la cloche de Notre-Dame qui sonne avant la cloche de la Sorbonne. Il y a même des cloches qui sont créées pour des travailleurs, puisqu'il n'y a pas de montre, ouais, pour leur signaler la fin de la journée de travail. Donc il y a voilà, tout cet univers sonore et cette reconnaissance en fait, des cloches d'une sonnerie particulière qui aujourd'hui s'est perdue.
0: Vous allez nous raconter comment l'éclairage public a transformé cette ville et notre rapport au travail aussi, parce que ça a évidemment beaucoup joué. Dans l'équipe de Grand Bien Vous Fasse, on adore faire la fête. Surtout les quatre femmes fantastiques qui préparent l'émission tous les jours, Noélia Filliol, Jessica Bagic, Johanna Houssin et Manon Latour. J'embrasse Anna Massardier qui a pensé cette émission avec nous et qui est en vacances. Emma de Foucault, a priori, ne sort pas de boîte de nuit et s'apprête à entrer dans ce studio. Continuez à nous appeler au 01 45 24 7000. On s'offre une parenthèse rap avec Lala Ace. 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

0: Champagne par Lalaïs.
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2: D'abord, on pense toujours qu'on est tout seul à être insomniaque. Puis on s'aperçoit qu'il y a beaucoup d'insomniaques en écoutant les émissions de nuit. Et un jour, je prenais des somnifères, j'ai fait le numéro de téléphone d'un ami. Et cet ami n'était pas là. Et un homme m'a appelé en me disant, voilà, moi, vous m'avez appelé la nuit, à qui j'ai parlé, paraît-il, pendant une demi-heure, sans vouloir dire qui j'étais, ni où j'étais, ni etc. À qui j'ai dit, je vais mourir, je suis très mal, j'ai pris le somnifère pour dormir. Et cet homme-là est arrivé à me faire parler. Il m'a dit, au bout d'une demi-heure, vous m'avez dit votre nom, que j'ai prévenu d'abord la gendarmerie, etc., la poste, et de là, enfin, comme vous savez, toutes les choses se répercutent. Mais imaginez quand même ce coup de téléphone, qui était un faux numéro, et au bout duquel, enfin, il y avait ma vie, quoi.
3: Endormi dans mon lit, pendant que je veillais seule en combattant mes insomnies.
0: Histoire incroyable, signée Barbara, entendue sur la RTS, c'est en 1978, parce que c'est aussi ça, la vie la nuit, des insomniaques, des somnambules, des fêtards, des travailleurs, des inconnus, avec sans doute un sentiment de liberté plus fort que dans la journée. Nous en parlons avec nos deux invités, Sophie Reculin, historienne, et Lisa Billard, fondatrice de Cagole Nomade. On a reçu beaucoup de messages, je voudrais vous en lire deux. Il y a Martine qui nous dit « J'ai vécu 10 ans dans les Cévennes, dans un écolieu perdu au milieu de la forêt. Pour moi, la nuit, c'est vraiment lié au son de la nature. Entendre le ruisseau, entendre le vent dans les arbres, entendre les sangliers qui se baladaient. J'ai des souvenirs de communion avec la nature dans ces moments-là. Les nuits d'été, c'est aussi pouvoir être dans le jardin, au milieu de la forêt, et de pouvoir s'allonger et regarder le ciel étoilé en étant vraiment loin des lumières de la ville. Et là, ce n'est pas une communion avec la nature, mais une communion avec le cosmos. Elle n'a pas de tente qui se déchire, chère Sophie. » Et Ghislaine nous dit « J'ai été institutrice durant 37 ans. Il n'y a pas eu une rentrée scolaire sans nuit blanche. J'avais beau me dire « C'est bon, tu maîtrises. » Eh bien non, je regardais tourner les heures. Cette année, je suis devenue retraitée. Je me dis qu'enfin, le 1er septembre sera une nuit complète. Mais c'est même pas sûr, mon organisme va peut-être réagir différemment. On verra. Ghislaine, je vous donne la réponse. Vous n'allez pas dormir. C'est comme ça. On n'arrive pas, le corps a mis beaucoup de temps avant de se réadapter. Je voudrais qu'on revienne à cette idée d'éclairage public, Sophie. Parce qu'il y a une notion de sécurité qui est centrale dans l'histoire de la nuit et qui revient un peu sur ce que racontait Lisa avec les soirées Cagole Nomade. Les premiers réverbères, ils datent de 1770-1780. Ça devient en fait presque une mode, un mobilier urbain que les villes souhaitent installer un peu partout. Et ça marque quoi? Ça marque le début de la conquête de la nuit? C'est-à-dire que la vie, la nuit, va s'organiser à partir de là?
4: Alors, on peut même faire remonter plus loin, dans le sens où les réverbères, c'est déjà un nouveau modèle de lanterne. Plus moderne, en fait, de la fin du 18e. Mais vraiment, l'invention de l'éclairage public en France...
0: Fin 17e?
4: C'est Louis XIV.
0: D'accord.
4: Fin 17e. Ouais, avec des lanternes à chandelles.
0: D'accord.
4: C'est une conquête de la nuit. Il y a un historien, qui n'est plus parmi nous, Jean Delumeau, qui parlait d'une bataille de la lumière même. Parce que elle est lancée, elle est engagée par l'État monarchique. Et dans un premier temps, donc fin XVIIe siècle, il y a les villes à qui on impose de mettre en place un éclairage public résistent. Et les municipalités et les habitants. Donc nous, ça peut nous sembler très étonnant.
0: Oui. Ils résistent pour quelles raisons ?
4: Alors, le motif de Louis XIV, c'est la sécurité, bien sûr. Il résiste parce qu'il considère que, précisément, en lien avec le couvre-feu, mettre en place un éclairage, c'est inutile. Parce que la nuit, on est peu nombreux à circuler, en fait. Parce que ça coûte cher. C'est du luxe, hein, d'installer des lanternes publiques. Et donc, il y a un retournement. Fin 18e siècle, c'est ce qui m'a intéressée dans mon travail, où là, il y a des personnes. Alors, ça me fait penser à ce que tu disais tout à l'heure, en fait, la place qu'on peut avoir dans la nuit, en fait, l'égalité que ça peut permettre dans l'espace public. Des pétitions d'habitants dans toutes les villes de France, enfin, toutes les grandes villes, parfois petites aussi, qui demandent des réverbères.
0: Ouais.
4: Ces lanternes dont vous parliez, avec un éclairage à huile et des réflecteurs de lumière à l'intérieur.
0: Et là, tout d'un coup, ça veut dire qu'on peut se promener la nuit, ça veut dire qu'on peut aller au théâtre, quand on a les moyens évidemment, ou aller écouter de la musique. C'est cette vie de noctambule qui s'organise au fur et à mesure, au gré de l'éclairage public.
4: Ouais, on peut dire qu'il y a un basculement dans les années 1770-1780, un basculement qui s'est fait à Paris plus tôt, mais alors ça c'est un grand classique quand on fait l'histoire urbaine, mais qui néanmoins, qu'on va retrouver dans plein de grandes villes. Et oui, on voit les promenades. Commencer à avoir apparaître des réverbères qui s'installent. J'ai en tête les Champs-Élysées. Alors, déjà à l'époque, hein, c'est une promenade très fréquentée, populaire, et un garde suisse qui fait son travail de nuit de surveillance commence à s'inquiéter en fait, du goût de la nuit, y compris pour les femmes. qui sortent, ça peut paraître étonnant aujourd'hui, alors on est quand même fin 18e ouais. siècle, hein, en été, jusqu'à minuit, on peut trouver des femmes sur les Champs-Élysées se balader.
0: Lisa Billard, ça vous fait pas réagir, ça ?
5: Ah bah oui, je trouve ça incroyable. Parce qu'encore aujourd'hui, il y a des masculinistes qui font passer des messages comme quoi « Qu'est-ce que fait une femme dehors après 22 heures ?» Donc j'ai envie de leur dire ben, « Retour au 18e siècle
0: !» Lisa, est-ce que vous aimez vous balader la nuit ? C'est-à-dire, que est-ce que vous vous sentez assez en sécurité pour vous promener ?
5: Franchement, dans n'importe quelle ville où j'ai pu vivre en France, pas forcément. Après, je le fais quand même.
0: Vous le faites quand même.
5: C'est-à-dire que...
0: Vous aimez ça ?
5: J'aime ça, j'aime sortir, je travaille aussi du coup la nuit, mais j'avoue que la peur continue de m'habiter. Malgré ça, pour moi c'est aussi un acte militant de ne pas m'empêcher de sortir, de oui. continuer à m'habiller comme je veux et de montrer que c'est possible. Alors certes, après voilà, j'ai créé mon espace à moi supplémentaire pour justement pallier à ça aussi. Mais c'est sûr que oui, l'harcèlement de rue, la journée et la nuit, c'est juste que la nuit, il y a moins de monde.
0: Ouais.
5: Donc forcément, éclairage public ou pas, du coup, aujourd'hui, on est encore beaucoup victimes de ça. Donc c'est sûr que oui, je préfère sortir en groupe. Hein, on ne va pas se mentir, je ne vais pas m'inventer une vie de personne qui s'est affranchie de ces peurs-là. Je ne me suis pas affranchie. Je pense que je suis comme beaucoup de femmes.
0: Et alors, quand vous dites que vous êtes créé un espace sécurisé, pour vous et 2000 personnes, puisque je rappelle que vous attendez presque 2000 personnes demain soir au festival. Il est 10h36, on va continuer à parler de tout ça, vous écoutez toujours France Inter et Emma de Foucault est là pour sa dernière carte blanche. Bonjour Emma.
6: Bonjour Eva, bonjour à nos invités. Alors bon, quand on m'a demandé d'écrire sur le thème la vie nocturne, hein, la night, je me suis dit ah, enfin un thème que je maîtrise.
0: Ah bon ?
6: Et puis ouais. Et après je me suis dit tiens non en fait non, la dernière fois que je suis sortie après 22h, le pantacourt était encore à la mode.
0: Oui,
6: vraiment, pas du tout. C'est horrible parce que moi si je vois l'horaire 4h du mat sur mon téléphone, il n'y a qu'une seule explication possible, je me suis levée pour aller pisser. Voilà. Et pour la troisième fois, foutue tisane. Et pourtant j'ai honte parce que je suis humoriste, donc je joue tous les soirs. Ouais, je devrais aimer la nuit, pardon, la night. Mais non, moi je suis une couche tôt, une lève tôt. Au point que, c'est vrai, quand ma voisine du dessus fait la fête, je monte et je lui dis « Oh, vous pouvez pas baisser là ?» Parce que, ok, on fait peut-être pas ses 79 ans tous les jours, mais hey, bon, ça va. Des arguments vraiment forts, quoi. Après, je vous dis tout ça, mais j'ai souvent une vie nocturne malgré moi, hein, on en parlait. Moi aussi, je suis insomniaque. La vie, la nuit, c'est un peu comme la trilogie du Seigneur des Anneaux. Je veux dire, si t'es pas 100% consentant, c'est long. Oh, c'est long, vraiment. Moi, je me permets d'ailleurs une petite parenthèse. Hein, si vous avez des proches insomniaque, arrêtez de leur parler mélatonine et passiflore. On a déjà essayé, d'accord ? Le CBD, c'est pareil. Tu me le remballes dans ton tote bag, Timothée, et tu me laisses tranquille. Parce que, pardon, nous, les vrais éveillés de la nuit, ce qu'on veut, c'est pas être détendu. C'est une anesthésie générale, tout simplement. C'est la fléchette du soigneur aux eaux de Beauval. Tu la vois, celle qui te couche un hippopotame de 3,5 tonnes. C'est ça qu'on demande, d'accord ? Arrêtez. Bon, bref, bien sûr que oui, hein, quand même, j'ai eu jadis une vie nocturne, plus palpitante et plus aventureuse, hein, comme vous, Eva. J'étais pas la dernière sur le dance floor du Sunset Coco de la Grande Motte. Alors, pourtant, je l'avoue, j'étais souvent seule, moi, quand je rentrais au petit matin, après avoir été éconduite par je ne sais quel DJ, malgré une technique de drague bien rodée, hein, que je me permets de vous donner. J'arrivais comme ça devant la cabine du DJ, je disais, hey, quand je te regarde, je suis à 180 BPM. Et ça te dit qu'on synchronise nos playlists ?
4: Mais non.
6: Bon, ça ne marchait pas du tout.
4: Ouais, mais non.
6: Bizarrement. Mais donc, du coup, seule, je rentrais dans l'obscurité, et là, les rues devenaient hostiles. Je me sentais vulnérable. J'avais peur de me faire agresser. Et pardon, hein, j'ai conscience que je parle d'une époque révolue, parce que j'imagine que ça a complètement changé. Hein, depuis... Bah non,
4: bah non.
6: Bien sûr que non, bon sang de bois. Non, la vie nocturne en ville, pour les femmes notamment, c'est encore un terrain dangereux. C'est encore plus miné qu'un Subway pour un intolérant au gluten, vous vous rendez compte ? On aimerait nous faire croire, d'ailleurs, et Lisa Billard en parlait, on aimerait nous faire croire que c'est normal, que les boulevards après minuit, après tout, bah, c'est pas notre biotope. Et puis quoi encore ? Vous croyez qu'on va rester chez nous sagement le samedi soir, là, à bouffer un plat Picard et à regarder Fort Boyard ? Oui, bon, moi je le fais, mais je veux dire... Non, mais tout le monde n'est pas obligé d'avoir une vie de merde, quoi, à la fin. Non, j'écoutais avec beaucoup d'intérêt Sophie Reculin nous parler d'éclairage public, et c'est évident que celui-ci est vecteur d'un sentiment de sécurité. Mais ça ne peut pas être la seule réponse. France. Hein, donc tâchons de voir plus loin que ce petit rayon lumineux des lampadaires qui t'a plissé les yeux pour entrevoir les initiatives comme celle des cagoles nomades. Hein, car elles font pas qu'éclairer la nuit, elles permettent à toutes et tous d'avoir des espaces pour briller toute la night. Et wow. La prochaine date d'ailleurs, bah, c'est samedi.
7: Et oui.
6: Et je sais pas ouais. Vous Eva, mais ouais. Moi ça me dit bien.
7: Oui, on est
6: et
7: d'accord.
6: Au pire, vous savez quoi ? On se fera Fort Boyard en replay.
7: Évidemment, évidemment. J'ai pas entendu l'expression « bon sang de bois » depuis le 19e siècle.
6: Depuis que je suis sortie en boîte la dernière fois.
7: Oui, je suis désolée, Emma. Emma, vous restez avec nous, mais je voulais d'ores et déjà vous dire que ce fut un bonheur de vous voir entrer dans ce studio tous les jours. Merci pour ces 5 cartes blanches. Pour tous ceux et toutes celles qui veulent vous découvrir sur scène, rendez-vous à partir du 5 septembre et jusqu'à la fin décembre au Théâtre Le Solo à Paris. Puis votre livre « 4 murs de granit » édité chez Paul et Mike est toujours disponible. Vous restez évidemment avec nous parce que je pense que vous allez avoir trois petits trucs encore à nous dire, évidemment. Une petite question de création. Lisa Billiard, vous aimez la nuit, donc ce matin, maintenant vous avez appris à la dompter, vous vivez la nuit. Est-ce que c'est un espace de création pour vous ? Est-ce que vous créez que pendant la nuit ?
5: Alors, pas que, mais j'avoue que sur ma casquette artiste personnelle avec mon projet qui s'appelle Lisba, oui, c'est un endroit où, en fait, il n'y a pas de sollicitation extérieure. Donc, parfois, c'est un endroit de paix absolue où je vais pouvoir composer chez moi, écrire. Et je pense que beaucoup d'artistes font ça, parce qu'en fait, c'est un moment de pause, en fait. Et où, justement, je ne suis pas sollicitée, donc, ouais.
6: Clairement. Et les historiennes, est-ce qu'elles écrivent la nuit, Sophie Reculin?
8: Alors... J'ai beaucoup écrit la nuit quand j'écrivais ma thèse. Ouais. J'ai eu de nombreuses nuits blanches et c'était très agréable. Aujourd'hui, alors même globalement, je suis plutôt quelqu'un qui se lève à l'aurore. J'aime beaucoup ce moment-là. Je le vois presque comme une sorte de prolongement de la nuit, ouais. En fait. Dans le sens où c'est
6: d'accord
8: le moment
6: avec
8: où
6: vous.
8: Ouais. On a l'impression que quand on est presque le premier de la journée à se lever et que la journée nous appartient. Donc ça, j'adore en fait ce moment-là. Pour travailler, pour me promener également.
6: Je voulais qu'on revienne sur cette histoire de sécurité dont vous parliez, parce qu'elle me semble primordiale quand on explique aussi la nuit et l'arrivée de l'éclairage public. La nuit, ça devient l'espace-temps de la fête, on l'a compris, hein, avec ses promenades le long des Champs-Élysées, notamment, entre autres. Mais c'est aussi un espace-temps politique, c'est-à-dire que pendant la nuit, c'est aussi ce moment où les forces de l'ordre réalisent des opérations qui pourraient faire l'objet de résistance, par exemple. Je pense notamment aux rafles de prostituées, ça se passe la nuit, parce que tout d'un coup, c'est autorisé par la force publique.
8: Oui, alors après, moi, j'ai pas travaillé de façon détaillée, en fait, sur les prostituées, mais ce que je trouve intéressant sur la question de la sécurité, c'est que la mise en place de l'éclairage public, c'est pour renforcer la sécurité,
6: oui.
8: Très clairement. Et oui. C'est dit dans les textes, en fait. Après, le plus difficile, c'est de calculer en fait l'impact que ça peut avoir. L'éclairage public tout seul n'entraîne pas la sécurité.
6: D'accord,
8: en fait.
6: Bien
8: il y a
6: sûr.
8: Tout un tas de paramètres. Alors, on le disait tout à l'heure, l'éclairage public va permettre plus de circulation. Hein, donc aussi peut-être plus d'intervention des forces de police. Et pendant longtemps. Ce qui permet la sécurité, c'est parce que la milice bourgeoise, par exemple, oui. Donc, va pouvoir mieux travailler en voyant, parce qu'elle voit ce qu'elle fait, en fait, dans l'espace public. Ça va permettre, et encore, il faudra avoir des chiffres, de réduire le nombre de noyades, de réduire des accidents de la circulation qui peuvent être fréquents, en fait, à l'époque moderne ou au Moyen-Âge. Mais aujourd'hui encore, et on le sait déjà au Moyen-Âge, ça ne réduit pas forcément énormément la délinquance.
6: Oui, c'est ce que j'allais vous demander, parce que ce débat d'éclairage public, il est encore récent. Hein. On l'a vu régulièrement, il revient dans les débats. Et on n'a pas une vraie corrélation entre éclairage et sécurité.
8: Oui. Ou en tous les cas, elle est extrêmement complexe,
6: ouais.
8: En fait.
6: Ouais.
8: On en reparlera peut-être tout à l'heure, mais dans les villes qui s'éteignent aujourd'hui, il y a y a pas d'impact en fait, ouais. Sur, pas d'impact énorme sur la délinquance. Je crois qu'il y a une légère hausse des cambriolages, mais voilà.
7: Quand vous dites que les villes s'éteignent, c'est-à-dire les villes qui diminuent, enfin qui aujourd'hui anticipent la fin de l'éclairage, enfin qui réduisent en tout cas les périodes de pendant la nuit où il y a de l'éclairage public.
8: Il y a les extinctions totales, ouais. Extinctions partielles, c'est les villes qui vont faire le choix d'éteindre entre 23h et 5h du matin aujourd'hui.
7: Ouais. Ouais.
8: Je sais que la région Auvergne-Rhône-Alpes fait partie des régions où il y a eu beaucoup de mise en place de cette mesure-là. L'Île-de-France aussi, ouais. Hein, la région PACA.
7: Lisa Billiard, je me posais la question parce qu'on a bien compris que l'espace dans lequel vous organisez les fêtes cagoles nomades sont sécurisés. C'est un espace safe, comme on dit avec un anglicisme. Est-ce que les abords, vous avez pensé aussi aux abords, à la façon dont on venait faire la fête chez vous, ou pas du tout? C'est je vous donne beaucoup de responsabilités, là. Non, mais parce que, vous voyez ce que je veux dire, avant d'arriver dans cet espace, qui est, par exemple, le théâtre Sylvain, où mm-hmm. vous serez demain, mm-hmm. Y a aussi les abords de théâtre, c'est-à-dire comment les personnes, les femmes, les queers, oui. etc., viennent jusqu'à vous. Oui. Est-ce que vous avez pensé à ça ou pas du tout?
5: Oui, alors on a mis quelque chose en place pour justement éviter les personnes qui viennent seules ou qui repartent seules. On met un système de marrainage en place, c'est-à-dire que toute personne qui veut venir à la soirée mais qui ne D'accord. sait pas avec qui venir est en contact et est mis en contact en amont avec une habituée ou un groupe. Et comme ça, on crée en fait une espèce de sororité, de solidarité pour se déplacer en groupe. C'est la seule chose qu'on a mis en place.
7: D'accord, mais c'est
5: ça
7: déjà
5: fonctionne.
7: Beaucoup.
5: Oui, ça fonctionne déjà pas mal.
7: Vous voyez que ma question a été pas
5: oui,
7: si bête que ça.
5: Non, elle était
7: parce que j'ai bien vu dans votre regard que vous disiez, mais qu'est-ce qu'elle me raconte?
5: Non, en vrai, on fait ça. Mais c'est vrai que je rebondis juste sur ce que tu as dit. En fait, être vu, finalement, c'est quand même être vulnérable. Donc, éclairage public ou non, il y a toujours cet aspect de vulnérabilité. Et d'être pris pour cible, et c'est pour ça, je pense que l'idée, moi, que j'ai voulu faire avec Cagoles Nomades, c'est faire en sorte que être vu ne soit plus vu comme une prise de risque, mais plus comme une force
7: ouais.
5: et une reprise du pouvoir et de la puissance de son identité. Et je pense que c'est ça, en fait, c'est que être vulnérable, oui, certes, c'est se montrer, mais ça peut être aussi une force. Et c'est un peu ça qu'on essaie de modifier, quoi, sur les scènes Cagoles Nomades.
7: On va évidemment

0: Night Call par Kavinsky, un titre entendu dans le film Drive. Vous écoutez France Inter, vous écoutez Grand Bien Vous Fasse, émission réalisée par Eve Hermarie et Mathias Volant, à qui je souhaite, Eve Hermarie, à qui je souhaite d'excellentes vacances, mais aussi Mathias d'ailleurs, parce que Mathias aussi part. À la technique ce matin, Thomas Langlin et Tiffany Battistel.
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3: 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Il fait froid, t'as soif, t'as faim, tu t'es fatigué. Tout revient d'un coup. D'un coup, ça te ramène. Et je me mets à avoir mal aux pieds, alors que je ne sens rien pendant tout le truc. Et d'un coup, je me dis, oh, j'ai mal aux pieds, pourquoi je suis en talons et tout, tu vois. Et c'est incroyable, quoi.
0: La vie, la nuit, c'est aussi ça. Témoignage entendu sur France Culture, celui d'un boulanger et celui d'une serveuse. Des travailleurs de la nuit, il et elle représentent 11% de la population active en France. Nous parlons de la nuit, évidemment, depuis 10h ce matin, avec Lisa Billiard, qui a organisé, inventé ces soirées cagole nomades, et avec l'historienne Sophie Reculin. Est-ce que vous diriez, Lisa, que vous êtes une travailleuse de la nuit ?
4: Je dirais oui et non. Parce qu'un événement, ça s'organise la journée,
0: et oui,
4: pendant à peu près 2-3 mois à l'avance. Et le jour J, c'est la nuit. Donc non, je pense que je suis intermittente de la nuit, on peut dire ça ?
0: Ah, c'est joli, intermittente voilà. De la nuit. Je voudrais qu'on donne la parole à Catherine. Elle n'est pas du tout intermittente de la nuit, je pense, Catherine. Okay. Bonjour Catherine, vous venez de nous appeler au Standard de France Inter.
5: Bonjour Eva.
0: Vous avez travaillé pendant plusieurs mois, plusieurs années même, pendant la nuit, c'est cela ?
5: Une dizaine d'années, oui, j'ai travaillé de nuit.
0: Qu'est-ce que vous faisiez comme travail ?
5: Alors, je suis toujours journaliste,
0: ouais.
5: Mais donc j'ai pour la presse écrite, et donc j'ai eu une période où je travaillais sur la finalisation du journal du lendemain.
0: D'accord.
5: De nuit jusqu'à, alors pas la nuit complète, hein, jusqu'à 3h du matin.
0: 2h du bouclage,
5: une belle tranche de nuit, voilà. Le bouclage avant l'impression sur les rotatives et puis la distribution.
0: Vous étiez dans quelle région ? Parce que là, je vois que vous nous appelez de l'Auvergne, c'est ça ?
5: C'est ça, Auvergne-Rhône-Alpes.
0: D'accord. Et est-ce que vous aimiez ce travail de nuit ?
5: J'ai adoré ça. C'est vraiment une période très particulière dans ma carrière professionnelle. Et avec à la fois un travail où on est en lien direct avec l'actualité et donc avec la vie. Mais en même temps, une parenthèse, une bulle un petit peu à part. Et je crois que c'est cet aspect-là un petit peu contradictoire que j'ai particulièrement apprécié.
0: Et je me

0: Permets de vous poser une question, Catherine, puisque j'ai été dans votre position, puisque j'ai commencé en presse écrite et j'ai travaillé la nuit, comme vous, je finissais à 3h du matin. Est-ce que votre...
1: Dans le même journal que moi.
0: Dans le même journal que vous, c'est vrai?
1: Non. Je sais pas, je pose la question.
0: Ah non, non, non, non, non, j'étais dans le sud, à Nice matin, dans le sud de la France.
1: Ah, voilà, c'est pas celui-là, alors.
0: Et, okay. Pardon, je fais juste une petite parenthèse. Lisa a très peur que sa maman téléphone au standard pour passer un message. Donc, j'étais en train de me demander si on se connaissait, Catherine. Voilà, j'ai eu un petit moment de doute.
1: Je ne suis pas sa maman.
0: Et Catherine, juste une question, est-ce que votre corps a tenu physiquement en travaillant la nuit ?
1: Alors très honnêtement, j'ai engrangé une grosse dette de sommeil sur cette période-là parce que j'étais dans l'obligation de me lever le matin pour emmener mes enfants à l'école. Ouais. J'allais à l'école tel un zombie en pyjama sous un grand manteau et les gens me parlaient et ne comprenaient pas pourquoi je leur adressais pas la parole. Voilà.
0: Mais on comprend.
1: Je crois qu'ils m'ont reconnu là du coup.
0: Maintenant on sait pourquoi vous étiez habillée en pyjama. Merci infiniment de nous avoir appelé au standard de France Inter. Merci beaucoup. Vous pouvez continuer 01 45 24 7000. Sophie Recule, on plaisantait, mais c'est vrai que se pencher sur l'histoire de l'éclairage public aussi, c'est se pencher sur ces travailleurs de la nuit. On s'aperçoit que les horaires changent. Les heures de repos changent aussi, on s'aperçoit que les gens dorment un peu moins. À cause de cet éclairage public, on voit des nouveaux métiers apparaître, des négoces se faire plus longtemps dans la journée, etc.
2: Oui, oui, oui, tout à fait. Alors, ce qui peut sembler surprenant, c'est en lien avec l'éclairage public, les métiers de l'éclairage public pour les 17e et 18e siècles que j'étudie ne sont pas des métiers de nuit. En fait, les allumeurs et les allumeuses, hein, parce que
0: vous avez un doute sur l'étymologie du mot allumeuse.
2: Ouais, oui,
0: on
2: oui,
0: est d'accord.
2: Dans l'Ouest, on va beaucoup trouver des femmes.
0: Ouais.
2: Donc, alors, il faudrait pouvoir le prouver, mais il n'est pas impossible qu'il puisse y avoir un lien. Voilà, avec le côté négatif qu'on lui attribue aujourd'hui. Les allumeurs et les allumeuses font leur travail, en général, enfin, davantage quand même la journée, parce qu'il faut préparer.
0: Il faut préparer.
2: Pour le soir. Ouais. Ils vont aller chercher les chandelles, l'huile, pour les installer dans les lanternes. Le nettoiement des lanternes se fait le matin. D'ailleurs, ça provoque, je parlais de résistance, hein, ça embête tout le monde qu'il y a un allumeur qui se retrouve en pleine rue à bloquer la circulation, en fait. C'est pour ça, d'ailleurs, qu'ils sont souvent agressés.
0: Hein, ouais.
2: Insultés, tapés.
0: Et bris de verre...
2: Ouais. Alors là, c'est encore il y a ce qu'on appelle des coureurs de nuit. Alors pour le coup, là, je fais un pas de côté par rapport aux professions nocturnes. La mise en place de l'éclairage public va déclencher des bris de verre dans les villes durant les premières années de mise en place de l'éclairage, en fait.
0: On n'a pas envie d'avoir cet éclairage, et puis par provocation.
2: Complètement, des cibles, en fait, c'est accroché suspendu à des cordes, donc ça se balance, c'est amusant, il faut imaginer la flamme, donc il y a cet aspect-là. Et puis j'aime bien faire le rapport, en faisant attention évidemment à pas être anachronique non plus, hein, mais avec les caméras de vidéosurveillance.
0: Ouais.
2: Parce qu'en fait, mettre en place un éclairage public pour la première fois dans la rue, à une période où le contrôle, c'était plutôt un autocontrôle par quartier des habitants, moins des forces de police, c'est de la surveillance extérieure, en fait.
0: Ouais.
2: Et c'est ça aussi qui est combattu. De la même manière, vers la fin du 18e, l'installation aussi d'une numérotation dans les rues est très mal vécue par la population, parce que c'est une marque de surveillance, en fait.
0: Et il paraît que la nuit, ils espacent le numéro des maisons en question.
2: Un problème commun.
0: Je reviens aux travailleurs, Sophie. C'est aussi, par exemple, les gens qui sont au port, qui font du commerce, qui vont commercer plus longuement. C'est-à-dire qu'en fait, grâce à la nuit, enfin, en tout cas, grâce à l'éclairage public, on peut négocier plus longtemps. Ça devient, en fait, la nuit devient... elle accompagne le capitalisme, en quelque sorte, quoi.
2: Tout à fait, oui. Et d'ailleurs, les fameux réverbères de la fin du XVIIIe siècle, ça devient la mode. Tout le monde en réclame parce que, alors, ce sont les négociants déjà qui vont commencer à les installer. Donc on le voit, on parle de Marseille. Hein,
0: ouais.
2: Marseille fait partie des villes qui vont vraiment le réclamer en lien avec le négoce. En lien avec la pêche aussi.
0: Ouais.
2: Il y a des pétitions de pêcheurs qui disent avoir besoin de pouvoir s'orienter pour revenir vers le port. Les villes comme Bordeaux, des villes comme Le Havre, des manufactures également, pour le coup, vont demander à avoir des installations d'éclairage. Et d'autres professions, les professions liées aux soins.
0: Oui.
2: Parce que les prêtres, la nuit, ont besoin de circuler, comme les chirurgiens, pour donner les derniers sacrements.
0: Ouais. Je voudrais qu'on donne la parole à Lydie, qui nous a aussi appelé au standard de France Inter. Bonjour Lydie.
3: Bonjour.
0: Quel rapport vous avez, vous, avec la nuit ?
3: Eh bien, moi, j'ai un rapport peut-être un petit peu particulier, je sais pas. Voilà, lorsque j'étais petite, je vivais dans un petit village. Et le soir, en été, avec deux copines, on partait se promener sur les routes en dehors du village, qui n'était pas éclairé, bien évidemment. Et là, pour moi, je vivais une vie parallèle. C'est-à-dire c'était un monde complètement différent, oui. Avec des lumières différentes, des sons différents. Et j'étais immergée dans un autre monde et j'adorais. Ça.
0: Mais je comprends voilà. bien. Toutes les sensations sont différentes pendant la nuit, on l'a bien compris. Merci beaucoup, Lydie, de nous avoir appelé et presque de conclure cette émission. Lisa Béliard, qu'est-ce qu'on fait demain soir ?
4: Demain soir, toute la France se donne rendez-vous à Marseille, au Cagol Paradise Festival, au Théâtre Sylvain. C'est un théâtre antique au bord de la mer.
0: C'est magnifique, le site, vous m'avez dit. Hein.
4: Exactement. Ouais. Il y a plus de 100 personnes qui vont monter sur scène. On va donner l'accès à la scène à 100 personnes. Il va y avoir de la pole dance, du chant, de la danse, des collectifs, du drag show, drag king, drag queen, des super animations. Voilà, c'est le monde dont on rêve. Donc, venez nombreux au Cagol Paradise Festival.
0: Alors avant de vous quitter, je voulais une nouvelle fois vous remercier pour vos messages, vos appels si nombreux, comme ce matin encore. Cette semaine au Standard, vous avez été accueillis par Emma, Simon et Théophile. Lisa Béliard, le Cagol Paradise Festival, si on n'a pas compris, c'est demain. À partir de 17h, il ne fera pas encore nuit, mais ce n'est pas grave,
4: c'est
0: au
4: clair.
0: Théâtre Sylvain à Marseille. Merci d'avoir fait le déplacement depuis Marseille pour être avec nous ce matin. Merci infiniment. Longue vie à Cagol Nomade. Sophie Reculin, je rappelle le titre de votre livre « L'invention de l'éclairage public en France, de la nuit illuminée à la nuit éclairée ». Quel joli titre. Aux presses universitaires du Saint-Étrion. Et on vous laisse repartir en Haute-Savoie. Vous êtes venu exprès aussi pour nous ce matin. Merci beaucoup. Emma de Foucault, mille merci pour cette semaine. Rendez-vous à partir du 5 septembre et jusqu'à la fin décembre au théâtre Le Solo à Paris.
5: Merci
0: Emma. Lundi, un autre artiste résident sera à votre place. Il s'agit du comédien Michael Hirsch. Lundi, nous débuterons la semaine avec une question. Qu'a-t-on à gagner à dialoguer ? Eux parlent beaucoup et goûtent beaucoup de très bonnes choses. Dans un instant, l'équipe dont on va déguster débarque. Bonjour François-Régis Gaudry.
6: Bonjour Eva. Aujourd'hui, c'est la masterclass d'un de nos grands chefs qui n'est pas forcément le plus médiatique, qui a pourtant 3 étoiles et qui est... absolument incroyable. Il est engagé dans son village de Saint-Bonnet-le-Froid, Régis Marcon.
0: A tout de suite pour découvrir son parcours. Merci.
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0: 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Les informations avec Mathilde Cariou. Bonjour Mathilde.
10: Bonjour Eva, bonjour à tous. 40 000 personnes sont entrées illégalement en Espagne cette nuit via le Maroc et l'enclave de Ceuta. Ils ont afflué par la mer après la diffusion d'une rumeur sur l'ouverture de la frontière ce matin. C'était un flux constant, rapporte la police. Toute la nuit, au moins 18 personnes sont mortes noyées dans la cohue. C'est la première fois depuis 2021 qu'autant de migrants affluent vers l'enclave de Ceuta. Le Premier ministre espagnol Pedro Sánchez se rend sur place ce matin et le ministre français de l'Intérieur Laurent Nunez dit avoir donné les instructions pour renforcer les contrôles à la frontière espagnole. L'état d'urgence nationale est levé ce matin dans la région de Madrid après l'incendie qui a parcouru 44 000 hectares ces derniers jours. Il n'y a presque plus de flammes, disent les autorités. En revanche, ça brûle toujours à la frontière avec le Portugal. Depuis le début de la semaine, plus de 800 pompiers sont encore mobilisés. Et puis en Grèce, en Crète, en Turquie, les feux se multiplient tout autour de la Méditerranée. En France, l'incendie de Gironde est non pas fixé mais maîtrisé. Il n'a pas progressé dans la nuit et le dernier bilan fait toujours état de 42 000 hectares brûlés. Les habitants de l'agglomération bordelaise commencent à rentrer chez eux. En revanche, pour ceux de la presqu'île, il est encore trop tôt en raison des points chauds qui subsistent à différents endroits du Cap Ferret. Ce matin, Laurent Nunez fait le point sur les interpellations. 300 408. Au total, les deux tiers concernent des incendies volontaires. 22 procédures sont également ouvertes pour vol par réfraction sur les communes sinistrées. Et puis le ministre du Commerce, Serge Papin, annonce l'élargissement du chômage partiel aux saisonniers sans contrat. Ça concerne les employés récurrents qui étaient déjà là les deux dernières années dans les supermarchés ou la restauration. Une femme de 32 ans présentée à la justice ce matin après la découverte des corps de 5 bébés morts dans son appartement à Orange. Une information judiciaire est ouverte pour meurtre. Son compagnon a été remis en liberté et le parquet a saisi l'ASE, l'aide sociale à l'enfance, pour prendre en charge leurs 3 autres enfants, dont un bébé né dimanche. Sur le front de la guerre au Moyen-Orient, l'Iran dit avoir frappé le Koweït ce matin avec des drones sur une base américaine. Représailles, disent les gardiens de la révolution, des tirs de la veille près du détroit d'Ormuz. Enfin, on a appris ce matin la mort d'une légende du football, Franco Baresi, défenseur de l'AC Milan dans les années 80-90. Il avait remporté 3 Coupes d'Europe des clubs champions, 6 championnats d'Italie depuis 2020. C'était le président d'honneur de l'AC Milan qui lui rend hommage ce matin. Franco Baresi avait 66 ans.
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3: 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Tout de suite, on va déguster avec vous François-Régis Gaudry.
4: Merci Mathilde Cariou. On vous retrouve à midi pour un nouveau point sur l'actu.
5: The menu, please.
4: Bonjour à toutes et tous. Aujourd'hui, on reprend une leçon de vie et de cuisine avec le chef Régis Marcon. C'était une émission du 28 septembre 2025. Direction la Haute-Loire et plus précisément le village de Saint-Bonnet-le-Froid pour revenir sur un parcours multi-récompensé mais plein d'humilité. On y parlera de ses fils, Paul et Jacques, de son engagement pour son village, mais aussi de sa passion pour les champignons. Bel été sur France Inter.
3: Vous goûtez comme ça ?
6: Oui, bien sûr.
7: C'est bon. Fils d'une famille de 7, où on s'est retrouvé sans notre papa, qui est décédé du jour au lendemain, on s'est retrouvé un peu au travail dans une entreprise très difficile, toute petite, un café-restaurant. Et j'ai tellement vu ma mère pleurer au fourneau, souvent, que j'ai dit je ferai jamais ce métier, quoi. Et envoyé à l'école hôtelière contre mon gré, parce que ma mère, on ne disait jamais non. Et puis rencontrer un chef qui, par sa façon d'être, de nous prendre, de nous expliquer, du jour au lendemain, vous dites ah ouais, c'est ça que je veux faire. Donc je trouve que c'est tellement d'importance, l'exemple que vous pouvez donner aux jeunes. D'un lieu qui est froid, d'un lieu qui n'avait peut-être pas grand-chose, finalement on fait des choses. C'est ce qui a inspiré toute ma cuisine en fait.
4: Bonjour à toutes et tous. Merci cher public. Nous sommes ravis de poursuivre nos rendez-vous avec de grandes signatures de la gastronomie devant le public très chaud. Du studio 621 de la Maison de la Radio, nous avons déjà cuisiné à ce micro Anne-Sophie Pic, Philippe Etchebest, Jean-François Piège, Olympe Versigny, Emmanuel Renaud, Hélène Darroze et Pierre Gagnère. Et le grand chef qui passe aujourd'hui sur le grill de cette masterclass épisode 8 dont va déguster, c'est Régis Marcon. Bonjour.
8: Bonjour.
4: Vous nous arrivez de Saint-Bonnet-le-Froid avec une petite étape à Lyon, c'est ça?
8: Oui, surtout avec un petit sac que j'ai ramassé hier de quelques champignons qu'on trouve
4: en
8: ce moment.
4: Ah, il y en a des kilos là. Mmh. On va se régaler parce que, évidemment, on va le voir, bien évidemment, la cuisine des champignons, ça vous occupe, ça vous passionne. Saint-Bonnet-le-Froid, d'où vous nous venez, village de Haute-Loire, à une cinquantaine de kilomètres de Saint-Étienne, où vous avez 3 étoiles Michelin au fourneau du restaurant Marcon et où vous animez un étonnant écosystème familial, humain, gastronomique. Il y a votre épouse, Michel, bien entendu. Il y a aussi vos fils qui sont à vos côtés, on va le voir, Jacques et Paul. Vous êtes un chef discret, Régis, assez peu connu du grand public, et pourtant, on va voir à quel point vous avez soulevé des montagnes tout au long de votre parcours. On veut vous entendre sur votre histoire de famille émouvante, sur votre cuisine, bien entendu, sur votre engagement aussi pour l'alimentation saine et durable, et sur votre dernier livre, Je laisse de ma main gauche, je le soulève, viande et volaille, 20 portraits d'animaux, 60 gestes techniques, 110 recettes aux éditions de La Martinière. C'est le dernier tome, et le dernier thème aussi, d'une collection de livres devenus carrément des livres de référence pour tous les cuisiniers.
8: Oui, je suis assez fier de ces livres parce que c'est du travail d'une part, et puis je crois qu'à un moment ou à un autre, comme vous le disiez tout à l'heure, on a besoin de faire passer cette passion, de l'écrire, d'en parler. Et le livre est un bon moyen.
4: Il y a des pas à pas, il y a des gestes techniques tout à fait essentiels qui font partie de notre gastronomie française. Et viande et volaille, c'est le dernier sujet après avoir traité dans différents livres les champignons,
8: que du végétal,
4: les herbes,
8: jusqu'à présent,
4: les céréales et légumineuses, les légumes. Bref, une très belle collection. La masterclass dont on va déguster, ce sont aussi des dégustations surprises et la fameuse séquence de la plaque de cuisson à laquelle, cher Régis, vous allez vous prêter. Il y a aussi, et il y aura vos temps d'échange avec deux de nos chroniqueurs, ils sont abonnés à ces masterclass, Elvira Masson et Jérôme Gagnès. Bonjour à tous les deux.
3: Bonjour à toutes et tous.
9: Bonjour à tous.
4: Cher public, on vous invite à mettre votre grain de sel dans cette émission. Nous avons besoin, attention, de volontaires pour participer à nos dégustations. Préparez vos palais. Cette masterclass est réalisée par Laurent Thomas avec Théo de Labaudère. Fabrice Rivaud pour la préparation et l'organisation de l'émission, Djoubaka pour la programmation musicale et puis les prises de vue vidéo pour les réseaux sociaux de France Inter sont assurées par Pierre-Yves Georges, Xavier Chocron et Maxime Soulard. Pour retrouver nos masterclass et tout leur contenu, recettes, bonnes adresses et vidéos, rendez-vous sur franceinter.fr à la page On va déguster.
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4: Régis Marcon, la meilleure façon de faire votre connaissance, c'est sûrement d'évoquer la saveur très particulière de l'an dernier, c'est-à-dire de votre année 2025. Une année charnière où vous fêtez une flopée de bonnes nouvelles et d'anniversaires grâce à un alignement de planètes assez troublant. Vous allez comprendre. Je vous propose d'égrener quelques dates. Ce sont toutes des années rondes, à commencer par la plus récente, le lundi 27 janvier 2025, il se passait ça.
6: Des supporters en ébullition, tous derrière le représentant tricolore Paul Marcon. 24 concurrents venus du monde entier. Chaque équipe a dû présenter une assiette et un plateau aux membres du jury. Après dégustation, l'heure des résultats a sonné. Les gagnants du Bocuse d'Or sont appelés.
9: Après Régis, ça sera...
6: Un rêve d'enfant pour Paul, avec ses yeux brillants, juste à côté de son père, Régis Marcon, qui a remporté ce même prix il y a 30 ans. Un clin d'œil pour le jeune homme de 29 ans, qui est bien décidé à poursuivre l'écriture de sa propre histoire.
4: Vous avez les yeux qui brillent, Régis Marcon, vous sent très ému.
8: Forcément, excusez-moi, mais je ne m'attendais pas à ça.
4: Alors, on vous cueille d'entrée de jeu.
8: Oui. Bah forcément, parce que l'alignement de planète, je ne sais pas, mais je sais que ce qui me rend fier, en fait, c'est que Paul, ce concours, on pourrait dire, tiens, c'est parce que c'est le fils d'eux. Il y en a qui l'ont dit, mais c'est normal, ça fait partie des... Non, il était allé la chercher toute seule. Lui, ça démarre il y a plus de 15 ans. Hein. Il revient de l'école OTM, il me dit, papa, je me suis inscrit à un concours. Alors, premier réflexe que je lui dis, tu apprends d'abord à cuisiner avant de faire des concours. C'est normal. J'appelle ses profs de l'école OTM, je lui dis, vous n'êtes pas fou de l'inscrire à un concours, il vient juste de démarrer. Il me dit, mais c'est pas nous, c'est lui. Bon, l'alignement de planète est incroyable parce qu'il est né 9 mois après le Bocuse d'Or, 95.
4: Parce qu'alors, en 95, c'est vous qui remportez le Bocuse d'Or, précisons quand même.
8: C'est pour ça qu'il s'appelle Paul d'ailleurs.
4: Non mais c'est incroyable.
8: En référence à M. Paul, paraissait normal.
4: Précisons quand même que le Bocuse d'Or, c'est vraiment l'équivalent de la médaille d'or olympique pour les cuisiniers. Il n'y a pas plus grande récompense dans le monde. Tous les chefs du monde la voudraient, cette récompense.
8: Oui, avec, je mets un bémol là-dessus parce que c'est des concours. C'est assez spécifique le concours, forcément. Mais bon, Paul a un mental incroyable, quoi. Il m'effraie, même des fois, parce que j'ai l'impression que c'est une vraie machine quand il fait quelque chose.
4: Vous avez été une machine en 1995, lorsque vous avez aussi gagné ce trophée prestigieux.
8: Différemment, parce que mon parcours a fait que moi, je n'aimais pas spécialement les concours. J'ai participé à des concours parce que j'avais besoin de me jauger, quoi. Pour moi, c'était mon école de cuisine, parce que je suis un autodidacte, finalement. J'ai fait 2 ans d'école hôtelière et puis je me suis installé. Et entendre, après 3 tentatives de MOF où j'ai échoué dans les finales, entendre M. Paul qui m'appelle un matin en cuisine. « Hey Marcon, tu veux pas représenter la France au Bocuse d'Or ?» Il n'y avait pas de sélection à l'époque, pas de sélection France ni européenne. Alors d'abord, j'étais surpris de ce coup de fil. J'ai su pourquoi d'ailleurs. C'était grâce à Pierre Troirot qui m'avait vu au MOF et qui avait dit « Ce gars-là, il faut le pousser, il faut l'aider. »
4: Et Pierre Troirot, vous a parrainé. Hein.
8: Ah oui. Pierre, ça a été quelqu'un qui m'a beaucoup marqué. Mm-hmm. J'ai eu 10 minutes pour donner ma réponse, le temps d'en parler à mon épouse. Et puis voilà, on a tenté l'aventure, qui était complètement différente que maintenant, mais tellement intéressante aussi, parce que je tenais mon restaurant et je m'entraînais en même temps. Maintenant, ce n'est plus le cas, on ne peut plus. Dans ma tête, qu'est-ce qui se mélange? C'est le fait de faire partie de ces jeunes de Saint-Bonnet-le-Froid qui, nos parents même, nous l'avaient imbriqué, surtout mon père. On veut faire des études pour foutre le camp de Saint-Bonnet, quoi. C'était pas l'avenir, Saint-Bonnet. C'était le pays trop froid, c'était le pays trop dur pour eux, parce qu'ils l'avaient vécu, eux, en tant que paysans, d'une part, hein. Et mon père en tant que marchand de vin, parce qu'ils ont quitté leur ferme précipitamment. Et c'est une revanche, un petit peu, peut-être, dire, tiens, quand je voyais Tokyo, Saint-Bonnet-le-Froid, New York, Saint-Bonnet-le-Froid, ça fait un effet incroyable.
4: Et Régis Marcon, il y a un souvenir qui est devenu un plat signature, mais c'est un peu un souvenir de ce Bocuse d'Or en 1995, qui porte le nom de Margaridou, en référence à cette célèbre cuisinière auvergnate. C'est la brochette Margaridou que vous servez encore régulièrement dans vos menus ?
8: Oui, parce qu'on ne peut plus l'enlever. Chaque fois qu'on veut l'effacer, ce n'est pas possible. Et Marguerite Douce, c'est ce merveilleux livre que j'ai lu 10 fois. C'est la générosité, c'est ma mère. Je crois qu'elle m'a appris beaucoup ça, ma mère. J'ai très peu fait de cuisine avec ma mère, mais c'est être généreux dans ce métier. Je crois que c'est se surpasser, mais la nourriture a ce passage qui fait que on a envie de donner quelque chose, quoi.
10: Et c'est quoi cette brochette ?
8: C'est la brochette du Puy au départ. C'est du riz de veau, du jambon, de la morille qu'on met en brochette. Et ça salive un peu, là.
4: Vous en avez apporté ou pas ?
8: Et comme ces recettes du début du siècle dernier, assez compliquées, les atéraux, on les masque d'une sauce Villeroy, qui est une sauce un peu béchamel et épaisse à base de jus de morille. Puis après, on va les passer à l'anglaise, quoi, les mettre dans la chapelure et les frire. Mmh. C'était ce que servait cette madame Marguerite Douce à son médecin. C'est pas beau, ça, là ?
4: Et précisons que Paul Marcon, votre fils de 29 ans, après avoir remporté 30 ans après vous le Bocuse d'Or en 2025, a rejoint votre deuxième fille Jacques, qui est l'aîné, que vous avez à vos côtés depuis 2004,
8: qui est
4: au restaurant 3 étoiles.
8: Voilà.
4: Très bien. Allez.
8: De 3.
4: On passe à la date suivante.
8: On n'oubliera pas ma fille, quand même, qui a tenu une librairie pendant 15 ans, je crois, à Saint-Étienne, et qui maintenant est à Nantes. Elle s'occupe encore de l'animation des librairies, surtout son mari est un vigneron qui a repris une vigne depuis 5 ans, 6 ans maintenant. Qui est en train de nous faire un vin incroyable dans les Muscadets.
4: Le prénom de votre fille ?
8: Marie.
4: Marie, qu'on salue chaleureusement. Date suivante, l'année du nouveau millénaire, 2000.
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10: 19 sur 20, Hugo et Mio pour Régis Marcon, le chef de l'auberge des Cimes à Saint-Bonnet-le-Froid en Haute-Loire, désigné ainsi chef de l'année par le guide gastronomique.
4: Chef de l'année chez Hugo et Mio en 2000, avec la note de 19 sur 20, il y a pire pour entamer le nouveau millénaire ?
8: Oui, tout à fait. Le Gomio, c'est une aventure un peu spéciale. C'est le soir à Saint-Bonnet, il y a du brouillard, il y a une moto qui s'arrête. On ne laisse pas les gens dehors chez nous. Ne serait-ce que quand ils seront coincés dans la neige ou autre, il y a cet esprit montagnard. Je sors, ces personnes étaient perdues un petit peu. Est-ce qu'on peut avoir une chambre ? Je dis, écoutez, elle ne sera peut-être pas très chaude, mais je vais vous la mettre de côté. Peut-être quelque chose à manger. Vous savez, on ne va pas leur faire un sandwich. Ils sont dehors, ils ont un transit froid. Je me mets au fourneau, je ne sais plus ce que j'avais fait. C'était très simple. Mais je pense que pour eux, c'était le plat merveilleux parce qu'ils ne s'y attendaient pas. Et on discute, et voilà, c'est tout. Et il s'avère, ils ne m'ont pas dit sur le coup que c'était des amis à Christian Millot. Ils en ont parlé tout de suite. Et j'ai vu atterrir Christian Millot chez moi en mai 85, je crois.
4: Là, on parle du grand critique gastronomique de la nouvelle cuisine.
8: Ça ne m'effraie pas, mais le pouvoir des guides, ce monsieur, il a un peu changé notre vie, quoi.
4: Christian Millot.
8: Parce qu'avec ma femme, on allait presque partir de Saint-Bonnet. On se disait, tiens, il faut s'installer ailleurs, parce que ça va. Les hivers sont durs. Et on se retrouve avec un article 2 mois plus tard, et on voit des gens arriver qui avaient fait 100 km pour venir manger chez nous. Alors, je me dis, qu'est-ce qui se passe ? Et en même temps, je crois qu'il y a quelque chose qui est important, François, c'est ce regard vers la nature. C'est se dire, pas du jour au lendemain, bien sûr, parce que j'ai été moniteur de ski, donc la nature, je connaissais, j'en étais imprégné. Mais se dire, tiens, Marcon, toi, chez toi, il y a plein de choses que tu n'as pas vues ou pas osé voir. Les herbes, les champignons, etc. On passe d'une cuisine de CAP à une cuisine qui raconte quelque chose. Et ça, c'est formidable parce que ça vous donne une énergie telle que je suis toujours en ébullition, même encore quelques années après. Quoi. Toujours, même plus, parce qu'on découvre tous les jours.
4: Une cuisine habitée, une cuisine enracinée. Oui. On va évidemment rentrer dans le cœur de votre cuisine dans un instant, bien sûr. Mais je vous propose, Régis Marcon, une nouvelle date. Elle est toujours une date ronde. Il n'y a que des dates rondes dans la chronologie, la biographie de Régis Marcon, 2005.
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11: Il y a désormais 26 restaurants classés 3 étoiles. Un seul nouveau venu cette année, Régis Marcon, du Clos des Cimes. Régis Marcon.
12: Je suis très heureux, pour mon épouse qui partage cette aventure avec moi depuis maintenant 26 ans. Et je tiens à dédier cette troisième étoile à ma mère qui a été au début de l'aventure en 1948. Je partage avec tous mes collaborateurs et surtout avec mes collègues de Saint-Bonnet, puisque faut savoir que le village Saint-Bonnet, c'est 200 habitants, mais c'est aussi 4 restaurants. Et on travaille de main dans la main.
4: Le journal de Stéphane Paoli sur France Inter en 2005, c'était il y a 20 ans, 2 décennies de 3 étoiles, Régis Marcon. Il paraît que vous avez fait exploser littéralement la consommation de champagne dans votre village de Saint-Bonnet-le-Froid.
8: On aime bien le champagne finalement, on s'y habitue.
4: Oui, et vous avez des occasions d'en boire les années rondes. On va évoquer un tout petit peu votre enfance à travers une chanson qui a rythmé cette enfance. Elle animait toutes les fêtes de famille, certains mariages. Est-ce que vous me voyez venir?
8: Ah, forcément, il y a du Jean Ferrat là-dedans, non?
4: Ben, je crois bien, ouais. Jean Ferrat, c'était qui pour vous et pour la famille?
8: Il venait quelques fois à la maison, mais il avait une histoire avec mon oncle aussi. Entraigues, c'est un village d'Ardèche, et mon oncle était juste au-dessus, le plus haut village d'Ardèche. C'était un curé un peu communiste, on va dire, qui bousculait les codes à aider les paysans, à déneiger, justement, parce que ce hameau, la Champ-Raphaël, ça burle aussi, hein. Il y a pas mal de neige.
4: Quoi. Il venait s'attabler chez votre maman?
8: Il est peut-être venu, mais c'est l'époque où je n'étais pas, mais il est venu une, deux fois, voire plus. Et c'était quelqu'un avec qui j'aimais beaucoup discuter, parce qu'il y avait, il était d'un humanisme, et on partageait un peu cette lettre qu'il avait écrite à Entraigues, pour dire aux gens, bousculez-vous, vous vous rendez compte, vous oubliez votre histoire avant de voter. J'en dis pas plus.
4: Et cette chanson, La Montagne, 1965, je vous propose tout simplement de l'écouter, Régis Marcon.
8: Elle est belle.

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0: Haute-Loire, à Saint-Bonnet-le-Froid, c'est le chef 3 étoiles, Régis Marcon, qui a repris la cantine scolaire. La quinzaine d'élèves a donc la chance de goûter à de la haute gastronomie, mais le prix du repas, lui, n'a pas changé. Guillaume Frixon et Céline Olive.
1: Installée dans les salons d'un hôtel, la cantine scolaire a désormais fière allure et les enfants ont un sourire gourmand.
2: C'est super bon, ça a de nouveaux goûts que j'avais jamais goûté.
3: Tellement c'est joli, t'as l'impression que c'est compliqué.
4: Et est-ce que c'est bon au moins ?
2: Ah bah oui !
5: Votre village natal de Saint-Bonnet-le-Froid, Régis Marcon, alors c'est un peu la montagne de Jean Ferrat, hein ? Un village de Haute-Loire qui est quand même perché à 1126 mètres
6: voilà.
5: D'altitude. Et il fait froid comme son nom l'indique ?
6: Oui, c'est pas l'abri du vent, hein. Sur les crêtes, sur le plateau, plateau ardéchois. Hein.
5: C'est ça, Haute-Loire, Ardèche, à cheval entre les deux. Et c'est votre épicentre, vous y avez donc le restaurant Marcon, où Jacques et Paul, on l'a vu, vos fils, vous ont rejoint. Vous avez aussi ouvert la boulangerie-pâtisserie Salonté La Chanterelle, le bistrot La Coulomelle, un complexe hôtelier-spa, des jardins, une école de cuisine.
6: Et... mon fils Paul, Thomas, pardon, je les confonds chaque fois.
5: Oui. Et vous alimentez la cantine scolaire, de la primaire et de la crèche, c'est ça ?
6: Ouais, j'ai tendance, souvent je dis, quand on me parle de cette aventure, parce que c'est une belle aventure, je trouve, on ne gagne pas beaucoup d'argent, mais qu'est-ce qu'on s'enrichit, quoi.
5: L'aventure a commencé quand ?
6: Bah, c'est ma belle-fille, elle me dit, vous êtes gentil, Régis, mais il y a 6 restaurants à Saint-Bonnet, mais vous n'êtes même pas capable de faire la cuisine pour les enfants. Ils sont une trentaine, hein, ils ne sont pas très nombreux. Ouh là là, qu'est-ce qu'elle m'avait dit ? C'était, je crois, au début du Covid. Alors on a pris les choses en main, mais on n'est pas allé que... faire la cuisine, bien sûr, équilibré, il y a le jardin, il y a tous les produits, forcément, on a tout ce qu'il faut. Et... mais on a créé vraiment une école de goût. Et surtout, c'est pas Régis, c'est un ensemble, parce que la maîtresse tout de suite, le maire tout de suite, tout le monde adhère à ce projet. Chaque semaine, on présente un produit. On est un peu prof de géographie, un peu prof d'histoire. Moi, j'apprends aussi en même temps, du coup, parce qu'il faut chercher un petit peu, leur raconter des choses.
5: Mais c'est quand
6: ils
5: même
6: dessinent en même temps.
5: C'est
6: ils dessinent
5: une logistique quotidienne.
6: Ouais, ils dessinent aussi en même temps leurs produits, quoi. Ils voient dans quelle partie du monde est née la tomate, etc., ses origines. Et puis, on fait goûter. Puis, un atelier toutes les 3 semaines, sucré ou salé. Ce qui me plaît bien, c'est les réflexions que j'ai pu avoir dernièrement, parce que finalement, ils mangent mieux. Ils mangent mieux. Une petite soupe tous les jours, il y a les crudités qu'ils mangent à gogo. Donc on se fait ce mélange de légumes crus et cuits, etc. Et puis, il y a l'accompagnement à table aussi. Les mamies qui viennent là pour aider aussi. Et on ne sert pas l'assiette, on sert au plat et on ne pousse pas les enfants. Et on leur demande de jamais dire, c'est pas bon. On leur dit, c'est pas à mon goût et on essaie.
5: Est-ce qu'il y a régulièrement des lentilles ?
6: Forcément, lentilles vers du puits, mais il y a d'autres lentilles et on leur fait pas mal manger aussi de légumineuses. C'est important qu'ils les connaissent aussi.
5: Est-ce que vous savez que je me suis...
6: Et de la viande, bien entendu, et du poisson et de tout.
5: Je me suis totalement approprié une de vos recettes qui fait désormais partie de mon quotidien, Régis Marcon. Le houmous de lentilles.
6: Ah oui, oui. Facile,
5: le houmous de lentilles, autant dire que ça a une couleur un peu dégoûtante. Globalement, ça ressemble à une bouse de vache. Mais alors, en remplaçant... C'est une très belle idée.
6: C'est la terre.
5: Le pois chiche, légumineuse favorite d'Elvira Masson, par la lentille verte
7: aussi,
5: du puits,
7: hein.
5: Qui bénéficie d'ailleurs d'une appellation d'origine protégée.
6: Sur lequel on a beaucoup travaillé, nous.
5: Absolument. En remplaçant le tahiné, cette fameuse crème de sésame, par une crème d'oléagineux plus proche de chez nous, la purée d'amande, eh bien, en faisant bzz, bzz dans un blender avec 600 g de lentilles cuites, une à deux cuillerées de purée d'amande, une demi-gousse d'ail, un peu de vinaigre, sel et poivre, on obtient une tartinade extraordinaire. Il n'y a pas d'huile ajoutée, si ce n'est l'huile qu'il y a dans l'amande.
7: Et, oui.
5: Et ça donne un produit prodigieux.
6: Moi, j'adore François quand tu expliques les recettes, parce que il aurait dû faire du service à la maison, quoi. Parce...
7: Il
6: y a le son, il y a les yeux, il y a tout. Et c'est ça notre métier, c'est de faire vibrer les gens aussi avec les recettes.
5: Et votre métier,
6: on y est dedans, là.
5: Et votre métier, Régis, c'est aussi de transmettre. Parce qu'alors, vous avez formé un paquet de cuisiniers et de cuisinières. On a, figurez-vous, c'est une première surprise, retrouvé la trace d'une pâtissière qui vous admire, qui est passée par les cuisines de votre restaurant gastronomique à Saint-Bonnet-le-Froid. Elle s'appelle Émilie Ray. Elle s'est mariée très récemment avec un chef cuisinier que vous avez également formé, Édouard Mignot. Ils sont installés à Chassagne-Montrachet. Vous nous situez Chassagne-Montrachet, Jérôme Gagnès ?
8: Ben, Chassagne-Montrachet, c'est en plein cœur de la Bourgogne, de la Côte d'Or, de la Côte de Beaune, à côté de Puligny. Ils partagent le Grand Cru, le Montrachet. C'est pour ça qu'ils ont accolé Montrachet à leur nom, respectivement Puligny et Chassagne.
5: Eh bien, Émilie Ray est installée par là-bas.
7: Donc on a une table gastronomique, idem. Ensuite, le restaurant La Cabane, un restaurant d'extérieur, grande terrasse dans l'herbe avec barbecue. Après, on a le restaurant Prosper, donc c'est un bistrot où on propose une cuisine un peu travaillée, mais qui reste simple et avec des bons produits, toujours bien sélectionnés. Et puis, le dernier né, on va dire, c'est la boulangerie, pâtisserie et chocolaterie. De 40 ans qui n'avait pas eu de boulangerie à Chassagne. On est très contents et très fiers d'avoir réussi à ouvrir ce commerce qui est vraiment quelque chose d'incroyable aussi pour le village. Moi, je suis originaire de Saint-Étienne, donc c'est tout à côté de Saint-Bonnet-le-Froid. Mon objectif, c'était de travailler pour Régis Marcon parce que j'aimais l'image qui dégageait, j'aimais ce côté proche des gens et j'aimais beaucoup sa cuisine qui me touchait beaucoup. Je suis rentrée donc pour ma première saison en 2006. Et j'ai fait 4 ans après avec Régis Marcon. J'ai commencé comme commis en pâtisserie et après j'ai évolué en tant que demi-chef de partie, chef de partie et seconde de pâtisserie. Moi je trouve que c'est un chef incroyable, une approche humaine, une approche respect de la nature. Il m'a toujours appris qu'il fallait pas se fier au visuel, il fallait toujours trouver le goût, le bon goût en tout cas, que le visuel ça venait toujours après. Enfin voilà, j'ai passé 4 ans formidables. J'ai rencontré mon mari, on s'est rencontrés là-bas. Puis on a construit nos maisons aussi ensemble. Et on s'est beaucoup inspiré de ce que Régis Marcon il a fait à Saint-Bonnet-le-Froid dans notre façon de créer les autres entreprises. Pour nous, c'est un modèle, quoi. Voilà. J'espère qu'un jour, il viendra quand même nous voir à Chassagne, hein, parce que bon, on l'attend. Mais nous, on va aller le voir en octobre pour l'anniversaire. Donc c'est bon.
5: Émilie Rey fait allusion à votre triple anniversaire qui se déroulera dans votre village à la mi-octobre. Hein, vous allez faire la fête. Les 20 ans du restaurant, de vos 3 étoiles, les 30 ans de votre Bocuse d'Or. Ça va faire la fête à la mi-octobre. Émilie Rey, vous vous souvenez?
6: Ben oui, forcément, il y a des collaborateurs qui marquent plus que d'autres. Émilie et le couple, maintenant, a marqué. On a un peu plus de 180 apprentis qui sont passés dans notre maison. Hein. Donc, ça en fait un petit peu. Et ce qui me plaît le plus, là, sur Émilie, c'est d'entendre, sont inspirés peut-être ça pour créer quelque chose. Et être entrepreneur.
5: Elle, à son tour, crée aussi cet écosystème en Bourgogne.
6: C'est pas facile. Ouais, bravo.
5: Séquence Troc Gourmand. Vous en connaissez le principe, c'est un échange entre nous de bons procédés, de bons produits. Vous nous faites goûter une surprise comestible et en échange, c'est nous qui vous servons une surprise. On commence avec la vôtre si vous voulez bien, alors vous dites rien, Régis.
6: Oui, dire peut-être qu'elle n'est pas engageante quand on la regarde comme ça.
5: Mais ça, on a l'habitude. Nous accueillons au micro un auditeur, une auditrice. Bonjour Loïc.
9: Bonjour.
5: Bonjour Martine.
10: Bonjour.
5: Vous avez les papilles bien affûtées, parce que c'est vous qui allez prendre la parole, hein. Alors, Martine, qu'est-ce que vous avez sous les yeux?
10: Ça ressemble à du granola, très sombre. Il émane un parfum de, je dirais, de champignons. Ça me rappelle lorsque je réhydrate mes champignons séchés.
5: Vous êtes amatrice de champignons, Martine?
10: Oui.
5: Alors, on va vous laisser goûter. Loïc, alors vous goûtez cette espèce de préparation très très longue en bouche, avec beaucoup de concentration. Qu'est-ce que vous nous dites?
9: C'est très bon. Effectivement, il y a du champignon.
6: Je suis rassuré déjà.
9: La texture est étonnante. Je ne sais pas comment dire. Enfin, ça croque sous là un peu.
11: Ouais. Sableux.
9: Un peu sableux, oui, c'est ça.
5: Il y a du fondant, du croquant. Martine?
10: La force du champignon, mais qui laisse quand même dégager d'autres.
5: Alors, on parle quand même, attention, voilà, on parle peut-être d'une préparation sucrée.
8: Il y a une sucrosité. Alors, moi, je ne l'avais jamais goûté. Je crois avoir deviné ce que c'est, mais je ne l'avais absolument jamais goûté.
6: Vous voulez.
8: Donc, c'est le praliné de cèpe?
6: Oui, c'est le praliné de cèpe.
5: Bravo! Quelle préparation! Alors, ça, c'est vraiment une préparation signature qui vous colle à la peau.
6: Oui, parce que, vous savez, en cuisine, on n'invente pas grand-chose. Il y a des mélanges qui peuvent être inventés, etc. Mais c'est peut-être la seule chose que j'ai inventée dans la cuisine. Et j'en suis fier. Pourquoi? Parce qu'en fait, elle a inspiré de ma mère. Je suis un maniaque du non-gaspillage. D'abord, c'est respecter le produit, d'une part. Et un technicien, un cuisinier, s'il prend en main de ne moins gaspiller, il va certainement devenir plus inventif aussi. Et d'ailleurs, il y a quelques recettes qui figurent dans le livre. Donc, l'aventure commence avec ce beurre de cèpe. Du beurre fondu, qu'on mène à couleur un peu noisette, avec des cèpes secs, du châtaignier de préférence, c'est une force. Donc, il ressortait des cèpes qui étaient frits, mais qui n'étaient pas beaux du tout. Je disais, qu'est-ce qu'on fait de ça? On les gardait pas, pratiquement, et je dis, c'est pas possible. Et voilà, ça m'a pris, j'ai dit, le cèpe a le goût de l'amande, a le goût de la noisette, un peu. on l'éponge et je me suis mis à le caraméliser, tout simplement. Et quand j'ai goûté mixé, je dis oh, ah ouais, c'est un parfum incroyable, quoi. Concert dans multiples recettes, ça peut être du chocolat au cèpe, ça peut être dans les gibiers, ça peut être en plein de préparations. Et j'ai encore en tête une de tes émissions, François, où tu parles du umami. Le umami, c'est tellement universel. Et alors, on est vraiment dans le côté umami du champignon, quoi.
5: Et ce qui fait saliver en fin de bouche et qui surtout engendre cette longueur, cette persistance phénoménale. Mmh. À nous de vous faire une surprise, Régis Marcon. Alors, c'est le hasard,
6: C'est le hasard.
5: On est sur une autre préparation, on peut déjà la qualifier de sucrée. À vous de la goûter.
6: J'ai tendance à disséquer un peu, je suis désolé. Ça se fait pas normalement, mais il y a... ça ressemble un peu à du praliné. Alors, c'est certainement pas au cèpe, forcément.
5: Il n'y a pas forcément de piège.
6: Bon, c'est un chocolat avec un praliné, mais...
5: Oui.
6: C'est pas la cacahuète, ce serait plus fort que ça. C'est un amande noisette ou un autre fruit sec.
5: Noisette.
6: Mmh. C'est, je pense que l'ensemble...
11: Une fleur de sel très agréable.
6: Ça peut être addictif.
11: Mmh. C'est très réussi, hein, c'est très équilibré.
5: Vous voulez la solution des jeux ? Eh bien, c'est précisément Émilie Ray Mignot que vous avez formé. Votre boulangère pâtissière de Chassagne-Montrachet qui vous a préparé cette surprise. On l'écoute.
7: Donc, j'ai choisi de faire déguster ma tablette phare. La base que j'utilise pour fourrer la tablette, c'est mon dessert un peu fétiche du restaurant gastronomique. Donc, c'est à base d'un Jean-Dujat noisette avec un streusel à la noisette et un peu de fleur de sel. Le tout enrobé de chocolat noir. C'est quelque chose d'assez fin et assez délicat, j'ai envie de dire, qui fond un petit peu en bouche et on a ce côté un peu salé qui vient relever la noisette. Enfin, dès qu'on commence à manger un carré, on ne s'arrête plus.
5: Et c'est vrai que c'est...
8: C'est diabolique, hein.
11: Ouais. C'est le côté streusel comme ça qui
5: pas croustille. Pas trop sucré. Et effectivement, vous avez raison, Elvira Masson, le côté streusel crée vraiment une croustillance au cœur de la tablette.
6: Ça a son image, je dirais, parce qu'il y a assez de finesse.
5: Exactement.
6: Mais de rien, techniquement... On a une croûte qui est hyper fine.
11: Ouais.
6: Ça casse. C'est... En même temps, le praliné est dedans. C'est... Oui, c'est les goûts, mais c'est en même temps, on le sait, que son pâtisserie en cuisine, c'est la texture qui a beaucoup d'importance.
5: Absolument.
6: C'est se mettre à la place de quand on va goûter, quoi.
5: Les champis, on y revient. On a goûté cet exceptionnel praliné de cèpe. J'espère qu'il en reste encore un tout petit peu pour notre public, parce que ça vaut le voyage. Les champis, c'est aussi le sujet de votre temps d'échange avec Elvira Masson.
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13: Oui, il se cache, regardez, il se cache sous la mousse. C'est un champignon qu'on appelle ici le charbonnier. Il a un goût un peu iodé. Et la tradition au village, c'est de le cuire comme une moule marinière. Alors on le reconnaît parce qu'il est légèrement jaunâtre. Et c'est un champignon qui est très ferme. Et puis moi, c'est toute mon enfance parce que quand on revenait de l'école, on les épluchait parce que c'est un champignon qui s'épluche. Ça, c'est mon bonheur du matin.
11: Avant de parler de ce petit bonheur du matin et de cuisiner ceux que vous nous avez apportés, je vous cite quelques phrases un peu sibyllines. Les champignons sont le point de départ d'un nouveau paradigme pour la médecine, l'alimentation et l'écologie. Les champignons sont de véritables laboratoires pharmaceutiques miniatures. 70% du carbone du sol est contenu dans les champignons vivants ou morts. Je me suis efforcée d'amener la communauté scientifique à prendre conscience de cette pièce vitale du puzzle, et ça a pris des années. L'auteur de ces phrases, ce n'est pas vous, Régis Marcon, le grand mycophile qu'on sait, mais Paul Stamets. Est-ce que ce nom vous dit quelque chose ?
6: Bien sûr, spécialiste.
11: Grand mycologue américain. Mmh. On pourrait dire myco-gourou, myco-prophète, tant ses conférences sont suivies. Il génère des millions de vues pour ses TED Talks. Il est le personnage principal du documentaire Fantastic Fungi, qui se traduit par Fantastique Champignon.
6: Avec des photos incroyables.
5: Ah ouais, incroyable. Une image. Ah ouais, alors, ouais. On vous recommande vraiment de visionner ce documentaire.
11: Alors, c'est un documentaire qui a été produit et diffusé sur Netflix en 2019, mais qu'on trouve désormais sur d'autres plateformes, qui est vraiment assez fascinant, consacré à ce troisième règne, ni animal, ni végétal, un règne qui nous précède, nous survivra et surtout nous aide à vivre. C'est ça le plus important des messages de Paul Stamets et de son équipe d'experts. Les champignons réagissent à leur environnement, ils cherchent de la nourriture, ils se défendent. Je le cite, ils savent résoudre des problèmes, ils sont donc intelligents. Ils peuvent protéger les abeilles, dépolluer des sites contaminés et même nous aider à lutter contre les pandémies, soutient Paul Stamets. Et on ne sait pas encore grand-chose d'eux, ni leurs bienfaits sur notre cerveau, qu'on est en train de découvrir, sur notre santé mentale, sur notre santé tout court. Quant à la puissance du réseau souterrain que compose le mycélium, eh bien les recherches sont en cours, notamment grâce à l'Institut mondial de mycologie, fondé par un certain Jacques Marcon.
14: Ah oui, oui, c'est tout le regard vers la forêt. Hein, parce que de toute façon, champignons, je ne dis pas forêt, parce qu'il y a aussi tous les champignons des prés, mais c'est tout ce caractère de cette nature qu'on ne voit pas.
11: Qui nous aide.
14: Et qui nous aide, mais il y a tous ceux qu'on ne voit pas qui sont beaucoup plus étendus, et puis ceux qui vivent aux dépens de l'arbre. Bon, par exemple, ce parasite crépu, qui fait partie de ces champignons qu'on appelle les saprophytes.
5: Qui ressemble à une espèce d'éponge, hein. Vous nous l'avez apporté, les dents.
14: Celui-là, je l'ai trouvé sur un épicéa. C'est pareil pour l'origine du matsutake. Hein. En fait, l'origine du matsutake, c'était des dames âgées qui allaient écouter les arbres. Et à un moment, ils disaient on tombe l'arbre, et ils se mycorhisaient tout seuls. Mais il y a ce rapport avec l'arbre. Je ne sais pas si vous avez lu, j'aurais pu me rappeler l'auteur de celui qui a écrit sur les arbres. C'est incroyable. Quand on lit comment vit un arbre, j'en suis devenu même. Je fais un petit peu de course à pied et tous les jours, j'ai sauvé un arbre un jour et je viens lui dire bonjour. Ça peut paraître un peu bon, mais je trouve que c'est une façon de se connecter à la nature. On a tellement besoin parce qu'il y a une force dans les forêts qui est incroyable. Moi, je me surprends à courir et mon cerveau, il change. Il s'aère, il devient positif souvent.
5: Ça s'appelle
14: je suis sûr que les arbres, ils sont aussi pour quelque chose.
5: La sylvothérapie.
11: Et si on revient aux champignons, et notamment au mycélium, qui pourrait remplacer le plastique, d'ailleurs les recherches de l'Institut mondial de mycologie sont en cours à ce propos, et produire les antibiotiques de demain. Alors moi, j'ai un petit cadeau pour vous, Régis Marcon, mais bon, je pense que votre bibliothèque mycophile doit déjà contenir ce titre.
14: Celui-là, oui.
11: Vous l'avez ? Bah, on va l'offrir à quelqu'un de votre entourage. Okay.
14: Et ben c'est hallucinant.
11: C'est génial. C'est le prolongement du documentaire dont je viens de parler. Le livre s'appelle « Hallucinants champignons, leurs extraordinaires pouvoirs sur la santé, l'esprit et la planète » aux éditions Ulmer. Il est vraiment incroyable, ce livre.
14: Nous, maintenant, à la maison, depuis 3 ans, c'est un poste que Jacques a créé. J'étais plus ou moins pour. On a un mycologue attitré à la maison qui travaille pour nous.
5: Son nom ?
14: Qui est scientifique. D'ailleurs, il m'en a ramassé quelques-uns hier. C'est Jérôme Legros. Il a mis au point, d'ailleurs, en faisant pousser des champignons avec substrat, de créer du polystyrène pour le futur, pour éviter le polystyrène. Voilà. Il a sorti quelques spécimens et j'espère que ça va faire son chemin encore.
5: Faites-nous un tout petit inventaire de ce que vous nous avez apporté dans vos assiettes.
14: Vous avez de la manite rougissante, vous avez la russule mustelina, qui est très intéressante à manger cru. Celle-ci, on l'aime plus ou moins, parce que quand on le voit dans la forêt, on croit que c'est un cèpe, on le retourne, et oh, il y a des lamelles. Il est délicieux, il a un goût de noisette incroyable. Vous avez, celui-là, il n'est pas à Saint-Bonné, c'est l'Anjac, c'est plus sur les terres un peu calcaires. La manite des Césars, bien entendu.
5: Ah, la fameuse oronge.
14: Voilà. Pour moi, ce n'est pas le meilleur des champignons, mais il a Statré César, le champignon des papes, qui fait qu'il y a toute
5: une mythologie.
14: Une mythologie autour. Vous avez aussi les lactaires. Celui-là, ce n'est pas le délicieux, c'est le salmicolore. Vous avez les chanterelles modestes,
5: évidemment.
14: Les pieds de mouton. Là, celui-là, j'aime bien aussi. Cette odeur de farine, c'est le meunier, celui-là. Il porte bien son nom. Après, le cèpe reste une valeur, je dis mais pas
5: évidemment,
14: une valeur sûre.
5: Le roi des forêts.
14: Le cèpe, c'est son goût, mais c'est surtout le ramassage, la cueillette. Ce qui a un côté mystérieux. Parce que quand on ramasse le cèpe, moi, je regarde les arbres. Et je suggère à tous ceux qui vont aux champignons, n'allez pas aux champignons pour cueillir spécialement le champignon, mais... Immergez-vous dans cette forêt, écoutez ce qui se passe, écoutez le bruit qu'il y a dans les forêts, ce vent, les oiseaux, et regardez les arbres autour de vous, au-dessus. Vous allez vous imprégner de quelque chose qui est incroyable, vous allez comprendre des choses. Vous voyez, un charbonnier, ça se ramasse sous un pin.
5: Le cèpe.
14: Le matsutake qu'on trouve au Japon, on en trouve un peu chez nous, se ramasse sous les pins rouges. C'est un champignon qui est fabuleux aussi, oui.
5: Quand il s'agit de champignons, ne l'arrête plus, Régis Marcon.
14: Oui, je crois.
5: Mais justement, vous allez passer au fourneau parce que le cèpe, il va en être question dans un instant avec la fameuse séquence de la plaque de cuisson, une façon très particulière.
14: Je redoutais beaucoup cet instant, en fait.
5: De cuisiner le roi des forêts. Et puis, on va aussi continuer à évoquer votre cuisine des champignons. Vous nous rappelez les références, Elvira Masson, du livre
11: vraiment formidable.
5: Que vous n'offrez pas à Régis
11: Marcon.
5: Non,
11: je vais peut-être le garder pour moi, du coup. Hallucinant champignons. Leurs extraordinaires pouvoirs sur la santé, l'esprit et la planète aux éditions Ulmer. Non, tiens, un cadeau pour Jérôme.
5: Lequel Jérôme aura aussi des questions à vous poser au sujet du vin et plus si affinités.

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1: Régis Marcon a rejoint la plaque de cuisson dont on va déguster. C'est désormais une séquence rituelle de nos masterclass. Précisons que, à la suite de Martine et Loïc, qu'on remercie chaleureusement pour leur expertise, deux auditeurs et auditrices nous ont rejoints parce que vous allez goûter, il y a pire quand même comme expérience, vous allez goûter la recette que prépare comme ça en live, en direct. Régis Marcon, vous vous appelez ?
2: Amélie.
3: Et Marc.
1: Amélie et Marc, vous nous venez d'où ?
2: De Lyon.
1: Vous avez fait le voyage pour Régis Marcon ?
2: Oui, et pour vous aussi.
1: Ah.
2: Toute l'équipe.
1: Ça fait plaisir. Et Marc ?
4: Et moi, ce sont mes racines ardéchoises qui m'ont amené ici. Mais j'habite à Brie-sur-Marne.
1: Parfait. Régis Marcon, annoncez la couleur.
5: Aujourd'hui, j'aurai le plaisir de vous cuisiner le cèpe. Ça reste un peu l'emblème d'automne et puis un peu partout en ce moment. Alors, j'ai trouvé que c'était la recette peut-être idéale à préparer à la maison après la cueillette.
1: Comment vous allez vous y prendre ?
5: Alors, je vous annonce d'abord la recette. C'est un cèpe qui est rôti dans des feuilles de châtaignier.
1: Ah,
5: vous pouvez très bien le faire et c'est encore plus odorant aussi. Avec des feuilles de figuier. Vous prenez plutôt des champignons assez petits. Les gros, on en fait plutôt des farcis. Là, aujourd'hui, ça va être très simple.
1: Allez, c'est parti.
5: On va couper le cèpe en deux, le quadriller. Et il n'est pas habité, c'est déjà bien, parce qu'en ce moment, ils sont souvent habités, les cèpes.
1: Vous les taillez en deux dans le sens de la longueur.
5: Voilà. Il faut que ça rentre dans ma petite cocotte. La cocotte est l'idéal.
1: Alors là, qu'est-ce que vous faites ?
5: Je fais deux ou trois petites entailles, sel, poivre.
1: Sur chaque moitié.
5: Vous prenez du lard que vous allez insérer dans ces fentes.
1: Avec la pointe du couteau, vous enfoncez la fine tranche de lard dans la chair du cèpe.
5: Du pied du cèpe. On va en faire que trois, les autres on les laissera nature. On a peut-être des végétariens. Hop, c'est parti, la cuisson. Je mets un petit peu d'huile. Là, c'est une huile de notre composition qui est une huile parfumée aux champignons secs.
1: Mais on peut prendre sinon une huile végétale classique.
5: Voilà, tout à fait. Là, au fond de la cocotte, allez, on cuisine. Un petit peu d'échalote, un peu de serpolet. Serpolet, c'est le thym de chez nous. Oh, je me suis

0: Généralement, je mets aussi la fleur de châtaignier. Là, on les a plus. Mais il y a 15 jours, on avait la fleur de châtaignier qui donne un goût de vanille.
1: Le chaton ?
0: Parfum de vanille. Le chaton, exactement. Allez, c'est parti. Jus de légumes.
1: Alors là, vous avez versé un peu de bouillon.
0: Un petit bouillon de légumes aromatisé un peu avec des cèpes secs.
1: Évidemment, si on n'a pas le temps de faire son bouillon de légumes ou son bouillon de volaille...
2: De l'eau !
0: Ce que j'aime bien faire aussi, c'est vin blanc. Parce que ça amène l'acidité à la préparation. Voilà, 2 minutes et c'est prêt. Généralement, on conduit cette cuisson un peu moins rapidement. Mais François m'a mis un peu la pression aujourd'hui.
3: Mais il est comme ça.
0: Voilà. Puis je sens que vous attendez depuis longtemps. Alors il faut faire avec, hein. C'est ça la cuisine. Hein. Mais on aime bien les challenges en fait. Mais l'idéal, quand même, c'est de colorer un petit peu le cep et de l'enrobler. Après.
4: D'accord. Et après seulement de l'étuver.
0: Voilà.
4: Ouais. L'odeur est extraordinaire là. Hein.
0: Déjà.
4: Le parfum est incroyable.
0: Il y a le vent qui est pour alors.
4: Ouais. Moi je suis sous le vent, je suis bien là.
0: Actuellement, le menu champignons, c'est presque une vingtaine d'espèces de champignons différents. C'est là l'intérêt aussi de venir à Saint-Bonnet et de ne pas faire brûler ce qu'il y a dans la marmite. Allez, c'est prêt.
1: Redonnez-nous l'intitulé, s'il vous plaît, Régis Marcon, de votre préparation.
0: Les cèpes cuits en feuilles de châtaignier.
1: On vous applaudit, mais on n'a pas encore goûté.
0: Oui.
4: Ça me paraît très prématuré, ces applaudissements.
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1: Régis Marcon a dressé de belles assiettes et nous a rejoint à son micro. Alors, les assiettes circulent. Priorité à nos cobayes consentants, Marc et Amélie. Marc, vous dégainez le premier.
6: Ça sentait vraiment terriblement bon. Ça sentait presque la viande. C'est toujours étonnant, ça, avec les cèpes. Au niveau du goût, au niveau de la texture est vraiment... Il y a un côté fondant, croquant, enfin, on va dire ferme, mais quand même, il n'y a pas de résistance. Mmh. Bah, c'est tout simplement le petit côté végétal de la feuille de châtaignier, assez incroyable.
0: Qui amène un peu d'amertume aussi.
1: Oui. Jeux. Amélie ?
3: C'est très intéressant parce que c'est vraiment équilibré. On a à la fois le gras et le caractère du lard qui ressort, mais qui laisse beaucoup de place au goût du cep. Et le petit bouillon qui reste en bouche et qui amène encore plus de gourmandise.
1: Moi, c'est ce petit jus que je trouve fabuleux.
4: Ouais.
1: Ce petit jus bien dense.
4: Le jus est d'une densité, d'une sapidité extraordinaire. D'une pureté aromatique.
1: Juste un jus de cuisson, avec la réduction de ce bouillon.
3: Moi, j'adore aussi le jeu de texture entre l'élasticité, le côté rebondissant du cep, sa cuisson, et la petite tranche de lard. Ça fait un jeu comme ça de mâche que je trouve très, très plaisant en bouche, en plus de tout ce que vous avez dit.
1: Non, vraiment, bravo Régis Marcon. Ouais, c'est finalement une forme de simplicité que vous nous proposez.
0: De toute façon, c'est un peu notre travail de tous les jours, être simple. Et le produit, on aurait tort de l'abîmer, quoi. Il est là.
1: Alors, on n'a pas tous la chance d'avoir une très belle forêt. Surtout que c'est, paraît-il, cette année, Régis Marcon, une excellente saison à champignons.
0: Oui, parce que tout est réuni, l'humidité, le début de chaleur. En ce moment, c'est les derniers jours, il fait un peu plus froid, donc ça a tendance à s'arrêter un petit peu, mais c'est reparti, quoi. Mmh. Jusqu'à présent, on avait très peu de variétés. Là, on est un peu plus de 100 variétés.
1: Ah oh là là.
0: Pas que comestibles, hein. Ouais. Donc c'est déjà bien.
1: Parce que quand on voit les prix sur les étals parisiens...
3: On a la malchance d'habiter à Paris, oui, le prix du cep est un peu exorbitant.
1: Oui, même si les prix ont baissé justement par le fait que c'est une récolte très abondante cette année. On remercie chaleureusement nos amis gourmets, Marc et Amélie. Eh bien, le vin dans la vie et l'œuvre de Régis Marcon, c'est un des sujets de votre temps d'échange, Régis Marcon, avec notre chroniqueur Jérôme Gagnès.
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4: Parlons du vin, parce que vous êtes dans une région qui est à la croisée de différentes régions viticoles. Alors, vous les connaissez toutes ces régions, hein, c'est les Côtes du Forêt, c'est le Vivarais, c'est les vins d'Ardèche, et puis c'est évidemment la vallée du Rhône, le majestueux fleuve, avec ses vignobles. Comment expliquez-vous que, à votre génération, un petit peu plus que dans la génération qui vous a suivi, la question du vin était, j'ai eu l'impression de le constater, assez souvent relégué un peu au second plan?
0: Je suis assez d'accord avec toi, on est loin de la piquette dont parlait Jean Ferrat. Dans ses chansons, Piquette d'Ardèche. Mmh. Mon père avait de la piquette, mais pas que ça, parce qu'il était marchand de vin, donc j'ai baigné dans le vin, j'ai nettoyé les tonneaux de vin, donc... Et souvent, Jaboulet, aîné d'ailleurs, nous amenait du vin qui se bonifie en altitude. J'ai toujours baigné dans le vin. Là où j'interviens sur ce que tu dis, et c'est important, c'est que dans un cursus d'école hôtelière, d'apprentissage,

0: apprentissage, c'est important de goûter le vin très tôt. Et dans le vin, c'est un peu comme dans la nature, c'est primordial d'aller à la rencontre du vigneron. Sinon, on ne comprend pas toujours le vin, finalement.
1: Oui, c'est vrai.
0: Et c'est ces échanges-là qui vous font apprécier le vin. Moi, dans le vin, je vois des hommes et des femmes qui ont cette accroche, comme nous, on peut l'avoir avec les produits. On est un peu dans la même sensibilité. Et en même temps, moi, ce qui me plaît le plus dans le vin, c'est l'accord mets-vin, forcément. Parce qu'il y a des choses fabuleuses qui se passent en bouche. C'est un complément. C'est un trépied chez nous. Vous avez la cuisine, le plat qui sort. La deuxième, c'est le service qui va amplifier, qui va expliquer, qui va faire rentrer les gens dans l'histoire, dans la composition du plat. Et la vigne qui intervient en complément, soit en contraste, soit en accompagnement. Et ça, c'est des travaux qu'on fait à Saint-Bonnet le mieux possible, forcément avec un petit clin d'œil à la vallée du Rhône. Chez nous, il y a une table en verre où il y a tous les villages de la vallée du Rhône que vous pouvez visiter pour vous imprégner.
1: Alors, je vous ai mis dans votre verre un vin que vous avez goûté. Je voulais savoir ce que vous en pensiez, en toute franchise, si ça vous plaît ou pas.
2: Trempez vos verres.
0: Mais déjà, la bonne surprise, c'est que j'ai peu goûté le cèpe, mais le peu que j'ai goûté avec le jus, il va très bien. Ça va.
1: Oui, je l'ai choisi pour ça.
0: On est vraiment... bien sûr, quand on voit la couleur, on voit un vin qui n'est pas jeune. Hein. Il a quelques années de bouteille. J'aime bien ces vins structurés un petit peu. Mm. On est un peu... Je pense qu'on est, on est dans le sud, hein, quand même, un peu. Je peux me tromper.
1: Ah. Alors, c'est pas le sud, c'est un peu au nord de chez vous, Régis, mais... J'ai pas beaucoup d'espoir de vous surprendre. Vous connaissez trop le vin pour que je puisse vous surprendre.
0: Ou trop.
1: Je voulais rester aussi quand même un peu dans votre coin. Non, on est un peu plus au nord, on est en Côte-Rouennaise.
0: Ah oui, chez nos amis, on est. Ah oui, d'accord.
1: Exactement.
0: C'est
1: une cuvée qui s'appelle Chez Muron, Côte-Rouennaise, Stéphane Sérol. Donc d'abord, ça prouve que cette appellation qui peut paraître modeste par son nom et sa réputation, en fait, fait des très beaux vins et des vins de garde. Ce vin, on a encore sous le pied. Il n'est pas du tout à son optimum de maturité. C'était aussi pour moi l'occasion, très rapidement, de rendre un hommage à un homme qui nous a quittés, Robert Sérol, le père de Stéphane. Robert Sérol fait partie de ces vignerons qui, dans une appellation, ont eu une importance considérable parce qu'il a vraiment sorti l'appellation de l'anonymat. Et avec la complicité de Pierre Troisgros, ils avaient acheté tous les deux une parcelle qui s'appelle les Blondins. Et c'est une cuvée qui se trouvait, dès le départ, dans le restaurant de Roanne chez Troisgros. Ça a contribué à faire connaître cette appellation. Donc voilà, c'est chez Muron, 2016.
2: Et on salue effectivement la mémoire de Robert Sérol.
1: Et je vous offre, Régis, alors là, pour le coup, une bouteille qui vient de la vallée du Rhône, mais pas... de la bonne rive, on va dire. Pas de la rive droite, mais de la rive gauche du Rhône. D'un vignoble qui est en pleine renaissance depuis maintenant une vingtaine d'années. C'est le vignoble de Sessuel.
0: Ah oui.
1: Il y en a guère plus de 60 hectares aujourd'hui. C'est un vin que j'aime vraiment beaucoup, beaucoup, beaucoup. C'est un 2018, il s'appelle la cuvée L'âme sœur, d'un domaine pour lequel j'ai une très grande admiration, qui est le domaine de Stéphane Augier. Et voilà.
2: Et vous l'offrez à Régis.
1: Ça vient de ma cave. C'est un 2018, ça commence à très bien se goûter. Et ben, vous pourrez peut-être l'ouvrir pour votre anniversaire. Vous aurez une petite pensée pour Stéphane et pour moi.
2: Et il n'y a qu'une bouteille, parce que
0: merci.
2: Moi je m'appelle presque Régis aussi.
1: Oui, mais François, Régis, tu cuisines pas encore assez bien le champignon.
2: Merci. Vous nous rappelez les références du très joli vin que vous nous avez fait déguster.
1: Ça s'appelle Côte-Rouennaise chez Muron 2016 du domaine Stéphane et Karine Sérol.
2: Un grand merci Jérôme Gagnès. Et j'ajoute que vous êtes, on n'a pas le temps d'évoquer tous ces sujets, Régis, mais très impliqué dans des projets solidaires, citoyens. En 2022, vous avez été le parrain du projet collectif Handicap et VAE. Cofinancé par la région Auvergne-Rhône-Alpes. Il y a un mois, vous avez donné un cours de cuisine aux résidents de la Fondation Personnage, cette fameuse association qui vient en aide aux personnes en situation de handicap. Vous avez en face de vous un homme tout simplement exceptionnel. Je ne dis pas ça en étant trop bisounours, mais avoir 3 étoiles, avoir à ce point réveillé votre village, avoir impliqué toutes vos familles dans cette aventure et prendre encore le temps de vous engager dans autant d'œuvres et de projets solidaires, chapeau quand même. Et Régis est aussi un auteur prolifique, on le disait, puisque votre dernier tome, Viande et Volaille, 20 portraits d'animaux, 60 gestes techniques, 110 recettes, photographie, Philippe Barret, stylisme, Nathalie Nanini, aux éditions de La Martinière. J'ai commencé à le feuilleter hier, je ne l'ai pas lâché. J'adore ce genre de bouquin avec la mise en scène de tous les gestes techniques, les gestes du boucher, la découpe, les cuissons, les différents animaux évidemment, du gibier, mais également des animaux d'élevage. Et puis surtout la qualité de ces recettes avec, tenez par exemple, ces brochettes de poulet aux noisettes. Vous allez avoir beaucoup de succès avec ce gros pavé qui n'est que le dernier tome de toute une collection qu'il faut avoir à la maison. Merci Régis Marcon. La semaine prochaine, nous commencerons notre semaine des morceaux choisis dont on va déguster avec une émission sur le hareng. Très bon week-end sur Inter et à lundi prochain si vous avez encore faim. Après les infos, vous avez rendez-vous avec Victor de Quiver pour le débat de midi. Quel thème aujourd'hui, Victor ?
3: Aujourd'hui, François-Régis, dans le débat de midi, la discrimination positive est-elle juste ? Le Centre National du Cinéma vient d'annoncer un malus pour les films qui n'emploient pas assez de femmes à des postes de responsabilité. Et si c'était un exemple à suivre ? Faut-il des quotas pour corriger les injustices ? Ou est-ce qu'en discriminant, même positivement, on trahit quelque chose d'essentiel ? On en débat juste après le flash, mais appelez-nous dès maintenant au 01 45 24 7000.
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2: 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Mathilde Cariou pour le Flash.
13: Le bilan s'alourdit près de l'enclave espagnole de Ceuta. Au moins 18 migrants marocains sont morts, noyés, en tentant de rejoindre le territoire autonome. Dans la nuit, 49 000 personnes se sont précipitées vers l'enclave, dit la police. Ça continue ce matin, après la diffusion d'une rumeur sur l'ouverture de la frontière. Les autorités espagnoles parlent d'une urgence humanitaire et sociale absolue. Des renforts militaires sont en route, notamment des plongeurs. Et le Premier ministre Pedro Sanchez est attendu sur place dans la journée. Le ministre français de l'Intérieur, Laurent Nunez, dit avoir donné des instructions pour renforcer les contrôles à la frontière espagnole. Dans le Vaucluse, la mère de famille d'Orange présentée à un juge ce matin en vue de sa mise en examen pour meurtre. Lundi, les restes de 5 bébés ont été retrouvés chez elle. Le père de leurs 3 enfants a lui été remis en liberté. Tous les détails dans le journal de 13h. Un homme muni d'un couteau interpellé près du ministère de la Santé. Ça s'est passé ce matin dans le 7e arrondissement de Paris. Il a exhibé son couteau sans en faire usage avant de prendre la fuite. Il a été arrêté un peu plus loin avec plusieurs ordinateurs et téléphones portables. La chroniqueuse russe, pro-russe Xenia Fedorova dénonce censure et pression politique alors qu'elle est visée par un arrêté d'expulsion par la France. Ses avoirs ont également été gelés pour les 6 prochains mois. L'ancienne patronne de RT France, très présente dans les médias de Vincent Bolloré, annonce qu'elle va contester cet arrêté d'expulsion. En Gironde, le méga-feu n'est pas encore fixé, mais il ne progresse plus après 9 jours de lutte acharnée des pompiers. Il reste actif au Porge, à Claouet, à l'entrée de la presqu'île du Cap Ferret, et puis à Lenton, près du bassin d'Arcachon. La préfecture autorise à l'instant le retour des habitants de Bigaros et d'Audange, ainsi que des touristes de Lacano dans les campings et les hôtels. Au total, 144 000 personnes ont pu rentrer chez elles sur les 220 000 évacués. Côté transport, la SNCF continue l'état des lieux de ses installations. Ce matin, le trafic entre Bordeaux et Hendaye devrait reprendre d'ici la fin de semaine. En attendant, des bus assurent les liaisons entre Tarbes et Bayonne. 9000 places supplémentaires ont été proposées. Puis les sapeurs-pompiers de Gironde portent plainte après plusieurs cas d'escroquerie aux dons.

0: C'est une information France Inter. Plusieurs personnes se sont fait passer pour des pompiers pour récolter de l'argent, soit par mail, soit physiquement, avec des tenues et d'anciens camions du SDIS. Il n'y a pas de collecte des sapeurs-pompiers de Gironde, rappelle leur commandant, car les pompiers sont sur le terrain.
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0: 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Tout de suite, retrouvez le débat de midi. Bonjour Victor de Quiver.
4: Bonjour et merci Mathilde Cario. Retour de l'information à 13h sur France Inter. Bonjour et bienvenue dans le débat de midi. Le Centre National du Cinéma vient de l'annoncer. À partir du 1er janvier 2027, les films qui ne respecteront pas une part minimum de femmes à des postes de responsabilité subiront un malus, une ponction de 10% sur les aides qu'on leur verse. C'est inédit en Europe. Selon le Centre du Cinéma, le bon sens ne suffit pas pour obtenir la parité. Il faut contraindre. Et si le reste de la société s'inspirait de ce genre de mesures ? Parce que les chiffres donnent le vertige. Les femmes ne représentent que 7,5% des PDG du CAC 40 et à CV identique, un candidat avec un nom à consonance étrangère a 31% de chances en moins d'être rappelé selon une étude de la DARES. Heureusement, certains préfèrent en rire pour ne pas en pleurer.
5: Mais Renoir, tu seras jamais président. Et on est en France, ici on n'est pas aux États-Unis. Ici, on aime les Noirs s'ils font rire, s'ils ramènent la coupe à la maison ou s'ils font du gospel, point.
4: Dans sa série En Place, diffusée sur Netflix, Jean-Pascal Zadi utilise l'humour pour mieux dénoncer les injustices. Mais comment les corriger, ces injustices ? Faut-il imposer des quotas partout ? Ou est-ce qu'en discriminant, même positivement, on trahit l'idée de la méritocratie ? La discrimination positive est-elle juste ? C'est notre débat du jour.
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4: Et ce sujet vous intéresse, savoir le nombre de messages qu'on reçoit déjà sur le WhatsApp de l'émission au 01 45 24 7000. Karim nous écrit de Toulon, par exemple. J'ai un Master 2, 5 ans d'expérience et j'ai encore perdu un poste de responsable commercial face à quelqu'un qui avait moins de diplômes que moi. Je ne peux pas le prouver, mais je le sais et je suis épuisé de le savoir. Et Yasmine nous écrit depuis Bobigny, puisque la discrimination existe de toute façon, autant qu'elle soit positive. Au moins, ça jouerait en ma faveur, pour une fois. Pour débattre, en tout cas, de cette question, je suis entouré de quatre invités, dont Éléonore Masson. Bonjour.
7: Bonjour.
4: Vous êtes productrice de cinéma, membre du conseil d'administration du collectif 50-50 pour l'égalité dans le cinéma. Est-ce que les injustices dont sont victimes les femmes et les personnes racisées vous sont insupportables ?
7: Bah, je pense qu'elles le sont à chaque personne qui vit dans ce secteur et qui aujourd'hui travaille, vit en France. Au collectif 50-50, l'objectif, ça a été pour nous de constater. Les constats étaient alarmants. Le collectif s'est fondé juste après MeToo, enfin au moment de MeToo, juste après l'affaire Weinstein, avec cette montée des marges des 82 femmes
4: au Festival
7: de Cannes, menée par Cate Blanchett et Agnès Varda. Et puis derrière, il y a une vraie volonté, voilà, de légiférer et de donner des chiffres. Et les chiffres était parlant, et derrière le collectif s'est proposé pour justement offrir des solutions et permettre de changer les choses.
4: C'est une des batailles, hein, celle des chiffres, on va y revenir. Nathalie Hennick, bonjour. Vous êtes sociologue, directrice de recherche émérite au CNRS, autrice de « Oser l'universalisme contre le communautarisme », mais aussi de « Penser contre son camp, itinéraire d'une intello de gauche ». Est-ce que la discrimination positive reste une discrimination ?
8: Oui, le terme est en effet problématique puisqu'il maintient l'idée de la discrimination. Moi, je suis évidemment totalement favorable à lutter contre les discriminations. Simplement, je pense que ce qu'on appelle discrimination positive repose sur des méthodes problématiques qui peuvent aboutir à des effets pervers, c'est-à-dire des conséquences opposées à l'objectif qui est visé, à savoir la fin des inégalités et des injustices. Et donc, c'est pour ça que je pense qu'il y a des méthodes plus efficaces et moins problématiques que celles qui sont préconisées par la discrimination positive.
4: Merci. On va en parler. À vos côtés, Gwenaël Calvez. Bonjour.
9: Bonjour.
4: Vous êtes professeur de droit public à l'université de Cergy-Pontoise. Vous êtes autrice aussi du Que sais-je sur la discrimination positive, paru au PUF. Est-ce qu'on a raison de parler de discrimination positive de façon globale, ou est-ce qu'au contraire ça dépend du secteur, de la situation, de la condition de femmes, de personnes en situation de handicap, ou de voilà, est-ce qu'on a raison?
10: Alors on a raison si on veut mettre l'accent sur le point commun de toutes les techniques de discrimination positive, toutes les méthodes de discrimination positive qui sont très très larges. Ça va du quota strict au quota négociable, en passant par des techniques de EDI, équité, diversité, inclusion. Donc les méthodes sont très très large, mais on maintient le terme de discrimination positive, je pense à juste titre, pour signaler que ça marche comme la discrimination négative, au sens où on prend on accorde une préférence ou une forme de priorité plus ou moins stricte à des personnes qui sont identifiées à partir de leur appartenance à une catégorie. Catégorie qui est discriminée ou a été discriminée. Alors, comme vous l'avez dit, les femmes, les personnes en situation de handicap, les personnes discriminées à raison de leur origine, etc. Et donc, en fait, on a une énorme palette de techniques fait qu'on peut parler de discrimination positive si on garde à l'esprit que c'est une discrimination qui est homologue en quelque sorte à la discrimination négative, mais il faut quand même faire très attention à ce que les méthodes sont extrêmement diverses.
4: Ok, on va regarder ça, et à vos côtés, Saïd Amouche, bonjour. Vous êtes président fondateur du groupe Mosaïque RH. Et ce qui est intéressant, c'est que vous accompagnez à la fois les candidats et des entreprises pour qu'elles recrutent plus diversement, et ça depuis plus de 20 ans. Vous vous dites que la discrimination positive est indispensable, mais qu'elle est souvent mal appliquée. Pourquoi ?
11: En fait, c'est un sujet en France qui relève d'une énorme hypocrisie. On a aujourd'hui un principe constitutionnel qui est l'égalité, qui n'est pas respecté. En fait, on part de là. C'est un principe fondamental sur lequel il faut se concentrer. Et on sait qu'une grande partie de la population française aujourd'hui est marginalisée. Parce qu'on est une femme, parce qu'on habite les Outre-mer, parce qu'on est un jeune issu des quartiers populaires, parce qu'on est en zone rurale. Une grande partie de la population française est marginalisée pour des questions d'âge. Vous savez qu'à plus de 55 ans, retrouver un travail, ça devient mission impossible. Et donc, aujourd'hui, si on veut régler le principe de l'égalité, il va falloir trouver des solutions. Et l'hypothèse de la discrimination positive, elle est déjà appliquée en France. Elle peut être interprétée de diverses manières. Mais je pense qu'à un moment donné, ce qu'il faut revendiquer, c'est l'égalité réelle.
4: Tout court. Merci. On va en parler. Et je vous pose la question à vous, chers auditeurs, chères auditrices. Avez-vous déjà bénéficié d'un quota, ou au contraire, avez-vous eu l'impression d'en être victime ? Ce débat, c'est le vôtre. On attend vos témoignages au 01 45 24 7000. Vous ne bougez pas. On se retrouve juste après cette chanson magnifique signée Aldous Hardin et Oaklin, Venus in Designia.

0: C'était Venus in the Zinnia d'Aldous Hardin and Oaklin.
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0: Il est midi 14 et on se pose cette question, la discrimination positive est-elle juste ou n'est-elle au contraire qu'une discrimination de plus? On en débat avec la professeure de droit public Gwenaëlle Calves, la productrice de cinéma Éléonore Masson, l'entrepreneur Saïd Amouche et la sociologue Nathalie Hennick. Et avec vous, au 01 45 24 7000, Julien nous a laissé une note vocale de Villeurbanne. Il se demande, Julien, si on ne se trompe pas de combat. On l'écoute et vous réagissez.
2: On fait exactement l'inverse de ce qu'on devrait faire, c'est-à-dire qu'au lieu de faire disparaître l'origine ou le sexe, on les institutionnalise. Pour moi, on devrait reconnaître des gens, pas des catégories, et surtout, je pense qu'on se trompe un peu de combat, c'est-à-dire qu'au lieu de lutter contre la cause même des inégalités, c'est-à-dire l'école, l'accès au logement, l'accès à l'emploi, on essaie de corriger ce qui se passe plutôt à la fin.
0: Merci beaucoup, Julien, d'avoir participé. Elle est intéressante, votre remarque. Éléonore Masson, Julien parle de l'école, de l'accès à l'emploi. Est-ce qu'on ne se trompe pas de combat quand on parle de discrimination positive?
3: Vous avez raison tout à l'heure quand vous disiez que discrimination positive reste une discrimination. Et c'est pour ça qu'au collectif, justement, et d'ailleurs dans d'autres secteurs militants, on s'est posé la question de la différence entre une discrimination et une discrimination systémique. Et en fait, aujourd'hui, en France, un ensemble de normes documentées produisent des formes de domination et de stigmatisation, pardon, à différentes échelles sociales sur des groupes.
0: Ça veut dire quoi, des normes documentées ?
3: Par exemple, le défenseur des droits, aujourd'hui, documente 25 critères de discrimination qui sont justement des endroits où les personnes et les groupes minorisés, justement, subissent des discriminations.
0: Mais est-ce que c'est à la fin, entre guillemets, qu'il faut s'attaquer à ça, ou est-ce que c'est justement à l'école, dès la formation, ou est-ce qu'il faut faire les deux?
3: Ça dépend de où on parle, effectivement. Quand on parle de l'industrie, du marché et tout ça, aujourd'hui, et notamment dans le cinéma, mais dans de nombreux autres secteurs, 50% de femmes sortent diplômées des écoles, des grandes écoles.
0: Et seulement, je crois, 24% des films aidés qui sortent en salle sont aidés par des réalisatrices. Alors, elles se sont volatilisées?
3: Eh bien, en fait, il y a cette discrimination-là sur le genre des réalisatrices, mais aussi des techniciennes. Elles se portent sur leur présomption de non-compétence. Or, ces techniciennes, ces réalisatrices, elles sortent d'école, elles sont récompensées en festival, elles sont compétentes. Et on voit aujourd'hui dans les chiffres du CNC, par exemple, que... Du Centre National du Cinéma, pardon, qu'il y a beaucoup plus de femmes présentes dans le court-métrage ou dans le documentaire, qui sont des endroits de précarisation. Et aujourd'hui, en France, et ça c'est un chiffre qui est affolant, je trouve, il y a moins de 10 femmes dans l'histoire du cinéma qui ont eu accès à des films à budget de plus de 20 millions d'euros. Et ça, c'est quelque chose qu'on retrouve ailleurs dans la société.
0: Saïd Amouche, vous travaillez aussi dans la société au sens large, enfin dans le monde de l'entreprise, je veux dire. Si on intègre plus de personnes racisées dans des conseils d'administration, est-ce que vous pensez que ça changerait la vie des plus précaires est-ce que ça change pas la vie de celles et de ceux qui sont coincés à des postes d'agents de ménage ou de sécurité?
4: On l'a entendu tout à l'heure à travers les témoignages que vous avez reçus. Évidemment, quand on a des gens qui sont extrêmement compétents, qui sont extrêmement engagés dans leur travail et qui sont freinés dans leur carrière parce qu'il y a une non-reconnaissance de compétences, et parfois on fait même un pas de côté pour regarder un peu moins les compétences et plus l'individu qu'on préfère. Et ben ça s'appelle du favoritisme. Et ça relève en fait d'une inégalité de traitement et ça produit en fait des désastres dans l'économie française. Moi je pense que si aujourd'hui on avait une économie qui était beaucoup plus inclusive, c'était beaucoup plus regardant sur la compétence réelle des gens et qu'on était capable de considérer chacun sur la capacité de production, sur la capacité d'influence dans le cadre de son travail, on aurait en fait une économie qui se porterait beaucoup mieux.
0: Elle serait
4: et on aurait
0: productive.
4: Probablement c'est une évidence. À partir du moment où on a des gens qui font des super performances en tant que commercial et qu'on va faire la promotion en fait de celui qui est inférieur parce qu'il a la bonne tête ou il a fait la même école de celui qui est en instance dirigeante, eh bien ça pose un problème. Et donc on est en train de cultiver en fait de la médiocrité. Et donc si on met en place demain des dynamiques en fait, d'égalité de traitement, et ça doit passer peut-être par des dynamiques effectivement de discrimination positive. Et je ne suis pas d'accord avec ce que j'entendais tout à l'heure. La discrimination et les inégalités, c'est dès le système éducatif. C'est le choix en matière d'orientation scolaire, c'est l'accès au stage de troisième, c'est la capacité d'être intégré dans les grandes écoles ou pas au regard en fait, du niveau de diplôme. Et tout ça, ce sont des injustices en fait, qui se cumulent et qui créent en fait, une énorme difficulté dans la société française aujourd'hui.
0: Gwenaëlle Calavet, je vous vois opiner du chef. On cultive la médiocrité en France aujourd'hui, vous pensez?
5: Oui, alors je voulais réagir à ça, ce que vient de dire Saïd Amouche sur... en fait, vous avez parlé de la discrimination tout court, c'est-à-dire vous avez pris l'exemple de quelqu'un qui est plus compétent qu'un autre et qui est écarté parce qu'il n'a pas la tête qui va bien. Mais ça, c'est de la discrimination. Et pour ça, il y a effectivement des textes, un système juridique qu'il faudrait rendre un peu plus efficace. Mais ce n'est pas du tout ça la discrimination positive qui va contrebalancer le problème. C'est-à-dire, vous esquivez la difficulté, je pense. La discrimination positive, il faut bien comprendre que ce n'est pas à compétence inégale. C'est à compétence égale. À compétence égale, je vais prendre une femme parce que j'ai pas assez de femmes dans mon entreprise. Et donc, c'est quand même ça, toute la difficulté. Alors évidemment, vous, d'une certaine façon, vous l'escamotez en disant ce qu'il faudrait, c'est que le plus compétent soit recruté. Bah, je veux bien, on est tous d'accord avec ça, mais c'est pas ça la discrimination positive.
0: Saïd Amouche.
4: Oui, en fait, moi, c'est important de rappeler ça. Moi, ce qui m'intéresse, en réalité, c'est de traiter tous les citoyens de la même manière, quelle que soit en fait son origine. Et en fait, ce qui est important...
0: J'espère que c'est ce qu'on partage tous.
4: Parfois, on se demande. Ce qui se passe, c'est que le principe d'évolution, c'est un principe d'égalité de traitement à compétence égale. S'il y a une opportunité, il faut que chacun soit regardé au regard de ce qu'il est capable d'apporter. Et c'est ça qu'on revendique. C'est-à-dire que, pour moi, plutôt que d'être dans une logique de discrimination positive, et je ne dis pas qu'il ne faut pas mettre de la discrimination positive en France, il y a besoin de mettre des mesures de rattrapage qui sont nécessaires. Et heureusement qu'on l'a fait, et on le voit, en fait, la conséquence en fait, sur la reconnaissance des compétences des femmes sur les postes à responsabilité. Donc c'était intéressant. En revanche, avoir une politique où on généralise, moi je préfère plutôt garantir l'égalité de traitement, comme on a pu le faire aujourd'hui dans le rapport qu'on a livré à la ministre en charge de la lutte contre les discriminations, Aurore Berger. C'est un rapport qui répond au dispositif Talents de France, et ce qu'on démontre, c'est que derrière ces questions d'inégalité de discrimination, il faut mettre en place une politique d'égalité de traitement à compétences égales.
0: Alors justement, Nathalie Hennick, un autre sociologue français François Dubé a théorisé que l'égalité des chances est un leurre, peu importe qui est PDG. Si un PDG gagne 300 fois le salaire d'un agent d'entretien, c'est l'écart lui-même qui est injuste. Est-ce que la vraie question, selon vous, n'est pas de resserrer l'échelle des salaires plutôt que de se battre pour savoir qui occupera les bonnes places ?
6: Ouais, ça peut être en effet une chose à mettre en œuvre. Il me semble que c'est difficile de ne pas être d'accord avec l'idée qu'il faut resserrer l'échelle des salaires. Ça me paraît être un lieu commun. Mais moi, je pense qu'on est tous d'accord sur l'existence d'inégalités injustes et donc de discrimination. Moi-même, j'ai produit une banque de données sur l'invisibilisation de la pensée des femmes qui est disponible en ligne. Ça concerne le monde universitaire. Donc, je suis tout à fait consciente du problème. Mais ce que je voudrais dire simplement, c'est que d'abord, aucune discrimination ne peut être positive. Le mot traduit l'anglais affirmative action.
0: Est-ce que madame, c'est un problème de vocabulaire ou est-ce que c'est un problème de...
6: Non, pas seulement, je vais y venir. Le problème de vocabulaire est significatif d'une erreur, me semble-t-il, qui est de croire qu'on peut corriger une inégalité en l'inversant, c'est-à-dire en faisant d'une discrimination négative une discrimination positive. Dans les deux cas, il y a atteinte au sentiment d'injustice, au sentiment d'équité et de justice, parce qu'on ne tient pas compte de la qualité propre des individus et qu'on les traite comme appartenant à une communauté, à un collectif, que ce soit celui des femmes, des gens de couleur, etc. etc. Et ça, c'est une injustice majeure, me semble-t-il, qui relève de ce qu'on appelle le communautarisme, c'est-à-dire une conception très nord-américaine de la citoyenneté qui consiste à penser que l'on peut avoir des droits en tant que membre d'une communauté, alors qu'en France, nous n'avons des droits qu'en tant qu'individu, citoyen, membre de la collectivité nationale. Et le problème de cette discrimination soi-disant positive, c'est que c'est une mauvaise méthode pour corriger un vrai problème. Et elle est mauvaise parce qu'elle elle produit des effets pervers. Je vous donne un exemple. Il m'arrive très souvent d'être sollicité pour être membre de jury de thèse parce que je suis une femme et qu'il faut la, il faudrait, enfin, c'est en tout cas la règle aujourd'hui dans les universités, il faut la parité dans les membres de jury. Je trouve que c'est non seulement absurde parce qu'on élimine de possibles experts compétents pour y mettre des experts pas forcément aussi compétente sur le sujet, et je trouve que c'est une humiliation, le fait d'être recrutée, non pas en fonction de ma compétence, mais en fonction d'une fait que je suis une femme, pour moi, est tout à fait humiliant. On a donné tout à l'heure l'exemple de quelqu'un qui a été refusé au profit de quelqu'un de moins compétent, ça arrive maintenant beaucoup, notamment au CNRS, où on préfère un candidat mais justement, homme, un candidat femme, une candidate femme.
0: Justement, moi, Nathalie Yannick, est-ce que vous, Éléonore Masson, vous trouvez que c'est juste ?
3: Mais en fait, actuellement...
0: Est-ce que c'est une humiliation, comme le dit Nathalie Yannick ?
3: Mais non, parce que les femmes recrutées sur les plateaux grâce aux bénéfices de la bonification paritaire du Centre National du Cinéma, sur les plateaux de cinéma, elle rend la possibilité à ces femmes d'être justement intégrées dans une industrie qui les a écartées par présomption de non-compétence jusqu'ici. Et surtout, en fait, tous ces dispositifs de discrimination positive, de quotas, de rééquilibrage et tout ça, ils sont là pour corriger un déficit d'accès aux opportunités, mais aussi aux droits.
0: Jusqu'au droit. Je vous lis juste deux réactions des auditeurs et auditrices. David qui nous dit « Mais quelle serait la réaction des intervenants si on envisageait des quotas d'hommes au concours de recrutement au professorat des écoles ? 100% de femmes retenues pour la licence préparatoire du professeur des écoles, nous écrit-il. » Et Serge, lui, qui nous écrit que les jeunes non racisés trouvent beaucoup plus facilement, y compris les derniers des stages notamment, et que ça passe par des pistons. Je voudrais, cher Gwenaël Calvez, qu'on s'attaque aussi au sujet des en France, la Constitution interdit en principe les discriminations fondées sur l'origine ou le sexe. Pourtant, comment est-ce qu'elle peut être légalement possible dans certains endroits de la société qu'on comprenne bien ?
5: Alors justement, l'auditeur vient de donner un exemple assez fort sur la question des instituteurs de sexe masculin. Il se trouve que oui, il y a eu des quotas qui d'ailleurs ont été admis par le Conseil d'État au profit des hommes. Le Conseil d'État expliquant qu'il est bien pour les enfants d'avoir en face d'eux à la fois des hommes et des femmes en qualité d'instituteurs. Mais c'est contraire à la légalité communautaire. Or, nous sommes dans l'Union européenne. Et dans le droit de l'Union européenne, il est impossible d'avoir des quotas à l'embauche, c'est-à-dire une obligation de résultat, quel que soit le motif. Pour la situation du handicap, nous avons des quotas depuis fort longtemps, depuis les années 20, mais un employeur qui n'arriverait pas à atteindre le quota, évidemment, ne sera pas sanctionné. Il va pouvoir montrer qu'il a fait tous ses efforts et qu'il n'a pas réussi. Donc, un quota strict, comme on avait fait pour les instits, le concours d'instits, c'est illégal, enfin, au sens où c'est contraire à la légalité communautaire. Voilà.
0: Ouais. Et Nathalie Yannick, je crois que vous vouliez réagir.
6: Oui, sur cette question des quotas, moi, il me semble que la bonne solution pour corriger ces injustices, c'est de privilégier à mérite égal les individus qui sont potentiellement victimes de discrimination, quelle qu'elle soit, mais seulement à mérite égal, c'est-à-dire qu'entre deux candidats de mérite équivalent, eh bien, on prend celui qui a le moins de chances, tout simplement parce qu'il appartient à une catégorie...
0: Donc ça, c'est de la discrimination positive.
5: C'est la discrimination positive telle qu'elle se pratique, c'est le droit. Vous avez très bien défini la discrimination positive. C'est tout à fait ça.
6: D'accord, mais je voudrais préciser quand même, parce qu'on va tout de suite m'objecter que le mérite, c'est pas bien du tout. Il faut préciser que le mérite, c'est à la fois la compétence et le travail. Et c'est un critère d'équité, c'est-à-dire de justice, qui est universellement reconnu et accepté, on l'entend d'ailleurs dans les réactions de certains auditeurs, et qui a historiquement remplacé le critère d'ordre d'Ancien Régime, où les individus étaient hiérarchisés selon leur naissance. Aujourd'hui, la discrimination positive telle qu'elle est prônée consiste à rétablir ce système d'ordre en hiérarchisant selon des données de naissance, que sont le sexe ou la couleur de peau, quel que soit le mérite. Il me semble que c'est une régression et qu'il y aurait des moyens beaucoup plus équitables de corriger les inégalités.
0: Eh bien, on en parle tout de suite dans un instant. Et on a besoin de votre avis, chers auditeurs, chères auditrices. En France, les statistiques concernant les personnes racisées sont interdites. Mais sans données ethno-raciales, peut-on vraiment lutter contre les discriminations ? Faut-il changer la Constitution ? Ou pas, j'attends votre appel au 01 45 24 7000. On se retrouve juste après avoir écouté la Queen, Catherine Deneuve. Toi jamais.

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1: C'était Catherine Deneuve qui chantait « Toi jamais ».
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1: Il est midi 31, la discrimination positive est-elle juste? On en débat avec la professeure de droit public Gwenaëlle Calvez, la productrice de cinéma Éléonore Masson, l'entrepreneur Saïd Amouche et la sociologue Nathalie Hennick. Et avec vous au 01 45 24 7000. Alors, j'aimerais qu'on perce cette question. Est-ce que, Gwenaëlle Calvez, on peut, oui ou non, faire des études sur des données ethno-raciales ou pas en France aujourd'hui? Est-ce que c'est légal?
3: Oui, bien sûr, la science est libre. Donc, la science peut construire son objet. Donc, par exemple, une catégorie ethno-raciale qu'elle aurait construite elle-même et ensuite faire une enquête là-dessus. Il n'y a aucune difficulté. Ce qui est interdit en France, dans le contexte français, c'est d'enregistrer, de stocker l'origine réelle ou supposée des gens dans des fichiers. Un employeur, par exemple. Donc ça, c'est strictement interdit. Mais tout le reste, ma foi, il n'y a pas de problème.
1: Donc, on n'a pas de difficulté à mesurer ces discriminations, Saïd Amouche?
4: Non, c'est vraiment une mauvaise pensée, ça. Sentiment en fait que c'est pas possible. Nous on le fait chaque année parce qu'on trouve que c'est instructif. Je vais vous donner un exemple. Nous on aime regarder en fait les compositions des instances dirigeantes et les conseils d'administration des grandes entreprises françaises. On appelle ça le SBF 120. Et donc on screen les organigrammes des
1: SBF. Vous étudiez.
4: On regarde en fait et on étudie en fait les profils des représentants en fait de ces instances. Et on se rend compte que il y a 4 ans en fait on était à 4% en fait de représentants. De population d'origine ethnique, donc sur le facteur ethno-racial. On parle évidemment de gens nés en France. On met de côté l'Africain qui est directeur général de la filiale d'Orange né en Afrique. C'est pas le sujet. Mais quand on observe le phénomène en fait, des Français d'origine descendant d'immigrés, par exemple, ce facteur en fait, descend à 2%. Donc on a fait l'étude il y a 4 ans et on a une régression massive de plus de 50%.
1: Et 4%, c'était pas beaucoup en plus.
4: 4%, on était très bas.
1: C'est quoi d'ailleurs un taux, un pourcentage qui vous semblerait acceptable ou juste?
4: Ouais, moi je pense qu'il faut le corréler par rapport à la population active. Je sais pas répondre à cette question.
1: Éléonore Masson, vous avez une réponse?
5: Sur cette question, justement, on y a beaucoup réfléchi, notamment dans l'élaboration du guide de lutte contre les discriminations ethno-raciales qui sera présenté en fin d'année par le collectif.
1: Pour le cinéma.
5: 50-50, ouais. Spécifiquement sur le cinéma et qui sera ensuite décliné sur différents postes, même dans le cinéma. Mais c'est quelque chose en fait parce que le cinéma est vecteur de représentation et tout ça, et puis on nous dit souvent que justement ça suffit la représentation à l'écran, ou en tout cas que le nombre de personnes présentes, enfin le nombre de personnes non blanches par exemple présentes à l'écran est suffisant aujourd'hui, et en fait nous on pense plutôt qu'il n'y a pas besoin d'un pourcentage d'objectif, c'est-à-dire que...
1: Il faut toujours se battre pour qu'il y en ait plus de représentation.
5: Il faudrait se battre pour qu'il y en ait plus et de réduire les discriminations, donc les stéréotypes.
1: Et on pourrait aussi réfléchir à comment est-ce qu'on les représente, parce que
5: exactement,
1: ne pas
5: sur les biais et les stéréotypes.
1: Il y a aussi des stéréotypes qui sont terribles. Absolument. J'aimerais qu'on prenne Sofiane au téléphone. Vous êtes nombreux à réagir sur le WhatsApp de l'émission 01 45 24 7000. Bonjour Sofiane.
6: Bonjour.
1: Vous êtes étudiant à Sciences Po Paris et vous avez bénéficié d'une admission parallèle. Et ce que vous constatez est assez intéressant. Vous constatez qu'une fois intégrées, les populations ne se mélangent pas. Expliquez-nous ce que vous voulez dire.
6: Ah oui, je suis déjà entré par une admission parallèle sur le mélange. Laissez-moi corriger un mot, on se mélange pas mal, on se mélange bien. Ce qui ne se mélange pas, c'est ce qu'on a dans la tête avant d'arriver.
1: Expliquez-nous.
6: On nous a vendu finalement une promesse simple depuis l'enfance, plus encore aux enfants d'immigrés, aux enfants d'ouvriers. On pouvait réussir avec le stylo. Donc il n'y avait pas besoin de relations, pas besoin de code, juste du mérite et du travail. Et je pense que c'est ce qui fait de nous un peu plus des républicains, parce qu'on y est plus fort que quiconque, et parce que c'est la seule arme qu'on avait. Alors, c'est pas que le problème qu'on n'y croit pas assez, c'est que le style tout seul ne suffit jamais. Ouvre une copine, il n'ouvre pas la conversation. Alors moi, j'ai passé plusieurs dispositifs, j'ai intégré un stage de troisième grâce à une association d'égalité des chances, parce que dans mon carnet d'adresse au Val-Fouré à Mantes-la-Jolie, personne ne pouvait me l'offrir. J'ai candidaté à la convention d'éducation prioritaire de Sciences Po, donc qui a été mise en place en 2001 par Richard Descoings, qui était finalement un aveu. Il y avait une forme d'inégalité.
1: Et Sofiane, d'ailleurs, même ça aussi, c'est en régression, je crois, les chiffres depuis 25 ans n'augmentent pas, voire même le pourcentage diminue.
6: Tout à fait. Et on a même fait une tribune dans Le Monde qui parlait de ça, qui montrait qu'il y avait une augmentation des établissements qui étaient éligibles sans place supplémentaire qui était proposée.
1: Alors peut-être pour réagir à ça, Gwenaël Calvez, comment est-ce qu'on explique qu'il peut y avoir une potentielle régression, alors que même ces dispositifs existent et maintenant depuis plusieurs dizaines d'années ?
3: Alors ça, sur ce sujet, je ne suis pas en mesure de répondre parce que c'est très particulier, ça dépend du type d'établissement qui sont partenaires, ça dépend de savoir est-ce qu'ils jouent le jeu, est-ce qu'ils jouent pas le jeu, j'ai pas les éléments pour répondre.
1: Souvent, vous parlez, Saïd Amouche, d'une grande hypocrisie. Ouais. On met en place des choses, mais qui ne...
4: Descoings, il avait une vision, il a une volonté, et donc il avait un titre de directeur général qui lui permettait aujourd'hui. Est-ce que le directeur général de Sciences Po est dans cette ambition ? Je ne crois pas. Et je crois que c'est important de prendre conscience qu'aujourd'hui, on a des tendances, en fait, qui sont inversées. Je parlais tout à l'heure, en fait, des instances dirigeantes. On régresse. Entre 2024 et 2022, on perd 2 points. On voit, côté Sciences Po, ça ne fonctionne pas. On voit que le taux de chômage en fait, dans les quartiers politiques de la ville ou en zone rurale, il n'a pas baissé et c'est pire dans les Outre-mer. Donc on est quand même...
1: C'est une volonté politique.
4: Aujourd'hui, ça commence par une vision en fait, et une stratégie à définir.
1: Mais alors moi je veux bien, mais comment est-ce qu'on fait une vision si on ne s'accorde pas un pourcentage ? Comment est-ce qu'on sait quand on doit être arrivé, Gwenaël Calvez ?
3: Il peut y avoir de pourcentage, par exemple. Pour calculer un pourcentage, il faut le calculer par rapport à une population de référence. Donc par exemple, dans le cas dont on parle, un bassin d'emploi. Et dans ce bassin d'emploi, il faut savoir combien on a, par exemple, de pourcentage d'enfants issus de familles chinoises, mais c'est pas seulement ça, il faut aussi savoir quel type de diplôme ils ont, pour savoir si dans telle ou telle branche, il y a assez de Chinois, pas assez de Chinois, trop de Chinois. Vous voyez ce que je veux dire ? Donc on peut pas parachuter comme ça un pourcentage, il faut l'adosser à un bassin d'emploi de référence, et ça, on l'a pas.
1: Ah oui, mais pourquoi
4: nous, on
1: l'a pas ?
4: Nous, on a choisi une méthode qui est très simple.
1: Ouais. Mosaïque RH, ouais, vous accompagnez les candidats et les entreprises.
4: C'est ce qu'on a recommandé en fait à la ministre, et ça a été mis en place dans le cadre d'une charte qui s'appelle la charte des entreprises, la charte Talent de France. Toutes les entreprises qui ont un potentiel de recrutement, lorsqu'elles recrutent sur de l'emploi, nous, on considère que il faut fixer un taux à 8% de population issue soit de la ruralité, soit des quartiers politiques de la ville, soit les deux. Donc les quartiers populaires, et c'est tous ces territoires défavorisés.
1: On ne parle pas des femmes, là, évidemment. Hein. C'est 8%.
4: On est sur l'origine territoriale, et on sait très bien que lorsqu'on s'intéresse à la Seine-Saint-Denis, on a mécaniquement, en fait, un taux de population issue de l'immigration qui est plus important. Donc lorsqu'on fait un focus sur le territoire, évidemment, il faut que l'entreprise ait des besoins en recrutement, et bien, on essaie de corréler ce chiffre avec la réalité et ça
1: donc
4: marche.
1: Sur 100 personnes que je recrute, il y en a 8 qui doivent être issues de la diversité. C'est pas 8%
4: sur
1: de
4: l'emploi,
1: la masse salariale.
4: Exactement, ça c'est la nouveauté, c'est d'accord. Vraiment une révolution qu'on a mis en place. C'est 8% sur l'emploi et c'est 15% sur l'alternance. Et ça c'est quelque chose qui a été signé par 1300 entreprises.
1: Et notamment
4: des grandes entreprises.
1: On va donner la parole à Nathalie Hennig. Est-ce que vous êtes là ? Est-ce que vous avez une solution, vous,
7: alors,
1: autre que celle qu'on évoque ?
7: Pour revenir sur ce qui vient d'être dit, si c'est à mérite égal, encore une fois, ce sont des mesures absolument positives et vertueuses.
1: Je crois que tout le monde est d'accord là-dessus.
7: En revanche, si c'est à mérite inégal, ça devient problématique. Et surtout, je voudrais revenir sur ce qui a été dit sur les phénomènes de régression.
1: Oui.
7: Je pense qu'il montre bien que les méthodes utilisées dans ces cas-là ne sont pas les bonnes méthodes, puisque ce sont des méthodes qui essayent de corriger a posteriori, alors qu'il me semble que la bonne méthode pour corriger efficacement et sans effet pervers les inégalités consiste à agir en amont, en compensant les inégalités d'origine sociale, notamment des élèves, des enfants, en ayant davantage de formation, en ayant des enseignements renforcés. Et là, du même coup...
4: Encore faut-il déjà avoir des enseignants dans les quartiers politiques de la ville.
7: D'accord, ok, mais là je vous parle de ce qu'il faudrait faire, je ne vous parle pas de la situation actuelle. Et ce qu'il faudrait faire, c'est renforcer l'égalité des chances, justement, pour faire en sorte qu'on n'ait pas à faire ces corrections a posteriori en fonction de quotas ou d'exigences de parité qui provoquent tous les effets pervers que l'on vient de dire.
1: Alors Claire nous écrit, elle nous dit comment mettre en place une égalité de traitement à compétences égales quand c'est justement dans la reconnaissance des compétences que s'exerce le sexisme et la discrimination vis-à-vis des femmes. Éléonore Masson.
5: Mais des femmes et de tous les groupes minorisés aujourd'hui en France. C'est que, en fait, et pour le coup, le fait d'être une femme, on ne peut pas le cacher. Le fait de subir des discriminations ethno-raciales, c'est difficile de le cacher aussi. Mais par contre, sur les discriminations liées au handicap, sur les discriminations liées aux LGBT-phobies et tout ça, on remarque énormément d'autocensure aussi des gens.
1: Et qui
5: des personnes concernées, justement.
1: Ah oui,
5: des personnes concernées par les discriminations.
1: Ouais.
5: question.
1: D'accord.
5: Et sur ce que disait Nathalie juste avant, ou sur ce que vous venez de demander, en fait, on ne part pas d'un monde imaginaire dans lequel
1: théorique.
5: On voudrait imaginer le monde parfait, parce qu'on le connaît tous et toutes ici.
1: C'est
5: on
1: dans
5: a,
1: la reconnaissance des compétences que s'exerce le sexisme et la
5: mais
1: discrimination.
5: Absolument. Et justement, le fait d'être soumis à des biais, et ça, c'est quelque chose qui est énormément travaillé par le collectif 50-50 et par d'autres associations. Les humains, et d'ailleurs, le meilleur moyen de lutter, c'est aussi de reconnaître ces privilèges dans l'accès et dans le regard envers autrui.
1: Sur la question des biais, Gwenaëlle Calvez. Oui.
3: Pas forcément sur la question des biais, plus largement, je voudrais rappeler que la discrimination positive, elle a été inventé en Inde d'abord, en Afrique du Sud, aux États-Unis, pour essayer de déraciner des discriminations qui étaient totales, qui étaient structurelles dans la société, dans les mentalités, etc. Donc c'est quand on s'aperçoit que le droit de la non-discrimination ne suffira pas.
1: Oui.
3: Les femmes ont acquis l'égalité des droits de manière assez générale, le 1970, et on s'aperçoit que ça marche, ça suffit pas. Alors, il faut passer à la discrimination positive. Mais c'est pas ad vitam aeternam.
1: Alors, c'est ça.
3: C'est provisoire. Ça se donne comme transitoire. C'est pour donner un coup de pouce, pour forcer le passage. Ça a imposé des indésirables, en fait, la discrimination positive. On le voit en Inde, en Afrique du Sud, on le voit partout. C'est en droit comparé de la discrimination positive. C'est pour imposer des indésirables.
1: Alors, j'aimerais que vous nous disiez un peu, parce qu'il y a différents pays, vous citez les États-Unis, il y a la Norvège aussi. Est-ce que ça marche mieux là-bas qu'ici, et qu'est-ce qu'on pourrait importer qui fonctionne bien ?
3: Alors d'abord, je pense qu'il y a une règle, on n'importe rien, parce que chaque pays a ses spécificités et doit s'adapter en fonction de ses spécificités. D'autant que de toute façon, la France est membre de l'Union européenne et dès lors doit intégrer toutes les contraintes

0: du droit de l'Union. Par exemple, pas de quota et certainement pas de discrimination positive à compétence inégale. Oui. Ça, je voudrais vraiment le redire parce que je suis étonnée qu'il y ait cette espèce de mythe de on fait passer un incompétent devant le compétent au nom de la discrimination positive. Je ne dis pas que ça n'existe jamais dans la vie réelle, mais vous savez, il y a toujours des choses dans la vie réelle qui ne correspondent pas avec le droit. Mais ce que je dis, c'est que le droit interdit formellement ce qui est présenté comme cette promotion des incompétents au détriment des compétents. Ça n'existe pas.
1: C'est Françoise Giroud qui disait « La femme serait vraiment l'égale de l'homme le jour où un poste important désignerait une femme incompétente. » Saïd Amouche, vous vouliez réagir.
2: Oui, je pense que, pour rebondir tout à l'heure sur la question de comment on fait, je pense qu'on a besoin en France aujourd'hui, maintenant sérieusement, de mettre en place une planification. Vous savez que quand on traite la question de l'écologie, on met en place un secrétariat général dédié à la planification énergétique.
1: Oui, on se donne des objectifs.
2: Exactement. Et donc, tant qu'on n'aura pas, en fait, aujourd'hui, une vision politique autour d'une planification sur les questions d'économie inclusive, sur les questions, en fait, d'égalité réelle, on n'y arrivera pas. Parce que c'est un sujet qui concerne l'orientation, donc l'éducation nationale, c'est un sujet qui concerne les questions de business, donc c'est les questions d'entrepreneuriat, c'est l'accès au financement, c'est l'accès, en fait, également à l'emploi, donc c'est aussi le ministère de l'apprentissage. On voit bien que c'est un sujet transversal et qu'il faut prendre le taureau par les cornes et se donner une direction, se donner des moyens pour pouvoir lutter efficacement lutter contre les causes structurelles de fond.
1: Éléonore Masson, le mot de la fin, ou Gwenaëlle Calvez?
0: Oui, rebondir sur ce que vient juste de dire Saïd, l'entreprise inclusive, les institutions inclusives, c'est-à-dire, inclusive, ça veut dire quoi? Ça veut dire qu'ils ont anticipé d'éventuelles discriminations indirectes. C'est-à-dire faire en sorte que personne ne se heurte à des obstacles en raison de son origine, son sexe, son handicap, etc. Et ça permet d'éviter la discrimination positive, ce qu'on voudrait tous d'ailleurs. Avoir une société égalitaire.
1: Alors je crois que Nathalie Yannick, très très court, vous avez vraiment 20 secondes, je compte sur vous.
3: Très rapidement, je voudrais donner l'exemple des concours d'entrée au conservatoire où on a constaté l'inégalité, notamment le peu de femmes, et on a mis des rideaux pour que les membres du jury ne puissent pas voir qui jouait. Et ça a permis d'augmenter considérablement la proportion des femmes et des personnes issues des minorités, ce qui montre bien que la chose efficace, c'est de suspendre les différences en fonction des inégalités d'appartenance à un groupe et non pas de les affirmer.
1: Et ben merci pour cet exemple et rien de mieux que la diversité pour parler de diversité. Merci à Gwenaëlle Calvez. On rappelle votre Que sais-je sur la discrimination positive paru au PUF. Merci Éléonore Masson, merci Saïd Amouche et Nathalie Yannick dont on rappelle que vous êtes l'autrice de Oser l'universalisme entre autres. Et merci à vous qui nous écoutez d'avoir participé. Le débat de midi revient lundi. Que serait cette émission sans son équipe? Cyrine Benyounès, Caroline Prota, Emma Bezem et Kenza Demnati. Sans sa réalisatrice Céline Hila, sans son programmateur musical Thierry Dupin et sans la technique Florian Dorimini et Geoffrey Roblin. Il est midi 46, c'est l'heure du jeu des 1000 euros avec Nicolas Soufflet qui termine sa semaine à Odos en Haute-Pyrénées, une émission déjà diffusée.
4: Chers amis, bonjour! Dernier jour à Odos, cette commune de l'agglomération tarbaise marquée par la figure de Marguerite de Navarre qui a vécu et qui est morte dans le château d'Odos. Une commune qui fait tout pour renforcer les liens entre les habitantes et habitants. Par exemple, un événement appelé « Samedi, ça te dit ». La mairie met à la disposition du public sur la place du bourg des chaises, des tables, des manches debout pour ces rendez-vous qui se déroulent chaque deuxième samedi du mois entre avril et octobre, le soir de 19h à 23h. Le but, c'est évidemment de faire en sorte que les habitants se retrouvent. Ce rendez-vous rassemble divers food trucks, des camions-restaurants en français, et marchands ambulants. Et en plus de la restauration, on propose des animations musicales. Belle initiative. Donc, 7 fois dans l'année, deuxième samedi du mois, entre avril et octobre. Voilà, donc patientez un petit peu. Autre occasion de se retrouver, il existe un petit jardin partagé, géré par une association sur un terrain prêté par la commune. Une quinzaine de jardiniers volontaires s'associent pour entretenir, planter, tondre, composter et animer le lieu. Là aussi, du lien est créé. Et à propos de lien, on est en plein au cœur de notre jeu dans la salle polyvalente du village de la petite ville. Sont réunis pour jouer Axel Demague et Régine Amia. Ouais. Bonjour Axel.
5: Bonjour Nicolas, bonjour à tous.
4: Vous habitez Odos.
5: Exactement.
4: Vous êtes donc odosséenne.
5: Tout à fait.

0: Vous jouez avec Régine Amigna. Bonjour Régine.
1: Bonjour Nicolas, bonjour à tous.
0: Et vous êtes tarbaise, vous Régine?
1: Je suis tarbaise depuis quelques mois.
0: Oui. Quel est votre quartier de Tarbes préféré? Un petit conseil au passage.
1: Alors, j'habite du côté du quartier de l'Ormeau, qui me plaît beaucoup, et qui est un quartier privilégié sur Tarbes, oui.
0: Régine, vous aimez les arts, vous aimez le chant, vous aimez la danse?
1: Tout à fait, je fais partie d'une chorale, je danse beaucoup également, pas mal de montagnes, de randonnées.
0: Oui. Et vous, votre lieu préféré pour les randos, qu'est-ce que c'est?
1: Également sur la vallée de Campan, la vallée d'Or également, très belle, la vallée de Luz, enfin, les Pyrénées sont magnifiques.
0: Ben oui, c'est vrai, mais vous faites des randonnées à la journée ou un peu plus parfois?
1: Non, pour moi, à la journée.
0: À la journée, d'accord. Vous aimez la culture générale?
1: J'essaie.
0: Vous aimez le jeu des 1000 euros?
1: Bien sûr que j'écoute tous les midis, tout
0: à
1: fait.
0: Et vous aimez aussi...
1: Et à la télé.
0: Et à la télé,
1: le samedi, parfaitement.
0: Oui. Merci de le dire et de le rappeler.
1: Bien sûr, et j'engage tout le monde à écouter et à regarder la télé le samedi à 17h30.
0: Samedi
1: et dimanche, bien sûr, mais tout à fait.
0: À la télévision, le week-end, il y a le jeu des 1000 euros à 17h25 et question pour un champion dans la foulée vers 18h05.
1: Tout à fait.
0: Nous jouons ensemble au jeu radio et on commence par cette question bleue que nous devons à Anne Guillaumeau de Villers-les-Nancy en Meurthe-et-Moselle. Sur quel continent se situe le Suriname?
2: Oui.
3: L'Amérique. L'Amérique?
1: Oui, l'Amérique.
3: L'Amérique du Sud?
1: Anne. L'Amérique.
0: Il faut préciser, oui.
1: L'Amérique du Sud.
0: Amérique du Sud, bonne réponse. Le Suriname, ancienne Guyane néerlandaise. Question bleue aussi, la deuxième d'aujourd'hui, que nous devons à Brigitte Marchaud de Marseille dans le 5e arrondissement. Quel est cet anglicisme, ce mot signifiant littéralement qui fait exploser le pâté de maison? Parce qu'en fait, c'est un terme issu du jargon militaire désignant maintenant le cocktail du succès. Cinéma, notamment. Gros budget. Grand spectacle, évasion, sensations physiques, effets spéciaux, marketing imposant. Quelle est cette expression? Quel est cet anglicisme? Il y a cette origine militaire et on ne le sait pas toujours.
1: Un putsch, non?
0: Pas un putsch. Non. C'est plus long que ça.
1: Oui, oui.
0: Trois syllabes. Cela désigne un gros succès au cinéma avec gros budget.
3: Ghostbusters.
0: Pardon?
3: Ghostbusters.
0: Comment dites-vous?
1: Blockbuster.
0: Blockbuster. Pardon?
1: Big Buster.
0: Pas Ghostbuster en tout cas, non. Mais pas loin. Alors, vous trouverez la bonne réponse. Il me faut une réponse plus précise, plus affinée, si vous me permettez. Et vous trouverez cela sûrement dans la deuxième partie du jeu. Axel et Régine, autre question bleue de Michel Coste à Gradignan en Gironde. Quel est ce vêtement? Pièce maîtresse du vestiaire féminin, nous dit Michel. Oui, c'est vrai, mais enfin, les hommes en portent aussi. Pouvant être en cuir ou en textile, mais souvent en cuir. À l'origine, blouson de motard, blouson assez court, qui s'est imposé dans les tenues les plus tendances actuelles. Oui. Quel est le terme, quel est le mot qui désigne ce vêtement?
1: Un perfecto?
0: Ah oui, un perfecto, nous sommes d'accord. Maintenant, les questions blanches sur France Inter. Question de Claude T. de Colombier-le-Vieux en Ardèche. Quel est le nom de ce magazine de bande dessinée de science-fiction créé en 1975, notamment par Jean-Pierre Dionnet? Et ensuite, les créateurs de cette bande dessinée ont fondé la maison d'édition Les Humanoïdes Associés. Quel est le titre de ce magazine?
3: Est-ce qu'on peut avoir un joker dans la salle? Non, ça se fait pas.
0: Non, ça se fait pas au jeu des 1000 euros. Vous vous êtes trompé de jeu, peut-être, Axel. Le titre de ce magazine de bande dessinée de science-fiction qui est revenu en 2021 après des retours sporadiques, disparition, retour en 2021 pour ce magazine de science-fiction, BD de science-fiction. Quel est son titre? Question également reposée tout à l'heure. Nous nous concentrons, Axel et Régine, sur cette autre question blanche que nous devons à François Spi à Brousse dans le Tarn. Question envoyée sur franceinter.fr. Quel est le nom donné à l'artisan qui taille les pierres précieuses?
3: Un geôlier?
0: Un joaillier, pas tout à fait.
3: Un orfèvre?
0: Non. Un orfèvre, non. Alors vraiment, il taille les pierres précieuses.
1: C'est pas le diamantaire, c'est...
0: Non, pas le diamantaire. Toutes les pierres précieuses, taille et grave éventuellement.

0: Des pierres précieuses.
1: Ça vient des mots, un éma.
0: Non, ça peut être d'ailleurs un adjectif pour désigner quelque chose d'extrêmement rapide ou court. Oh. On est arrivé à la question rouge. De Rémy de Dour à Pleumeur dans le Morbihan, quel est le mot utilisé pour désigner un rassemblement international de scouts, notamment lors de grands rassemblements, comme ça a été le cas, alors il y en a beaucoup, hein, il y en a régulièrement, mais le premier grand rassemblement mondial, on dit souvent qu'il s'est déroulé en 1920 au palais d'exposition de l'Olympia près de Londres. Terme anglo-américain là aussi. Grand rassemblement de scouts.
1: Un jamboree.
0: Un jamboree, oui. Jamboree, si on prononce à la française. J-A-M-B-O-R-2-E. Jamboree. Trois questions à reposer à Axel et à Régine. Il nous faut une réponse précise à cette question bleue de Brigitte Marchaud de Marseille 5e. Question que je vous rappelle. C'est un terme, un anglicisme. Mot signifiant littéralement qui fait exploser le pâté de maison. Terme apparu parmi les forces alliées pendant la Seconde Guerre mondiale. Donc issu de la terminologie militaire. Mais aujourd'hui, ce terme désigne un succès, gros budget pour un film par exemple, et grand succès, le grand film américain. Spectaculaire, les suspenses, ce qui fait en général un carton. Quel est le terme qu'on emploie pour désigner ce type de production? Vous avez donné une réponse qui était presque la bonne, attention.
1: Un blockbuster.
0: Vous avez dit blockbuster, c'est la bonne réponse. Blockbuster. Question blanche, reposée, en commençant par celle envoyée par Clotté d'Ardèche, Colombier le Vieux. Quel est ce magazine de bande dessinée de science-fiction créé en 1975 par Jean-Pierre Dionnet, Philippe Druyet, Moebius, qui ont fondé ensemble la maison d'édition Les Humanoïdes Associés?
2: Non.
0: Non. Vous ne voulez pas répondre? Non.
2: Et non.
0: Et non.
2: Non.
1: Non, on n'a pas l'air.
0: Pas de proposition?
2: Non.
0: Le nom de magazine de bande dessinée? Il s'agit de Métal Hurlant. Métal Hurlant. C'est pas du tout dans vos cordes, apparemment, cette question. Bande dessinée, science-fiction, magazine, le magazine Métal Hurlant. Clotté à Colombier le Vieux gagne 30 euros. Question blanche, reposée maintenant, de la part de Françoise Py de Brousse dans le Tarn. Quel est le nom de l'artisan qui taille les pierres précieuses? Alors, je vais vous dire le nombre de lettres du mot. Ça va préciser les choses. En 9 lettres.
2: Je pense au lapidaire.
0: Oui, c'est le mot qu'il fallait trouver, le mot lapidaire. Axel et Régine, 5 questions dont vous avez trouvé la bonne réponse. Donc 5 réponses sur 6, ce qui vous autorise en passant par l'empêchage à tenter le...
1: On y va.
2: Banco.
1: Banco.
0: Réponse lapidaire, en effet. Banco, d'accord. Mais une hypothèque, c'est la question repêchage.

0: Taylor Swift,
1: Lover en 2019. C'est bon pour cette question repêchage. Vous avez donc accès au banco.
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1: Marcel Hartmann de Châteauroux nous a envoyé cette question que nous avons classée banco. Quel est ce navigateur explorateur à qui l'on doit la fondation de la ville de Québec en 1608 ?
3: Nous pensons à Jacques Cartier.
1: C'est
0: Champollion.
1: C'est Samuel de
0: Champollion. Ah ouais, merde, j'ai hésité.
1: Fondateur de la ville de Québec. Ouais. Si je puis me permettre, vous avez répondu un peu vite.
0: Champollion, bien sûr.
1: Alors Samuel de Champlain qui avait remonté le fleuve Saint-Laurent.

0: et qui est considéré comme le navigateur explorateur fondateur de la ville de Québec en 1608. Samuel de Champlain, Marcel Hartmann à Châteauroux gagne 45 €. Vous repartez avec l'enceinte connectée France Inter pour nous écouter via votre téléphone portable, votre smartphone ou votre ordinateur, ainsi que le livre Espion en guerre de Stéphanie Duncan, coédition France Inter Talendier. Et bien justement, on joue à la télévision ce week-end sur France 3 à 17h25 et à la radio à 12h45 sur France Inter à lundi, si le cœur vous en dit.
1: Merci Nicolas Stoufflet, et à lundi vous serez à Pont-Gibaud dans le Puy-de-Dôme. À vos agendas, le jeu des 1000 euros reprendra la route au mois d'août pour des enregistrements en public. 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Chaque étape deux horaires, 17h puis 18h30.
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1: 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Le journal de Benjamin Mathieu. Bonjour Benjamin.
3: Bonjour. C'est donc une grave crise migratoire en cours dans la petite enclave de Ceuta. Près de 50 000 migrants ont franchi illégalement cette petite frontière entre l'Espagne et le Maroc. Plusieurs pays européens appellent à fermer l'espace Schengen à l'Espagne et les réactions politiques se multiplient, y compris en France. On fait le point également sur l'accord de désarmement du Hamas annoncé dans la nuit par Donald Trump. Est-ce un pas important vers une paix durable au Moyen-Orient? On verra que ce n'est pas si simple. En France, une vigilance orange aux orages et aux fortes chaleurs aujourd'hui pour une large bande dans l'est de la France. En Gironde, par contre, on souffle un peu. Une partie des évacués regagnent leur domicile, mais découvrent aussi l'étendue des dégâts. On vous parle dans ce 13h de ce crève-cœur pour des producteurs de lait en bio, obligés de repasser en conventionnel dans le Grand Est suite à une décision de Lactalis. Et puis en sport, c'est la fronde à la FIFA. Alors que son patron veut vendre des parts de la Coupe du Monde à des investisseurs privés, de nombreuses fédérations tacle le projet.
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3: 49 000 migrants ont donc traversé la frontière entre le Maroc et Ceuta depuis hier. La petite enclave espagnole, située tout au nord de l'Afrique, vit une nouvelle crise migratoire majeure. La minuscule ville autonome est protégée des entrées illégales par des grilles de plusieurs mètres de haut. Mais une rumeur circulant au Maroc annonçant l'ouverture de la frontière a provoqué une arrivée massive de candidats au passage. Ils ont contourné les barrières en passant la frontière à la nage. Au moins 1500 ont réussi cette traversée dangereuse. Il y aurait au moins 18 morts. Et face à la pression de la foule, les gardes-frontières ont été submergés. Le Premier ministre espagnol est sur place aujourd'hui, Pedro Sanchez, qui évoque une violation de l'intégrité territoriale de l'Espagne. Marie-Hélène Ballesteros, ce chiffre impressionnant est en tout cas confirmé par les autorités espagnoles.
5: On n'avait jamais vu ça à Ceuta depuis la crise migratoire de mai 2021, lorsque plus de 12 000 migrants sont entrés illégalement en l'espace de 2 jours. Comme l'avaient déjà anticipé les syndicats et associations de la police nationale espagnole et de la garde civile, la situation est encore pire cette fois-ci, avec l'arrivée de 49 000 migrants dans cette petite ville espagnole autonome qui compte près de 84 000 habitants. Cela veut dire qu'en quelques jours seulement, la population de Ceuta a augmenté de près de 50%. D'après le quotidien El País, des milliers de migrants sont déjà en train de faire demi-tour vers le Maroc, car ils n'ont pas trouvé d'endroit où dormir, les commerces et les bars refusant également de les servir. Face à cette situation exceptionnelle, le ministre espagnol de l'Intérieur, Marlaska, et le chef du gouvernement, Pedro Sanchez, ont décidé de se rendre sur place. À cette heure-ci, ils ont prévu une réunion de coordination avec le président de Ceuta, Juan Jesús Vivas, qui a demandé à Madrid de déclarer l'état d'urgence national et de prendre en main la gestion de la crise. En attendant, le ministère de l'Intérieur a déjà ordonné l'envoi de nouveaux renforts de forces de l'ordre, parmi lesquels des plongeurs.
3: La correspondance à Madrid de Marie-Hélène Ballesteros. Alors avec ces images impressionnantes qui se propagent sur les réseaux sociaux où on voit une arrivée massive de migrants sur le sol européen, les réactions politiques se multiplient. L'Italie propose par exemple de fermer l'espace Schengen à l'Espagne. Le ministre de l'Intérieur annonce lui de son côté ce matin renforcer les contrôles de police à la frontière entre l'Espagne et la France. Mathieu Bonnour du service politique de France Inter, bonjour.
6: Bonjour.
3: Cette annonce de Laurent Nunez qui arrive très rapidement, mais renforcer les contrôles, qu'est-ce que ça veut dire sur le terrain ?
6: Le ministre de l'Intérieur s'est emparé tout de suite du sujet. Sur demande de l'Élysée, Laurent Nunez déclenche donc la force frontière d'intervention rapide. Dispositif qui existe depuis 3 ans, qui permet de mobiliser toutes les forces de sécurité, police, gendarmes, douanes et même de faire appel à des militaires de l'opération Sentinelle. Dans certains des derniers déploiements, des drones ont été utilisés pour repérer des migrants. Mais avec quels effectifs ? Sursollicités en pleine période de vacances, il faut compter avec ceux déjà présents sur place. Il y a un peu de réorganisation à faire et d'après nos informations, des gendarmes prévus en renfort pour la Gironde devraient être redirigés vers la frontière franco-espagnole, alors que le point le plus emprunté traditionnellement par des réfugiés est le Pays Basque, qui est tout de même à 800 km du sud de l'Espagne et de cette enclave de Ceuta et de l'autre côté de la Méditerranée.
3: Et avec ces images de migrants escaladant les grilles de la frontière espagnole, la droite et l'extrême droite s'emparent de cette affaire. Mathieu.
6: La réaction très forte et rapide de l'exécutif qui vient même de l'entourage du président de la République. La France se tient prête à aider l'Espagne si besoin avec tout l'appui nécessaire. Cette réaction, c'est la tentative de couper court aux oppositions, mais ça ne suffit pas aux yeux de Jordan Bardella ou Bruno Retailleau. Tous les deux demandent de fermer l'espace Schengen à l'Espagne, tout comme la première ministre italienne, début de crise européenne. Pour l'instant, le Quai d'Orsay n'a pas réagi. Le président du Rassemblement National parle de submersion. Le patron des Républicains évoque, lui, un combat à mener. Mais pas un mot des autres candidats à la présidentielle pour le moment. Silence radio chez Gabriel Attal ou Édouard Philippe, pareil dans tous les partis de gauche.
3: Mathieu Bonnour. Au Moyen-Orient, l'annonce a surpris tout le monde. Donald Trump, qui parle d'un accord de désarmement du Hamas dans la bande de Gaza et évoque également une feuille de route. Alors comme souvent avec le président américain, il l'annonce sur son propre réseau social. Une avancée majeure depuis la trêve entrée en vigueur sur le terrain il y a 9 mois, mais dans l'impasse avec de nombreuses interventions de l'armée israélienne dans le territoire palestinien. Étienne Monin de la rédaction internationale, bonjour.
7: Bonjour.
3: Alors entrons dans le détail avec vous. Que trouve-t-on dans cet accord ?
7: Alors le Hamas se dit prêt à remettre ses armes à un comité palestinien. Cette structure est composée de technocrates. Elle fait partie du mécano qui a été mis sur pied pour la reconstruction de Gaza. Elle dirigerait ensuite une force de police associée à une force internationale de stabilisation qui est composée par plusieurs pays étrangers. Le désarmement toucherait aussi les milices anti-Hamas à Gaza qui sont financées par Israël. Il concernerait tous les types d'armes. L'armée israélienne devrait préalablement reculer dans la bande de Gaza. Elle devrait reprendre position sur le secteur qu'elle occupait au moment du cessez-le-feu, c'est-à-dire 50% de l'enclave. Cet accord est dans une phase préliminaire. Il faut discuter encore d'un calendrier précis. Cela pourrait prendre 2 semaines. Le désarmement s'étalerait sur plusieurs mois. Israël n'a pas encore officiellement réagi.
3: Alors, on sait que Donald Trump se rêve en faiseur de paix dans la région, mais Étienne Monin, la région justement est particulièrement instable et cet accord a ses limites.
7: Oui, tout repose sur la mise en application. On entend déjà des divergences sur l'articulation entre désarmement du Hamas et retrait israélien. Le calendrier électoral est également défavorable. Les élections législatives arrivent dans 3 mois en Israël. Benjamin Netanyahou s'appuie sur une extrême droite qui s'oppose à tout retrait de la bande de Gaza. Donald Trump a déjà mis la pression sur le Premier ministre israélien. Son entourage a fait savoir qu'il serait très déçu en cas de blocage.
3: Les explications d'Étienne Monin. C'est sans surprise que Xenia Federova dénonce une pression politique et une censure devenue une incontournable des chaînes CNews et Europe 1 des médias détenus par Vincent Bolloré. La propagandiste est visée par un arrêté d'expulsion depuis 2 jours. Le ministère de l'Intérieur a ordonné son expulsion immédiate du territoire français, considérant que ses prises de parole dans ces médias sont pro-russes et portent atteinte aux intérêts fondamentaux de l'État. Dans un message publié sur le réseau social X ce matin, Xenia Fedorova fait part de son intention de contester cette décision en justice.
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3: Un week-end avec des orages et des fortes chaleurs au programme dans une large bande est allant du territoire de Belfort jusqu'à la Corse. Soyez vigilants, on fait un point météo complet à la fin de ce journal. En Gironde, par contre, on souffle un peu. Après 9 jours de lutte acharnée, le méga-feu est contenu, mais toujours actif par endroits. Et grâce à des conditions météo un peu plus favorables, plus de 110 000 personnes évacuées ont pu retrouver leur maison. Et c'est la bonne nouvelle de la mi-journée. La préfecture de la Gironde autorise le retour des habitants de Biganos et d'Audenge. On apprend aussi la réouverture du réseau ferroviaire au sud de Bordeaux. Luc Chemla, bonjour.
8: Bonjour.
3: Vous êtes à Sainte-Hélène, près de Lacanau, et vous avez rencontré des habitants qui viennent de passer leur première nuit chez eux. Alors avec ces images de forêt calcinée, ces 42 000 hectares partis en fumée, eh bien c'est un retour chez eux, mais le cœur lourd.
8: Oui, l'heure n'est pas au soulagement. Le moral est encore miné dans cette commune de 3200 habitants. On en a rencontré certains ce matin sur le parking d'un supermarché. Alors oui, la vie reprend, mais...
9: Au ralenti, hein. D'habitude, à cette heure-ci, le magasin il est pratiquement plein. Tout le monde parle, discute, là, rien.
8: On a plein d'images dans la tête, confie Mireille. Parmi elles, ces forêts de pins calcinés qui font partie du patrimoine ici. Oubliez la nature verdoyante d'avant. D'ailleurs, Edgar, 11 ans, en est conscient.
10: Ce sera plus comme avant. C'est plus le même paysage qu'avant. Avant, c'était bien. Maintenant, il n'y a plus rien. J'ai plus trop envie d'aller dans les forêts pour voir déjà ce qui s'est passé.
8: Des balades en forêt, Sacha, 9 ans, adore ça. Il a grandi avec. Mais aujourd'hui...
11: Bah, c'est triste. On peut plus aller profiter de la nature. Surtout les animaux. Des lapins, des écureuils.
8: Pourtant, beaucoup n'ont pas encore pu voir de leurs propres yeux l'étendue des dégâts à cause des routes coupées. Seulement des images à la télé. J'ai donc montré sur mon téléphone une photo du paysage dévasté que j'ai vu hier vers Lège-Cap-Ferret. C'est trop dur pour Christine.
12: Oh là, c'est mal. Je sais pas quoi dire. Moi, ça me fout en l'air. Alors, j'en ai des frissons. C'est nos bois, c'est notre forêt. C'est catastrophique.
8: Catastrophique aussi pour le tourisme, c'est sûr. Le secteur perdra de sa valeur, s'inquiète une habitante, la tête basse.
3: En Gironde, Luc Chemla avec les moyens techniques de Michael Simon. Et puis une fois à la sidération, face au constat des ravages du feu, il y a le retour au réel, les démarches administratives, les assurances à remplir et à contacter. Avec 240 maisons brûlées, notamment aux Porges, le bilan est lourd. Le gouvernement demande donc aux banques de se mobiliser rapidement. Certaines ont déjà pris les devants. LCL, la Banque Populaire ou le Crédit Agricole proposent par exemple de décaler les échéances de prêts immobiliers. Une possible bouffée d'air pour les sinistrés, Mathilde Cariou.
13: Jusqu'à 12 mois supplémentaires pour rembourser votre crédit, voilà ce que propose LCL en Gironde, dans le Var et dans les Landes. Sans intérêt supplémentaire ni frais d'avenant, précise la directrice marketing Pauline Montero.
14: Normalement, les réaménagements sont soumis à des frais et dans cette période vraiment exceptionnelle, ces frais ne s'appliqueront pas.
13: Ça concerne les particuliers sinistrés, mais aussi les 61 000 professionnels dont l'entreprise est touchée par les incendies.
14: Typiquement, un client qui se retrouve au chômage technique, mais dont la maison n'a pas forcément brûlé, hein, pourrait solliciter le report de ses mensualités de crédit parce que s'il n'a pas de rentrée d'argent, c'est difficile d'assumer le remboursement de ses mensualités.
13: En revanche, le report ne suspend pas l'assurance emprunteur, souligne Gérald Grégoire, directeur adjoint du Crédit Agricole. Il restera donc une partie à payer et ce, sur toute la durée du prêt.
15: Si vous avez aujourd'hui une échéance de crédit de 500 ou 600 euros par mois, par exemple, mais c'est peut-être 40-50 euros, vous continuerez effectivement à la payer parce qu'il faut tout simplement que votre crédit continue à être assuré. Hein.
13: Sur le papier, on est 100% pour ces offres, répondent les associations de consommateurs, à condition qu'elles ne soient pas trompeuses et que les dossiers ne soient pas trop compliqués pour des clients déjà éprouvés par les incendies.
3: Mathilde Cariou du service économie de France Inter. Des touristes qui vont eux aussi découvrir cette forêt calcinée et ses paysages lunaires, c'est les chassés croisés entre les vacanciers de juillet et d'août sur les routes tout ce week-end. La région sud-ouest est placée aujourd'hui en noir par bison futé dans le sens des départs. Le reste du territoire est lui en rouge. On compte 510 km de bouchons cumulés à la mi-journée. Et puis on vient de l'apprendre, c'est une bonne nouvelle. Le trafic ferroviaire au sud de Bordeaux va reprendre dès demain, annonce la SNCF. Par contre, en Normandie, grève inopinée qui perturbe le réseau sur les axes majeurs tout le week-end. Il est conseillé de reporter votre voyage si c'est évidemment possible. On passe à ces producteurs de lait bio qui pourraient laisser tomber et revenir dans le circuit conventionnel. C'est la conséquence de la décision prise il y a 2 ans par Lactalis, géant du secteur, de mettre fin à la collecte de lait de plus de 300 éleveurs, dont une trentaine en agriculture biologique. Les agriculteurs avaient jusqu'à aujourd'hui pour trouver de nouvelles laiteries. Si la grande majorité des éleveurs en conventionnel ont trouvé des solutions, dans l'Est de la France, des producteurs bio n'ont pas trouvé, eux, et doivent renoncer à cette certification, guillemette sous cachet.
16: Fournisseur de lait bio à Lactalis pendant plus de 15 ans, la fin de son contrat de collecte avec la multinationale, Thierry Moureau a eu du mal à la digérer.
17: Il a fallu s'en remettre un petit peu de ses émotions. Beaucoup de questionnements et une crainte quand même pour l'avenir proche. Quoi.
16: Crainte justifiée car dans les Vosges où il est, il n'y a pas d'autre laiterie pour acheter son lait bio. Seule solution alors pour les 19 éleveurs bio de la région Grand Est lâchés par Lactalis, vendre leur lait labellisé AB au prix du conventionnel.
17: Entre les coûts indirects et si en contrepartie j'ai pas de valorisation, ben économiquement, c'est clair que je n'aurais pas beaucoup d'intérêt à rester en bio.
16: Après le retrait du groupe industriel, certains éleveurs bio de la région ont déjà fait le choix de renoncer au bio, se déconvertir et abandonner un cahier des charges exigeant, qu'il s'agisse de pesticides ou de bien-être animal.
18: On est en train de subir une déconversion en bio sur notre territoire par manque de valorisation et d'acheteurs de lait bio.
16: Johan Barbe, président de la Fédération nationale des producteurs de lait, dénonce un gâchis.
18: Le gouvernement les accompagne pour passer en agriculture biologique et puis quelques années après, Lactalis les abandonne. Et là, il n'y a plus personne pour les collecter.
16: De son côté, Lactalis assure avoir financé un accompagnement individualisé à l'ensemble des producteurs concernés pour les aider à se retourner.
3: Guillemette sous cachet. L'affaire est particulièrement sordide sur fond de déni de grossesse. À Orange, une mère de famille présentée à un juge d'instruction ce matin, elle est suspectée d'infanticide. Les ossements de 4 nourrissons et le corps d'un nouveau-né ont été retrouvés à son domicile. Mère de 2 enfants, elle aurait accouché en cachant ses grossesses à son compagnon, Lou Bourdi. Bonjour.
19: Bonjour Benjamin, bonjour à tous. Oui, c'est d'ailleurs son compagnon qui a découvert les dépouilles des bébés dans leur appartement. En fait, tout commence le week-end dernier. Sa compagne, qui a 32 ans, se plaint de douleurs au ventre. Alors son compagnon décide de sortir avec les 2 enfants qu'ils ont ensemble, 8 et 9 ans, pour la laisser tranquille se reposer. Mais quand il revient à l'appartement, dans le centre historique d'Orange, le père découvre un nouveau-né chez lui, un bébé dont vient en fait d'accoucher sa femme seule dans l'appartement. Alors c'est là qu'il commence à douter. Il fouille partout et tombe sur 5 boîtes avec à l'intérieur les ossements de 4 nourrissons et le corps d'un nouveau-né. Il donne donc l'alerte et émet l'hypothèse de précédent déni de grossesse de sa compagne. Compagne qui a dû être hospitalisée après son accouchement. Elle a ensuite été donc placée en garde à vue. Se trouve maintenant, en ce moment, devant le juge d'instruction à Avignon. C'est lui qui doit décider très prochainement de sa mise en examen. Une information judiciaire pour meurtre a été ouverte.
3: Lou Bourdi, du service police-justice de France Inter. On passe au sport et c'est un début de fronde contre la FIFA, le projet de Gianni Infantino, son président, qui souhaite vendre des parts de la Coupe du Monde à des investisseurs privés et vivement critiqué. Une polémique de trop pour le très puissant patron du football mondial. Son virage, en tout cas, vers plus de foot business agace, en tout cas, jusque l'UEFA, l'instance du foot européen, qui menace d'un boycott de toutes les compétitions de la FIFA. Mais pas de quoi te faire peur à Infantino, qui se défend de vendre le sport le plus populaire au monde. Clara Lecoq-Réal, bonjour.
20: Bonjour.
3: La FIFA persiste et signe alors que les oppositions se multiplient.
20: Opposition en interne, et ça c'est la nouveauté ce midi, le conseiller principal de Gianni Infantino démissionne aujourd'hui avec effet immédiat. Carlos Cordero assure ne pas avoir participé à cette proposition de société commerciale à laquelle il dit s'opposer catégoriquement. Avant lui, la Confédération Asiatique disait déjà ce matin vouloir protéger la Coupe du Monde, les Asiatiques qui rallient les Européens ainsi que l'Amérique du Nord, l'Amérique centrale et les Caraïbes. Sur le papier, ça fait un total de 136 pays qui rejettent cette ouverture aux investisseurs privés. 136 pays sur les 211 membres de la FIFA, la majorité est en principe atteinte. C'est plus compliqué que ça, les confédérations ne votent en fait pas comme un seul homme. Ce sont in fine des votes individuels et déjà par exemple le Mexique s'est désolidarisé de sa confédération d'Amérique centrale, disant étudier le projet de Gianni Infantino. Je rappelle que ce projet rapporterait un bonus de 17,5 millions d'euros pour tous ceux qui l'acceptent avant le 19 septembre, ça fait beaucoup d'argent en jeu. Un argument de taille pour les petits pays du football. Chacun compte les voix et en premier lieu, évidemment, Gianni Infantino qui, je le rappelle, je le souligne, joue ici un ballon d'essai pour sa réélection possible l'année prochaine.
3: Clara Lecoq-Réal du service des sports. Vous connaissez évidemment, forcément, cette légende italienne du football, le défenseur Franco Baresi. On a appris sa mort aujourd'hui. Il était étroitement lié au club du Milan AC avec qui il avait remporté 3 Coupes d'Europe en 89, 90 et 94, mais pas celle de 93, finale gagnée par l'Olympique de Marseille. Joueur élégant et respecté, il est mort des suites d'un nodule pulmonaire. Il est 13h17 sur France Inter.
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3: Laurence, désolé, cet après-midi, on surveille de près donc les orages et la chaleur.
22: En effet, Météo France place d'ailleurs 10 départements de l'Est du pays en vigilance orange aux orages. 21 autres sont en vigilance orange, eux aussi, mais pour la canicule. Jusqu'à ce soir, ça va rester instable du nord de l'Occitanie, du Limousin et de l'Auvergne-Rhône-Alpes au Grand Est, en passant par la Bourgogne-Franche-Comté. On s'attend à des orages particulièrement violents du nord de l'Auvergne-Rhône-Alpes à la Franche-Comté. Il devrait beaucoup pleuvoir, avec parfois de la grêle et du vent pouvant souffler à 80, voire même 100 km/h par endroit. Les orages de l'Est des Pyrénées pourront déborder un petit peu sur la plaine du Roussillon.
3: Et on fait le point sur le reste du territoire pour cet après-midi, Laurence.
22: Et bien, ça va être ensoleillé partout. C'est plus nuageux vers les Hauts-de-France avec quelques gouttes possibles à la frontière belge. Un temps variable sur l'Aquitaine. Et pour ce qui est des températures maximales, il fait chaud dans le sud-est avec 33 à 38 degrés en Provence et en Corse, jusqu'à 40 dans le Var. De l'Occitanie au nord-est, 30 à 34 degrés et entre 25 et 30 degrés sur la façade ouest.
3: La météo de l'Europe. Laurence Dezelé.
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3: Eh ben, bon début d'après-midi sur France Inter. Tout cet été, on retrouve 2000 ans d'histoire avec Patrice Gélinet. Aujourd'hui, une rediffusion d'une émission du 10 septembre 2009 consacrée à Marc Aurèle. Mais avant cela, voici les aventures d'Arsène Lupin.
23: L'aiguille creuse. Quel prodige, murmura-t-elle. Boris Leblanc au sommet de la tour. Qui n'a pas lu L'aiguille creuse ? Ne sait pas ce qu'il rate. Heureusement qu'ils ne sont pas si nombreux puisque L'aiguille creuse a connu 81 éditions depuis sa parution en 1909, cumulant au fil des générations des millions de lecteurs en France comme à l'étranger. Il y a des livres, ils sont le chef-d'œuvre de leur auteur et ils sont des chefs-d'œuvre tout court. L'aiguille creuse est un de ces livres. Parce que les personnages, l'intrigue, l'histoire, que je ne vais pas révéler, grand Dieu non. Si je m'y essayais, je dirais seulement pour donner une idée, un vol où rien n'a été volé, un mystérieux assassinat, Isidore Beautrelet, élève de rhétorique au lycée Janson de Sailly, et puis des déguisements, un père kidnappé, un cadavre sans tête, et puis Herlock Sholmès, un mystérieux cryptogramme, Arsène Lupin, en quoi il est classique et en quoi original, Arsène Lupin, mort et ressuscité, sans oublier une rencontre dramatique au domicile de Maurice Leblanc, la Joconde et Louis XIV, un secret d'État avec ça, du suspense, des scènes de haute volée, et une fin tragique, bouleversante même, le tout en moins de 300 pages. Qu'on lise le livre, on ne sera pas déçu. On verra que c'est dans L'aiguille creuse qu'Arsène Lupin démontre l'ampleur de son génie, qu'il devient un être vraiment disproportionné, acquiert une profondeur psychologique. On découvrira comment il fait sien les trésors des rois de France, prolongeant de façon ludique l'enseignement de l'histoire mis en place sous la Troisième République. Francis Lacassin disait que Lupin avait cambriolé l'histoire de France. C'est vrai, mais c'est pour mieux la restituer à la France. Francis Lacassin aurait pu ajouter que Lupin cambriole aussi la géographie, puisque le récit s'en va par Mons et par Vaux, depuis Cherbourg jusqu'à Clusion, en passant par Tours, Châteauroux, La Creuse, un vrai tour de France en train, en voiture et à vélo. Au vrai, Lupin cambriole l'espace et le temps. Ici, le coup de génie. Ici, qu'Arsène Lupin devient réel. Puisque, sans l'aiguille creuse, Arsène Lupin est incompréhensible. C'est lui-même qui le dit. Sans l'aiguille creuse, il n'est qu'un mythe. Un personnage de roman, sans rapport avec la réalité. Il faut prendre la mesure de cette déclaration. Il faut comprendre que dans ce livre, la fiction change de nature, car la réalité change de statut. La réalité, voici qu'elle devient un territoire de la fiction. Elle ne sert pas de décor pour authentifier le récit, non. C'est le récit qui désormais sublime la réalité. À la clé, un monde hybride, immense, féerique. Le romanesque pour de vrai. Cela 100 ans avant le Da Vinci Code. Il suffit d'aller à Étretat. L'aiguille est là, droit devant. Splendide monolithe de craie et de silex. Et la voyant, chacun l'imagine creuse et dissimulant dans ses entrailles une caverne d'Ali Baba. C'est imparable. Tout le monde se pose la question, se prête au jeu, entre dans le roman, fût-ce en souriant, fût-ce en cherchant l'entrée qui permet d'accéder au trésor. Car certains en sont persuadés,

0: l'aiguille est creuse. Arsène Lupin a dit vrai. Il a surtout réussi son coup. Il a doté ce petit bout de falaise d'un secret inexpugnable, d'une poésie incomparable. Il a changé le regard sur la nature environnante, et ce n'est pas rien de parvenir à changer le regard, pas rien de tout transfigurer. Où croit-on que Stanley Kubrick est allé chercher son monolithe dans 2001, l'Odyssée de l'espace ? Surprenant un jour des touristes qui cherchaient l'entrée de l'aiguille, Boris Leblanc ne cacha pas sa joie. Que son imagination devienne réalité, qui n'en rêve. Quant aux lettres D et F, qui dans le roman sont la clé de l'énigme, elles existent bel et bien. On peut les voir, les toucher. Et pour cause, c'est Maurice Leblanc qui, en 1927, les aurait fait sceller dans la pierre afin de donner plus de crédit à son récit. Bien joué. Car à la fin, tout s'embellit et s'émerveille. À la fin, on comprend que le secret de l'aiguille, c'est le livre lui-même. C'est lui, le trésor.
1: L'homme du Primceau.
0: J'apporte du nouveau. J'apporte le mot de l'énigme. Maurice Leblanc, Arsène Lupin contre Herlock Sholmès. Lorsque j'ai accepté de passer tout mon printemps avec Arsène Lupin, je savais que j'avais deux choses à dire. Deux choses, et pas une de plus. Deux choses venues de mes lectures d'enfance, et jamais oubliées depuis lors. Je dis bien jamais. Voici la deuxième de ces deux choses. Cela se passe au chapitre 8 de L'aiguille creuse. Dans mon souvenir, c'était plutôt à la toute fin du livre, au chapitre 10, lors de la grande explication dans le repère de l'aiguille creuse, lorsque, assiégé de toutes parts, Arsène Lupin crâne une ultime fois et à Isidore Beautrelet révèle son secret. Secret qui tient en un mot, un tout petit mot, mot de 9 lettres qui est pour moi ce que le mot aiguille représente pour le gentleman cambrioleur, à savoir le mot de la grande énigme, mot d'une importance suprême, mot magique, mot prestigieux, qui donne le pouvoir et assure la prépondérance. Mot qui donne le pouvoir et assure la prépondérance. Quel mot ? J'ai presque envie de le garder pour moi. Qu'il ne tombe pas entre de mauvaises mains, il y en a tellement. Mais ne soyons pas mesquins. On est donc au chapitre 8 de L'aiguille creuse, et s'adressant à Isidore Beautrelet, Lupin s'exclame « Ris donc, gosse, vrai, t'as pas le sourire. Tiens, tu manques, comment dirais-je ? Tu manques de Primceau. Moi, j'ai le Primceau. Moi, j'ai le Primceau. Les autres manquent de Primceau. Le Primceau. » Lisant ce passage, j'avais interrompu ma lecture. Cela avait été plus fort que moi. Comme une bouffée de chaleur. J'avais 9 ou 10 ans et j'avais immédiatement saisi l'importance que le mot « Primceau » allait avoir dans mon existence. Je savais qu'il n'était pas un mot comme les autres. Je n'avais pas la moindre idée de ce qu'était le « Primceau » et pourtant, je savais ce qu'il voulait dire. Pas besoin de me faire un dessin. Sur tant de sentiments qui m'agitaient, tant de chaos et d'espérance, le « Primceau » venait mettre un mot. Enfin, un mot me permettait de nommer, de dire et même de revendiquer. Et pour cette raison, je sus que le mot « Primceau » allait devenir mon mot. Il allait devenir mon précieux. J'avais trouvé le mot qui me manquait. Et depuis 50 ans, le Primceau me sert de boussole, envers et contre tout ce qui s'oppose à lui, c'est-à-dire un paquet de gens. Le Primceau. Selon le grand dictionnaire de l'Académie française, il s'agit d'un mot du XIIe siècle qui, littéralement, signifie « première impulsion, élan spontané ». Ce que l'Académie française ne dit pas, c'est tout le reste. Car le Primso, c'est l'enfance, c'est la gaieté, c'est la vitalité, c'est l'enfance et je dirais même plus, c'est la jeunesse, c'est la dépense improductive, c'est la fraîcheur de l'esprit, c'est l'enfance, si je ne l'ai pas déjà dit, et c'est le refus du mesquin, c'est la nique à la morale qui moralise et à l'épicerie qui épicerise, c'est le chant des cigales contre le travail des fourmis, l'insouciance contre la laideur, sans compter que c'est l'enfance de l'art et que c'est la franchise contre les messes basses, c'est le contraire des tableurs Excel, des hypocrites et des assassins aux lèvres de vermouth, des pervers, c'est l'enfance de l'enfance, c'est en toute chose vouloir y mettre la manière du brio et de l'amusement, de la tendresse aussi. Et si on veut le savoir, le Primso est ce qui s'oppose au cafard qui, comme le chante Jean-Louis Murat, fait un carnage chez les colibris. Mais par-dessus tout, le Primso, c'est l'enfance. C'est l'esprit du jeu, c'est l'insolence du risque, c'est l'art de perdre et de gagner. Et pour le dire en un mot, comme on sent, le Primso, c'est l'enfance, c'est la joie de vivre, c'est la minute présente, c'est le vert tendre des jeunes pousses et le vent qui ébouriffe, c'est l'air qui sensualise, c'est la force irrésistible de la sève qui affole la nature, et c'est, oui, c'est le printemps. Voilà, Arsène Lupin et le printemps. CQFD.
2: C'était signé Lupin. Merci François Morel et à lundi avec L'Aiguille Creuse. À suivre 2000 ans d'histoire, Patrice Gélinet vous emmène à la découverte de l'empereur romain Marc Aurèle, philosophe et guerrier. Il fut l'un des meilleurs dirigeants de tous les temps. L'historienne Catherine Salle nous dresse son portrait.
3: Rien n'est un bien pour l'homme qui ne le rende juste, tempérant, courageux, libéral. Et rien n'est un mal qui ne produise le contraire. Marc Aurèle, pensée.

0: 2000 ans d'histoire. En 172, alors qu'il était en campagne contre un peuple germain qui menaçait les frontières de l'Empire romain, Marc Aurèle commença à écrire les premières lignes d'un des textes les plus célèbres de l'Antiquité. Intitulé d'abord « À moi-même », car il n'était pas destiné à être rendu public, ce texte, sous le nom de « Pensée », a fait de Marc Aurèle un cas unique dans l'histoire, le seul exemple d'un empereur qui était aussi un philosophe. Car ce qu'on retient de son règne, plus que les campagnes militaires qu'il a menées contre les Parthes et les Germains pour défendre les frontières de Rome, ce sont ses pensées. Elles nous révèlent un empereur aussi doué pour le gouvernement des hommes que pour la spéculation philosophique. Elle a inspiré d'ailleurs la politique de Marc Aurèle pendant 20 ans, à la tête d'un immense empire où l'on reconnaissait partout sa sagesse, jusque dans les provinces les plus éloignées de Rome, là où 18 siècles après sa mort, on découvrait encore l'an dernier les vestiges oubliés de son règne.
1: C'est une magnifique découverte. Les restes d'une statue de plus de 4 mètres de l'empereur romain Marc Aurèle viennent d'être mis au jour en Turquie par une équipe d'archéologues belges et turcs.
2: Les fouilles des thermes romains de Salagassos à l'ouest de la Turquie sont connues, mais personne ne s'attendait à une si colossale découverte. Les restes en excellent état d'une statue géante de l'empereur romain Marc Aurèle, exhumée par une équipe d'archéologues belges et turcs médusés. D'abord un bras géant tenant un globe dans la main, puis une tête haute de 90 cm, puis deux jambes de l'empereur qui a régné de 161 à 180 après Jésus-Christ. En 2004, une tête du même Marc Aurèle, en marbre blanc, avait émergé presque intacte des sables dorés de Petra en Jordanie. Cette fois, c'était une équipe d'archéologues français qui avait découvert le buste de l'empereur romain, le roi philosophe pour les historiens.
0: Catherine Salle, bonjour.
3: Bonjour.
0: Vous êtes historienne, spécialiste de l'Antiquité et auteur de nombreux livres sur l'histoire romaine, une histoire dans laquelle Marc Aurèle occupe une place à part, car il est un cas unique, je le disais, dans l'histoire, et pas seulement dans l'histoire de Rome, d'un empereur, celle d'un empereur qui était en même temps, qui appartient aussi à l'histoire de la philosophie.
3: On disait de lui que c'était la philosophie assise sur le trône, ce qui était une belle image. C'est, la plupart des empereurs, jusque-là, avaient pu suivre des études de philosophie, mais n'étaient pas philosophes comme se voulait être Marc Aurèle, qui faisait profession de philosophie, qui avait été instruit dans les différents courants philosophiques dès son enfance, et qui ramenait tout ce qu'il faisait à des impératifs philosophiques.
0: Parce que, après lui, également, on n'en a pas vu. On a vu des empereurs qui prenaient la vie avec philosophie, on a vu des empereurs cultivés qui s'intéressaient à la philosophie. On n'a jamais vu d'empereur philosophe, un empereur qui se trouve édité à la Pléiade parmi les auteurs stoïciens. Alors, il était philosophe par vocation et un peu empereur par hasard. Il est né à Rome, il faut le rappeler, en 121, dans une grande famille romaine qui était originaire d'Espagne, mais il n'était pas destiné a priori à devenir empereur. Il n'avait aucun lien de parenté avec ses prédécesseurs.
3: Pendant le second siècle de notre ère, les règnes des ce qu'on appelle les Antonins, c'est-à-dire Trajan, Adrien, Antonin, Marc Aurèle et Commode, chez ces empereurs, la succession se fait par adoption, parce qu'on s'était rendu compte au siècle précédent que souvent la filiation n'était pas un garant très sûr. Et par conséquent, Trajan d'ailleurs avait dit par l'adoption, on choisit à chaque fois le meilleur. Et donc, Antonin le Pieux avait été adopté par Adrien, et Marc Aurèle est adopté par Antonin le Pieux.
0: Oui, c'était effectivement... D'ailleurs, ça a donné plutôt de bons empereurs, depuis le premier des Antonins qui était Nerva. Trajan, Adrien ont laissé une assez belle place. Alors, justement... Le jeune Marc Aurèle est remarqué par Adrien, il est adopté par Antonin. Antonin, d'ailleurs, lui fait même épouser sa fille.
3: Sa fille, Faustina la Jeune, et il devient donc le gendre et l'héritier désigné de cet empereur.
0: Alors, il devient empereur, Marc Aurèle devient empereur donc à la mort de son père adoptif, à la mort d'Antonin, en 161. Il faut rappeler aussi, Catherine Salle, que ce règne des Antonin, et particulièrement à cette époque, au milieu du IIe siècle, c'est vraiment l'apogée de l'Empire romain.
3: C'est la période que l'on appelle la paix romaine pour désigner une époque où à la fois le gouvernement est modéré, il n'y a pas d'empereur fou sauf le dernier, il y a une prospérité économique incontestée et tout l'Empire profite de cette période d'opulence, de tranquillité, il n'y a pas de guerre. Et ce n'est qu'à la fin du second siècle de notre ère que vont commencer à arriver les problèmes.
0: Mais même sur le plan géographique, quand on voit une carte de l'Empire romain à cette époque, c'est absolument hallucinant.
3: L'Empire n'a jamais été aussi grand, puisqu'il va de l'Empire des Parthes, de la Perse par conséquent, il va de l'autre côté jusqu'à l'Atlantique, jusqu'à l'océan, jusqu'à l'Espagne et au Portugal, il couvre toute l'Afrique du Nord, et la Libye, et l'Égypte, bien entendu. Et vers le nord, il est déjà très avancé sur les rives du Danube et du Rhin, et chez ces peuplades qui d'ailleurs vont causer sa perte par la suite, en particulier les Germains.
0: Et il va même d'ailleurs jusqu'à l'Écosse, hein, avec ce fameux mur d'Adrien.
3: Il va jusqu'à l'Écosse, puisqu'on a fait, à la fin du 1er siècle, on a fait une circumnavigation de la Grande-Bretagne. On ne savait pas que c'était une île. Et donc, par la circumnavigation, on a vu que c'était une île. Et par conséquent, Adrien va construire ce mur d'Adrien qui coupe en deux cette île pour éviter que les tribus non romanisées du nord de la Grande-Bretagne ne viennent envahir celles du sud.
0: Alors c'est son successeur d'Adrien et d'Antonin, qui donc devient empereur, Marc Aurèle, en 161 à la mort d'Antonin. C'est le début d'un règne de 20 ans pendant lequel Marc Aurèle allait se battre quand même pour défendre cet empire immense, menacé sur ses frontières, au nord par les Germains, et à l'est et au sud par les Parthes.
4: Prince, proconsul, gouverneur, vous êtes venu des sables déserts de l'Égypte, des montagnes altières de l'Arménie, des forêts touffues de la Gaule et des plaines ensoleillées de l'Espagne. À la surface du monde, il ne reste que deux petits territoires qui nous soient encore hostiles. L'un est au nord et les peuplades qui l'habitent méritent à juste titre l'appellation de barbares. L'autre est à l'est, la Perse. Il n'y a qu'à ces deux frontières que vous trouverez encore des forts, des palissades, des tranchées et de la haine. Mais le terme approche, nous atteindrons le bout de la route. Ainsi, nous allons connaître tous l'âge d'or de la paix retrouvée, l'ère de la paix romaine.
0: Alors pour imposer cette paix, Marc Aurèle allait passer l'essentiel de son règne, qui a duré une vingtaine d'années, un petit peu moins, à faire la guerre. Hein. Et sur deux fronts, on l'a entendu dans cet extrait d'un excellent péplum, on a entendu, c'était à l'est ou au sud, c'est-à-dire la Perse, c'est-à-dire les Parthes. La première des guerres qu'il fait, à peine est-il monté sur le trône, est-il devenu empereur, c'est la guerre contre les Parthes. En fait, c'est pas lui qui l'a fait, car on a oublié de le dire, mais il était co-empereur. Il avait un autre frère adoptif d'Antonin, qui était en même temps que lui et pendant 8 ans empereur, Catherine Salle.
3: Ils étaient deux, oui, c'était ce qu'avait voulu d'ailleurs Adrien.
0: Ça non plus, on l'avait jamais vu, hein, encore.
3: Non, on l'avait jamais vu, donc deux empereurs, Marc Aurèle d'une part, et Verus d'autre part. Verus qui était le fils d'un amant d'Adrien. Et Verus était à l'opposé de Marc Aurèle, autant Marc Aurèle. D'abord était plus âgé, puis c'était un homme sage, un homme raisonnable. Autant Verus était
0: un jouisseur.
3: On a dit qu'il ressuscitait en quelque sorte Néron. C'était une sorte de Néron du IIe siècle. Et c'est Verus qui va être chargé de la guerre contre les Parthes. Les Romains ont toujours eu des problèmes avec les Parthes, c'est-à-dire les Perses, puisque c'était l'État qui était à leur frontière, la frontière orientale. Et par conséquent, les Parthes essayaient de faire des incursions dans le monde romain, et inversement, les Romains essayaient de grignoter de la terre du côté des Parthes. Et les guerres entre ces deux peuples ont été incessantes et d'ailleurs toujours assez désastreuses pour Rome.
0: Là, c'était les Parthes qui en étaient à l'origine parce qu'ils avaient tenté d'envahir un protectorat de Rome qui était l'Arménie.
3: L'Arménie a été, comme à bien d'autres époques, a été une sorte de terrain de guerre pour les Parthes et les Romains. Parce que l'Arménie avait une royauté côté, en Arménie, et les Romains protégeaient les rois arméniens, avaient même placé sur le trône le premier de ces rois, mais de leur côté, les Parthes qui guignaient sur l'Arménie, qui était quand même très proche de leur royaume, essayaient de s'emparer de ce royaume.
0: Alors cette guerre a duré longtemps, environ 5 ans, et puis il y a une 8 ans même, une victoire sur les Parthes, un triomphe comme on le faisait à l'époque, hein, avec les vainqueurs, et donc triomphe à la fois de Verus et de Marc Aurèle, les deux co-empereurs, et puis le retour donc des troupes romaines qui reviennent avec un autre fléau qu'allait connaître le règne de Marc Aurèle. C'est la peste.
3: La première grande peste de l'histoire de Rome. Il y en a eu d'autres par la suite. Mais c'est vrai que ça a été une épidémie qui a touché l'ensemble de l'Empire, puisqu'elle arrivait de l'Est avec Verus et ses troupes, et qui a été catastrophique, enfin, qui a causé la mort de milliers d'individus, et qu'on n'arrivait pas à enrayer. Alors qu'est-ce que c'était que cette peste ? Vous savez, les anciens appelaient toujours peste les maladies épidémiques. Bon, c'était en tout cas une épidémie qui a été très virulente et très désastreuse.
0: Je crois qu'il a duré une dizaine d'années. D'ailleurs, oui, on se demande dans quelle mesure Marc Aurèle lui-même n'est pas mort de la peste.
3: Il est peut-être mort de la peste lui-même, oui. Oui.
0: Et tout ça, donc, avant le déclenchement, ou au moment du déclenchement d'une autre guerre, au nord et à l'est de l'Empire, contre les Germains. Une guerre à laquelle Marc Aurèle, cette fois-ci, allait participer personnellement en se rendant sur le Danube.
5: Quelle joie de te retrouver ici, César. J'ai cru voir tous les proconsuls et tous les chefs alliés de Rome réunis en bas dans la vallée.
6: Je les ai fait rassembler ici pour une raison particulière. J'ai convoqué aussi mon fils, Commodus. Raconte-moi ta dernière campagne chez les barbares des forêts.
5: Nous avons cru plusieurs fois tenir Balomar, leur chef, mais il a pu chaque fois nous échapper. Avant longtemps, César, nous t'apporterons sa tête.
6: Non, Livius, ne m'apporte pas la tête de Balomar, je ne désire pas sa mort. Ce que je veux, c'est qu'il se soumette.
5: Mais c'est lui le cœur de ce peuple barbare.
6: Alors apporte-moi le cœur de ce peuple barbare, je saurai m'entretenir avec lui.
5: T'entretenir avec lui ?
6: Rome existe depuis un millier d'années. Il est temps que nous trouvions un moyen de vivre pacifiquement avec ceux que nous nommons barbares. Amène-moi donc ce Balomar vivant. Et vite.
0: Alors ce Balomar ou Balomarus était en fait le chef des Marcomans, c'est-à-dire un des nombreux peuples germains qui menaçaient le Rome sur sa frontière nord.
3: Oui, c'est-à-dire que les Romains s'étaient emparés d'une partie de la Germanie. Enfin, quand on dit Germanie, ce n'est pas un pays, c'est un ensemble de tribus. Et déjà au 1er siècle, tous les peuples qui étaient sur la rive
0: du Danube.
3: du Danube et du Rhin étaient sous domination romaine. Hein. Il y avait une Germanie inférieure et une Germanie supérieure qui étaient des provinces de l'Empire romain. Mais il y avait toutes les tribus de l'intérieur, c'est-à-dire de ce grand triangle quoi, qui est au nord du Danube et à l'est du Rhin, où vous aviez énormément de tribus, les Marcomans, les Quades, les Yazis, enfin, ces tribus qui, évidemment, voulaient passer en territoire romain et essayer en particulier de franchir ce qu'on appelait le limes, c'est-à-dire cette grande muraille qui avait été construite entre Danube et Rhin pour justement freiner ces invasions. Ce sont les premières, peut-on dire, les premières invasions barbares, mais qui sont des invasions
0: qui allaient être beaucoup plus importantes, puisqu'à
3: ce moment-là, on a des peuples entiers qui émigrent à travers toute l'Europe pour arriver sur les frontières du Rhin et du Danube. Mais là, ce sont ces premières tribus, des tribus très belliqueuses, et qui veulent probablement récupérer les terrains qui étaient romains sur la rive du Rhône et du côté du Danube, mais qui sont très... comme les Parthes, les Germains ont toujours été des ennemis très difficiles pour les Romains.
0: Et qui font des incursions très loin. En 170, il y a quand même une ville romaine qui est tout à fait au nord de l'Adriatique, et Aquilée qui tombe entre leurs mains.
3: Oui, en plus Aquilée était le centre, enfin le QG de toutes les troupes romaines. C'était là où se trouvaient les points de départ des légions, et Aquilée, où est à côté de Venise actuellement. Et c'est vrai que les Germains sont descendus jusque-là. Mmh.
0: C'est quand même un peu la logique aussi d'un empire et ce qui fait sa fragilité. C'est-à-dire qu'il y a toujours quelqu'un à la frontière. On a beau la repousser le plus loin possible, chez les Parthes ou en Germanie, il y aura toujours d'autres peuples qui évidemment seront menaçants, qu'il faudra conquérir pour élargir les frontières. C'est ça qui d'ailleurs rend tous les empires finalement beaucoup plus fragiles qu'ils n'en ont l'air.
3: Très fragile. Les Romains avaient déjà conquis aussi des terres qui correspondent actuellement à la Hongrie, à l'Autriche, bien sûr, qui étaient des terres occupées par des barbares. Et c'était devenu des terres romaines. Mais c'était des terres très fragilement romaines. C'est-à-dire que les peuples qui les habitaient n'étaient pas vraiment romains de cœur. Il y avait bien sûr l'administration, l'armée qui était romaine. Mais le reste, c'était des habitants qui étaient dangereux. Parce qu'on se demandait toujours s'ils n'allaient pas passer du côté des barbares qui voulaient envahir l'Empire.
0: Cette guerre contre les Germains a duré presque toute la durée du règne de Marc Aurèle.
3: Oui.
0: Il s'est battu en permanence. D'ailleurs, il est mort là-bas. Il est resté 8 ans très loin de Rome.
3: Oui, il est mort près de Vienne, près de la ville de Vienne. Et donc, dans cette guerre... Et le problème de ces guerres contre un État qui n'en était pas un... Avec les Parthes, on avait affaire à un royaume. Tandis qu'avec les Germains, c'était des tribus différentes et des tribus isolées. Et par conséquent, on arrivait à se rendre maître d'une tribu, mais il y en avait une autre à côté qui pouvait, elle, se réveiller à son tour. Et c'est ce qui s'est passé.
0: Alors, un éloignement pendant lequel, donc, Marc Aurèle, qui se bat en personne, entre-temps, son co-empereur Verus est mort, d'ailleurs, oui. Il est mort en Germanie. Et qu'est-ce qu'il fait? Alors, c'est ça qui est absolument extraordinaire, quand même, dans le personnage de Marc Aurèle. Il se met, alors, à écrire ses pensées, qui s'appelaient d'abord « À moi-même », c'est-à-dire, en fait, c'est une espèce de dialogue avec lui-même.
3: Un journal, c'est une sorte de journal, oui.
0: Et qu'il allait confier plus tard à sa fille.
6: Antonia, je voudrais que tu prennes soin de tout ceci. Je l'ai écrit pendant mes campagnes contre les barbares.
7: J'en prendrai grand soin, père. Père, tu as encore une longue vie devant toi.
6: La mort est dans l'ordre des choses. Bientôt, tout le ruissellement de mes humeurs et de mon sang, tout l'amalgame de mes nerfs et de mes artères deviendra poussière. On n'a pas le choix.
7: Je sais qu'il est trop simple de penser que la vie ne doit être que belle ou que laide. Pourtant, il fut une époque où la vie m'a semblé plus laide que belle.
6: C'était à cause de ta mère.
7: J'avais honte pour elle. Elle t'avait fait tant de mal.
6: Il faut s'efforcer de connaître les autres et de les mieux comprendre.
0: C'était un extrait du film La chute de l'Empire romain avec quelques réflexions qui pourraient tout à fait figurer dans ce fameux livre des pensées, Catherine Salle. Cette pensée, elle est, vous le disiez, stoïcienne, c'est un peu la résignation. C'était presque d'ailleurs la philosophie officielle à Rome.
3: C'était la philosophie officielle, c'est pas vraiment la résignation, c'est l'acceptation du monde tel qu'il est, en sachant qu'on ne peut pas changer le monde. Le monde se présente à nous, soit de façon agréable, soit de façon désagréable, mais on ne peut pas le changer. Et par conséquent, le philosophe est celui

0: avant le Christ.
1: Oui, mais même si on compare ce qu'écrit Marc Aurèle à Sénèque, qui a écrit un siècle avant et qui était quand même un grand philosophe stoïcien, on se rend compte que c'est... Les angles sont très émoussés chez Marc Aurèle. On n'a pas du tout la vigueur de Sénèque. Mais ce qu'il y a, c'est que Marc Aurèle avait été éduqué dans la philosophie dès sa plus tendre enfance. C'est le cas d'un homme qui va être homme d'État, qui dès la plus tendre enfance a eu avec lui les meilleurs philosophes du Rome de l'époque, des philosophes grecs et des philosophes et un philosophe latin qui était Fronton, et il a vécu, il a grandi dans cette atmosphère de pensée stoïcienne. Et par conséquent, même tout en gouvernant et en ne se pliant pas, en fait, aux impératifs du stoïcisme, puisque le stoïcisme demandait que le philosophe soit à l'écart du monde. Marc Aurèle continue cependant à penser en stoïcien.
0: Et parfois, d'ailleurs, à l'écart de son propre peuple. Il y a une anecdote amusante, c'est que c'est un homme qui était tellement passionné par la culture qu'il n'aimait pas du tout, contrairement à son fils Commode, on le verra, les jeux du cirque. Quand il assistait aux jeux du cirque, qui était une fête pour tous les Romains, ostensiblement, il ne regardait pas et il lisait.
1: Oui, Sénèque avait déjà conseillé à ses lecteurs de s'abstraire, en quelque sorte, des divertissements auxquels ils assistaient pour se plonger dans la méditation ou dans les œuvres d'autres philosophes.
0: Alors, du stoïcisme, il en fallait pour supporter tout ce qu'il a supporté. Il a supporté pendant tout son règne les guerres, là également une vie de famille agitée. Faustina, sa femme, on l'a entendu un peu dans cet extrait de film, avait une vie, on l'a soupçonné d'avoir trompé l'empereur.
1: Faustina était la fille d'Antonin le Pieux, donc Antonin le Pieux avait fait épouser sa fille à Marc Aurèle, et Faustina a eu une vie amoureuse très libre. Et ils ont eu 12 enfants, hein. Le couple a eu 12 enfants.
0: Mort jeune pour la
1: plupart. Et celui, nous en parlerons je crois tout à l'heure, celui qui va succéder à Marc Aurèle, son fils Commode, on dit même qu'il n'était pas le fils de Marc Aurèle, il était le fils d'un gladiateur.
0: Et bon, ça n'a pas empêché quand même de l'aimer, d'aimer sa femme jusqu'au bout, Marc Aurèle. À sa mort, elle est morte avant lui, à sa mort, il l'a beaucoup pleuré. Je crois qu'il a organisé quand même une cérémonie.
1: Oui, mais ça faisait quand même partie, de la vie quotidienne des empereurs. C'est-à-dire qu'une impératrice ou un enfant d'empereur qui mourait, on lui faisait de grandes cérémonies, on le déifiait généralement, on en faisait un dieu ou une déesse, et il ne pouvait guère passer outre ses habitudes qui étaient là depuis 2 siècles.
0: Alors, autre épreuve, à part une vie de famille agitée, la mort de ses enfants jeunes, à part les guerres, etc., voilà qu'en en 175, donc juste l'année d'ailleurs de la mort de sa femme, il est également victime d'un coup d'État, le coup d'État de Cassius.
1: Oui, Cassius qui était un gouverneur donc en Syrie, et qui va, on a eu de multiples exemples dans l'histoire de l'Empire romain, qui va se décréter lui-même empereur, se faire honorer par les troupes comme empereur, et même organiser une sorte de gouvernement, en Syrie, et il faudra effectivement envoyer des troupes pour s'en emparer.
0: On dit que c'est parce qu'il avait cru, on lui avait annoncé, Catherine Salle, la mort de Marc Aurèle, justement,
1: oui.
0: Et que, croyant qu'il était mort, il a voulu en profiter, justement.
1: Exactement, oui.
0: Et puis quand il a appris que Marc Aurèle était bien vivant, il a continué malgré tout.
1: Il était
0: tout.
1: Trop tard, oui, parce qu'il avait nommé les principaux personnages de son royaume, quoi, de son règne.
0: Et là, on est à la fin du règne de Marc Aurèle, qui se trouve encore en Germanie lorsqu'il tombe malade à côté de Vienne. On ne sait pas si c'est la peste. Et il y défendait son empire. Et à ce moment-là, on était à quelques semaines de sa mort.
2: Pendant 25 ans, j'ai conquis les terres, fait couler le sang pour étendre l'empire. Depuis que je suis devenu César, je n'ai connu que 4 ans sans guerre, 4 ans de paix sur 25. Et pourquoi ? Je suis mourant, Maximus. Quand un homme sent sa fin proche, il se demande si sa vie a eu un but. Comment le monde prononcera-t-il mon nom dans les siècles à venir ? Vais-je passer pour un philosophe, un guerrier, un tyran ? Ou parlera-t-on de moi comme l'empereur qui a rendu enfin Rome à elle-même ?
0: Et c'était un extrait du film Gladiateur de Ridley Scott, les derniers jours de Marc Aurèle, se demandant ce qui restera de son règne, un règne qui se termine mal, un règne aussi à la fin duquel il se passe quelque

0: chose qu'on oublie parfois, c'est que Marc Aurèle, cet empereur philosophe, plutôt tolérant, plutôt bienveillant, est aussi l'auteur quand même des premières, enfin bon, 130 ans après Néron qui avait commencé, mais de très très dures persécutions contre les chrétiens. Catherine Salle, ça ne cadre pas tellement avec l'idée qu'on se fait du personnage.
1: Marc Aurèle est un homme conservateur. Sa politique a toujours été conservatrice et par conséquent, c'est lui le défenseur de la religion de l'Empire, de la religion romaine, de la religion impériale. Et il a beaucoup favorisé tous les cultes à Rome, que ce soit les cultes typiquement romains ou d'autres cultes étrangers. Le problème avec les chrétiens, comme ça avait déjà été le cas dans les décennies qui avaient précédé, c'est que les chrétiens remettaient en cause le pouvoir de l'empereur, parce qu'il refusait de brûler de l'encens devant les statues de l'empereur. Et il refusait de prier par les dieux de l'Empire. Donc c'était très dangereux pour l'Empire romain de façon générale. Et par conséquent, lorsqu'il y a eu des persécutions de chrétiens, les premières en particulier, elles ont toujours été motivées par cet athéisme, parce qu'on les traitait d'athées, des chrétiens qui justement ne respectaient pas le mode de vie, les dieux de l'Empire. Et la première grande persécution des chrétiens, en dehors de celle de Néron, a été celle qui a été menée à Lyon en 177 de notre ère, et dont les victimes les plus fameuses furent Blandine et l'évêque Potin. Et c'est vrai que là, ils étaient tout un groupe. Ils étaient plusieurs dizaines. On les a accusés de comploter contre l'Empire, parce qu'à partir du moment où on n'adore pas l'empereur et les dieux de l'Empire, on complote contre l'Empire, on est traître à l'Empire. Et ils se sont comportés de façon très courageuse, la plupart, dont Blandine, évidemment, qui va devenir un des exemples des martyrs. Et c'est vrai que Marc Aurèle, il était d'ailleurs assez loin de Lyon à ce moment-là, mais Marc Aurèle n'a rien fait contre cette persécution parce que elle était dans l'ordre des choses. Il fallait condamner des criminels qui mettaient en cause l'Empire lui-même.
0: Ça a beaucoup terni la fin de son règne, de même que le choix qu'il fait cette fois-ci, non pas de désigner son successeur par adoption, mais de prendre son fils. Or, son fils, c'était quelqu'un très mal nommé, puisqu'il s'appelait Commode. Et alors, le règne, à la mort de Marc Aurèle en 180, commence le règne de Commode. Et un historien grec, Dion Cassius, disait qu'après Marc Aurèle, l'histoire de Rome était tombée, disait-il, d'un règne d'or dans un règne de fer. C'est la pire des décisions qui est prise Marc Aurèle à la fin de son règne, de le léguer, son empire, à Commode, à son fils.
1: Oui, et ce qui prouvait bien d'ailleurs que le système de l'adoption était un bon système. Bon, Marc Aurèle avait son fils, le seul fils qui lui restait, adulte qui lui restait, Commode, et il a légué son trône à Commode, mais Commode était un être à la fois psychopathe, fou, cruel, qui se prenait pour Héraclès ressuscité, dont le principal plaisir est d'aller combattre dans l'arène, d'où les bruits qui couraient sur sa naissance en disant qu'en fait son véritable père était un gladiateur, auquel paraît-il il ressemblait beaucoup.
0: Le contraire en fait
1: de Marc Aurèle. Et Commode rejoint la galerie des empereurs tristement célèbres comme Caligula, comme Néron, si l'on veut, Domitien. Et il va d'ailleurs périr assassiné. C'est le seul des Antonins qui ne meurt pas de mort naturelle.
0: Merci Catherine Salle. Je rappelle que vous êtes l'auteur de nombreux livres sur l'Antiquité romaine, notamment Les civilisations antiques que vous avez dirigé chez Larousse et La Rome des Flaviens, les Flaviens qui ont précédé les Antonins, publié chez Perrin dans la collection Timpus. Votre dernier livre, intitulé également Et Rome brûla, est publié chez Larousse. À lire également Les Pensées de Marc Aurèle dans le volume Les Stoïciens à la Pléiade. Et puis une biographie ancienne déjà de Pierre Grimal de Marc Aurèle chez Fayard. Vous avez pu puis également La véritable histoire de Marc Aurèle, un texte réuni, c'est tout à fait récent, et commenté par Pamela Ramos aux éditions Les Belles Lettres. Vous avez pu entendre des extraits des films suivants, La fin de l'Empire romain d'Anthony Mann, édité en DVD chez CTN Vidéo, et Gladiateur de Ridley Scott, disponible en DVD chez Universal. C'était 2000 ans d'histoire, merci à Benjamin Bagatinet, Stéphane Poitvin, Emmanuel Fournier, Clarisse Le Gardien et Franck Olivard et notre réalisatrice Anne Kobilac.

0: Merci Patrice Gélinet. Lundi, après l'Antiquité, le cinéma, pour rêver avec Walt Disney. 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
0: 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Le flash, Mathilde Cario.
3: C'est une attaque et une violation de l'intégrité territoriale espagnole. Déclaration de Pedro Sanchez, Premier ministre, après l'intrusion de 60 000 personnes depuis le Maroc vers l'enclave de Ceuta. La ruée a eu lieu cette nuit et ce matin après la propagation d'une rumeur sur l'ouverture de la frontière. Rumeur lancée par des mafias de trafiquants d'êtres humains dénonce encore le Premier ministre. Au moins 34 personnes sont mortes, des migrants d'origine marocaine qui voulait passer par la mer. Et ce matin, la police a arrêté une trentaine d'autres personnes. L'Italie a réclamé la suspension de l'accord de Schengen avec l'Espagne. Cet après-midi, la Finlande se range à ses côtés et estime que l'Espagne a complètement échoué, je cite, à protéger la frontière contre les intrusions. L'Allemagne, de son côté, demande au Maroc de reprendre immédiatement les migrants en situation irrégulière. 25 000 d'entre eux sont déjà repartis. Le ministre français de l'Intérieur, Laurent Nunez, ordonne le renforcement des contrôles à la frontière des Pyrénées. La France se tient prête, dit l'entourage du président, à soutenir les autorités espagnoles, y compris via l'agence Frontex. En Gironde, la circulation des trains devrait reprendre dès demain, depuis Bordeaux et vers le sud de la France, annonce de la SNCF, alors que le réseau ferroviaire vient de rouvrir. Le trafic était suspendu depuis dimanche dernier. Cet après-midi, les habitants de plusieurs communes vont pouvoir rentrer chez eux. À Biganos, à Audange, les campings de Lacano sont aussi accessibles. 144 000 personnes ont pu retrouver leur logement, camping, hôtel sur les 220 000 évacués. Les pompiers se concentrent désormais sur 4 points chauds, au Porge, à Lacano, à Claouet et puis à Lenton, près du bassin d'Arcachon. Le feu est maîtrisé, le bilan reste autour des 42 000 hectares brûlés et Total Energy annonce la prise en charge des carburants pour les camions et les avions des pompiers entre le 1er juillet et le 31 août. Dans le Vaucluse, la mère de la famille d'Orange, présentée à un juge ce matin, est en garde à vue pour sa mise en examen pour meurtre. Lundi, les restes de 5 bébés ont été retrouvés chez elle. Le père de leurs 3 enfants, là, lui, était remis en liberté. Au ministère de la Santé, des agents de sécurité ont surpris ce matin un homme muni d'un couteau. L'individu a pris la fuite avant d'être rapidement interpellé par la police. Il est soupçonné d'avoir volé du matériel informatique, des ordinateurs et des téléphones portables retrouvés en sa possession. Enfin, il y a des remous à la FIFA autour du projet de société commerciale ouverte aux investisseurs privés. Le conseiller principal de Gianni Infantino annonce sa démission car c'est, je cite, une mauvaise chose pour le football. 3 autres fédérations ont déjà affiché leur opposition à ce projet.
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6: 12h30.
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2: Merci Mathilde Cariou. À tout à l'heure, 15h, pour un nouveau flash.
3: Quand tout semble se liguer contre vous et que les raisons d'espérer viennent à manquer, vous arrive-t-il de vous tourner vers des croyances ou des rituels irrationnels pour trouver la force de persévérer?
4: Un Cessna s'est écrasé dans la jungle, les autorités n'écartent pas la possibilité qu'il y ait des survivants.
3: Cette histoire a tenu en haleine la Colombie pendant 40 jours et sidéré la planète entière. En 2023, un petit avion s'écrase au cœur de l'Amazonie colombienne. Lorsque l'on retrouve l'épave de l'appareil, les quatre enfants, âgés de 13 ans à 11 mois qui étaient à bord, ne sont pas parmi les corps des victimes. Débute alors une course contre la montre pour les retrouver. Des soldats et des volontaires autochtones quadrillent la jungle.
5: C'était une forêt vierge, une jungle inhospitalière où aucun être humain n'avait encore jamais posé le pied.
3: Les jours passent, puis les semaines, et les enfants restent désespérément introuvables. Sur le terrain, les épreuves endurées par les sauveteurs font vaciller les certitudes et les préjugés.
6: Ce ne sont plus les enfants qui marchent. Des animaux doivent les porter.
3: Militaires et indigènes n'imaginaient pas ce qu'ils allaient vivre ensemble dans cette forêt jusqu'à l'incroyable dénouement après 40 jours de recherche. C'est cette histoire vraie de disparus que je vais vous raconter. Je suis Daniel Fievet et je vous emmène en pleine forêt amazonienne, au cœur de cette incroyable opération de sauvetage, sur les traces de ces quatre enfants tombés du ciel, portés disparus. Premier mai 2023. Au sud de la Colombie, un petit avion bleu et blanc survole l'épaisse canopée de la forêt amazonienne. C'est un Cessna, dont l'habitacle contient seulement 6 places. À l'avant, un passager est assis à côté du pilote. À l'arrière, une femme serre contre elle un bébé. Elle est entourée de 3 autres enfants. Les regards sont inquiets. 15 minutes plus tôt, le moteur de l'avion s'est mis à tousser, puis il est reparti. Tout semble être rentré dans l'ordre, mais le pilote reste vigilant. Quand soudain, le moteur faiblit à nouveau.
4: Mayday, mayday, mayday, 2803, le moteur s'est encore arrêté. Je vais chercher une rivière. J'en ai une.
3: Le pilote veut tenter un amérissage d'urgence. Les contrôleurs aériens lui demandent de préciser sa position.
4: À 103 000 de San José.
3: Ce sont les derniers mots que les contrôleurs reçoivent de l'appareil HK-2803. Sur leur écran radar, ils voient le Cessna effectuer un virage serré vers la droite. Puis, quelques instants plus tard, vers 7h50, l'avion disparaît. L'alerte est immédiatement donnée. À Bogota, le service de recherche et de sauvetage de l'autorité colombienne de l'aviation civile détermine un périmètre de recherche en fonction des dernières coordonnées connues de l'appareil et du premier signal émis par la balise de détresse. Mais les coordonnées GPS envoyées par ce dispositif, qui se déclenche en cas de crash, sont assez imprécises. La zone de recherche s'étend sur plusieurs centaines de kilomètres carrés. Elle est traversée par le rio Apaporis. C'est peut-être sur cette rivière que le pilote a tenté d'amerrir. L'avion a disparu dans un secteur particulièrement inaccessible et inhospitalier. En plus de la faune sauvage, anaconda, jaguar ou encore mygale, ce territoire est susceptible d'abriter des groupes rebelles armés. Ces guérillas imposent leurs lois dans les villages autochtones isolés en faisant régner la terreur. Régulièrement, des combats meurtriers opposent ces groupes rebelles à l'armée colombienne.
5: Nous sommes en guerre contre ces groupes depuis 60 ans. Ce sont des narcotrafiquants violents qui commettent des enlèvements.
3: Dans ce contexte, les autorités estiment trop risqué d'envoyer des troupes au sol. On juge plus prudent d'envoyer des avions militaires pour quadriller la zone depuis le ciel. La nouvelle de la disparition du petit avion se répand rapidement.
7: Un Cessna 206 qui a décollé d'Araquara s'est écrasé dans la jungle. Les opérations de recherche ont commencé au-dessus de la zone. Les recherches rendues difficiles par l'épaisseur de la végétation. Les autorités n'écartent pas la possibilité.
3: On ne tarde pas à connaître la liste des occupants de l'avion disparu. Hernando Murcia, le pilote, Herman Mendoza, un chef indigène local, Magdalena Mukutui, une femme originaire du peuple Witoto, et ses quatre enfants, ses filles Leslie, 13 ans, Soleni, 9 ans, Christine, 11 mois, et son fils Tienne, 4 ans. Les familles des disparus sont sous le choc. Magdalena avait pris cet avion pour rejoindre son conjoint, Manuel Ranoque, le père des deux plus jeunes enfants, Tienne et Christine. Il avait fui précipitamment, quelque temps plus tôt, la maisonnette familiale au sein de leur communauté dans la forêt pour se rendre à Bogota. Il se disait menacé de mort par un groupe rebelle local. Il avait ensuite téléphoné à Magdalena pour la convaincre de le rejoindre avec ses trois filles et son fils à Bogota, lui assurant qu'elle et les enfants étaient aussi en danger s'ils restaient. La mère de Magdalena, Fatima, ne voulait pas que sa fille le rejoigne.
6: Ma fille est partie avec ses enfants, sans me le dire.
3: Fatima n'a jamais apprécié Manuel Ranoque, un homme à la réputation sulfureuse que beaucoup disent violent et volage. La pauvre femme est anéantie depuis qu'elle a appris que sa fille et ses petits-enfants se trouvaient à bord de l'avion qui s'est écrasé en pleine jungle.
6: Je me sentais très mal, comme si j'avais de la fièvre. Si Manuel n'avait pas insisté pour qu'elle aille à Bogota, elle serait encore là aujourd'hui. J'ai pleuré de rage et de chagrin.
3: Manuel Ranoque est lui aussi bouleversé.
8: J'étais complètement sonné. Je pensais à ma femme, à mon fils qui venait à peine de naître et que je perdais déjà, à ma fille et à mes deux belles filles. Est-ce qu'ils avaient survécu ?
3: Ranoque ne tarde pas à faire son sac pour partir à leur recherche dans la jungle avec d'autres volontaires autochtones, pour la plupart des proches et des membres des familles des disparus.
9: Nous sommes partis très loin. Le village le plus proche de la zone de recherche était à plus de 12 heures de pirogue.
3: Le père des deux plus grandes filles, Leslie et Soleni, ne participe pas aux recherches. Handicapé à la suite d'un accident, il suit à distance les opérations. 5 jours après le crash, les avions militaires n'ont toujours rien trouvé. L'épaisse canopée qui s'étend à perte de vue sous leurs ailes semble avoir englouti le Cessna sans laisser la moindre trace. Malgré le danger, l'armée se résout à envoyer des hommes au sol. La direction de cette mission à haut risque est confiée au général Pedro Sanchez, chef du commandement conjoint des opérations spéciales de Colombie. Une unité de soldats d'élite.
10: Les forces spéciales, ce sont des gars avec la capacité d'aller plus loin et de pénétrer plus profondément dans un environnement hautement menaçant.
3: Ces hommes, entraînés à combattre les groupes rebelles, n'ont pas pour habitude de participer à des opérations de sauvetage de ce genre. Ils demandent au général Sanchez s'ils entrent dans cette jungle sur le pied de guerre ou pour une mission humanitaire.
10: C'était les deux. Je leur ai dit de ne pas hésiter à riposter en cas de contact avec l'ennemi ou de menace, mais aussi d'agir avec prudence, parce que la vie des passagers était de la plus haute importance.
3: Le matin du 6 mai, des hélicoptères en vol stationnaire font descendre en rappel les soldats d'élite, équipés de fusils, de grenades, de lunettes de vision nocturne, de caméras infrarouges, de GPS et de téléphones satellites. 3 groupes, Dragon 4, Destructor 1, Ares 3, sont déployés en différents points de la zone de recherche.
10: Je me suis dit que nous allions retrouver l'avion rapidement. Nous disposions d'outils technologiques de pointe.
3: Certaines unités sont aussi accompagnées de chiens de recherche. Il fait très sombre sous l'épaisse canopée. La zone est marécageuse. Au sol, la végétation est dense. Les soldats n'utilisent pas de machettes pour se frayer un chemin. Cela risquerait de révéler leur position à d'éventuels guérilleros. Ils communiquent entre eux par gestes pour ne pas se faire repérer. Les pluies incessantes compliquent les recherches. Et quand il ne pleut pas, ce sont les singes qui, depuis la canopée, bombardent les soldats avec des fruits ou leurs déjections.
5: C'était une forêt vierge. Une jungle inhospitalière où aucun être humain n'avait encore jamais posé le pied.
3: De son côté, Manuel Ranoquet et son groupe de volontaires font le même constat. Ces hommes, pourtant habitués à la vie en forêt, trouvent eux aussi l'endroit inhospitalier.
8: Là d'où je viens, on peut trouver toutes sortes de fruits sauvages. Mais cette jungle était pauvre. Nous ne voyons que quelques graines généralement toxiques et nous ne trouvions pas grand-chose à manger.
10: On a beaucoup souffert là-bas. Chaque journée était une torture.
3: Les équipes des militaires et des civils connaissent les mêmes difficultés, poursuivent le même objectif, mais elles ne coopèrent pas. Le général Sanchez se méfie des autochtones. Il considère que ces civils n'ayant aucune formation militaire, ils seraient plus gênants qu'autre chose. L'armée leur donne le moins d'informations possible et tente de les tenir à distance. La méfiance est réciproque. Les autochtones ont accumulé de profondes rancœurs à l'égard des soldats. Dans la lutte entre les groupes rebelles et l'armée, les villages indigènes ont beaucoup souffert. Des bombardements ont tué des dizaines d'enfants. En 2021, une enquête a révélé qu'entre 2002 et 2008, l'armée colombienne avait tué 6402 civils innocents qu'elle avait ensuite fait passer pour des combattants rebelles pour couvrir ses crimes et toucher des primes. Ce scandale, dit des falsos positivos, les faux positifs, a fait grand bruit. De nombreux généraux ont été limogés. Le général Sanchez fait partie des nouvelles recrues chargées de redorer le blason de l'armée colombienne. Mais les plaies sont loin d'être refermées avec les peuples autochtones. Chacun cherche donc de son côté, avec ses méthodes. Les militaires font confiance à leur entraînement et à leur équipement à la pointe de la technologie. Les indigènes s'appuient sur leurs connaissances ancestrales de la forêt. Ils observent les traces et les comportements de la faune. S'il y a des corps quelque part, ils devraient attirer les charognards. Mais pour l'instant, le résultat est le même. Les jours passent et personne ne trouve rien. Jusqu'à ce que, le matin du 15 mai, soit 14 jours après le crash, un soldat aperçoive un petit objet dans le feuillage.
11: J'ai vu quelque chose qui dénotait au milieu de tout ce vert. C'était rose. C'était un petit biberon.
3: Une photo est envoyée à la famille. Fatima, la grand-mère, reconnaît le biberon de Christine, le bébé de 11 mois. Un peu plus loin, les militaires trouvent des fruits en partie mangés, avec des traces de dents humaines.
11: Quel bonheur de voir ça. Il y avait de la vie.
3: Mais aucune empreinte de pas au sol. Les pluies incessantes les ont effacées. Le même jour, dans l'après-midi, c'est au tour d'une équipe d'indigènes de faire une découverte décisive.
8: On a vu un vautour. On a décidé de le suivre. On l'a vu se poser. Et en regardant de plus près, on a vu qu'il était sur quelque chose de blanc.
3: C'est la queue de l'avion disparu. En s'approchant, il découvre le Cessna en position verticale, le nez enfoncé dans la terre, l'hélice arrachée. Autour de l'habitacle, un nuage d'insectes bourdonne dans une odeur âcre de décomposition. Les sauveteurs aperçoivent deux corps. Ils sont déjà très abîmés et en partie dévorés, mais identifiables.
10: J'ai senti ma gorge se nouer. J'ai reconnu Magdalena. Elle était sur le siège. C'était horrible.
3: L'autre corps est celui du pilote. Sa veste caractéristique en atteste. Horrifiés, les hommes n'approchent pas davantage.
12: Je pensais que personne n'avait pu survivre à ce crash.
3: Ils préviennent les autorités qu'ils ont retrouvé l'avion. Il se trouve dans une zone qui avait déjà été explorée par les troupes d'élite. Une fois sur place, les militaires dégagent de l'épave un troisième corps, celui de

Herman Mendoza, le chef indigène qui se trouvait à bord. Mais aucune trace des enfants. À côté de l'avion, on trouve des sacs et des affaires éparpillées, des vêtements, des couches. Ces sacs ne semblent pas avoir été éventrés dans l'accident. Ils ont manifestement été ouverts et fouillés. Un peu plus loin, les soldats découvrent un petit abri fait de grandes feuilles de palmier. Les quatre enfants semblent avoir survécu à l'accident. Mais où sont-ils passés? Et sont-ils encore en vie? Une course contre la montre s'engage pour les retrouver.

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2: Des indices laissent à penser que des enfants ont survécu au crash d'un avion dans la jungle colombienne, tandis que les autorités sont...
3: Los cuatro niños fueron hallados por los comandos que...
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5: Les médias du monde entier se passionnent pour le sort des enfants disparus. 15 jours après le crash, peut-on raisonnablement espérer que Leslie, 13 ans, Solénie, 9 ans, Tienne, 4 ans et Christine, 11 mois, soient parvenus à survivre dans cette jungle inhospitalière au milieu des bêtes sauvages, sous des pluies diluviennes, avec quasiment rien à manger? La grand-mère des enfants, Fatima, veut y croire. Sa petite-fille, Leslie, connaît bien la forêt. Elle est débrouillarde et du haut de ses 13 ans, elle s'est toujours beaucoup occupée de ses frères et sœurs. Mais il faut agir vite. L'opération devient la mission de sauvetage de civils la plus vaste et la plus médiatisée de l'histoire de la Colombie. Elle est rebaptisée par l'armée Opération Espoir.
6: Il nous fallait des renforts. Pour moi, c'était le moment ou jamais. Nous avions 5 jours tout au plus pour les retrouver.
5: De nouvelles unités sont envoyées sur place. Les militaires renoncent à être discrets. Désormais, ils arpentent la forêt en criant les prénoms des enfants, malgré le risque d'attirer l'attention de groupes rebelles. Dans toutes les rédactions et au plus haut sommet de l'État, c'est l'effervescence, l'emballement. Tout va très vite, trop vite. 48 heures après la découverte de l'épave, une émission de radio annonce que les enfants ont été retrouvés. Quelqu'un affirme les avoir aperçus sur une pirogue sur le rio Apaporis. Une heure plus tard, le président de Colombie, Gustavo Petro, relaie la bonne nouvelle sur les réseaux sociaux.
7: Après un intense travail de recherche mené par nos forces armées, nous avons retrouvé vivants les 4 enfants qui avaient disparu lors de l'accident aérien dans le Guaviare. C'est une joie immense pour tout le pays.
5: La déception qui suit est elle aussi immense. Le message est rapidement supprimé. La rumeur s'est propagée sans que l'on prenne le temps de vérifier l'information. Les petits disparus n'ont pas été retrouvés. Mais après ce faux happy end, toute la Colombie attend que tout soit mis en œuvre pour que les enfants soient sauvés pour de vrai. Des avions survolent la zone et larguent des centaines de kits de survie avec de la nourriture, des briquets, ainsi que des milliers de tracts avec des messages pour les enfants.
6: Nous vous cherchons. Ne vous déplacez plus. Restez près d'un fleuve ou d'une rivière. Faites du bruit. Faites de la fumée. Nous allons vous sauver. Nous sommes tout prêts. Votre grand-mère Fatima et la famille vous cherchent.
5: Les autorités se demandent si les enfants, effrayés par les soldats et leurs armes, ne se cachent pas quand ils les aperçoivent. Ils ont grandi dans la crainte des militaires et des guérilleros. Pour les rassurer, depuis des hélicoptères et au sol, des haut-parleurs diffusent des messages enregistrés par leur grand-mère.
8: Restez où vous êtes. Les militaires sont à votre recherche. Il faut que vous restiez au même endroit pour qu'ils puissent vous retrouver.
5: Sur le terrain, la méfiance est toujours de mise entre les autochtones et les soldats. Un jour, le groupe de volontaires de Manuel Ranoque croise 2 militaires qui viennent à leur rencontre, doigts sur la gâchette.
9: C'était un moment critique. Mes hommes étaient préparés au combat et ils étaient prêts à presser la détente.
5: Quand les soldats comprennent qu'ils ont affaire à des civils volontaires et non à des rebelles, ils les conduisent à leur campement et leur offrent un peu de nourriture. Le soir venu, soldats et indigènes campent à proximité. Mais les militaires se tiennent sur leur garde.
10: Nous avons gardé nos armes dans nos sacs de couchage. Et nous avons pris soin de ne rien laisser traîner dans le camp.
5: Les soldats craignent qu'un rebelle infiltré parmi les autochtones profite de la nuit pour s'attaquer à eux. Mais ils finissent par s'apercevoir que ces hommes n'ont aucune mauvaise intention à leur égard. La tension se dissipe peu à peu. Le lendemain, quelques soldats s'associent au groupe de volontaires pour chercher avec eux. Ils sont impressionnés par leur capacité à déceler des signes et des empreintes qu'ils n'auraient pas remarquées sans eux. Les indigènes leur montrent comment extraire de l'eau de certaines plantes pour se désaltérer. Pour stimuler leur esprit et se donner de l'énergie, ils mâchent du mambé, des feuilles de coca broyées. Certains soldats se mettent à en consommer également.
9: Ça donne vraiment une impression de puissance.
5: Les autochtones confient aux militaires qu'ils ont acquis la certitude qu'un duende a enlevé les enfants et les retient prisonniers. Dans la mythologie amazonienne, les duendes sont des esprits qui peuvent prendre l'apparence d'un animal ou d'un être aimé pour sympathiser avec ceux qui se perdent dans la jungle afin de les retenir.
9: C'était compliqué d'expliquer par radio à mon commandement ce qui se passait sur le terrain. Il n'y avait pas de façon logique de leur expliquer ça. Alors je leur ai juste dit qu'ils parlaient d'un duende. Je ne savais pas comment mes supérieurs allaient le prendre.
5: Le général Sanchez, qui désespère de ne pas retrouver les enfants, décide de prêter attention aux croyances des autochtones. Il consulte une femme indigène pour lui demander ce que l'on peut faire pour que ce duende libère les enfants. Celle-ci lui explique qu'il faut disposer 4 bouteilles d'eau de vie au bord de la rivière. Cela attirera le duende qui, une fois ivre, relâchera ses captifs. Le général Sanchez est déconcerté. Mais la presse et l'opinion publique attendent des militaires qu'ils agissent. Alors, il fait livrer par hélicoptère 4 bouteilles d'eau de vie dans la jungle et demande à un commando de procéder au rituel. Au moins, on ne pourra pas lui reprocher de ne pas avoir tout fait pour retrouver les enfants.
11: C'était très surprenant de recevoir un ordre comme ça. On se serait cru dans un conte des frères Grimm ou ce genre d'histoire. Mais bon, si ça pouvait nous aider à faire en sorte que les enfants apparaissent...
5: En pleine nuit, des soldats se rendent au bord de la rivière pour disposer les bouteilles en croix. Le rituel ne donne pas les résultats escomptés, mais il contribue à établir un début de rapprochement entre l'armée et les volontaires. Un rapprochement que le président de Colombie, Gustavo Petro, appelle de ses voeux. Il sollicite Giovanni Yule, une figure indigène connue et respectée, pour qu'il recrute d'autres volontaires dans différentes communautés autochtones afin qu'ils participent aux recherches. Bien que sceptique sur cette alliance, Yule fait preuve de bonne volonté.
12: Historiquement, chaque fois que les indigènes se sont battus pour leurs droits, c'est aux forces de l'ordre qu'ils ont dû faire face. Les forces de l'ordre ont tué beaucoup de mes compagnons. Quand je suis arrivé sur la base militaire, c'était avec une profonde méfiance.
5: Le général Sanchez accueille Yule et les nouveaux venus avec respect et pose les bases de leur collaboration.
13: Je leur ai dit que le plus important était de rechercher les enfants. Je leur ai rappelé que nous étions la force légitime de l'État et que nous avions le monopole des armes. Mais nous savions aussi qu'ils possédaient d'immenses connaissances et qu'ils étaient là pour aider. Et qu'il serait donc plus facile de retrouver les enfants en unissant nos forces et en travaillant ensemble.
5: Yule accepte la main tendue. Et pour sceller cette alliance improbable, étreint le général Sanchez en lui soufflant à l'oreille.
12: C'est la première fois de ma vie que je prends dans mes bras un général de l'armée colombienne.
5: Le 23 mai, 92 nouveaux volontaires autochtones rejoignent les 113 soldats sur la zone de recherche. Le général Sanchez les répartit dans les différentes unités. Les soldats ont pour consigne de tenir compte des demandes et des croyances des indigènes pour mener les recherches. La mission prend un tour de plus en plus mystique. Un rituel de purification est pratiqué autour de l'épave. Parmi les nouveaux arrivants, Don Rubio, un chaman, mâche du mambé, la fameuse poudre de coca, et de l'ambil, une pâte de tabac, pour entrer en contact avec les esprits de la forêt.
14: Je me suis concentré sur les esprits de la jungle, les animaux. J'ai demandé la permission d'entrer. Je leur ai dit que nous n'étions pas là pour détruire la nature ou tuer, mais seulement pour récupérer notre famille.
5: Au début, Don Rubio refuse catégoriquement de chercher avec les militaires. Mais un jour, il se blesse et les soldats le soignent. Le chaman partage avec eux un peu de mambé. Les relations se réchauffent. Les jours suivants, on retrouve de nouveaux indices dans la forêt. Des couches, une paire de baskets bleues, un nouvel abri fait de feuilles. Mais les enfants demeurent désespérément introuvables. Les chiens de recherche aussi sont à la peine. L'un d'eux, un Malinois nommé Wilson, a fini par se perdre. On ne l'a plus revu depuis qu'il s'est enfui lors d'un puissant orage qui l'a sans doute effrayé. Face à la presse, le général Sanchez tente d'expliquer pourquoi, malgré les moyens mis en œuvre, les recherches n'aboutissent pas.
13: Ce n'est pas comme chercher une aiguille dans une botte de foin. C'est comme chercher une minuscule puce qui se déplace de façon imprévisible dans un immense tapis.
5: Les indices retrouvés dans la forêt permettent de reconstituer approximativement le parcours des petits disparus. Ils auraient effectué plus de 3,5 km, mais en changeant régulièrement de direction. Les enfants tournent en rond. Et malgré les messages de leur grand-mère diffusés pour les rassurer, on ne peut exclure qu'ils se cachent à l'approche des sauveteurs. À moins que ce ne soit le vacarme des pluies incessantes qui couvre leur appel au secours. Pour les indigènes, le problème est ailleurs. Fatima, la grand-mère des enfants, partage la théorie qui domine chez les autochtones.
15: Ce ne sont plus les enfants qui marchent. Des animaux doivent les porter. C'est pour ça qu'ils ne restent pas en place. L'animal qui les transporte et qui les fait tourner en rond est un duende, et ça m'inquiète beaucoup.
5: Le chaman Rubio est lui aussi persuadé que les enfants sont retenus prisonniers par un duende. Cette conviction est renforcée par le fait que beaucoup de volontaires se blessent ou tombent malades.
13: La jungle semblait se liguer contre nous.
5: Même certains soldats commencent à se poser des questions. Chaque incident, chaque phénomène étrange entre en résonance avec les croyances des indigènes. Un jour, les aiguilles de leur boussole tournent anormalement pendant une heure. Un autre, leur lacet se défont tout seul, 5 fois de suite. Un autre encore, les chants des oiseaux mêlés aux autres sons de la jungle semblent se transformer en un sinistre rire humain. Sous la lourde chape de verdure de cette jungle isolée, les imaginations travaillent et les certitudes vacillent.
11: Je suis catholique et je ne crois pas à ces choses-là. Mais après ce qu'on a vu là-bas, si vous me demandiez si le diable existe, je vous dirais que oui, il existe.

0: C'était Yael Naïm qui chantait Solaire.
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2: Restez où vous êtes. Les militaires sont à votre recherche. Il faut que vous restiez au même endroit pour qu'ils puissent vous retrouver.
0: Cela fait maintenant plus d'un mois que l'avion s'est écrasé en pleine forêt amazonienne et que les quatre enfants sont portés disparus. La zone de recherche a largement été fouillée. Des spots lumineux ont été installés, des haut-parleurs diffusent la voix de la grand-mère en boucle. 11 km de rubans de balisage fluorescent ont été déroulés entre les arbres. Plus de 2000 sifflets y ont été accrochés pour que les enfants puissent se signaler. Mais toujours rien.
3: C'était démoralisant. Nous avions cherché jour et nuit pendant des jours. Et nous n'avions toujours pas de réponse.
0: Une partie des soldats sont remplacés. Certains civils abandonnent. Mais Don Rubio, le chaman, veut encore y croire. Devant ce cas de force majeure, il veut avoir recours au yagé, une décoction de plantes aussi appelée ayahuasca, aux puissants effets hallucinogènes.
4: Quand on la boit, on sort de son corps pour rejoindre une autre dimension.
0: Selon les croyances autochtones, le yagé permet d'accéder à la sagesse ancestrale et de quitter son enveloppe corporelle pour entrer en contact avec les entités spirituelles. Don Rubio demande aux militaires de lui procurer le précieux breuvage.
3: Toutes les idées les plus folles étaient désormais sur la table. Même si ça nous paraissait dingo, tout ce qui nous restait, c'était l'espoir et la foi.
0: Alors oui, les militaires acceptent de faire ce que les indigènes leur demandent.
4: Ils m'ont donné un numéro de téléphone et ils m'ont demandé de contacter des gens pour qu'ils préparent le yagé. Une fois qu'ils seraient prêts, il fallait qu'on leur apporte sur place.
0: Quelques jours plus tard, le yagé est livré par hélicoptère en pleine forêt. Dans un cérémonial très codifié, Manuel Ranoke, le père des deux plus jeunes enfants, boit la décoction. Mais elle n'agit pas. Alors Don Rubio, le chaman, décide de boire lui-même le yagé. Et sur lui, le breuvage fait effet. En tout cas, c'est ce qu'il affirmera.
3: Quand tu prends le yagé, tu vas à ton créateur. Tu t'élèves et tu regardes en bas. Je lui ai dit que je n'en pouvais plus et que le duende me battait. Je lui ai demandé de me montrer où étaient les enfants. Et il l'a fait. Et puis il m'a renvoyé sur Terre, là où j'ai dû combattre le mal.
0: Quand les effets du yagé se dissipent et que Don Rubio revient à lui, il raconte s'être battu avec le duende. À présent, il en est persuadé, plus rien ne les empêchera de retrouver les enfants. Ses compagnons reprennent espoir. Ils se dispersent par équipe dans la forêt pour débuter une nouvelle journée de recherche. Après plusieurs heures de marche, un groupe de quatre hommes aperçoit une tortue. C'est un heureux présage. Selon leur tradition, cet animal peut exaucer les vœux. L'un des hommes lui sourit.
5: Tortue, tu vas m'aider à retrouver les petits.
0: Attachant l'animal sur son dos, il ajoute en riant.
5: Tu m'aides ou je te mangerai le foie.
0: Les hommes continuent à se frayer un chemin à coups de machette dans l'épaisse végétation quand soudain, l'un d'eux s'arrête. Il tend l'oreille. Il lui semble entendre les gémissements d'un bébé.
5: J'avançais en essayant d'écouter d'où ça venait. J'ai levé la tête et grâce à Dieu, les enfants étaient en face de moi.
0: Leslie tient dans ses bras la petite Christine. Solenny est à côté d'elle. Il ne leur reste que la peau sur les os. L'air hagard, presque terrifié, elles se mettent à sangloter. Les hommes tentent de les rassurer en leur parlant en Witoto.
5: Nous sommes de la famille. Nous avons été envoyés par votre père et votre grand-mère. Où est ton petit frère?
0: Leslie indique une cabane de feuilles non loin de là. Tienne est allongé, très affaibli. Il ne peut plus tenir sur ses jambes.
6: Maman est morte.
0: C'est la première chose que le petit garçon de 4 ans dit au sauveteur, les yeux remplis de larmes. Les enfants sont à bout de force, affamés.
7: On leur a donné à manger des petites quantités pour ne pas les rendre malades. Et on s'est rappelé qu'il fallait qu'on libère la tortue parce qu'elle avait exaucé notre vœu.
0: Les hommes transportent les enfants sur leur dos jusqu'au camp. En les voyant arriver, les sauveteurs laissent exploser leur joie. Dans leur radio, ils hurlent le code convenu pour signifier que les quatre enfants ont été retrouvés sains et saufs. Miracle, miracle, miracle, miracle. Quatre fois. L'incroyable dénouement se répand comme une traînée de poudre. Le général Sanchez fond en larmes. Pour toute la famille, la grand-mère, le père des deux petits et celui des deux grandes, l'émotion est à son comble.
8: Je suis tellement contente. Je vais les serrer dans mes bras tous les quatre. Je vais rendre grâce pour tout cela. Je vais leur remonter le moral. Je vais les faire avancer. J'ai besoin d'eux ici. Je veux les embrasser tout de suite. Je veux mes petits-enfants, tous les quatre.
0: 40 jours après le crash de l'avion, Leslie, Soleni, Tienne et Christine ont été retrouvés vivants. Toute la Colombie exulte. Le monde entier relaie la nouvelle de cette issue heureuse à laquelle beaucoup avaient cessé de croire.
9: C'est un miracle maintenant, au cœur de la forêt amazonienne qui restera dans l'histoire. Quatre enfants livrés à eux-mêmes pendant 40 jours dans la jungle de Colombie. Ils ont été retrouvés sains et saufs.
10: Ils étaient seuls. Ils ont accompli un grand exemple de survie. Ça va devenir historique. Ces enfants sont aujourd'hui les enfants de la paix. Les enfants de la Colombie.

Les enfants ont été retrouvés à plus de 5 km de l'épave de l'avion. Qu'ont-ils fait et comment ont-ils survécu pendant ces 40 jours, durant l'année qui a suivi le drame? Pour protéger les quatre frères et sœurs, les médias ont été tenus à distance. Les journalistes ont tenté de reconstituer ce qu'ils avaient vécu en interrogeant leurs familles, les sauveteurs et les autorités. Quelques fausses informations ont circulé. Mais en 2024, la parole directe des enfants a été recueillie pour un documentaire de National Geographic intitulé « Les rescapés de la jungle ». Les enfants y apparaissent en pleine santé.

0: Quand Leslie a repris connaissance, elle avait le visage couvert de sang. Elle était blessée au front, sa jambe lui faisait mal et son pied était coincé sous un siège.
1: J'ai vu Tienne bouger. Soleni était en train de pleurer. Et puis, j'ai vu ma mère.
0: Malgré le choc et la douleur, Leslie a fait preuve d'un sang-froid et d'une lucidité remarquable.
1: Il fallait que j'aille dégager Christine. Elle était coincée sous le corps de ma mère. Elle ne pouvait plus respirer.
0: Après avoir réussi à libérer son pied, la jeune fille est parvenue à extirper son frère et ses sœurs de l'épave. Elle a fouillé dans les sacs, utilisé la trousse à pharmacie pour soigner ses blessures, puis confectionné un abri avec une moustiquaire et des feuilles de palmier.
1: On est resté quelques jours autour de l'avion. Et comme personne ne venait, j'ai pris deux sacs et j'ai mis quelques affaires dedans. Je pleurais à cause de la douleur. Je rampais pour avancer. Je cherchais un moyen de sortir de la forêt.
0: C'est alors qu'a commencé une longue errance dans la jungle.
1: Il nous est arrivé de voir des tapirs qui se déplaçaient à plusieurs. Ils ont essayé de nous attaquer, mais on s'est figé, comme des statues. Quand on a vu le chat-tigre, j'ai été pétrifiée par la peur.
0: Tienne, du haut de ses 4 ans, a voulu courir après l'animal pour le faire fuir, mais sa sœur l'en a empêché. Leslie a dû faire face aux terribles questions de son petit frère.
1: Il me demandait quand maman allait revenir et pourquoi on l'avait laissée toute seule là-bas. Je lui disais qu'elle était morte, mais il hurlait que non et il se mettait à pleurer.
0: Au début, les enfants se sont nourris avec des aliments récupérés dans l'avion, un sac de farine notamment, et pour Christine, son lait en poudre. Mais une fois leur maigre réserve épuisée, ils ont mangé uniquement les fruits d'un palmier qu'ils connaissaient. Quand Leslie s'est aperçue qu'elle avait perdu le biberon du bébé, elle a improvisé une solution.
1: J'ai versé de l'eau dans le bouchon d'une bouteille pour que Christine puisse boire par petites gorgées.
0: Au fil des jours, l'état de la jambe de l'adolescente s'est amélioré. Elle avait moins de difficultés à marcher, mais devait toujours s'appuyer sur un bâton. Leslie raconte avoir parfois entendu les messages diffusés par les haut-parleurs des militaires.
1: J'entendais des voix au loin. J'avais l'impression d'entendre la voix de ma grand-mère. Je ne savais pas si je l'entendais vraiment ou si c'était dans ma tête.
0: Un jour, épuisée physiquement et moralement, la jeune fille a failli craquer. Ce souvenir la hante encore aujourd'hui.
1: Je n'en pouvais plus. Soleni et Tienne marchaient très lentement. Je n'avais plus la force de porter Christine. J'ai eu envie de les abandonner et de continuer toute seule. Et puis j'ai pris une grande respiration. J'ai réfléchi à l'idée de laisser mes frères et sœurs tout seuls. Et j'ai changé d'avis.
0: Quelques temps plus tard, Soleni a trouvé un des tracts jetés par avion qui demandait aux enfants de ne pas bouger.
2: Nous vous cherchons. Ne vous déplacez plus.
1: J'ai décidé qu'on allait s'arrêter quelque part.
2: Faites du bruit.
1: J'ai fabriqué un abri avec des feuilles, en espérant que quelqu'un vienne nous sauver. Le bébé allait très mal. Je n'avais que de l'eau à lui donner. Honnêtement, je ne pensais pas qu'il s'en sortirait.
0: La nuit, lorsque des animaux s'approchaient et que les enfants entendaient leur souffle dans l'obscurité, ils étaient pétrifiés par la peur.
1: Alors j'allumais la lampe torche. La lumière les effrayait et ils partaient. Une nuit, j'ai rêvé qu'il y avait des duendes. Ils avaient une apparence humaine et ils étaient tout autour de nous. Mais je ne comprenais pas ce qu'ils disaient.
0: Les enfants, à bout de force, terrorisés, se sont-ils parfois cachés des sauveteurs? Ou n'étaient-ils plus en mesure de répondre à leur appel? Difficile de répondre avec certitude. Selon certains journalistes, les sauveteurs ont raconté que les enfants avaient tenté de s'enfuir quand ils les ont vus arriver. Leslie, lors de son interview, dit simplement
1: « Quand je les ai vus, j'ai failli m'évanouir. L'émotion était trop forte. »
0: Le jour du sauvetage, un soldat se souvient avoir posé une question à la jeune fille.
3: « J'ai demandé à Leslie si elle savait depuis combien de temps il errait. Elle m'a répondu 8 ou 10 jours. » Visiblement, elle n'était pas

0: complètement consciente de ce qui venait de se passer.
1: De quoi se souviennent exactement Leslie et ses frères et sœurs aujourd'hui? Peut-être ne leur fait-on pas tout raconter pour les protéger, et c'est heureux. Peut-être aussi qu'une partie de leurs souvenirs est restée dans cette forêt. Les Colombiens se sont passionnés pour l'histoire de ces enfants. Le président du pays, Gustavo Petro, a voulu voir un symbole dans le rapprochement qui s'est opéré entre les militaires et les indigènes pour les retrouver.
2: Cette recherche dans la jungle amazonienne doit marquer le début d'une période d'entente entre l'État colombien et les communautés indigènes, dont la majorité a été exclue pendant des siècles.
1: Cette affaire a aussi conduit la justice à enquêter sur le père des deux plus jeunes enfants, Manuel Ranoque. Deux mois après le sauvetage, il a été incarcéré, accusé de violence conjugale et d'agression sexuelle sur Leslie, sa belle-fille. En juillet 2025, il a été reconnu coupable. Ses enfants avaient vécu d'autres traumatismes et d'autres enfers avant le crash de leur avion. Durant les deux années qui ont suivi leur sauvetage, Leslie, Solénie, Tienne et Christine ont été placées sous la tutelle de l'Institut colombien de protection de la famille, à Bogota. Mais la jungle et leurs grands-parents leur manquaient. En 2025, ils sont retournés vivre auprès de leur famille maternelle, au sein de leur communauté, dans la forêt.

C'était Perdu dans la jungle, quatre enfants tombés du ciel, écrit et raconté par Daniel Fievet, réalisé par Fabrice Laigle, préparé par Emmanuel Fournier, prise de son Philippe Aubert, mixage Paul Percheron, comédienne Hélène Losseur et Brenda Broom, comédien Kamel Isker, Aziz Kabouche et Aurélien Labruyère. Vous trouverez sur la page du podcast Disparu, Histoire vraie, sur franceinter.fr, les références des ouvrages sur lesquels je me suis appuyé pour écrire cette histoire. Demain, je vous raconterai l'un des épisodes les plus dramatiques, mais aussi les plus extraordinaires de l'histoire de l'exploration spatiale, la mission Apollo 13. Une histoire de survie qui nous emmène aux abords de la Lune, dans le sillage de ces naufragés de l'espace qui sont parvenus à retrouver le chemin de la Terre in extremis.

0: Dans un instant, Fabrice Rouelle et ses affaires sensibles. Aujourd'hui, vous nous parlez de quoi, Fabrice ?
1: Est-ce que vous savez qu'il y a eu du mobilier en toc au château de Versailles ?
0: Ah oui ?
1: Eh bien oui, je l'ai découvert aussi, c'est une histoire assez passionnante.
0: Eh bien, on va découvrir ça.
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0: 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Et le flash vous est présenté par Mathilde Carille.
13: La circulation des trains en Gironde peut reprendre dès demain, annonce de la SNCF. Ce midi, ça concerne les trajets depuis Bordeaux et vers le sud, en Dailleterre, Arcachon. Ils étaient suspendus depuis dimanche en raison des incendies. Seule la gare de Marcheprime au sud-ouest de Bordeaux ne sera pas encore opérationnelle demain. Le feu ne progresse plus depuis hier soir. Il a brûlé 42 000 hectares, mais aujourd'hui, les pompiers se concentrent sur quatre points chauds tout autour du Cap Ferret. Les habitants de Biganos et d'Audenge peuvent rentrer chez eux cet après-midi. Pareil pour les vacanciers de Lacanau. Au moins 34 morts cette nuit à la frontière entre le Maroc et l'Espagne. 60 000 personnes se sont précipitées vers l'enclave de Ceuta après la propagation d'une rumeur sur l'ouverture de la frontière. La plupart des victimes, de jeunes hommes d'origine marocaine, ont cherché à passer par la mer. Cet après-midi, les réactions politiques sont radicales. L'Italie, la Finlande, le Danemark réclament l'exclusion de l'Espagne de l'espace Schengen. L'Allemagne demande au Maroc de reprendre ses ressortissants. 25 000 personnes ont déjà fait demi-tour. Et puis en France, le gouvernement veut renforcer les contrôles à la frontière de l'Espagne. Le gouvernement se dit prêt à envoyer les agents de Frontex. Sur le front de la guerre au Proche-Orient, l'Iran dit avoir frappé deux pétroliers sous escorte américaine dans le détroit d'Ormuz. Ils ne suivaient pas la route définie par les gardiens de la Révolution. Ce matin, c'est une base américaine au Koweït qui a été visée en représailles des tirs de la nuit sur le territoire iranien. Les États-Unis, de leur côté, revendiquent une avancée majeure sur le front palestinien, un accord de désarmement du Hamas en échange du retrait des troupes israéliennes de la bande de Gaza. Elle serait remplacée par une force internationale. Pour l'heure, il n'y a aucune réaction du gouvernement israélien. La chroniqueuse pro-russe Xenia Fedorova dénonce censure et pression politique alors qu'elle est visée par un arrêté d'expulsion par la France. L'ancienne patronne de RT France est accusée de relayer la propagande du Kremlin sur CNews ou dans les colonnes du JDD. Elle annonce qu'elle va contester cet arrêté d'expulsion. La crise s'enlise à la FIFA après cette annonce de la création d'une société ouverte aux investisseurs privés. Gianni Infantino est la mauvaise personne pour diriger la FIFA, estime le Premier ministre britannique. Enfin, après deux jours coincés sur terre, sous terre, le voilà de retour à la surface. Le spéléologue, bloqué depuis mercredi dans une cavité de la pierre Saint-Martin dans les Pyrénées-Atlantiques, a été remonté par les secouristes. Fatigué, mais heureux, dit l'homme de 62 ans. Il était tombé de 320 mètres de haut.
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1: Mathilde Cariou, merci. On vous retrouve à 16h pour un prochain flash. Aujourd'hui dans Affaires Sensibles, le château de Versailles, des meubles en toc et deux faussaires de génie. En 2016, un scandale éclabousse le très prestigieux milieu des antiquaires français. Le château de Versailles a acheté pour 2 millions d'euros de sièges classés monuments nationaux, mais complètement faux. Les fauteuils et chaises, censés dater du XVIIIe siècle, ont été fabriqués à partir de chutes de bois anciens. Tous les experts et conservateurs chargés d'examiner l'authenticité du mobilier d'époque n'y ont vu que du feu. Des faux meubles, donc, mais construits avec un vrai savoir-faire. Comment est-ce possible ? Dans le monde très fermé de la vente d'objets d'art, dont les prix peuvent atteindre des sommes démentielles, on aurait préféré que l'histoire se règle en catimini. Mais c'était sans compter sur la détermination d'un marchand d'art, lanceur d'alerte et d'une enquête de police ouverte après des transferts d'argent douteux. Notre invité aujourd'hui, Laurent Salomé, directeur du Musée national des châteaux de Versailles et de Trianon. Affaires sensibles, une émission de France Inter, récit documentaire Lisiane Larbani, rédaction chef Franck Cognard, chargé de programme Rebecca de Nantes, réalisation Frédéric Milano.
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1: Mai 2012, Charles Hourman, 35 ans, quitte son hôtel particulier du 8e arrondissement de Paris. Comme chaque jour que Dieu fait, ce fervent catholique est à la recherche d'une bonne affaire. Le marchand d'art gagne sa croûte en profitant des négligences de vente aux gens chers, un meuble royal mal expertisé, une estampille ou un sceau qui aurait été négligé, et c'est le bénéfice assuré. Comme tant d'autres collectionneurs, Hourman achète à bas prix des lots de meubles qu'il revend ensuite anonymement aux enchères et encaisse une commission. Passionné des sièges du XVIIIe siècle, Charles Hourman est devenu expert des fauteuils, chaises et autres bergères fabriqués sur mesure pour accueillir les fessiers royaux du temps de Versailles. On s'arrache désormais pour des dizaines et même des centaines de milliers d'euros les pièces des ébénistes de l'époque, de Louis Delannoy, Nicolas Quilberfolio, en passant par Jean-Baptiste Boulard ou Georges Jacob. Hourman le sait bien, il est incollable en la matière. Et il doit beaucoup à son professeur, Bill Palot, auprès de qui il a tout appris lors de ses études à la Sorbonne. D'ailleurs, ce matin-là, il est venu rendre visite à son mentor, justement, qui travaille à la prestigieuse Galerie Aron. Mais Bill Palot n'est pas là. Alors le regard de Charles Hourman s'attache à des tabourets pliants, en bois doré, hyper en vogue du temps de Versailles. Ces pièces sont belles, à garniture de soie et passementerie bleu roi et doré. Et plutôt rares. Elles sont signées de la main de François Folliot, pour Louise Elisabeth de Parme, la fille de Louis XV. Mais quelque chose cloche, songe Hourman. Alors il observe, retourne les sièges, comme à son habitude, mais certains détails l'interpellent. Il quitte la galerie, convaincu que ses ployants sont faux. Deux jours plus tard, il alerte Bill Palot, qui change de sujet. Bon, Charles Hourman est méfiant, mais n'insiste pas à mes affaires, se dit-il. Mais quelques mois plus tard, le marchand d'art découvre que le château de Versailles expose ses fameux ployants dans l'une de ses salles.
17: C'était ici qu'étaient exposés les ployants malheureux que Versailles avait achetés à grands frais à la galerie à Aron. Je me suis dit, moi, je veux pas que mes enfants voient des trucs bidons avec marqué sur l'étiquette d'époque Louis XV, estampillés de folio, avec les marques d'inventaire de la duchesse de Parme. Non, c'est faux. Je ne veux pas que mes petits-enfants, ni mes arrière-petits-enfants, ni tous les visiteurs du monde entier admirent des meubles prétendument authentiques alors qu'ils sont faux. Je vais tout de suite sur mes mails, je prends des photos, j'explique. Ces ployants sont bidons, vous vous êtes fait arnaquer. Il y a peut-être d'autres choses chez vous qui ne vont pas. Je vais vous expliquer comment. Voilà des preuves, voilà des photos de comparatifs et autres. Et ça a été le début de la guerre.
1: La réponse de Versailles est en effet sans équivoque. Sur le mode de quoi je me mêle. Monsieur, je pense que le mieux serait que cette affaire soit réglée par nous-mêmes. Hein, car nous sommes largement compétents pour cela. Et alors, je souhaiterais dorénavant que vous cessiez toute intervention dans la suite des opérations. Bien, la messe est dite. Charles Hourman fulmine. Il est sûr de lui. Le bois, la signature, le sang royal. Ses ployants ont coûté 380 000 euros et sont complètement bidons. Pendant 4 ans, ce lanceur d'alerte va envoyer plus de 40 mails au service des conservations du château de Versailles. Éléments d'analyse circonstanciés, photos à l'appui, il est convaincu que le musée expose dans ses pièces de faux meubles. Et d'ailleurs, il est sûr de lui, les ployants folio ne sont pas les seuls à être contrefaits. Alors faisons l'inventaire des meubles acquis par Versailles que Charles Hourman soupçonne d'être faux. Une bergère livrée par Jean-Baptiste Claude Senet pour Madame Elisabeth, la sœur de Louis XVI. Achetée au commissaire-priseur Thierry de Maigret, 250 000 euros. Deux chaises, fabriquées par Jean-Louis Delannoy pour la favorite de Louis XV, la comtesse du Barry. Vendue par la galerie Crémer, 840 000 euros. Enfin, une autre chaise, conçue cette fois pour l'appartement de Marie-Antoinette par son ébéniste favori Georges Jacob. Acheté à la maison d'enchères américaine Sotheby's, 420 000 euros. Autrement dit, 6 meubles, tous faux. Montant de la facture, 1 900 000 euros.
17: Pour ces chaises fausses, la marque avait été apposée sur le bois au fer brûlant. Alors que sur la chaise authentique que l'on connaît et qui est à Versailles, la marque avait été apposée sur les sangles et pas à fer brûlant, et pour cause, mais ça avait été trempé dans le bitume et ensuite imprimé sur les sangles. C'était une des erreurs du faussaire qui était un des nombreux éléments qui permettait de conclure que c'était un faux.
1: À Versailles, on n'apprécie pas tellement que Charles Hourman se fasse lanceur d'alerte. Ses sièges sont passés entre toutes les mains expertes. Celle des collectionneurs, des commissaires-priseurs, des conservateurs, des ébénistes, des doreurs et enfin des commissions des musées. Ils sont donc authentiques. Sinon, à quoi servent les experts? Les chaises destinées à Marie-Antoinette et à la comtesse de Barry ont même été classées trésor national par le ministre de la Culture. Alors? Et puis elles sont considérées comme ayant un intérêt majeur pour le patrimoine français. Alors pour qui se prend ce marchand d'art là de donner ainsi des leçons à tout un milieu bien plus expert que lui? C'est un illuminé, un affolé. D'ailleurs, personne ne le connaît. Après de premières réponses lapidaires, le château tente d'apaiser les tensions. Car l'affaire s'ébruite. Et il paraît même que Charles Hourman est sollicité par des journalistes qui l'attendent jusque devant sa porte. Pourtant, lui n'a pas tellement envie de prévenir la presse. Non, il souhaite seulement que les meubles soient retirés des salles d'exposition. À Versailles, on comprend, on craint que l'affaire ternisse l'image de l'institution. Des faux meubles au château, rendez-vous compte. Le musée qui cherche à remeubler ses salles d'expo est en France avec le Louvre, le plus gros acheteur du marché. Alors, disons-le tout net, on risque le scandale. Versailles évoque des solutions, pousser les investigations, demander des analyses au laboratoire, mais à une condition, l'histoire ne doit pas être ébruitée. De fait, l'histoire aurait pu s'arrêter là. Mais à la fin de l'année 2015, Charles Hourman est contacté par des policiers de l'OCBC, l'Office central de lutte contre le trafic des biens culturels. Il se trouve qu'ils enquêtent en secret sur un homme qu'il connaît bien, Bill Palot.
18: Mon métier, c'est je suis expert en objets d'art, et puis je suis l'acheteur de cette galerie dans laquelle nous sommes. Et mon travail,
19: c'est de faire tous les matins ce qu'on appelle les adresses. C'est-à-dire que tous les jours, vous avez des gens qui nous appellent et qui ont des choses à vendre. On a des gens qui nous appellent de Londres, des gens qui nous appellent de New York ou d'Amérique du Sud. Partout où il y a des meubles français ou anglais ou italiens ou allemands, on se déplace pour aller les voir. Et puis, tous les jours, quand je suis à Paris, je vais à l'hôtel Les Vents de Drou, puisque c'est un endroit où on trouve énormément d'objets d'art.
1: Voilà quelques mois que Bill Palot, expert des sièges du XVIIIe siècle, est dans le viseur du parquet de Pontoise qui a diligenté l'enquête. Celle-ci d'ailleurs est sans rapport avec les alertes de Hourmann. Non, tout est parti d'un signalement de l'agence Tracfin. Il se trouve qu'au début de l'année 2015, le service anti-blanchiment de Bercy repère un virement suspect de 500 000 euros sur le compte d'un chauffeur d'une galerie d'art. L'enquête conduit les policiers sur un compte en Suisse appartenant à Bruno Desnoux, un menuisier, meilleur ouvrier de France, chevalier des arts et des lettres, spécialisé dans la restauration de bois sculptés. Desnoux et ses mains d'or sont bien connus du milieu des antiquaires. Les musées n'hésitent pas à faire appel à lui, et c'est notamment le cas du château de Versailles. Dans son atelier du 11e arrondissement de Paris, Desnoux s'attelle depuis des mois à reconstituer le lit de Louis XVI, oui le vrai, la plus grande commande de sa carrière. C'est donc très embarrassé que l'artisan fait face aux enquêteurs qui ont trouvé dans son coffre-fort 200 000 euros en espèces. Alors il n'a pas tellement le choix, il passe à table et donne le nom de son commanditaire, Bill Palot. À 6 ou 7 reprises, affirme-t-il, ce dernier lui a fourni des carcasses de meubles à reconstituer contre une commission versée sur un compte offshore. Les enquêteurs, qui pensent au départ enquêter sur une fraude fiscale, découvrent ce qui a tout l'air d'être un trafic de faux meubles.
20: Bill Palot m'a demandé des travaux de restauration pour son

0: compte personnel. La conjoncture de mon métier était alors un peu difficile.
1: Le but était bien que ces objets soient vendus comme des objets d'époque, et non des objets restaurés.
0: Oui, les antiquaires ne mentionnent jamais les restaurations, même si, déontologiquement, ils devraient le faire. On dissimule mon intervention, je n'apparais jamais. S'il est mentionné sur un meuble qu'il a été restauré, il perd de sa valeur. Et si j'ai eu du travail toutes ces années, c'est en épousant ce système, où notre silence est acheté par ces commissions, des pratiques de forban des antiquaires.
2: Qu'un marchand d'art fasse appel à des artisans pour restaurer des objets et que ceux-ci fassent cela dans le plus grand secret, ce serait apparemment une méthode répandue dans le milieu du mobilier ancien. Bon, en soi, ce n'est pas si grave de restaurer ici et là des éléments d'époque pour redonner à un meuble son aspect d'origine. Mais il y a des abus, des fausses estampilles qu'on rajoute pour faire augmenter la facture, de l'argent qui circule en millions d'euros et pas toujours par les voies légales, une forme de délinquance en col blanc qu'il est difficile de mettre au jour, tant le système du marché de l'art vit en vase clos. Dans le cadre de leur enquête, les agents de l'OCBC placent Bill Palot sur écoute. Ils découvrent alors, au fil des mois, un système considérable et parfaitement rodé. Le marchand d'art achète des carcasses de bois qu'il dépose dans l'atelier de Bruno Desnoux. Pendant des mois, à l'abri des regards de ses employés, celui-ci mène les étapes nécessaires à la reconstitution d'un meuble d'époque. Un travail d'orfèvre. Desnoux rajoute des sculptures au bois, applique des patines pour le vieillir, imite même les taches de mouche au pinceau. Puis, Palot dépose la pièce chez un tapissier et un doreur à la retraite. Ne reste plus qu'à rajouter des signatures d'artisans d'époque et, ni vu ni connu, un vieux tas de bois devient un siège de Lannoy, Folio, Senet et autres ébénistes au service des garde-meubles de la couronne. Bill Palot se confesse à la juge d'instruction. Cela prend au moins 2 ans pour construire un siège d'aussi bonne facture. Une fois terminé, il contacte les galeries et maisons de vente avec qui il a l'habitude de travailler. Et quand quelqu'un le questionne sur la provenance de ses pièces, il répond « Oh, je tiens ça d'une vieille dame à Neuilly ». Les experts chargés d'analyser le meuble n'y voient que du feu. Le siège est mis aux enchères, puis adjugé au plus offrant. Palot avoue tout.
3: Un jour, il y avait une paire de chaises que Bruno Desnoux restaurait dans son atelier. Des chaises modèle Madame du Barry. Et on s'est dit en rigolant que ce serait drôle de faire une chaise identique pour voir si ça passait.
4: Vous avez un sourire.
3: Oui, parce que c'était grisant. C'est passé comme une lettre à la poste. Ça a franchi tous les barrages.
2: Dans le cadre de l'enquête, l'ébéniste Bruno Desnoux est mis en examen pour complicité. Le parquet décide également de poursuivre un doreur, un expert en art, ainsi que Laurent Kramer, 5e génération d'une famille de prestigieux antiquaires. Ouverte en 1875, la maison Kramer est la plus ancienne galerie de Paris et vend des meubles du 18e siècle partout dans le monde. Le parquet estime que l'antiquaire n'a pas mis en place toutes les précautions nécessaires pour s'assurer de la véracité de l'origine des meubles. Le château de Versailles n'est pas la seule victime dans cette affaire. Dans le dossier, on retrouve notamment Abdallah Al-Thani, le frère de l'émir du Qatar. Le prince qatari, à l'époque propriétaire de l'hôtel Lambert sur l'île Saint-Louis, a acheté chez Kramer 2 fausses chaises Marie-Antoinette, soi-disant créées pour le belvédère du Petit Trianon. Or, la facture est salée, 2 millions d'euros. Mais Al-Thani dépense sans compter pour les meubles français d'époque, dont il raffole. La marge de vente est alors énorme pour Bill Palot, 200 000 euros. Et puis d'autres noms apparaissent au dossier. La famille Guérin-Hermès, Rothschild, Guerlain, Théodie Bollinge.
5: Ici, en plein cœur des ateliers ABR, normalement, aucun profane n'est admis. On est avec Bill Palot, bonjour.
6: Bonjour.
5: Vous êtes expert en objets d'art et en meubles anciens. Ouais. Alors, on va essayer de distinguer le faux du vrai. Expliquez-nous, là, pour moi, je vois 2 fauteuils, ils ont l'air tous les 2 du 18e, c'est pas du tout
6: le cas. Pas du tout, vous vous trompez. Ici, vous avez une copie qui a été exécutée il y a 20 ans, 30 ans, et un original qui a été exécuté vers 1780, c'est-à-dire il y a plus de 200 ans. Pour faire la différence entre le vrai et le faux, déjà, à l'œil, comme ça, extérieurement, vous pouvez éliminer tout de suite. Il y a 2-3 choses qui sont immédiates. Si vous regardez le dossier, la coupe est à 45 degrés. Alors que sur un original, la coupe elle est droite. Elle est à 90 degrés. Tout de suite, quand vous voyez ça, il y a un problème.
5: Et alors, il y a aussi la couleur du bois, très important.
6: Là, vous avez une traverse qui est d'époque 18e siècle. Le bois, avec le temps, il s'est oxydé. Ça, c'est une oxydation, c'est inimitable. Regardez, je prends un morceau de bois neuf. Regardez, un morceau de bois neuf qui n'a pas eu le temps de s'oxyder. Alors que l'autre, eh bien, il a une patine, il a une couleur et cette couleur est inimitable. Et le jour où quelqu'un aura trouvé la manière d'imiter l'oxydation de 250 ans, ben, il sera richissime. Mais vous m'appelez sur là.
2: Dans cette archive de l'émission de France 2, c'est au programme, Bill Palot explique comment détecter un vrai fauteuil ancien d'une contrefaçon. Alors à l'écouter, c'est d'une simplicité presque enfantine. Des archives qui aujourd'hui peuvent prêter à sourire, étant donné leur ironie. Mais à l'époque, il est régulièrement invité sur les plateaux télé pour parler brocante et arnaque. Car il faut bien comprendre que Bill Palot est considéré comme expert en la matière. Son livre « L'art du siège au XVIIIe siècle en France », qu'il a écrit à 23 ans, est une référence absolue dans le milieu. Et ce père Lachaise connaît tout le monde. Il a la confiance des plus prestigieuses galeries et maisons d'enchères parisiennes. Il est expert auprès des douanes et de la Cour d'appel de Paris. Conseiller auprès des musées, membre du Syndicat national des antiquaires, professeur associé depuis presque 20 ans à l'Université Paris-Sorbonne. On l'aura compris, il est partout. Tout le monde le respecte, l'admire, lui fait confiance. Charles Hourman en tête, mais oui, il le confirme ici.
7: C'est mon héros, c'est celui qui a le plus contribué à la voie professionnelle que j'ai choisie. Et donc, je lui dois énormément, en fait. Et c'était à la Sorbonne que j'assistais à son cours. Et chaque année, il faisait salle comble. Comme une rockstar. Je suis amoureux des sièges grâce à ça. Et celui qui l'a fait, ce livre, ben c'est mon cher Bill Palot.
2: Né en 1964, Georges Boris, dit Bill Palot, est né et a grandi en Bourgogne. Son père est antiquaire à Dijon. Après des études en lettres classiques et en histoire de l'art à Lyon, il emménage à Paris et obtient un diplôme d'études approfondies en histoire de l'art à la Sorbonne. Il consacre son devoir de maîtrise au maître menuisier en siège du 18e, Nicolas Heurtaud. Puis sa thèse aux ébénistes Jean-Baptiste Tillard et Nicolas Folliot. Dès son arrivée à la capitale, Bill Palot a des ambitions de conquérant. Dans le milieu des antiquaires parisiens, il est presque impossible de se construire un nom et une réputation si on ne fait pas partie de l'une de ces grandes familles de galeristes ou de commissaires-priseurs. Ce Rastignac des Barochaises, qu'est le jeune Bill, mise tout sur les mondanités. Il est de tous les vernissages, de toutes les ventes aux enchères. Charismatique, drôle et éminemment cultivé, il séduit. Il est embauché par la galerie Didier Aron et chargé du département mobilier et objets d'art. Il est fait officier des arts et des lettres en 1997. Il côtoie du beau monde, devient notamment ami avec Karl Lagerfeld qui retouche ses costumes, chasse le sanglier chez Vincent Bolloré. Il roule en Porsche et il n'est pas rare de le croiser à la table de la Maison du Caviar ou à l'hôtel Coste, près de la place Vendôme. Bref, Bill Palot est un flambeur.
8: Bill Palot, bonjour. Merci de recevoir encore cette semaine Question Maison dans ce bel appartement qui est vraiment assez étonnant. Parce qu'alors, aujourd'hui, on se trouve dans une pièce très très particulière et j'aurais tendance à vous demander si vous n'êtes pas un amoureux de Brian De Palma parce que je trouve que c'est un côté assez Scarface. Alors, vous ne vous prenez pas pour Al Pacino, non, ça va?
9: Pour Tony Montana. Tout le monde est fan de Tony Montana. Non, mais je n'ai pas du tout pensé à Brian De Palma ni à Scarface. Non, j'ai plutôt pensé, quand on a fait cette pièce, on a plutôt pensé au boudoir de Marie-Antoinette au château de Fontainebleau.
2: En cumulant son activité chez Aaron, mais aussi en menant sa propre affaire avec une clientèle privée pour qu'il chine meubles et objets de collection, le marchand d'art parvient à se constituer un beau patrimoine. Il devient propriétaire d'un appartement de 180 mètres carrés situé avenue Marceau, dont il ouvre volontiers les portes aux magazines et aux émissions de décoration. Le lieu est à son image, excentrique, mélangeant les genres, les couleurs et les textures, mais aussi très encombré, débordant. Tantôt pop art flashy, tantôt années 30, tantôt 18e siècle, les pièces débordent d'objets insolites du sol au plafond. Une véritable armure de samouraï trône dans l'entrée. Un crocodile sert de table basse, des peaux de bête recouvrent le parquet. Mais ce que Bill Palot aime par-dessus tout, ce sont les crânes. Chez lui, il y en a 150. Des têtes de mort de différents types et d'époques. Reste à savoir quel est le lien entre des crânes et les sièges de Versailles. Eh bien, on ne saura pas. C'est un mystère. En tout cas, ça paraît simple. La vie de Bill Palot est faite de luxe, de faste, de plaisir et d'excentricité. À 52 ans, tout semble lui réussir. Il a l'argent, la notoriété, le respect de ses pairs. Mais sa carrière s'arrête net, le 7 juin 2016, aux portes de son appartement. Bill Palot est mis en examen pour blanchiment aggravé, escroquerie en bande organisée et recel. Il part en prison, où les barreaux ne sont plus ses deux chaises. Bref, c'est pas Byzance, et encore moins Versailles.

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0: 7 juin 2016, Bill Palot est incarcéré à la maison d'arrêt d'Osny. Toujours vêtu d'un costume, ses cheveux blonds mi-longs encadrent des petites lunettes rondes. Il observe sa cellule, n'a rien d'autre à faire. La cellule qu'il va devoir partager avec ses deux co-détenus. Il passe 4 mois en détention provisoire. À sa sortie, il se confie à Paris Match. J'ai décidé de vivre ça comme une expérience. J'ai choisi de tout faire. Promenade, atelier. J'ai rencontré un genre de personne que je n'avais jamais croisé de ma vie. Il faut jouir de certains privilèges pour considérer un passage en détention comme une expérience. Certains en font même des livres. Depuis l'incarcération provisoire de Bill Palot et de Bruno Desnoux, l'affaire des faux meubles de Versailles fait grand bruit. La presse ne se lasse pas de cette histoire qui réunit tous les ingrédients d'un roman de la comédie humaine. Bill Palot est dépeint comme un ambitieux qui a su conquérir Paris et le monde bien fermé des antiquaires. Ajoutez à cela des meubles Marie-Antoinette dans le plus français des châteaux, beaucoup d'argent et un fossé romain d'or, il y a de quoi effectivement se délecter. Bill Palot, lui, semble s'accommoder de cette nouvelle notoriété. Il répond volontiers aux journalistes et assure avoir coopéré avec la police et la juge d'instruction. Bref, il joue la carte de la transparence. Mais surtout, il s'est construit une stratégie de défense assez étonnante.
2: Bill Palot, à un moment, peut-être se lassait. C'est un garçon qui est très intelligent, très curieux. Je pense qu'on est poussé par l'amour de son histoire, l'amour du mobilier, l'amour du XVIIIe siècle, à rêver éventuellement de meubles qui ont disparu, qui n'existent plus, mais dont on sait qu'ils ont existé.
3: Il a créé des faux par jeu, c'est ça que vous dites ?
2: Moi, je pense qu'une partie de cette explication ressort, évidemment, c'est un ressort psychologique.
3: C'est une chose de reconstituer des chaises qui ont disparu par goût du jeu éventuellement, mais pourquoi les revendre à une grande institution comme Versailles ?
2: Bill Palot n'a jamais revendu de chaises à Versailles.
3: Il n'a pas signalé qu'elles étaient fausses au moment où elles étaient vendues ?
2: Non, il n'a pas signalé qu'elles étaient fausses au moment où elles ont été revendues par certains à Versailles. Après, est-ce que Bill Palot doit payer pour l'incompétence des experts, des conservateurs, des autres galeries ? Je ne crois pas.
0: Quoi ? Bill Palot aurait fait tout ça pour tromper l'ennui, pour frissonner entre deux parties chasse à cour. En tout cas, dans le milieu, deux camps semblent se dessiner. Ceux qui croient que le charismatique expert a fait cela par défi, goût du risque, pour démontrer aux yeux de tous ses connaissances des sièges du 18e, ce serait donc juste une boutade. En tout cas, une plaisanterie qui a rapporté gros. Bill Palot et Bruno Desnoux estiment leurs bénéfices à environ 700 000 € déposés sur des comptes en Suisse ou cachés en liquide. Les enquêteurs qui ont fait les comptes estiment leurs gains, eux, à 3 millions d'euros. Mais tout le monde ne croit pas aux palabres de Bill Palot. Certains sont persuadés que l'argent était son seul moteur. L'argent. Porté partie civile, le président de la compagnie des experts s'énerve dans les colonnes du magazine GQ. Il faut arrêter de le présenter comme un dandy qui aurait agi par jeu. Non, c'est plus romanesque, certes, mais cela travestit la réalité, dit-il. À Versailles, Laurent Salomé, directeur du château depuis 2017, se dit stupéfait par ce milieu mondain qui lui tient les coudes. Il l'assure, il y a une forme d'inconscience, un vrai sujet sociologique. Mais l'affaire ne saurait condamner Bill Palot à un placard. Sitôt sorti de prison, on le recroise dans des soirées ou des vernissages. Et beaucoup éprouvent pour lui toujours une forme de curiosité et toujours d'admiration. Il est vrai que tromper toute une galerie d'experts, ça n'est pas à la portée de tout le monde.
4: J'ai du mal quand même, en connaissant Bill, à penser que le moteur, c'était l'argent. Je crois pas.
5: Si, on a de grosses tentations. Hein. On a constamment des tentations de mentir en disant par exemple « Regardez Roxana, je vous promets que la dorure de ces deux fauteuils est d'époque !» C'est une dorure d'époque, je vous le garantis.
4: Ça n'existe pas, voilà. la
5: Mais c'est,
4: d'époque.
5: C'est l'un des péchés premiers du marchand de mobilier ancien. Mais voilà, il a payé pour les autres.
0: Il a payé pour les autres, estime donc Charles Roman, que vous venez d'entendre. Cela voudrait-il dire que l'affaire Palot ne serait pas isolée ? Combien de faux meubles circuleraient sur le marché de l'art ? Et comment ceux-ci peuvent-ils se retrouver dans une institution aussi sérieuse et encadrée que Versailles ? Si dans le milieu, on salue la grande qualité du travail de Palot et de l'ébéniste Bruno Denou, on se pose aussi la question de la vérification. Il est tout de même étrange que les maisons de vente et autres experts se soient contentés du baratin de Palot quant à la provenance des meubles. Ne sont-ils pas censés vérifier de façon précautionneuse les pièces qu'ils mettent en vente? Et quid des acheteurs qui sont parfois des institutions publiques? Font-elles correctement leur travail de vérification? En ce sens, le ministère de la Culture lance une enquête administrative, pour étudier les procédures d'acquisition des œuvres d'art au sein du château. Eh bien, le rapport estime qu'il y a une insuffisance des contrôles réalisés par Versailles. Las du scandale, le président du syndicat national des antiquaires de l'époque, Laurent Chevalier, espère plus de rigueur. D'une façon ou d'une autre, il faut assainir le marché.
6: Nous avions décidé que dans notre commission d'admission des œuvres, qui regarde les œuvres qui sont là, d'essayer d'y adjoindre des historiens d'art, des restaurateurs, des experts indépendants. Donc on avait déjà fait depuis bien longtemps, 2 ans, donc ce ne sont pas ces affaires qui nous ont décidé, de pouvoir nous adjoindre ces gens-là. Je dirais que les affaires, effectivement, ont été une stupéfaction, une tristesse qu'il a fallu gérer. Et je pense que nous avons su le gérer avec transparence, avec courage. Dès 2015, dès octobre 2015, j'ai convoqué cette personne et je lui ai demandé de me jurer sur l'honneur qu'il n'était de près ni de loin, qu'il n'était lié à ce genre de choses. Il me l'a juré, je l'ai confirmé par une lettre commandée. Que pouvais-je faire de plus? Je ne suis pas la police. Et quand nous avons appris ces mises en examen, nous avons pris en 4 jours des décisions et nous nous sommes portés partie civile. Donc nous n'avons pas joué l'autruche, non, pas du tout, on a vu ce qui se passait.
0: Des contrefaçons vendues aux enchères, il n'y en a pas tous les jours, heureusement. Mais il n'est pas rare non plus que des faux circulent dans le milieu. Bon, en général, l'affaire se règle en catimini. Il est d'usage que la maison d'enchères rembourse l'acheteur et récupère le meuble. L'intermédiaire qui a permis la vente, le marchand d'art donc, renonce évidemment à sa commission. Et puis surtout, chacun signe un protocole de confidentialité. Que l'affaire en reste là. Et il vaut mieux. Parce que le monde des antiquaires voit d'un mauvais œil d'être soudainement placé sous les projecteurs judiciaires et médiatiques. Ce n'est pas du tout l'usage d'évoquer publiquement le prix des meubles, le montant des commissions, les arrangements entre experts et artisans, experts et salles de vente. Et puis, qu'on apprenne que dans ce milieu, des forbans arnaquent sans scrupules des institutions publiques, voilà qui fait mauvais genre. Cette affaire, rendue publique, a permis au moins ça, comprendre comment fonctionne le monde doré et feutré du mobilier français. En mars 2025, presque 13 ans après le premier mail de Charles Ourman envoyé au château de Versailles, le procès s'ouvre enfin, et il va durer 9 jours.
7: Comment ont-ils fait pendant 7 ans un expert en meubles anciens parmi les plus réputés au monde, un menuisier meilleur ouvrier de France et leur complice présumé ont réussi à vendre à prix d'or de fausses chaises du XVIIIe siècle dont la peinture était à peine sèche? Parmi les acheteurs et donc les victimes, le château de Versailles.
8: Pour nous, Bill Palot était l'expert auquel justement il fallait se référer si on devait se poser des questions sur l'authenticité d'un objet. Tout était fait pour que le piège soit parfait. C'était très très difficile d'y échapper, avec en plus des objets qui sont fabriqués de façon assez diabolique.
0: Toujours habillé d'un costume 3 pièces, cheveux mi-longs et petites lunettes rondes, Bill Palot, 61 ans, entre à l'audience accompagné de son avocat. À ses côtés, l'ébéniste Bruno Denou, 70 ans. Tous les deux reconnaissent les faits. Face au tribunal, Bill Palot s'annonce. « Je viens en coupable pour expliquer ce que j'ai fait. » Les 9 années qui séparent le procès de son arrestation lui ont été profitables. Il n'est finalement poursuivi que pour tromperie. Au juge, il promet la transparence et il déroule les faits. Tout cela a commencé en 2007. Le premier faux jeu de meubles est la paire de chaises du Barry achetée par Versailles 840 000 euros à la galerie Kramer. Bill Palot, c'est la tête, et Bruno Denou, les jambes, ou plutôt les mains. Ce qui était très clair entre nous, c'est que j'avais dit que s'il y avait le moindre grain de sable, on reprenait les chaises, on les détruisait, assure le marchand d'art. Personne n'a rien vu, donc on a continué. C'était une sorte de jeu, poursuit Palot. Qui ose même, à propos de la qualité des meubles contrefaits, qui ose même dire, on aurait pu faire mieux. Dans sa défense, nulle question d'argent. C'est comme si les sommes évoquées étaient des bagatelles. À entendre également Bruno Denoux, celui-ci n'aurait agi que par plaisir de travailler, de faire de belles choses. L'argent, ça n'intéresse pas du tout. Oui, enfin, on parle tout de même de plusieurs millions d'euros. De quoi retourner la tête de cet ébéniste qui vit dans un HLM parisien, mais non, non, non, l'amour du bois, rien d'autre.
9: Le verdict pour les faussaires de chaises du XVIIIe siècle a été rendu.
10: Oui, depuis 2008, leurs faux meubles royaux étaient si parfaits qu'ils ont leurré tout le marché de l'art. Bill Palot, éminent expert en sièges du XVIIIe siècle, qui avait organisé la fabrication et le commerce de faux sièges, dont certains ont été vendus à Versailles, a été condamné hier à 4 ans d'emprisonnement, donc 4 mois ferme, à 200 000 euros d'amende et à une interdiction d'exercer pendant 5 ans. Bruno Denoux, menuisier réputé du faubourg Saint-Antoine, qui avait fabriqué les faux, est condamné quant à lui à 3 ans de prison, dont 4 mois ferme et 100 000 euros d'amende.
0: Au terme de 9 jours de procès, la décision se veut sans équivoque. Les juges n'ont pas été convaincus par la défense des prévenus, à savoir un système frauduleux motivé par des défis professionnels et par le goût des beaux meubles d'art. L'antiquaire Laurent Kremer lui est relaxé. Aux peines de prison et aux amendes s'ajoutent les dommages et intérêts. 150 000 euros au château de Versailles, 420 000 à la galerie Kremer, 530 000 à la famille Guérin-Hermès, soit 1 410 000 euros. Dans cette affaire, nombre de professionnels aguerris et réputés ont été trompés, note le tribunal. Et en effet, les experts les plus scrupuleux, les institutions les plus attentives ont été enfumés. Mais on peut tout de même se demander comment tout ce petit monde n'a pas pu voir ce qu'un jeune marchand d'art, Charles Hourman, a vu, lui, et en quelques coups d'œil. N'a-t-on pas vu ou n'a-t-on pas voulu voir? En tout cas, la médiatisation et le jugement de cette affaire a jeté le soupçon sur tout un milieu jusque-là tenu en vase clos. Aurions-nous pu imaginer que de telles pratiques puissent exister, que des faux meubles puissent être exposés à des millions de touristes? À croire que les meubles anciens et des catalogues d'enchères sont bons pour la décharge. Troublant, non ?

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1: Aujourd'hui, meuble en toc au château de Versailles. Notre invité, Laurent Salomé, bonjour.
2: Bonjour.
1: Vous êtes le directeur du Musée national des châteaux de Versailles et de Trianon. Nous venons donc de le dire. Le château de Versailles s'est porté partie civile dans cette affaire de faux meubles et a été reconnu victime par le tribunal correctionnel de Bobigny. Tout d'abord, un mot peut-être sur le procès, puisque vous y étiez. Qu'en avez-vous retenu ?
2: Oh, c'était passionnant. J'ai tenu à assister à tout le procès à Pontoise. On a appris beaucoup de choses, y compris des anecdotes invraisemblables sur les méthodes. J'ai beaucoup aimé, par exemple, une chose que Bill Palot a racontée sur ce moment où Bruno Desnoux, ayant à restaurer un miroir ancien, avait eu la chance, parce que ça tombe toujours sur ces gens-là, en démontant le miroir, de trouver des paquets d'étiquettes original du fameux doreur Chattard qui fournissait la couronne, qui lui donnait un matériau magnifique pour faire ce qu'il a très souvent fait, c'est-à-dire coller des étiquettes du XVIIIe siècle sur de faux sièges pour leur donner. Donc, même quand on lui donne un miroir à restaurer, il se retrouve avec des paquets d'étiquettes vierges pour faire semblant. Donc on a appris des choses comme ça, et puis on a surtout vu la vérité se dérouler. Et c'est quand même un soulagement, après toutes ces années, de sentir que les choses se règlent.
1: D'ailleurs, vous avez considéré que les faux objets fabriqués par Palot et Desnoux ont été fabriqués, je vous cite, de façon assez diabolique. Qu'est-ce que vous avez voulu dire ?
2: Absolument, ça a été très compliqué d'établir la fausseté de certains. Par exemple, les ployants, il a fallu employer des méthodes de radiographie, des choses. Et je pense qu'il faut être un peu naïf pour croire que le lanceur d'alerte a vu tout ça en un petit coup d'œil.
1: Bah oui.
2: C'est évidemment pas aussi simple que ça. Ce sont des choses qui sont extrêmement sophistiquées. Pour les ployants, vraiment, on a mis très longtemps à être sûr. Et la radio, alors ça, c'est un grand progrès. Maintenant, on va systématiser la radiographie pour les meubles, ce qui ne se faisait pas traditionnellement. Là, c'est vrai qu'on arrive un petit peu à tout comprendre. Mais à l'œil, sans démonter, sans radiographie, quelquefois, c'est compliqué.
1: Alors, j'ai l'impression que dans cette affaire, comme dans d'autres affaires, dans certains milieux, on accorde une confiance quasi aveugle à quelqu'un en fonction de sa réputation. C'est ce qui s'est passé, là, vous pensez ?
2: Alors, je ne dirais pas aveugle, mais c'est vrai que Bill Palot cumulait évidemment tous les prestiges. Donc, il est vrai que les conservateurs de l'époque, non seulement le respectaient, mais travaillaient avec lui. Il a été commissaire d'une exposition au château de Versailles. Quant à Bruno Desnoux, il travaillait au château. Donc la trahison, elle vient vraiment pratiquement de l'intérieur. C'est pour ça que ça a été si compliqué et que ça a été un tel choc pour toute l'équipe.
1: Alors, vous débarquez en 2016, vous, à Versailles. Au moment où l'affaire éclate, alors c'est un hasard de calendrier, vous êtes nommé à ce moment-là ou vous êtes nommé parce qu'il y a ça pour nettoyer tout ça ?
2: Non, c'est vraiment un hasard de calendrier. Mon prédécesseur prenait sa retraite. Mais je dirais que c'était peut-être une chance parce que aborder cette phase qui a été le traitement judiciaire, le suivi de l'expertise, toute la procédure avec la police, avec la justice, il valait mieux que ce soit quelqu'un de neuf pour gérer ça. Ça a été très pénible pour moi, je crois que ça aurait été encore plus pénible pour mes prédécesseurs. Et il fallait essayer de retrouver de la sérénité, repartir dans une politique d'acquisition, parce qu'on ne peut pas rester tétanisé et paralysé. Il fallait aller de l'avant, et on a réussi à tourner cette page. Ça a pris du temps et beaucoup d'énergie. Mais maintenant, je crois que la page est tournée, et bien tournée, puisque tout a été reconnu, établi, les ventes annulées, l'argent remboursé. Donc, au moins de ce côté-là, on peut se considérer comme satisfait.
1: Et quelle était l'atmosphère chez les conservateurs, par exemple ? Ça ne va pas être facile comme situation. Qu'est-ce que vous avez trouvé comme groupe humain ? Dans quel état ?
2: Pas facile, oui, c'est le moins qu'on puisse dire. Ils étaient vraiment très choqués à des degrés divers. Ceux qui avaient collaboré, il faut imaginer que les mêmes conservateurs qui s'occupaient d'acquisition travaillaient sur le lit de Louis XVI avec Bruno Desnoux, par exemple. Que ceux qui organisaient la grande exposition sur le mobilier du 18e à Versailles étaient co-commissaires avec Bill Palot. Donc ils étaient complètement déstabilisés, c'est normal. Et donc c'était peut-être utile, effectivement, que j'arrive avec un œil neuf et que j'essaie de remettre un petit peu de confiance dans l'équipe. Ça s'est fait finalement assez bien. Et le château n'a pas du tout succombé à la tentation d'arrêter complètement d'agir. Nous avons pu faire des acquisitions magnifiques par la suite et en prenant des mesures beaucoup plus serrées en termes de sécurité.
1: On l'a entendu dans le récit, vous avez dit qu'il y a dans le milieu du marché de l'art une forme d'inconscience, un vrai sujet sociologique.
2: Oui, je pense que c'est à la fois de l'inconscience, du cynisme, c'est un monde tout à fait à part, pas forcément toujours très sympathique. Un monde où l'argent est presque la seule valeur et où peu importe qu'on soit honnête ou malhonnête, pourvu qu'on soit riche, qu'on ait une place éminente dans la société, quelquefois c'est assez triste.
1: Alors on parle toujours des faussaires de génie. On fait ça aussi pour les billets. Alors dans faussaire de génie, il y a génie. On a tendance à retenir que le génie. Alors ça, d'abord des faussaires, non ?
2: Oui, d'une part, il y a de très très bons artisans aussi bons que ceux-là qui, eux, sont honnêtes. Donc, on préfère avoir ce genre de héros plutôt que les mauvais. Et d'autre part, génie, il faut un petit peu relativiser. Quand vous avez entre les mains une chaise de Marie-Antoinette à restaurer, ça n'est pas si difficile d'en faire une deuxième. Vous avez tout. Vous avez tous les éléments, les moindres traces de sillage. Évidemment, on peut dire que c'est génial, mais enfin, moi, je trouve simplement que c'est du travail méticuleux d'imitation. On aurait des génies si quelqu'un vous faisait une chaise qui, en fait, n'a jamais existé et réussissait à la faire passer pour une chaise de Jacob ou de Folio. Là, je serais plus impressionné.

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1: Laurent Salomé, aujourd'hui, notre invité. Je rappelle que vous êtes directeur du Musée national des châteaux de Versailles et de Trianon. On peut dire que le mécénat représente autour de 10% du budget annuel de Versailles. Concrètement, avec quel argent le château achète-t-il des meubles et objets d'art ?
2: Alors, c'est très souvent, en effet, grâce à du mécénat, puisque le budget ordinaire du château est assez modeste, comme souvent dans les musées. Et pour le mobilier, on a la chance de pouvoir profiter d'un legs qui a été fait au château par une dame qui a légué sa fortune pour le retour à Versailles d'objets y ayant figuré avant 1789. Et souvent, ce sont ces legs ou bien des opérations de mécénat qu'on monte pour un projet particulier qui nous permette d'acheter notamment les œuvres les plus coûteuses, puisque le budget ordinaire ne pourrait pas du tout le permettre.
1: Et l'an dernier, vous avez acquis une soixantaine de nouvelles pièces pour enrichir votre collection. Alors, parmi lesquelles ce don, justement ?
2: Alors, on a beaucoup de dons chaque année, en particulier la Société des Amis de Versailles, qui est une grande société d'amis historique, qui a plus d'un siècle, et qui, chaque année, donne des œuvres ou finance des acquisitions du château. Et puis, on a eu un don assez exceptionnel, une grande collection de pendules de Lépine, par une collectionneuse passionnée. Donc, il y a comme ça des moments un peu magiques qui permettent à la collection de s'étoffer. Et c'est toujours très important, parce que les acquisitions, c'est ce qui fait vivre, qui donne du sens, qui éclaire les autres œuvres de la collection, c'est essentiel.
1: Et sur quels critères vous choisissez ?
2: Alors, il y a toute une stratégie, une politique d'acquisition. Ça peut reposer sur des lacunes qu'on essaie de combler. Ça peut être, au contraire, renforcer des axes forts. Le remeublement, c'est évidemment une priorité à Versailles, mais il n'y a pas que ça. Versailles est aussi un musée avec une collection de tableaux historiques, collection de portraits. C'est une sorte de National Portrait Gallery française. Donc, on a beaucoup d'axes d'acquisition, mais le remeublement est un peu le premier chapitre.
1: C'est l'axe fort de... Vous parliez d'axe fort et d'axe moins fort.
2: Ce qu'on appelle le remeublement, c'est un mot qui n'est pas dans le dictionnaire d'ailleurs, mais on l'utilise tous les jours chez nous, ça consiste à faire réexister ou ressusciter Versailles, puisque tout a été vidé à la Révolution. Il ne faut pas oublier que Versailles a été une coquille vide et tout ce qu'on voit aujourd'hui, qui paraît un peu opulent, a été réuni au goutte à goutte.
1: Récupéré au fil du temps,
2: au
1: des années, des siècles.
2: Au fil du temps, acquis, ou alors des donations, beaucoup de belles donations, par exemple de collectionneurs américains dans les années 70-80. Et puis, ça nous permet donc de recréer la vie d'ancien régime dans le château. C'est prioritaire et surtout, ça ne prévient pas. Donc, un meuble incontournable qui a une provenance versaillaise peut surgir sur le marché subitement avec un prix très important, et pour nous, le défi, c'est de trouver le financement et de réussir à faire cette acquisition et prendre toutes les mesures d'analyse suffisantes avant la vente. On a très peu de temps pour faire les analyses de laboratoire et quelquefois, on ne peut même pas les faire complètement.
1: Alors, qu'est-ce qu'on fait quand il fait des meubles, ces révolutionnaires devenus déménageurs ?
2: Ah ben, les révolutionnaires déménageurs,
1: garde-meubles, non ?
2: Écoutez, ils en ont pris soin à

0: C'est bien, puisque les inventaires révolutionnaires sont parmi nos meilleures sources. On a le contenu complet du château au moment de la Révolution. Et il y a eu une énorme vente aux enchères mythiques en 1793-94, où tout le mobilier de Versailles a été vendu pour financer la jeune République. Et on sait un petit peu qui ont
1: été... Une traçabilité, quoi.
0: Il y a une sorte de traçabilité. On sait quels sont certains des acheteurs. C'est parti en Allemagne, puis beaucoup en Angleterre. La couronne d'Angleterre a beaucoup acquis, discrètement, parce que c'était un peu délicat, mais beaucoup de choses sont maintenant à Buckingham. Ou à Windsor, par exemple.
1: D'accord. Alors, est-ce que les choses ont changé du côté de Versailles depuis l'affaire Bilbao ? Est-ce que vous avez mis en place des procédures pour éviter d'acquérir à nouveau des faux meubles ?
0: Oui, bien sûr. Le premier réflexe a été d'analyser la situation et de prendre les mesures. Donc, il y avait déjà une procédure assez bien cadrée, mais on a bien sûr renforcé. Et surtout, sur le plan de la collégialité, des échanges d'informations, pour être sûr que vraiment toutes les personnes nécessaires étaient consultées et donnaient librement leur avis. Et puis, on a renforcé aussi l'arsenal de méthodes d'analyse de laboratoire. Je parlais tout à l'heure de la radiographie. Curieusement, ça nous paraît curieux maintenant, on ne le faisait pas systématiquement pour du mobilier.
1: C'est vrai, c'est curieux.
0: Faut dire que c'est pas très facile à faire non plus, mais ça donne des informations essentielles.
1: Et plus largement, pensez-vous qu'il soit possible d'assainir le milieu du marché de l'art, de permettre plus de transparence dans le système d'acquisition, de revente aussi, hein ? Quelles seraient selon vous les solutions, les axes ? Alors,
0: on demande depuis longtemps que ce marché soit aussi plus transparent. Le vrai problème aujourd'hui, c'est que la provenance reste confidentielle. C'est une règle du marché de l'art, des commissaires-priseurs comme des marchands. On ne dit pas, on donne une vague indication. Donc la vieille dame de Neuilly fait Florès, hein, elle revient très souvent, celle-là.
1: Oui.
0: Les livres de police ne sont toujours pas informatisés ni illustrés. Il y a comme ça des choses qu'on espère voir évoluer, parce que c'est très bien de resserrer les procédures des musées, de dire qu'ils n'ont pas été assez attentifs, mais il faut vraiment faire quelque chose sur le fonctionnement du marché.
1: Parce que cette affaire-là, elle a créé une méfiance. Est-ce qu'il y a moins d'enthousiasme qu'avant d'acheter des pièces, parce qu'on se dit, ah, elles sont peut-être fausses.
0: Ah ben, cette affaire a failli tuer le marché français de l'immobilier ancien. Ça a été un cataclysme aussi pour les acteurs du marché, pour les antiquaires, pour les maisons de vente, pour les musées. Oui, oui, on aurait pu vraiment rester tétanisé. Heureusement que finalement, tout le monde s'est ressaisi, mais ça a été très dommageable pour tout le monde. Hein. La confiance, et puis ce sont des objets qui sont là pour nous faire rêver, pour nous faire voyager dans le temps. Quand le sordide s'immisce dans cette histoire-là, ça fait de très gros dégâts, c'est tout à fait...
1: Oui, c'est tromperie, on le répète, hein, pour les gens qui viennent et qui payent. Le château de Versailles, c'est pas gratuit, il y a une démarche.
0: Non.
1: Donc, il faut en avoir pour son argent. C'est assez terrible, finalement, au fond des choses.
0: C'est comme le mensonge casse tout. Si vous commencez à aller dans cette mauvaise voie, vous détruisez tout autour de vous.
1: Très bien, merci infiniment, Laurent Salomé.
0: Merci à vous.
1: Au revoir. Et affaires sensibles aujourd'hui, les faux meubles du château de Versailles, une émission que vous pouvez réécouter en podcast bien sûr. À la technique aujourd'hui, il y avait Fabrice Desmas.
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5: 150 personnes expulsées par minute. Les retours vers le Maroc se font au pas de course après l'intrusion de 60 000 personnes dans l'enclave espagnole de Ceuta. En début d'après-midi, 25 000 migrants marocains avaient déjà quitté le territoire d'après les autorités espagnoles. À ce stade, l'Europe ne constate pas de flux de migrants vers le continent. Pour autant, certains dirigeants semblent voir dans cet événement le début d'une crise migratoire. L'Italie, la Finlande, le Danemark réclament la suspension de l'accord de Schengen avec l'Espagne. La France, de son côté, renforce les contrôles aux frontières et se tient prête à soutenir les autorités espagnoles. Enfin, Donald Trump reprend les images de chaos pour alerter sur la situation aux États-Unis. Ce sera nous dans 3 ans.

0: dit-il, si les Américains votent pour le mauvais camp. Un lourd bilan en Algérie après cet accident de car dans la région de Boumerdès. C'est à une cinquantaine de kilomètres d'Alger. Un véhicule est tombé dans un ravin après une sortie de route encore inexpliquée. Il y a 25 morts et 44 blessés. Sur le front de la guerre au Proche-Orient, un ministre israélien d'extrême droite qualifie d'inacceptable l'accord sur le désarmement du Hamas. Il a pourtant été revendiqué comme une victoire par les États-Unis ce matin. L'accord prévoit le retrait des troupes israéliennes de Gaza. Elles seraient remplacées par une force internationale. Il est important que cet accord soit suivi d'effets, commente la diplomatie française. Dans le Var, l'incendie du massif du Gros-Bessillon a repris cet après-midi à la faveur du Mistral. Les autorités alertent sur les sautes de feu nombreuses. 250 pompiers sont de nouveau mobilisés. Plusieurs évacuations ordonnées du côté de Corin et de Montfort-sur-Argent. En Gironde, au contraire, la préfecture autorise les retours sur les communes de Biganos et Audange. Même chose pour les touristes des campings de Lacanau. Sur les 220 000 évacués, plus de la moitié peuvent désormais rentrer. Le feu a parcouru 42 000 hectares. Il n'est toujours pas fixé. Dans le Vaucluse, une mère de famille présentée à un juge d'instruction ce matin en vue de sa mise en examen pour meurtre. Lundi, les restes de 5 bébés ont été retrouvés chez elle à Orange. Le père de leurs 3 enfants a quant à lui été remis en liberté. Un homme muni d'un couteau interpellé au ministère de la Santé. Ça s'est passé ce matin dans le 7e arrondissement de Paris. Cet homme a exhibé son couteau sans en faire usage avant de prendre la fuite. Il a été arrêté un peu plus loin avec plusieurs ordinateurs et téléphones portables qu'il est soupçonné d'avoir volés. Enfin, attention aux orages. Cet après-midi, 10 départements du centre et de l'est sont classés en orange par Météo France avec de fortes chutes de grêle prévues ainsi que des rafales de vent jusqu'à 100 km/h.
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5: Nelson Mandela tenant sa femme Winnie par la main. Ses premiers pas d'homme libre, premiers pas hésitants, comme surpris de la foule venue l'attendre. 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
6: 27 ans, 6 mois et 6 jours de captivité, soit 27 ans, 5 mois et 1 jour de plus que Nicolas Sarkozy. Une durée sidérante qui plus est pour quelqu'un qui, lui, n'était pas coupable. Le seul crime de Nelson Mandela, avoir réclamé les mêmes droits pour les Noirs que pour les Blancs. La libération de Mandela, un événement planétaire, et notre invité y était en Afrique du Sud. Elle a même rencontré celui qui allait devenir le président de son pays. Bonjour Martine Laroche-Joubert.
7: Bonjour.
6: Merci d'être avec nous sur Inter cet après-midi. Vous êtes grand reporter, vous avez couvert la plupart des conflits de la planète pour France 2. Rwanda, Zaïre, Libye, Syrie, Israël, Afghanistan, Cachemire, Bosnie.

0: Vous avez sorti un livre il y a quelques années dans lequel vous revenez sur vos expériences. Une femme au front, au Cherche Midi. La libération de Mandela, c'est donc en 1990. C'est vous qu'Antenne 2 dépêche en Afrique du Sud pour couvrir l'événement. Vous allez tout nous raconter. Mais déjà, Martine Laroche-Joubert, une question toute simple. Que saviez-vous de Nelson Mandela avant de partir en Afrique du Sud? Après tant d'années en prison, en France, on parlait encore beaucoup de lui?
1: Oui, on parlait de lui, mais surtout, je suivais l'Afrique du Sud, moi, depuis longtemps. Et j'étais pour la première fois en Afrique du Sud du temps de l'apartheid, au tout début des années 80. Je précise que je n'avais pas de visa journaliste, parce qu'ils ne les accordaient pas à ce moment-là en tête 2. Donc j'avais un visa touriste, ouais. De même que la jeune femme qui m'accompagnait à la caméra. On était même partis par deux avions différents, hein, pour être sûr.
0: Ah, donc vous faisiez un reportage illégal du point de vue
1: Complètement illégal. Et là, c'était encore vraiment l'apartheid, quoi. Les gens étaient distingués sur leur passeport selon la couleur de leur peau. Il y avait des cases, blanc, noir, métis et autres. Et je sentais quand moi, j'arrivais avec un noir dans un café, par exemple, quelque chose comme ça, tout le monde regardait, quoi. Et j'avais fait des reportages dans les fermes où, à ce moment-là, on se serait cru aux États-Unis avant la guerre de sécession, quoi. C'était, il y avait le maître qui était blanc et puis quasiment des esclaves autour. Et voilà, donc c'était, j'ai vraiment connu cette période-là. Il y avait des enfants qui étaient jetés en prison parce qu'ils avaient, on les avait suivis parce qu'ils avaient chanté un air de libération. Il y avait des blancs quand même qui, des organisations blanches comme le Black Sash, qui s'occupaient de suivre ces enfants, qui allaient les voir en prison, qui les attendaient à la sortie. Il y avait quand même des blancs qui s'occupaient des noirs, mais c'était une petite minorité. Oui, et même rentrer pour moi dans des quartiers comme à Soweto, c'était quand même compliqué. Moi, j'étais là touriste. Bon, il fallait quand même que je fasse attention.
0: Et donc, qu'est-ce qui a changé en 90 à la libération de Mandela? On va en parler durant cette heure qu'on va passer ensemble. J'ai failli, moi, chialer en lisant l'autobiographie de Nelson Mandela. Certains passages sur sa détention sont déchirants. En m'asseyant sur le lit qui n'était pas fait, j'eus un choc. Je n'avais jamais senti un matelas plus dur. Le pire, c'était les douches. Il fallait sans cesse retrouver le bouton et le presser pour que l'écoulement de l'eau reprenne. Ah, pardon, tant pour moi. Ça, c'est des extraits de Journal d'un prisonnier, oui. De Nicolas Sarkozy. Nelson Mandela, lui, ne s'est jamais épanché sur la cruauté de ses conditions de détention, alors même qu'il se murmure que les yaourts n'étaient pas très bons non plus à Robben Island. Zoom, zoom back, spécial Mandela, c'est parti.

0: Bonjour à toutes et à tous, soyez les bienvenus si vous nous rejoignez dans un nouvel épisode de Zoom Zoom Back. On a juste le rétro de la Safrane, on enclenche la marche arrière direction aujourd'hui 1990 au son de Jimmy Somerville, puisque oui, cette année-là, dans le carré VIP du Why Not de Ponto Combo, notre rédacteur en chef Cyril Lacarrière se sentait puissamment réel. À quelques centaines de kilomètres de là, dans le cadre romantique du parking du Mammouth d'Alençon, sur la banquette arrière d'une Citroën BX, Quentin était conçu pendant que l'autoradio pionnière diffusait le nouveau tube d'Eros Ramazzotti.
1: Mon père adorait.
0: Évidemment.
2: Étonnant. Et ma mère aussi.
0: 1990, c'est loin et proche à la fois, les amis. Proche parce que, on va en parler, Nelson Mandela était libéré, parce qu'on démontait les dernières pierres du mur de Berlin. Le monde changeait, mais rétrospectivement, on peut dire pas assez vite, puisqu'en 1990, Johnny Hallyday, 47 ans, épousait Adeline Blondiot, 19.
2: Oh, waouh! Wow.
0: 38 ans, c'était le bon vieux temps, oui, 38 ans d'écart qui ne choquait pas grand monde à l'époque. Non, ce qui choquait énormément à l'époque, et surtout Cyril, c'était la chanson de Mécano.
3: Deux femmes qui se tiennent la main.
0: Deux femmes qui se tiennent la main ? Qu'est-ce que c'est que cette histoire ? Bougonnait notre futur rédacteur en chef. Mais elles se tiennent la main parce qu'elles sont sœurs ? Non, Cyril. Oui, comme quoi, en 1990, le monde changeait, mais doucement. Une chose est sûre, on savait s'amuser. En tout cas, pour ceux qui aimaient s'éclater le samedi soir au club à gogo. Pour aller faire quoi, Manon, évidemment ?
4: Pour aller danser le jerk !
5: Pour aller danser le jerk !
4: Sur de la musique pop !
5: Sur de la musique pop !
1: Allez, bac, le cœur, c'est formidable.
2: C'est cool, hein ? Ah, ça a bien vieilli, hein ?
0: Le jerk, c'était quand même autre chose que votre technonique à la con, s'exclame Cyril en régie.
6: 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Noël.
0: Alors, Martine Laroche-Loubert, vous allez nous raconter ce grand moment, la libération de Nelson Mandela, parce que vous y étiez. Juste le temps de vous présenter ceux qui n'étaient même pas nés en 1990, odieux petit représentant de la génie grecque. À commencer par celle qui, chaque vendredi, revient pour nous sur une première fois. Manon, quoi de neuf en 1990?
2: Eh bien, en 1990, une console portable sort en France, la Game Boy. Ouais. Elle s'est invitée dans toutes les cours de récré. Elle est devenue l'objet incontournable de tous les enfants de ces années-là. Alors, elle n'était pas très belle, assez lourde, mais on pouvait jouer à Tetris. Je vous raconte. Bah non, elle était grise.
1: La grise, elle est formidable.
0: Elle était magnifique.
2: Elle était pas
1: ergonomique, magnifique.
2: Bon bref, me cassez pas mon teasing. Je vous en parle tout à l'heure.
0: C'est un très bel objet. Tetris qui n'était pas seulement impressionnant visuellement, mais aussi musicalement.
2: Ah oui.
0: C'était presque du Eric Satie.
1: Oui.
0: Face à vous, Martine, lui non plus n'était donc pas né en 90, mais heureusement, il y a l'INA et ses merveilleuses archives, n'est-ce pas, Quentin ?
1: Et en 1990, une démission politique marquante, celle de la dame de fer, Margaret Thatcher, qui baisse la garde et se retire, retour par le son des archives, sur la chute et la fin d'une décennie de pouvoir à la tête du Royaume-Uni.
0: 1990 à travers les archives de l'INA, à travers aussi le regard décalé de Mao Drama, mais surtout aujourd'hui, on va donc revenir sur la libération d'un prisonnier pas comme les autres, une libération qui a marqué l'histoire du monde, la fin d'une injustice.
7: Quelle indignité.
0: Non, pas celle-là. Celle qui a frappé Nelson Mandela, 27 ans derrière les barreaux. Et puis ce 11 février 1990, le grand reporter Martine Laroche-Joubert est avec nous pour évoquer ce grand jour. Il faut se remettre un peu dans le contexte de l'Afrique du Sud à l'époque, un pays où l'apartheid règne encore, où la population noire n'a quasiment aucun droit. C'était quoi la vie quotidienne d'un noir en 1990 en Afrique du Sud ?
8: C'était... Il y en avait beaucoup qui vivaient dans des bantoustans, c'est-à-dire c'était des sortes de réserves pour noirs. Mmh. Et simplement, le gouvernement d'Afrique du Sud considérait ces réserves comme de véritables états. C'est-à-dire que moi, par exemple, si je voulais aller là, il fallait que je sorte mon passeport. Vous voyez ?
0: Un état dans l'état.
8: Évidemment pas reconnu par la communauté internationale. Tout ce qui était très grand luxe en Afrique du Sud, les noirs pouvaient y aller. L'argent...
0: L'argent ouvrait quand même toutes les portes.
8: Oui, l'argent ouvrait les portes, par exemple.
0: Mais donc, il y avait des noirs riches.
8: Oui, il y en avait quand même. Des très grands hôtels, vous voyez, qui avaient fait des affaires, voilà. Il y avait des très, très grands hôtels luxe où les noirs pouvaient aller. De même, il y avait un train absolument extraordinaire qui existe toujours, d'ailleurs, qui va du Cap jusqu'à Pretoria, le train bleu avec champagne, tout ça et tout. Là, les noirs, s'ils avaient envie de prendre ce train, pouvaient le prendre. En revanche, tous les transports étaient séparés. Les toilettes, bien entendu, étaient séparées. Les villes, c'était très curieux. Une ville comme Johannesburg, par exemple, les Noirs restaient au centre de Johannesburg. C'était les Blancs qui allaient dans la périphérie, dans des villas assez luxueuses. Donc, d'ailleurs, le centre de Johannesburg, à l'époque, c'était assez dangereux. Et puis, il y avait tous les townships, où ils s'entassaient tous, où ils prenaient des trains ou des bus pour eux, pour revenir le soir après avoir travaillé à droite, à gauche, et ils n'avaient pas le droit de vote. Donc voilà, c'était vraiment quelque chose de choquant.
0: Le pays était aussi extrêmement isolé, dans le concert des nations, il n'était plus là. Est-ce que c'est à cause de cet isolement que le président de l'époque, il a pris sa décision finalement de libérer Nelson Mandela ? Est-ce que ça a joué ?
8: Écoutez, moi je l'ai rencontré, Frédéric de Clercq, je l'ai interviewé, et je ne pense pas que ça soit vraiment à cause de ça. Je pense que c'était un homme, d'ailleurs, il a eu le prix Nobel de la paix avec Mandela. Je pense que c'était un homme qui était assez ouvert et qui avait compris le sens de l'histoire.
2: On va revenir sur le parcours de Nelson Mandela, évidemment, mais quand il est libéré, du coup, ce 11 février 1990, est-ce que c'est une surprise ou est-ce qu'on s'y attendait quand
8: même ? On s'y attendait. D'abord, il faut dire qu'il a été en prison pendant, une prison très dure à Robben Island, vous en parliez tout à l'heure, pendant 18 ans, je crois, 18-19 ans, et après, il a été en résidence surveillée. Et là, il était en résidence surveillée à Parle, dans une villa qui était assez confortable, où Winnie, sa femme, pouvait aller le voir, où ses enfants pouvaient aller le voir, pas les journalistes, mais c'est de cette résidence surveillée, qu'il partait pour avoir des réunions justement avec Frédéric Leclerc et tout ça. Ces réunions-là, nous étions au courant, on le savait.
1: Vous, journaliste, grand reporter, c'est Antenne 2 qui vous envoie couvrir l'événement ?
8: Oui.
1: Comment vous êtes retrouvée sur cette mission-là ?
8: Parce que j'étais probablement celle qui connaissait le mieux l'Afrique du Sud, parce qu'après y être allée en touriste, finalement, ils étaient furieux à l'ambassade. Ça a fait un souk épouvantable quand ils ont vu les reportages. Mais après, ils ont fini par me donner des visas, quand même. Quand Frédéric Leclerc est arrivé comme président. Donc j'ai suivi tout ça. J'ai suivi la première énorme manifestation au Cap qui n'était pas autorisée. Et on ne savait pas ce qui allait se passer, si les forces de sécurité allaient intervenir ou pas.
0: Et qu'est-ce qui
8: s'est passé ? Elles ne sont pas intervenues, vous voyez. Donc il y avait comme ça des événements, il y avait eu aussi des élections, aussi, on sentait, si vous voulez, qu'il allait être libéré.
0: On continue de zoomer sur la libération de Nelson Mandela, c'était en 1990. La sortie de la Game Boy aussi, mais c'est une autre histoire que vous racontera Manon. Zoom Zoom Back revient après Suzanne Vega et Dan Tom's Diner sur Inter.

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1: En 1990, quand on écoutait... C'est à ça qu'on pensait en premier, la libération de Nelson Mandela. Pas à notre plan épargne retraite, comme ça sera ensuite le cas, hélas, après l'utilisation abusive par la Banque Populaire de ce tube dans ses pubs. La grand reporter Martine Laroche-Joubert, envoyée spéciale d'Antenne 2 à l'époque en Afrique du Sud, est avec nous pour revivre ce moment historique. Alors, il faut nous décrire ce qu'on a pu voir le 11 février 90 sur nos écrans. Une foule immense accompagne Nelson Mandela à sa sortie de prison après y avoir passé donc de nombreuses années de sa vie. Il était déjà devenu un symbole et un espoir pour tout le pays, ou bien il l'est devenu vraiment après ces images?
2: Non. Il était un symbole. C'était vraiment un moment d'une intensité incroyable. Quand il sort de sa résidence surveillée, il tient la main de Winnie, sa femme. Il était très amoureux d'elle. Il tient la main de Winnie, sa femme. Ils ont le poing levé. Ils sont là et on est sidéré quand même de voir ça. On s'y attendait, mais on est tout de même sidéré tellement l'image était forte. Et après, il prend sa voiture et il va au Cap, sur la grande place de l'hôtel de ville, où il y avait une foule, mais immense, une foule dingue. Et là, il arrive sur une sorte de balcon, et avec un air tellement calme, un sourire tellement bienveillant, vous voyez. Je me souviens de ses premiers mots, et il dit « Je me présente devant vous, non pas comme un prophète, mais comme votre serviteur ». C'était très fort, c'était des mots très justes. Et nous étions là et on était... Moi, j'étais absolument... rien que de le voir comme ça, en vrai, j'ai une sorte de coup de foudre pour lui, vous voyez, avec son attitude qui était tellement simple.
3: Les gens étaient émus autour.
2: Les gens, oui, les gens étaient très très émus. Il y avait des gens qui pleuraient. Vous savez, c'était énorme. C'était vraiment, c'était

0: C'était une émotion.
1: On l'a pas dit, il faut peut-être le rappeler. Nelson Mandela, il avait été condamné à la prison à perpétuité en 64. Il avait échappé à la peine de mort. Pour quelle raison, sur quelle base il avait été condamné?
0: Alors, c'est le procès de Rivonia, c'était en 63-64. Il a été condamné pour complot contre l'État et pour sabotage également. Donc, il était avocat. Donc, c'était un Cossa, une tribu Cossa, et c'était un fils de prince, d'ailleurs, il est d'origine princière, et il avait fait ses études, et donc il était avocat, et il a assuré lui-même sa propre défense. Et il avait dit, d'ailleurs, je suis préparé à mourir. Et finalement, il a eu la perpétuité.
2: Le Congrès national africain, l'ANC, dans lequel militait Nelson Mandela, était interdit. Il prônait une action violente, Nelson Mandela?
0: Écoutez, pendant très longtemps, Nelson Mandela a été un admirateur de Gandhi, qui d'ailleurs lui-même avait été en Afrique du Sud. Et donc, il était pour une action pacifique. Et puis, voyant l'échec de tout ça, la branche armée de l'ANC a été créée. Bon, voilà. Mais on ne l'a pas accusé de crime. Voilà, on l'a accusé complot contre l'État.
2: Mais il a fait
0: un sabotage.
2: J'ai vu qu'il avait fait une formation militaire à l'étranger.
0: Oui, parce qu'il a créé, ce qu'on appelait, la branche armée de l'ANC.
2: Mais pas pour faire une guérilla en Afrique du Sud.
0: Je pense quand même qu'il fallait, qu'ils ont réalisé à l'ANC qu'il fallait passer à la lutte armée. Mais pendant longtemps, ça n'a pas été ça. Voilà.
1: Qu'est-ce qu'il a fait pendant toutes ces années de détention?
0: Alors, au début, à Robben Island, il a cassé des cailloux. Il y a des photos de lui en train de casser des cailloux. Ça a duré des années et des années. Hein. Le matelas, je ne suis pas sûre qu'il en avait un.
1: Oui, c'est ça, hein. comme d'autres. Oui.
0: Des yaourts, je ne pense pas non plus.
1: Même pas de yaourts, non.
3: Oui, parce que ses conditions de détention étaient particulièrement dures.
0: Je pense que ce qu'il a aidé, c'est d'avoir aussi des gens qu'il connaissait bien, des amis qui étaient également incarcérés avec lui, comme Walter Sisulu, les anciens de l'ANC, qui étaient aussi dans cette prison. Et je pense qu'il ça l'a aidé. Et je pense aussi que son propre caractère l'a aidé. C'est-à-dire que plus tard, il m'a dit, parce que je l'ai rencontré plusieurs fois, et il m'a dit, vous savez, dans la vie, il ne faut jamais lutter contre les hommes, il faut lutter contre les systèmes. Et il n'avait pas de mauvais rapport avec ses geôliers. Voyez ? Et ses geôliers étaient sensibles à ça. Donc il a réussi par son charisme, par son propre caractère, parce qu'il avait dans la tête, à faire en sorte de sortir de toutes ces années vraiment très dures, très éprouvantes. Vous savez, casser des cailloux, Robben Island, c'est une île désertique.
3: Mais comment il continuait à avoir une aura alors qu'il était en prison et qu'il avait le droit à une visite? C'est quoi une seule visite de 30 minutes par an?
0: Oui, c'est vraiment très peu. Mais vous savez, on n'a pas forcément besoin de voir les gens pour créer des mythes. Et puis, on avait des photos de lui et des vidéos de lui pendant son procès.
3: Ça a aidé, ça.
0: Où on voyait déjà sa carrure. C'est le seul homme d'État qui m'ait impressionné vraiment dans toute ma vie de reporter.
2: Pendant sa détention, est-ce que les Noirs sud-africains continuaient à protester contre l'apartheid ou bien la condamnation finalement de Nelson Mandela a mis un coup d'arrêt aux manifestations?
0: Ah non, il y avait quand même des manifs dans les townships et des manifs qui étaient réprimés très très très durement, hein, avec des tirs évidemment à balles réelles. Et c'était très violent. Hein. Et très très très violent au début des années 80 et puis il y avait vraiment c'était extrêmement extrêmement violent. Donc les gens ont quand même continué à lutter, se sont quand même ont continué à se révolter. Oui.
1: Jusqu'à cette fameuse année 1990, année de la libération de Nelson Mandela. C'est notre fil rouge cet après-midi dans Zoom Zoom Back. Et Quentin, chaque semaine vous revenez sur un événement de l'année à travers des archives sonores. Aujourd'hui 90.
4: Elle avait déclaré qu'elle se battrait jusqu'au bout et pourtant elle a jeté l'éponge. Les critiques et les sondages défavorables ont eu raison de la dame de fer. Margaret Thatcher a annoncé sa démission.
2: 22 novembre 1990, après 11 années au pouvoir, celle que l'on surnomme la dame de fer tourne la page. Une scène sobre, presque froide, et pourtant, c'est bel et bien la fin d'une ère.
5: Mesdames, messieurs, nous quittons Downing Street pour la dernière fois, après plus de 11 merveilleuses années.

0: Je suis vraiment heureuse de laisser le Royaume-Uni dans un bien meilleur état que celui dans lequel nous l'avons trouvé il y a 11 ans et demi. Maintenant, il est temps que s'ouvre un nouveau chapitre. Et je souhaite à John Major toute la chance du monde. Il va servir merveilleusement et il a l'étoffe d'un grand Premier ministre, ce que je suis sûre, il sera très vite. Merci beaucoup. Au revoir.
1: Arrivé au pouvoir en 1979 dans un Royaume-Uni affaibli par l'inflation, les grèves à répétition et le doute économique, Margaret Thatcher impose une rupture brutale. Elle gagne 3 élections générales et semble indéboulonnable au point de devenir une figure mondiale de l'autorité politique et même une chanson de Renaud en 85.
2: Y a pas de gonzesse ou liane, imbécile et meurtrière. Y en a pas même en Grande-Bretagne, à part bien sûr Madame Thatcher.
1: Mais en 1990, l'équilibre se fissure. La poll tax, un impôt local uniforme qui frappe de la même manière les riches et les modestes, provoque une vague de colère inédite dans son propre parti. Même la contestation monte. Le 20 novembre 1990, lors d'un vote interne pour la direction du Parti conservateur, elle arrive en tête, mais n'obtient pas la majorité suffisante pour éviter un second tour. Le signal est clair. Son autorité commence à vaciller pendant 24 heures. Elle consulte ses soutiens qui lui conseillent de se retirer pour éviter une défaite humiliante. Le 22 novembre, elle annonce donc sa démission. En France, la chute fait réagir immédiatement. À droite, respect pour la fermeté dans la voix de Charles Pasqua.
3: J'ai toujours eu une très grande estime et une grande considération pour Mme Thatcher. Les conditions dans lesquelles elle vient de décider de quitter le pouvoir confirment les sentiments que j'avais. Cette femme est non seulement une femme de caractère, mais son départ ne manque pas de grandeur.
1: Au centre droit, analyse plus stratégique. Écoutez la réaction de l'ex-président Valéry Giscard d'Estaing.
4: Margaret Thatcher aura été, avec Winston Churchill, le plus grand ministre britannique des 50 dernières années. Le rideau tombe sur la Dame de Fer. Elle a droit, je crois, à nos applaudissements. Je souhaite que ce soit aussi l'occasion pour la Grande-Bretagne de s'engager davantage dans la construction européenne.
1: Ouais, quand même. La démission de Margaret Thatcher marque la fin d'un cycle politique. Les journalistes français s'invitent dans la rédaction du Guardian.
5: Le Guardian augmente pour l'occasion son tirage de 70 000 exemplaires, 500 000 habituellement.
6: Dans les éditoriales du journal, on va dire qu'effectivement, c'était le moment pour Mme Thatcher de partir. Il n'y a pas de doute, il y a un héritage qui va rester, mais c'est surtout la personnalité de Mme Thatcher qui est en train de disparaître de la scène. Le conservatisme après Mme Thatcher sera plus doux, probablement plus corporatiste, beaucoup moins combatif qu'avant.
5: En tout cas, le sentiment qui domine ici est bien la surprise. Maggie avait montré une telle combativité en rentrant de Paris. Face aux divisions de son parti, elle n'a pas relevé le gant. Une abdication choc.
1: En France, sur Inter, on tend un micro dans la rue pour avoir un ressenti.
7: Qu'est-ce que j'en pense de la démission de Margaret Thatcher ? Elle était usée. 11 ans de pouvoir, ça pardonne à personne.
8: Je suis vraiment désolée car je l'admirais beaucoup. Parce que d'abord c'était une femme et qu'elle avait énormément d'énergie.
9: C'est une femme de poigne. J'aimerais bien qu'on ait en France une femme de cette classe-là.
1: 36 ans plus tard, la France n'a toujours pas élu de femme à l'Élysée. Mais finalement par deux fois on aurait pu aussi avoir une dame de fer. Et la France lui a dit non.
10: Zoom Zoom Back spécial 1990 aujourd'hui et la libération de Nelson Mandela racontée par Martine Laroche-Joubert, envoyée spéciale d'Antenne 2 en Afrique du Sud pour couvrir l'événement. Martine, vous y êtes restée combien de temps dans le pays après la libération de Nelson Mandela ?
11: J'ai dû y rester une quinzaine de jours, mais le problème c'était que la rédaction voulait que j'interviewe Nelson Mandela.
10: Ah oui, alors comment vous avez fait ?
11: Alors ça, c'était pas simple. Parce que, je ne sais pas s'il était au courant, mais il fallait payer l'ANC pour interviewer Nelson Mandela. Il fallait payer extrêmement cher. Et évidemment, je ne sais plus combien c'était, hein, mais enfin, c'était vraiment hors de mes moyens.
10: Vous avez demandé à Antenne 2, quand même.
11: Non.
12: C'est quoi, c'était en liquide ? Comment ça se passait ?
11: Évidemment, c'était en liquide.
13: Mais on parle de 5 000 euros, par exemple ?
11: Oui, ça devait être de cet ordre-là, vous voyez. Les chaînes américaines, mais alors moi, comment faire ?
10: Comment vous avez fait, Martine ?
11: Comment faire ? Et alors là, j'ai eu une idée. J'avais interviewé sa sœur qui vivait dans un bantoustan dont je vous avais parlé, qui était à peu près à 1000 km de Soweto, de Johannesburg. Soweto, c'est juste à côté de Johannesburg. C'est là où il était revenu, dans sa petite maison. J'ai pris l'avion avec mon passeport. Je suis allée chercher sa sœur. Elle est revenue avec moi en avion. Et à 5 heures du matin, parce que je savais qu'il se réveillait très très tôt, nous avons sonné à la porte de sa maison. Sa maison était surmontée, vous savez, par des praticables, des télévisions américaines. On aurait dit une espèce d'araignée géante sur la maison. Donc je sonne à la maison et il ouvre.
10: Lui-même.
11: Il est en chemise blanche, il a une cravate. Et je lui dis, vous avez l'air en forme. Et il me dit, ah mais oui, mais vous aussi d'ailleurs, vous avez l'air très en forme. Et on a une conversation comme ça, et il me dit aussi quelque chose d'extraordinaire. Je lui dis, mais la prison, finalement, est-ce que ça vous a amélioré quelque part? Est-ce qu'au contraire, vous considérez que vous avez perdu des choses? Et il me dit, écoutez, les deux, j'ai perdu 27 ans de ma vie, parce que c'était avec ma famille, j'ai pas pu la voir, etc., c'était compliqué. Mais en revanche, j'ai pu réfléchir, j'ai pu lire. Donc, je considère que la prison m'a aussi beaucoup apporté. Donc, en échange comme ça, quelques mots, je voyais les mecs de l'ANC qui étaient au fond du jardin, qui étaient absolument sidérés d'horreur de voir une journaliste en train d'interviewer Mandela sans payer. Ils se sont précipités vers nous, ils ont pris le caméraman et le preneur de son, ils les ont quasiment balancés dehors. Et moi, je suis restée avec Mandela, pas moi. Et j'ai passé une grande partie de la matinée avec lui. Et là, j'ai eu un vrai coup de foudre pour lui. On était sur un banc. On parlait de choses et d'autres.
10: Ça fait le deuxième coup de foudre, Martine. Oui. Hein. Ça fait le deuxième coup de foudre déjà après le discours.
11: J'en avais déjà eu un à distance. Mais là, j'étais juste à côté de lui. Oui. Vraiment un coup de foudre. Parce que, comment dire, c'était quelqu'un à la fois, on sentait la dureté en lui, mais il était en même temps aérien. Et il avait un regard bienveillant. Sur moi, bien sûr, mais aussi sur les autres, sur tous les vieux de l'ANC qui venaient, venaient lui dire bonjour et tout ça. Et avec Winnie, sa femme, qui était furieuse contre moi parce qu'elle détestait la sœur de Mandela. Bon, comme moi,
10: vous détestez aussi parce que vous avez eu le coup de foudre pour son mari quand même.
11: Et Winnie. Alors j'ai commencé d'ailleurs un tout petit peu à la critiquer, mais très légèrement devant Mandela.
10: Ça va très vite, Martine.
11: Donc un peu, et parce que je la connaissais bien. Et alors il m'a dit, mais comment vous pouvez me dire ça? Vous êtes une femme, vous devriez la comprendre. Ok, là j'ai arrêté immédiatement. Mais Winnie, en effet, je l'avais suivie du temps de l'apartheid. Je sais ce qu'elle a subi. Par exemple, une fois, j'étais dans un hôtel avec elle, un très bel hôtel d'ailleurs au Cap. Elle allait voir son mari, qui était donc en résidence surveillée. C'était l'hôtel Mont-Nelson, magnifique, une piscine, tout ça et tout. Donc voilà, elle était traitée comme une reine d'ailleurs. C'était de l'apartheid, mais elle était quand même traitée comme une reine dans cet hôtel. Et puis elle rentre en voiture à Johannesburg, je la suis, et là, la police arrive, ils arrêtent sa voiture, ils prennent son petit-fils, il y a la tête de son petit-fils qui heurte la porte de la voiture, et Winnie sort folle de rage, et elle est amenée en prison. Donc voilà, je sais ce qu'elle a vécu, mais je connais aussi ses dérives, des meurtres qu'elle n'a pas commis elle-même, mais qu'elle a, disons, encouragé. Donc voilà, d'ailleurs après, il a quand même fini par divorcer.
10: Oui, un jour c'est arrivé. Quentin.
14: Je reviens quand même sur cette matinée d'échange avec Nelson Mandela, qui est un privilège incroyable. Comment vous avez gardé votre œil de journaliste, malgré l'aura, malgré le coup de foudre?
11: Oui.
14: Vous avez réussi à maintenir un entretien d'échange?
11: Oui. Donc c'est là où il m'a dit, il ne faut jamais lutter contre les hommes, il faut lutter contre les systèmes. Je lui ai parlé de... C'était une conversation. Hein. Vous savez, de temps en temps, vous tombez sur des personnes tout simplement que vous admirez. Voilà. Il avait une faiblesse pour Winnie, pour sa femme, ça c'est sûr. Bon, qu'il a fini par comprendre. Mais même quand je l'ai revu après dans d'autres circonstances, parce que je l'ai revu par exemple une fois à Paris, il était invité par Jacques Chirac à l'Élysée. Alors vous voyez, c'était le 14 juillet, c'est assez formel comme truc, mais Chirac avait invité beaucoup de jeunes des banlieues et tout ça. Et là, les jeunes des banlieues voulaient absolument voir Mandela, donc ils poussaient Chirac et tout ça pour voir Mandela. Et Mandela, il était à l'hôtel Marigny, je l'avais aussi interviewé, on avait parlé de... Il s'était remarié avec Graça Machel, la femme du président du Mozambique, qui était mort dans un accident d'avion. Et il était très amoureux. Il avait à ce moment-là, je crois, 80 ans. Ouais.
10: Ah oui, donc.
11: Et 80 ans, ils se tenaient la main tous les deux. Et je me disais, c'est vraiment bien quoi, de voir ça. C'était assez difficile d'avoir un regard critique vis-à-vis de lui. D'autant plus qu'il a essayé, pendant qu'il était président, d'arranger les choses. Il n'avait pas, c'était pas la vengeance qui l'animait, contrairement à Winnie, qui la vengeance était un moteur.
10: C'est ça qu'on
11: c'était
10: retient
11: pas ça.
10: Moi, je n'ai jamais rencontré Nelson Mandela, mais au moment d'écrire mes mémoires, je pourrais dire fièrement que j'ai côtoyé Manon Mariani et Mao Drama. Mao, à qui le célèbre discours de Nelson Mandela a inspiré aujourd'hui une forme de dystopie. On va le découvrir ça après Lana Del Rey, First Light sur France Inter.

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1: En 1990, pendant que notre invité, le grand reporter Martine Laroche-Joubert, couvrait la libération de Nelson Mandela en Afrique du Sud, je ne demandais qu'une seule chose au Père Noël, une Game Boy. Manon nous raconte ce tournant dans l'histoire du jeu vidéo.
2: Véritable console portable avec écouteurs stéréo et jeux interchangeables. Pour jouer où vous voulez, quand vous voulez. Game Boy de Nintendo.
3: Elle pèse 300 grammes, de couleur grise rectangulaire avec un écran vert et noir, 4 boutons et des flèches directionnelles. Le 28 septembre 1990, la première Game Boy sort en France et à l'époque, c'est une véritable révolution. Nintendo s'était déjà imposé dans les années 80 avec sa console, la NES, un gros cube gris vendu à des millions d'exemplaires dans le monde. Il fallait la brancher à sa télévision pour y jouer dans son salon et le jeu qui cartonnait, c'était évidemment ça. Forte de ce succès, Nintendo voit les choses encore plus grand. Car après avoir investi les foyers, elle veut tirer le filon de l'objet portable. Il y a déjà eu quelques essais à ce moment-là, notamment avec la console Microvision sortie 10 ans auparavant. Elle est la première à proposer des cartouches interchangeables et un écran LCD dessus. On peut jouer au casse-brique, aux puissances 4, mais son utilisation reste quand même assez limitée. L'objet est cher pour ce qu'il est. Son succès, ne se pérennise pas dans le temps. Nintendo a donc le champ libre en 1990, d'autant que la marque a déjà fait ses preuves avec ses consoles. Nintendo, c'est un gage de qualité. Avant son arrivée en France, la Game Boy est déjà un véritable succès au Japon et aux États-Unis, pays dans lesquels elle est sortie la

0: l'année d'avant. Au Japon, elle s'écoule à plus de 300 000 exemplaires en 2 semaines. Puis le 31 juillet 89, elle débarque aux États-Unis où 48 000 unités sont vendues le premier jour à New York, ce qui crée une rupture de stock immédiate. Nintendo comprend très vite qu'elle tient quelque chose. Derrière cette invention, il y a un homme, Gunpei Yokoi, ingénieur chez Nintendo. Sa philosophie est simple, utiliser une technologie peu coûteuse plutôt que de chercher la performance absolue. Car la Game Boy n'est pas la console portable la plus puissante de son époque. À côté d'elle, il y a par exemple l'Atari Lynx ou la Sega Game Gear qui ont même déjà des écrans en couleur. Mais la Game Boy, elle a un avantage, elle consomme moins d'énergie et elle coûte beaucoup moins cher. En France, par exemple, elle arrive à l'automne 90, elle est vendue autour de 590 francs en pack avec un jeu qui va devenir mythique.
1: Lorsque vous croyez avoir des hallucinations en les voyant s'emboîter les unes dans les autres, pas de doute, vous avez été tétrisé.
0: Vous avez été tétrisé, donc Tetris, hein, évidemment. Et c'est un vrai coup marketing pour Nintendo, car plutôt que de lancer sa console avec un jeu d'action, l'entreprise choisit Tetris, un puzzle simple inventé par un chercheur soviétique. Des briques qui tombent, qu'il faut aligner, c'est accessible, c'est universel, c'est addictif. La Game Boy ne s'impose pas seulement comme un jouet pour les enfants, elle touche aussi les adultes dans les métros japonais, dans les avions américains, dans les cours de récré françaises. Tout le monde veut jouer à Tetris. La Game Boy est donc un succès mondial, elle se vend à plus de 87 millions d'exemplaires dans le monde. 7 ans plus tard, Nintendo lance sa version améliorée, la Game Boy Color. Et cette fois-ci, ce n'est pas Tetris qui va s'imposer comme un véritable carton, mais ça.
2: Pokémon sur Game Boy, ils sont arrivés. Il vous faut les 2 cartouches pour les attraper. Tous.
0: Grâce aux Pokémon et ses cartouches de différentes couleurs, la Game Boy Color est aussi un énorme succès pour Nintendo. En France, 1,5 million de consoles se sont vendues en seulement un an après sa sortie. C'était donc l'objet incontournable des enfants des années 90. Je me rappelle, dans la cour de récré, on était tous avec nos Game Boy violettes transparentes à s'échanger des jeux, essayer d'attraper Pikachu et ses copains dans les parties. Pokémon a vraiment relancé Nintendo comme Tetris l'avait fait 10 ans plus tôt. Comme quoi, les jeux sont aussi importants que l'objet et c'est peut-être là la force que Nintendo a toujours eu.
3: C'est très vrai, Manon. Néanmoins, si Cyril Lacarrière avait su que c'était un chercheur communiste qui avait créé Tetris, il n'aurait jamais joué à la Game Boy. Nintendo, qui après ce sublime publi-reportage ne devrait pas manquer de nous envoyer la nouvelle Switch, qui est pas mal non plus. Mais en 1990...
4: Ça
3: sera un minimum, effectivement, ouais. Quentin. En 1990, l'événement principal, c'était donc la libération de Nelson Mandela. La grand reporter Martine Laroche-Joubert y était. Martine, il faudra attendre 1991 pour que l'apartheid soit aboli. Ça s'est fait dans quelques conditions. C'est un peu loin maintenant, il faut peut-être le rappeler à nos auditeurs.
5: Ça s'est fait, ça s'est fait très simplement, à la fois progressivement et simplement, et surtout il y avait la préparation à ce moment-là des premières élections présidentielles en 94, et c'est Mandela qui a été élu. Donc ça s'est fait... naturellement, je dirais.
6: Mais comment ont réagi les Blancs?
5: Les Blancs avaient peur. Il y en a beaucoup qui sont partis en Nouvelle-Zélande, en Australie. Il y en a quand même beaucoup qui sont partis. Les fermiers avaient peur. Le fermier qui traitait ses ouvriers noirs comme des esclaves, je l'ai revu à ce moment-là. Il flippait beaucoup. Il se rendait compte que vraiment les temps avaient changé. Donc c'était... oui, ça s'est fait naturellement, et quand il a été élu, je me souviendrai aussi toujours, il y avait une estrade, et il s'est mis à danser, il a traversé la scène en dansant, comme ça, et c'était tellement, tellement émouvant encore, c'était tellement fort. Et lui, quand il a été président, donc comme je le disais, c'était pas la vengeance qui l'animait, c'était vraiment la réconciliation, la vraie réconciliation. Il a fait la commission Vérité, et en réalité, les gens venaient dire les choses, mais il n'y a pas eu d'emprisonnement ou de choses comme ça. Mais c'est vrai que les gens avaient peur.
3: Et est-ce qu'en 1990, on parle des Blancs, est-ce que chez les Blancs en 1990, il y avait une fracture générationnelle entre peut-être des jeunes, la nouvelle génération qui était pour la fin de l'apartheid, pour l'égalité entre les Blancs et les Noirs, et l'ancienne génération, comme ce fermier dont vous nous parlez. Il y avait cette différence générationnelle?
5: Oui, sûrement. Mais il y avait aussi toute une fraction minoritaire, mais quand même armée, de Blancs qui avaient décidé de faire des milices, un mouvement qui était quand même extrêmement violent. On a eu peur à un moment qu'ils prennent le dessus, mais non. Mais ceci étant dit...

0: Mandela était président. Je suis revenue en Afrique du Sud il n'y a pas longtemps, il y a 7 ou 8 ans, pour essayer de voir ce qu'étaient devenus les gens qui luttaient contre l'apartheid. Ce qui est incroyable, c'est que ces gens qui luttaient contre l'apartheid au début des années 80 continuaient encore à lutter. Continuent encore à lutter parce qu'il y a encore des inégalités absolument incroyables en Afrique du Sud. Les townships sont extrêmement pauvres. Enfin, voilà. Alors, bien sûr, quand vous allez au Cap ou à Johannesburg, vous voyez, en effet, il y a des Noirs partout, dans les cafés, tout ça et tout. Tout a l'air bien, mais vous allez dans les townships, c'est pas du tout ça. C'est extrêmement violent, c'est l'un des pays les plus violents de la planète. Donc, et les gens sont très déçus, les Noirs sont très déçus par l'ANC. Il y a eu beaucoup de faits de corruption, notamment avec l'ancien président Jacob Zuma. Je connais l'actuel président Cyril Ramaphosa, que j'ai connu au début des années 80 quand il était syndicaliste. Je pense que lui n'a pas ce... est certainement beaucoup moins corrompu que ses prédécesseurs. Mais tous ceux qui ont suivi Nelson Mandela n'avaient pas son aura. Vous voyez, son charisme. Le fait que... Je parlais de coup de foudre, mais c'est vrai que quand on était devant lui, d'abord, évidemment, son parcours, c'est 27 ans de prison, d'abord, ça impressionne. Sortir de 27 ans de prison comme ça, avec cette bienveillance générale, sans esprit de revanche, en ayant... la volonté de... Voilà. Mais il est mort, je pense, trop tôt.
1: On parlait du président de Klerk qui militait aussi pour la fin de l'apartheid. Est-ce que c'est pour cette raison que les deux, donc Nelson Mandela et lui, ont reçu le prix Nobel de la paix en 1993?
0: Oui, parce que c'était vraiment... Ils ont fait ça ensemble.
1: Oui.
0: Vous voyez, ils ont le processus de libération de Nelson Mandela, puis après le processus qui a mené aux élections et tout ça. Ils ont fait ça ensemble, tous les deux. Frédéric Leclerc me disait qu'un jour les Blancs reviendraient au pouvoir en Afrique du Sud. Bon, ça n'en prend pas le chemin.
2: Non, ça n'en prend pas le chemin.
0: Ça n'en prend pas le chemin.
2: Mais, pardon, c'est toujours une question intéressante, c'est toujours une question, encore aujourd'hui en 2026, de noir ou blanc au pouvoir en Afrique du Sud. C'est pas une question juste d'alternance politique sur un courant politique, non, c'est forcément noir ou blanc.
0: Oui, ça reste en partie comme ça, bien que je connais des Blancs qui sont à l'ANC.
2: Oui,
0: bien sûr. Il y a des Blancs qui ont été députés de l'ANC au Parlement. C'est pas comme avant, si vous voulez. Mais quand même.
2: La libération de Nelson Mandela est-elle un bon sujet pour une humoriste? On ne le saura jamais, car Mao Drama a décidé de faire autre chose. Bonjour Mao.
1: Oui, aujourd'hui, comme la réalité dépasse souvent la fiction, j'ai écrit mon propre roman d'anticipation sur une dictature dystopique.
2: Un roman d'anticipation en 3 minutes 30, du jamais vu. La chronique d'anticipation de Mao Drama, c'est juste après un autre tube de 1990. Bouge de là, MC Solar, sur France Inter.
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1: Vous inspirant du parcours de Nelson Mandela, vous vous êtes demandé, Mao Drama, si dans une dystopie autoritaire, vous auriez été capable de faire de la désobéissance civile. Pour ce faire, vous allez nous lire une page et de votre hypothétique futur journal intime.
2: Cher journal, nous sommes en 2084. Petit clin d'œil à 1984.
1: Oui, oui.
2: Wink, wink, clin d'œil. Là-dessus, auditeur, c'est une référence à George Orwell. J'arrête, j'aime pas être lourde. C'est juste que comme toutes les personnes qui ont raté Hippocane, moi j'adore faire des références évidentes à des livres que j'ai pas lus. Ce matin, comme tous les matins, je me réveille et je commence par une prière devant le portrait de notre président à vie. Oh, Jordan Bardella Junior, Junior, que ton nom soit sanctifié et tes cheveux toujours immobiles. Puis, comme tous les matins, j'allume la télévision et nonchalamment, je zappe sur les chaînes entre CNews, CNews 2, CNews 3, CNews Voyage, CNews Culture, CNews Cuisine et un peu de culture, W9. Après, je bois mon café, je prends ma douche et je me rends à mon travail qui consiste à dire « je t'en prie » à n'importe quel homme qui me dit « alors excuse-moi, juste attention, je te coupe ». Pour m'évader en secret, j'ai peint une fresque avec du sperme et du sang séché. Ça, c'est parce que plus tard, en fait, les couleurs ont été interdites. Donc je fais ce que je peux. Elles ont été interdites par Jordan Bardella Ier. Mais c'est trop bizarre parce qu'il l'a dit le jour de son couronnement à la patinoire du Grand Palais, tout en tapotant sa cape à paillettes roses. Bah, le hasard, sans doute. Sur cette fresque, j'ai mis mes idoles, Simone Veil, Jean Moulin, Rosa Luxembourg, Louise Michel, Martin Luther King et Mandela. Là, j'arrête mon journal pour dire « waouh, c'est fou comme on aime les révolutionnaires une fois qu'ils sont morts ». Je me rêve courageuse, mais en tant que femme blanche, est-ce qu'en fait, dans les années 60, j'aurais appelé à la libération Nelson Mandela? Est-ce que j'aurais soutenu publiquement les Black Panthers? Est-ce que j'aurais fait un chignon, porté une jupe boule, malgré des mollets que ma mère qualifie souvent de pas très jolie, mais probablement très stable? À leur époque, ces figures mythiques, elles étaient considérées comme terroristes. Et l'histoire, elle est écrite par les vainqueurs, mais peut-être qu'on n'aurait pas adoré ces gens-là si le progressisme avait perdu. Si le progressisme avait perdu, peut-être qu'aujourd'hui, les bandeaux de CNews, pour le discours de Martin Luther King, ça ferait genre « j'ai fait un rêve, un homme noir se vante d'avoir dormi plutôt que d'avoir travaillé ». Du coup, aujourd'hui, on peut s'interroger sur la pertinence, par exemple, du mot « éco-terroriste ». Éco-terroriste, c'est pour parler de gens qui taquent des slogans politiques sur des murs et qui bloquent la circulation avec leurs potes. Ce que moi, j'appelle Yves chaque année au Festival d'Aurillac. Un samedi soir réussi, en fait. Après, il y a aussi ceux qui jettent de la soupe sur des œuvres d'art, ou plutôt sur les vitres. Mais enfin, bon, ça aurait pu être des œuvres d'art, mais bon, il y a des vitres. Mais enfin, comme dit ma cousine versaillaise, t'imagines si elles n'avaient pas été protégées? Ce à quoi je lui dis, mais Églantine, absolument, imagine si ta mère avait fait la même chose avec toi, tu serais pas là. Ce geste de jeter de la soupe, c'est de la désobéissance civile, c'est une infraction délibérée pour exprimer un désaccord politique au nom d'un intérêt supérieur. C'est ce que moi je fais dès que je sors mon petit calepin comme ça pour faire des amendes stylistiques. Aujourd'hui, Quentin, cette chemise ouverte sur ce t-shirt, est-ce qu'on est sûr? C'est un intérêt supérieur, celui de nos rétines, que je défends là. Et sans rigoler, par contre, la désobéissance civile, c'est ce que faisait Rosa Parks en s'installant par exemple à l'avant d'un bus. C'est aller contre la loi, mais dans le sens de l'histoire.
1: Eh bien, c'est magnifique. Merci beaucoup, Mao Drama, pour ce petit détour en 2084. Merci, Mao. On vous retrouve la semaine prochaine dans Zoom. Merci beaucoup, Martine Laroche-Joubert, de nous avoir raconté la libération de Mandela et votre Mandela, puisqu'on a compris que vous l'admiriez énormément.
3: Hein,
1: et vous y étiez effectivement lors de sa libération. Je rappelle le livre dans lequel vous racontez vos années de reportage, Une femme au front. C'est au Cherche Midi. Merci à tous, les amis Manon, Mao, Quentin, toute l'équipe qui nous aide à préparer cette émission. Florence Gimalac, Claire-Sophie Collet, Pierre Courat, Jade Bellac, Gérald Arnaud et notre nouveau stagiaire, Anatole Garcia, le fils de José. Oui,
4: non.
1: Le piston, toujours le piston. À la réalisation, c'était Étienne Bertin, à la technique, Loïs Moreau. Merci également à Djoubaka pour la programmation musicale de notre émission.

0: C'était Cinéma des Dynamite Shakers. Et c'est la fin de notre émission. On se retrouve lundi à 16h pour la suite de nos aventures et de nos florilèges d'été. C'est tout pour ce best-of de Zoom Zoom Zen, mais juste après le journal de 17h, restez bien sur Inter car vous retrouvez Mehdi Maizi pour le meilleur de son émission à la régulière. Salut Mehdi.
1: Salut Mathieu, aujourd'hui une émission un peu spéciale car on a reçu Lin Lin, celle qui a sûrement sorti mon album préféré de 2026, ça s'appelle Disco Inferno, et donc j'étais particulièrement heureux de passer une heure avec elle.
0: Le coup de cœur de Mehdi Maizi, c'est juste après le journal de 17h.
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0: Il est 17h sur France Inter. Un point sur l'info avec vous, Alexandra Duboucheron.
6: Des messages FR Alert ont encore sonné cet après-midi dans le Var, au nord de Brignoles, en raison d'une reprise localisée de l'incendie du Gros Bessillon. Le feu est attisé par le Mistral. La préfecture ordonne l'évacuation d'un camping à Corins et de plusieurs quartiers de Montfort-sur-Argence. Elle appelle les autres habitants à rester confinés. Plusieurs routes sont fermées, 500 pompiers sur place avec d'importants moyens aériens, 6 Canadair notamment. En Grèce, les flammes sont à une dizaine de kilomètres du centre-ville d'Athènes. Un feu de forêt est parti d'une montagne près de la banlieue ouest de la capitale. La protection civile vient d'ordonner l'évacuation de plusieurs quartiers. La vague de chaleur et les risques d'incendie touchent aussi l'Europe centrale. En Hongrie, où l'on attend jusqu'à 41 degrés ces prochains jours, les autorités interdisent les feux en extérieur. Elles ont aussi fait éteindre les illuminations des bâtiments publics. Des milliers d'habitants sont privés d'eau à Szentendre près de Budapest. En France, 21 départements sont toujours concernés par la vigilance orange canicule aujourd'hui dans un quart sud-est. Ils seront 22 demain. 10 départements sont également touchés par une vigilance orange aux orages aujourd'hui dans le centre et dans l'est du pays. Plus de 37 500 personnes sont rentrées au Maroc depuis Ceuta, affirme Madrid cet après-midi, après l'afflux massif et spectaculaire de 60 000 migrants ces derniers jours dans l'enclave espagnole située dans le nord du Maroc. Cette crise inédite a déclenché une montée au créneau de la droite et de l'extrême droite européenne. Les images terribles de Ceuta sont un avertissement pour les États-Unis, commente aussi Donald Trump. Pour l'heure, Bruxelles ne constate aucun flux de migrants vers le continent européen. L'accord sur le désarmement du Hamas annoncé par Donald Trump est inacceptable. Juge cet après-midi le ministre d'extrême droite israélien Itamar Ben-Gvir. Le mouvement islamiste gazaoui, de son côté, confirme la conclusion de cet accord. Selon lui, le texte prévoit aussi un retrait progressif de l'armée israélienne qui contrôle actuellement plus de 60% de la bande de Gaza. Le maire de Concarneau, dans le Finistère, dénonce une plainte aussi invraisemblable que mensongère déposée contre lui pour viol. Quentin Le Gaillard, 28 ans, tout juste élu depuis mars, dit avoir été entendu par la police. Dans cette enquête, il reconnaît un rendez-vous avec la plaignante en janvier, mais parle seulement d'un baiser sans lendemain. 2 ans après les Jeux, Paris reprend des airs olympiques avec le coup d'envoi aujourd'hui des championnats d'Europe de natation. Léon Marchand, Maxime Grousset notamment sont attendus à Saint-Denis au centre aquatique olympique. Ce sera après la natation artistique qui commence aujourd'hui et le plongeon, mais aussi dans la Seine cette fois, les épreuves en eau libre. 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
6: Merci d'écouter France Inter, très bon après-midi. C'est à la régulière tout de suite avec vous, Mehdi Maizi.
1: Merci, les infos reviennent à 18h. Le meilleur d'à la régulière, c'est parti. Bonsoir à toutes et à tous et bienvenue dans La Régulière, l'émission de toutes les cultures. Ce soir, on va parler de rap, de musique électronique, mais surtout d'une artiste qui s'apprête à sortir son premier album, le bien nommé Disco Inferno. Cet artiste, c'est Lin Lin, originaire du Val-de-Marne, nourrie autant par 50 Cent que par les Daft Punk, Akira ou par Kanye West, période Yeezus. Elle construit depuis plusieurs années un univers très fort, cyberpunk, physique, où le rap rencontre la musique électronique sans jamais perdre en intensité. Après plusieurs singles remarqués, des premières parties de Theodora, une apparition sur l'incroyable Bleaky avec Inno Casablanca, Disco Inferno est le disque qui va la faire passer dans une autre dimension. On va essayer de décrypter sa musique et de raconter son histoire. Lin Lin est avec nous à la régulière.
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0: Donc ça, c'est un extrait, le morceau s'appelle Maman m'a dit non, extrait donc de cet album que j'ai eu la chance d'écouter, que j'ai adoré. Vraiment, bravo. Merci. Et je suis très heureux de t'avoir. Déjà, comment vas-tu, Lynn? Comment ça
1: très
0: va?
1: Très bien, ça va très bien. Et toi, Mehdi, comment ça va?
0: Ça va vraiment bien parce que t'es là. Parce que t'es là, parce que franchement, cet album, on va en parler. Je l'ai trouvé extrêmement intéressant. Je trouve à la croisée de plusieurs genres. Souvent, c'est ce qu'on dit quand on parle de ta musique, le fait d'être justement à la croisée de plusieurs genres. Mais surtout, ce qui est intéressant aussi, c'est. Je sais pas s'il y a un amour, mais en tout cas, c'est ce qu'on ressent en écoutant lui, c'est l'amour du club.
1: Ouais.
0: C'est de la musique faite pour les clubs, vraiment. On pourra en reparler aussi un peu après. Mais l'album, il commence avec une voix qui dit « Time for music ».
1: Ouais.
0: Pourquoi t'as voulu ouvrir l'album comme ça, par cette voix et par ces mots-là, surtout?
1: Bah, ce qui est drôle, c'est qu'on avait une autre intro à la base.
0: Okay.
1: Et c'est vraiment à la dernière minute qu'on a décidé de changer avec Mob, du coup, avec mon producteur.
0: C'est ton producteur attitré, ça, vous faites tout ensemble.
1: On a fait tout le projet ensemble. Et ouais, en fait, on a décidé de changer parce qu'on trouvait que c'était simple, mais qu'à la fois, ça introduisait hyper bien le projet, l'album.
0: Ouais.
1: Et j'aimais bien ce truc de répétition, Time for Music, à chaque fois, Time for Music. En fait, je trouve que ça rentre l'auditeur dans un monde, et c'est un peu comme un mantra, en fait. Enfin, vraiment, on rentre dans ce truc-là, et voilà, et la répétition, en fait, c'est simple d'un côté, mais je trouve que c'est original de commencer par un titre comme ça.
0: Mais c'est quoi ton rapport, justement, avec la musique club? Parce que tu vois, la répétition, c'est quelque chose qui est très présente dans la musique club, en tout cas la musique électronique. C'est quoi ton rapport? Est-ce que t'es beaucoup sorti? Est-ce que c'est quelque chose que t'as expérimenté? Ou c'est un club fantasmé, un club que t'as vécu? Quel est ce rapport-là à la nuit, justement?
1: Bah, Disco Inferno, c'est un peu le club, comment moi je l'imagine.
0: Ok.
1: Du coup, la musique, elle est un peu construite par rapport à ça. Et quelle musique j'aurais aimé écouter dans ce club, en fait.
0: Ok.
1: Et ouais, c'est une musique de club. Enfin, moi, j'adore la musique de club. Vraiment, l'album, le dernier album, moi, qui m'a mis une claque, c'est Renaissance.
0: On va en parler, tu l'as cité. Donc, voilà. C'est l'avant-dernier album de Beyoncé.
1: Ouais, c'est ça. Et pareil, Azalea Banks aussi, que j'ai beaucoup écouté. Et moi, j'avais envie, avec cet album-là, de venir avec des rythmes qui font danser les gens. Mais pas forcément des rythmes mainstream.
0: Ouais.
1: Voilà, même
0: si. Il y a une forme de radicalité. C'est-à-dire que. Parce qu'effectivement, il y a de la musique de club très mainstream qui peut être très réussie par ailleurs, mais c'est pas ce que tu fais, toi.
1: Ouais.
0: Il y a quelque chose de radical, je trouve, dans ta musique de club à toi.
1: Ouais. J'avais vraiment envie, en fait, c'était mon challenge, c'était de faire danser les gens, mais sur de la musique qu'ils n'ont pas forcément l'habitude d'écouter en France. J'avais envie de venir avec quelque chose de frais, quelque chose de nouveau. Et voilà, et me donner ce challenge-là aussi, de poser sur des rythmes comme ça, en français, parce que il y a beaucoup de house music. Et c'est très compliqué de poser avec la langue française.
0: Ouais, ça a été dur, de trouver ton flow, de poser, d'écrire les... Ouais.
1: Ça a été vraiment dur, parce que la langue française, elle sonne pas comme la langue anglaise. Et forcément, quand on a des prods comme ça, qui sonnent très anglophones et tout, bah, on a envie un peu, même sur les top lines, de poser en anglais, de faire des refrains en anglais, etc. Et du coup, le challenge, c'était vraiment de poser en français, d'écrire en français, et que voilà, ça sonne pas ringard, et que ça sonne quand même frais et stylé. Et du coup, j'avais pas vraiment de repères dans la langue française. Enfin, je trouve qu'il y a personne qui le fait en France. Donc du coup, j'ai dû un peu reprendre du début, et c'est pour ça que ça m'a pris quand même un peu de temps. Mais au final, je suis vraiment contente de comment c'est sorti, et je trouve que ça sonne frais, en vrai.
0: Ouais, ça sonne frais, ça sonne bien. Alors moi, quand j'entends Disco Inferno, donc qui est le titre de l'album, je pense à quelques morceaux.
1: Ouais.
0: Je pense notamment à ce morceau de The Tramps, Disco Inferno, évidemment.

0: pourquoi t'as appelé ce disque comme ça, Disco Inferno? Est-ce que c'était en lien avec un de ces deux morceaux? Pas du... Je crois que 50 ça a été important pour toi, mais ouais, c'est pas son morceau en plus le plus iconique, mais est-ce que c'est lié à ça ou pas du tout, ou c'est lié à ton histoire personnelle?
1: Eh ben c'est fou, mais en fait non, c'est pas du tout lié à ça.
0: Okay.
1: En fait c'est avec Mob, du coup on cherchait le titre de l'album et on est tombé sur cette phrase Disco Inferno, enfin cette expression qui en latin veut dire apprendre dans la souffrance, dans la douleur. Et moi c'est ce que j'avais envie de représenter à travers ce premier album. J'avais envie de faire danser les gens, mais en même temps aussi raconter un peu le début de mon histoire, en tout cas une partie. Et ouais, en fait, cet album-là, c'est vraiment, c'est être libre, c'est ne pas avoir de limites. C'est aussi un album que j'ai fait dans une période qui était un peu compliquée dans ma vie. J'ai des proches qui sont tombés malades. Il y a ma famille aussi qui comprenait pas forcément les choix de vie que j'ai pris par rapport à la musique. Et du coup, je trouvais que Disco Inferno, c'était vraiment le parfait titre, en fait, pour nommer cet album, ce premier album.
0: C'est intéressant aussi parce que tu fais de la musique de club à un moment compliqué dans ta vie. Est-ce que la fête, ça peut aussi être un moyen de passer outre ces moments-là? Parce que parfois, il y a deux manières de faire. Ouais. On peut se morfondre et on peut même faire les deux d'ailleurs. On peut pleurer, mais on peut aussi faire la fête. Toi, quand dans ces moments compliqués, t'arrives à faire la fête justement, à penser comme ça?
1: Bah, en fait, ce qui est fou, c'est que moi, je suis pas quelqu'un, quand je suis triste ou quand j'ai une épreuve, etc., dans la vie, je suis pas forcément quelqu'un qui va me morfondre ou qui va écrire des titres forcément tristes.
0: Ouais.
1: Moi, j'ai besoin, en fait, qu'on me tire vers le haut, j'ai besoin de faire la fête, d'oublier et de me dire que le verre, il est à moitié plein plutôt que vide. Et c'est pour ça, en fait, que j'avais envie de faire des titres joyeux, parce qu'en fait, je trouve qu'on est dans un monde quand même qui est compliqué et j'ai pas envie de venir avec des titres encore tristes. J'ai envie, en fait, que les gens passent un bon moment et que, même s'ils ont des épreuves dans leur vie ou qu'ils sont dans une mauvaise phase, qu'ils oublient un peu leurs problèmes et qu'ils passent un bon moment sur Disco Inferno, en fait.
0: Mais je trouve aussi, tu sais, parce que parfois, on peut associer un peu rapidement la fête à quelque chose de léger. Et dans ton album, en fait, c'est pas que léger, c'est léger aussi. Effectivement, il y a des choses qui peuvent sembler futiles, quoique, est-ce que c'est vraiment futile, le plaisir, etc., je sais pas. Mais il y a aussi des choses plus dures, même plus politiques, parfois. Enfin, tu parles du Front National, le RN aujourd'hui, mais tu dis le FN sur un morceau. Est-ce que la fête, c'est aussi ça? Est-ce que ça peut aussi être un moyen de combattre, quelque part?
1: Ouais. Je pense que la fête, c'est un moment fédérateur aussi. Donc je pense que c'est important aussi, à travers la fête, de porter des messages. Et des messages qui fédèrent et qui peuvent aider la société dans laquelle on vit aujourd'hui. Et moi, pour moi, c'était important aussi de venir avec un titre comme Black, justement, où j'ai un certain message politique. Bon, le message politique, il n'est pas dans tous les titres.
0: Bien sûr.
1: Mais j'avais envie, sur ce premier titre, ces premiers titres en tout cas, de venir avec un message fort et de quand même passer un message, même s'il y a d'autres titres qui sont un peu plus légers en plein milieu du projet de l'album. C'était important pour moi quand même de venir avec des titres qui ont quand même de la substance, quoi.
0: Tu dis, on n'écoute personne, on fait comme Mylène.
1: Ouais.
0: Je me dis que c'est Mylène Farmer.
1: Ouais.
0: Est-ce que c'est une influence, justement, sur, dans la construction même de son personnage, de son aura, le fait qu'elle soit aussi mystérieuse, c'est quelqu'un qui t'a influencé?
1: Ouais, vraiment. Moi, j'adore Mylène Farmer. Enfin, vraiment, tout ce qu'elle représente, sa musique, les messages qu'elle avait à l'époque où elle les avait. Déjà, aujourd'hui, c'est hyper compliqué de venir avec des messages comme ça où vraiment, tu dis qu'en gros, t'es libre et que t'en as rien à foutre, en fait, de la vie des gens. Le dire à l'époque où elle l'a dit, franchement, il fallait avoir un culot de fou. Et ouais, pour moi, c'est vraiment, je trouve qu'elle représente vraiment la France, elle représente vraiment cette forme de liberté aussi des femmes. Et moi aussi, c'est ce que j'ai envie de représenter aussi à travers cet album-là.
0: Elle est aussi particulièrement iconique.
1: Ouais.
0: Est-ce que toi, t'as envie d'être iconique?
1: C'est pas un statut que j'ai envie d'auto-proclamer. Je pense que se proclamer icône, je pense que c'est aux gens de dire si t'es une icône ou pas.
0: Mais est-ce que t'aspires à ça?
1: Ouais, je pense que j'aspire à ça. Je pense que j'aspire à, en tout cas, ne pas juste faire des titres pour faire des titres.
0: Ouais.
1: J'aspire à inspirer, vraiment. Et à venir avec vraiment un univers, quelque chose... pas juste venir avec de la musique, mais vraiment venir avec un personnage, un univers autour de moi, et une énergie, venir avec les gens qui écoutent ce que j'aime, ma fanbase, etc. Donc ouais, j'aspire à ça, en vrai.
0: Je propose qu'on écoute un morceau dont on a parlé, c'est le morceau Black. Du coup, qui est extrait donc, du Disco Inferno, ton premier album.
1: Ouais.
0: Ton premier album qui sort donc ce vendredi, premier album de Lénine. Et donc, Black, qui est un morceau extraordinaire, vraiment, qu'on va écouter tout de suite.

0: qui sont déjà sortis. Est-ce que toi, tu savais déjà ce que tu voulais faire avant, ou c'est vraiment des échanges avec Mob, justement, parce que tu dis qu'il il te fait découvrir un peu plus la musique électronique, mais est-ce que toi, quand tu commences à travailler avec lui, tu as déjà une vision assez claire sur le projet Lin Lin, ou pas vraiment au départ?
1: Bah, ce qui est fou, c'est que le premier titre, je me souviens, le premier titre qu'on a fait ensemble, c'était un son house. C'était, voilà, c'était dans cette veine-là. Et moi, j'ai toujours voulu faire un projet comme Disco Inferno, mais au début, quand j'ai commencé, pour moi, j'avais pas encore les capacités pour pouvoir faire ce que j'imaginais. Et du coup, bah, ça nous a pris du temps, ça nous a pris... Enfin, il a fallu qu'on teste et qu'on expérimente un peu pour pouvoir arriver à faire ce qu'on a fait aujourd'hui. Mais ouais, j'ai toujours rêvé en fait de vouloir poser en tout cas sur des rythmes comme ça. Ouais. Mais au départ, pour moi, j'avais pas encore les capacités de le faire.
0: Enfin, pas les qualités, mais les capacités plutôt.
1: Les capacités de le faire. Et du coup, on s'est dit, on va quand même faire de la musique, on va sortir de la musique. Mais la finalité, ça serait ça. Ça serait de poser sur ce type de prod et de faire quelque chose de bien et de frais en français et de nouveau, quoi. Mais ouais, ça a toujours été le but. Et avec Mob, pareil, au fur et à mesure qu'on travaillait ensemble, on comprenait un peu plus ce que l'autre voulait dire, vers où on voulait aller. Même lui aussi, il a pris en expérience, dans le mix, etc. Moi, pareil, dans comment je pose, dans mon écriture. Et du coup, ouais, on a évolué ensemble et ça fait qu'aujourd'hui, on a réussi à faire le projet qu'on voulait faire dès le départ, qui est Disco Inferno. Mais ouais, c'est vraiment une idée qu'on avait dès le départ.
0: Tu as cité juste Giorgio Moroder un peu plus tôt. Et alors, à chaque fois, à la fin de l'émission, on a les recommandations. Donc, je vais un peu vite, mais tu as cité un film qui s'appelle Scarface, qui est un film, voilà, un classique de Brian De Palma, Al Pacino, Tony Montana. un des seuls films que j'adore voir en VF, d'ailleurs.
1: Mais, à la VF, elle est meilleure.
0: Elle est légendaire. Et puis, il y a effectivement la BO de Giorgio Moroder qui est absolument incroyable. Est-ce que... c'est aussi ça qui te fait aimer le film, qui te fait que tu le cites aujourd'hui? Parce que, évidemment, il y a le film, mais est-ce que c'est la BO aussi qui te fait
1: Ah ouais, la BO, elle est incroyable.
0: Ouais. Dès le début, l'arrivée là, du bateau en provenance de Cuba, t'as la musique, c'est incroyable.
1: La BO, elle est incroyable et je trouve qu'elle a vraiment une plus-value sur le film. Enfin, moi, en tout cas, quand je regarde les films, je fais vraiment attention à la BO.
0: Ouais.
1: Moi, pour moi, si la BO, elle est bien, je sais que le film, généralement, il est bien. Parce que si le réal, il a des bons goûts pour choisir... les compositeurs, les films généralement ils sont bien, mais ouais, franchement la BO j'ai adoré, l'esthétique du film aussi, ce truc un peu en mode années 80,
0: complètement,
1: les trucs un peu néon,
0: ce Miami là,
1: c'est ça,
0: 80.
1: Miami et tout, exactement, et Vice City.
0: Mais d'ailleurs toi, kiffé. Dans ta musique, il y a un côté aussi années 80. Il y a des morceaux, vraiment, des productions qui font ouvertement penser. Alors, il y a des morceaux aussi... Ouais, peut-être mon morceau préféré, je crois que c'est Petit Chéri, qui rappelle un peu un côté plus 90s, je trouve. Mais les années 80, est-ce que, pour écouter jeune, je crois pas que tu les as connus, il me semble, est-ce qu'il y a une forme d'intérêt, de fascination pour cette période-là, cette décennie-là?
1: Ouais, moi, j'adore. J'adore parce que je trouve qu'il y a vraiment de la substance dans cette musique. Enfin, même les synthés, moi j'adore, j'adore les synthés et tout. Enfin, maintenant avec Mob, on peut pas partir en tournée ou en concert sans les synthés. Et je trouve que, enfin, vraiment, il y a tellement à puiser dans cette musique là. Et c'est un peu ce qu'on a fait. Enfin, on a puisé dans cette musique là et on a essayé de mélanger avec notre patrimoine un peu culturel. Ouais. Et du coup, on a essayé de créer quelque chose de nouveau. Et c'est fou. Enfin, la fusion avec ce type de musique, elle est infinie. Et moi, c'est vraiment la musique que je kiffe.
0: Ouais, on sent que vous vous amusez en studio, là.
1: Ouais.
0: On sent que vous tentez plein de choses. On continue d'en parler jusque 23h.

0: Alors, il faut que tu m'expliques quelque chose. Parce que j'ai une culture en animé qui est catastrophique.
1: Ouais.
0: Je crois que ton nom, il vient de One Piece.
1: Ouais.
0: Est-ce que tu peux nous expliquer, tu l'as déjà expliqué, mais tu peux nous expliquer d'où ça vient, Lin Lin, et pourquoi tu as choisi ce nom-là? Je crois qu'il y a aussi une signification un peu particulière.
1: Bah, Lin Lin, du coup, c'est tiré de One Piece et c'est le nom de Big Mom.
0: Ouais.
1: Et Big Mom, en fait, c'est l'une des rares... des rares personnages femmes en fait dans le monde de One Piece. Elle est trop forte et tous les pirates ils ont peur d'elle et tout. Et je trouve que ça représentait hyper bien ma personne parce que c'est une femme dans un monde de pirates qui est censé être un monde d'hommes et moi je suis une femme dans un monde, enfin dans le rap. Du coup c'est quelque chose aussi d'assez rare et peu commun. Et dans sa personne, dans son énergie, dans ce qu'elle représente. Moi aussi, c'est un peu ce que j'ai envie de représenter dans le rap, en tout cas, de faire peur aux mecs aussi et de leur tenir tête. Et ouais, même son caractère, comment elle est, c'est quelqu'un de très dur, mais c'est quelqu'un qui a vraiment un grand cœur avec les personnes qu'elle aime. C'est quelqu'un de très loyal aussi. Et du coup, elle a une famille, elle a énormément d'enfants qui s'appellent tous Charlotte, Intel, Charlotte Katakuri, Charlotte, etc. Et moi, du coup, pareil, les gens qui kiffent ma musique, qui kiffent ce que je fais, je les appelle mes Charlotte.
0: Ouais.
1: Et voilà, je trouve que c'était un beau clin d'œil. Et moi, c'est vraiment, c'est l'anime que je préfère. C'est mon manga préféré vraiment de tous les temps.
0: Sur cette notion, tu sais, d'être une femme dans un monde d'hommes, tu le ressens aujourd'hui? Parce que, enfin, évidemment que tu le ressens parce que c'est factuel, mais est-ce que c'est quelque chose qui est compliqué? Est-ce que c'est quelque chose que tu combats? Est-ce que même toi, tu t'es heurté peut-être à des moments justement où t'as fait ressentir que t'étais une femme et que t'avais pas ta place ou pas vraiment? Est-ce que tu l'as vécu toi directement?
1: Bah ouais, quand même. Quand même, quand par exemple, je vais sortir un boogeyman sur TikTok. Enfin, c'est vraiment sur TikTok où on voit vraiment les.
0: C'est la jungle.
1: Les messages, voilà, c'est ça. Ou même quand j'ai sorti, j'ai posté Black du coup, et que je dis clairement que je fais du rap, et qu'en commentaire on me dit non, c'est pas du rap, c'est de l'hyper-pop ou c'est je sais pas quoi, enfin, qu'on remette en question en fait ce truc-là, alors que les hommes ont même pas forcément le besoin de revendiquer qu'ils font du rap, on leur dit déjà que c'est des rappeurs. Donc moi j'ai ce besoin constamment de le revendiquer, enfin en tant que femme c'est important de le revendiquer, sinon. On nous met souvent dans des cases qui ne sont pas les nôtres.
0: Pourquoi c'est important pour toi de revendiquer ce que t'es rappeuse?
1: Bah parce que pour moi le rap c'est important, c'est une grosse partie de ma vie. Moi le rap c'est vraiment c'est ce que j'adore en fait.
0: Ouais.
1: Donc pour moi c'est hyper important de le revendiquer et surtout que je trouve que c'est quelque chose qu'il y a beaucoup d'artistes qui essayent de cacher et pour moi non c'est une force et enfin, il n'y a pas plus beau que le rap. C'est un genre qu'on peut vraiment mélanger avec toutes les sonorités. Enfin, par exemple, sur Disco Inferno, j'ai mélangé ça avec tellement de sonorités différentes. C'est infini. Et voilà, je trouve que c'est vraiment l'une des plus grosses richesses. Donc pour moi, c'est important de le revendiquer et c'est important d'en être fier surtout.
0: Mais je suis tellement d'accord avec toi. Déjà, moi, il y a quelque chose qui... Un des trucs qui m'énerve le plus au monde, c'est quand les gens disent « je ne suis pas rappeur, je suis artiste
1: ».
0: Ça, c'est terrifiant. Et surtout, alors des fois, je dis aussi que... Le son rap, pour moi, c'est peut-être un peu exagéré, mais je trouve qu'il n'existe pas dans le sens, en fait, on peut rapper sur tout.
1: Ouais.
0: En fait, pour moi, le rap, c'est à partir du moment où tu as un flow rappé, et en fait, tu peux rapper sur un accordéon, tu peux rapper sur une instru rock, tu peux rapper comme toi, tu le fais sur plein de choses différentes. Donc, je suis complètement d'accord avec cette vision-là, qui n'est pas partagée par tout le monde. Mmh. Parfois, on va penser que le rap, c'est forcément certaines choses, certains thèmes, certains rythmes, mais l'histoire nous prouve le contraire, justement, en fait, qu'on peut rapper même depuis le début. Enfin, certains des premiers rappeurs rappaient sur de la musique électronique, sur de la techno, donc c'est comme ça que toi tu t'inscris dans cette lignée là en fait. Bon, très bien, je propose qu'on écoute un morceau. Alors, un morceau qu'on a beaucoup écouté l'année dernière, c'est ta collaboration avec Ino sur Extasia. Comment c'était cette collaboration?
1: Bah, Ino en fait, on s'est trouvé sur Insta, il venait sortir Tamara, et du coup,
0: l'année dernière aussi, qui était sorti en début d'année.
1: Et du coup, on s'est suivi, on kiffait mutuellement ce que chacun faisait, et il était sur son projet du coup, Extasia. Et il venait d'arriver, enfin il allait arriver sur Paris, il m'a dit « ouais, j'aimerais trop que tu poses sur un des sons et tout ». Et du coup, on s'est croisés en studio et on a fait Bliki, franchement, on l'a fait hyper rapidement.
0: Mais là aussi, on sent le côté fun.
1: Ouais.
0: Enfin, je sais pas si c'est le cas, mais quand on écoute le morceau, on a l'impression que vous vous amusez.
1: Ouais,
0: vraiment.
1: Franchement, on s'est grave amusé, ça a été hyper rapide, ça a été fluide. Et Ino, franchement, c'est quelqu'un qui se prend vraiment pas la tête et qui est vraiment bienveillant. Donc ça fait vraiment du bien d'être en studio avec lui. C'est pas quelqu'un qui va te mettre la pression ou quoi. Il va vraiment te mettre bien à l'aise. Parce que moi, j'ai pas forcément l'habitude d'aller en studio. Enfin, je fais tout en home studio, du coup, ouais, avec...
0: Puis, avec d'autres gens, et finalement, ouais, t'es en comité.
1: C'est ça. Ouais. Des fois, t'as peur de tester des trucs et tout, mais il est vraiment pas dans le jugement et tout. Donc, c'était hyper cool. Franchement, le son, il s'est fait hyper rapidement. Et du coup, après, on l'a terminé. Et ce qui est drôle, c'est que... Bon, je vais le dire à chaque fois, mais de base, il y avait beaucoup de gens dans l'entourage qui n'aimaient pas le son.
0: Ok.
1: Qui aimait pas le titre et tout. Et du coup, j'ai dit à Ino, tu veux le garder sur ton projet et tout, ou c'est comment? Enfin, moi, en tout cas, ça me pose pas de problème et tout. Et Ino, il m'a dit que non, lui, il kiffait le son, ses potes, ils kiffent le son, donc il le garde et tout. Et au final, bah, il a hyper bien fait.
0: Il a bien fait. Sinon, tu l'aurais pris pour ton projet.
1: Ah, peut-être.
0: On s'écoute ce morceau, en tout cas, Bliki, Ino Casablanca, en collaboration avec notre invité du jour, Lin Lin, donc qui s'apprête, je le rappelle, à sortir son premier album Disco Inferno ce vendredi.

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1: C'était Billy Key, un morceau de Ino Casablanca et de Lin Lin, notre invité aujourd'hui. On va poursuivre l'écoute de l'interview qu'on lui avait consacrée à la sortie de son premier album Disco Inferno. Sûrement, je vous le dis, sûrement, mon album préféré de 2026.
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1: Et alors, on a un peu dit, mais l'album qui sort, ton premier album Disco Inferno, il est club. Ouais. Tu as aussi fait de la musique pour faire danser les gens. Et je trouve que là, il y a des albums qui sont sortis récemment qui sont un peu dans cette vibe-là. Tu vas me dire si tu es d'accord avec moi. Est-ce que tu as écouté les 3 albums de Drake?
3: Je les ai survolés, mais je les ai pas écoutés en profondeur.
1: Eh bien, c'est pas grave. Faut mettre... Alors, il y a 3 albums, comme je l'ai dit. Il y a un album très rap, Iceman. Il y a un album un peu plus R&B, globalement. Et il y a un album club. C'est moi qui s'appelle Made of Honor. Je sais pas si tu l'as écouté, mais en fait.
3: Bah, je crois que c'est mon préféré en plus.
1: Bah, moi aussi, je crois, en fait, avec le droit. Je suis pas étonné parce que justement, c'est un disque dans lequel, un peu comme toi, en fait, il mélange plein de choses. Donc, une musique un peu plus physique où il y a de la house, de la jersey, du dancehall, de la Miami bass. Bref, il y a beaucoup de choses différentes. Et notamment ce morceau avec Sexy Red qui s'appelle Cheetah Print.

Alors en 2022, il avait sorti Honestly Nevermind, qui était son album House. Je sais pas si tu l'avais écouté ou apprécié à l'époque. Et puis là, voilà, il revient, mais en faisant pas uniquement de la musique électronique, il touche à plein de genres différents, même le dancehall sur le morceau avec Popcan qui s'appelle Amazing Shape. 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

Et puis je trouve quelque chose qui est intéressant, c'est que l'album il est fun, même parfois Drake est un peu ridicule, mais je trouve qu'il se moque un peu de lui-même. Et je trouve que c'est important parfois pour faire de la bonne musique de club, c'est de pas toujours trop se prendre au sérieux et de réussir à faire ressentir l'amusement, je trouve. Et à mon avis, on l'entend beaucoup sur un morceau qui s'appelle New Bestie.

0: l'impression que là, il y a, je sais pas, c'est un été où on va danser là. Tu sais, où il y a des albums club qui sortent, il y a le tien, il y a le Drake, il y a notre album dont j'ai envie de parler. Est-ce que tu sens un truc?
1: Bah ouais, je pense que les gens, ils ont un peu envie de faire la fête, ils ont un peu envie de faire de la musique festive.
0: Ouais.
1: Enfin, surtout après ce qui s'est passé avec le Covid et tout, je pense que maintenant, les gens, ils ont envie de sortir, ils ont envie de faire la fête. Tu vois, je pense même que c'est pour ça aussi que le bouillon, maintenant, c'est très à la mode, c'est très en vogue, le chata aussi. Genre, les gens ont vraiment envie de s'amuser. Et moi aussi, j'ai envie de m'amuser aussi. C'est pour ça que j'ai fait un album comme ça pour danser, en vrai. Mais ouais, non, franchement, il y a beaucoup de bonnes sorties en ce moment, je trouve.
0: T'imagines, toi, faire un jour de la musique qui soit moins festive? Là, t'es dans cette arc là en ce moment, mais tu pourrais un jour demain faire de la musique beaucoup plus mélancolique, complètement autre chose.
1: Et bien sûr, je pense que... en tout cas, moi, c'est ce que j'ai envie, c'est de me renouveler à chaque nouvelle ère. Là, je suis dans cette era un peu l'impératrice, où vraiment je suis dans un truc un peu club, je suis vraiment très libre, très féminine, etc. Et bien sûr qu'il y a un moment où peut-être j'aurais envie de faire de la musique peut-être un peu plus mélancolique, un peu plus posée. Je pense que ça va vraiment dépendre de mon mood, du mood du moment, parce que je fais vraiment de la musique en fonction de mon mood. Là, Disco Inferno, ça représente vraiment l'ère dans
0: c'est
1: laquelle
0: une ère,
1: je suis, voilà.
0: Ouais. Ouais.
1: Et la musique que j'ai faite, je ne l'ai pas menti, en fait, c'est vraiment moi au moment où je te parle. Et peut-être qu'il y a un moment où j'aurais plus de choses que j'aurais envie de raconter sur des tons un peu plus posés ou un peu plus mélancoliques. Et peut-être que j'aurais cette maturité aussi d'écrire des choses plus intimes. Mais en tout cas, pour l'instant...
0: t'es dans ce mood-là en ce moment.
1: Voilà.
0: Alors, autre album sorti le 15 mai qui aussi est un album très intéressant pour les clubs, c'est l'album du producteur BNYX, qui s'appelle BNYX. Je sais pas si ça te parle, qu'un producteur qui vient notamment beaucoup du rap, qui a travaillé avec Yeat, avec Drake, avec Travis Scott, avec Kid Cudi, qui a sorti un album qui s'appelle Genesis FM. Et il y a des morceaux incroyables. Et moi, j'avoue, je suis pas un grand fan de Kid Cudi.
1: Ouais.
0: C'est une révélation que je fais. Voilà. Mais là, sur ce morceau, c'est incroyable. Et on écoute ça Everywhere I Go.

0: J'avoue que tous ces albums club, ça m'a donné envie de réécouter une artiste qui était probablement en avance sur son temps, avec notamment un projet qui s'appelait, je vais le dire en français, pardon, 1991, qui est sorti en 2012, avec notamment ce morceau-là, là, celui-là. Donc ça, sur le projet 1991, avait sorti aussi l'album A Broke with Expensive Taste en 2014. Et je sais que c'est une artiste que tu as beaucoup écouté, que tu as cité d'ailleurs dans cette émission. Qu'est-ce qu'elle représente pour toi, Azealia Banks? Parce qu'on sait aussi qu'après, bon, elle a eu des sorties médiatiques un peu compliquées, etc. Mais au début des années 2010, sa musique était tellement excitante. Qu'est-ce qu'elle représente pour toi?
1: Bah, elle représente un renouveau, un vent de fraîcheur. Et quelque chose qui n'avait pas été fait depuis pas mal d'années. Bon, ça existait déjà un peu, tu vois, la hip house et tout.
0: Bien sûr.
1: Mais elle vient vraiment avec quelque chose de frais, avec une esthétique. À un moment, on avait besoin de ça. Et je trouve qu'elle est incroyablement talentueuse. Bon, c'est un peu un talent gâché, malheureusement. Mais elle est trop, trop forte. Et voilà, et moi, franchement, ça a été vraiment une grosse inspiration sur cet album-là. J'avais envie un peu de reprendre un peu cette énergie-là qu'elle avait, de la mixer avec plein d'autres genres et ce que j'écoute moi dans la vie de tous les jours. Mais ouais, ça a été une grosse inspiration et franchement, moi, ça m'a mis une claque. Hein. Les premières fois où j'ai écouté ces albums, ces titres et tout, j'ai trop kiffé. Je me rappelle, j'écoutais ça avec mon meilleur pote et tout. Lui aussi, il était en folie et tout.
0: Ouais.
1: Mais
0: on se disait, on a le droit de faire ça en fait. Ouais. Moi, c'est ça un peu que quand je découvre ce morceau-là, par exemple, j'avais pas vraiment. Bien sûr, ça existait avant, mais en tout cas, moi, j'écoutais pas trop ça. Mmh. Et j'avais l'impression que ça ouvrait une porte un peu dans mon parcours d'auditeur. Quoi. Ouais. T'écoutes encore ce qu'a fait ce projet-là? T'y reviens aujourd'hui?
1: Ouais, j'écoute encore. Quand j'ai fait l'album, j'ai beaucoup réécouté. Enfin, je me suis fait une playlist.
0: Ouais.
1: Je me fais rarement des playlists. Je suis vraiment quelqu'un
0: des
1: qui
0: albums.
1: Écoute... Ouais, j'écoute les albums. Mais là, du coup, pour cet album-là, je me suis fait une playlist et du coup, il y a plein de titres à elle que j'ai mis dans cette playlist-là. Et ouais, je suis pas mal revenue dessus, ouais.
0: Il y avait quoi d'autre dans la playlist? Il y avait quoi comme artiste?
1: Il y avait pas mal de Renaissance.
0: Ouais,
1: je crois qu'il y avait tout Renaissance.
0: peut parler de Renaissance maintenant, parce que tu l'as cité comme l'album dans la recommandation. Ouais. C'est ton préféré de Beyoncé?
1: Je pense que oui.
0: Okay.
1: Et je suis une fan de Beyoncé depuis ses débuts, en vrai.
0: Ouais.
1: Mais c'est vraiment... l'album sur lequel je reviens et que, enfin, c'est un no skip pour moi. Il y a juste le son Church Girl que j'écoute pas, enfin que je skip à chaque fois. Mais sinon,
0: il est long l'album en plus. Hein,
1: ouais, il est long. Mais je l'écoute en entier.
0: Ouais.
1: Je l'écoute en entier et vraiment, quand il est sorti, enfin vraiment, ça a été un vent de fraîcheur. J'ai trop aimé les sonorités, enfin le fait qu'elle tente, qu'elle ose sur ça. Je me suis dit putain, mais en fait, c'est fou. Les sonorités, la production, l'imagerie qu'il y a autour.
0: Ouais.
1: Franchement, c'est vraiment l'album qui m'a mis une claque ces dernières années. Moi, avec Motomami aussi.
0: Ouais.
1: Mais je pense plus Renaissance, ouais.
0: Ok. Motomami, c'était évidemment l'album de Rosalie. Enfin, pas le dernier en date, celui d'avant. Et puisque tu parles de Beyoncé, on peut écouter un extrait qui était le premier single, si je ne dis pas de bêtises, c'est Break My Soul.

0: Alors, sur l'album, tu dis « Je veux quelqu'un qui me fasse sentir comme dans une fête ». Est-ce que c'est ça le bonheur, être dans une fête permanente?
1: Ouais, je pense être dans une fête permanente, oublier tous ses problèmes.
0: Ouais.
1: Parce que moi, j'aime pas ressasser mes problèmes et tout. Enfin, quand il m'arrive un truc de mauvais ou, je sais pas, le matin, j'apprends une mauvaise nouvelle, j'ai besoin, en fait, d'oublier. J'ai pas envie d'y repenser toute la journée et tout. Et ouais, la fête, ça permet vraiment d'oublier ses problèmes, en fait. Et de penser à autre chose et de penser à son bien-être.
0: Et après, il y a le réveil.
1: Ouais.
0: Ça peut être douloureux, ça.
1: Il y a le réveil, mais bon, moi, j'ai bien fait la fête avant. J'ai bien profité. Mais ouais, j'essaie toujours de voir le verre à moitié plein plutôt que vide, en fait.
0: Ce que tu disais tout à l'heure.
1: Et ouais, j'essaie d'oublier et de me dire qu'il y aura pire. Il y a toujours pire et tout, t'inquiète pas. Demain, c'est un autre jour, en fait.
0: Je cite aussi ça parce que je trouve que, tu sais, dans la musique que tu fais, parfois, on parle pas assez de l'écriture. Et je trouve qu'il y a vraiment un travail d'écriture sur ton album. Et des phrases, moi, qui me restent en tête. À un moment, tu dis « Le DJ sauve ma vie, faut que ma nuit soit un refrain ». Je trouve ça beau.
1: Ouais.
0: Comme, je sais pas exactement ce que ça veut dire, mais je trouve ça joli. Ouais. Comme expression. Et qu'est-ce que ça veut dire, justement, faut que ma nuit soit un refrain?
1: Bah, en vrai, c'est. T'es dans une fête, justement, et en fait, la fête, il faut qu'elle soit infinie. En fait, comme un refrain, ouais, t'as envie que ça revienne à chaque fois. Et ouais, t'as envie que cette fête, elle soit continuelle, en fait. Et que le lendemain, tu te réveilles pas avec tous tes problèmes, ou tu dois aller bosser, tu dois faire ça, tu dois payer telle facture, tu dois truc. Et ouais, en fait, juste être dans cette fête, oublier. Et être libre, en fait.
0: C'est quoi une bonne fête pour toi? Est-ce que tu vas dans des clubs? Est-ce que c'est parfois en petit comité? Est-ce que ça peut être même être au studio? Enfin, la fête, c'est quoi une belle fête que tu as faite récemment, par exemple?
1: Déjà, moi, une bonne fête pour moi, c'est une fête où il y a de la bonne musique.
0: Ouais.
1: S'il n'y a pas de la bonne musique, pour moi, ce n'est pas une bonne fête. Mais ouais, c'est vraiment être avec des gens qui s'en foutent, en fait, de la vie des autres, qui dansent et qui, voilà, qui n'ont pas de limites et qui n'ont pas peur de danser, même s'ils ne savent pas danser, voilà, tu vois.
0: On a le droit de danser quand on ne sait pas danser?
1: Ouais, bien sûr.
0: Ok, merci de très bien.
1: Non. Franchement, ouais, c'est ça, c'est juste être libre et profiter de l'instant présent, tu vois. Moi, j'aime pas les fêtes où chacun est dans son coin, chacun se regarde comme ça, tu vois. Mais genre vraiment connecter avec les gens et passer un bête de moment où tout le monde s'amuse, en fait, tout simplement.
0: En tout cas, on pourra faire la fête sur Disco Inferno dès vendredi. On va continuer à en parler, mais juste là, maintenant, on va écouter un morceau de Meryl. C'est le morceau spécial qu'on écoute tout de suite.

0: c'était Meryl avec son morceau spécial.
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0: Lin Lin est avec nous, donc Disco Inferno, le premier album sort ce vendredi, et puis l'été, il va y avoir pas mal de festivals. Je crois que tu fais Yardland, Cabaret Vert, Nuit Sonore, Nuit Botanique, et j'en oublie, je crois. Dour aussi,
2: tu seras Dour au aussi, ouais. De...
0: Comment tu prépares cet été intense?
2: Ah bah j'ai hâte, ouais. Franchement j'ai trop hâte, parce que ça va être ma première fois dans des gros festivals. J'ai fait pas mal de dates, de petites salles et tout, mais là ça va vraiment être ma première fois en festival ouvert, avec plein de gens et tout. Et vraiment moi c'est ce que j'attendais le plus, en tout cas dans ma carrière, parce que moi j'adore le live, et vraiment à chaque fois je le dis, mais la musique qu'on fait avec Mob, on l'imagine pour le live. Et du coup, pouvoir expérimenter ça cet été, ça va être incroyable, surtout avec du coup Disco Inferno.
0: Ouais.
2: Donc j'ai trop hâte de partager ça avec les gens, et voilà, et j'espère que ça va leur plaire, et j'espère qu'on va passer un bête de moment tous ensemble.
0: Est-ce que t'as des points de repère sur scène, c'est-à-dire des artistes qui t'ont influencé? Bon, t'as cité Beyoncé tout à l'heure, qui est souvent vu comme un point de référence mondial quand il s'agit de scénographie impressionnante. Est-ce que, je sais pas, il y a des gens comme ça que t'as... Tu parlais de Mylène Farmer aussi tout à l'heure, qui en France est vue aussi comme une référence absolue. Est-ce qu'il y a des concerts que t'as vus qui t'ont marqué?

0: de Disco Inferno. Mais ouais, moi, c'est vraiment... je pense que c'est un de mes albums préférés de tous les temps, en vrai.
1: Est-ce que tu l'as compris tout de suite? Moi, je sais que ma première écoute de Kanye, j'ai pas compris. Jesus. Ouais. J'étais déboussolé, je comprenais pas. Et après, j'ai compris, je trouve ça incroyable. Mais ma première écoute, j'étais un peu désarçonné. Est-ce que toi, ça a été immédiat chez toi?
0: Je pense que oui, parce que en fait, j'avais déjà un peu cette habitude d'écouter des sons un peu différents et tout. Donc, ça m'a pas déboussolé. Mais ce qui est fou, en fait, c'est que même aujourd'hui, en fait, quand je réécoute, je me reprends en fait la même claque que la première fois où j'ai écouté tout ça, en fait. Et c'est là où je me dis que, enfin, c'est hyper fort. En plus, l'album est pas trop long. Enfin, je trouve qu'il y a un parfait milieu entre le nombre de titres, l'esthétique, enfin, les lives qu'il faisait à partir de ça et tout. Enfin, franchement, pour moi, c'est l'album qui m'a mis le plus une claque, je pense, dans ma vie,
1: Alors, en termes de recommandations, tu nous as parlé de Renaissance, on a parlé de Scarface, on a parlé, mais tu as aussi envoyé des artistes, notamment une artiste que je ne connaissais pas, je vais être honnête, c'est Darling Chouchou.
0: Ouais.
1: Et je propose qu'on écoute un morceau que j'ai découvert en préparant l'émission et que j'ai trouvé mortel, c'est le morceau Abeille.

0: Alors, qui est Darling Chouchou?
1: Bah, Darling Chouchou, en fait, c'est une artiste. Je crois qu'on s'est trouvé sur TikTok. Je sais plus si c'est TikTok ou Insta.
0: Tu découvres beaucoup d'artistes comme ça?
1: Ouais, on se trouve comme ça sur TikTok, Insta et tout. Ensuite, on se parle, on s'envoie des DM et tout. On se donne grave de la force. Mais ouais, je crois que je l'ai découverte sur TikTok. Et ensuite, on s'est parlé en DM et tout. Et enfin, elle est vraiment trop, trop adorable. Et enfin, c'est vraiment quelqu'un qui a un bon fond, un bon cœur et tout. Et en dehors de ça, je trouve que ce qu'elle fait, c'est hyper frais. Elle vient avec sa manière de poser, son timbre et tout. Et franchement, je trouve que c'est ce qu'il faut et c'est ce qui manque aussi en fait en France. Et je pense que c'est important qu'il y ait de plus en plus d'artistes comme ça, qui osent et qui sont différents. Et voilà, et moi, c'est ça que je kiffe chez elle, c'est qu'elle est différente et qu'elle l'assume.
0: Quand on parlait de Disco Inferno tout à l'heure, tu disais qu'effectivement, tu n'avais pas forcément de point de comparaison en France sur des gens qui faisaient la même musique que toi. Par contre, moi, j'ai un peu l'impression que tu fais partie d'une génération justement d'artistes et dans laquelle on peut mettre Ino, qu'on a fait tout à l'heure, ou Darling Chouchou que tu viens de citer, de personnes qui justement ont beaucoup moins de problèmes à mélanger les choses et se posent vraiment pas de questions sur les histoires de barrières ou d'étiquettes. Est-ce que tu sens ça, que t'es dans un mouvement, vous faites partie d'une génération qui est quand même beaucoup plus décomplexée que les précédentes. Est-ce que tu le ressens, ça?
1: Ouais, je le ressens. Je trouve que les artistes, en ce moment, en tout cas notre génération, tentent beaucoup plus de choses. Ouais. Je pense aussi que c'est un peu le fait que, voilà, qu'on ait grandi dans un monde où toutes les cultures se mélangent et qu'on est vraiment accès à différents types de musique dans l'instantané avec Spotify ou sur YouTube. Enfin, vraiment, tu peux tomber sur n'importe quel titre. Et du coup, je pense en fait que ça...
0: Il y a moins de chapelles, en fait.
1: Voilà, il y a moins de barrières aussi. Du coup, ça crée une fusion et automatiquement, chacun, en fait, crée son propre style musical à partir de cette fusion et des titres qu'il écoute. Donc je pense que le fait que la musique elle soit plus accessible et qu'on puisse plus facilement tomber sur des musiques de l'autre côté de l'Atlantique ou autre, je pense que ça influe sur ça et ça permet vraiment de aux artistes de créer des nouvelles choses sans forcément refaire comme les générations précédentes où on avait moins accès peut-être à
0: tout ça. Lil Min, c'est l'heure de la question qui tue.
1: Ouais.
0: Mais oui.
1: Ah, j'ai peur.
0: Non, on a beaucoup parlé de club. T'as dit que pour une bonne fête, il fallait de la bonne musique.
1: Ouais.
0: Donc pour toi, quel est, t'as le droit de m'en donner plusieurs, mais quel est le morceau ultime à mettre dans une fête? Le morceau parfait pour que la piste de danse, elle s'embrase. Évidemment, ça dépend des fêtes, ça dépend des soirées, bien sûr, mais les premiers morceaux qui te viennent comme ça en tête.
1: Tu me poses une colle.
0: T'as dit que c'était important d'avoir une bonne playlist.
1: En tout cas, en France, en tout cas, si on est en France, dans un club en France, je pense que le son qui va mettre tout le monde d'accord, c'est Chargé.
0: Ah, de Triangle des Bermudes.
1: Ouais.
0: Ouais.
1: Ça, c'est sûr que ça met tout le monde d'accord.
0: Il va se passer quelque chose. Moi, je suis un peu plus vieux, je préfère Chargé de charisme. Mais bon, ça, voilà.
1: Mais je pense que, ce son, il met tout le monde d'accord ici, tu vois. Après, moi, si c'était mon club personnel.
0: C'est ton club. On est dans le Lin Lin Club.
1: Mon club personnel, je mettrais un son à moi.

0: Bah oui, soyons égoïstes, soyons égocentriques. Je pense que je mettrais lequel? Bah Black.
1: Ouais.
0: Je pense que je mettrais Black ou MML du coup ouais. De l'album qui arrive. Mais je pense que
1: MML pour Make Me Live, si je ne dis pas de ouais. bêtises, c'est ça que ça veut dire.
0: Ou même 9 to 5, tiens.
1: Ouais.
0: En vrai, je mettrais tout l'album.
1: Donc c'est ça en fait, la bande son parfaite.
0: Ouais.
1: Ouais. Est-ce que tu parlais de Renaissance? Renaissance, il a aussi ça parce que c'est un disque. On peut quasiment danser sur tous les morceaux. Ouais. Tu l'as beaucoup cité. C'était vraiment, ça a été une influence peut-être sur la construction aussi de l'album, même si vos disques sont très différents, mais sur le fait qu'on puisse danser de A à Z sur le disque.
0: Ouais, sur ça et un peu sur la couleur en vrai de son album. Le fait aussi qu'il y ait une esthétique tout autour de ça.
1: Ouais.
0: Et vraiment l'enchaînement des sons. Enfin, je trouve que l'album, il se suit hyper bien, enfin chaque titre, enfin c'est pour ça que je l'écoute du coup du début à la fin et que je fais pas de playlist en fait avec cet album là, mais vraiment ouais dans la construction, dans les sonorités, les outros, enfin voilà un peu tout en vrai.
1: Bon, en tout cas on retiendra que la bande son parfaite pour une soirée réussie, c'est Disco Inferno. Voilà, Disco Inferno qui sera disponible ce vendredi, ton premier album. Merci beaucoup, Lynn, d'avoir été avec
0: nous.
1: Vraiment, c'était un plaisir de te recevoir et de pouvoir parler un peu plus en détail de toi, de ta musique, de ton parcours. Et merci évidemment à toutes les personnes qui ont participé à la fabrication de cette émission, préparée par Alexia Lacour et Redouane Tella, réalisée par Gaëtan Colli. La programmation musicale signée Jean-Baptiste Audibert et la technique ce soir, c'était Gaspard Guy Bourget et Geoffrey Roblin. Merci aux équipes web et vidéo. 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On se retrouve lundi pour une sélection du meilleur de l'année, même heure à la régulière. Mais tout de suite, après les infos de 18h, vous aurez rendez-vous avec Anna Toumazov pour le Mac de l'été. Bonsoir Anna, quel est le programme aujourd'hui?
2: Salut Mehdi. Aujourd'hui, nos auditeurs auront la chance d'entendre réunis dans le Mac de l'été Omar Victor Diop, Lee Schulman et Asfar Shemsi pour discuter ensemble du sens des photos, mais aussi des mots, des plus ordinaires aux plus travaillés. A tout de suite.
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1: 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Les informations avec Mathilde Cariou. Bonsoir Mathilde.
5: Bonsoir Mehdi, bonsoir à tous. 37 500 migrants renvoyés vers le Maroc. Ils ont débarqué ce matin à Ceuta, enclave espagnole au nord du royaume. Les autorités s'emploient de plus à les chasser. 150 expulsions par minute. En Europe, c'est le spectre de la crise migratoire qui revient. Et cette question, peut-on suspendre l'Espagne des accords de Schengen? Et puis à quelques mois de la présidentielle, le débat ravivé sur la crise, sur la politique migratoire de la France. Nous irons également en Gironde, retour au camping pour les évacuer de Lacanau. Et puis au téléphone sonne, bonsoir Célia Kiré.
6: Bonsoir Mathilde.
5: Ce soir, on va au musée.
6: Et oui, pourquoi pas, vous êtes peut-être en vacances, vous avez du temps, envie de découvrir des peintres, de l'architecture, des modes de vie populaires, c'est le moment d'aller au musée. Mais vous n'avez pas envie d'y aller, dites-nous pourquoi. Les musées vous font peur, vous les trouvez trop vieillots. Au contraire, vous avez eu un coup de cœur récemment sur une expo originale. Un musée vous a surpris par sa scénographie. Vous rêvez d'un musée plus interactif, plus engagé, plus politique. Cette émission est pour vous. Nous dessinons les nouveaux visages du musée de demain. N'hésitez pas à nous appeler au 01 45 24 7000. Le standard est ouvert.
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5: Ils sont arrivés ce matin par la mer sur des bouées gonflables et sont repartis ce soir par la terre sous les yeux de la police. L'espoir aura été de courte durée pour les 60 000 personnes qui ont traversé la frontière cette nuit entre le Maroc et la ville de Ceuta, territoire espagnol enclavé à la pointe au nord du royaume. Quelques heures plus tard, ils ont vu débarquer la police, l'armée, la garde civile. Ce soir, 37 000 d'entre eux ont déjà été renvoyés. Pas de quoi calmer l'inquiétude des Espagnols de Ceuta, choqué par l'ampleur du phénomène. Marie-Hélène Ballestero.
7: La tension sociale ne cesse de croître à Ceuta. Le chef du gouvernement central, le socialiste Pedro Sanchez, l'a vécu en direct ce matin à son arrivée dans la petite ville autonome espagnole. Des dizaines de personnes sont descendues dans la rue pour crier leur colère, car il se disent trahis et abandonnés par Madrid. Sur le plan politique, le président de Ceuta, le conservateur Juan Jesús Vivas, n'a pas mâché ses mots aujourd'hui.
8: Nous estimons que la réponse a été tardive et insuffisante. La situation à laquelle notre population est confrontée est absolument insoutenable.

0: Les estimations indiquent qu'environ 60 000 personnes sont entrées dans notre ville. Cela représente 70% de la population de Ceuta. Et pour ceux qui nous écoutent, cela donne une idée de l'ampleur de la situation. C'est comme si 34 millions de personnes entraient en Espagne en l'espace de 24 heures.
1: Les autorités de Ceuta sont complètement débordées par la situation. Elles réclament une réponse ferme et immédiate du gouvernement central. De son côté, Pedro Sanchez s'est engagé ce matin à garantir la sécurité et la cohésion sociale à Ceuta via la mobilisation de tous les moyens de l'État nécessaires.
2: Au moins 34 personnes ont perdu la vie en voulant traverser à la nage. Bilan encore provisoire car les plongeurs de l'armée continuent leurs recherches. À ce stade, l'Europe ne constate aucun flux de migrants vers le continent. Pour autant, certains dirigeants européens voient déjà dans cet événement le signe d'une grave crise migratoire. Bonsoir Mathieu Bonnour.
3: Bonsoir.
2: Plusieurs pays européens, Italie, Danemark en tête, réclament la suspension de l'Espagne de l'espace Schengen.
4: C'est rare de voir plusieurs capitales demander la suspension de l'espace Schengen. Il y a deux exemple, en 2011 et en 2016, à chaque fois face à des crises migratoires, et les deux dernières fois, rien n'a été fait, tout simplement parce que ce n'est pas possible, ça n'existe pas dans les textes européens. Et on voit là une ligne de fracture qui se dessine à l'échelle des 27. L'Espagne qualifie ses demandes de démagogiques, la France, par la voix du Quai d'Orsay, soutient son voisin ibérique, l'entourage du président de la République également, et précise que Paris répondra à toute demande de soutien pour faire face à la crise. Une source diplomatique française confie que tout sera fait pour assurer la sécurité de l'espace Schengen.
2: Oui, la France a une ligne un petit peu différente. Le gouvernement, vous l'avez dit, se dit prêt à soutenir l'Espagne. En revanche, le sujet, Mathieu, ravive les débats autour de notre politique migratoire.
4: Un passe d'armes entre Jean-Luc Mélenchon et Marine Le Pen sur X. Les deux candidats s'alpaguent directement. Énième aperçu d'un possible second tour à la présidentielle que leurs deux camps essayent d'installer depuis des mois. Elle parle de mettre fin en 2027 à cette folie. Lui répond qu'il faut aider l'Espagne face à cette épreuve. Et le lieutenant de la figure d'extrême droite prend sa défense. Jordan Bardella tense directement l'insoumis. Nous ne devons pas laisser faire, écrit le patron du RN. Les deux lignes sont bien tracées, les différences marquées. Et à l'arrière-plan, l'autre duel, même s'il n'est pas frontal, entre Gabriel Attal et Édouard Philippe, aux réactions plus mesurées et assez proches. Tous les deux en appellent à l'Europe comme pilier pour résoudre la crise. Le défi migratoire est une question existentielle, dit le chef de Renaissance. Le maire du Havre dénonce, lui, qu'un pays seul puisse décider de régularisation massive.
2: Merci Mathieu Bonnour, service politique de France Inter. Réaction également de Donald Trump qui s'est empressé de reprendre les images de chaos pour alerter sur la situation des États-Unis. Ce sera nous dans 3 ans, dit-il, si les Américains votent pour le mauvais camp. Le vent se lève et ravive les flammes. L'incendie du massif du Gros Bessillon dans le Var a repris cet après-midi à la faveur du Mistral. Les autorités alertent sur les sautes de feu nombreuses. 250 pompiers sont de nouveau mobilisés. Plusieurs évacuations ordonnées également du côté de Corrin et de Montfort-sur-Argent. En Gironde, au contraire, la préfecture autorise les retours sur 16 communes de la région de Bordeaux. Les habitants d'Andernos et de Lenton peuvent enfin retrouver leur maison, les touristes de Lacanau aussi. Retour au camping cet après-midi avec Luc Chemla.
5: Camping des Jardins du Littoral, Valentine, bonjour.
6: Pas le temps de souffler pour les deux salariés à l'accueil.
7: Qu'est-ce que vous avez comme réservation chez nous ?
6: Quand ce ne sont pas les clients qui appellent, c'est au camping de joindre les futurs arrivants.
7: Ben, on appelle tous nos clients pour vous annoncer qu'on peut ouvrir demain. Et donc, vous pouvez passer votre séjour en toute quiétude.
6: Il faut rassurer, dit Valentine.
5: Des gens qui devaient arriver hier ou avant-hier, des gens qui doivent arriver demain, qui demandent un état des lieux de leur séjour.
6: Il y a une certaine sérénité dans le camping malgré la situation. L'incendie qui sévit toujours non loin d'ici, tout sera prêt rapidement, assure la directrice Myriam Vignol. Pour autant, actuellement,
8: on a encore pas mal de petites choses à remettre en état pour pouvoir accueillir nos vacanciers demain dans l'ordre et le calme. C'est remettre les bouteilles de gaz sur chaque mobilhome, c'est s'assurer du bon fonctionnement des barrières qui ont été fermées, ouvertes, etc.
6: Une course contre la montre, mais elle savoure.
8: C'est le soulagement total. On part sur un renouveau de lancement de saison.
6: La protection civile est, elle, passée au camping, vérifier si l'établissement ne manquait de rien au niveau de la nourriture et de l'eau.
2: Sur les 220 000 évacués, un peu plus de la moitié peuvent désormais rentrer chez eux. Dans le Vaucluse, la mère de famille d'Orange est mise en examen pour meurtre. Elle a été présentée à la justice ce matin. Lundi, les restes de 5 bébés ont été retrouvés chez elle. Le père de leurs 3 enfants a quant à lui été remis en liberté. Enfin, les États-Unis s'invitent à Saint-Étienne à l'occasion des 250 ans de l'indépendance américaine. Alors pourquoi

0: Saint-Étienne, me direz-vous, parce que le musée d'art moderne possède l'une des plus grandes collections américaines de France. En ce moment, vous pouvez notamment admirer l'œuvre de Frank Stella, grande figure de l'art abstrait décédée il y a 2 ans. Camille Marigot nous fait la visite.
1: L'exposition Minimal Maximal, consacrée à Frank Stella, présente des œuvres inédites de l'artiste. À ses débuts, son apprentissage de l'abstraction, dont il s'est libéré pour réaliser des toiles découpées aux formes très particulières. Alexandre Coy, commissaire de l'exposition.
2: Ça peut être des bandes, comme on le voit, des arcs de cercle, des formes d'arc-en-ciel même, comme dans un des très beaux formats qui est devant nous et qui est conservé au musée de Saint-Étienne, qui a été acquis très tôt, en 1973. Le tableau date de 1968.
1: Le musée fait aussi dialoguer ses œuvres américaines avec celles du Minneapolis Institute of Art, dans l'exposition voisine Flying Colors. Elle revient sur les programmes de soutien, d'accueil aux artistes portés par les États-Unis avant, pendant et après la Seconde Guerre mondiale. Aurélie Voltz, directrice du musée stéphanois.
3: Ces programmes du gouvernement américain, cette école, etc., vont vraiment être fondateurs de grands mouvements artistiques et vont vraiment produire, j'ai envie de dire, un certain nombre d'artistes qui vont être absolument majeurs pour l'histoire du XXe siècle. Le gouvernement américain, à certains moments, a soutenu ces artistes en période de crise et je pense que c'est bien de le dire particulièrement aujourd'hui.
1: Et en 2030, le Minneapolis Institute of Art présentera sa propre exposition à partir de la collection du musée de Saint-Étienne.
0: D'ici là, les œuvres de Frank Stella sont exposées jusqu'en janvier prochain.
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0: Qu'est-ce qui nous attend dans le ciel demain, Laurence Dezélé?
5: Eh bien, déjà notez que Météo France place 22 départements en vigilance orange canicule. Le matin, le ciel sera mitigé entre éclaircies et passages nuageux du sud-ouest au nord-est. On aura aussi quelques entrées maritimes sur le Béarn et le Pays Basque, mais partout ailleurs, ce sera une belle matinée ensoleillée. Les températures oscilleront entre 10 et 26 degrés du nord au sud.
0: Et l'après-midi, Laurence?
5: Un ciel variable de l'Alsace à la Franche-Comté avec un faible risque d'ondées. Des nuages vont bourgeonner sur le relief des Alpes, du massif central, des Pyrénées, sur la montagne Corse, allant parfois jusqu'à l'averse et même jusqu'à l'orage sur l'est pyrénéen et les Alpes du Sud.
0: Et de nouveau du vent dans le sud.
5: Eh bien oui, du mistral dans la vallée du Rhône, mais ça ne devrait souffler qu'à 40 km/h en rafale. Le vent marin, lui, devrait se lever sur la côte d'Azur et le nord de la Corse. Il soufflera à 50 km/h. Pour ce qui est des températures maximales, on attend 22 degrés à Calais, 27 à Quimper, 29 degrés à Paris, 30 à Colmar, 33 à Menton et 34 degrés à Montpellier.
0: Merci Laurence Dezélé.
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0: 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Tout de suite, le mag de l'été. Bonsoir Anna Toumazov.
11: Bonsoir et merci Mathilde Cariou pour ces informations. Retour de l'info à 19h.
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0: Dans le mag de l'été ce soir, j'ai l'honneur, le plaisir de recevoir Omar Victor Diop, Lee Schulman et Asfar Shamsi. Je vais tâcher d'être concise, mais vous le savez, ça n'est pas toujours ma spécialité au moment des portraits. Omar Victor Diop, vous êtes un photographe franco-sénégalais spécialisé dans le portrait et l'autoportrait. Après une vie de communicant international, vous en commencez une deuxième, entièrement consacrée à la photographie. On trouve au cœur de vos projets la question de l'histoire noire et ou africaine, via l'étude des diasporas, des figures historiques, ou encore des notions d'humanité et de liberté. Vous participez en ce moment à l'exposition Expression décoloniale 4 au château des Ducs de Bretagne, musée d'histoire de Nantes, visible jusqu'au 8 novembre 2026. Lee Schulman, à vos côtés, vous êtes franco-britannique et vous êtes un collectionneur d'images et le metteur en scène de celle-ci. Vous dites, on est vite oublié, trois générations puis plus de traces. Et chez vous, la photo est cette trace. Vous possédez un million de diapositives et de photographies amateurs allant des années 30 aux années 80 que vous tâchez de partager à travers le monde en archiviste, curateur d'époque. 50 000 d'entre elles sont actuellement exposées au Festival Photo de la Gacilly en Bretagne jusqu'au 4 octobre. Et pour de nombreuses raisons, notamment l'accessibilité au matériel, les clichés recensés documentent essentiellement la classe moyenne blanche de l'après-guerre. Il y a là de grands accents. Dans l'exposition Being There, Être là, un projet partagé avec vous, Omar Victor Diop, via votre art de l'autoportrait, vous tâchez tous les deux ensemble de remettre les personnes noires à la place qu'elles auraient dû occuper dans le paysage de la vie courante et des loisirs. Cette exposition, qui a déjà eu lieu dans plusieurs villes du monde, est actuellement visible à Arles jusqu'au 4 octobre. Et enfin, la troisième personne de ce plateau, Asfar Shamsi, vous êtes musicienne. Vous proposez, on va y revenir, une pop post-rap. Après deux EP, votre titre 2006 vous fait connaître début 2025 et fin 2025, vous participez au Trans Musical, festival consacré aux artistes émergents, où vous faites découvrir votre dernière EP, Cui Cui, sorti en février. Votre dernier titre est un duo partagé avec Yoa, que nous recevions dans le mag lundi, intitulé « Ma mère va me tuer ». Ce soir, Omar Victor Diop, Lee Schulman, Asfar Shamsi, merci d'être à mes côtés, merci d'être à nos côtés pour entraîner les auditeurs dans une balade que j'espère longue et passionnante au milieu de vos mots et de vos photos.
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0: Et je dois vous confesser ce soir à tous les trois, nos auditeurs fidèles le savent, une certaine obsession des dates et ça tombe extrêmement bien, puisqu'une personne à cette table en a fait un tube. Alors, puisque l'on parle d'été, on est dans le mag de l'été, et c'est l'été, on le sent dès qu'on voit un peu dehors. Vous rappelez-vous de votre été 2006, Asfar ?
2: Moi, je m'en rappelle, puisque je réparais mon petit cœur brisé pour la première fois. On a perdu la Coupe du Monde, la finale, en 2006. Ça a été ma grosse déception, ma première déception d'enfant, je pense. Et donc après ça, j'ai pris tout l'été à me remettre. Je pense qu'à cette étape-là de l'été, j'étais dans le sud chez mes cousins et que je jouais à la PlayStation. J'avais pas de PlayStation chez moi et il y en avait une chez mes cousins. C'était le rêve. Je jouais à FIFA et j'allais me baigner et je mangeais des glaces. Et c'était vraiment le paradis qui me manque actuellement.
0: La douceur et l'insouciance. Lee Schulman, je crois savoir, donc vous êtes franco-britannique, que vous étiez déjà installé en France à ce moment-là. Est-ce que vous en étiez au point de pleurer pour la défaite contre l'Italie ?
3: Je n'ai pas mon ancienneté français encore, donc je pleurais moi, mais je pleure toujours pour la France encore. Mais j'étais content de voir cette match avec l'Angleterre et la France ensemble, qui était magnifique cette année. C'était le meilleur match. Mais non, 2006, c'était une année importante pour moi. C'est le plus grand année de ma vie, parce que c'est l'année que j'étais là, je me mariais. J'en achetais un nouveau petit appartement et ma femme était enceinte. Donc ma vie a vachement bousculé cette 2006, c'était une grande année pour moi.
0: Eh bien, joyeux 20 ans de mariage, je ne sais pas quelles noces ce sont, peut-être que des gens derrière leur poste savent, mais voilà, je n'ai pas l'info. Omar Victor Diop, votre été de 2006, est-ce que vous vous en souvenez ?
4: Ah, absolument, un été à la plage, c'est l'été du retour à Dakar, parce que j'étais venu faire la fin de mes études supérieures en France, et je suis rentré au début de l'été.
0: C'est l'été de vos 25 ans, c'est ça ?
4: Oui, c'est ça. Beaucoup de plages, en attendant le premier job. Donc j'y allais avec l'énergie de celui qui savait que les étés seraient moins drôles après, effectivement, oui.
0: On va poursuivre cette discussion sur l'été et sur toutes les passionnantes choses que vous avez à nous raconter. Tout de suite après ça, sur France Inter, c'est Asfar Shamsi, la crise.
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0: Et c'était La Crise sur France Inter par Asfar Chamsi.
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0: Et je suis sûre que vous avez aimé entendre Asfar Chamsi dans le Mag de l'été à l'instant. Et ça tombe bien puisqu'elle est à mes côtés, sur ma gauche, pour être plus précise. Asfar Chamsi, vous êtes donc sur le plateau du Mag de l'été en compagnie de nos autres invités, Omar Victor Diop et Lee Schulman. Asfar, je me tourne vers vous. Vous êtes une grande fan de foot. Mettez à chacune de vos dates de concert le maillot de la ville où vous vous trouvez, ce qui doit faire maintenant, vu le nombre de dates que vous faites à travers le territoire, beaucoup de maillots. On mentionnait à l'instant 2006. Est-ce que vous êtes aussi, vous le pensez, traumatisé de 2026 ?
2: Franchement, ouais, ça a été... Alors, je pense que je ne serai jamais autant traumatisée que 2006 parce qu'il y a un truc, un rêve d'enfance qui se brise, je pense, au moment où il y a 2006. Et là, j'ai pris un peu en maturité, j'espère. Donc, j'arrive à relativiser certaines catastrophes. Mais oui, ça m'a fait quand même un coup parce que je nous voyais vraiment aller loin. Et en plus, enfin, je sais pas, là, c'est ma première tournée d'été, donc je vois plein de matchs avec mon équipe. Il y avait un truc qui se crée aussi de collectif que moi j'adore dans le foot, en fait. Je pense que j'aime le foot parce que ça permet vraiment d'être en lien avec les autres. Et là, je vivais ça avec des personnes qui me sont très proches. Et puis, du coup, la tournée s'est pas arrêtée, mais nos rêves de victoire se sont arrêtés avant, quoi. Donc, coup dur, mais ça va. Il y a d'autres choses bien pires ailleurs.
0: Il y a la Ligue 1 qui va reprendre. Vous supportez une équipe ?
2: Je supporte le Racing Club de Strasbourg.
0: Bah forcément, oui, strasbourgeoise. Ouais. On parle de 2006. C'est le titre qui avait fait beaucoup de bruit sur les réseaux sociaux, sur les plateformes. Beaucoup de gens vous ont connu via ça. Vous aviez déjà sorti deux EP auparavant. Est-ce que ça avait réparé quelque chose de ce deuil dont vous parlez dans la chanson ?
2: Oui, je pense que ça a réparé, surtout quand je la chante en live et que je vois qu'on est plusieurs à la chanter et qu'il y a différentes générations. Il y a des personnes, il y a des hommes assez âgés, il y a des enfants, il y a un truc de famille qui se crée aussi. Je vois des parents qui chantent ça avec

0: avec leurs enfants. Les enfants n'étaient pas forcément nés, mais ils partagent quelque chose et ils réparent quelque chose ensemble aussi, où j'ai l'impression qu'il y a quelque chose de l'ordre de la transmission. Il y a des, ouais, des jeunes, des vieux, des femmes, des hommes, il y a de tout. Et je trouve que c'est chouette de pouvoir chanter avec une certaine ferveur une défaite, et que ça met du baume au cœur.
1: On parle de ce titre, mais on ne l'entend pas, donc on va l'écouter en petit medley composé par ma talentueuse équipe de réalisateurs. À la suite, il va y avoir 2006, Ses yeux, Vaniche et Pistolet avec les doigts. Rapidement, un petit medley d'Asfar Chemsi sur France Inter.

0: Et c'était un medley de quelques-uns de vos titres, Asfar Shamsi. Pour nos auditeurs qui ne vous connaîtraient pas encore, quelle chanson est-ce que vous leur recommandez d'écouter ?
1: Je leur recommanderais « Ses yeux », qui est une chanson, je trouve, assez estivale, qui marche bien en ce moment. Je pense que ça... Il y a un truc qui se passe en été, je trouve qu'on a envie de profiter un peu plus de la vie et de prendre le temps. Et cette chanson, elle appelle un peu à ça, elle appelle à se regarder dans les yeux, à se dire qu'on s'aime et à trouver aussi du bonheur dans le fait d'être avec les autres et de la confiance aussi dans les autres.
0: Et en plus de nos auditeurs, il y a deux personnes sur ce plateau qui vous ont peut-être redécouvert ou découvert. C'est Omar Victor Diop et Lee Schulman. Donc vous avez un projet ensemble, Being There. Mais avant ça, vous avez des projets évidemment individuels. Omar Victor Diop, vos projets utilisent les figures de l'histoire pour mettre en valeur la place que n'ont pas toujours pu tenir les personnes noires dans celle-ci. Je pense à la série d'autoportraits intitulée Diaspora, que l'on peut actuellement voir à Nantes, on le disait, accompagnée de la série Liberty. Est-ce que vous pourriez décrire un petit peu ces séries et leur mise en place à nos auditeurs ?
2: Alors, Diaspora et Liberty sont deux séries dans lesquelles je réinterprète en fait des portraits qui existent dans l'histoire de l'art, des portraits d'hommes noirs entre le 15e et le 19e siècle, partout, principalement en Europe, mais aussi en Inde et à travers les Amériques, qui sont des personnages qui ont été peints par des grands maîtres de la peinture et dont les histoires personnelles aller en contresens avec la lecture qu'on a de cette période-là, qui est la période de l'esclavage et du colonialisme. Et en fait, je voulais raconter ces histoires parce que c'est des histoires qui, au-delà de réaffirmer et confirmer ce qu'on sait de cette période-là, montrent aussi la résilience de tous ces Africains hors d'Afrique qui sont souvent nés esclaves et qui ont fini en étant des personnages éminents des différentes cours royales européennes, qui sont des intellectuels, des mathématiciens, des diplomates. Et juste pour dire que l'histoire est comme ça, elle n'est pas noire, elle n'est pas blanche, elle est grise et il y a beaucoup de nuances. Et en fait, on a tous un moyen de s'y intéresser, quel que soit notre héritage culturel, qu'on soit européen ou africain. Et qu'en gros, finalement, il n'y a pas d'histoire africaine ni histoire européenne, il y a juste une histoire et on peut la partager.
0: Sans hiérarchiser.
2: Sans hiérarchiser, oui, absolument. Et puis sans s'en servir justement pour se taper dessus, quoi. Parce que, en fait, c'est une richesse, c'est pas une arme, l'histoire. Et quand on sait l'apprendre de manière dépassionnée, en enlevant toute culpabilité et toute rancœur, en fait, c'est super enrichissant et c'est passionnant. Ça fait 15 ans que je ne fais que ça, de me nourrir d'histoire, et j'ai l'impression d'être plus grand, plus patient et plus aimant de cette belle aventure humaine.
0: On voit beaucoup de lumière quand vous en parlez, donc on vous croit tout à fait, en tout cas sur ce plateau. Lee Schulman, vous aussi, vous cherchez à examiner l'histoire d'une toute autre façon. Vous avez exposé dans de très nombreux endroits de la France, à Paris et Mulhouse, à la Corée du Sud ou les États-Unis. Votre projet touche tellement à l'ordinaire et au banal qu'il devient extraordinaire au milieu des projets artistiques habituels. Donc vous exposez des clichés du quotidien que les gens vous font parvenir depuis...

0: plusieurs années déjà. Parmi tous ces clichés, j'imagine qu'il doit y en avoir qui suscitent des réactions. J'aimerais savoir quelle est l'interaction la plus singulière que vous ayez pu vivre suite à la mise à disposition du public de certaines de ces photos.
1: Mais pour moi, c'est un projet émotionnel, en fait. C'est ça qui est marrant. Souvent, on peut intellectualiser la photographie, mais en fait, à la base, la photo de famille, ce qui m'intéresse le plus, pour moi, c'est l'histoire de toutes nos vies. Je trouve ça c'est beau. Donc, les gens, quand ils voient les expos, ils se voient dedans. Et ça, c'est vraiment important pour moi. Moi, j'adore on l'appelle la photo amateur, mais à la base, on est tous photo amateur. C'est un peu même les grands photographes qui commençaient comme ça. Et moi, j'adorais le fait que, il y a une histoire privilégiée entre le photographe et le sujet. Donc souvent, c'est un père, une mère, un amant. Donc il y a vraiment quelque chose d'émotionnel qui passe entre la caméra là. Donc c'est des choses qui me touchent et je pense que ça touche les gens aussi. Et savoir souvent dans ces images, ils connaissent ces histoires.
0: Ça m'a fait penser, en regardant l'étendue de votre travail, à ce qu'on appelle en ce moment sur Internet les liminal spaces, donc les espaces liminaires, qui en fait seraient des lieux qui évoquent une certaine nostalgie, comme un endroit où on est déjà allé sans pouvoir vraiment s'en souvenir. Il y a toute une culture Internet qui se forge autour de ça, et votre projet fait évidemment aussi partie de la culture Internet. Vous êtes sur Instagram, mais il y a carrément un réseau de dénicheurs qui vous aident désormais à trouver ces photos à travers le monde, notamment en France, Angleterre et surtout aux États-Unis. Pourquoi ce projet est aussi fédérateur selon vous ?
1: Parce qu'on est parti d'une grande famille et je pense qu'aujourd'hui, il est plus important que jamais pour dire qu'on est vraiment parti de la même famille. On voit les clichés, mais moi, j'ai la chance de beaucoup voyager dans le monde et je vois les mêmes gens, tout le monde cherche les mêmes choses dans la vie. Donc c'est assez beau de regarder ça.
0: La même famille dans vos mots, Lee Schumann. La même histoire dans vos mots, Omar Victor Diop. Il y a vraiment beaucoup de l'idée de rassembler dans vos propos. Omar Victor Diop, combien de photographies de The Anonymous Project, à peu près, avez-vous consulté ?
2: Ah, ben alors, j'ai eu la chance que Lee a fait un pré-tri avant que. Parce que ce monsieur est modeste, mais il est près du million de pièces dans sa collection. Donc, on est parti d'une présélection que Lee a apportée à la table et il y en avait peut-être, je sais pas, un petit millier, peut-être quelques centaines. Et puis, on a réduit jusqu'au nombre. On a travaillé sur environ 80 images, entre 70 et 80.
0: Quel a été le déclic pour décider de travailler ensemble là-dessus ? Qui a contacté l'autre ?
2: C'est Lee qui m'a contacté. On se connaissait pour avoir coexisté dans ce petit monde de la photographie. Et c'est Lee qui m'a proposé de le rejoindre dans ce projet. Et évidemment, j'ai accepté tout de suite parce que c'est une matière première incroyable. C'est la chose la plus universelle. On a tous des photos de famille. On a toutes ces photos-là un peu ratées avec quelqu'un qui est un peu flou et quelqu'un qui est pris par surprise au moment où il était en train de mâchouiller quelque chose. C'est vraiment quelque chose, c'est une matière à laquelle nous pouvons tous nous connecter. Et puis cette période-là de l'Amérique, elle est super intéressante parce qu'on la regarde nous tous avec on parlait d'espace liminaire, on les regarde tous cette période-là. C'est l'Amérique de Marilyn Monroe, elle est fabuleuse, elle est rose bonbon, elle est pastel, mais en fait quand on regarde vraiment, elle n'était pas géniale pour tout le monde, pas pour les femmes, pas pour les noirs, pas pour les non-blancs finalement. Et c'est ça qui m'a donné envie de rejoindre Lee dans ce projet.
0: Il y a des images de bonheur simple, ordinaire, à l'image à nouveau d'une certaine insouciance. Vous avez voulu apposer justement votre propre image, Omar Victor Diop. Et donc grâce au travail entrepris tous les deux avec l'aide de couturiers, de retoucheurs aussi, donc toute une minutie mise à l'œuvre, vous avez réussi à mettre une figure noire dans tous ces clichés, la vôtre. On va y revenir dans la suite de cette émission avec plus de précision, mais tout de suite sur France Inter, c'est Georgia Smith, Alive, un featuring avec Wizkid.

0: c'était Georgia Smith et Wizkid sur France Inter, Alive, et vous êtes toujours dans le mag de l'été. Merci d'être avec nous, de partager cette heure de fin de journée. Cet été, l'agenda culturel, c'est notre tour de France à nous, celui des festivals, des expositions, des spectacles de danse, des pièces de théâtre, pour tous les âges et tous les goûts.
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0: Il y a 100 ans, le philanthrope Albert Kahn sillonnait le monde avec son appareil photo. De ce voyage est née la collection photographique Les Archives de la Planète, aujourd'hui exposée dans l'ancienne résidence du photographe à Boulogne-Billancourt. Cette année, le musée invite 12 photographes internationaux dans le cadre de son festival Mondes en commun. Leurs travaux venant des quatre coins du monde seront exposés dans l'ensemble des jardins du musée à la croisée des influences françaises, anglaises et japonaises. En parallèle, la série photographique de l'un des participants, Léonce Agbodjelou, est exposée dans plusieurs stations du métro parisien jusqu'au 31 août. Rendez-vous au musée Albert Kahn jusqu'au 20 septembre pour un tour du monde près de chez vous. Direction le Mas du Cire, dans le Gard, où la compagnie Cavel Flip nous offre un spectacle équestre à couper le souffle. Intitulée « L'envol », la pièce narre l'histoire de la petite Loli. Enfant d'une famille d'artistes équestres, Loli partage sa vie avec les chevaux. Elle apprend à grandir et finit par prendre son envol. Le moment pour ses parents d'apprendre à lui faire confiance. À mi-chemin entre théâtre, voltige, acrobatie et dressage équestre, le spectacle promet un moment d'émotion à vivre en famille. L'envol, c'est tous les jeudis à 21h jusqu'au 31 août.

0: Bonjour Lucas Debargue, vous êtes pianiste, auteur de nombreuses pièces pour piano et pour ensemble de musique de chambre. Vous commencez le piano à 11 ans, l'arrêtez à 15, reprenez à 20 ans à côté de vos études et de votre travail de caissier et présentez à 25 ans le concours Tchaïkovski à Moscou. Vos performances y font sensation et vous remportez le prix de la critique musicale de Moscou. Depuis, vous composez de nombreuses pièces, outre les albums d'interprétation de chefs-d'œuvre classiques, Scarlatti, Fauré, Ravel, Chopin. Quelle a été la première expérience qui vous a donné l'amour du piano ?
1: Alors, bonjour, je suis ravi de parler avec vous. La première expérience qui m'a donné le goût du piano, elle remonte à longtemps, parce que quand j'étais petit, j'écoutais beaucoup de musique, mais la musique écoutait mes parents. Donc c'était surtout de la pop, du rock. Mes parents avaient beaucoup de goût pour la musique, mais pas pour la musique classique en particulier. Et bien sûr, le piano est aussi très présent dans ces autres genres musicaux. Donc j'ai d'abord approché le piano en entendant du piano pop, rock ou jazz. Mais la révélation avec le piano classique, elle s'est faite, je devais avoir autour de 9 ans, et c'est en découvrant un concerto de Mozart. Et je suis complètement tombé, enfin ça a été un choc. C'est comme s'il y avait une grande porte qui s'ouvrait sur un monde tout à fait nouveau pour moi. Et en fait, j'en suis jamais revenu.
0: Vous jouez avec virtuosité, évidemment, mais composez également bon nombre de pièces. À quel moment est-ce que vous avez commencé à composer ?
1: Alors j'ai tout de suite commencé à composer et à improviser, parce que quand j'ai commencé à faire du piano, ça n'était pas sous la tutelle d'un professeur ou d'une institution, ou de mes parents. Et dès que j'ai appris à lire et à écrire dans la langue musicale, que j'ai appris cette grammaire et cette orthographe, j'ai commencé à composer immédiatement. Ça m'a pris du temps parce que voilà, il y a une culture avec la musique classique, une culture assez spéciale, avec certains codes, on va dire, et il n'est pas tout à fait commun pour un pianiste de jouer des improvisations, ses propres compositions dans un programme où il y a du Chopin et du Beethoven.
0: Et les codes de la musique classique, justement, vous en jouez, vous avez été bassiste dans un groupe de rock, vous avez fait du jazz, vous semblez amoureux de la musique, mais surtout épris de liberté. En 2025, vous écriviez regretter le caractère figé de la musique classique. Vous disiez, les interprètes ne sont plus des créateurs, mais des ingénieurs athlétiques. Comment vous est venue cette réflexion ?
1: Alors évidemment, c'est un essai que j'ai publié sur les réseaux sociaux. Ça a été une espèce de besoin, une sorte d'exorcisme là, que j'ai pratiqué sur moi-même en écrivant ce texte-là, parce que je constatais après 10 ans à... voilà, parcourir le monde pour donner des concerts de musique classique, je m'étais retrouvé un petit peu envahi par une conception qui n'était vraiment, qui était très loin de la conception naturelle de la musique que j'avais au départ. Je crois que ce qu'on appelle la musique classique aujourd'hui, ça ne correspond pas aux œuvres en elles-mêmes, enfin aux sonates de Beethoven par exemple, Nocturne de Chopin, ou ces compositeurs-là n'avaient pas besoin de tout l'attirail normatif qu'on a aujourd'hui pour, autour de la musique classique, pour partager leur musique. Mais il me semble qu'aujourd'hui, ce qu'on appelle musique classique, c'est vraiment c'est un phénomène social, on va dire, avec une musique qui a tendance à se définir contre les autres genres. Ma manière de faire de la musique est vraiment, si je m'examine, si je m'observe, il y a vraiment chez moi ce besoin de partage vraiment primaire.
0: Et vous évoquez le partage, et c'est une très belle transition vers votre prochaine actualité. Demain, vous serez en concert au Festival international de piano de la Roc d'Anteron dans les Bouches-du-Rhône, en duo avec le violoncelliste Victor-Julien Laferrière. C'est au pied d'un château, une scène au cœur de la nature. Est-ce le juste endroit pour jouer de la musique ?
1: Moi, j'adore jouer ici, à la Roc d'Anteron, dans le parc de Florence. On partage la scène avec les cigales. Il y a dans les concerts du soir la lumière du jour qui décroît progressivement, donc c'est assez magique à observer, à vivre. Oui, je trouve que cet endroit se prête tout à fait à la musique de chambre. Je suis ravi de retrouver Victor pour un programme de musique très romantique pour violoncelle et piano.
0: Et tous les deux, quelle pièce pourra-t-on vous entendre interpréter demain ?
1: Alors, nous allons jouer, donc, comme je disais, un programme très romantique. Il y aura la sonate de Grieg, la première sonate de Fauré, la sonate de Franck, qui est en fait originellement écrite pour violon et piano, mais qui sonne aussi très bien pour violoncelle et piano, et les trois pièces de Nadia Boulanger pour violoncelle et piano. Voilà.
0: Lucas Debargue, je vous laisse repartir à ce cadre exceptionnel puisque vous êtes déjà sur place au Festival International de Piano de la Roque d'Anteron. Vous produirez demain soir, le samedi, donc 1er août à 21h, en duo avec le violoncelliste Victor-Julien Laferrière. Merci d'avoir été en ligne avec nous, Lucas Debargue.
1: Merci à vous. Très bonne journée.

0: Et nous sommes toujours avec Asfar Chamsi, Omar Victor Diop et Lee Schumann dans le mag de l'été entre images et mots. Bienvenue si vous nous rejoignez. Asfar Chamsi, vous êtes une chineuse de rap comme d'autres chinent les antiquités aux brocantes les dimanches matins. Vous êtes habitué des années durant à le chercher en bibliothèque puis à disséquer cette musique sur Rap Genius. Est-ce que vous pouvez expliquer pour nos auditeurs qui ne connaîtraient pas ce que c'est que Rap Genius et ce que vous y faisiez ?
1: Alors, Rap Genius, c'est un site qui référence, qui aujourd'hui est devenu Genius d'ailleurs, et qui ne fait plus que du rap. Mais c'est un site qui référence toutes les paroles des textes, des morceaux, et qui explique, et on peut cliquer et avoir une référence qui explique ce que veut dire certaines phrases ou certaines punchlines. Et parce que des fois, c'est, il faut avoir des références culturelles ou comprendre certains mots qu'on ne connaît pas parce que... c'est utilisé que dans tel endroit. Et donc ça vient, ou alors ça fait référence à une ancienne chanson. Enfin, il y a plein de choses qui peuvent nous échapper à la première écoute. Et donc, avec Rap Genius, on a le texte sous les yeux et on peut cliquer à plein d'endroits du texte pour avoir une description de ce qui est dit et de où ça vient.
0: Et Asfar Chamsi, vous êtes une amoureuse du rap et vous revendiquez faire de la pop post-rap. Qu'est-ce que ça signifie exactement ?
1: Alors, ce que ça signifie pour moi, c'est que je pense qu'aujourd'hui, je fais une musique qui n'est pas que rap, mais que ça fait partie de ce que j'ai écouté, de ce qui m'a donné envie de faire de la musique. Et je pense que c'est à l'image de plein de personnes qui sont dans ma génération, qui ont mon âge aujourd'hui. On a écouté beaucoup de rap à l'adolescence et ça a été, je trouve, une façon d'enrichir ce qu'on racontait dans nos textes. Je trouve qu'aujourd'hui, la pop en France, elle a plein de branches différentes qui ont des textes très très riches. J'écoute de la pop et ça me fait un peu le même effet que quand j'écoutais du rap à l'adolescence parce qu'à un moment, il y a une image, une métaphore qui me parle, il y a une façon de dire quelque chose que je trouve super intelligente. Et la pop que j'écoutais avec mes grandes sœurs quand j'avais 10 ans, je la trouvais un petit peu moins fournie en texte. Et donc, ouais, je dis post-rap parce qu'on est de cette génération, on est des enfants de cette génération qui a écouté du rap à l'adolescence. Enfin, on est ces enfants-là. Et je crois que ça nourrit notre musique, notre façon d'écrire. Par contre, on s'autorise plein de choses. Moi, je m'autorise à aller plus loin que le rap et à chanter un peu plus parce que j'ai découvert l'autotune, parce que j'ai découvert la musique électronique quand je suis allée voir des concerts à l'adolescence aussi. Et donc, je mélange tout ça et ça fait la suite du rap quoi, pour moi.
0: Lee Schumann, vous êtes vous aussi un passionné avec un grand sens de la minutie. Comment choisissez-vous ? Parce qu'on sait que choisir, c'est toujours renoncer entre tous vos clichés pour les expositions. L'exposition, par exemple, dont on parlait en Bretagne, il n'y a que 50 000 photos sur 1 million. Comment on fait ?
2: Il y a toujours un concept derrière chaque exposition, en fait. Donc, par exemple, celui à la Galicie, il s'appelle Horizon. Et en fait, j'ai vu dans des images, il y a toujours les horizons de la mer et la terre. Donc, je l'ai fait les joindre et j'ai fait un sort de fresque énorme. Donc, c'est pas une image, c'est toutes les images ensemble qui deviennent une image. Et tous les horizons se rejoignent et continuent avec une image, avec les gens devant et derrière. Donc, ça crée un sort de fresque. Et souvent, ça vient d'un sentiment. Ça, c'est par exemple quand j'étais dans les trains. Je passe beaucoup mon temps en train en France et je vois les horizons là. Et donc, je trouve que cette histoire de, par exemple, dans cette expo-là, l'histoire de l'avant-plan et l'arrière-plan m'a parlé beaucoup de ces deux moments-là. Donc, généralement, les expos, c'est souvent un concept, mais les choix d'une image, c'est vraiment sur le moment, c'est l'instinct. Je crois vachement dans l'instinct. C'est le moment où je regarde une image et il me dit, je vois l'histoire dedans. Et ça, c'est vraiment important. Hein. Un choix d'aujourd'hui, ça sera peut-être pas le choix de demain. Et ça, c'est quelque chose que je trouve vraiment intéressant. Hein. Si je n'ai pas pris mon café le matin, peut-être les choix sont différents.
0: Omar Victor Diop, est-ce que ça a été facile de choisir les clichés dans lesquels vous vous inséreriez ?
3: Ben, on l'a fait à deux. Et en fait, on avait un peu un principe directeur. C'est-à-dire qu'on voulait que ce livre... ressemble à un album, à l'album de famille de quelqu'un. Donc à partir de là, il fallait tous les moments qui font une vie, des moments au travail, des moments à la maison, des moments le soir après dîner en choisissant des vinyles à écouter, des moments à la plage. Et du coup, après avoir un certain équilibre entre ces différentes catégories, et donc c'était assez schématique.
0: Et de tout ce projet Being There, donc être là, quelle est l'image la plus parlante ?
3: J'aime souvent parler de cette image qu'on a appelée celle de la graduation. La graduation, c'est la cérémonie de sortie d'université. Donc en fait, il y a une enfilade de jeunes hommes souriants environ une dizaine. Et en fait, moi, je viens me greffer. Enfin, on vient, nous venons me greffer, parce que c'est un travail à quatre mains, tout au bout de cette file. Et je suis le seul à regarder dans l'appareil photo. Et j'ai un regard de satisfaction, mais il y a aussi un petit... Il y a presque un clin d'œil à la caméra, parce qu'en fait, cette photo, elle montre toutes les opportunités qui ont été refusées à des gens qui me ressemblaient durant ces années-là. Et puis aussi, ce passé n'est pas extrêmement lointain. Hein. Certains de ces jeunes-là, en tout cas cette génération-là, sont encore en position de pouvoir et décident encore de la marche du monde aux États-Unis. Donc ça montre aussi que ce n'est pas de l'archéologie, c'est des photos d'hier, quoi. Et que c'est la génération, en tout cas en ce qui me concerne, c'est la génération de mon père et de ma mère, quoi.
0: Et donc il y a eu un travail sur les lumières, sur les vêtements que vous portez, sur les retouches aussi évidemment, pour donner l'impression dans ces photos que vous avez toujours été là. Est-ce qu'il y avait aussi l'idée de redonner à tous un droit à l'accomplissement, comme avec cette photo de graduation, mais aussi au bonheur simple ?
3: Absolument, il y avait ça, mais je pense que, enfin, je parle sous ton contrôle, Lee, mais je pense que ce qu'on voulait aussi, c'était surtout regarder les gens et, enfin, le public. On voulait surtout poser cette question à nous qui regardons ces images. À votre avis, la question en filigrane, c'est à votre avis, qu'est-ce qui cloche? Et ça marche parce que quand on regarde une, deux, trois, quatre images, on voit tout de suite qu'il y a un problème parce que ce monde-là, à nos yeux de 2026, il est sordide, quoi. Un monde où il n'y a aucune différence et tout le monde se ressemble et tout le monde est joyeux. Heureusement, on ne vit plus dans ce monde. Donc, en fait, c'était plus une question posée au public que un travail sur le passé. On ne cherche pas vraiment à le corriger dans le passé.
0: Oui, c'est un projet qui va à l'encontre du sempiternel. C'était mieux avant.
3: Exactement.
0: Oui. Lee Shulman.
2: Mais c'est vrai ce qu'il dit. Hein, en fait, on est là pour poser des questions, pour voir. En fait, tout vient vraiment, en fait, donc, quand j'aurais commencé le projet, j'ai eu cette idée parce qu'en fait, je voyais des photos avec des chaises vides. On va parler beaucoup de ça, parce que cette chaise vide, souvent c'était le photographe qui se lève, qui prend la photo, et il y avait une chaise vide. Et quand je regardais ce truc, ça clochait avec moi, et je dis, mais si Omar était dans cette chaise, et donc c'est comme ça, en fait, cette place vide, cette chaise, ou cet espace vide, il représente beaucoup de choses pour moi. Le place qu'on a, on a droit à tout avoir, et c'est vrai qu'il y a même des photos, des clichés avec que des hommes autour de la table, avec une chaise vide, s'il y a mis une femme dans cette place-là, ça dira aussi quelque chose de très fort, mais, cette idée de cette place qu'on lui doit, je pense, dans la vie, c'est important pour moi.
0: C'est assez intéressant ce contraste dans votre travail, puisque jusqu'ici vous utilisiez la photographie amateur, donc des clichés pris par des gens qui n'ont pas, souvent pas de notion de photographie. Et là, soudain, ce sont des photos très scénarisées.
3: Oui, c'est une belle rencontre, je trouve, que nous avons eue, parce que on a tous, enfin, notre matière première, c'est la matière mémorielle, et en fait, justement, d'apporter cette matière-là et de la confronter à notre réalité contemporaine, je crois que c'est vraiment ce qui nous passionne dans nos travaux. Oui.
0: Et justement, Omar Victor Diop, vous avez dit en interview avoir l'impression de voir sur certains clichés votre père dans les années 60. Cela, inséré dans toute votre œuvre de réhabilitation des personnes noires dans l'histoire, ça a engendré quelle émotion chez vous ?
3: Beaucoup d'attendrissement, parce que, en fait, mon papa est assez âgé, il a 90 ans, papa, et je sais qu'il m'écoutera en podcast. Bonjour papa.
0: On le salue.
3: Je suis son petit dernier, et c'est fou comment je le ressemble physiquement, et ça, j'en étais très ému, quoi, parce que mon papa est beau gosse quand même, il l'est toujours. Et puis, oui, c'est vraiment l'idée de... En fait, si je dois regarder tout mon travail d'autoportrait depuis ces 15 dernières années, c'est un voyage dans le temps. J'endosse des personnalités que j'aurais pu... Enfin, des personnes que j'aurais vraiment pu être, quoi. J'aurais pu être Jean-Baptiste Bellé, parlementaire français, né au Sénégal en 1780, à la Révolution française, où j'aurais pu être cette personne dans la série Being There. Et donc, c'est un peu aller embrasser, aller faire finalement des hugs à cette famille dont je me réclame. Et ça, je considère que c'est un privilège, quoi.
0: Asfar Shamsi, je crois que Lee Shulman, notamment autour de la table, connaissait plus ou moins votre travail via sa fille, qui est née, donc, il le disait en début d'émission, en 2006, et vous écoute. Vous, le travail de Lee et Omar, je ne sais pas si vous le connaissiez à l'avance. En tout cas, qu'est-ce que ça suscite chez vous, toutes ces réflexions autour de ce travail, en sachant que vous venez d'une génération hyper connectée, qui a un rapport aux photos tout à fait constant.

0: Moi, c'est un peu des sujets qui me passionnent en ce moment. Qu'est-ce qu'on absorbe de notre environnement? Qu'est-ce qui se transmet? Qu'est-ce qu'on arrive à transformer aussi? Donc, je trouve ça très touchant et c'est une, je trouve que la photo est une belle façon d'explorer qu'on en consomme beaucoup, mais qu'on s'attarde peu dessus. Et je trouve que c'est vraiment dans des détails, dans des photos de vie qu'on peut trouver plein de petites réponses et des choses bouleversantes.
1: Tout de suite sur France Inter, avant de poursuivre cette discussion sur la culture, c'est False Albatross.

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1: Et mes très chers invités, Lee Schulman, Omar Victor Diop, Assar Chemsi, l'émission va toucher tout doucement à sa fin. J'aimerais avant ça vous demander quelque chose. L'été est un moment d'expérimentation, de sensorialité, dont les souvenirs tiennent toujours chaud durant l'année. Pour la construction de l'imaginaire de nos auditeurs, j'aimerais vous demander une œuvre qui vous a marqué, que vous recommanderiez à Assar Chemsi.
2: Alors, je ne vais pas recommander une œuvre en tant que telle, mais plutôt une pratique culturelle. Et je vais conseiller à tous les auditeurs et les auditrices d'aller en festival, voir des concerts, découvrir de la musique. Je trouve que c'est une belle façon de découvrir de la musique que de la découvrir en live. Et aujourd'hui, il y a beaucoup de réseaux sociaux, beaucoup de choses qui sont virtuelles. Et en fait, c'est chouette d'aller rencontrer des vraies personnes, écouter des vrais artistes.
1: Qui constituent de très beaux souvenirs. Merci Assar Chemsi. Lee Schulman, petite recommandation rapidement.
3: Alors je parlais peut-être du dernier film que j'ai vu qui m'a beaucoup marqué, un film de Park Wan-chuk, un coréen que j'adore et qui a fait un film qui s'appelle Pas d'autre choix, qui est un film assez extraordinaire parce qu'il parle toujours de la famille, mais ça part toujours en vrille. Donc j'adore ce film-là.
1: Merci Lee Schulman. Omar Victor Diop, quelque chose qui vous a marqué peut-être?
4: Alors, je vais vous avouer une chose, je ne suis pas un gros fan du foot, mais alors ce que j'adore, c'est regarder les matchs de foot. Si vous êtes comme moi la prochaine fois, prenez un vélo, baladez-vous dans Paris, arrêtez-vous devant chaque terrasse et regardez les gens, c'est passionnant.

0: La balade en vélo les soirs de match, c'est votre recommandation, Omar Victor Diop. Je vous remercie tous les trois d'avoir été avec nous ce soir. Merci à vous, Asfar Chamsi. Vous serez sur scène le 2 août à Varelles pour le festival What en Schlick, le 23 août à Bréal-sous-Montfort pour le festival du Roi Arthur et le 10 octobre à Vitry-sur-Seine pour le festival de Marne et une cigale très bientôt également. Merci à vous, Omar Victor Diop. Vos séries photographiques Diaspora et Liberty sont actuellement accrochées au musée d'histoire de Nantes dans le cadre de l'exposition Expression décoloniale jusqu'au 8 novembre 2026. Merci à vous, Lee Schumann, vous exposez Horizon au Festival Photo La Gacille jusqu'au 4 octobre 2026. Omar, Lee, votre projet collaboratif Being There est actuellement aux rencontres d'Arles jusqu'au 4 octobre 2026. Merci d'avoir été à nos côtés sur France Inter ce soir. Merci à Étienne Bertin à la réalisation, assistée de Maria Conjar et Ninon Dabos, Céline Villegas, Louise Tempero et Anaïs Boucher à la préparation de l'émission, assistée de Costa Leprêtre. Merci également à Gaspard Guy Bourget à la technique, Juliette L'Orphelin à la programmation musicale. Et merci à vous de nous avoir écoutés. À demain, 18h, 19h sur France Inter. À suivre après le journal, vous avez rendez-vous avec Le Téléphone Sonne avec Célia Quilloré.
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0: Il est 19h sur France Inter. Le journal avec Benjamin Mathieu, bonsoir.
7: Bonsoir. Des images impressionnantes et un chiffre choc. 60 000 migrants ont réussi à pénétrer en quelques heures dans le petit territoire de Ceuta en provenance du Maroc, provoquant une grave crise migratoire. 48 000 d'entre eux ont déjà été refoulés de l'enclave, mais de Donald Trump à l'extrême droite française, on agite la peur de la submersion migratoire. La France met elle en place des contrôles renforcés à la frontière franco-espagnole. La surprise en Israël après l'annonce américaine cette nuit d'un accord avec le Hamas qui confirme son désarmement à Gaza. En échange, Israël devrait progressivement se retirer du territoire palestinien. Nous allons à Jérusalem dans le journal où les habitants ont du mal à y croire. Une reprise de feu d'ampleur dans le Var sur les contreforts du Gros Bessillon. 2000 personnes sont en cours d'évacuation. Des escrocs qui profitent eux de l'incroyable élan de solidarité pour se déguiser en faux pompiers et extorquer de l'argent. La FIFA qui poursuit ses projets de Coupe du Monde rapportant toujours plus d'argent, mais une fronde anti Infantino se lève. Et puis le téléphone sonne ce soir consacré à cette question. Quel musée pour demain? Célia Quilloré attend vos coups de fil juste après ce journal.
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7: Au moins 60 000 personnes ont donc forcé en quelques heures la petite frontière ultra sécurisée de Ceuta. Ce minuscule bout de territoire espagnol qui est situé à la pointe est du continent africain constitue une porte d'entrée pour les candidats à l'exil en Europe, parfois au péril de leur vie. Les autorités espagnoles annoncent ce soir avoir déjà expulsé 48 000 migrants de la petite ville autonome. Le Premier ministre espagnol était sur place à la mi-journée pour dénoncer une violation de l'intégrité territoriale de l'Espagne. Pedro Sanchez qui accuse aussi des mafias d'être à l'origine de la rumeur d'ouverture de la frontière. Et c'est bien cette rumeur qui a attiré ces jeunes. Ils témoignent au micro de la télévision espagnole ce matin.
8: On n'a pas une vie facile au Maroc. On n'a pas de bons soins médicaux, pas de bons enseignants. La vie est très dure là-bas.
9: On a une mauvaise vie au Maroc. C'est pour ça qu'on a nagé jusqu'ici. On ne comprend pas ce qui se passe vraiment. La plupart étaient en train de travailler et soudain, ils ont entendu dire que la frontière était ouverte et que des jeunes étaient entrés et tout le monde s'est retrouvé ici.
7: Une rumeur faisant suite à une décision de la Cour suprême espagnole rendue il y a 3 semaines qui serait donc à l'origine de cette vague migratoire sans précédent, Louise Bouillens.
10: Oui, elle dit qu'il n'est pas possible de reconduire à la frontière les personnes qui sont arrivées en Espagne par la

0: mère. En tout cas, pas sans une procédure administrative d'expulsion au préalable. À partir de là, la rumeur que la frontière s'est ouverte s'est largement répandue sur les réseaux sociaux au Maroc. Internet, où des vidéos circulent montrant cette arrivée massive par la terre et par la mer. Sur ces images partagées par le journal espagnol El País, on voit essentiellement des jeunes hommes et des adolescents passer la frontière, prêts à tout pour échapper au chômage et à des conditions de vie difficiles, prêts à payer le prix de leur vie puisque 34 personnes sont mortes, dont 18 qui se sont noyées. Sur un plan plus diplomatique, cette crise migratoire intervient 11 jours après la visite du Premier ministre espagnol Pedro Sanchez en Algérie, pays ennemi du Maroc, notamment parce qu'ils se disputent le Sahara occidental. Rabat a pu y voir une provocation alors même que l'Espagne a apporté son soutien au Maroc sur cette question il y a 4 ans.
1: Louise Buyen, une grave crise migratoire transformée immédiatement en polémique politique. Devant des journalistes de Fox News, Donald Trump estime que ces images ressemblent à une invasion. En France, Jordan Bardella, le président du RN, demande à l'Union européenne de suspendre immédiatement l'Espagne de l'espace Schengen, cet espace commun qui permet une libre circulation sans contrôle aux frontières des ressortissants des 29 pays membres. L'Italie et la Finlande proposent la même mesure, ce qui n'est pourtant pas possible juridiquement. Pierre Benazet du service international, bonsoir.
2: Bonsoir.
1: Cette crise migratoire qui se transforme en grave crise diplomatique européenne.
2: Oui, vous l'avez dit, ça a commencé dès hier soir. Giorgia Meloni, la présidente du Conseil italien, qui appelle à la suspension de l'Espagne de l'espace Schengen. Son ministre des Affaires étrangères, Antonio Tajani, qui abonde en affirmant que l'Espagne est en quelque sorte responsable de la crise. Le ministre espagnol des Affaires étrangères a eu beau dénoncer des propos démagogiques, la crise diplomatique intra-européenne a pris de l'ampleur aujourd'hui parce que l'Italie a eu le soutien de la Finlande, de la première ministre danoise et du premier ministre tchèque, qui a même accusé son homologue espagnol, Pedro Sanchez, d'avoir volontairement laissé entrer les migrants afin d'être réélu. De son côté, la présidente de la Commission européenne, qui a mis du temps à réagir, juge inacceptable les images en provenance de Ceuta, mais la Commission souligne que la suspension de l'Espagne n'est pas possible, effectivement, vous le disiez. Le rétablissement des contrôles aux frontières, c'est la seule mesure d'urgence prévue dans le code Schengen. En revanche, la Commission affirme ne voir aucun flux de migrants de Ceuta vers le continent européen. Et pour la Commission, comme pour le chancelier allemand Friedrich Merz, la priorité c'est maintenant le retour des migrants vers le Maroc.
1: Les explications de Pierre Benazet, pour être complet sur ce dossier, Emmanuel Macron a lui demandé au ministère de l'Intérieur de renforcer les contrôles à la frontière avec l'Espagne. Laurent Nunes active ce qu'il appelle la force frontière d'intervention rapide pour des contrôles en profondeur sur la frontière entre l'Espagne et la France. Les effectifs sont multipliés par 5 à partir de demain avec 334 policiers et gendarmes, précise le ministre de l'Intérieur. L'actualité ce soir, c'est aussi cette annonce qui a pris tout le monde de court. La nuit dernière, le président américain s'est vanté sur son réseau social personnel d'avoir signé un accord historique pour démilitariser Gaza. Et depuis, c'est silence radio du côté des autorités israéliennes. Cette feuille de route prévoit un désarmement du Hamas dans l'enclave palestinienne. De son côté, Israël est censé se retirer progressivement des 60% du territoire qu'il contrôle à Gaza. La population, elle, reste très partagée, comme à Jérusalem, où les habitants ont du mal à y croire. Le reportage de Michel Paul, RFI, pour France Inter.
3: L'annonce du président américain a pris les Israéliens par surprise et à la terrasse des cafés à Jérusalem, des jeunes oscillent entre soulagement individuel et inquiétude sécuritaire. Pour les proches de soldats sur le terrain comme Agar, l'urgence reste humaine.
4: Pour nous, enfin pour les jeunes de notre âge, c'est réjouissant parce que nos amis sont là-bas. Si les troupes sortent de Gaza, ça fait plaisir. Enfin, pour moi, personnellement.
3: De son côté, Inbal a le sentiment d'être une spectatrice des décisions américaines et met en doute la solidité des engagements.
5: J'ai pas l'impression qu'on ait vraiment un mot à dire sur le sujet. Si Trump le décide, c'est ce qui se passe. Mais je ne suis pas sûre que les deux côtés respecteront cet accord. Parce que lors des accords précédents, c'est pas ce qui s'est passé.
3: Yal, lui-même réserviste, appelle à privilégier la sécurité nationale et maintenir la présence sur le terrain.
6: J'espère que Trump ne nous imposera pas des choses qui ne sont pas bonnes pour la sécurité et qu'on fera ce qui est bon pour nous. Je pense qu'il faut rester dans la bande de Gaza et voir comment cela évolue.
3: Une opinion publique profondément divisée, mais surtout très sceptique.
1: Michel Paul à Jérusalem.
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1: Alors que le Var est placé en vigilance orange canicule aujourd'hui et demain, l'incendie du gros Bessillon fait face à une reprise en raison d'un fort mistral. Aujourd'hui, le feu qui reprend de l'ampleur avec des reprises localisées à l'ouest de la commune de Corins. La préfecture a ordonné l'évacuation de plusieurs quartiers et de campings de la municipalité. 500 pompiers sont encore mobilisés sur ce feu qui a déjà emporté 4500 hectares de végétation. Par exemple, Corinne, qui habite à Cotignac, elle quitte sa maison avec ses deux petits-enfants et ses chats sous le bras devant l'avancée des flammes et vit un véritable ascenseur émotionnel avec cette nouvelle évacuation.
7: On était à la piscine et le feu a repris juste au-dessus de notre colline et on a vite évacué parce que le feu il descend et ça va très très vite. Et ça fait trois fois qu'on est évacué et que le feu est pas loin, donc voilà.
8: Là vous avez pas réfléchi tout de suite?
7: Non, on est parti comme ça, on a enlevé le maillot, mis la chemise et on est parti. Trois fois, ouais, mardi dernier, mercredi, jeudi, donc on va dormir ailleurs en espérant qu'on retrouve notre maison. C'est assez effrayant et c'est assez stressant, les montagnes russes et puis...
8: Oui, je pense qu'en fait, ouais. On croit à chaque fois que c'est fini.
7: Voilà, et... voilà, c'est fini. Ouais, ouais.
1: Corinne, qui fait partie des 2000 évacués ce soir dans le Var au micro de nos confrères de Ici Provence. C'est la bonne nouvelle du jour, par contre, pour la Gironde, qui petit à petit vit un semblant de retour à la normale. Le trafic des trains au sud de Bordeaux reprendra progressivement dès demain. Le service sera normal vers Toulouse. Il y aura un TGV sur deux vers Arcachon, deux TGV sur cinq vers Andail et trois TGV sur quatre vers Tarbes. Le service sera, lui, quasi normal sur le réseau TER. Et puis, dimanche matin, il n'y aura plus aucune restriction. Un incendie dit hors norme, qui a suscité un élan de solidarité exceptionnel dans toute la France. Dernier exemple en date, le lancement d'un fonds de solidarité par l'Association des maires de France, qui veut lever entre 10 et 30 millions d'euros au profit des communes sinistrées. Mais tout le monde n'a pas le cœur sur la main. Plusieurs escrocs sillonnent le département, se faisant passer pour des sapeurs-pompiers, afin de récolter de l'argent, parfois avec de faux camions de pompiers. L'Union départementale des sapeurs-pompiers de la Gironde a déposé plainte, Laurent Kramer.
9: Avec des arnaques plus vraies que nature, fausses campagnes de collecte de fonds par mailing, usurpation d'adresse mail, comptes piratés sur les réseaux sociaux, certains escrocs en tenue de pompier vont jusqu'à emprunter d'anciens camions du SDIS pour faire du porte-à-porte et collecter de l'argent. Mathieu Jomain est commandant au SDIS de Gironde.
10: Il faut bien avoir en tête qu'au moment où on se parle, les sapeurs-pompiers sont sur le terrain. Il n'y a pas de demande de collecte émanant des sapeurs-pompiers de la Gironde. Il s'agit de démarches frauduleuses.
9: Les sapeurs-pompiers ont donc porté plainte auprès de la gendarmerie, escroquerie d'autant plus rageante que ces dons échapperont à ceux qui en ont réellement besoin, comme l'œuvre des pupilles des sapeurs-pompiers.
10: Nous rappelons que si des personnes souhaitent témoigner de leur soutien auprès des sapeurs-pompiers, tournez-vous vers les unions départementales des sapeurs-pompiers qui existent partout en France. Tournez-vous vers l'œuvre des pupilles des sapeurs-pompiers qui, je le rappelle, accompagnent les enfants de sapeurs-pompiers décédés en service et morts au feu.
9: Dans le Var, le SDIS alerte également sur ces escrocs qui se font passer pour des sapeurs-pompiers.
1: Le reportage de Laurent Kramer. Si vous souhaitez donner sans vous faire escroquer, vous pouvez aussi faire un don au Secours Populaire Français qui lance une collecte sur son site secourspopulaire.fr. Et puis ce soir, près de 200 000 résidents et touristes évacués depuis le début de l'incendie ont pu rejoindre leurs habitations. Les habitants notamment des communes d'Andernos-les-Bains et de Lanton ont ainsi été autorisés à réintégrer leur logement. Du côté de la Côte d'Or, l'incendie au sud de Dijon dans la commune de Couchet est maîtrisé. Les flammes ont ravagé 90 hectares de forêt en 24 heures. Le feu d'une ampleur très rare dans des forêts bourguignonnes avait démarré mercredi après-midi. Et puis 22 départements sont placés en vigilance orange à la canicule demain pour ce quatrième épisode de forte chaleur de l'année. Point météo complet à la fin de ce journal. La mère de famille suspectée de 5 infanticides à Orange dans le Vaucluse, mise en examen pour meurtre sur mineur de moins de 15 ans et placée en détention provisoire ce soir. Âgée de 32 ans, elle avait été interpellée mercredi à sa sortie d'hôpital après avoir accouché. Les ossements de 4 nourrissons et le corps d'un nouveau-né ont été retrouvés à son domicile. On passe au sport. Moins de 2 semaines après la finale de la Coupe du Monde aux États-Unis, c'est Dallas à la FIFA. Gianni Infantino, qui dirige l'instance, a annoncé vouloir ouvrir la compétition à des investisseurs privés. Depuis, ce ne sont que des rebondissements entre ceux qui sont contre ou ceux qui démissionnent de la FIFA pour protester contre ce qui ressemble à une nouvelle tentative de faire encore plus d'argent. Le très puissant président de la Fédération internationale de football, lui, s'en moque. Il accélère même son projet de Coupe du Monde à 64 pays. Nouridine Zidane, tout ça ressemble fort à une fuite en avant.
11: Côté pile, il y a le Gianni Infantino, affable, promettant toujours plus de revenus pour développer le football aux quatre coins du monde. Mais côté face, il y a sa méthode en mode rouleau compresseur, comme cette note publiée hier par la FIFA. On y apprend que d'ici le 14 août, une agence, je cite, indépendante, sera mandatée pour déterminer l'impact d'une extension de la Coupe du Monde à 64.

0: 4 équipes dans un délai de 4 semaines, soit quelques jours avant le 19 septembre, la date butoir fixée pour que les fédérations se prononcent sur la création de cette société commerciale si critiquée, y compris en interne, puisqu'après la démission du conseiller spécial d'Infantino, ce matin, c'est au tour du numéro 3 de la FIFA de manifester son opposition. Dans un communiqué, il indique que le personnel a été trompé par le manque de transparence de Gianni Infantino, le projet d'une seule personne, insiste-t-il. La maison FIFA brûle, mais pour l'instant, son président regarde ailleurs avec une pression qui s'intensifie au fil des heures.
1: Nour Edine Zidane, du service des sports. Il y a beaucoup moins d'argent dans cette histoire que je vous raconte, mais il y a encore un espoir de sauver les Girondins de Bordeaux. La liquidation judiciaire du club pourrait être évitée. Lourdement endettés et exclus des championnats nationaux, les Girondins vont être rachetés par le fonds d'investissement britannique Sparta Capital, qui s'engage à apporter une dizaine de millions d'euros nécessaires pour le maintien du club en National 1. C'est l'équivalent de la 4e division. Et donc sauver ce club historique du foot français, 6 fois champion de France. Et puis pour finir ce journal, c'est la fin d'un long calvaire dans les Pyrénées béarnaises. Mais une histoire qui se termine bien. Un spéologue de 62 ans a fait une chute à Lapierre-Saint-Martin. Il était bloqué depuis 36 heures dans le gouffre Launay-Perret à 320 mètres de profondeur. Il a fallu une cinquantaine de secouristes pour le venir en aide, mais il est sorti sain et sauf en fin de matinée sur une civière et conscient. Le récit du capitaine Olivier Pouilly en charge des opérations de secours.
2: Alors il était très heureux de revoir la lumière du jour. Il est resté conscient et actif et vraiment en lien avec les secours tout le long de l'opération. Je lui ai même parlé à la sortie de la cavité. J'ai salué son courage, sa patience et son moral, on va dire, à toute épreuve qui l'a conduit à endurer toutes ces souffrances. Quoi. Parce que voilà, c'est pas une évacuation très très confortable pour une victime en spéléo. Il allait voilà, aussi bien qu'on peut aller après 36 heures passées en détresse dans un gouffre. Sous le coup des médicaments, hein, puisqu'il a été pris en charge médicalement tout le long de la remontée, parce qu'on n'aurait pas pu le remonter dans cet état, il était trop douloureux quand même. Hein. Bien fatigué évidemment, mais content de voir presque la fin de son périple arriver.
1: Voilà, Olivier Pouilly au micro de Ici Béarn. Et sachez que le spéléologue a été plâtré par un médecin au fond de la cavité, donc à 320 mètres de fond. Il est désormais hospitalisé.
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1: Et la météo, c'est avec vous Laurence Dezélée. Il va encore faire chaud demain.
4: Oui, 22 départements seront encore en vigilance orange canicule sur le centre-est et le sud-est du pays. Demain matin, les nuages alterneront avec les éclaircies du sud-ouest au nord-est. Nous aurons également des entrées maritimes sur le Pays Basque et le Béarn. Mais partout ailleurs, il fera beau. L'après-midi, ce sera ensoleillé pratiquement sur toute la France. Le ciel restera variable en Alsace-Lorraine et en Franche-Comté, avec un petit risque d'ondée. Nous aurons aussi des nuages sur les Alpes, la montagne Corse, le Massif central et les Pyrénées. Ils pourraient donner localement des averses et parfois même des orages sur l'est des Pyrénées et sur les Alpes du Sud.
1: Et encore du vent demain après-midi, Laurence.
4: Un petit peu de mistral, ça va souffler à 40 km/h dans la vallée du Rhône. Il y aura aussi du vent marin à 50 km/h sur le nord de la Corse et la Côte d'Azur. Et pour les maximales, on attend 21 degrés à Cherbourg, 29 à Paris, 30 à Strasbourg, 31 à Toulouse et Bordeaux, 33 à Lyon et à Cannes et 36 degrés à Nîmes.
1: Merci Laurence. Il est 19h, bientôt 17 sur France Inter.
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1: Et après le journal, c'est bien évidemment le téléphone sonne. Ce soir, c'est avec vous, Célia Kilré. Bonsoir.
8: Merci, Benjamin. Bonne soirée à vous. 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
9: Bonsoir à tous. Et si on allait au musée dimanche après-midi? Oh non, maman, pas au musée. Une expo à la limite, pourquoi pas? Mais un musée, non, vraiment, j'ai pas envie. Si vous êtes parent, vous avez forcément entendu vos enfants vous répondre bof pour une invitation au musée. Et pourtant, parfois, souvent même, le miracle se produit. Vos enfants, vos ados se passionnent pour un musée original. Une expo drôle, émouvante, pourquoi pas. Ils prennent l'audio guide ou pas, se promènent à leur rythme, apprécient. Et qui sait, ils y reviendront peut-être, sans doute même, avec leurs copains. Qui ne se souvient pas d'un tout petit musée de son enfance, une seule pièce dans un village sur les traditions populaires de la région. Pour moi, c'est le musée du ski à Besse en Auvergne. Une vieille paire de skis en bois, une luge devant la porte et on a envie d'entrer juste pour voir. Qui ne se souvient pas d'une visite scolaire au Louvre ou à Orsay avec un guide qui vous passionnera sur une œuvre en particulier, les Ménines de Velázquez, le Déjeuner sur l'herbe de Renoir. Mais pourquoi certains publics n'en gardent pas un bon souvenir? Pourquoi les musées souffrent-ils d'une image poussiéreuse, vieillissante? Pourquoi font-ils peur parfois? Pourquoi certains publics ne se sentent pas autorisés à entrer? Et comment les prendre par la main, les convaincre? Les musées doivent-ils se rajeunir? Doivent-ils cohabiter avec l'intelligence artificielle qui les menace peut-être? Doivent-ils s'adapter au changement climatique? Doivent-ils devenir des lieux de débat, des lieux militants? Les musées, nos trésors, il y en a un millier en France, sont face à de nombreux défis. Ce soir, nous dessinons le visage des musées de demain avec vous tous. Alors dites-nous comment vous le voyez, le musée de vos rêves. C'est le moment, nos invités sont là, n'hésitez pas, appelez-nous au 01 45 24 7000. Vous pouvez aussi nous contacter grâce à l'appli Radio France sur la page de l'émission avec la case Réagir. Bienvenue à tous.
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9: Et Chantal nous a écrit « Les dernières fois que je suis allée dans les musées, même avec des places réservées, il y avait trop de monde, on ne voyait rien. Il faudrait peut-être limiter le nombre de places vendues afin de garantir une meilleure expérience. » Voilà une bonne question pour commencer. Pour répondre à toutes ces questions, nous accueillons ce soir en studio d'abord Aurélie Clément-Truise. Bonsoir.
10: Bonsoir.
9: Vous êtes directrice du Musée de l'Homme à Paris. Vous publiez « Pour un musée engagé, transmettre, interroger, inspirer » aux éditions de l'Aube. Nous avons en ligne également François Mérès, bonsoir.
11: Bonsoir.
9: Vous êtes muséologue, vous avez publié Géopolitique du musée, Pouvoir, Persuasion, Prédation, publié cette année chez Herman Collin. Matteo Merzagora, bonsoir.
12: Bonsoir.
9: Vous êtes directeur de la médiation scientifique et de l'éducation à Universcience, l'établissement qui regroupe la Cité des sciences et de l'industrie et le Palais de la Découverte. Nous appellerons aussi tout à l'heure Étienne Tornier, directeur adjoint du Musée des arts décoratifs et du design de Bordeaux. Bienvenue à tous les quatre. Alors d'abord, pour répondre à la première auditrice, c'est vrai qu'il y a un paradoxe, parce que d'un côté, on a un tiers des Français seulement qui vont au musée ou qui déclarent y aller régulièrement. Je me tourne vers vous, Aurélie Clément-Truise. Et en même temps, certaines expos qui marche très très bien et où il y a beaucoup de monde. C'est un paradoxe, il y a des musées à deux vitesses.
10: Oui, c'est un paradoxe auquel on est confronté avec certaines expositions temporaires, certains musées qui vont attirer beaucoup et d'autres qui vont rester plus ou moins vides. Et donc effectivement, comment on arrive à équilibrer un peu les visiteurs? Moi, ce que j'ai envie de vous dire, c'est oui, effectivement, c'est super d'aller au Louvre voir la Joconde une fois, voilà. Mais aller aussi à côté voir d'autres musées qui sont peut-être moins connus, moins instagrammables, moins iconiques, je ne sais pas, et essayer d'y trouver autre chose. Mais en tout cas, ce sont des lieux où il faut qu'on puisse y aller pour prendre du plaisir et justement pas avoir cette idée de « oh là là, il y a trop de monde, j'y vais, mais finalement, je n'en retire rien ». Et ça, je trouve que c'est terrible pour nos visiteurs. Et il faut qu'on arrive collectivement, en tant que musée, à travailler là-dessus, même si on a tous des quotas pour faire entrer les visiteurs.
9: Comment vous expliquez-vous que seul un tiers des Français, finalement, déclare aller au musée régulièrement, un tiers n'y va jamais et un tiers seulement occasionnellement? C'est peu, c'est presque un désamour. Comment vous l'expliquez?
10: Alors, c'est un chiffre qui est extrêmement stable depuis des décennies. Ça provient d'études menées par le ministère de la Culture, qui sont faites très régulièrement. Et on voit que ce chiffre évolue peu, alors que pourtant, il y a des politiques de démocratisation culturelle, on a beaucoup d'actions aujourd'hui pour des publics qu'on appelle éloignés de la culture. Et finalement, ça reste quand même, on reste dans ces grandes proportions. Donc, ça montre bien aujourd'hui qu'il faut que nos musées, peut-être,

0: et c'est d'aborder différemment les sujets, d'accueillir différemment les visiteurs, d'être plus ouvert, plus inclusif, et qu'on essaie de faire tomber cette barrière symbolique du musée comme lieu élitiste, comme lieu qui fait peur finalement encore à beaucoup de gens.
1: François Mérez, vous vouliez réagir à la question de Chantal. Vous parlez de musée millionnaire même.
2: Ben oui, c'est-à-dire qu'effectivement, il y a une très grande diversité des musées. Et globalement, sur les 1250 musées de France environ, seule une petite dizaine en fait de ces établissements qui sont millionnaires réalisent pratiquement 50% de l'ensemble de la fréquentation, c'est-à-dire 30 millions de visites sur les 60 millions. Donc ça veut dire qu'il y a une très grande concentration, ce qu'on observe dans beaucoup d'autres secteurs de la culture, hein, la musique, le cinéma, etc. Et donc effectivement, oui, il y a quelques musées qui sont engorgés, la plupart des autres en fait sont très très ouverts et très très libres.
1: Est-ce qu'il faut limiter dans les expositions qui marchent très bien? Est-ce qu'il pourra, pour que le public puisse mieux voir les œuvres, est-ce qu'il faut mettre plus de quotas, plus de limites?
2: C'est ce qu'on fait déjà, et forcément les établissements qui sont confrontés à ce type effectivement de public trop nombreux ont développé depuis pas mal d'années, hein, les premiers moments où on a envisagé des visites sur créneau pour certaines expos temporaires, ça remonte au début des années 90, et donc un certain nombre de grands établissements, depuis la Covid notamment, hein, ont très largement développé ce type de principe, a fortiori dès qu'on envisage des expositions temporaires importantes ou des musées qui sont très fréquentés, notamment par le tourisme international, on arrive effectivement vers ce type de solution.
1: Et en même temps, les musées ont besoin d'expos temporaires justement pour attirer le public. C'est aussi des locomotives.
2: Ben c'est surtout aussi parce qu'effectivement le musée a besoin de l'opinion des médias, et les médias, notamment la radio, réagissent, mais aussi les journaux, etc., réagissent d'abord à l'événement.
1: Ouais.
2: Et donc l'événement temporaire, c'est-à-dire effectivement que s'il n'y a pas de temporaire, s'il n'y a pas d'événement, effectivement c'est un non-événement pour les médias qui ne vont pas le répercuter. Et c'est là qu'on se retrouve face à un paradoxe, à savoir que certains visiteurs vont faire la file parfois ou dans des conditions assez difficiles, alors que certaines œuvres pourraient être visibles beaucoup plus facilement et dans des conditions bien plus optimales.
1: Aurélie Clément-Truise, au Musée de l'Homme, par exemple, vous avez besoin d'expos temporaires pour attirer des visiteurs qui viennent aussi voir les collections permanentes?
0: Oui, tout à fait. On a besoin, comme la plupart des musées, d'événementialiser en fait notre programmation. C'est comme ça qu'on arrive à avoir des campagnes de communication, à toucher de nouveaux visiteurs. Et aujourd'hui, on travaille justement pour que ces locomotives qui attirent des visiteurs puissent aussi, une fois que les visiteurs sont là, ils viennent voir l'exposition temporaire, mais qu'ils puissent aussi découvrir le parcours permanent, nos activités, notre programmation culturelle, qu'ils viennent boire un café, simplement passer dans notre librairie boutique, donc en faire un lieu de vie. Et pour ça, très concrètement, la solution qu'on a trouvée, nous, au Musée de l'Homme, c'est qu'on a un billet unique, c'est-à-dire qu'on arrête de faire une différenciation entre les expositions temporaires et les expositions permanentes. La personne vient, prend son billet et ensuite il accède à l'ensemble du musée, que ce soit temporaire ou permanent. Et depuis qu'on a fait ça, on voit effectivement qu'il y a un regain de fréquentation de notre parcours permanent.
1: Matteo Merzagora, je me tourne vers vous. Est-ce que vous aussi, à la Cité des Sciences, c'est une question qui vous préoccupe? Il y a beaucoup de monde pour certaines expos et c'est moins facile pour le reste?
3: Bah, disons qu'il y a, il y a deux facteurs. Un, je crois que c'est vrai pour nous, mais pour tous les autres musées, on n'est pas engorgé tout le temps. Il y a des moments de l'année, pour nous c'est la Toussaint, d'autres musées c'est d'autres moments de l'année, mais ou des moments de la semaine où on est vraiment engorgé, et d'autres moments où on peut faire des visites très calmes et très concentrées, et donc une invitation aux visiteurs, surtout venez au musée, continuez à venir, mais peut-être essayez de venir à tout moment. Mais il y a un autre facteur qui, à mon avis, est important, c'est-à-dire que, bon, nous on fait partie des millionnaires, donc la Cité des Sciences
1: et l'Industrie... Vous avez de la chance, vous avez le jackpot, vous n'êtes pas nombreux.
3: On a parfois beaucoup de public, mais parfois être plusieurs, c'est une vraie valeur ajoutée. Les musées, c'est aussi un lieu collectif, c'est un lieu de partage, c'est un lieu où être tous ensemble. Je donne un exemple, on organise cette mois d'août, le 12 août, pour l'éclipse. Vous savez qu'il y a une éclipse partielle en France, totale en Espagne. On organise une observation collective. Là, on veut être nombreux, on veut que ça soit un moment de waouh collectif, comme quand on a salué Sophie Adnaud qui partait pour l'espace. Et il y a d'autres moments où, par contre, on a envie d'avoir notre public concentré, assis,

0: dans une relation peut-être presque un à un avec l'œuvre ou avec les médiateurs, selon les typologies des musées. Donc, en gros, cette idée d'avoir beaucoup de monde, parfois c'est effectivement un frein, comme disait l'auditrice, mais parfois c'est aussi ce qui rend le musée un lieu passionnant.
1: Et vous, en tout cas, vous ne souffrez pas de désaffection, vous n'avez pas besoin de dépoussiérage?
0: Donc on a toujours besoin de dépoussiérer comme chez nous, hein, mais ça tous les ans, tous les mois, même tous les jours. Et, mais non, on n'a pas. Nous, on participe à une croissance moyenne. C'est un peu compliqué pour nous parce qu'on a eu la Cité des Enfants, qui est une de nos moteurs, qui était fermée l'année dernière. Donc oui, l'année dernière on a un peu baissé, mais parce qu'on avait un de nos phares qui était fermé. Donc on voit que le public reste affectionné et dans notre cas, mais je sais, c'est un cas un peu particulier, c'est aussi le public jeune qui est très fidèle.
1: Merci. Emmanuel nous appelle. Bonsoir Emmanuel.
2: Bonsoir.
1: Je vous écoute, bienvenue.
2: Oui, merci beaucoup de prendre mon appel et merci à France Inter pour la qualité de ses émissions. Il se trouve que j'ai refait une visite au musée d'Orsay la semaine dernière et que ça m'a interpellé sur le moment les questions que vous vous posiez. C'est comment on accroche l'intérêt des visiteurs et notamment des jeunes. Alors je trouve qu'en globalement c'est plutôt bien contextualisé, par salle, par période. Il y a certains tableaux, malheureusement c'est qu'en anglais, c'est pas en plusieurs langues. Et comme c'est vrai que c'est très touristique, beaucoup de gens utilisent des audioguides. Et les audioguides, je pense qu'on pourrait imaginer plusieurs parcours, parce qu'en fait les gens, ils regardent les œuvres d'une autre façon. Effectivement, vous parliez des ados, parfois ils passent devant, ils ne regardent même pas. Et puis il y a des gens qui les ont vus une fois, deux fois, qui reviennent ou qui sont très contents de voir un truc historique et qui peuvent rester 10 minutes devant un tableau. Et je me disais que peut-être qu'avec les audioguides, on pouvait proposer des expériences différentes. Voilà, j'ai besoin de deux phrases pour m'expliquer ce tableau. Je suis prêt à y passer 3 minutes ou voire 10 minutes avec une vraie analyse sur le rôle artistique ou historique de l'œuvre qu'on regarde. Enfin voilà, il me semble que proposer un audioguide adapté à plusieurs parcours différenciés serait pas forcément une mauvaise idée pour attirer des nouveaux publics et proposer une expérience différente.
1: Merci beaucoup Emmanuel de nous avoir appelé. Aurélie Clément-Truise, est-ce que vous réfléchissez au Musée de l'Homme par exemple aux audioguides, à différents usages pour ces audioguides en fonction peut-être du public, de l'âge, etc.?
3: Alors, on travaille de toute façon beaucoup en fonction des typologies de public. Et aujourd'hui, ce qui est génial, c'est qu'on a plein d'outils à notre disposition. Donc l'audioguide, c'est un premier outil qui peut être très bien, par exemple, pour avoir des traductions de langue. Nous, au Musée de l'Homme, on a un audioguide qui est une application, en fait, qu'on télécharge. On a du Wi-Fi gratuit dans le musée et on l'a en 5 langues.
1: Y compris en français, donc.
3: Y compris en français, bien évidemment. Après, on a très concrètement développé un livret de visite pour les enfants, avec notamment un petit personnage de BD qui est connu des enfants, qui est Ariol, en partenariat avec Bayard Jeunesse, pour arriver à créer un parcours humoristique pour des petits, pour des jeunes lecteurs, et qu'ils trouvent leur compte dans le musée. Aujourd'hui, la plupart des musées vont travailler à développer des outils de visite, comme ça, en fonction des typologies de public. Alors, il n'y a pas tout dans tous les musées, parce qu'effectivement, ce n'est pas toujours évident, mais en tout cas, il y a énormément d'efforts qui sont faits en ce sens pour essayer d'adapter au mieux, finalement, le discours et le type de visite en fonction du visiteur. Après, on voit aussi que quand on parle des jeunes et notamment des ados, ça reste une cible extrêmement compliquée à capter dans les expositions. Mais typiquement, l'an dernier, au Musée de l'Homme, on avait une exposition qui s'appelait « Migration, une odyssée humaine », où on a eu énormément de jeunes entre 15 et 20 ans qui sont venus pour le sujet, parce qu'ils se sentaient concernés par ce sujet et on n'a pas eu de mal à les mobiliser dans l'exposition. Mais encore une fois, il faut trouver des moyens d'accéder jusqu'à quelque chose qui les intéresse et un format qui va aussi leur parler.
1: Merci beaucoup. Sandra nous appelle de Nantes. Bonsoir Sandra, bienvenue.
4: Oui, bonsoir, merci de prendre mon appel et pour vos émissions. Oui, moi je vous ai appelé parce qu'en fait pour moi, depuis que je suis assez jeune, notamment depuis que je suis venue à Paris à 18 ans, et un mois, voilà, le musée c'est un formidable antidépresseur.
1: Ça fait du bien d'entendre ça.
4: Voilà, et donc dès que j'ai un coup de mou, souvent je vais voir une expo ou je vais dans un musée, je retourne dans certains musées. Maintenant j'habite à côté de Nantes. Et donc, la dernière fois que je suis allée au musée, c'était il y a à peine 2 semaines, avec mon petit-fils, Mathilde, 4 ans et demi. Et voilà, que j'emmène régulièrement voir des expos ou au musée. Donc, moi, je prends pas d'audio guide. Et puis, surtout pour les enfants, je trouve qu'il prend, voilà, il prend ce qu'il a envie de prendre. Souvent, il me reparle d'une expo, parfois un an après. Et c'est toujours amusant de voir, voilà, ce que les enfants retiennent, un détail très souvent. Et c'est au musée d'art de Nantes, voilà, on est allé. Il y avait une expo qui n'était pas facile pour les enfants, mais alors par contre avec une très bonne médiation, un très beau livret pour les petits qui s'appelait Odyssée de l'oubli de Anne et Patrick Poirier. Exposition qui était notamment beaucoup centrée sur sur la mort, sur la disparition. Et en fait, c'était étonnant de voir comment cette expo lui a parlé, lui a plu. On n'a pas retenu bien sûr les mêmes choses, on n'y a pas vu les mêmes choses. Mais c'est ça que je trouve fantastique dans les musées. Et puis même, je retourne régulièrement dans le même musée parce que souvent, les accrochages changent un peu. Donc, ce qui me permet aussi de redécouvrir voilà, des tableaux ou de voir des tableaux sur lesquels j'étais passée peut-être un peu vite la fois précédente. Enfin voilà, je trouve que l'art, la culture et les musées, c'est accessible pour tout le monde. Il n'y a pas besoin, je pense, forcément d'avoir une grande connaissance. Donc j'encourage tout le monde à y aller, et sans a priori. Et puis voilà, on regarde, on prend ce qu'on prend, et puis on s'émerveille, et c'est tout. Voilà.
1: Merci beaucoup Sandra pour ce message positif, ça donne envie effectivement d'aller au musée, c'est très chouette, merci. François Mérez, vous souhaitiez réagir, je vous écoute.
5: Oui, mais ce que dit cette auditrice est très important, parce qu'effectivement, ce qu'il est important de comprendre, c'est qu'il y a beaucoup de raisons pour lesquelles on vient au musée. Et l'idée d'utiliser, entre guillemets, le musée comme antidépresseur, c'est une condition possible. C'est-à-dire qu'il y a une catégorie qu'on appelle les ressourceurs qui viennent vraiment pour se recharger les batteries dans un musée, en face de l'art ou bien d'un aquarium, pour véritablement ressentir des vibrations. Et puis, le musée peut être utilisé comme un lieu de socialisation, et notamment pour ses enfants, ses petits-enfants, pour faire une visite avec des amis, où finalement ce qui sera important, c'est pas toujours le contact avec les œuvres, mais c'est de passer un bon moment. Et donc on se rend compte à ce moment-là, à travers les enquêtes qui ont été menées, que dans cette perspective, ce qu'on attend du musée, c'est pas du tout la même chose que par exemple des questions d'apprentissage. Et certains, évidemment, visiteurs, comme le premier auditeur qui est intervenu, l'envisage d'abord aussi pour des questions notamment d'apprentissage. Et on a bien compris aussi que l'apprentissage, ça peut être de manière très très différente. Donc ce qui est assez fascinant, c'est justement de voir que tout le monde ne vient pas pour les mêmes raisons au musée. Et c'est tout le challenge évidemment pour les responsables, c'est d'essayer de s'adresser à chacune de ces catégories pour lui proposer des éléments qui vont effectivement renforcer son adhésion par rapport à ce qu'il en attend. C'est-à-dire aussi bien parfois des informations surprenantes, parfois effectivement un discours qui n'est pas du tout un discours convenu, parfois simplement aussi des lieux de détente agréables pour effectivement vivre une expérience particulière.
1: Merci beaucoup. Matteo Merzagora, est-ce que ça nous amène aussi à réfléchir aux thèmes qui doivent être abordés dans les musées à l'avenir ? Vous vous dites il faut comprendre désormais plus les révolutions climatiques, technologiques. Est-ce que le musée doit aussi s'intéresser plus à des sujets scientifiques ? C'est votre cas, bien sûr, à Universcience. Mais pour vous, il faut se tourner plus vers l'avenir et moins vers le passé, c'est ça ?
0: On peut y revenir, mais je voulais juste, parce que je suis vraiment d'accord avec ce qu'il disait François Mérès sur la multiplicité des besoins, des raisons pour lesquelles on fait une visite au musée. Et nous, on a eu une très très bonne fréquentation lors de la dernière canicule. Là, on verra les données pour celle-ci. Et entre nous, on se faisait un peu la blague. Ben oui, c'est facile, on est un lieu extrêmement frais. Et donc, c'est pour ça qu'on a eu du public. Et au début, on le disait un peu comme une blague, mais peut-être pas. Peut-être être bien, être dans un lieu confortable, un lieu où on peut réfléchir, se sentir bien, c'est une de nos missions. Et donc, tant pis si c'est pour les fois. Mais nous, on a l'avantage qu'au sein du musée, on a aujourd'hui, par exemple, une grande exposition qui s'appelle « Urgence climatique ». Je viens à votre question. Et donc, oui, on peut être au frais, et regarder ce qui se passe dans le monde, et les regarder en connaissance de cause, ou peut-être en connaissance des causes, au pluriel, on pourrait dire en ce moment, C'est-à-dire en allant interroger, mais comment ça se fait, mais pourquoi on est là, est-ce qu'on est impuissante, est-ce qu'on est puissante. Et donc, oui, moi je suis convaincu qu'aujourd'hui, un musée, sans absolument pas négliger l'importance qu'a la récupération, les regards continus et toujours dépoussiérés sur les passés, mais qu'il y a, au moins un musée comme les nôtres, un devoir d'interroger les grandes questions qui animent le monde aujourd'hui et donner des clés d'interprétation et de la confiance dans le futur.
1: Aurélie Clément-Truise, vous aussi, vous imaginez le musée de demain comme, vous dites, une agora citoyenne ouverte à tous, c'est-à-dire un lieu de débat, c'est ça? Un musée citoyen?
3: Oui, c'est un petit peu ce que j'explique dans mon livre pour un musée engagé. En fait, un musée est là pour conserver des collections, et ça, c'est une mission première, et il faut absolument poursuivre cette mission. Mais la deuxième mission du musée, qui est vraiment complètement lié à cette idée de conservation, c'est la diffusion. La diffusion des savoirs, la diffusion des collections. Et cette diffusion, elle passe effectivement par à qui on s'adresse, comment on va s'adresser à ces publics-là. Et donc aujourd'hui, si on veut que les musées restent des lieux, comme on le disait précédemment, des lieux où on se sent bien, où on va venir vivre une expérience à plusieurs, des lieux de rencontre, des lieux d'échange, il faut qu'on puisse aussi interroger les grandes questions contemporaines au sein de nos musées, et quelles que soient les collections. Pour le coup, même des musées qui ont des collections d'histoire, des collections d'archéologie, peuvent tout à fait interroger les questions contemporaines à travers ça. Je vais vous donner un exemple très concret, puisque c'est ce qu'on met en œuvre dans la programmation du Musée de l'Homme. On prépare une exposition pour l'an prochain, donc vous avez l'information en primeur.
1: Merci beaucoup.
3: Et ça va s'intituler « Richesse et pouvoir à la préhistoire ». Donc ça parle de préhistoire, et on va questionner les systèmes de valeurs, les systèmes de domination qui existaient à la préhistoire. Et tout ça est mis en regard avec des systèmes de domination actuels, des systèmes sociaux qui existent encore aujourd'hui. Comment on définit la richesse, et en quoi cette richesse peut influencer le système social. Et donc tout ça entre en résonance, donc une thématique a priori préhistorique, même pas historique, peut entrer en dialogue avec des questionnements contemporains. Et c'est là où je pense qu'il faut que nos musées aillent en ce sens pour être toujours en phase avec des nouveaux publics.
1: Et donc, est-ce que les musées doivent devenir aussi politiques, voire engagés, voire même militants?
3: Alors, politiques, de fait, ils le sont. Ils sont dans la cité, ils participent à ça.
1: Ils doivent être des lieux de débat.
3: Voilà, ce sont des lieux de débat. Pour moi, c'est évident. Après, la frontière est aussi très claire. Il ne faut pas qu'ils deviennent des lieux militants. Parce que le militantisme peut être excluant sur certains sujets. Et au contraire, le rôle du musée est de rassembler. C'est un lieu ouvert à tous qui doit être, alors pardon pour cet anglicisme, une safe place, un lieu où tout le monde doit pouvoir aller. Ce sont des lieux publics qui appartiennent à tous, à la nation. Et c'est important de les garder avec cette ouverture-là. On n'est pas là pour asséner un discours politique, on n'est pas là pour dire ce qu'on doit penser, mais on est là au contraire pour diffuser de la connaissance, des savoirs, des collections, montrer la sensibilité des artistes et faire réfléchir ou faire ressentir à nos visiteurs le monde qui nous entoure.
1: Alors justement, Anne-Claire nous attend au standard. Bonsoir Anne-Claire.
6: Bonsoir.
1: Je vous écoute.
6: Oui, moi je voulais intervenir. Je suis médiatrice culturelle jeune public dans un musée archéologique. Et donc avec ma collègue, on se bat en fait tous les jours pour prouver que les musées c'est pas poussiéreux et que nous on n'a pas juste trois pierres à regarder, qu'il y a plein de choses très intéressantes. Et donc on a une programmation de médiation qui reste originale à partir de 18 mois et avec des sujets qui parlent à tout le monde. Et c'est un peu comme au McDo, en fait, c'est venez comme vous êtes et vous n'avez pas besoin d'être érudit pour nous suivre. Et on fait de manière ludique, on apprend plein de choses. Et je voulais témoigner parce qu'il y a pas plus tard qu'hier, il y a un papa qui est venu me voir à la fin de ma petite visite atelier. Il me dit c'est extraordinaire, ça fait 2 heures qu'on est dans un musée et en fait ma fille elle a pas envie de repartir.
1: Ah super, voilà. Super. Et comment vous l'imaginez vous, Anne-Claire, le musée de demain? Est-ce que vous aimeriez le voir se transformer ou pas forcément?
6: Alors oui, ça commence. Par exemple, nous on est labellisé musée joyeux. Vraiment pour le jeune public, où on explique les règles aux enfants qu'en fait, ils ont le droit de pas aimer ce qu'ils voient, ils ont le droit de prendre leur temps, ils ont le droit de parler, de discuter autour d'une œuvre. Et je pense en fait que ce sont c'est les visiteurs de demain. Hein. Donc dès maintenant, de leur dire que c'est des endroits où on peut s'exprimer, on n'est pas obligé de ne pas faire de bruit, de ne pas bouger, et que c'est des lieux pour eux, c'est important.
1: Merci beaucoup Anne-Claire. Matteo Merzagora, vous souhaitiez répondre à Anne-Claire ?
0: Mon rôle l'a dit, je suis directeur de la médiation à Universcience, donc je suis très très content de l'appel de
1: c'est sûr, ça fait plaisir.
0: Anne-Claire, parce qu'on considère que que l'interaction humaine qu'on a dans les musées, parce qu'il ne faut pas oublier, c'est des lieux où souvent, très souvent, dans beaucoup de musées, on rencontre des gens, que ce soit des experts, dans notre cas des chercheurs, en sciences dures, en sciences humaines, et des médiateurs et médiatrices scientifiques qui accompagnent les visiteurs, parfois dans des ateliers, parfois dans des démonstrations. Et cet aspect des rencontres humaines qu'on peut avoir dans les musées est essentiel, à mon avis, dans les dessins du musée du futur. Peut-être je peux profiter aussi occasion pour signaler, vous savez où je veux en venir, l'ouverture du Palais de la Découverte, qui est en travaux aujourd'hui et qui terminera ses travaux en mars 2027. On va réouvrir ces musées. Et depuis 1937, au cœur de l'action du Palais de la Découverte, il y avait l'idée de voir des chercheurs, des médiateurs et médiatrices interagissaient avec les publics, faisaient des démonstrations et aujourd'hui, plus encore qu'à l'époque, écoutent et essayent de comprendre les visiteurs. Parce que un des éléments clés de cette construction de confiance dont on a, je crois, tous besoin pour construire les futurs, c'est la capacité de dialogue et la capacité d'écoute. Et on peut avoir des agents conversationnels, mais on sait très bien que ce qu'on va chercher dans les dialogues et dans l'écoute, c'est surtout cette relation humaine qui, face aux défis d'aujourd'hui, est, à mon avis, essentielle.
1: Et Matteo Merzagora, est-ce que vous estimez aussi que les musées doivent devenir un lieu de rencontre aussi, un lieu de vie, pas seulement un lieu d'exposition finalement? Est-ce qu'au Palais de la Découverte, ce sera ça aussi, avec des débats, des rencontres? C'est l'idée?
0: Oui, c'est exactement l'idée. Dans ce qu'on a renouvelé dans le Palais de la Découverte, c'est plus des sciences contemporaines et aussi plus des rencontres, plus des débats et plus des discussions autour de ces enjeux qui sont devenus de plus en plus importants pour tout le monde, pas que pour les passionnés des sciences. Les musées, c'est pas depuis aujourd'hui, faut pas attendre demain pour voir dans les musées des lieux de rencontre. Et je crois que c'est un des rôles qu'ils assument. Et si on voit plutôt il faut les faire monter en puissance sur ces domaines-là plutôt qu'à les transformer, parce que un musée qui n'est pas un lieu de rencontre, il a déjà aujourd'hui raté quelque chose.
1: François Mérès, est-ce que à l'étranger aussi les mêmes questions se posent, j'imagine? Est-ce que certains musées deviennent des lieux de vie, sont un peu en avance par rapport à certains musées français sur cette évolution?
5: Je dirais globalement qu'évidemment c'est intrinsèque au musée que cette dimension sociale, le musée comme lieu de sociabilité est, je dirais, à son origine un élément tout à fait fondamental. Maintenant, évidemment, qui dit lieu de socialisation, lieu de médiation avec le rôle extrêmement important des médiateurs, dit aussi le fait qu'il y ait des médiateurs et qu'ils soient suffisamment nombreux. Et là, ça amène tout de suite évidemment une question du coût. Puisqu'en fait, c'est une question financière, évidemment. C'est-à-dire qu'évidemment, c'est probablement cette expérience sociale, ce lien tout à fait particulier que le médiateur, et notamment, effectivement, le Palais de la Découverte a joué un rôle absolument central à ce niveau-là. Beaucoup d'écomusées durant la période des années 70 avec la nouvelle muséologie ont agi dans cette logique de sociabilité, de participation, etc. Et donc, on est dans des éléments qui requièrent évidemment beaucoup d'êtres humains, de professionnels, d'acteurs qui peuvent être plus ou moins militants. Mais c'est évidemment l'inverse parfois qui est proposé, c'est-à-dire que on se dit si on propose des audio guides, si on propose un discours qui soit fait spécialement pour chaque personne à travers des éléments de médiation électronique, etc., on va réussir aussi à obtenir. En fait, non. Et c'est évidemment une des difficultés. finalement, cette balance entre d'un côté ce qui coûte et malheureusement ce qui suppose que la formule du musée en tant que telle est déficitaire dans la quasi-totalité des cas et suppose des subventions. Et c'est évidemment cet aspect qui, à mon sens, est au cœur évidemment de sa survie dans les années futures. Hein. Et c'est aussi ça qui sera la source.
1: Et d'ailleurs, Sylvie, oui. Une auditrice, nous écrit pour nous dire qu'elle dénonce l'hyper-précarisation des employés de la culture, notamment dans les musées. Elle est guide conférencière, chargée de mission dans le service public. Est-ce que, effectivement, ça, c'est un problème qui peut bloquer l'évolution des musées, selon vous ?
5: C'est toute la logique du néolibéralisme qui s'est développée à partir des années 90 dans les musées et qui a amené en fait à une fragilisation notamment des équipes de médiation qui ont été de plus en plus sous-traitées, qui amènent effectivement beaucoup de précarité. Il y a un certain nombre d'établissements qui ont vraiment voulu investir dans cette dimension et parce qu'ils y croient beaucoup et qui considèrent évidemment que c'est un des points importants, mais c'est sûr que c'est souvent un lieu d'économie par rapport justement à des expositions temporaires qui coûtent extrêmement cher. Et c'est un des dilemmes du directeur de musée de faire des équilibres entre notamment cette dimension-là et toute une série d'autres, en sachant que l'un, malheureusement, va se faire parfois au détriment de l'autre.
1: Et il y a des agences privées aussi parfois qui assurent les visites dans des musées publics ?
5: De plus en plus, évidemment, il y a des agences, des acteurs privés qui se sont mis en place pour notamment jouer le rôle de fournisseur de médiation en quelque sorte, alors en procédant à des engagements avec des gens qui sont parfois qui ont des très très bonnes formations, mais qui progressivement sont aussi parfois pressurisés par rapport justement à des exigences qui sont de plus en plus complexes. Maintenant, vous évoquez la question de l'étranger et ce qui est intéressant à voir, c'est notamment, par exemple, ce qui se passe aux États-Unis. Si on pense au musée de demain, ce qui peut nous attendre, c'est aussi ce qui se passe, par exemple, dans d'autres pays, c'est-à-dire dans des États qui parfois deviennent de plus en plus autoritaires, notamment au niveau des musées. C'est ce qu'on observe avec ce qui s'est passé avec la présidence de Trump et la Smithsonian Institution qui est amenée à qui est condamnée en quelque sorte par le régime actuel en disant qu'elle est trop woke, qu'elle est trop engagée, trop militante et qu'elle ne développe pas un caractère de vérité. Et c'est là qu'on voit aussi évidemment toutes les dérives possibles.
1: Donc les musées peuvent être un lieu de débat, mais ils dépendent aussi du pouvoir politique en place, on l'entend bien. Il est 19h50, nous dessinons ce soir les visages possibles des musées de demain. C'est le téléphone sonne, appelez-nous au 01 45 24 7000. Il nous reste une dizaine de minutes.
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1: Bonsoir Étienne Tornier.
8: Bonsoir.
1: Vous êtes là, vous êtes directeur adjoint du musée des arts décoratifs et du design de Bordeaux. Votre musée vient tout juste de rouvrir après 3 années de travaux. Quand on réfléchit à cette question des musées de demain, j'imagine que vous êtes posé plein de questions en ce sens. Est-ce que pour vous aussi, il faut que le musée soit un lieu de vie, par exemple ?
8: Ah oui, c'est essentiel, effectivement. On se l'est dit depuis le début de cette réflexion et de cette rénovation la configuration du musée fait que ce lieu peut être un lieu de vie dans le sens où nous disposons d'un restaurant, nous disposons d'une boutique qui en soi peuvent être indépendantes et peuvent être en eux-mêmes, en elles-mêmes des espaces des lieux de destination. Et c'était important pour nous de préserver cet aspect-là, c'est-à-dire qu'on peut venir au musée uniquement pour partager un repas ou uniquement pour acheter des ouvrages ou des objets et aussi profiter du site qui a évidemment une architecture, un caractère historique exceptionnel. Et la cour aussi du musée, cette grande cour ouverte, fait qu'on peut y organiser des concerts, des rencontres.
1: Donc un lieu de fête aussi, un lieu de rencontre, de fête, un lieu joyeux.
8: Voilà, tout à fait. Et ça me paraît essentiel, ça me paraît complètement essentiel aujourd'hui, oui.
1: Est-ce que pour vous, il faut aussi que le musée, vous me le disiez, soit transparent avec son histoire, qu'il raconte ses origines ?
8: Oui, c'est essentiel et qui plus est à Bordeaux, en fait beaucoup de et globalement, je dirais que beaucoup de musées sont installés dans des lieux qui n'étaient pas des musées à l'origine, sont installés dans des châteaux, dans des maisons particulières comme le cas du MAD de Bordeaux et pour nous à cette réouverture, c'était important de revenir sur l'histoire de ce lieu, de cet hôtel de la Lande qui a été construit par par Raymond et Jeanne de Lalande qui possédaient des plantations à Saint-Domingue et donc qui au XVIIIe siècle faisaient fortune à travers le commerce triangulaire et la traite négrière. Donc ça c'était un passé qui était raconté mais qui était raconté de façon je dirais superficielle et que nous avons souhaité raconter de façon très claire avec des mots compréhensibles et absolument explicites.
1: À Bordeaux, il a fait très chaud, hein, ça n'a échappé à personne cette semaine. Est-ce que vous avez dû aussi adapter le musée au climat ? Est-ce qu'il y a un enjeu environnemental dans cette rénovation ?
8: Ouais, gros enjeu environnemental effectivement, mais ça je pense que tous les bâtiments publics se posent cette question-là, la question de nos consommations d'énergie. C'était essentiel qu'on arrive à baisser nos consommations d'énergie parce que les bâtiments dans lesquels nous sommes installés, et c'est le cas de vraiment une grande majorité des musées, sont souvent...

0: un musée entièrement climatisé émet aussi beaucoup d'énergie. Donc on a toute une partie qui l'est et qui effectivement peut être un refuge climatique l'été, une autre partie qui est fraîche mais qui bénéficie plutôt de l'inertie thermique d'un vieux bâtiment.
1: J'ai une dernière question qui concerne les écrans. Vous vous situez comment par rapport à ça? Vous avez une position assez originale.
0: Oui, je ne sais pas si c'est une position originale. En tout cas, je pense qu'on a bénéficié du retour d'expérience de beaucoup de musées vis-à-vis de la place de la médiation numérique dans les parcours. Et on a fait un choix de plutôt limiter la médiation numérique, en tout cas la limiter vraiment que quand elle nous semblait indispensable. Et quand on la conçoit de façon très très simple, avec vraiment très peu de médias, je dirais peu d'artifices. Et par ailleurs, d'un point de vue médiation, on a fait ce choix effectivement assez radical de ne pas mettre de cartel dans les espaces d'exposition et de faire en sorte que toutes les informations soient disponibles dans des livrets à disposition des visiteurs dans chacune des salles. Donc quand on rentre dans une salle, c'est comme si un peu on rentrait chez quelqu'un, on voit les objets exposés, on les trouve très beaux et c'est ce rapport esthétique à l'œuvre qui nous intéresse et qu'on souhaite premier dans la visite. En tout cas, et que la connaissance vienne après. Ça perturbe un petit peu certains visiteurs, mais beaucoup, beaucoup apprécient.
1: Merci beaucoup, Étienne Tornier, et bon été au Musée des Arts Décoratifs et du Design de Bordeaux. Guillaume nous appelle de Paris. Bonsoir Guillaume, désolé pour l'attente.
2: Bonsoir, non, il n'y a aucun problème.
1: Je vous écoute.
2: Merci de prendre mon appel. Donc j'appelais pour témoigner de mon expérience de simple visiteur, simple mais assez fréquent, d'exposition temporaire autant que des collections permanentes à Paris, mais également à Londres. Et une chose qui me frappe entre, on va dire, les musées français, parisiens et londoniens ou britanniques en général, c'est que les musées londoniens nous donnent parfois l'impression d'être mieux armés ou mieux orientés justement pour attirer un public plus jeune, pour faire un trait d'union entre le monde aujourd'hui, la société britannique d'aujourd'hui et le patrimoine artistique de ce pays. Alors, un exemple qui m'avait frappé il y a quelques années, j'étais dans mon musée préféré à Londres, le musée Victoria et Albert, et de façon complètement inattendue avec ma femme, nous étions tombés sur une salle où un concert de rock venait de se terminer. Alors, c'était un peu frustrant, mais il n'y avait pas
1: assisté. Justement, c'est toute l'idée, oui.
2: Voilà. Mais on s'est dit, ah mince, on a raté quelque chose, et on a vraiment l'impression qu'il se passe des choses dans ces musées, y compris donc ces musées qui sont très patrimoniaux, je ne sais pas si c'est le bon terme, mais en tout cas qui ont des collections permanentes. On a toujours l'impression qu'il se passe des choses, qu'il y a une grande ébullition, et que c'est donc des lieux de vie, des lieux de création, il y a des créateurs contemporains qui sont représentés, y compris dans des musées qui sont plutôt orientés vers des choses plus historiques. Et je me disais qu'en France, on a beaucoup de musiciens, par exemple, et pas que des musiciens classiques, pas que des musiciens de jazz, qui sont parfois perçus comme des musiques un peu cérébrales, à tort ou à raison, mais on a un patrimoine de chansons françaises, des gens qui créent des choses, et peut-être que certains musées pourraient, alors ça se fait peut-être, mais pourraient proposer à ces créateurs d'intervenir, et puis de faire ce trait d'union entre la culture, certes populaire, mais qui a quand même une valeur, et puis les collections qu'ils proposent.
1: Merci beaucoup Guillaume pour votre intervention. Aurélie Clément-Truiz, est-ce qu'effectivement on peut s'inspirer de ces modèles anglais et faire rentrer le spectacle vivant aussi dans le musée ?
3: Alors les Anglais ont un rapport très décomplexé effectivement dans leur musée, à la culture, et quand on va au British Museum, on voit effectivement des hordes d'enfants en train de courir partout et ça ne gêne personne. Je pense qu'il y a encore effectivement certains codes à casser en France, dans les musées français, pour qu'ils soient plus accessibles. Après, la bonne nouvelle, c'est qu'aujourd'hui, ce décloisonnement, il existe dans beaucoup de musées.
1: Il est en train de se faire.
3: Il est en train de se faire, c'est progressif, ça demande aussi des moyens, hein, comme disait François Mérès, tout ça, c'est de l'investissement, mais ça existe réellement. Typiquement, pour les prochaines journées du patrimoine au Musée de l'Homme, on invite un jazzman américain qui va venir en dialogue avec un ethnomusicologue du musée, faire à la fois une performance artistique, une conférence et une déambulation musicale dans le musée. Donc on est vraiment dans ce décloisonnement de plus en plus. On a organisé des week-end hip-hop où on avait des street shows au sein même du musée. On a même fait du roller au Musée de l'Homme. Donc, ce décloisonnement, aujourd'hui, il est de plus en plus important dans les musées. Mais effectivement, il faut qu'il se démocratise encore plus.
1: Bah, ce sera le mot de la fin et ça donne très, très envie tout ça. Merci beaucoup. Merci à vous, Aurélie, Clément-Truiz. Je rappelle votre livre pour un musée engagé, transmettre, interroger, inspirer aux éditions de l'Aube.

0: François Mérez, vous avez publié Géopolitique du musée, Pouvoir, Persuasion, Prédation chez Armand Collin. Matteo Merzagora d'Universcience et Étienne Tornier du musée des arts décoratifs et du design de Bordeaux. Merci infiniment à Marius Sériès et Benjamin Ducy pour leur aide précieuse à la programmation toute cette semaine. Baptiste Piquet à la documentation. Merci aussi bien sûr aux standardistes Emma et Arthur. Il y a eu beaucoup d'appels depuis lundi. À la technique ce soir, Arnaud Caillé et Lucas Lecoustre. La semaine prochaine, vous retrouverez Cécile Bidot. Tout de suite, la question des petits bateaux.
1: Bonjour, je m'appelle Anaïs, j'ai 9 ans. Je voudrais savoir où sont fabriquées les pièces de monnaie et avec quels matériaux. Merci, au revoir.
0: La réponse après le flash.
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0: Il est 20h sur France Inter. Les dernières infos, Alexandra Dubouchereau. Bonsoir Alexandra.
5: Bonsoir Célia, bonsoir à tous. Du mieux ce soir en Gironde, le mégafeu n'est pas fixé, mais il ne progresse plus, annoncent les pompiers. L'incendie parti de Somos le 22 juillet dans le massif des Landes de Gascogne a ravagé 42 000 hectares. La situation a commencé à s'améliorer mercredi et depuis, plus des trois quarts des personnes évacuées ont été autorisées à rentrer chez elles, soit 198 000 habitants selon la préfecture. Marie Boéda, vous étiez à Lacanau tout à l'heure, où l'on attend de pied ferme le retour des vacanciers.
6: Oui, surtout les commerçants, pas débordés depuis 10 jours, comme Johan, charcutier. En ce moment, il boit un demi et a déjà prévu de réduire les horaires d'ouverture de la boutique.
7: Bah là, même, si vous voulez, même l'hiver, on fait mieux, quoi. Donc là, c'est mort de chez mort, sachant que nous, ici, on compte vraiment sur la saison pour tenir l'hiver. Puis vu comment c'est parti, je pense que la saison, si ça reprend, ça va être vraiment très très très léger. Donc vraiment une saison, on peut dire, morte quoi, perdue.
6: Son patron a restreint les arrivages, car les rares clients n'achètent plus que de la charcuterie, plus de grillades bien sûr.
7: Non, ben là, oui, les brochettes, les côtes de bœuf, les entrecôtes, tout ce qui fait qu'on fait le chiffre l'été, bah là c'est mort.
6: Alors au comptoir, Elisabeth, habitante de Lacanau, a décidé de rester ici, de ne pas s'envoler en Espagne pour ses vacances. Elle a tout annulé.
8: Le cœur y est pas, enfin, y a rien qui y est en fait pour partir en vacances. Ma fille, je l'ai récupérée parce qu'elle a été évacuée de Somos. L'important en fait, c'est qu'on soit en sécurité. C'est triste, après on essaie de soutenir quand même les commerçants, de parler entre nous, d'essayer d'évacuer les choses.
6: Un jeune homme s'assoit, il est professeur de surf. Pour l'instant, pas de clients. Il sort de sa poche un jeu de cartes pour passer le temps.
5: Un reportage de Marie Boéda d'ici Gironde pour France Inter. Les résidents de 42 établissements médicaux sociaux vont pouvoir revenir progressivement dès lundi dans ces établissements. La SNCF, elle, annonce une reprise progressive des trains au sud de Bordeaux demain et un retour à la normale dimanche matin. Dans le Var, en revanche, la reprise du feu cet après-midi dans le massif du Gros Bessillon prend de l'ampleur. Attisé par le Mistral, plus de 600 hectares ont été parcourus par les flammes en 3 heures. 2000 personnes sont évacués à Corrence et à Montfort-sur-Argence, au nord de Brignoles. Au milieu des brasiers et des fumées noires, il y a aussi quelques notes d'espoir comme celle obtenue de haute lutte par les habitants de la ville d'El Tiemblo dans le centre de l'Espagne cette semaine, alors que le gigantesque incendie de forêt dans la province d'Avila faisait rage, armé de pelles, de râteaux et d'engins de chantier. Ils ont réussi à sauver un châtaignier centenaire, l'arbre surnommé El Abuelo, le grand-père, est considéré comme l'un des plus précieux du pays. L'Espagne qui est au cœur d'une crise migratoire inédite en Europe après le passage de 60 000 migrants du Maroc vers l'enclave de Ceuta ces derniers jours. L'Italie met ses menaces à exécution ce soir. Le chef de la diplomatie italienne annonce sur X la suspension temporaire de l'espace Schengen avec l'Espagne au nom, dit-il, de la sécurité des citoyens et pour défendre les frontières de l'Europe. On n'en sait pas plus pour l'instant. La France, de son côté, a triplé les effectifs de policiers et de gendarmes à la frontière franco-espagnole aujourd'hui. Ils seront multipliés par 5 demain, assure Laurent Nunez, le ministre de l'Intérieur. Et entre-temps, 48 000 migrants ont été reconduits aujourd'hui de Ceuta vers le Maroc. L'UNICEF alerte sur une catastrophe massive en cours à El Obeid dans le centre du Soudan. La malnutrition s'aggrave en raison du manque d'eau potable et de l'inflation et l'épidémie de choléra se poursuit dans cette région, théâtre d'intenses combats entre l'armée et les paramilitaires. Et puis l'ascension fulgurante d'OpenAI, la start-up de San Francisco annonce avoir dépassé le cap du milliard d'utilisateurs à peine 4 ans après le lancement de ChatGPT, son premier outil grand public d'intelligence artificielle. C'est inédit. À titre de comparaison, Facebook a mis 6 ans pour atteindre le milliard d'abonnés.
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2: Merci d'écouter France Inter. Dans un instant, vous retrouverez Stéphanie Duncan pour Espion, une histoire vraie. En attendant, voici les petits bateaux Camille Crenier.
3: Et coucou les petites curieuses et les petits curieux, par ici la Monnaie.
4: Bonjour, je m'appelle Anaï, j'ai 9 ans. Je voudrais savoir où sont fabriquées les pièces de monnaie et avec quels matériaux. Merci, au revoir.
3: Où sont fabriquées les pièces de monnaie et avec quels matériaux? Vous le savez forcément, Bruno Collin, puisque vous êtes historien spécialiste de la monnaie. Alors, réponse pour Anaï.
5: Alors, les pièces de monnaie sont fabriquées dans ce qu'on appelle des hôtels des monnaies ou des ateliers monétaires. Tous les pays ne possèdent pas nécessairement un hôtel des monnaies, car ils n'en auraient pas un besoin suffisant. Dans ce cas, quand on n'a pas d'hôtel des monnaies, eh bien, on fait fabriquer sa monnaie métallique par un autre hôtel des monnaies d'un autre pays.
3: On sous-traite, comme
5: on sous-traite, exactement. Par exemple, en 2022, la monnaie de Paris, qui est l'hôtel des monnaies français, a frappé des monnaies courantes pour le compte de 22 autres pays. En revanche, si tous les pays ne possèdent pas des hôtels des monnaies, vous avez certains pays qui, eux, en possèdent plusieurs. Deux exemples, vous avez les États-Unis qui ont 6 ateliers de fabrication. Oh, c'est un grand pays, on peut le comprendre. Mais vous avez un autre pays, par exemple l'Allemagne, qui lui a conservé une autre tradition et qui a aussi 5 hôtels des monnaies.
3: Et en France, on n'en a qu'un seul.
5: Alors, en France, on n'en a qu'un seul, mais quand on dit il n'y en a qu'un seul, il n'y a pas qu'un seul lieu. C'est-à-dire que vous avez deux lieux. Vous avez la monnaie de Paris, qui est l'historique hôtel des monnaies. Il a été construit à la fin du XVIIIe siècle. Qui, lui, aujourd'hui, est le lieu de la direction de l'atelier de gravure, ça c'est très important, et qui fabrique surtout les médailles et quelques monnaies de collection. Et l'essentiel de la fabrication se fait à Pessac, à côté de Bordeaux, dans une usine qui a été inaugurée en 1974. Et là, c'est là que sont fabriquées toutes les monnaies de circulation courante. Alors, les matériaux utilisés pour la fabrication des monnaies, jusqu'en 1914, depuis l'origine, 7e siècle avant Jésus-Christ, jusqu'en 1914, 3 matériaux, l'or, l'argent, le bronze ou le cuivre. Depuis 1914, on utilise, pour des raisons de coût, des alliages.
3: Des mélanges donc.
5: Des mélanges, voilà, ouais. Des mélanges de plusieurs types de monnaies, souvent du cuivre et du nickel, pour la dureté, pour la facilité également de fabrication et pour la résistance à la circulation.
3: Alors si on prend, la pièce de 1 euro ou de 2 euros, on a l'impression qu'il y a deux matières différentes.
5: Alors justement, si vous prenez les euros, vous avez 3 types de fabrication. Pour les 1, 2 et 5 centimes, c'est ce qu'on appelle les pièces rouges. Mmh. Elles ont un aspect cuivré. En fait, elles sont en acier inoxydable et elles sont recouvertes de cuivre. Pour les pièces de 10, 20 et 50 centimes, elles sont faites à partir d'un alliage qu'on appelle or nordique, qui n'a rien à voir avec l'or. Et en fait, il y a 89% de cuivre, il y a de l'aluminium, du zinc et de l'étain. Et en fait, pour ce que vous disiez, c'est-à-dire les pièces de 1 et 2 euros, pour la 1 euro, la couronne est en maïchor. Le maïchor, c'est un alliage blanc. Et le cœur en cupronickel. Et c'est l'inverse pour la pièce de 2 euros. Et cet alliage est quelque chose de très important parce qu'il leur donne ce qu'on appelle une signature métallique. Qu'est-ce que c'est qu'une signature métallique? C'est ce qui va vous permettre, quand vous mettez votre pièce dans une machine à sous, que cette machine reconnaisse si c'est une vraie pièce ou une fausse pièce.
3: Ah.
5: Donc, à l'intérieur, il y a des éléments qui sont reconnus par la machine à sous et qui vont permettre de déterminer quelle est la valeur de votre pièce, si c'est une pièce de 1, 2, etc., ou de 50 centimes, et en même temps qui va dire c'est une vraie pièce ou c'est une fausse pièce.
3: Parce que les faussaires, donc ceux qui essayent de faire des fausses pièces, ils ne peuvent pas reproduire cet alliage.
5: Alors,
3: ils n'ont pas la recette, quoi.
5: Ils peuvent éventuellement le reproduire, mais généralement, ils utilisent des alliages meilleur marché et qui sont très, très différents au niveau de la signature métallique. C'est-à-dire que l'aspect extérieur peut ressembler, effectivement, mais généralement, ça ne marche pas dans les machines à sous, par exemple.
3: Eh bien, que de secrets derrière toutes ces petites pièces. Salut les matelots.
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3: Et tout de suite sur France Inter, on retrouve Espion, une histoire vraie avec Stéphanie Duncan.
6: Merci Camille Crenier. On vous retrouve demain pour les petits bateaux.
7: Osoby, którym było dane poznać postać pułkownika Ryszarda Kuklińskiego, wspominają go jako człowieka czynu, polskiego patriotę i bohatera narodowej sprawy.
8: Richard Kukliński. Ce n'est qu'en 1986 que le nom et le rôle de cet espion polonais ont été révélés au public. Pour le meilleur, mais aussi pour le pire. Car en lui donnant de la notoriété, cette révélation a mis en danger sa vie et celle de sa famille. Rarement un espion a suscité autant d'admiration et de haine. Héros du monde libre pour les uns, traître absolu pour les autres. Ce n'est qu'après sa mort que Kuklinski sera élevé au grade de général.
9: werble, kwiaty i po raz pierwszy asysta honorowa. 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
8: Pendant la guerre froide, cet officier de l'état-major polonais, qui appartenait donc au bloc communiste, a travaillé pendant plus de 10 ans pour les services secrets américains, sous les noms de code Jack Strong ou Siegel. Pour beaucoup, son espionnage a permis à l'humanité d'échapper à une troisième guerre mondiale. C'est en août 1972 qu'il avait proposé ses services à l'Ouest. Convaincu que l'Union soviétique allait déclencher une guerre nucléaire en Europe, Kuklinski, jusqu'en 1981, a fourni des milliers de documents classifiés à la CIA, donnant ainsi accès aux États-Unis aux secrets défense les plus confidentiels de l'Union soviétique et du pacte de Varsovie. Cette alliance militaire des pays du bloc communiste, dominée par Moscou, qui faisait face à l'OTAN. Et en 1981, dans l'effervescence politique qui a suivi la création du syndicat Solidarnosc, c'est Richard Kuklinski qui a averti les Américains que le gouvernement polonais était sur le point d'instaurer la loi martiale. Au même moment, notre espion a compris qu'il allait être démasqué.
10: Contre-espionnage, ouvrez !
8: Mis en alerte, les Américains ont procédé en urgence à son exfiltration. En quelques heures, laissant tout derrière eux, Kuklinski et sa famille ont embarqué dans une camionnette cachée dans des cartons et ont pu rejoindre Berlin-Ouest. Il était temps. L'espion Kuklinski était sur le point d'être arrêté.
11: Papier.
8: Mais qu'est-ce qui a conduit cet officier de la Pologne communiste à travailler pour les États-Unis ? Pour comprendre cet engagement, il faut remonter à l'enfance de Kuklinski. Aussi loin que remontent ses souvenirs, sa patrie a vécu sous domination étrangère.
12: Le 1er septembre 1939, Hitler annonce au Reichstag que depuis ce même jour, 5h45, l'Allemagne tire sur la Pologne. L'agression est commencée. Les troupes polonaises ont résisté avec héroïsme, mais elles étaient impuissantes contre les engins blindés.
8: En 1939, Richard n'a que 9 ans quand son pays est envahi. D'abord à l'ouest par l'armée d'Hitler, et deux semaines plus tard, à l'est, par celle de Staline. Le petit garçon qui vit à Varsovie sera marqué à jamais par l'occupation nazie jusqu'en 1944. Ses parents appartiennent à la classe ouvrière de tradition catholique et socialiste. Foncièrement patriote, son père, entré dans l'armée clandestine, est arrêté par les nazis et envoyé au camp de concentration de Sachsenhausen, où il trouvera la mort. Très marqué par la disparition de son père, Richard, à 13 ans, colle des affiches pour la résistance.
13: Немцы запретили вековую традицию народной гордости. Приход Красной Армии возродил ее. И стоит только показаться на улице советским бойцам, стоит появиться советским танкистам.
14: Lorsqu'en janvier les armées soviétiques arrivèrent dans la capitale polonaise, il ne restait plus pierre sur pierre. Population 15 habitants, la ville en comptait 1 600 000 en 1939.
8: Le 17 janvier 1945, les Soviétiques sont entrés dans Varsovie après avoir patiemment attendu que les Allemands détruisent la ville. Un cynisme annonciateur de la mainmise que le libérateur s'apprête à exercer sur le pays. Au lendemain de la Seconde Guerre mondiale, en effet, la Pologne devient une république populaire dirigée par un parti unique sur le modèle soviétique. Mais pour le jeune Kuklinski, rien ne peut être pire que le cauchemar de l'occupation allemande. À 17 ans, il s'engage dans l'armée et, sans conviction particulière, prend sa carte du Parti communiste. Au fil des années, ce bon élément, studieux, consciencieux, prend du galon, sergent, puis capitaine. En 1952, à 22 ans, il se marie avec Anka, 19 ans, avec qui il aura deux fils, Valdemar et Bogdan.
6: Cet officier, apparemment sans histoire, a deux passions. La première, la lecture, avec une prédilection pour son compatriote, l'écrivain Joseph Conrad, amoureux du grand large et de la liberté. Et la seconde, la voile. Dès qu'il peut, Kuklinski part naviguer sur la Baltique avec un vieux voilier qu'il a remis lui-même en état. Deux passions qui annoncent déjà la voie qu'il empruntera un jour en secret.

Mais pour l'instant, au début des années 60, Kuklinski fait l'unanimité auprès de ses supérieurs pour son talent en stratégie militaire. En 1967, il est envoyé au Vietnam conseiller l'armée populaire du Nord-Vietnam.

0: Mais à l'été 1968, quand il rentre, il découvre l'état-major polonais en état d'alerte. La Tchécoslovaquie, pays frère, vit depuis quelques mois ce qu'on appelle le printemps de Prague. Une expérience démocratique et pacifique visant à instaurer un socialisme à visage humain. Mais Kuklinski comprend qu'une intervention militaire est secrètement en préparation par le pacte de Varsovie. Et il est furieux d'apprendre que l'armée polonaise s'associe à ce plan d'invasion. Mais rien ne vient empêcher le désastre. France Inter, le 21 août 1968, à 7h du matin.
1: Coup de force en Europe de l'Est, les troupes soviétiques, bulgares, polonaises, hongroises et est-allemandes ont envahi la Tchécoslovaquie cette nuit.
2: Moscou affirme que c'est à la demande d'hommes d'État tchécoslovaques pour protéger le système socialiste.
1: C'est aux premières heures de l'aube que la radio de Prague a annoncé la nouvelle, en précisant que cela s'était passé sans que le président, le premier ministre ou les membres de l'Assemblée nationale en aient été avertis.
3: Voilà où nous en sommes. Les frontières sont fermées, le rideau de fer s'est abaissé.
0: Dans la nuit du 20 au 21 août 1968, en effet, les 2000 chars du pacte de Varsovie ont mis un terme brutal au printemps de Prague. Richard Kuklinski est consterné. Il n'a rien pu faire. Un second événement tragique va ébranler sa conscience. En décembre 1970, des ouvriers polonais des chantiers navals de la Baltique se mettent en grève et manifestent dans la rue contre la hausse des prix de la nourriture. 16 décembre 1970, Yves Mourouzi au micro de France Inter.
4: Que se passe-t-il en Pologne? Depuis lundi, miliciens et civils se sont affrontés à plusieurs reprises à Danzig, Gnia et dans la station balnéaire de Sopot. Quels sont les organisateurs de ces manifestations et qui a participé?
5: Il semble qu'à l'origine, ce soit les étudiants qui ont été descendus les premiers dans la rue. Très rapidement, se sont joints à eux les travailleurs, notamment les employés des chantiers navals, ainsi que des ménagères. Mais pour Radio Gangs, ce sont les hooligans, c'est-à-dire les voyous, et des agents provocateurs qui ont manifesté.
0: On l'apprendra des années plus tard, pour réprimer cette révolte, 5000 policiers et 27000 soldats ont été mobilisés, équipés de blindés et de mitrailleuses. Les affrontements font des dizaines de morts et de blessés. Les morts sont enterrés de nuit afin d'éviter l'extension des émeutes. Un des collègues de Kuklinski, qui a participé à la répression, lui racontera
6: « Nous tirions et nous pleurions. Je n'avais pas le choix. » J'avais reçu des ordres.
0: Pour Kuklinski, c'en est trop. Comment un soldat polonais peut-il tirer sur d'autres Polonais? Et il s'en rend compte. Que ce soit à l'extérieur en Tchécoslovaquie ou à l'intérieur pour briser une révolte, l'armée polonaise n'est qu'un gendarme, un pion aux ordres de Moscou. Après de longues soirées à réfléchir, à tenter d'évaluer les bénéfices et les risques d'une telle aventure, Richard Kuklinski prend la décision qui va changer sa vie, mais aussi le cours de l'histoire. Il va livrer aux Américains les secrets militaires du pacte de Varsovie. Des projets offensifs qui, il le voit bien, ne servent que les intérêts de l'Union soviétique. C'est par la mer que Kuklinski va réaliser son plan.

0: Ayant le privilège de disposer d'un magnifique voilier de l'armée, Kuklinski obtient de ses supérieurs l'autorisation d'effectuer une mission sur la Baltique et la mer du Nord. Le 2 août 1972, Kuklinski et son équipage quittent le port de Gdansk. 9 jours plus tard, le voilier accoste à Wilhelmshaven, un port de l'Allemagne de l'Ouest. Seul dans sa cabine, le capitaine glisse dans une enveloppe une lettre manuscrite qu'il vient d'écrire fébrilement.
1: Cher monsieur, pardon pour mon anglais. Je suis un officier d'un pays communiste. Je souhaite rencontrer secrètement un officier américain le 17, le 18 ou le 19 août à Amsterdam. Ce sont mes seules possibilités. Mon équipage n'est pas au courant. À mon arrivée à Amsterdam, je téléphonerai à l'ambassade des États-Unis. La personne qui me répondra devra parler russe ou polonais.
0: La lettre est signée des initiales PV. Kuklinski quitte le bateau, monte dans un taxi direction la poste et glisse l'enveloppe dans une boîte à lettres. Ce geste marque pour l'officier polonais le début de sa résistance. Trois jours plus tard, la lettre atterrit sur le bureau du chef de la station de la CIA à l'ambassade des États-Unis à Bonn, la capitale alors de la République fédérale allemande.
2: C'est un piège. Les soviétiques.
0: John Dimmer est méfiant. Cette lettre peut être un piège. Mais en pleine guerre froide, comment ne pas répondre favorablement à une offre de collaboration ? Après avoir déniché un employé parlant russe, Dimmer part avec son équipe aux Pays-Bas pour réceptionner l'appel du mystérieux auteur de la lettre. Le 18 août, à 16h30, à l'ambassade, le téléphone sonne. Au bout du fil, un homme à l'accent slave. « Êtes-vous PV ?» demande l'Américain. L'homme raccroche, puis rappelle 5 minutes plus tard. L'Américain propose un rendez-vous le soir même, entre 21h et 22h, à la gare centrale de La Haye. Il aura sous le bras un magazine Time. PV répond qu'il portera un costume beige. À 21h, les agents de la CIA sont en place à la gare de La Haye, au milieu de la foule des voyageurs. À 22h, toujours rien, lorsque soudain, ils aperçoivent un homme blond, de taille moyenne, correspondant à la description de PV. D'un seul coup d'œil, PV comprend qu'il doit suivre à distance un des Américains qui le conduit à une voiture stationnée dehors. Quelques minutes plus tard, les quatre hommes se retrouvent au calme dans une chambre d'hôtel.

0: Je m'appelle Richard Kuklinski. J'ai 42 ans. Je suis lieutenant général à l'état-major polonais.
1: Pendant une heure et demie, les trois agents de la CIA écoutent Kuklinski raconter son histoire, exposer ses motivations et surtout leur révéler qu'il peut leur fournir les plans de guerre soviétiques en Europe de l'Ouest et les capacités de mobilisation des armées du pacte de Varsovie. Très nerveux, fumant cigarette sur cigarette, Kuklinski confirme aux Américains leurs pires craintes. Les Soviétiques, grâce à leur supériorité en forces conventionnelles, sont capables de déclencher une attaque surprise et massive sur l'Europe de l'Ouest. Une attaque à laquelle, ils le savent, l'OTAN répondrait immédiatement par des tirs nucléaires au moment où les tanks soviétiques seraient en train de traverser la Pologne d'est en ouest. Pour Kuklinski, il ne fait aucun doute que le plan de Moscou vise délibérément à épargner la Russie de la riposte de l'OTAN, tandis que la Pologne, servant de bouclier, serait détruite, victime de centaines de tirs nucléaires.
0: Je vous dirai tout ce que je sais. En vous aidant, j'aide mon propre pays.
1: Les hommes de la CIA comprennent tout de suite à qui ils ont affaire. Un patriote polonais, un homme intègre qui refusera toujours d'être payé pour les renseignements qu'il va livrer. Et il en livrera beaucoup. Il est 23h40, Kuklinski doit rapidement retourner au voilier avant que son équipage ne s'inquiète. Admiratif, les Américains lui promettent de reprendre contact quand il sera rentré à Varsovie. « Au fait, » demande un des agents de la CIA, « pourquoi les initiales PV ?»«
0: Je suis le Viking polonais. »
1: Pendant 9 ans, de ce 18 août 1972 au 8 décembre 1981, date de son exfiltration de Pologne, le Viking Kuklinski va espionner pour les Américains et mener la double vie d'un agent secret qui ment à sa famille, à ses proches et bien sûr à ses supérieurs de l'état-major polonais.
2: Vous ne pouvez parler à personne, ni à votre mère, ni à vos enfants, ni à votre femme. Vous devrez tout garder pour vous.
1: Dès l'automne 1972 à Varsovie, les agents de la CIA de l'ambassade américaine établissent des moyens pour communiquer secrètement avec leur nouvel agent. Ils lui fournissent du papier soluble dans l'eau, de l'encre invisible et un appareil photo miniature.
3: Une cigarette ?
4: Avec plaisir.
3: Gardez-le. À l'intérieur, il y a un appareil photo. Vous pourrez prendre des photos des documents plutôt que de les recopier. Vous ne devez jamais, en aucun cas, retirer un original.
1: Ils communiqueront aussi par de simples signes que Kuklinski dessinera à la craie, sur des murs, à des lieux précis de Varsovie. Des signes, en apparence anodins, que des agents américains viendront relever tous les jours. Un rond ou une croix à la craie peut signifier « j'ai des documents à vous livrer, il faut qu'on se voie rapidement » ou bien « il faut reporter le rendez-vous prévu », etc. Kuklinski pourra aussi déposer un message ou un document dans ce qu'on appelle une boîte aux lettres morte, un trou dans un mur ou un creux dans un arbre. Des rendez-vous sont prévus tous les 2-3 mois pour livrer les documents. Au volant de sa voiture, Kuklinski, arrivé au lieu de rendez-vous, généralement un feu rouge, ouvre sa fenêtre et, d'un geste, lance son paquet dans la fenêtre ouverte de la voiture qui stationne à côté, conduite bien sûr par un agent de la CIA. L'échange n'a duré que quelques secondes, sans un regard, sans une parole. Les deux voitures redémarrent au feu vert, comme si de rien n'était.

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1: Pendant la guerre froide, dans la Pologne communiste, Richard Kuklinski, officier de l'état-major, convaincu que l'Union soviétique prépare une guerre nucléaire, décide de fournir des renseignements aux États-Unis. Dès l'automne 1972, les agents de la CIA de l'ambassade américaine à Varsovie établissent des moyens pour communiquer secrètement avec lui. À la première livraison, l'agent de la CIA, en ouvrant le paquet de Kuklinski, n'en revient pas. Pas moins de 18 rouleaux de pellicule. L'Américain aura même du mal à trouver suffisamment de conteneurs blindés en plomb pour protéger des rayons X de l'aéroport, les pellicules qui partent dans la valise diplomatique. Aux États-Unis, la CIA à son tour sera stupéfaite en faisant développer les photos. Pas moins de 300 pages de documents classifiés de l'Union soviétique et du pacte de Varsovie. Pourtant, si l'on en croit la propagande russe, le pacte de Varsovie n'a que des objectifs pacifiques.
2: Nous sommes des gens paisibles. Nous défendons la paix. Nous ne menaçons personne et les richesses des autres, nous n'en voulons pas. Notre pays est grand et beau. Notre peuple croit en ses forces et en son avenir. Jour et nuit, sur terre et sur mer, haut dans les montagnes ou dans les sables du désert, les yeux électroniques du siècle veillent sur notre sécurité. Si un danger nous menaçait, il nous préviendrait immédiatement et nous sommes prêts.
1: Si Richard Kuklinski a le sentiment d'accomplir une mission patriotique, il va vivre pendant 9 ans dans un stress permanent. Redoutant d'être torturé et de parler s'il venait à être arrêté, Kuklinski obtient de la CIA qu'elle lui fournisse une capsule de cyanure, dissimulée dans un stylo-plume. Mais la CIA s'engage à tout faire en cas de danger pour le sauver, lui et sa famille. Un jour de mai 1974, le général Sivitsky révèle à Richard Kuklinski l'existence d'un nouveau plan ultra-secret du pacte de Varsovie. Le projet Albatros, qui prévoit la construction de 3 bunkers souterrains pour protéger le commandement soviétique, et uniquement lui, en cas de guerre nucléaire. Un bunker en Pologne, un autre en Bulgarie et le troisième près de Moscou. Le général demande à Kuklinski de relire et de corriger le texte du projet. Kuklinski s'installe à un bureau avec le dossier devant lui. Mais il n'est pas seul. Un officier est à côté de lui. Le document est si sensible, en effet, qu'il est interdit d'être laissé seul en sa présence. Kuklinski réussit cependant à convaincre l'officier de sortir. Mais pas question de verrouiller la porte, ce qui éveillerait les soupçons. Kuklinski prend alors le risque de sortir de sa poche son briquet appareil photo et il commence à photographier le document. Mais à peine a-t-il terminé que soudain, la porte s'ouvre.
3: Qu'est-ce que vous faites ?
1: Kuklinski, en une fraction de seconde, sort une cigarette et l'allume avec son briquet. Le plus naturellement possible, notre espion poursuit sa lecture. L'officier, sans un mot, finit par ressortir. Par la fenêtre, Kuklinski l'aperçoit en bas qui sort de l'immeuble. Où va-t-il ? Au bureau du contre-espionnage pour le dénoncer ? Pendant plusieurs jours, Kuklinski vit dans l'angoisse d'une arrestation, songeant même à mettre fin à ses jours. Mais rien ne se passe. De son côté, la CIA remerciera chaudement Kuklinski, alias Siegel, pour les renseignements sur les bunkers.
4: Grâce à Siegel, nous pourrons les atteindre et les éliminer dès les premières minutes du conflit. Nous anéantirons l'ensemble des dirigeants soviétiques, politiques et militaires d'un seul coup. Siegel doit rester un dossier classé top secret. Dorénavant, seulement 9 personnes auront accès à ces informations. Les meilleurs de nos experts en stratégie sont réunis pour analyser les documents 24 heures sur 24 depuis 2 semaines et vont continuer pendant des mois. Nous avons assermenté 8 traducteurs polonais et russes supplémentaires uniquement pour l'opération Seagull.
1: Autre moment éprouvant. Un soir de septembre 1974, alors qu'il vient d'échanger avec la CIA des documents par la fenêtre de sa voiture, Kuklinski aperçoit dans son rétroviseur une voiture qui le suit. Persuadé qu'il s'agit de la SB, la police secrète polonaise, Kuklinski tente de la semer sans succès. Il finit par abandonner sa voiture et part à pied à travers la ville avec sa mallette pleine de documents de la CIA. À la gare, il monte dans un train de banlieue. Apercevant 2 hommes en civil qui, pense-t-il, le suivent, il descend au premier arrêt. Il monte dans un autobus et marche à nouveau. Il finira au milieu de la nuit par enterrer les documents dans un lieu sûr et depuis un pont, il jettera la mallette vide dans la Vistule, le fleuve qui traverse Varsovie. Mais les hommes de la SB ont-ils pu l'identifier ?
4: Seagull nous transmet beaucoup de documents. Il prend d'énormes risques.
5: Il pense que ça en vaut la peine.
4: Les rapports d'analyse révèlent un changement dans sa personnalité. Il se montre nerveux, moins prudent, plus déterminé. Dites à Seagull de ralentir ou nous risquons de le perdre.
1: Pourtant, le plus incroyable, c'est que Kuklinski monte en grade dans l'armée. Il est même envoyé en stage en Union soviétique. Mais l'espion n'est jamais tranquille. En 1978, Moscou se plaint que des informations aient récemment fuité vers l'ouest.
6: Ivanov, il y a une fuite. Le commandement suprême est infiltré au plus haut niveau. J'en suis certain. Il y a une fuite dans le pacte de Varsovie.
3: Un espion?
6: Je dirais plutôt un fou. Si c'est le cas, éliminez-le. Si c'est un espion, arrêtez-le.
1: Combien de temps notre espion pourra-t-il tenir ? Mais ce que Kuklinski, ni personne d'ailleurs, ne peut prévoir, c'est la déflagration historique qui, en 1980, va bouleverser la Pologne et, à terme, conduire à la chute du bloc communiste 10 ans plus tard.
7: Un été chaud en Pologne où les grèves s'accumulent. Depuis début juillet, des arrêts de travail ont touché au moins 150 entreprises, ce qui n'est pas rien dans un pays socialiste. Les manifestations contre les hausses du prix de la viande se multiplient et prennent d'ailleurs une tournure nettement anti-soviétique.
1: L'été 1980, des ouvriers des chantiers navals Lénine à Gdansk ont créé Solidarnosc, Solidarité en polonais, un syndicat libre, une chose interdite et totalement impensable dans un pays socialiste. Et lorsqu'Anna Valentinowicz, la cofondatrice avec Lech Walesa, est arrêtée, 17 000 ouvriers se mettent en grève. Soutenu par le pape Jean-Paul II et des intellectuels dissidents, le mouvement s'étend bientôt à tout le pays. Le 31 août, les accords de Gdansk sont signés. Lech Walesa, l'ouvrier électricien, est porté en triomphe.
8: Oui, Gdansk a fêté son héros. Oui, tous les ouvriers étaient au rendez-vous pour acclamer le chef des grévistes du chantier Lénine. Il est rare et même surprenant de voir de telles images dans un pays de l'Est. Il est rare que l'on puisse voir un homme qui a tenu tête au pouvoir ouvertement se faire porter en triomphe.
1: Des accords historiques qui autorisent la création d'un syndicat libre prévoient le droit de grève, une limitation de la censure, des hausses de salaire et la libération des prisonniers politiques. Une vraie révolution. Mais l'état-major polonais prépare en secret la riposte. Le 22 octobre, Richard Kuklinski est convoqué en urgence par l'état-major. Il faut en finir avec Lech Walesa.
9: Ce que fait cet électricien peut avoir des conséquences irréversibles dans nos relations avec les soviétiques. Le général Sivitsky nous a ordonné de mettre en place un état d'urgence sur l'ensemble du territoire polonais.
1: Situation incroyable. Kuklinski, l'agent de la CIA, l'admirateur en secret de Valeza, c'est lui qui est chargé d'organiser l'imposition de la loi martiale qui devra restaurer l'ordre. Tandis que les armées du pacte de Varsovie risquent à tout instant d'envahir la Pologne. Début décembre 1980, la menace monte dangereusement d'un cran. Kuklinski doit rapidement avertir la CIA. Le 4 décembre à 22h, alors que la neige tombe à gros flocons, l'espion arrête sa voiture au bord d'une avenue déserte de Varsovie et dépose au lieu convenu son précieux courrier. Une lettre enveloppée de cellophane qu'un agent de la CIA, arrivé peu de temps après, finira par récupérer sous la neige. Le contenu de la lettre est rapidement transmis aux États-Unis.
5: Chers amis, selon toute évidence, 18 divisions du pacte de Varsovie sont en route pour intervenir en Pologne. Le passage de la frontière est prévu pour le 8 décembre.
1: Le 7 décembre, le président des États-Unis, Jimmy Carter, fait une déclaration publique où il met en garde l'Union soviétique contre les conséquences qu'aurait une invasion de la Pologne. Face à l'avertissement, l'URSS a-t-elle reculé de peur de représailles économiques ou bien la menace était-elle exagérée? En tout cas, en cette fin d'année 1980, la tension qui était au plus haut retombe. Il n'y a en Pologne ni invasion soviétique, ni loi martiale. Solidarnosc, qui compte maintenant 10 millions de membres, tient son premier congrès en septembre 1981. Lech Walesa, qui est maintenant une star mondiale, est reçu par Jean-Paul II au Vatican. Mais la menace remonte à nouveau en octobre 81. Le 25 octobre, Kuklinski adresse ce message à la CIA.
5: Les militaires sont en alerte. Instauration imminente de la loi martiale.
1: Une semaine plus tard, le 2 novembre 1981, Kuklinski est convoqué d'urgence chez ses supérieurs. En entrant dans la pièce, il découvre le visage décomposé du général Skalski. Après un long silence, le général regarde Kuklinski ainsi que les trois autres officiers présents et déclare
10: « Il y a un traître parmi nous. Un sale espion à l'état-major qui travaille à la solde des Américains. »
9: D'où viennent les soupçons?
10: L'heure n'est plus aux soupçons, cette information nous vient de notre source à Rome et nous a été transmise par l'intermédiaire de nos camarades du service de contre-espionnage soviétique. Faut trouver ce fils de pute pour pouvoir le prendre par les couilles.
1: On peut imaginer à ce moment l'état de panique de Kuklinski, qui parvient cependant à le dissimuler. S'il n'est pas le seul suspect, Kuklinski comprend que l'étau se resserre dangereusement sur lui et qu'il n'a plus qu'un seul choix, le suicide ou la fuite. À peine rentré chez lui, il parle à Anka, sa femme, et lui révèle son activité d'espionnage que pendant 9 ans, il lui a cachée. Anka est sous le choc, mais pour elle, il ne fait pas de doute qu'il faut fuir au plus vite. Kuklinski envoie un message.
5: Ils savent. Demande évacuation immédiate. Pour moi et ma famille.
1: La CIA organise en urgence l'exfiltration. Le 7 novembre au soir, Richard, Anka et leurs deux fils, Bogdan et Waldeck, réussissent à rejoindre l'ambassade américaine, où ils embarquent dans une camionnette, chaque membre de la famille recroquevillé et enfermé dans un carton d'emballage. Le véhicule, muni de plaques diplomatiques, est supposé, comme chaque semaine, se rendre de Varsovie à Berlin-Ouest pour sa tournée postale. À 11h du soir, les quatre voyageurs clandestins commencent leur voyage de près de 600 km à travers la Pologne et l'Allemagne de l'Est, avec deux contrôles dangereux à passer.
11: C'est bon. Avancez.
1: Celui entre les deux pays et surtout celui de Checkpoint Charlie entre Berlin-Est et Berlin-Ouest.
11: Arrêtez. Garez-vous. Stop.
1: On imagine l'angoisse des Kuklinski terrés dans leur carton.
11: Papier.
1: « Le lendemain, il est 10h du matin quand la camionnette arrive à la base militaire américaine de Berlin-Ouest. Les Kuklinski sont enfin libres. Quelques jours plus tard, ils s'envolent pour les États-Unis. Mais pendant ce temps, la Pologne vit des heures tragiques. Le 13 décembre 1981, en grand uniforme, le général Jaruzelski, avec ses célèbres lunettes fumées, a déclaré la loi martiale à la télévision.
12: L'état de siège, cela signifie d'abord que tous les pouvoirs passent aux mains des militaires. Tout fonctionnaire, toute personne exerçant des fonctions vitales pour le pays se retrouve sous les ordres de l'armée. La peine de mort sera appliquée à ceux qui refuseraient de se plier à leurs directives. Par ailleurs, tout Polonais de plus de 17 ans, susceptible de troubler l'ordre, pourra être emprisonné sur simple décision de la milice. Toutes les écoles, des maternelles aux universités, sont fermées jusqu'à nouvel ordre. Toutes réunions, manifestations sportives, spectacles sont interdits sauf autorisation préalable. Toute presse est interdite. Toutes les armes, armes de chasse et armes blanches comprises, doivent être mises avant demain matin 6h.
1: Au péril de sa vie, Richard Kuklinski avait prévenu la CIA de l'imminence de la loi martiale, mais les Américains n'ont rien fait pour l'empêcher. Même Solidarnosc n'a pas été averti, pour éviter un bain de sang, commentera plus tard l'espion polonais. À leur arrivée aux États-Unis, les Kuklinski s'installent dans une demeure secrète et sécurisée par la CIA. Mais la famille n'est pas au bout de ses peines, loin de là. En 1984, en Pologne, le traître Kuklinski est condamné à mort par contumace. Mais curieusement, après la chute du communisme, sa peine n'est pas annulée. Elle est seulement commuée en 25 ans de prison. Pour beaucoup de Polonais, en effet, Kuklinski reste un déserteur et un traître qui a fourni des informations secrètes à une puissance étrangère. Même Lech Walesa mettra des années à admettre le caractère héroïque de son action, tout en précisant que l'exemple de Kuklinski ne doit pas être imité dans le futur. Il faut attendre 1998, quand la Pologne s'apprête à entrer dans l'OTAN, pour que l'espion, totalement innocenté, puisse revenir dans son pays.
13: Dzisiaj, 27 kwietnia, kończy się moja 20-letnia.
14: Ce jour marque la fin de mon voyage de plus de 20 ans vers une Pologne libre.
13: Dzisiaj ja tę wolność Polski czuję.
14: Aujourd'hui, je ressens la liberté de la Pologne.
1: Mais le prix à payer est inestimable. Les deux fils de Richard Kuklinski sont morts aux États-Unis dans des circonstances inexpliquées. Bogdan a disparu en mer en 1994. 6 mois plus tard, Waldeck a été renversé par une voiture qui a fui sans laisser de traces. Peut-être la coïncidence tragique de deux accidents. Mais pour beaucoup de Polonais, il ne peut s'agir que d'une vengeance. Jusqu'au bout de sa vie, Richard Kuklinski restera un homme traqué, vivant sous une fausse identité, dans une ville tenue secrète. Il meurt en 2004, à l'âge de 73 ans. 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Avec les comédiens Benoît Marchand et Grégoire Roqueplot. Réalisation, Audrey Ripouille. Tout de suite, place à François Morel pour Un printemps avec Arsène Lupin.

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2: En voilà une histoire. Maurice Leblanc, Lille aux 30 cercueils.

0: cela signifie faire le bien par nature et par dilettantisme. En Don Quichotte qui s'attendrit et qui veut bien collaborer avec la justice, mais à sa façon. Parce qu'il y a toujours prétexte à mettre fin à une injustice. Parce qu'il faut faire le bien chaque fois qu'on le peut pour compenser le mal qu'on est parfois obligé de faire. Je peux répéter cette phrase s'il le faut. Parce qu'il faut faire le bien chaque fois qu'on le peut pour compenser le mal qu'on est parfois obligé de faire. On voit que chez Lupin, faire le bien est un plaisir. Rien à voir avec la morale qui ne sait qu'interdire, brimer, châtier. Et ce que je veux dire avec Jim Barnett, c'est que le personnage du gentleman cambrioleur est si extravagant, il est si multiple et complexe, si prodigieux et charismatique, qu'on oublie la qualité des intrigues auxquelles il est mêlé. Oui, Arsène Lupin est génial, mais il a aussi le génie des histoires, des récits, des mystères, qu'il résout de façon éblouissante, comme dans Thérèse et Germaine. Sur la plage d'Étretat, un homme se dirige tranquillement vers sa cabine de bain. Une demi-heure plus tard, on le découvre mortellement poignardé dans le dos. La cabine est vide. Elle était fermée de l'intérieur et ne possède aucune fenêtre. Comment a-t-il été assassiné ? Par qui ? Je laisse à chacun le soin de découvrir la solution, car elle est un chef-d'œuvre de mystère de chambre close. Et que dire de la partie de Baccarat ? Voici cinq respectables notables qui font une partie de cartes. Peu après, l'un d'eux est retrouvé mort. Des indices suggèrent que quelqu'un est entré par le balcon. D'ailleurs, les quatre autres joueurs l'assurent. Quand ils sont partis, leur ami était vivant. Que Jim Barnett se débrouille avec ça. Pour découvrir le meurtrier, Barnett a une idée, reconstituer la partie de Baccarat dans ses moindres détails. Reconstitution épique, fantastique, lors de laquelle Barnett truque les cartes afin que la partie se déroule exactement comme elle s'était déroulée, suscitant chez les joueurs les mêmes réactions de joie et de dépit que lors de la soirée fatidique, en plus de créer un sentiment de vertige, l'impression d'une distorsion spatio-temporelle. Comme si la mort allait de nouveau frapper, ou que le défunt allait surgir pour désigner son meurtrier. On voit que Jim Barnett utilise toutes les recettes d'Arsène Lupin. Illusion, métamorphose, pression psychologique, tout y est. À la fin, le meurtrier avouera son crime, terrifié par son propre fantôme. Bien joué, Jim Barnett. Mais l'histoire ne s'arrête pas là. Chez Lupin, les coups sont toujours doubles et les pièces en deux actes. De fait, Barnett a un doute concernant les trois joueurs restants. Ils ont beau jurer qu'ils n'ont rien vu et rien entendu, c'est bien vrai ce mensonge. Barnett démontrera qu'ils ont tous participé au crime. Sauf qu'il n'y a pas de preuves. Fichtre, se désole Lupin. De grands bourgeois, farcis de réputation et d'argent, soutien de la société. En vérité, je ne crois pas que la justice ose marcher. Qui a dit que Lupin avait renié ses convictions des débuts ? Lisant la partie de Baccarat, on ne peut s'empêcher de songer au crime de l'Orient Express d'Agatha Christie. Dans ce célébrissime roman de 1934, Hercule Poirot découvre que tous les passagers du train ont participé à l'assassinat d'un riche Américain. Or, cette culpabilité de tous, Maurice Leblanc l'avait mise en scène 6 ans plus tôt. Et moi, je voudrais que l'on m'explique pourquoi Agatha Christie est mondialement célèbre pour ses intrigues et pas Maurice Leblanc. Pourquoi Hercule Poirot n'éclipse pas les histoires de la reine du crime, alors que c'est le cas avec Arsène Lupin. Non mais pourquoi ? Pourquoi ?
1: À suivre le concert double affiche ce soir, deux mondes musicaux différents. Rencontre avec Nour, une chanteuse à la voix envoûtante, et de Maïra, un concert présenté par Mathieu Conquet. Très belle soirée d'été sur France Inter.
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1: Vous êtes sur France Inter, il est 21h. Les infos, Alexandra Dubouchereau.
2: 2500 personnes évacuées cet après-midi dans le Var. C'est le dernier bilan du préfet ce soir lors d'un point presse après la reprise du feu du Gros Bessillon, pourtant fixé il y a 3 jours. Selon le préfet, un phénomène de rafale de Mistral avec des vents orageux ont attisé les braises encore incandescentes. Les flammes ont parcouru 1000 hectares en quelques heures aujourd'hui dans ce massif situé au nord de Brignoles. 700 pompiers sont sur place appuyés par des canadairs et des hélicoptères bombardiers d'eau. En Gironde, le feu ne progresse plus. 198 000 personnes évacuées ont été autorisées à rentrer chez elles. Seules 4 communes restent vidées de leurs habitants. Somos, où est parti le méga-feu, le temple Le Porge et l'Aige-Cap-Ferret. La Grèce aussi fait face à de nouveaux incendies, notamment un feu de forêt qui s'est déclaré cet après-midi à une dizaine de kilomètres du centre-ville d'Athènes. La protection civile ordonne l'évacuation préventive d'une partie de la banlieue ouest de la capitale. L'intégrité de l'espace Schengen reste absolument garantie, assure Madrid ce soir après la crise migratoire à Ceuta, son enclave au Maroc, qui a vu arriver 60 000 migrants en quelques jours. Le Portugal veut renforcer le contrôle aux frontières dans le sud du pays. La France, elle, va multiplier par 5 demain le nombre des policiers et gendarmes déployés à la frontière franco-espagnole. L'Italie affirme avoir suspendu temporairement les règles de l'espace Schengen avec l'Espagne et fait fermer les points d'entrée maritimes et aériens avec le pays. Le ministre italien des Affaires étrangères assure que cela n'aura pas d'impact pour les voyages des citoyens espagnols et européens vers l'Italie. L'armée iranienne revendique de nouvelles frappes au Koweït et dans le détroit d'Ormuz aujourd'hui. Selon elle, des drones ont visé des sites militaires américains et des pétroliers sous escorte américaine. C'est en représailles aux frappes américaines d'hier dans le nord-ouest de l'Iran et sur l'île iranienne de Qesm. La question de la légitime défense et celle des violences policières seront au cœur de ce procès. Le policier soupçonné d'avoir lancé la grenade qui a éborgné Jérôme Rodriguez, l'une des figures des Gilets jaunes en 2019 à Paris, sera jugé en juin et juillet prochain devant la Cour criminelle de Paris. C'est ce qu'indiquent ce soir les avocats des deux parties. Après la découverte de 5 nouveau-nés dans un appartement à Orange, dans le Vaucluse, la mère de famille a été mise en examen ce soir pour meurtre sur mineur et placée en détention provisoire, indique le parquet d'Avignon en charge de l'enquête. Le mari, lui, est ressorti libre de sa garde à vue hier. C'est lui qui avait fait la macabre découverte lundi après un déni de grossesse de sa femme. La chaleur se maintient demain à l'est du pays. 22 départements sous vigilance orange canicule avec l'ajout du Gard. La levée en revanche de l'alerte pour le Puy-de-Dôme et pour la Haute-Loire. 9 de ces départements sous vigilance orange canicule plus l'Allier seront également en vigilance orange aux orages. L'Europe centrale aussi fait face à la canicule jusqu'à 41 degrés attendus en Hongrie la semaine prochaine. Le pays doit mettre à l'arrêt sa seule centrale nucléaire en raison du faible niveau d'eau du Danube. 21h03 sur Inter.
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2: 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Très bonne soirée. Place au live du 105. Mira et Nour, présenté par Mathieu Conquet.
7: Bonsoir.
5: Bonsoir à tous, bienvenue dans les concerts double affiche de l'été au programme Découverte et Confirmation avec de jeunes artistes que France Inter accompagne au cours de l'année à travers la sélection de la playlist. Ce soir, deux chanteuses singulières vont se succéder. D'un côté, la voix grave et solaire de Maëra.
7: Salut le Studio 105.
5: Et de l'autre, très haute, cristalline même, la voix de Nour.
8: Bonsoir France Inter.
5: Nour qui, après ses histoires tristes qui me collent à la peau, sortait ce printemps 1900 jours, soit la durée d'un amour perdu. La musique comme remède à la mélancolie et de quoi réchauffer les cœurs dans ce Studio 105. Bonsoir à tous qui êtes ici ce soir avec nous. On va commencer avec Maëra, dont le nouvel album Yapi a été écrit et conçu en Grèce. Yapi, c'est l'expression qui désigne les maisons pas finies, les maisons en chantier que l'on voit en Grèce. Et de construction, il est toujours question avec elle. Alors certains l'ont découverte il y a des années, d'abord à l'écran, au bar du Mistral, dans Plus belle la vie, où elle jouait Allison. Il y en a qui s'en souviennent, elle avait 17 ans à ses débuts. Mais la musique a toujours été là pour se raconter et peut-être même soigner. Maëra et Nour, c'est la double affiche de ce soir.
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5: Comment ça va ?
9: Mathieu Conquet.
5: Ces musiciens sont déjà en place derrière moi. Ils vont commencer et je vous demande d'accueillir Maëra.

0: Accompagné par ses musiciens, le roi Louis à la guitare, un Rojo est à la basse.
1: Je vais vous demander un tonnerre d'applaudissements pour le roi Louis à la guitare, s'il vous plaît.
0: Wow.
1: Un Rojo à la basse. Et Taylor à la batterie, s'il vous plaît. On a notre ingé son Stan aussi, mais il fait rien, mais vous pouvez l'applaudir quand même.
0: Et ils sont tous sur France Inter.

0: C'était la fête et ses couleurs. Maïra, la brune au blouson carmin ce soir.
1: Je suis très émue d'être ici avec vous. On est très émue d'être ici, de fêter la réouverture du studio 105. C'est un grand moment. Un big grand moment. Faites du bruit encore pour la maison de la radio, s'il vous plaît, qui nous accueille ce soir.
0: Et merci à Maïra.
1: Pour ceux qui me découvrent, j'ai donc sorti un album qui s'appelle Yapi en début d'année, sur lequel vous pourrez retrouver le morceau Rebetiko. Rebetiko, c'est un style de musique et de danse traditionnelle grecque, qui est un peu le blues, en gros, grec. Et donc j'avais envie de faire un petit hommage au pays. Je suis grecque d'origine, c'est aussi pour ça qu'on est allé là-bas. Et donc on va vous interpréter ce fameux titre qui fait hommage à mon pays, Rebetiko.

0: Ah, l'invitation était parfaite. Moi, j'avais l'impression d'y être avec le verre de petit ouzo. À la santé de Maëra. Et à la vôtre aussi. Vous êtes sur France Inter, dans le studio 105.
1: Le prochain titre qu'on va vous jouer, il va passer, ou il passe déjà, je pense, sur France Inter. Il s'appelle 777. Et j'avais vraiment envie de vous proposer une petite version guitare-voix.

0: Je le dis si fort que tout est devenu vrai. Maïra, en concert ici.
1: En exclusivité pour vous ce soir.
0: Eh oui. Une version guitare-voix juste pour vous, chers auditeurs.
1: Ça sent déjà la fin. C'est passé vite, hein. Mais on va pas se quitter comme ça.

0: bruit, s'il vous plaît, aussi pour toute l'équipe de la Maison de la Radio, du bruit pour France Inter, du bruit pour la technique, s'il vous plaît, ce soir, pour le son, pour la lumière. Et surtout du bruit pour vous, Paris!
1: Et avant de partir, du bruit pour Maëra, s'il vous plaît.

0: Merci à tous les musiciens. Merci Maïra. Vous venez me voir sur le bord de scène ? Allez, on a le temps de discuter un tout petit peu, deux minutes. Comment vous êtes senti dans ce studio 105 ? Parce que vous l'avez mentionné plusieurs fois, vous avez vu. Ce qui est assez agréable, c'est qu'ici, il y a quelque chose d'intime. Il n'y a pas de séparation avec le public.
1: Moi, j'ai une passion pour les petites salles de base. J'adore être proche des gens. Coucou tout le monde. J'adore être proche du public. Donc, au contraire, on s'y sent extrêmement bien au 105. Et je dois dire vraiment que ça sonne extrêmement bien. C'est fidèle à ça.
0: Un mot sur la chanteuse qui va nous suivre, Nour. Je crois pas que vous vous connaissiez encore, mais vous m'avez dit, ouais, je suis allé voir un petit peu.
1: Oui, franchement, honnêtement, Nour, si tu entends ou si tu vois, big love, girl, you're the shit. Genre, vraiment, c'est trop de la balle. En fait, je suis allée diguer parce que je connaissais pas le projet. Et j'ai vraiment adoré. Je suis tombée sur cette vidéo où elle dit qu'elle était avec un collectionneur, et puis avec un dictateur, et puis avec un... Et je trouve qu'elle a une plume tout à fait à propos de ce dont on a besoin en 2026.
0: On va l'entendre dans un instant. Merci, Mira. L'album Yapi est disponible partout. Et le 25 février, où est-ce qu'on vous retrouve ? À Paris ?
1: Au Trianon.
0: Voilà, vous pouvez prendre vos places pour le concert. Merci, Mira. Et maintenant, des chansons tristes pour aller mieux, ou plutôt Ombre et Lumière, avec Nour. Elle est franco-libanaise, et Nour, ça veut dire la lumière en arabe, mais il s'écrit avec le double O, comme pour mieux le chanter. Nour a beaucoup écouté Sade, Lana Del Rey, entre autres, et puis elle a croisé November Ultra,

0: dont elle a fait les premières parties, c'était il y a quelques années déjà. Son premier album, 1900 jours, est sorti là, au printemps. 1900 jours, c'est-à-dire un peu plus de 5 ans. Sa voix perchée et ses textes scrutent toutes les étapes d'un amour perdu, la culpabilité, la colère, l'obsession, la dérision aussi. Combien de temps dure l'amour? Combien de temps pour s'en relever? Le temps de faire ces quelques chansons pour nous tous. Je vous demande d'accueillir Nour.
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2: Merci. Merci. Bonsoir. Je suis très heureuse d'être là et très honorée aussi. On est 300 dans cette salle, mais en réalité, on est beaucoup plus. Alors, pour qu'ils nous entendent depuis leur voiture, leur maison, leurs écouteurs, je vous invite à faire du bruit. Si vous savez qui je suis, vous savez que j'ai connu des histoires assez malheureuses, mais j'ai envie de les traquer ce soir, ceux qui nous ont fait du mal. Alors je chanterai pour vous la prochaine chanson.
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0: comme deux miroirs qui se répondent, petit homme et grand méchant loup. C'est Nour qui déploie les chansons de son premier album, 1900 jours.
1: Cette chanson ça s'appelle Petit homme, mais ce soir, nous avons un grand homme Geoffrey aux machines.
0: Nour sur la scène du studio 105 et elle s'assied à nouveau face à Tom Geoffrey Joss et au clavier modulaire.
1: Cette chanson, je pense que c'est la plus triste de l'album, finalement. Oui, je peux faire plus triste que ce qu'on vient de vivre depuis 10 minutes. Eh oui, oui, oui. Elle s'appelle Au revoir.

0: Et nous qui maintenant quittons le clavier pour retrouver le devant de la scène et peut-être la guitare.
1: Écoutez, la prochaine chanson traite d'un sujet finalement pas si différent de ce qui se passe. Non mais il faut assumer, quand on choisit de parler d'un sujet, il faut aller au bout de la chose. Moi là je suis allée au bout, tu trouves pas? 1900 jours, c'est très long dans une vie, 5 ans. Je sais pas comment je tiens encore debout. Bref, j'ai rencontré des spécimens. J'ai fait une chanson sur ces spécimens-là, elle s'appelle Cendrillon. Et voilà. J'espère que vous n'en avez pas rencontré des comme ça, mais... C'est Cendrillon. 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

0: Un cendrillon de Nour sur France Inter dans le studio 105. Et elle garde la guitare dans la main.
1: La prochaine, elle est chère à mon cœur. Je vous raconte un peu ma vie, mais c'est la première que j'ai composée pour cet album. Elle s'appelle Paris-Vienne. Et j'adore regarder les gens aller d'un endroit à un autre. Et j'ai attendu que cet amour s'arrête et descende du train. Mais visiblement, il ne l'a jamais fait. Et c'est pour ça que je suis avec vous ce soir. Non, je le remercie. Vous êtes ma plus belle arrivée.
0: Jolie. Paris-Vienne, Nour sur Inter.

0: lourd dans le studio 105 qui fait une ovation à la jeune chanteuse. Et on approche de la fin de ce concert.
1: Merci. C'est la dernière.
0: Ouais,
1: ça passe vite. Hein. Encore une fois, c'était un honneur pour moi d'être ici ce soir. Je me souviens des premières fois que j'ai entendu la radio dans ma vie et y jouer ce soir, c'est forcément émouvant. Avec vous, encore plus. Enfin, je trouve le combo est génial. Merci France Inter. On les applaudit très fort. Ce dernier titre, il s'appelle « Que reste-t-il de moi ?» Je sais pas trop, j'avoue, mais je sais ce qu'il reste de nous. Et j'espère que ce n'est que le début d'une vie ensemble. Alors merci d'être là.

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0: Merci à Nour et à Tom pour ce concert. Je signale que Nour sera en concert à La Cigale le 13 octobre 2026. Rendez-vous à La Cigale à Paris. L'album 1900 jours est disponible partout. On vous souhaite, public du 105, une très belle soirée. On va partir ensemble avec Nour pour un petit entretien dans les loges. Bonsoir à tous. Merci Nour pour ce concert, pour ce moment ensemble. Il y a d'abord eu un EP, Les Histoires Tristes, qui me colle au corps. Ici, avec 19 000 jours, c'est comme un déploiement, une nouvelle étape, parce que dans la production, on sent un travail sur le son, un peu, et on a vu ça sur scène aussi avec le synthé modulaire, mais un travail un peu à la Bon Iver, je sais que c'est un musicien que vous aimez bien, où il y a beaucoup de textures, beaucoup de nappes, alors que les chansons, elles, c'est, au départ, ça a l'air de pas grand-chose, mais en fait, c'est beaucoup de couches qui se superposent.
1: Bah c'est vrai que j'ai beaucoup d'amour pour voilà, les nappes, les synthés. J'ai l'impression que chaque nappe qu'on rajoute peut rapporter une émotion. Donc voilà, c'est vrai que dans cet album, il y a de la texture. Et Bon Iver, oui, c'est vraiment un artiste que je chéris énormément.
0: Nour, vous êtes franco-libanaise. Quelle importance ça a pu avoir d'avoir cette double culture ?
1: Je pense qu'elle a joué sur la musicalité, en fait. J'ai toujours eu cette impression que la musique orientale était un peu comme dramatique dans sa façon d'être interprétée. Je pense que ça a un peu influencé le drame dans ma musique.
0: Est-ce que ça vous dit, j'ai jamais fait ça, on fait la désannonce ensemble ?
1: J'ai hâte.
0: Alors regardez, je vous ai mis cette partie, les parties en couleur, c'est pour vous, ok ?
1: Merci à toutes les équipes de Radio France qui ont participé à ce concert.
0: À Jocelyn Perrotin, à la direction de la musique, programmation Valentine Chedebois.
1: Chargée de production Éric Lenné, Vincent Combette était à la régie, à la coordination Célia Dufour.
0: À la prise de son Christophe Michou, Julie Garraud pour la sonorisation et Philippe Thibault au retour.
1: Sur le plateau, il y avait Clément Berman, Gilles Gaillard et Isaac Herman. Aux lumières, Cédric Després et Maxime Rigol.
0: Merci à William Manzoni, Emmanuel Martin du Parc Instrumental, à Stéphanie Valois et Alexis Goyer attachés. De production, réalisation, Jérôme Chélius.
1: Très bonne soirée à tous.
2: On est parti prêt.
0: Merci, nous.
2: Merci à toi.
3: Merci, Mathieu Conquet. À suivre la playlist de France Inter. Très belle soirée.
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3: France Inter, il est 22h. Les infos, Alexandra Dubouchereau.
6: L'intégrité de l'espace Schengen est absolument garantie, assure ce soir le chef de la diplomatie espagnole après la crise migratoire à Ceuta. L'arrivée illégale de 60 000 migrants dans l'enclave espagnole au Maroc. José Manuel Albares rappelle qu'il n'est pas possible de se déplacer depuis Ceuta vers la péninsule espagnole sans s'identifier à un poste de contrôle de police. Il annonce aussi que la quasi-totalité de ces migrants sont depuis retournés au Maroc. Plusieurs pays européens, dont l'Italie, accusent

0: Madrid d'avoir favorisé l'afflux de migrants. Rome annonce ce soir la suspension provisoire de son accord Schengen sur la libre circulation avec l'Espagne. Le cauchemar continue pour les habitants du Var. Le département est à nouveau en proie aux flammes depuis le début d'après-midi. Favorisé par le Mistral, l'incendie du massif du Gros Bessillon a repris 1000 hectares parcourus en quelques heures. 2500 personnes évacuées. En Gironde, le méga-feu ne progresse plus. Après la SNCF qui prévoit une reprise progressive des trains demain au sud de Bordeaux, la Poste annonce ce soir une réouverture progressive de sa plateforme industrielle courrier de Sestas en début de semaine prochaine. Plusieurs bureaux de poste ont aussi pu rouvrir. D'autres rouvriront ces prochains jours. 198 000 habitants ont été autorisés à retourner chez eux sur les 224 000 personnes évacuées en tout. Si la sécheresse accentue la pénurie d'eau potable, c'est aussi le cas des micropolluants, ces résidus de pesticides et polluants éternels. Eh bien, on a une idée maintenant sur le surcoût d'une telle décontamination entre 1,3 milliard et 5,7 milliards d'euros par an. C'est la conclusion de la mission d'inspection interministérielle chargée en septembre dernier d'établir des scénarios possibles et de présenter des solutions pour dépolluer les eaux contaminées. Le parquet de Quimper a ouvert une enquête visant le maire de Concarneau dans le Finistère, Quentin Le Gaillard, après le dépôt d'une main courante l'accusant de violence sexuelle. L'élu LR de 28 ans lui dénonce une plainte aussi invraisemblable que mensongère. Il dit avoir été entendu par la police et reconnaît un rendez-vous avec la plaignante en janvier, mais parle seulement d'un baiser sans lendemain. Sébastien Lecornu salue sur X l'élection du nouveau président du gouvernement de Nouvelle-Calédonie, le centriste Mila Kulo-Tukumuli, qui a fait alliance avec les formations non indépendantistes. Cette nouvelle mandature devra être au service de tous les Calédoniens, écrit le Premier ministre sur X. Il souligne l'urgence des réformes sur l'archipel et promet que l'État sera au rendez-vous dans le prochain budget. L'ancien chef de la police et l'ancien secrétaire à la défense condamnés à mort au Sri Lanka. Les deux hommes ont été reconnus coupables aujourd'hui de négligence pour ne pas avoir pu empêcher les attentats islamistes qui avaient fait 279 morts dans le pays en 2019. Et puis Léon Marchand, de retour à Paris 2 ans après les JO, la star française des bassins participe à l'Euro de natation à Saint-Denis. La compétition s'est ouverte aujourd'hui, mais avec la natation artistique et l'épreuve du plongeon. 22h03 sur Inter.
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0: Très bonne soirée sur France Inter, 22h04 et c'est la playlist Sound System.
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0: Juste après le journal, affaire sensible. Fabrice Drouel revient sur l'histoire du scandale autour de faux meubles royaux à Versailles. Belle fin de soirée sur France Inter.
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0: Très belle soirée sur France Inter, il est 23h. Le journal, Alexandra Dubaucheron. Bonsoir.
3: Bonsoir à tous. Pas un jour de répit pour les guerriers du feu. En Gironde, l'incendie ne progresse plus, mais les flammes dévorent à nouveau le Var depuis cet après-midi. 2500 personnes évacuées. Et pendant ce temps-là, les escrocs fleurissent. Ils se font passer pour de faux pompiers pour récolter des dons. Dans ce journal aussi, l'Europe se déchire sur la tragédie migratoire à Ceuta. Et puis quelques jours après, OpenAI, l'IA d'Anthropic, à son tour s'emballe. On vous dit tout à la fin du journal.
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3: À nouveau le brasier, les épaisses fumées grises et le balai des canadairs dans le ciel du Var ce soir. Trois jours seulement après avoir été fixé, le feu a repris dans le massif du Gros Bessillon au nord de Brignoles. Il a parcouru 1000 hectares en 6 heures seulement et entraîné de nouvelles évacuations, comme l'a détaillé ce soir le préfet du Var, Simon Babre.
4: La reprise a été d'une très forte virulence en direction de villages qui avaient été déjà éprouvés. Et donc nous avons dû à nouveau procéder à des évacuations de tout l'habitat dispersé.

0: Et en dehors des cœurs de village, ça représente près de 2500 personnes qui ont de nouveau pris le chemin de centres de regroupement ouverts par les mairies, les maires, dans le cadre de l'activation des plans communaux de sauvegarde. Nous avions anticipé que la journée serait une journée à risque avec un Mistral qui était menaçant avec des rafales de près de 40 km/h, une sécheresse qu'on n'a plus à décrire et des températures qui sont désormais des températures caniculaires qui avoisinent les 40 degrés. On peut dire d'ores et déjà qu'il n'y aura pas de réintégration cette nuit pour les personnes qui ont été évacuées aujourd'hui. Les flammes sont trop actives, la situation n'est pas encore suffisamment stabilisée pour que l'on puisse d'ores et déjà donner des consignes de réintégration des habitations qui ont été évacuées.
1: Le préfet Simon Babre sur la reprise de l'incendie dans le Var. Le département reste sous vigilance orange canicule demain avec 21 autres départements du sud-est. La Gironde, en revanche, reste en vert, comme toute la moitié ouest. Le méga-feu qui a ravagé 42 000 hectares n'est pas fixé, mais il ne progresse plus selon les pompiers. Les pompiers de Gironde qui ont porté plainte hier après plusieurs cas d'escroquerie aux dons dans le département. On a beaucoup parlé ces derniers jours de l'élan de solidarité autour des sinistrés et des pompiers. Eh bien, il semble bien, Laurent Kramer, que certains escrocs en ont aussi profité.
2: Avec des arnaques plus vraies que nature, fausses campagnes de collecte de fonds par mailing, usurpation d'adresses mail, comptes piratés sur les réseaux sociaux, certains escrocs en tenue de pompier vont jusqu'à emprunter d'anciens camions du SDIS pour faire du porte-à-porte et collecter de l'argent. Mathieu Jomain est commandant au SDIS de Gironde.
3: Il faut bien avoir en tête qu'au moment où on se parle, les sapeurs-pompiers sont sur le terrain. Il n'y a pas de demande de collecte émanant des sapeurs-pompiers de la Gironde. Il s'agit de démarches frauduleuses.
2: Les sapeurs-pompiers ont donc porté plainte auprès de la gendarmerie. Escroquerie d'autant plus rageante que ces dons échapperont à ceux qui en ont réellement besoin, comme l'œuvre des pupilles des sapeurs-pompiers.
3: Nous rappelons que si des personnes souhaitent témoigner de leur soutien auprès des sapeurs-pompiers, tournez-vous vers les unions départementales des sapeurs-pompiers qui existent partout en France. Tournez-vous vers l'œuvre des pupilles des sapeurs-pompiers qui, je le rappelle, accompagnent les enfants de sapeurs-pompiers décédés en service et morts au feu.
2: Dans le Var, le SDIS alerte également sur ces escrocs qui se font passer pour des sapeurs-pompiers.
1: Laurent Kramer, après la découverte de 5 nouveau-nés dans un appartement à Orange dans le Vaucluse, la mère de famille placée en garde à vue mardi a été mise en examen ce soir pour meurtre sur mineur et placée en détention provisoire, indique le parquet d'Avignon en charge de l'enquête. Selon les informations de nos confrères d'ici, en garde à vue, cette femme a affirmé que ses bébés, aucun d'entre eux n'avait respiré ou bougé à la naissance. Elle a déclaré les avoir ensuite enveloppés dans des serviettes puis posés dans des boîtes. Le mari, lui, est ressorti libre de garde à vue hier. C'est lui qui avait fait la macabre découverte lundi. Et puis un procès 8 ans après les faits, le policier est soupçonné d'avoir lancé la grenade qui a éborgné Jérôme Rodriguez, l'une des figures des Gilets jaunes en 2019 à Paris, sera jugé en juin et en juillet prochain devant la cour criminelle de Paris. C'est ce qu'indiquent ce soir les avocats des deux parties. Direction le nord du Maroc à présent, à Ceuta, l'enclave espagnole, théâtre d'une crise humaine et diplomatique ces dernières heures. Quelques 60 000 personnes, essentiellement de jeunes Marocains, ont réussi à passer dans le territoire espagnol en quelques jours. 34 ont perdu la vie, les autres sont passés par la mer ou par la terre. L'un d'eux témoignait ce matin à la télévision espagnole.
4: On n'a pas une vie facile au Maroc, on n'a pas de bons soins médicaux, pas de bons enseignants, la vie est très dure là-bas.
5: On a une mauvaise vie au Maroc, c'est pour ça qu'on a nagé jusqu'ici. On ne comprend pas ce qui se passe vraiment, la plupart étaient en train de travailler et soudain ils ont entendu dire que la frontière était ouverte et que des jeunes étaient entrés et tout le monde s'est retrouvé ici.
1: Un témoignage d'un migrant à Ceuta. Les voisins de l'Espagne, dont la France, ont annoncé renforcer les contrôles aux frontières, mais cette crise migratoire inédite a ouvert une crise diplomatique. L'Europe se déchire, Pierre Benazé.
6: Ça a commencé dès hier soir. Giorgia Meloni, la présidente du Conseil italien, qui appelle à la suspension de l'Espagne de l'espace Schengen. Son ministre des Affaires étrangères, Antonio Tajani, qui abonde en affirmant que l'Espagne est en quelque sorte responsable de la crise. Le ministre espagnol des Affaires étrangères a eu beau dénoncer des propos démagogiques, la crise diplomatique intra-européenne a pris de l'ampleur aujourd'hui parce que l'Italie a eu le soutien de la Finlande, de la première ministre danoise et du premier ministre tchèque, qui a même accusé son homologue espagnol, Pedro Sanchez, d'avoir volontairement volontairement laissé entrer les migrants afin d'être réélu. De son côté, la présidente de la Commission européenne, qui a mis du temps à réagir, juge inacceptable les images en provenance de Ceuta, mais la Commission souligne que la suspension de l'Espagne n'est pas possible. Le rétablissement des contrôles aux frontières, c'est la seule mesure d'urgence prévue dans le code Schengen. En revanche, la Commission affirme ne voir aucun flux de migrants de Ceuta vers le continent européen. Et pour la Commission, comme pour le chancelier allemand Friedrich Merz, la priorité, c'est maintenant le retour des migrants vers le Maroc.
1: Plus de 48 000 migrants sont rentrés au Maroc depuis Ceuta, affirme ce soir le ministre espagnol des Affaires étrangères. Il assure que l'intégrité de l'espace Schengen est absolument garantie. Pour autant, Rome annonce officiellement la suspension provisoire de son accord Schengen avec l'Espagne, soit la fermeture des accès maritimes et aériens avec le pays. Google rétropédale sur l'IA dans Google Earth, son logiciel qui permet de faire le tour du monde en un clic avec des photos satellitaires ou aériennes. Le géant américain avait ajouté hier une nouvelle fonctionnalité permettant aux utilisateurs de générer leurs propres images, tollées chez les chercheurs et les spécialistes de la désinformation. Et ce soir, Google donc leur donne raison. Il retire cette mise à jour en attendant, dit-il, de mettre en place des garde-fous robustes. Des garde-fous, l'intelligence artificielle semble bien s'en passer, je vous le disais en titre. Après OpenAI, c'est au tour d'Anthropic, autre leader du secteur, d'annoncer avoir constaté une brèche dans ses tests avec Claude, son modèle d'assistant. Isabelle Lavery.
7: L'exercice de départ était très simple. Claude, l'intelligence artificielle, devait entrer dans un système informatique pour y retrouver une information cachée. L'environnement avait été créé de toutes pièces, les serveurs, les entreprises et les données étaient factices. Sauf que le robot a tellement bien travaillé qu'il a réussi à ouvrir une porte sur le réel. Le verrou n'était pas assez solide. Claude s'est donc retrouvé sur Internet où il a continué sa mission en pénétrant dans les réseaux de trois organisations dont les noms n'ont pas été communiqués. Ces derniers mois, plusieurs IA sont ainsi sortis du cadre de leurs tests pour mener des attaques dans la vraie vie, parfois en toute connaissance de cause et sans qu'aucun humain ne soit aux commandes. C'est arrivé en avril chez OpenAI. Son PDG, Sam Altman, expliquait mardi dans un podcast avoir suspendu les entraînements de ses modèles.
8: Mais il y a aussi des questions à long terme. Il faudra peut-être réguler la vitesse de développement de l'IA pour laisser à la société le temps de se renforcer face à ces nouvelles capacités. Ça va demander du travail, mais c'est important de bien faire les choses.
7: Les laboratoires d'intelligence artificielle sont accusés d'avoir manqué de vigilance. Aucun d'entre eux non plus n'a pu détecter les évasions au moment où elles se sont produites.
1: Précisons que contrairement à l'incident impliquant OpenAI, le modèle d'Anthropic s'est retrouvé sur Internet en raison d'un malentendu d'origine humaine, indique l'entreprise. Et puis OpenAI a annoncé aujourd'hui avoir dépassé le seuil symbolique du milliard d'utilisateurs actifs moins de 4 ans après le lancement de ChatGPT.
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1: Un dégradé de couleur demain sur la carte de Météo France avec la moitié est sous vigilance jaune ou orange canicule, la moitié ouest en vert. Le ciel, lui, alterne entre bleu et blanc. Laurence Dezélé.
10: Les nuages alterneront avec les éclaircies demain matin du sud-ouest au nord-est. Nous aurons aussi les entrées maritimes sur le Pays Basque et le Béarn. Du franc soleil en revanche de la Bretagne et des Pays de la Loire aux Hauts-de-France et sur le pourtour méditerranéen. Il fera 10 degrés à Quimper, 14 à Orléans et Charleville-Mézières, 17 à Paris, 20 à Lyon, 23 à Marseille et déjà 26 à Antibes. L'après-midi, ciel variable en Alsace-Lorraine et en Franche-Comté. Des nuages sur les Alpes, la montagne Corse, le massif central et les Pyrénées. Des orages possibles à l'est des Pyrénées et sur les Alpes du Sud. Un peu de mistral à à 40 km/h dans le couloir rhodanien, du marin autour de 50 km/h sur la côte d'Azur et au nord de la Corse. Et pour les températures maximales, on attend 20 degrés à Saint-Brieuc, 25 à Biarritz, 26 à Lille, 29 à Paris et Metz, 31 à Bordeaux, 33 à Nice et 37 à Avignon.
1: Merci Laurence Dezélé, 23h10 sur France Inter.
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1: Merci d'écouter France Inter et voici Affaires Sensibles, Fabrice Drouel.
14: Aujourd'hui dans Affaires Sensibles, le château de Versailles, des meubles en toc et deux faussaires de génie. En 2016, un scandale éclabousse le très prestigieux milieu des antiquaires français. Le château de Versailles a acheté pour 2 millions d'euros de sièges classés monuments nationaux, mais complètement faux. Les fauteuils et chaises, censés dater du XVIIIe siècle, ont été fabriqués à partir de chutes de bois anciens. Tous les experts et conservateurs chargés d'examiner l'authenticité du mobilier d'époque n'y ont vu que du feu. Des faux meubles, donc, mais construits avec un vrai savoir-faire. Comment est-ce possible ? Dans le monde très fermé de la vente d'objets d'art, dont les prix peuvent atteindre des sommes démentielles, on aurait préféré que l'histoire se règle en catimini. Mais c'était sans compter sur la détermination d'un marchand d'art, lanceur d'alerte, et d'une enquête de police ouverte après des transferts d'argent douteux. Notre invité aujourd'hui, Laurent Salomé, directeur du Musée national des châteaux de Versailles et de Trianon. Affaires sensibles, une émission de France Inter, récit documentaire Lisiane Larbeny, rédaction chef Franck Cognard, chargé de programme Rebecca Donante, réalisation Frédéric Milano.
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14: Mai 2012, Charles Hourman, 35 ans, quitte son hôtel particulier du 8e arrondissement de Paris. Comme chaque jour que Dieu fait, ce fervent catholique est à la recherche d'une bonne affaire. Le marchand d'art gagne sa croûte en profitant des négligences de vente aux gens chers, un meuble royal mal expertisé, une estampille ou un sceau qui aurait été négligé, et c'est le bénéfice assuré. Comme tant d'autres collectionneurs, Hourman achète à bas prix des lots de meubles qu'il revend ensuite anonymement aux enchères et encaisse une commission. Passionné des sièges du XVIIIe siècle, Charles Hourman est devenu expert des fauteuils, chaises et autres bergères fabriquées sur mesure pour accueillir les fessiers royaux du temps de Versailles. On s'arrache désormais pour des dizaines et même des centaines de milliers d'euros les pièces des ébénistes de l'époque, de Louis Delannoy, Nicolas Quilberfolio, en passant par Jean-Baptiste Boulard ou Georges Jacob. Hourman le sait bien, il est incollable en la matière. Et il doit beaucoup à son professeur, Bill Palot, auprès de qui il a tout appris lors de ses études à la Sorbonne. D'ailleurs, ce matin-là, il est venu rendre visite à son mentor, justement, qui travaille à la prestigieuse Galerie Aron. Mais Bill Palot n'est pas là. Alors le regard de Charles Hourman s'attache à des tabourets pliants, en bois doré, hyper en vogue du temps de Versailles. Ces pièces sont belles, à garniture de soie et passementerie bleu roi et doré, et plutôt rares. Elles sont signées de la main de François Folio, pour Louise Elisabeth de Parme, la fille de Louis XV. Mais quelque chose cloche, songe Hourman. Alors il observe, retourne les sièges, comme à son habitude, mais certains détails l'interpellent. Il quitte la galerie, convaincu que ses ployants sont faux. Deux jours plus tard, il alerte Bill Palot, qui change de sujet. Bon, Charles Hourman est méfiant, mais n'insiste pas à mes affaires, se dit-il. Mais quelques mois plus tard, le marchand d'art découvre que le château de Versailles expose ses fameux ployants dans l'une de ses salles.
16: C'était ici qu'étaient exposés les ployants malheureux que Versailles avait acheté à grands frais à la galerie à Aron. Je me suis dit, moi, je veux pas que mes enfants voient des trucs bidons avec marqué sur l'étiquette d'époque Louis XV, estampillé, de folio, avec les marques d'inventaire de la duchesse de Parme. Non, c'est faux. Je veux pas que mes petits-enfants, ni mes arrière-petits-enfants, ni tous les visiteurs du monde entier admirent des meubles prétendument authentiques alors qu'ils sont faux. Je vais tout de suite sur mes mails, je prends des photos, j'explique. Ces ployants sont bidons, vous vous êtes fait arnaquer. Il y a peut-être d'autres choses chez vous qui ne vont pas. Je vais vous expliquer comment. Voilà des preuves, voilà des photos de comparatifs et autres. Et ça a été le début de la guerre.
14: La réponse de Versailles est en effet sans équivoque. sur le mode de quoi je me mêle. Monsieur, je pense que le mieux serait que cette affaire soit réglée par nous-mêmes. Hein, car nous sommes largement compétents pour cela. Et alors, je souhaiterais dorénavant que vous cessiez toute intervention dans la suite des

0: opérations. Bien, la messe est dite. Charles Hourman fulmine. Il est sûr de lui, le bois, la signature, le sang royal. Ses ployants ont coûté 380 000 euros et sont complètement bidons. Pendant 4 ans, ce lanceur d'alerte va envoyer plus de 40 mails au service des conservations du château de Versailles. Éléments d'analyse circonstanciés, photos à l'appui, il est convaincu que le musée expose dans ses pièces de faux meubles. Et d'ailleurs, il est sûr de lui, les ployants folios ne sont pas les seuls à être contrefaits. Alors faisons l'inventaire des meubles acquis par Versailles que Charles Hourman soupçonne d'être faux. Une bergère livrée par Jean-Baptiste Claude Senet pour Madame Elisabeth, la sœur de Louis XVI. Achetée au commissaire-priseur Thierry de Maigret, 250 000 euros. Deux chaises fabriquées par Jean-Louis Delannoy pour la favorite de Louis XV, la comtesse du Barry. Vendue par la galerie Crémer, 840 000 euros. Enfin, une autre chaise, conçue cette fois pour l'appartement de Marie-Antoinette par son ébéniste favori Georges Jacob. Acheté à la maison d'enchères américaine Sotheby's, 420 000 euros. Autrement dit, 6 meubles, tous faux. Montant de la facture, 1 900 000 euros.
1: Pour ces chaises fausses, la marque avait été apposée sur le bois au fer brûlant. Alors que sur la chaise authentique que l'on connaît et qui est à Versailles, la marque avait été apposée sur les sangles et pas à fer brûlant, et pour cause, mais ça avait été trempé dans le bitume et ensuite imprimé sur les sangles. C'était une des erreurs du faussaire qui était un des nombreux éléments qui permettait de conclure que c'était un faux.
0: À Versailles, on n'apprécie pas tellement que Charles Hourman se fasse lanceur d'alerte. Ses sièges sont passés entre toutes les mains expertes. Celle des collectionneurs, des commissaires-priseurs, des conservateurs, des ébénistes, des doreurs et enfin des commissions des musées. Ils sont donc authentiques. Sinon, à quoi servent les experts? Les chaises destinées à Marie-Antoinette et à la comtesse de Barry ont même été classées trésor national par le ministre de la Culture. Alors? Et puis elles sont considérées comme ayant un intérêt majeur pour le patrimoine français. Alors pour qui se prend ce marchand d'art là de donner ainsi des leçons à tout un milieu bien plus expert que lui? C'est un illuminé, un affolé. D'ailleurs, personne ne le connaît. Après de premières réponses lapidaires, le château tente d'apaiser les tensions. Car l'affaire s'ébruite. Et il paraît même que Charles Hourman est sollicité par des journalistes qui l'attendent jusque devant sa porte. Pourtant, lui n'a pas tellement envie de prévenir la presse. Non, il souhaite seulement que les meubles soient retirés des salles d'exposition. À Versailles, on le comprend, on craint que l'affaire ternisse l'image de l'institution. Des faux meubles au château, rendez-vous compte. Le musée, qui cherche à remeubler ses salles d'expo, est en France avec le Louvre, le plus gros acheteur du marché. Alors, disons-le tout net, on risque le scandale. Versailles évoque des solutions. Pousser les investigations, demander des analyses au laboratoire, mais à une condition. L'histoire ne doit pas être ébruitée. De fait, l'histoire aurait pu s'arrêter là. Mais à la fin de l'année 2015, Charles Hourman est contacté par des policiers de l'OCBC, l'Office central de lutte contre le trafic des biens culturels. Il se trouve qu'ils enquêtent en secret sur un homme qu'il connaît bien, Bill Palot.
2: Mon métier, c'est je suis expert en objets d'art et puis je suis l'acheteur de cette galerie dans laquelle nous sommes. Et mon travail, c'est de faire tous les matins ce qu'on appelle les adresses. C'est-à-dire que tous les jours, vous avez des gens qui nous appellent et qui ont des choses à vendre. On a des gens qui nous appellent de Londres, des gens qui nous appellent de New York ou d'Amérique du Sud. Partout où il y a des meubles français ou anglais ou italiens ou allemands, on se déplace pour aller les voir. Et puis, tous les jours, quand je suis à Paris, je vais à l'hôtel des Vendeudroux, parce que c'est un endroit où on trouve énormément d'objets d'art.
0: Et voilà quelques mois que Bill Palot, expert des sièges du XVIIIe siècle, est dans le viseur du parquet de Pontoise qui a diligenté une enquête. Celle-ci d'ailleurs est sans rapport avec les alertes de Hourman. Non, tout est parti d'un signalement de l'agence Tracfin. Il se trouve qu'au début de l'année 2015, le service anti-blanchiment de Bercy repère un virement suspect de 500 000 euros sur le compte d'un chauffeur d'une galerie d'art. L'enquête conduit les policiers sur un compte en Suisse appartenant à Bruno Desnoux, un menuisier, meilleur ouvrier de France, chevalier des arts et des lettres, spécialisé dans la restauration de bois sculptés. Desnoux et ses mains d'or sont bien connus du milieu des antiquaires. Les musées n'hésitent pas à faire appel à lui, et c'est notamment le cas du château de Versailles. dans son atelier du 11e arrondissement.

0: dénoue s'attelle depuis des mois à reconstituer le lit de Louis XVI, oui le vrai, la plus grande commande de sa carrière. C'est donc très embarrassé que l'artisan fait face aux enquêteurs qui ont trouvé dans son coffre-fort 200 000 euros en espèces. Alors il n'a pas tellement le choix, il passe à table et donne le nom de son commanditaire, Bill Palot. À 6 ou 7 reprises, affirme-t-il, ce dernier lui a fourni des carcasses de meubles à reconstituer contre une commission versée sur un compte offshore. Les enquêteurs, qui pensent au départ enquêter sur une fraude fiscale, découvrent ce qui a tout l'air d'être un trafic de faux meubles.
1: Bill Palot m'a demandé des travaux de restauration pour son compte personnel. La conjoncture de mon métier était alors un peu difficile.
2: Le but était bien que ces objets soient vendus comme des objets d'époque, et non des objets restaurés.
1: Oui, les antiquaires ne mentionnent jamais les restaurations, même si, déontologiquement, ils devraient le faire. On dissimule mon intervention, je n'apparais jamais. S'il est mentionné sur un meuble qu'il a été restauré, il perd de sa valeur. Et si j'ai eu du travail toutes ces années, c'est en épousant ce système, où notre silence est acheté par ses commissions, des pratiques de forban des antiquaires.
0: Qu'un marchand d'art fasse appel à des artisans pour restaurer des objets et que ceux-ci fassent cela dans le plus grand secret, ce serait apparemment une méthode répandue dans le milieu du mobilier ancien. Bon, en soi, ce n'est pas si grave de restaurer ici et là des éléments d'époque pour redonner à un meuble son aspect d'origine. Mais il y a des abus, des fausses estampilles qu'on rajoute pour faire augmenter la facture, de l'argent qui circule en millions d'euros et pas toujours par les voies légales, une forme de délinquance en col blanc qu'il est difficile de mettre au jour tant le système du marché de l'art vit en vase clos. Dans le cadre de leur enquête, les agents de l'OCBC placent Bill Palot sur écoute. Il découvre alors, au fil des mois, un système considérable et parfaitement rodé. Le marchand d'art achète des carcasses de bois qu'il dépose dans l'atelier de Bruno Desnoux. Pendant des mois, à l'abri des regards de ses employés, celui-ci mène les étapes nécessaires à la reconstitution d'un meuble d'époque. Un travail d'orfèvre. Desnoux rajoute des sculptures au bois, applique des patines pour le vieillir, imite même les taches de mouche au pinceau. Puis, Palot dépose la pièce chez un tapissier et un doreur à la retraite. Ne reste plus qu'à rajouter des signatures d'artisans de l'époque et, ni vu ni connu, un vieux tas de bois devient un siège de Lannoy, Folliot, Senet et autres ébénistes au service des garde-meubles de la couronne. Bill Palot se confesse à la juge d'instruction. Cela prend au moins 2 ans pour construire un siège d'aussi bonne facture. Une fois terminé, il contacte les galeries et maisons de vente avec qui il a l'habitude de travailler. Et quand quelqu'un le questionne sur la provenance de ses pièces, il répond « Oh, je tiens ça d'une vieille dame à Neuilly ». Les experts chargés d'analyser le meuble n'y voient que du feu. Le siège est mis aux enchères, puis adjugé au plus offrant. Palot avoue tout.
3: Un jour, il y avait une paire de chaises que Bruno Desnoux restaurait dans son atelier. Des chaises modèle Madame du Barry. Et on s'est dit en rigolant que ce serait drôle de faire une chaise identique pour voir si ça passait.
4: Vous avez un sourire.
3: Oui, parce que c'était grisant. C'est passé comme une lettre à la poste. Ça a franchi tous les barrages.
0: Dans le cadre de l'enquête, l'ébéniste Bruno Desnoux est mis en examen pour complicité. Le parquet décide également de poursuivre un doreur, un expert en art, ainsi que Laurent Kremer, 5e génération d'une famille de prestigieux antiquaires. Ouverte en 1875, la Maison Kremer est la plus ancienne galerie de Paris et vend des meubles du 18e siècle partout dans le monde. Le parquet estime que l'antiquaire n'a pas mis en place toutes les précautions nécessaires pour s'assurer de la véracité de l'origine des meubles. Le château de Versailles n'est pas la seule victime dans cette affaire. Dans le dossier, on retrouve notamment Abdallah Al-Thani, le frère de l'émir du Qatar. Le prince qatari, à l'époque propriétaire de l'hôtel Lambert sur l'île Saint-Louis, a acheté chez Kremer 2 fausses chaises Marie-Antoinette, soi-disant créées pour le belvédère du Petit Trianon. Or, la facture est salée, 2 millions d'euros. Mais Al-Thani dépense sans compter pour les meubles français d'époque, dont il raffole. La marge de vente est alors énorme pour Bill Palot, 200 000 euros. Et puis d'autres noms apparaissent au dossier. La famille Guérin-Hermès, Rothschild, Guerlain, que du Bollinge.
5: Ici, en plein cœur des ateliers ABR, normalement, aucun profane n'est admis. On est avec Bill Palot, bonjour.
6: Bonjour.
5: Vous êtes expert en objets d'art et en meubles anciens. Ouais. Alors, on va essayer de distinguer le faux du vrai. Alors, expliquez-nous, là, pour moi, je vois deux fauteuils, ils ont l'air tous les deux du 18e, c'est pas du tout
6: le cas. Pas du tout, vous vous trompez. Ici, vous avez une copie qui a été exécutée il y a 20 ans, 30 ans, et un original qui a été exécuté vers 1780, c'est-à-dire il y a plus de 200 ans. Pour faire la différence entre le vrai et le faux, déjà, à l'œil, comme ça, extérieurement, vous pouvez éliminer tout de suite. Il y a deux, trois choses qui sont immédiates. Si vous regardez le dossier, la coupe est à 45 degrés. Alors que sur un original, la coupe est droite. Elle est à 90 degrés. Tout de suite, quand vous voyez ça, il y a un problème.
5: Et alors, il y a aussi la couleur du bois, très important.
6: Là, vous avez une traverse qui est d'époque 18e siècle. Le bois, avec le temps, il s'est oxydé. Ça, c'est une oxydation, c'est inimitable. Regardez, je prends un morceau de bois neuf. Regardez, un morceau de bois neuf qui n'a pas eu le temps de s'oxyder. Alors que l'autre, eh bien, il a une patine, il a une couleur et cette couleur est inimitable. Et le jour où quelqu'un aura trouvé la manière d'imiter l'oxydation de 250 ans, il sera richissime. Mais vous m'appelez sur là.
0: Dans cette archive de l'émission de France 2, c'est au programme, Bill Palot explique comment détecter un vrai fauteuil ancien d'une contrefaçon. Alors à l'écouter, c'est d'une simplicité presque enfantine. Des archives qui aujourd'hui peuvent prêter à sourire, étant donné leur ironie. Mais à l'époque, il est régulièrement invité sur les plateaux télé pour parler brocante et arnaque. Car il faut bien comprendre que Bill Palot est considéré comme expert en la matière. Son livre « L'art du siège au XVIIIe siècle en France », qu'il a écrit à 23 ans, est une référence absolue dans le milieu. Et ce père Lachaise connaît tout le monde. Il a la confiance des plus prestigieuses galeries et maisons d'enchères parisiennes. Il est expert auprès des douanes et de la Cour d'appel de Paris. Conseiller auprès des musées, membre du Syndicat national des antiquaires, professeur associé depuis presque 20 ans à l'Université Paris-Sorbonne. On l'aura compris, il est partout. Tout le monde le respecte, l'admire, lui fait confiance. Charles Hourman en tête, mais oui, il le confirme ici.
7: C'est mon héros, c'est celui qui a le plus contribué à la voie professionnelle que j'ai choisie. Et donc, je lui dois énormément, en fait. Et c'était à la Sorbonne que j'assistais à son cours. Et chaque année, il faisait salle comble. Comme une rockstar. Je suis amoureux des sièges grâce à ça. Et celui qui l'a fait, ce livre, c'est mon cher Bill Palot.
0: Né en 1964, Georges Boris, dit Bill Palot, est né et a grandi en Bourgogne. Son père est antiquaire à Dijon. Après des études en lettres classiques et en histoire de l'art à Lyon, il emménage à Paris et obtient un diplôme d'études approfondies en histoire de l'art à la Sorbonne. Il consacre son devoir de maîtrise au maître menuisier en siège du 18e, Nicolas Heurtaud. Puis sa thèse aux ébénistes Jean-Baptiste Tillard et Nicolas Folliot. Dès son arrivée à la capitale, Bill Palot a des ambitions de conquérant. Dans le milieu des antiquaires parisiens, il est presque impossible de se construire un nom et une réputation si on ne fait pas partie de l'une de ces grandes familles de galeristes ou de commissaires-priseurs. Ce Rastignac des Barochaises, qu'est le jeune Bill, mise tout sur les mondanités. Il est de tous les vernissages, de toutes les ventes aux enchères. Charismatique, drôle et éminemment cultivé, il séduit. Il est embauché par la galerie Didier Aron et chargé du département mobilier et objets d'art. Il est fait officier des arts et des lettres en 1997. Il côtoie du beau monde, devient notamment ami avec Karl Lagerfeld, qui retouche sa stime, chasse le sanglier chez Vincent Bolloré. Il roule en Porsche et il n'est pas rare de le croiser à la table de la Maison du Caviar ou à l'hôtel Coste, près de la place Vendôme. Bref, Bill Palot est un flambeur.
8: Bill Palot, bonjour. Merci de recevoir encore cette semaine Question Maison dans ce bel appartement qui est vraiment assez étonnant. Parce qu'alors, aujourd'hui, on se trouve dans une pièce très très particulière et j'aurais tendance à vous demander si vous n'êtes pas un amoureux de Brian De Palma parce que je trouve que c'est un côté assez Scarface. Alors, vous ne prenez pas pour Al Pacino, non, ça va?
9: Pour Tony Montana. Tout le monde est fan de Tony Montana. Non, mais j'ai pas du tout pensé à Brian De Palma ni à Scarface. Non, j'ai plutôt pensé, quand on a fait cette pièce, on a plutôt pensé au boudoir de Marie-Antoinette au château de Fontainebleau.
0: En cumulant son activité chez Aaron, mais aussi en menant sa propre affaire avec une clientèle privée pour qu'il chine meubles et objets de collection, le marchand d'art parvient à se constituer un beau patrimoine. Il devient propriétaire d'un appartement de 180 mètres carrés situé avenue Marceau, dont il ouvre volontiers les portes aux magazines et aux émissions de décoration. Le lieu est à son image, excentrique, mélangeant les genres, les couleurs et les textures, mais aussi très

encombrait, débordant. Tantôt pop art flashy, tantôt années 30, tantôt 18e siècle, les pièces débordent d'objets insolites du sol au plafond. Une véritable armure de samouraï trône dans l'entrée. Un crocodile sert de table basse, des peaux de bête recouvrent le parquet. Mais ce que Bill Palo aime par-dessus tout, ce sont les crânes. Chez lui, il y en a 150. Des têtes de mort de différents types et d'époques. Reste à savoir quel est le lien entre des crânes et les sièges de Versailles, et bien on ne saura pas. C'est un mystère. En tout cas, ça paraît simple. La vie de Bill Palo est faite de luxe, de faste, de plaisir et d'excentricité. À 52 ans, tout semble lui réussir. Il a l'argent, la notoriété, le respect de ses pairs. Mais sa carrière s'arrête net, le 7 juin 2016, aux portes de son appartement. Bill Palo est mis en examen pour blanchiment aggravé, escroquerie en bande organisée et recel. Il part en prison, où les barreaux ne sont plus ses deux chaises. Bref, c'est pas Byzance, et encore moins Versailles.

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0: 7 juin 2016, Bill Palot est incarcéré à la maison d'arrêt d'Osny. Toujours vêtu d'un costume, ses cheveux blonds mi-longs encadrent des petites lunettes rondes. Il observe sa cellule, n'a rien d'autre à faire, la cellule qu'il va devoir partager avec ses deux co-détenus. Il passe 4 mois en détention provisoire. À sa sortie, il se confie à Paris Match. « J'ai décidé de vivre ça comme une expérience. J'ai choisi de tout faire. Promenade, atelier. J'ai rencontré un genre de personne que je n'avais jamais croisé de ma vie. Il faut jouir de certains privilèges pour considérer un passage en détention comme une expérience. Certains en font même des livres. » Depuis l'incarcération provisoire de Bill Palot et de Bruno Desnoux, l'affaire des faux meubles de Versailles fait grand bruit. La presse ne se lasse pas de cette histoire qui réunit tous les ingrédients d'un roman de la comédie humaine. Bill Palot est dépeint comme un ambitieux qui a su conquérir Paris et le monde bien fermé des antiquaires. Ajoutez à cela des meubles Marie-Antoinette dans le plus français des châteaux, beaucoup d'argent et un fossé romain d'or, il y a de quoi effectivement se délecter. Bill Palot, lui, semble s'accommoder de cette nouvelle notoriété. Il répond volontiers aux journalistes et assure avoir coopéré avec la police et la juge d'instruction. Bref, il joue la carte de la transparence. Mais surtout, il s'est construit une stratégie de défense assez étonnante.
2: Bill Palot, à un moment, peut-être se lassait. C'est un garçon qui est très intelligent, très curieux. Je pense qu'on est poussé par l'amour de son histoire, l'amour du mobilier, l'amour du XVIIIe siècle, à rêver éventuellement de meubles qui ont disparu, qui n'existent plus, mais dont on sait qu'ils ont existé.
3: Il a créé des faux par jeu, c'est ça que vous dites?
2: Moi, je pense qu'une partie de cette explication ressort, évidemment, c'est un ressort psychologique.
3: C'est une chose de reconstituer des chaises qui ont disparu par ou du jeu éventuellement, mais pourquoi les revendre à une grande institution comme Versailles?
2: Bill Palot n'a jamais revendu de chaises à Versailles.
3: Il n'a pas signalé qu'elles étaient fausses au moment où elles étaient vendues?
2: Non, il n'a pas signalé qu'elles étaient fausses au moment où elles ont été revendues par certains à Versailles. Après, est-ce que Bill Palot doit payer pour l'incompétence des experts, des conservateurs, des autres galeries? Je ne crois pas.
0: Quoi? Bill Palot aurait fait tout ça pour tromper l'ennui, pour frissonner entre deux parties chasse à cour? En tout cas, dans le milieu, deux camps semblent se dessiner. Ceux qui croient que le charismatique expert a fait cela par défi, goût du risque, pour démontrer aux yeux de tous ses connaissances des sièges du 18e, ce serait donc juste une boutade. En tout cas, une plaisanterie qui a rapporté gros. Bill Palot et Bruno Desnoux estiment leurs bénéfices à environ 700 000 euros déposés sur des comptes en Suisse ou cachés en liquide. Les enquêteurs qui ont fait les comptes estiment leurs gains, eux, à 3 millions d'euros. Mais tout le monde ne croit pas aux palabres de Bill Palot. Certains sont persuadés que l'argent était son seul moteur. L'argent. Porté partie civile, le président de la compagnie des experts s'énerve dans les colonnes du magazine GQ. Il faut arrêter de le présenter comme un dandy qui aurait agi par jeu. Non, c'est plus romanesque, certes, mais cela travestit la réalité, dit-il. À Versailles, Laurent Salomé, directeur du château depuis 2017, se dit stupéfait par ce milieu mondain qui lui tient les coudes. Il l'assure, il y a une forme d'inconscience, un vrai sujet sociologique. Mais l'affaire ne saurait condamner Bill Palot à un placard. Sitôt sorti de prison, on le recroise dans des soirées ou des vernissages. Et beaucoup éprouvent pour lui toujours une forme de curiosité et toujours d'admiration. Il est vrai que tromper toute une galerie d'experts, ça n'est pas à la portée de tout le monde.
4: J'ai du mal quand même, en connaissant Bill, à penser que le moteur, c'était l'argent. Je crois pas.
5: Si, on a de grosses tentations. Hein. On a constamment des tentations de mentir en disant par exemple, regardez Roxana, je vous promets que la dorure de ces deux fauteuils est d'époque. C'est une dorure d'époque, je vous le garantis.
4: Ça n'existe pas, voilà. la dorure
5: mais c'est,
4: d'époque.
5: C'est l'un des péchés premiers du marchand de mobilier ancien. Mais voilà, il a payé pour les autres.
0: Il a payé pour les autres, estime donc Charles Roman, que vous venez d'entendre. Cela voudrait-il dire que l'affaire Palot ne serait pas isolée? Combien de faux meubles circuleraient sur le marché de l'art? Et comment ceux-ci peuvent-ils se retrouver dans une institution aussi sérieuse et encadrée que Versailles? Si dans le milieu, on salue la grande qualité du travail de Palot et de l'ébéniste Bruno Denloo, on se pose aussi la question de la vérification. Il est tout de même étrange que les maisons de vente et autres experts se soient contentés du baratin de Palot quant à la provenance des meubles. Ne sont-ils pas censés vérifier de façon précautionneuse les pièces qu'ils mettent en vente? Et quid des acheteurs qui sont parfois des institutions publiques? Font-elles correctement leur travail de vérification? En ce sens, le ministère de la Culture lance une enquête administrative, pour étudier les procédures d'acquisition des œuvres d'art au sein du château. Eh bien, le rapport estime qu'il y a une insuffisance des contrôles réalisés par Versailles. Las du scandale, le président du syndicat national des antiquaires de l'époque, Laurent Chevalier, espère plus de rigueur. D'une façon ou d'une autre, il faut assainir le marché.
6: Nous avions décidé que dans notre commission d'admission des œuvres, qui regarde les œuvres qui sont là, d'essayer d'y adjoindre des historiens d'art, des restaurateurs, des experts indépendants. Donc on avait déjà fait depuis bien longtemps, 2 ans, donc ce ne sont pas ces affaires qui nous ont décidé de pouvoir nous adjoindre ces gens-là. Je dirais que les affaires, effectivement, ont été une stupéfaction, une tristesse qu'il a fallu gérer. Et je pense que nous avons su le gérer avec transparence, avec courage. Dès 2015, dès octobre 2015, j'ai convoqué cette personne et je lui ai demandé de me jurer sur l'honneur qu'il n'était de près ni de loin, qu'il n'était lié à ce genre de choses. Il me l'a juré, je l'ai confirmé par une lettre commandée. Que pouvais-je faire de plus? Je ne suis pas la police. Et quand nous avons appris ces mises en examen, nous avons pris en 4 jours des décisions et nous nous sommes portés partie civile. Donc nous n'avons pas joué l'autruche, non, pas du tout, on a vu ce qui se passait.
0: Des contrefaçons vendues aux enchères, il n'y en a pas tous les jours, heureusement. Mais il n'est pas rare non plus que des faux circulent dans le milieu. Bon, en général, l'affaire se règle en catimini. Il est d'usage que la maison d'enchères rembourse l'acheteur et récupère le meuble. L'intermédiaire qui a permis la vente, le marchand d'art donc, renonce évidemment à sa commission. Et puis surtout, chacun signe un protocole de confidentialité. Que l'affaire en reste là. Et il vaut mieux. Parce que le monde des antiquaires voit d'un mauvais œil d'être soudainement placé sous les projecteurs judiciaires et médiatiques. Ce n'est pas du tout l'usage d'évoquer publiquement le prix des meubles, le montant des commissions, les arrangements entre experts et artisans, experts et salles de vente. Et puis, qu'on apprenne que dans ce milieu, des forbans arnaquent sans scrupules des institutions publiques, voilà qui fait mauvais genre. Cette affaire, rendue publique, a permis au moins ça, comprendre comment fonctionne le monde doré et feutré du mobilier français. En mars 2025, presque 13 ans après le premier mail de Charles Ourman envoyé au château de Versailles, le procès s'ouvre enfin, et il va durer 9 jours.
7: Comment ont-ils fait pendant 7 ans un expert en meubles anciens parmi les plus réputés au monde, un menuisier meilleur ouvrier de France et leurs complices présumés ont réussi à vendre à prix d'or de fausses chaises du XVIIIe siècle dont la peinture était à peine sèche? Parmi les acheteurs et donc les victimes, le château de Versailles.
8: Pour nous, Bill Palot était l'expert auquel justement il fallait se référer si on devait se poser des questions sur l'authenticité d'un objet. Tout était fait pour que le piège soit parfait. C'était très très difficile d'y échapper, avec en plus des objets qui sont fabriqués de façon assez diabolique.
0: Toujours habillé d'un costume 3 pièces, cheveux mi-longs et petites lunettes rondes, Bill Palot, 61 ans, entre à l'audience accompagné de son avocat. À ses côtés, l'ébéniste Bruno Denloo, 70 ans. Tous les deux reconnaissent les faits. Face au tribunal, Bill Palot s'annonce. « Je viens en coupable pour expliquer ce que j'ai fait. » Les 9 années qui séparent le procès de son arrestation lui ont été profitables. Il n'est finalement poursuivi que pour tromperie. Au juge, il promet la transparence et il déroule les faits. Tout cela a commencé en 2007. Le premier faux jeu de meubles est la paire de chaises du Barry achetée par Versailles 840 000 euros à la galerie Kramer. Bill Palot, c'est la tête, et Bruno Denloo, les jambes, ou plutôt les mains. Ce qui était très clair entre nous, c'est que j'avais dit que s'il y avait le moindre grain de sable, on reprenait les chaises, on les détruisait, assure le marchand d'art. Personne n'a rien vu, donc on a continué. C'était une sorte de jeu, poursuit Palot. Qui ose même, à propos de la qualité des meubles contrefaits, qui ose même dire, on aurait pu faire mieux. Dans sa défense, nulle question d'argent. C'est comme si les sommes évoquées étaient des bagatelles. À entendre également Bruno Denoux, celui-ci ne réagit que par plaisir de travailler, de faire de belles choses. L'argent, ça ne l'intéresse pas du tout. Oui, enfin, on parle tout de même de plusieurs millions d'euros. De quoi retourner la tête de cet ébéniste qui vit dans un HLM parisien, mais non, non, non, l'amour du bois, rien d'autre.
9: Le verdict pour les faussaires de chaises du XVIIIe siècle a été rendu.
10: Oui, depuis 2008, leurs faux meubles royaux étaient si parfaits qu'ils ont leurré tout le marché de l'art. Bill Palot, éminent expert en sièges du XVIIIe siècle, qui avait organisé la fabrication et le commerce de faux sièges, dont certains ont été vendus à Versailles, a été condamné hier à 4 ans d'emprisonnement, donc 4 mois ferme, à 200 000 euros d'amende et à une interdiction d'exercer pendant 5 ans. Bruno Denoux, menuisier réputé du faubourg Saint-Antoine, qui avait fabriqué les faux, est condamné quant à lui à 3 ans de prison, dont 4 mois ferme et 100 000 euros d'amende.
0: Au terme de 9 jours de procès, la décision se veut sans équivoque. Les juges n'ont pas été convaincus par la défense des prévenus, à savoir un système frauduleux motivé par des filles professionnelles et par le goût des beaux meubles d'art. L'antiquaire Laurent Kremer lui est relaxé. Aux peines de prison et aux amendes s'ajoutent les dommages et intérêts. 150 000 euros au château de Versailles, 420 000 à la galerie Kremer, 530 000 à la famille Guérand et Hermès, soit 1 410 000 euros. Dans cette affaire, nombre de professionnels aguerris et réputés ont été trompés, note le tribunal. Et en effet, les experts les plus scrupuleux, les institutions les plus attentives ont été enfumés. Mais on peut tout de même se demander comment tout ce petit monde n'a pas pu voir ce qu'un jeune marchand d'art, Charles Hourman, a vu, lui, et en quelques coups d'œil. N'a-t-on pas vu ou n'a-t-on pas voulu voir? En tout cas, la médiatisation et le jugement de cette affaire a jeté le soupçon sur tout un milieu jusque-là tenu en vase clos. Aurions-nous pu imaginer que de telles pratiques puissent exister, que des faux meubles puissent être exposés à des millions de touristes? À croire que les meubles anciens et des catalogues d'enchères sont bons pour la décharge. Troublant, non ?
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0: Aujourd'hui, meubles en toc au château de Versailles. Notre invité, Laurent Salomé, bonjour.
11: Bonjour.
0: Vous êtes le directeur du Musée national des châteaux de Versailles et de Trianon. Nous venons donc de le dire. Le château de Versailles s'est porté partie civile dans cette affaire de faux meubles et a été reconnu victime par le tribunal correctionnel de Bobigny. Tout d'abord, un mot peut-être sur le procès, puisque vous y étiez. Qu'en avez-vous retenu ?
11: Oh, c'était passionnant. J'ai tenu à assister à tout le procès à Pontoise. On a appris beaucoup de choses, y compris des anecdotes invraisemblables sur les méthodes. J'ai beaucoup aimé, par exemple, une chose que Bill Palot a racontée sur ce moment où Bruno Denoux, ayant à restaurer un miroir ancien, avait eu la chance, parce que ça tombe toujours sur ces gens-là, en démontant le miroir, de trouver des paquets d'étiquettes original du fameux doreur Chattard qui fournissait la couronne, qui lui donnait un matériau magnifique pour faire ce qu'il a très souvent fait, c'est-à-dire coller des étiquettes du XVIIIe siècle sur de faux sièges pour leur donner. Donc, même quand on lui donne un miroir à restaurer, il se retrouve avec des paquets d'étiquettes vierges pour faire semblant. Donc on a appris des choses comme ça et puis on a surtout vu la vérité se dérouler. Et c'est quand même un soulagement, après toutes ces années, de sentir que les choses se règlent.
0: D'ailleurs, vous avez considéré que les faux objets fabriqués par Palot et Denoux ont été fabriqués, je vous cite, de façon assez diabolique. Qu'est-ce que vous avez voulu dire ?
11: Absolument, ça a été très compliqué d'établir la fausseté de certains. Par exemple, les ployants, il a fallu employer des méthodes de radiographie, des choses. Et je pense qu'il faut être un peu naïf pour croire que le lanceur d'alerte a vu tout ça en un petit coup d'œil.
0: Bah oui.
11: C'est évidemment pas aussi simple que ça. Ce sont des choses qui sont extrêmement sophistiquées. Pour les ployants, vraiment, on a mis très longtemps à être sûr. Et la radio, alors ça, c'est un grand progrès. Maintenant, on va systématiser la radiographie pour les meubles, ce qui ne se faisait pas traditionnellement. Là, c'est vrai qu'on arrive un petit peu à tout comprendre. Mais à l'œil, sans démonter, sans radiographie, quelquefois, c'est compliqué.
0: Alors, j'ai l'impression que dans cette affaire, comme dans d'autres affaires, dans certains milieux, on accorde une confiance quasi aveugle à quelqu'un en fonction de sa réputation. C'est ce qui s'est passé là, vous pensez ?
11: Alors, je ne dirais pas aveugle, mais c'est vrai que Bill Palot cumulait évidemment tous les prestiges. Donc, il est vrai que les conservateurs de l'époque, non seulement le respectaient, mais travaillaient avec lui. Il a été commissaire d'une exposition au château de Versailles. Quant à Bruno Desnoux, il travaillait au château. Donc la trahison, elle vient vraiment pratiquement de l'intérieur. C'est pour ça que ça a été si compliqué et que ça a été un tel choc pour toute l'équipe.
0: Alors, vous débarquez en 2016, vous, à Versailles. Au moment où l'affaire éclate, alors c'est un hasard de calendrier, vous êtes nommé à ce moment-là ou vous êtes nommé parce qu'il y a ça pour nettoyer tout ça ?
11: Non, c'est vraiment un hasard de calendrier. Mon prédécesseur prenait sa retraite. Mais je dirais que c'était peut-être une chance parce que aborder cette phase qui a été le traitement judiciaire, le suivi de l'expertise, toute la procédure avec la police, avec la justice, il valait mieux que ce soit quelqu'un de neuf pour gérer ça. Ça a été très pénible pour moi. Je crois que ça aurait été encore plus pénible pour mes prédécesseurs. Et il fallait essayer de retrouver de la sérénité, repartir dans une politique d'acquisition parce qu'on ne peut pas rester tétanisé et paralysé. Il fallait aller de l'avant. Et on a réussi à tourner cette page. Ça a pris du temps et beaucoup d'énergie. Mais maintenant, je crois que la page est tournée et bien tournée puisque tout a été reconnu, établi, les ventes annulées, l'argent remboursé. Donc, au moins, de ce côté-là, on peut se considérer comme satisfait.
0: Et quelle était l'atmosphère chez les conservateurs, par exemple ? Ça ne va pas être facile comme situation. Qu'est-ce que vous avez trouvé comme groupe humain ? Dans quel état ?
11: Ah, pas facile, oui, c'est le moins qu'on puisse dire. Ils étaient vraiment très choqués à des degrés divers. Ceux qui avaient collaboré, il faut imaginer que les mêmes conservateurs qui s'occupaient d'acquisition travaillaient sur le lit de Louis XVI avec Bruno Desnoux, par exemple. Mmh. Que ceux qui organisaient la grande exposition sur le mobilier du 18e à Versailles étaient co-commissaires avec Bill Palot. Donc ils étaient complètement déstabilisés, c'est normal.

0: mal. Et donc, c'était peut-être utile, effectivement, que j'arrive avec un œil neuf et que j'essaie de remettre un petit peu de confiance dans l'équipe. Ça s'est fait, finalement, assez bien. Et le château n'a pas du tout succombé à la tentation d'arrêter complètement, d'agir. Nous avons pu faire des acquisitions magnifiques par la suite et en prenant des mesures beaucoup plus serrées en termes de sécurité.
1: On l'a entendu dans le récit, vous avez dit qu'il y a dans le milieu du marché de l'art une forme d'inconscience, un vrai sujet sociologique.
0: Oui, je pense que c'est à la fois de l'inconscience, du cynisme, c'est un monde tout à fait à part, pas forcément toujours très sympathique, un monde où l'argent est presque la seule valeur, et où peu importe qu'on soit honnête ou malhonnête, pourvu qu'on soit riche, qu'on ait une place éminente dans la société, quelquefois c'est assez triste.
1: Alors, on parle toujours des faussaires de génie. On fait ça aussi pour les billets. Alors, dans faussaires de génie, il y a génie. On a tendance à retenir que le génie. Alors, c'est d'abord des faussaires, non ?
0: Oui, d'une part, il y a de très très bons artisans, aussi bons que ceux-là, qui eux sont honnêtes. Donc, on préfère avoir ce genre de héros plutôt que les mauvais. Et d'autre part, génie, il faut un petit peu relativiser. Quand vous avez entre les mains une chaise de Marie-Antoinette à restaurer, ça n'est pas si difficile d'en faire une deuxième. Vous avez tout. Vous avez tous les éléments, les moindres traces de sillage. Évidemment, on peut dire que c'est génial, mais enfin, moi, je trouve simplement que c'est du travail méticuleux d'imitation. On aurait des génies si quelqu'un vous faisait une chaise qui, en fait, n'a jamais existé et réussissait à la faire passer pour une chaise de Jacob ou de Folio. Là, je serais plus impressionné.
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1: Laurent Salomé, aujourd'hui, notre invité. Je rappelle que vous êtes directeur du Musée national des châteaux de Versailles et de Trianon. On peut dire que le mécénat représente autour de 10% du budget annuel de Versailles. Concrètement, avec quel argent le château achète-t-il des meubles et objets d'art ?
0: Alors, c'est très souvent, en effet, grâce à du mécénat, puisque le budget ordinaire du château est assez modeste, comme souvent dans les musées. Et pour le mobilier, on a la chance de pouvoir profiter d'un legs qui a été fait au château par une dame qui a légué sa fortune pour le retour à Versailles d'objets y ayant figuré avant 1789. Et souvent, ce sont ces legs ou bien des opérations de mécénat qu'on monte pour un projet particulier qui nous permette d'acheter notamment les œuvres les plus coûteuses, puisque le budget ordinaire ne pourrait pas du tout le permettre.
1: Et l'an dernier, vous avez acquis une soixantaine de nouvelles pièces pour enrichir votre collection. Alors, parmi lesquelles ce don, justement ?
0: Alors, on a beaucoup de dons chaque année, en particulier la Société des Amis de Versailles, qui est une grande société d'amis historique, qui a plus d'un siècle, et qui, chaque année, donne des œuvres ou finance des acquisitions du château. Et puis, on a eu un don assez exceptionnel, une grande collection de pendules de Lépine par une collectionneuse passionnée. Donc, il y a comme ça des moments un peu magiques qui permettent à la collection de s'étoffer. Et c'est toujours très important, parce que les acquisitions, c'est ce qui fait vivre, qui donne du sens, qui éclaire les autres œuvres de la collection, c'est essentiel.
1: Et sur quels critères vous choisissez ?
0: Alors, il y a toute une stratégie, une politique d'acquisition. Ça peut reposer sur des lacunes qu'on essaie de combler. Ça peut être au contraire renforcer des axes forts. Le remeublement, c'est évidemment une priorité à Versailles, mais il n'y a pas que ça. Versailles est aussi un musée avec une collection de tableaux historiques, collection de portraits. C'est une sorte de National Portrait Gallery française. Donc, on a beaucoup d'axes d'acquisition, mais le remeublement est un peu le premier chapitre.
1: C'est l'axe fort de... Vous parliez d'axe fort et d'axe moins fort.
0: Ce qu'on appelle le remeublement, c'est un mot qui n'est pas dans le dictionnaire d'ailleurs, mais on l'utilise tous les jours chez nous, ça consiste à faire réexister ou ressusciter Versailles, puisque tout a été vidé à la Révolution. Il ne faut pas oublier que Versailles a été une coquille vide et tout ce qu'on voit aujourd'hui, qui paraît un peu opulent, a été réuni au goutte à goutte.
1: Récupéré au fil du temps,
0: au
1: des années, des siècles.
0: Au fil du temps, acquis, ou alors des donations, beaucoup de belles donations, par exemple de collectionneurs américains dans les années 70-80. Et puis, ça nous permet donc de recréer la vie d'ancien régime dans le château. C'est prioritaire et surtout, ça ne prévient pas. Donc, un meuble incontournable qui a une provenance versaillaise peut surgir sur le marché subitement, avec un prix très important, et pour nous, le défi, c'est de trouver le financement et de réussir à faire cette acquisition et prendre toutes les mesures d'analyse suffisantes avant la vente. On a très peu de temps pour faire les analyses de laboratoire et quelquefois, on ne peut même pas les faire complètement.
1: Alors, qu'est-ce qu'on fait quand il fait des meubles, ces révolutionnaires devenus déménageurs ?
0: Ah ben, les révolutionnaires déménageurs.
1: La garde meubles, non
0: et, écoutez, ils en ont pris soin assez bien, puisque les inventaires révolutionnaires sont parmi nos meilleures sources. On a le contenu complet du château au moment de la Révolution.

0: Très bien, merci infiniment, Laurent Salomé.
1: Merci à vous.
0: Au revoir. C'était Affaires Sensibles aujourd'hui, les faux meubles du château de Versailles, une émission que vous pouvez réécouter en podcast, bien sûr. À la technique aujourd'hui, il y avait Fabrice Desmas.
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4: Un feu qui défie l'entendement, un feu qui va plus vite qu'un cheval au galop, un incendie dantesque. Les mots du préfet du Var ce soir après la reprise de l'incendie du massif du Gros Bessillon, fixé mardi après avoir parcouru 4500 hectares. Le brasier est reparti ce vendredi après-midi, attisé par le Mistral. À 20h, il avait bondi de 1000 hectares et entraîné l'évacuation de 2500 personnes, notamment à Corrence et à Montfort-sur-Argence. En Gironde, l'heure est à l'accalmie et au retour à la maison, près de 200 000 personnes sur 224 000 ont été autorisées à rentrer chez elles depuis mercredi, selon la préfecture, qui devrait aussi donner son feu vert ce samedi aux habitants d'Arès et de Marcheprime. C'est en tout cas ce qu'affirment les maires de ces deux communes. Pas de date pour l'heure pour Somos, Le Temple, Le Porge et Lège-Cap-Ferret. Le méga-feu de Gironde n'est pas fixé, mais il ne progresse plus après avoir ravagé 42 000 hectares depuis le 22 juillet. Un nouveau record dans les prisons françaises. Elles comptaient 89 446 détenus au 1er juillet, selon les statistiques officielles du ministère de la Justice. C'est en hausse de 5% sur un an. Le taux de suroccupation globale s'établit à 141%. Des centaines de manifestants anti-migrants se sont rassemblés ce vendredi soir devant l'ambassade du Maroc à Madrid pour appeler à la remigration et pour dénoncer une invasion migratoire à Ceuta après le passage illégal de quelques 60 000 migrants du Maroc vers l'enclave espagnole ces derniers jours. Beaucoup de ces manifestants étaient vêtus de noir. Plusieurs ont tendu le bras à visage découvert. Le gouvernement espagnol lui affirme que la grande majorité des migrants sont déjà repartis au Maroc. Il assure aussi que l'intégrité de l'espace Schengen est garantie. L'Italie annonce suspendre temporairement ses règles de libre circulation avec l'Espagne. La France, elle, a triplé son dispositif de contrôle aux frontières. Il sera multiplié par 5 dès ce samedi, assure Laurent Nunez, le ministre de l'Intérieur. L'accord sur le désarmement du Hamas annoncé par Donald Trump est inacceptable, c'est ce que dit ce vendredi un ministre d'extrême droite israélien, Itamar Ben-Gvir. Cet accord est l'un des points clés de la deuxième phase du plan de paix initié par Washington. Le texte prévoit aussi un retrait progressif de Tsahal, l'armée israélienne qui contrôle actuellement plus de 60% de la bande de Gaza. Après la fronde des fédérations de football européenne, asiatique, nord et centre-américaine, c'est au tour de la Confédération sud-américaine de réagir au projet de la FIFA d'ouvrir les Coupes du Monde à des investisseurs privés. La CONMEBOL réclame des informations supplémentaires et des clarifications à Gianni Infantino, le patron de l'instance mondiale du foot. Dans son communiqué, elle appelle aussi à l'unité de la famille du football et à placer le sport au-dessus de tout autre intérêt. Prudence sur les routes pour ce début de week-end de chasse et croisé des vacances. Bison futé avec la C7 journée rouge partout en France pour les départs et nord et noir pour le sud-ouest. Ce samedi, ce sera noir au niveau national avec une circulation difficile sur l'ensemble des grands axes malgré des températures encore très élevées dans la moitié est notamment. Quel temps ce samedi, Laurence Dezélé?
5: Ce matin, beaucoup de passages nuageux entre les éclaircies du sud-ouest au nord-est, des entrées maritimes sur le Pays Basque et le Béarn. En revanche, une matinée plutôt ensoleillée de la Bretagne et des Pays de la Loire vers les Hauts-de-France et autour de la Méditerranée. Il fait entre 10 et 25 degrés du nord au sud. Cet après-midi, le soleil va finir par s'imposer sur presque toute la France, mais le ciel restera variable en Alsace-Lorraine et en Franche-Comté, avec un petit risque d'ondées. Des nuages devraient bourgeonner sur les Alpes, la montagne Corse, le massif central et les Pyrénées. On pourrait avoir des orages sur l'est des Pyrénées et les Alpes du sud. Encore un léger mistral à 40 km/h dans le couloir rhodanien et du vent marin à 50 km/h sur la côte d'Azur et le nord de la Corse. Pour les températures maximales, on attend 21 degrés à Cherbourg, 23 à Brest, 26 à Lille, 29 à Paris et Metz, 31 à Arcachon, 33 à Nice et à Lyon et 36 degrés à Perpignan.
4: Merci Laurence Dezélé. 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C'est l'heure de Charles Pépin sous le soleil de Platon.

0: J'aimerais ce matin vous raconter l'histoire d'un homme qui a atteint les 10 000 heures, et largement. Vous connaissez la théorie des 10 000 heures du psychologue Erickson ? Selon cette théorie, rendue accessible au grand public par le journaliste Malcolm Gladwell dans son essai best-seller Les Prodiges, 10 000 heures de travail est le palier au-delà duquel un musicien devient vraiment bon, devient un expert et même un prodige, ayant atteint une telle maîtrise technique que l'émotion et même la liberté deviennent enfin possibles. Je vais donc vous raconter l'histoire de cet homme, l'histoire de ce prodige. C'est un chanteur lyrique, un baryton. Peut-être qu'il avait des dons, des facilités, mais qu'est-ce qu'il a travaillé ? Des heures et des heures de travail, d'exercice, d'entraînement, de répétition. Il a travaillé sa voix comme d'autres travaillent leur instrument. Pendant longtemps, lors des récitals, des opéras, il ne prenait pas vraiment de plaisir. Et pourtant, il était demandé partout, acclamé même. Il parcourait le monde, il maîtrisait. Oh oui, il maîtrisait. Mais tout à sa maîtrise, au cœur même de cette maîtrise, il n'avait pas vraiment d'émotion. Il était parfait, compétent, ultra compétent même, mais malgré tout, malgré les heures et les hurrahs, malgré le travail et la consécration, il lui manquait encore quelque chose, la liberté. Et puis, quelque chose a changé. Est-ce qu'il a atteint ce fameux palier des 10 000 heures dont parle Erickson ? Est-ce qu'il a touché au fond de lui-même une zone nouvelle ? Est-ce qu'il s'est dit que finalement, il y avait plus important dans la vie que l'opéra ? Difficile à dire, mais une chose est sûre, il est devenu libre, capable d'émotion, au cœur de sa maîtrise technique. Ce fut comme un envol. Enfin, la technique s'effaçait devant la grâce. Mon Dieu, que de travail il a fallu pour effacer le travail. Mais comment a-t-il fait ? Sous quelles conditions la maîtrise technique peut-elle enfin se faire oublier et conduire à la grâce, à la liberté ? Pour en parler ce matin, j'ai la joie de recevoir une cantatrice, une chanteuse lyrique récompensée 5 fois aux victoires de la musique classique. Peut-être que dans sa vie d'avant, elle l'a croisé cet homme et elle lui a confié son secret. Cette histoire des 10 000 heures de travail et de grâce. Il y a 13 ans, elle a décidé de mettre fin à son immense carrière de cantatrice pour se consacrer au théâtre, aux chansons, à la comédie musicale. Nathalie Dessé est avec nous ce matin sous le soleil de Platon et en sa compagnie, nous allons chercher à savoir, chère Nathalie sans H, à partir de quand le travail réussit enfin à effacer le travail.
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0: Bonjour Nathalie Dessé.
2: Bonjour Charles Pépin.
0: Je vous ai senti réfléchir oui. Direct à la question, beaucoup,
2: oui.
0: Beaucoup.
2: Oui, oui, je suis très dubitative parce que cette histoire de grâce, hein, c'est ça qu'on cherche évidemment. Et on sait très bien qu'on ne coupera pas aux fameuses 10 000 heures, voire 20 000, voire
0: ouais.
2: 30 000.
0: Bah, oui.
2: Mais ça ne se passe pas tout à fait comme ça, hélas.
0: Alors racontez-moi. Donc, déjà, je vous explique. On va parler de ce métier très technique de cantatrice, qui n'est plus votre métier mmh. depuis 13 ans, même
2: oui.
0: si vous avez eu une victoire de la musique d'honneur il y a un an.
2: Oui.
0: Maintenant, vous faites du théâtre.
2: Enfin, je chante encore un petit
0: oui,
2: peu
0: vous
2: lyrique,
0: chantez.
2: Mais pas l'opéra.
0: Voilà. Vous faites des chansons de Michel Legrand, vous chantez aussi parfois avec votre mari Laurent Naouri.
2: Avec mes enfants.
0: Avec vos enfants, c'est une belle réussite familiale, on va en parler après. Mais dans un premier temps, revenons sur ce passé et sur la question de philosophie qui nous occupe. Quand vous dites ça, c'est pas si simple, vous voulez dire quoi ?
2: C'est-à-dire que moi, je croyais, comme cet homme, enfin, comme Erickson, je ne sais pas, qu'effectivement, au bout de plusieurs années, j'allais enfin pouvoir dire, voilà, maintenant, je sais chanter, je vais pouvoir en profiter.
0: Bah oui, nous aussi,
2: et
0: on
2: ben,
0: imagine ça.
2: Et ça ne marche pas comme ça, parce que, en fait, c'est comme quand on marche dans le désert et que la ligne d'horizon s'éloigne
0: ouais.
2: toujours, quoi qu'il arrive. Et qu'il y a parfois des mirages, où on croit qu'on y est, et puis, en fait, on arrive sur le lieu du mirage et il n'y a rien, ou en tout cas, pas ce qu'on
0: mais c'est
2: attendait.
0: Étonnant, Nathalie Dessé, parce que vous avez été... c'est difficile à croire. Vous,
2: oui,
0: êtes,
2: oui,
0: vous
2: oui.
0: étiez au sommet. Je veux dire, il n'y avait plus de demandé au monde. Et là, vous me dites, 13 ans après, que même là, ça ne le faisait pas.
2: Non, parce qu'il y a un autre problème, c'est... pour nous, les chanteurs, alors je ne sais pas si ça fait ça pour tout le monde. Hein, moi, je parle de mon expérience personnelle.
0: Bien sûr, c'est ça qui nous intéresse.
2: Il y a le problème du vieillissement. Il y a le problème du corps qui lâche. C'est-à-dire qu'effectivement, plus vous êtes en

0: maîtrise de votre technique, plus le temps passe. Et ça, c'est un ennemi, parce que le corps se fatigue.
1: Vous voulez aussi dire qu'il y a un double mouvement,
0: ouais.
1: Un mouvement de progrès technique dans
0: oui.
1: un sens,
0: d'expérience,
1: contrebalancé par le vieillissement.
0: Oui.
1: C'est dingue ce que vous dites.
0: Et du coup, il faut toujours ajuster. Ajuster aussi avec l'état du moment, avec l'état de cette technique-là qui ne correspond plus au corps du moment. Et donc, on est tout le temps en train de travailler comme si on était au début de quelque
1: Alors
0: chose.
1: Alors justement, on va vous écouter dans La Flûte Enchantée, La Reine de la Nuit, pour mieux comprendre ce que vous nous dites.

0: Nathalie Dessay, c'est... vous êtes sévère avec vous-même quand on entend ça et qu'on entend ce que vous avez dit auparavant.
1: Oui, alors, je ne peux pas dire que ce n'est pas bien. Bien sûr, c'est bien. Mais d'abord, je n'ai pas pu le chanter pendant très longtemps. Et je ne le regrette pas, d'ailleurs.
0: Ouais.
1: Mais je veux dire, j'ai pu le chanter pendant un certain temps. Ça c'est... j'ai plus pu, mais par exemple. Alors, je suis passée à autre chose.
0: C'est pour ça que vous avez arrêté ?
1: Non, c'est là aussi, tout est beaucoup plus complexe. Il y a d'abord que effectivement, je n'y trouvais plus, de plaisir. Je ne trouvais plus de plaisir à cette vie itinérante, etc. Il y a le fait aussi que je trouvais que mon corps me lâchait et que je n'arrivais pas à trouver un moyen de rattraper donc cette chose. Je n'arrivais pas à trouver peut-être la bonne personne ou les bonnes personnes pour m'aider. Peut-être que j'avais plus envie aussi de travailler tellement. Et puis aussi le fait que je ne voyais pas dans quel but, parce que j'avais l'impression d'avoir fait le tour de tous les rôles que je pouvais chanter. Ma voix me conditionnait pour un certain type de répertoire dont je ne pouvais pas vraiment sortir, parce qu'il y a des emplois à l'opéra.
0: C'est ce que vous dites beaucoup, hein, que et c'est donc, très contraint et qu'on a un rôle qu'on ne choisit pas, qui est choisi par sa propre voix. En fait.
1: Voilà. Et donc moi j'avais envie, je ne sais pas, je vais dire n'importe quoi là, mais j'avais envie de chanter Tosca, et c'est inenvisageable, parce que je n'ai pas la voix pour.
0: C'est dingue, hein. C'est un monde particulier. Et quand on se souvient de ce qu'on vient d'entendre, je trouve que ça pose plein de questions. Déjà, il y a la question de l'interprétation. Parce que vous dites, c'est tellement technique, c'est tellement du travail, on est tellement à une place que nous assigne notre voix et puis l'opéra lui-même. Mais du coup, il reste quoi comme place pour l'interprétation ?
1: Alors quand même, il y a de la musique sublime. Moi, j'ai quand même eu la chance de chanter Mozart, Strauss, Richard, et l'autre aussi d'ailleurs, Handel, Poulenc, Debussy, Bellini, Donizetti.
0: Donc il y avait quand même de l'émotion.
1: C'est magnifique, c'est vraiment des œuvres majeures. Et musicalement, j'ai eu beaucoup, beaucoup de plaisir à travailler ces œuvres.
0: Aller travailler, mais quand le travail...
1: Alors oui,
0: lapsus.
1: Oui, parce que moi, j'ai toujours préféré la répétition. J'ai toujours préféré le labeur intime, j'allais dire. Quand il s'agissait d'aller prouver que j'avais bien travaillé, c'est-à-dire la représentation, là, il n'y avait plus que la peur
0: c'est
1: qui
0: dingue.
1: Prenait le dessus.
0: Vous voulez dire la que plupart dans toute cette carrière de dingue, il n'y a pas eu un moment...
1: Si,
0: juste une question. Où vous êtes totalement prête et où vous pouvez.
1: On peut pas dire ça.
0: C'est dingue.
1: Non, on peut pas dire ça. Mais il y a eu des moments que j'ai considérés comme des moments de grâce. Je me souviens par exemple dans un Handel avec Emmanuel Haïm, parce que c'est aussi mon ami, donc et son concert d'Astrée, donc avec cette chef d'orchestre en particulier, parce qu'il y avait une entente, une complicité, qu'il y avait quelque chose qui nous portait toutes les deux. Dans un air en particulier, je me souviens, le Sepieta de Jules César, donc le rôle de Cléopâtre, où là je me disais, voilà, je suis vraiment à mon affaire, parce que là c'est un air élégiaque, et je suis une chanteuse élégiaque.
0: Élégiaque, vous pouvez définir un peu ?
1: Alors, ça veut dire que c'est quelque chose, enfin pour moi, ça veut dire que c'est pas, on n'est pas dans la virtuosité, on est dans quelque chose qui flotte.
0: Qui s'envole un peu.
1: Et qui s'envole.
0: Qui plane, qui est nuageux.
1: Voilà, qui plane. Et moi, bizarrement, alors que j'étais dans la catégorie des virtuoses, des filles qui faisaient des aigus et des acrobaties dans tous les sens, en fait, ma vraie nature vocale, je crois, c'est l'élégie.
0: Ou votre vraie nature psychique aussi, pas que vocale.
1: Alors, ma nature psychique, c'est encore autre chose.
0: On
1: parce que moi, j'ai toujours dit que j'avais une voix d'ange, mais que j'étais une sorcière. Donc ça, c'est
0: autre
1: chose.
0: Vous avez dit que vous avez un tempérament de feu et que vous ne vous autorisez pas avec cette voix-là à l'incarner, à l'exprimer.
1: Oui, pas autant que je voudrais, en tout cas, oui.
0: Nathalie Dessay, c'est passionnant. Votre honnêteté aussi est très, très touchante. On va écouter une autre femme particulièrement touchante et honnête et qui s'appelle Maria Callas.
1: Ah.
2: J'étais pas contente, j'étais très fatiguée, j'étais pas contente de comment je faisais. Il y avait quelque chose qui ne marchait pas, soit dans ma technique, soit dans mes nerfs, soit dans ma vie privée. Et alors, on prend une décision grave, on se parle, parce qu'il n'y a que nous-mêmes que nous pouvons parler à nous-mêmes. Alors j'ai compris que pour faire bien mon métier, il faut faire des sacrifices très graves, comme j'ai toujours fait. Il faut reprendre goût à chanter, donc il faut se reposer. Là, quand on sent que c'est fatigant, Et alors ça, c'est pas bien. Parce que l'art est quand le plus difficile est donné à vous avec le maximum de facilité.
0: Nathalie Dessé, Maria Callas, elle a raison.
1: Oh, je suis tellement émue de l'entendre. Oui. Oui, oui, elle a raison.
0: Parce que ce qu'elle nous rappelle, c'est que il faut peut-être de l'imperfection.
1: Pour bien être... sûr qu'il faut de la perfection, mais c'est un tel... C'est des heures et des heures de recherche. Et parfois, on pense qu'on n'y arrivera jamais, alors qu'en fait, c'est déjà vachement bien. Et ça, on s'en aperçoit après.
0: Mais est-ce qu'il n'y a pas aussi un problème dans cet univers trop perfectionniste, au fond? Parce que finalement, je fais un contrepoint un peu brutal.
1: Oui, oui, oui.
0: Mais quand Jean-Louis Aubert chante, il se prend pas la tête comme ça.
1: Non, mais ça, c'est
0: quoi.
1: La chanson, c'est pas pareil.
0: Ah ouais, c'est pas un autre monde non plus.
1: Si. Parce que la chanson, c'est très différent. La chanson, il ne s'agit pas d'atteindre la perfection. La chanson, il s'agit d'être raconter une histoire et d'être dans les mots.
0: Mais dans un
1: alors
0: opéra
1: aussi. Alors que l'opéra, aussi. Il faut. Non, non. Non.
0: Il y a une histoire.
1: Oui, mais on s'en fout.
0: Bon, moi, c'est dit.
1: Oui, on s'en fout complètement. Ce qu'il faut.
0: Comme en général, on ne comprend rien vu que c'est
1: oui,
0: en allemand.
1: Oui, on
0: ne
1: comprend
0: ou en italien.
1: Rien. Non, non, non, on s'en fout complètement. À l'opéra, comme au ballet, il faut la perfection du geste. Et c'est ça qui est très beau. Par exemple, j'ai...
0: Attendez, je vous arrête parce que d'abord, vous êtes très ému et c'est émouvant. Mmh. Mais moi, j'ai du mal, hein, philosophiquement. Je suis désolé, j'ai du mal. Quoi.
1: Non, mais je vais vous donner un exemple.
0: J'ai du mal avec l'idée qu'il faut que ce soit parfait.
1: Non,
0: c'est jamais comme ça dans la vie.
1: Mon mari vient de chanter dans Roméo et Juliette, à Madrid, avec une chanteuse extraordinaire qui s'appelle Nadine
0: Sierra.
1: Votre mari,
0: donc Laurent Nahouri.
1: Voilà, Laurent Nahouri, qui est baryton, faisait le père de Juliette, donc, dans Roméo et Juliette, à Madrid. Ouais. C'était il y a quelques semaines. Et cette chanteuse américaine, qui s'appelle Nadine Sierra, chante Juliette. C'est absolument extraordinaire, techniquement.
0: Oui.
1: Et je vais rajouter quelque chose. Quand on regarde de près la vidéo, c'est sur Instagram, on peut regarder.
0: D'accord, on va y aller.
1: Cette fille ne joue pas véritablement. Je vais aller même très loin en disant ça, parce que ce n'est pas une critique. Elle ne joue pas véritablement parce qu'on voit que elle est dans le pur plaisir du chant et de sa maîtrise technique. Et c'est fabuleux.
0: Alors, j'entends, mais est-ce que vous croyez que c'est ce que les spectateurs entendent?
1: Ah oui. Ah oui. Elle a...
0: Mais les spectateurs avertis, alors uniquement.
1: Oui, tous. Voilà. C'est-à-dire que tout le monde est sous le charme de cette joie et de cette maîtrise. Et d'ailleurs, à tel point, elle bisse l'air du poison,
0: ah oui.
1: Ce qui ne se fait jamais. Et elle est encore meilleure la deuxième fois que la première.
0: Donc, elle a combien d'heures, elle?
1: Elle a 38 ans. Donc, elle est à l'apogée de ses moyens.
0: Oui, c'est ça.
1: Et elle a... Oui.
0: Et ce qu'il faut dire par rapport à la thèse d'Erickson, hein, c'est que les 10 000 heures, ça s'obtient assez vite. Hein. Si on fait 5-6 ans, 5 heures par jour, on arrive... Donc,
1: oui,
0: d'ailleurs,
1: mais...
0: que chacun se demande, là, par rapport à ce qu'il sait faire, est-ce que j'ai mes 10 000 heures? Et je précise quand même, pour que la théorie soit claire, c'est que c'est 10 000 heures en conscience. Hein.
1: Oui, bien sûr.
0: C'est pas 10 000 heures en regardant ses mails et en envoyant des WhatsApp.
1: Non, non, non.
0: C'est 10 000 heures, il y a deux conditions. Il faut aimer ce qu'on fait et le faire en conscience.
1: Bien sûr.
0: Et là, le palier déclenche tout.
1: Bien sûr. Mais c'est pas aussi simple non plus, parce que dans ces 10 000 heures, il faut bien travailler. Il y a des gens qui ont besoin de 5 000 heures, très bien travailler. Je pense par exemple au pianiste Martial Solal, un type extraordinaire, un merveilleux musicien, qui travaillait son piano que 2 heures par jour. Et ça suffisait
0: donc
1: largement pour lui.
0: C'est une exception à la thèse d'Erickson.
1: Ben, c'est-à-dire que ça dépend des gens. Il y a des gens qui ont besoin de travailler 10 heures par jour pour y arriver, d'autres 2 heures par jour pour y arriver. Mais il faut toujours travailler. Hein,
0: vous aviez quand même des facilités, puisque à la base, vous vouliez plutôt faire de la danse ou du théâtre, mais on vous a repéré pour votre voix, et vous avez fait le conservatoire, vous avez d'ailleurs été premier prix au conservatoire.
1: Oui, j'ai pas appris à chanter au conservatoire.
0: Mais donc vous étiez plutôt de celles qui avaient besoin de beaucoup travailler, ou pas tant que ça?
1: Oui, je suis besogneuse. C'est-à-dire que j'avais des facilités vocales, j'allais très haut dans l'aigu, etc. Mais j'avais une toute petite voix. Donc il a fallu développer, il a fallu muscler, il a fallu projeter. Et ça a pris beaucoup d'années.
0: Et bien maintenant, Nathalie Dessé, depuis un certain nombre d'années, vous avez, on va dire, remis, je ne sais pas comment ça s'appelle, l'habit de l'opéra au vestiaire, vous avez changé de vie.
1: Oui.
0: Et on va écouter la façon dont vous chantez, par exemple, avec Michel Legrand, Les Moulins de mon cœur.

0: Nathalie Dessé, c'est quand je vous regarde, vous entendre, j'entends, je vois tellement de choses. Vous m'avez dit pendant qu'on écoutait, bah, mais je ne chante plus comme ça maintenant. Oui. En fait, il faut préciser, ça, c'est quand vous avez commencé la chanson, ouais. Et c'est peu de temps après avoir arrêté l'opéra. Voilà. Donc, en gros, il y a 13 ans, il y a 10 ans, voilà, si on résume. Oui, et qu'est-ce qui a changé alors depuis?
1: Ah, bah, beaucoup de choses. C'est-à-dire que pour chanter avec un micro, déjà, il faut oublier tout ce qu'on a fait en opéra.
0: Il faut désapprendre.
1: Ouais. Complètement. Il faut désapprendre et réapprendre une autre technique, ce que je suis en train de faire. Mais bon, ça, c'était la rencontre avec Michel Legrand et ça, c'était très, très, très important pour moi. Et ça a été décisif.
0: C'est vraiment très touchant de vous écouter. Et c'est aussi des leçons de vie, hein. Même si on n'est pas chanteur. Ou...
1: Oui, oui.
0: C'est qu'il faut désapprendre pour changer de vie parfois. Et pas simplement apprendre quelque chose de nouveau, se débarrasser d'anciens réflexes. Et peut-être, on en parlera bientôt, se demander, quand on change de vie, si la condition pour que ça marche, c'est pas de retrouver un premier désir. On va en parler après, chère Nathalie Dessé. Mais d'abord, on vous écoute, Nathalie, dans la chanson de Delphine.

0: C'était très beau d'abord. Et c'était Nathalie Dessé avec Michel Legrand, bien sûr, la chanson de Delphine.
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0: Nous sommes toujours sous le soleil de Platon, le soleil de Michel Legrand aussi, avec vous, Nathalie Dessé. C'était fort.
2: Ouais, il me manque, Michel.
0: Cette rencontre avec lui, ça vous a porté vers ce changement ?
2: Ah oui, complètement, parce que Michel Legrand, c'était un homme libre. Et j'en ai pas rencontré beaucoup. Je crois même que c'est le seul que j'ai rencontré. Quelqu'un qui, dès qu'il réussit quelque chose, hop, il s'en va et il commence autre chose. Et il se fout complètement des conséquences. Et d'ailleurs, c'est ce qui faisait que dans la vie, c'était parfois compliqué pour les gens qui l'entouraient. Mais je trouve cette force et cette liberté incroyable.
0: Mais du coup, il n'est pas perfectionniste.
2: Ah non, c'est l'imperfectionniste, comme disait Alan Emmerling Bergman. Il l'appelait comme ça.
0: Ah oui, c'est vrai.
2: Il s'en fout complètement. Lui, par exemple, ça ne l'intéressait pas du tout de réécouter ce qu'on avait fait après, pour savoir s'il fallait corriger des choses et tout. Non, lui, il est dans le moment et dans le plaisir du moment.
0: Donc finalement, cette émission est marrante, parce que d'un côté, on sent, quand vous parlez, dans votre émotion, surtout en écoutant Maria Callas, aussi les ravages quand même du perfectionnisme du monde de l'opéra. Et de l'autre côté, quand vous chantez avec Michel Legrand, c'est peut-être moins parfait, mais quelque part, vous découvrez de la liberté et aussi un peu plus de joie.
2: Oui, en tout cas, quelque chose de nouveau à quoi je ne suis pas habituée, et un nouveau monde. Et aussi, le fait de me dire, ah mais alors, moi qui me disais que c'était pas pour moi, cette musique, cette façon de chanter, que j'ai toujours aimé, même quand j'étais jeune. Je me souviens au début, quand j'apprenais le chant lyrique, on me disait, mais arrête de chanter variété, arrête de chanter avec ta voix naturelle, sous-entendu. Ouais. Parce qu'effectivement, il n'y a rien de moins naturel qu'une voix
0: opératique. Arrête de toi-même, quoi.
2: Oui, parce que c'est une sorte de déguisement, l'opéra. C'est une sorte de gonflette, j'allais dire, de la voix. C'est pas du tout naturel.
0: Alors, c'est intéressant ce que vous dites sur Michel Legrand. C'est comme si la rencontre avec lui vous avait autorisé, finalement, à quelque chose.
2: Oui.
0: Ça s'est passé comment, cette rencontre ?
2: Alors, c'est grâce à Laurent Pelly, qui était à l'époque au TNT à Toulouse, donc il y avait un théâtre, et qui me dit, tiens, je vais te donner une carte blanche, qu'est-ce que tu voudrais faire ? Et moi, quand on me dit carte blanche, je suis complètement désespérée, parce que je ne sais pas quoi dire.
0: Vous étiez, parce que vous êtes en train de changer.
2: Oui, mais c'est trop de liberté d'un coup.
0: Ouais.
2: Et du coup, comment dire, pour couper court à la conversation, je lui dis, écoute, moi, il n'y a qu'une chose que je voudrais faire, mais ce n'est pas possible, c'est chanter des chansons de Michel Legrand. Et je m'attends à ce qu'il me réponde, bon, écoute, Nathalie, tant pis alors, salut. Et il me dit, oh, quelle bonne idée. Et là, je suis prise à mon propre piège.
0: D'accord, je précise que c'est Laurent Pelly, lui-même, qui met en scène Gypsy, que vous êtes en train de jouer dans cette période de votre vie, d'Arthur Laurent et Julie Stein. Julie Stein, pardon.
2: Oui.
0: Alors, je vais vous dire un truc bizarre. En fait, j'ai reçu il y a longtemps Amel Bent.
2: Ouais.
0: Et Amel Bent, elle raconte que quand elle est à côté de Florent Pagny, il se trouve que c'est aussi un chanteur d'opéra quelque part.
2: Il a fait de l'opéra, oui.
0: Et ce qui est marrant, c'est qu'elle raconte exactement la même chose que vous. Qu'à côté de ce mec, elle sent une telle liberté.
2: Ouais.
0: Parce qu'au fond, Florent Pagny, il s'en fout de tout.
2: Ah ouais, complètement, il a raison.
0: Il s'en fout de tout, il est pour ça incroyable. Et qu'elle s'est sentie autorisée à aller vers des nouveaux chemins d'existence qu'elle n'aurait jamais eu envie d'explorer.
2: Ah mais c'est génial.
0: C'est Sartre qui disait, il y a des rencontres qui rendent possible des chemins d'existence qu'on n'aurait jamais empruntés. Je vous promets, vous pourrez écouter l'émission,
2: ça m'intéresse.
0: Elle a raconté la même chose, ça a pris quart d'heure, et elle m'a dit, j'ai senti dans ce corps à côté de moi une telle liberté que j'ai changé de vie.
2: Ah, mais c'est génial.
0: Ouais, c'est
2: je suis contente d'entendre ça. Amel Bent, en plus, est une chanteuse que j'aime beaucoup. Je trouve qu'elle a une super voix. Et chaque fois que je l'entends parler, j'aime beaucoup ce qu'elle dit sur sa façon d'aborder ce métier et tout ça.
0: Alors maintenant, on va écouter, on va faire une devinette. Je vais vous faire écouter quelqu'un. Et vous devez trouver qui chante exactement. Je vais vous donner un petit indice. Ce n'est a priori pas un chanteur d'opéra. Et pourtant, on l'écoute.

0: Alors, d'abord,
1: c'est une très belle voix.
0: Ah bon?
1: Ah, c'est une très très belle voix.
0: Il est fort? Il n'y a pas de faute?
1: C'est pas, si. Non, il n'y a pas de faute. On sent que ce n'est pas quelqu'un qui est habitué à ce répertoire, ouais. Mais c'est une très belle voix, très facile.
0: Dingue.
1: Et qui aurait pu faire de l'opéra.
0: Vous savez qui c'est?
1: Alors, je crois que je sais.
0: Allez-y.
1: Non, je ne suis pas sûre.
0: Mais si, c'est marrant. Allez-y.
1: Est-ce que ce n'est pas Gims?
0: Oui, c'est lui.
1: Ouais, j'en étais sûre. Parce que lui, il a une voix extraordinaire. Mais extraordinaire. Mais
0: bravo,
1: comme
0: Nathalie
1: Johnny Hallyday, d'ailleurs. Hein. Johnny Hallyday, s'il avait voulu, et
0: ou
1: s'il
0: Florent
1: avait
0: Pagny,
1: aimé, ou Florent Pagny, s'ils avaient voulu travailler ce truc, ils auraient tout à fait pu.
0: Johnny aussi?
1: Ah oui. Ah oui.
0: Incroyable.
1: Ténor wagnérien.
0: Ouais. Et, et votre mari, Laurent Nahouri,
1: ouais.
0: Lui, il est baryton, c'est ça?
1: Oui, il est baryton, et il chante aussi très bien le jazz.
0: Bon, et d'ailleurs, vous chantez parfois ensemble,
1: ouais.
0: Et parfois aussi avec vos enfants, on va en parler. Ouais. Mais avant ça, je voudrais qu'on visite un autre chant de votre chemin, c'est Claude Nougaro.
1: Ah, ça c'est mon chouchou.
0: Les reprises de Nougaro que vous avez proposées, on va écouter un extrait.

0: 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Nathalie Dessay, désolé, on ne peut pas écouter toutes les chansons jusqu'au bout, mais comme ça, on va en explorer plus. Ouais, c'est aussi l'idée de l'émission, on change de vie, on explore d'autres chemins. Alors, c'est qui pour vous, Claude Nougaro?
1: C'est d'abord quelqu'un que j'ai rencontré, j'ai eu la chance de rencontrer, même brièvement. J'ai participé à son dernier album posthume, La Note Bleue. Ouais. Et surtout, à cette occasion, j'ai travaillé avec l'immense Yvan Cassar. Bah, oui. On a fait ensemble cet album magnifique. Et je travaille toujours d'ailleurs avec Yvan. On fait des concerts ensemble et c'est une rencontre. Là aussi, c'est une rencontre capitale.
0: On imagine que par rapport au passé, quoi, au patrimoine, quand vous êtes dans l'opéra, c'est très très contraint, mais que quand vous faites une reprise de Nougaro, bah, y a cette liberté au fond.
1: Alors, oui, c'est-à-dire que c'est une façon de s'approprier les chansons et de. Comment dire d'essayer de trouver le côté très tendre et féminin de Claude Nougaro. À première vue, quand on dit le côté féminin de Nougaro, on dit waouh. Mais en fait, il y en a un très très fort chez lui. Et c'est ça qui m'a particulièrement plu.
0: Et donc, Nathalie Dessay, vous chantez du coup avec micro. Ouais. Et avant, vous chantiez sans micro et c'est ce qu'il faut désapprendre. Expliquez-nous un peu la différence.
1: C'est-à-dire que chanter sans micro, c'est projeter la voix. Donc, projeter la voix, ouvrir la gorge et chanter, pouvoir chanter. En tout cas, le plus fort possible. Ouais. Aussi, chanter très doucement, quand il n'y a pas d'orchestre. Mais l'idée, c'est de passer l'orchestre sans micro. Donc, il faut y aller. Ça veut dire aussi une voix, pour ma part en tout cas, principalement dans l'aigu. Et donc, beaucoup de voix de tête, pour pouvoir projeter. Quand on est dans la chanson ou dans la comédie musicale, on chante beaucoup plus grave parce qu'on n'a plus besoin de projeter. On est dans les mots, il faut que chaque mot soit absolument entendu et compris par l'auditeur. Et on peut même murmurer à l'oreille de l'auditeur, même si on a un big band derrière soi. Le fait qu'on a le micro, c'est absolument génial. Et là, pour moi, c'est une découverte incroyable. Et ça permet d'être beaucoup plus dans le texte, dans la poésie, et dans quelque chose de plus intime et de plus proche de soi.
0: Donc vous êtes heureuse dans cette nouvelle vie?
1: Ah oui. Ah oui, vraiment.
0: Mais Nathalie Dessay, qu'est-ce qui, dans votre passé de cantatrice, quand même est utile, aide pour cette nouvelle vie, on va dire avec micro?
1: La scène. La scène, le fait d'être en représentation, le fait d'incarner quelque chose. Ouais. Alors bon, j'avais l'habitude d'incarner des personnages et de jouer aussi beaucoup sur scène.
0: Mais finalement, là, vous aimez la scène.
1: Ah, mais moi,
0: avant,
1: j'en
0: vous préfériez les répétitions.
1: Non, mais c'est-à-dire que j'aime... Chaque fois que je rentre dans un théâtre, encore aujourd'hui, hein, c'est ça qui est génial, je me dis, voilà, c'est chez moi. C'est là que je dois être, c'est ma place. Il n'y a aucun doute là-dessus. Donc ça ne me quittera jamais.
0: Et d'ailleurs, c'est aussi une explication du changement de vie. C'est qu'au fond, vous avez changé de vie, mais en vérité, vous avez retrouvé votre premier désir. Parce qu'avant de devenir cantatrice, ce que vous vouliez faire, c'était du théâtre.
1: Oui, il y a d'abord eu la danse, et puis assez rapidement le théâtre.
0: Et le point commun, quand même, dans une comédie musicale comme dans un opéra, c'est qu'il y a des personnages. Comment on prépare? Est-ce que, par exemple, moi je me suis toujours demandé, est-ce qu'on invente un passé du personnage? Est-ce qu'on travaille le physique? Comment on incarne un personnage comme ça?
1: Oui, il y a tout ça. Il y a bien sûr l'histoire du costume, de la perruque, ça, c'est des chaussures. Très important, les chaussures.
0: Ouais, le rapport au monde, c'est les pieds.
1: Ah, c'est ça, complètement. Ouais. Mais il y a aussi le texte. Qu'est-ce que ça nous raconte? Par exemple, pour Gypsy, j'incarne cette mère dévorée d'ambition pour ses filles. J'ai lu l'autobiographie de Gypsy Rose Lee, où elle parle de sa mère et de son enfance dans cette Amérique de la dépression, et où j'ai appris donc beaucoup de choses sur cette mère incroyable qui, à l'époque, s'est mariée 3 fois, a eu 2 filles, et puis emmène toute sa troupe avec des enfants qu'elle engage aussi pour faire ce qu'on appelle le vaudeville à l'époque.
0: Ouais.
1: Et à l'époque, mais c'est incroyable, cette femme qui s'affranchit de toutes les règles sociales. En fait.
0: Et d'ailleurs, c'était ce qu'on a pu voir en 2025 à la Cité de la Musique, Philharmonie de Paris, je crois. Et puis peut-être bientôt quelque part.
1: Pour l'instant, on a terminé avec ça, mais il n'est pas dit qu'on ne le reprenne pas encore, tellement c'est génial.
0: Eh bien, on espère. Nathalie Dessay, c'est passionnant de vous écouter sur France Inter. Je précise d'ailleurs que vous avez eu un passé sur France Inter, puisque vous avez animé cette émission classique avec Dessay pendant longtemps. Et puis aussi, vous aviez une chronique sur France Musique. Donc vous êtes chez vous au théâtre, mais vous êtes aussi chez vous à Radio France. C'est le moment, justement, d'écouter un morceau de la playlist France Inter, Rosalia.

0: c'était Rosalia Focurani.
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0: Nous sommes toujours avec Nathalie Dessay sur France Inter et c'est très très instructif parce que ce que vous nous racontez de votre métier et de ce passage de l'opéra à la comédie musicale et au théâtre, finalement ça pose des questions pour chacun d'entre nous. Une question sur l'exigence, est-ce que parfois l'exigence ça peut pas faire mal? Une question sur le perfectionnisme, une question sur l'imperfection. Est-ce que parfois c'est pas l'imperfection qui est belle? Et puis une question aussi sur qu'est-ce qui dans la vie nous autorise quoi, à être nous-mêmes, à changer de vie, à changer de voie. Et dans votre cas, ça a été la rencontre avec Michel Legrand. Alors Nathalie Dessay, où est-ce qu'on peut vous écouter bientôt en France?
2: Alors, bientôt, le 4 août à Belle-Île-en-Mer, avec un concert Michel Legrand avec le quatuor Boussaguet.
0: Très bien.
2: Ensuite, il y aura Saint-Robert dans le Périgord avec du Mozart et plusieurs interprètes. Il y aura à Terraube un concert avec mon mari autour des chansons de Broadway. Ouais. À Conques dans le festival Poulenc le 16 août. Et ensuite à Royan, le 27 août, avec Shani Di Luca et Johnny Ras.
0: Voilà, j'espère que vous avez noté tout ça. Autrement, on retrouvera ça sur le site de l'émission. Alors Nathalie, je voudrais qu'on parle maintenant de ce H qui a disparu.
2: Ah
0: je
2: oui.
0: crois que c'était il y a longtemps, en hommage oui. à Nathalie Wood, c'est ça?
2: Oui. Oui, j'aimais beaucoup Nathalie Wood. Je l'aime toujours beaucoup, d'ailleurs.
0: Ouais.
2: Je l'avais découverte dans les... Pas forcément dans West Side Story en premier, mais dans tous les films d'Elia Kazan, notamment. Et je trouvais qu'elle était très... très émouvante. Et puis, comme elle s'appelait Nathalie, je sais pas que je m'identifiais, mais je me reliais à elle d'une certaine façon. Et puis, je trouvais toujours étrange que ce soit seulement en français que Nathalie prenne un H. Donc, je l'ai enlevé.
0: C'est le H que vous avez enlevé, c'est le H qui dit quoi?
2: C'est le H... Je sais pas. Non, c'était pour avoir un nom... moins français, peut-être, je sais pas.
0: Allongez-vous et n'oubliez pas de régler votre séance. Hein.
2: Ouais.
0: C'est le H de hésitation, non?
2: Ouais.
0: C'est le H de...
2: La H de guerre, je
0: c'est
2: ne sais
0: ça.
2: Pas.
0: Alors, je vais vous faire écouter la voix du philosophe Bergson, parce qu'il m'a semblé, dans cet extrait, et puis c'est toujours tellement émouvant, tellement beau d'écouter Bergson, que justement, dans sa définition de l'art, ça peut vous parler et interroger précisément ce qui a été une sorte de lassitude à votre égard pour l'opéra technique, et un mouvement, un voyage vers un art davantage en contact avec la vraie vie. On écoute Bergson.
3: Quel est l'objet de l'art? Si la réalité venait frapper directement nos sens et notre conscience, et si nous pouvions entrer en communication immédiate avec les choses et avec nous-mêmes, je crois bien que l'art serait inutile, ou plutôt que nous serions tous artistes, car notre âme vibrerait alors continuellement à l'unisson de la nature.
0: Alors, Nathalie Dessay, pour
2: oui,
0: quelqu'un comme vous qui aime le son et qui a été si perfectionniste, ça a dû vous abîmer un peu l'oreille, mais c'est quand même une belle voix.
2: Non, c'est beau, c'est beau.
0: Et puis c'est beau ce qu'il dit.
2: C'est beau ce qu'il dit, c'est très beau. L'art, c'est... Oui, c'est ce qui nous élève, c'est ce qui... Et puis... Moi, ma recherche dans la vie, c'est la beauté. Donc voilà, le monde étant ce qu'il est, nous avons besoin de l'art.
0: Ouais, et puis ce que nous dit Bergson, c'est qu'au fond, on n'a pas de contact avec la vérité de la vie dans la vie quotidienne. Parce que c'est une vie instrumentale, je développe un peu ce qui n'est pas dans l'extrait, c'est une vie d'un raisonnement,

0: Et puis c'est une vie qui est dans une sorte de représentation. Et donc si on avait ce contact naturel, au fond, tous les jours, quoi, avec la vérité de la vie, on n'aurait pas besoin de l'art.
1: Peut-être.
0: Mais comme ce n'est pas le cas, eh bien on a besoin de vous, Nathalie Dessé.
1: Voilà. Et moi j'ai besoin de ça aussi.
0: Ouais. Alors justement, si on revient dans le passé, est-ce que vous avez un souvenir comme ça qui se dégage de toutes ces années de cantatrice internationale, où il y a un moment où, voilà, malgré tout ce qu'on a entendu, hein, trop technique,
1: Non, mais moi j'ai adoré années aussi.
0: Mais je sais, mais je veux un moment où là, ce contact avec la vie, c'est aussi pour Bergson un contact avec l'élan vital. On imagine bien que pour une chanteuse lyrique, ça parle. Est-ce que vous avez un souvenir comme ça qui revient particulièrement puissant?
1: Oui, par exemple, la première mise en scène qu'on a faite de Laurent Pelly, c'était Orphée aux Enfers.
0: Ouais.
1: J'étais enceinte de ma fille.
0: Ça devait être particulier.
1: Donc c'était, mais ça se voyait pas. J'étais enceinte de 2 mois, mais moi je le savais et je l'ai dit aux collègues pour qu'ils fassent attention parce qu'on faisait quand même pas mal d'acrobatie et tout ça.
0: Ah ouais, en plus. Ouais.
1: Oui, il y avait une jubilation déjà parce que l'œuvre est très drôle et que Laurent Pelly en avait fait un truc merveilleux. Et voilà, c'est un souvenir de joie et de vie à tous les sens du terme. Pour le coup. Voilà.
0: Mais alors du coup, venons-en à vos enfants, puisque justement cet enfant qui était dans le ventre, ça a dû la marquer.
1: Oui,
0: et
1: sans doute.
0: Il se trouve que vos deux enfants, à vous et à Laurent Nahori, sont musiciens professionnels, et même vous jouez avec eux dans une comédie musicale.
1: Alors je joue avec ma fille dans Gypsy. Elle, c'est une vraie chanteuse de comédie musicale. Ouais. Elle fait beaucoup de concerts, beaucoup de comédie musicale. Mon fils, lui, est saxophoniste et chanteur.
0: Ouais.
1: Lui, il est plutôt versé dans la pop, on va dire. Mais il nous accompagne aussi dans le spectacle qu'on fait ensemble autour de chansons de Broadway, de chansons plus largement, chansons américaines.
0: Ouais.
1: Et oui, on adore tous chanter, faire de la musique, et c'est quelque chose qui nous lie très profondément.
0: Belle réussite. Beaucoup de parents vont être jaloux, mais comment vous avez fait? C'était
1: J'en sais rien.
0: Volontaire ou c'était par imprégnation?
1: Non, on les a obligés à faire de la musique jusqu'à leurs 18 ans.
0: Ah, obligés,
1: alors qu'ils ne voulaient pas. Hein.
0: Obligés.
1: Oui, oui.
0: Jusqu'à 18 ans, ils ont obéi jusqu'à 18 ans.
1: Ah, c'est-à-dire qu'ils n'avaient pas le choix.
0: Ah, vous avez des enfants particuliers.
1: Non. Nous, chez nous, il y a deux choses qui n'étaient pas optionnelles. C'est l'école et la musique. C'est tout, c'est comme ça.
0: Oui.
1: Voilà, ça ne se discute même pas.
0: Et maintenant, donc
1: Et alors, après nous avoir dit, pendant toute leur adolescence, « Oui, c'est pas parce que vous êtes musicien que nous, on a envie de faire de la musique », je leur ai dit « Je m'en fous, ça fait partie de la culture générale ».
0: Et maintenant?
1: Et bien maintenant, ils nous remercient.
0: Eh bien, bravo. Nathalie Dessé, l'émission approche de sa fin et on n'a pas beaucoup parlé de théâtre.
1: Mmh.
0: Alors, je voudrais que vous nous racontiez un peu, peut-être à partir de la pièce Hilda de Marie Ndiaye, mise en scène Elisabeth Chailloux, que vous avez joué notamment au Théâtre National de Strasbourg, je crois, et puis peut-être bientôt ailleurs. Eh bien,
1: non, ce n'est pas celle-là. Ailleurs, on va jouer peut-être Un pas de chat sauvage, toujours de Marie Ndiaye.
0: Ah oui, c'est ça.
1: Mise en scène par Blandine Savetier.
0: Et du coup, donc, enfin, vous arrivez au théâtre après tout ce chemin, qui est peut-être votre premier désir retrouvé.
1: Oui.
0: Et là, qu'est-ce qui se passe de différent sur scène? Qu'est-ce que vous retrouvez enfin?
1: Là, c'est la connexion avec le texte, avec la langue directement de l'auteur aussi, et notamment un auteur comme Marie Ndiaye qui a une langue très particulière, dont il faut rendre toute la beauté, toute la saveur
0: en
1: jouant et sans chanter. Ouais, alors ça, c'est compliqué, mais j'ai appris énormément. Énormément, parce que j'ai fait jusqu'ici 8 productions d'opéra avec des textes très différents.
0: Ouais.
1: Aussi bien Goldoni, Julie Otsuka, Stefan Zweig, Marie Ndiaye, Howard Barker. Et j'adore le théâtre, j'adore cette façon de plonger dans le texte et de se laisser traverser par le texte.
0: Vous retrouvez enfin Nathalie Dessé en arrêtant de chanter votre peut-être voix?
1: Oui, aussi. Qu'est-ce que c'est que ma voix parlée?
0: Ouais.
1: Comment se connecter aussi à la rapidité de la pensée? Parce qu'à l'opéra, quand on chante, en tout cas, la pensée est assez lente. Parce que il n'y a pas beaucoup de mots. En général, c'est souvent des onomatopées ou des vocalises ou des choses comme ça. Alors qu'au théâtre, les phrases vont au rythme de la voix parlée, comme quand je vous parle aujourd'hui.
0: Ouais.
1: Et donc, tous les petits virages vont extrêmement rapidement. Et ça, c'est difficile au théâtre.
0: Et parfois, vous faites du théâtre impro?
1: Non, je ne fais pas trop d'impro.
0: Parce que ça va encore plus vite, là.
1: Oui, et là, moi, ça me fait hyper peur. Voilà.
0: Ouais. Et le théâtre impro, c'est aussi pour nos auditeurs et auditrices que je dis ça, c'est l'antidote hein,

0: au perfectionnisme. Oui. Parce que là, on est obligé d'y aller, c'est une expérience magnifique.
1: Oui,
0: il faut
1: oui.
0: vraiment essayer, parce que tout le monde est capable, en fait.
1: Oui, oui,
0: même si on s'en sent pas capable. Et en fait, on est très surpris par tout ce qui vient et qu'on n'avait pas prévu.
1: Oui, c'est génial.
0: Et surtout dans la relation aux autres. Il faut s'abandonner, il faut faire confiance à l'instant à ce que l'autre va dire, et finalement...
1: Et accepter les propositions aussi, ça qui est génial.
0: Ouais.
1: Voir comment on accepte la proposition, surtout, aussi incongrue soit-elle, de l'autre.
0: Et surtout dans le présent. Mmh. Dans le présent, ce qu'on a anticipé ne sert à rien,
1: voilà.
0: La peur qu'on a de l'avenir s'efface, il ne reste que le présent. Écoutez, Nathalie Dossé, on vous écoute nous raconter beaucoup d'histoires. Eh bien, c'est de ça qui est très touchant. On va écouter maintenant comment vous racontez La Belle au bois dormant.
2: Ah. Au début de la 100e année, lors d'une partie de chasse, un jeune prince venu d'ailleurs, appris par un paysan, que non loin de là, une princesse, surnommée la Belle au bois dormant, sommeillait en son château depuis des ans et des ans.
1: Ah, j'adore faire ça.
3: D'abord étonnée.
1: J'adore lire déjà, ouais. J'adore lire à haute voix, j'adore faire des lectures comme ça, et puis lire pour les enfants. Alors ça, j'adore aussi.
0: Vos enfants ont eu comme grand-père Aldo Nauri,
1: oui.
0: Qui est donc le père de votre mari, votre beau-père, qui était,
1: oui.
0: Et tout à l'heure, j'ai été surpris parce que, désolé si c'est trop intime, vous m'arrêtez, mais j'ai été surpris de la façon dont vos enfants ont obéi jusqu'à 18 ans. beaucoup de parents.
1: Non, mais il
0: ne
1: faut pas leur donner le choix. C'est
0: mais je
1: tout.
0: Sais que s'ils ont comme grand-père ce pédiatre-là,
1: oui, oui, oui.
0: Il est quand même sur cette école-là.
1: Bah, bien
0: à savoir,
1: sûr.
0: C'est comme ça, on ne discute pas.
1: Bah, bien sûr.
0: Je l'ai connu de ce point de vue-là, théoriquement.
1: Évidemment, il a raison.
0: Mais sauf que normalement, on dit ça à des enfants jusqu'à 5-6 ans.
1: Mais non. C'est faux, ça. C'est de fond de fausses idées. C'est
0: mais
1: la détermination. La détermination parentale, elle fait tout.
0: J'arrête sur mes questions privées. Dernière question, Nathalie Dessé, si vous retournez vers votre passé comme ça, quel est votre plus beau succès dans la vie et non pas dans le métier ?
1: Mes enfants.
0: Et votre plus bel échec ?
1: Mon plus bel échec aujourd'hui, oh là là, il est quotidien, je crois.
0: Ah bon ?
1: C'est-à-dire ? Oui, c'est-à-dire que j'arrive pas à faire ce que je veux.
0: Ah bon ?
1: C'est-à-dire que là, je suis en train de d'apprendre à chanter comme je voudrais chanter pour la comédie musicale, les chansons et tout ça. Et chaque jour, je me dis, bon, je n'y arrive pas. Mais c'est pas grave. Je continue d'apprendre.
0: Et au théâtre, vous n'êtes pas encore satisfaite de votre manière de jouer de...
1: Ah non, mais là, au théâtre, je suis une petite débutante. Mais c'est très intéressant. Et ce qui est génial au théâtre, c'est que j'ai été accueillie avec beaucoup, beaucoup de bienveillance par mes collègues, qui, eux, étaient des gens plus aguerris que moi. J'ai trouvé cette ouverture vraiment géniale.
0: C'est une ouverture aussi qui était liée en partie, pas seulement, à l'admiration aussi qu'ils avaient de votre passé de cantatrice. C'est pas
1: peut-être, mais tous ne me connaissaient pas. Donc non, c'est parce que je pense que les gens de théâtre sont des gens très ouverts.
0: Et donc finalement, quand on vous écoute, c'est très frappant. C'est l'histoire d'une femme. J'avais commencé par l'histoire d'un homme, mais maintenant c'est l'histoire d'une femme qui finalement, arrivée au bout d'un chemin, décide de redevenir une débutante.
1: Oui, et j'espère que ça va durer longtemps.
0: Merci beaucoup Nathalie Dossé, c'était très émouvant et très instructif aussi de vous écouter. Alors, pour vous remercier de nous avoir accompagnés sous le soleil de Platon et de nous avoir parlé de tout ce que vous faites maintenant, hein, donc théâtre, comédie musicale, chanson, je vais essayer de résumer la philosophie de la vie qui est la vôtre, ou plutôt qui a été. Vous avez été quand même malade de trop d'exigences, vous en avez souffert, on l'entend franchement, et du coup vous découvrez une autre manière d'être indulgent, d'être tendre, je dirais pas d'abandonner son exigence, mais d'avoir plus de tendresse et plus de douceur par rapport à cette exigence-là, et ça c'est très touchant, et puis aussi bien sûr une réflexion sur l'imperfection. Vous nous avez dit avec beaucoup de conviction que parfois, quand c'est beau l'opéra, c'est parce que c'est parfait, donc on a compris. Mais aussi, il y a ces moments, et c'est souvent le cas dans la chanson, peut-être pour votre vie future, il faut l'entendre vraiment. Parfois, c'est l'imperfection qui fait la beauté. Merci beaucoup, Nathalie Dossé. Cette émission a été préparée par Estelle Gap, Stéphanie Valois et Juliette Husson, à la programmation musicale Valentine Chedebois. Émission réalisée toujours aussi parfaitement, enfin, avec un peu d'imperfection, mais belle, par Antoine Larcher. Avec à la technique Paola Colin.
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0: Il est 1h, le flash Anne-Sophie Balbir. Il y aura à nouveau du mistral et des températures élevées ce samedi dans le Var, journée à risque pour les pompiers qui luttent contre un nouveau feu depuis ce vendredi après-midi. 1000 hectares parcourus en 6 heures près du massif du Gros Bessillon, tout juste ravagé par un incendie. 2500 personnes ont dû évacuer. Le village de Corrance est complètement isolé. La préfecture parle d'un feu qui défie l'entendement. Le feu qui n'est pas encore fixé en Gironde, mais les pompiers ont bon espoir de pouvoir le maîtriser prochainement, sans bien sûr pouvoir donner de date. Deux zones sont encore particulièrement surveillées, le long du littoral, sur la commune du Porge et au sud de Lacanau. 198 000 personnes sur les 220 000 évacuées ont pu rentrer chez elles, soit 90%. Le parc des expositions de Bordeaux, qui a servi de lieu d'accueil, ferme ses portes. Le trafic SNCF reprendra ce samedi. Les contrôles aux frontières de l'espace Schengen remis en cause depuis l'arrivée illégale de 60 000 migrants venus du Maroc dans l'enclave espagnole de Ceuta. La France a annoncé des renforts à la frontière avec l'Espagne, 184 policiers mobilisés, une surveillance par drone intensifiée. L'Italie, de son côté, a décidé de suspendre temporairement son espace de libre circulation. Ce vendredi soir à Madrid, plusieurs centaines de manifestants anti-migrants se sont rassemblés devant l'ambassade du Maroc. Le président ukrainien Volodymyr Zelensky, toujours embourbé dans une crise politique à Kiev. Plusieurs milliers de personnes ont manifesté ce vendredi, mobilisation pour demander le retour de l'ex-ministre de la Défense, Fedorov. Limogé il y a 2 semaines, il était l'une des figures les plus populaires du gouvernement. Son éviction incompréhensible pour beaucoup d'Ukrainiens a déjà provoqué plusieurs manifestations. Fedorov était partisan d'un recours massif aux nouvelles technologies pour décupler le potentiel des drones et réorganiser les forces armées. Dans la guerre au Moyen-Orient, l'Irak va renforcer ses défenses aériennes et ses activités de renseignement, annonce du gouvernement 3 jours après les frappes menées par les États-Unis et l'Arabie Saoudite contre des groupes armés pro-iraniens. Une journée seulement après sa mise en ligne, Google décide de retirer un outil d'intelligence artificielle sur Google Earth, un logiciel qui permet de zoomer en 3D sur un lieu à travers le monde. Le géant américain reconnaît que cette fonctionnalité qui permet de générer des images satellites présente un risque de désinformation. Google n'abandonne pas l'idée de réintégrer l'option et d'y travailler sur des garde-fous plus solides. Et puis en football, on connaît le futur président des Girondins de Bordeaux. Ce sera Dominique Delport, homme d'affaires proche de Vincent Bolloré, ancien rédacteur en chef d'M6. Il en a lui-même fait l'annonce sur X quelques heures après la vente du club.
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3: Bonjour à toutes et tous. Aujourd'hui, on reprend une leçon de vie et de cuisine avec le chef Régis Marcon. C'était une émission du 28 septembre 2025. Direction la Haute-Loire et plus précisément le village de Saint-Bonnet-le-Froid pour revenir sur un parcours multi-récompensé mais plein d'humilité. On y parlera de ses fils, Paul et Jacques, de son engagement pour son village, mais aussi de sa passion pour les champignons. Bel été sur France Inter.
4: Goûter comme ça ?
5: Oui, bien sûr.
6: C'est bon.
7: Fils d'une famille de 7, où on s'est retrouvé sans notre papa, qui est décédé du jour au lendemain, on s'est retrouvé un peu au travail dans une entreprise très difficile, toute petite, un café-restaurant. Et j'ai tellement vu ma mère pleurer au fourneau, souvent, que j'ai dit je ferai jamais ce métier, quoi. Et envoyé à l'école hôtelière contre mon gré, parce que ma mère on ne disait jamais non, et puis rencontrer un chef, qui par sa façon d'être, de nous prendre, de nous expliquer, toujours en main, vous dites « Ah ouais, c'est ça que je veux faire ». Donc je trouve que c'est tellement d'importance, l'exemple que vous pouvez donner aux jeunes, d'un lieu qui est froid, d'un lieu qui n'avait peut-être pas grand-chose, finalement on fait des choses. C'est ce qui a inspiré toute ma cuisine en fait.
3: Bonjour à toutes et tous.
8: Merci cher public.
3: Nous sommes ravis de poursuivre nos rendez-vous avec de grandes signatures de la gastronomie devant le public très chaud du studio 621 de la Maison de la Radio. Nous avons déjà cuisiné.

0: Et à ce micro, Anne-Sophie Pic, Philippe Etchebest, Jean-François Piège, Olympe Versigny, Emmanuel Renaud, Hélène Darroze et Pierre Gagnaire, et le grand chef qui passe aujourd'hui sur le grill de cette masterclass épisode 8 dont on va déguster, c'est Régis Marcon. Bonjour.
1: Bonjour.
0: Vous nous arrivez de Saint-Bonnet-le-Froid avec une petite étape à Lyon, c'est ça?
1: Oui, surtout avec un petit sac que j'ai ramassé hier de quelques champignons qu'on trouve
0: en
1: ce moment.
0: Ah, il y en a des kilos là. Mmh. On va se régaler parce que, évidemment, on va le voir, bien évidemment, la cuisine des champignons, ça vous occupe, ça vous passionne. Saint-Bonnet-le-Froid, d'où vous nous venez, village de Haute-Loire, à une cinquantaine de kilomètres de Saint-Étienne, où vous avez 3 étoiles Michelin au fourneau du restaurant Marcon et où vous animez un étonnant écosystème familial, humain, gastronomique. Il y a votre épouse, Michel, bien entendu. Il y a aussi vos fils qui sont à vos côtés, on va le voir, Jacques et Paul. Vous êtes un chef discret, Régis, assez peu connu du grand public, et pourtant, on va voir à quel point vous avez soulevé des montagnes tout au long de votre parcours. On veut vous entendre sur votre histoire de famille émouvante, sur votre cuisine, bien entendu, sur votre engagement aussi pour l'alimentation saine et durable, et sur votre dernier livre, Je laisse, de ma main gauche, je le soulève, viande et volaille, 20 portraits d'animaux, 60 gestes techniques, 110 recettes aux éditions de la Martinière. C'est le dernier tome, et le dernier thème aussi, d'une collection de livres devenus carrément des livres de référence pour tous les cuisiniers.
1: Ben oui, je suis assez fier de ces livres parce que c'est du travail d'une part, et puis je crois qu'à un moment ou à un autre, comme vous le disiez tout à l'heure, on a besoin de faire passer cette passion, de l'écrire, d'en parler. Et le livre est un bon moyen.
0: Il y a des pas à pas, il y a des gestes techniques tout à fait essentiels qui font partie de notre gastronomie française. Et viande et volaille, c'est le dernier sujet après avoir traité dans différents livres les champignons,
1: que du végétal,
0: les herbes,
1: jusqu'à présent,
0: les céréales et légumineuses, les légumes. Bref, une très belle collection. La masterclass qu'on va déguster, ce sont aussi des dégustations surprises et la fameuse séquence de la plaque de cuisson à laquelle, cher Régis, vous allez vous prêter. Il y a aussi, et il y aura vos temps d'échange avec deux de nos chroniqueurs, ils sont abonnés à ces masterclass, Elvira Masson et Jérôme Gagnès. Bonjour à tous les deux.
2: Bonjour à toutes et tous.
3: Bonjour à tous.
0: Cher public, on vous invite à mettre votre grain de sel dans cette émission. Nous avons besoin, attention, de volontaires pour participer à nos dégustations. Préparez vos palais. Cette masterclass est réalisée par Laurent Thomas avec Théo de Labaudère, Fabrice Rivaud pour la préparation et l'organisation de l'émission, Djoubaka pour la programmation musicale, et puis les prises de vue vidéo pour les réseaux sociaux de France Inter sont assurées par Pierre-Yves Georges, Xavier Chocron et Maxime Soulard. Pour retrouver nos masterclass et tout leur contenu, recettes, bonnes adresses et vidéos, rendez-vous sur franceinter.fr à la page On va déguster.
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0: Régis Marcon, la meilleure façon de faire votre connaissance, c'est sûrement d'évoquer la saveur très particulière de l'an dernier, c'est-à-dire de votre année 2025. Une année charnière où vous fêtez une flopée de bonnes nouvelles et d'anniversaires grâce à un alignement de planètes assez troublant. Vous allez comprendre. Je vous propose d'égrener quelques dates. Ce sont toutes des années rondes. À commencer par la plus récente, le lundi 27 janvier 2025, il se passait ça.
5: Des supporters en ébullition, tous derrière le représentant tricolore Paul Marcon. 24 concurrents venus du monde entier. Chaque équipe a dû présenter une assiette et un plateau aux membres du jury. Après dégustation, l'heure des résultats a sonné. Les gagnants du Bocuse d'Or sont appelés.
6: Après Régis, ça sera...
5: Un rêve d'enfant pour Paul, avec ses yeux brillants, juste à côté de son père, Régis Marcon, qui a remporté ce même prix il y a 30 ans. Un clin d'œil pour le jeune homme de 29 ans, qui est bien décidé à poursuivre l'écriture de sa propre histoire.
0: Vous avez les yeux qui brillent, Régis Marcon, vous sent très ému.
1: Forcément, excusez-moi, mais je ne m'attendais pas à ça.
0: Alors, on vous cueille d'entrée de jeu.
1: Oui. Bah, forcément, parce que l'alignement de planète, je ne sais pas, mais je sais que ce qui me rend fier, en fait, c'est que Paul, ce concours, on pourrait dire, tiens, c'est parce que c'est le fils d'eux. Il y en a qui l'ont dit, mais c'est normal, ça fait partie des... Non, il essaie d'aller la chercher toute seule. Lui, ça démarre il y a plus de 15 ans. Hein. Il revient de l'école OTA et me dit « Papa, je me suis inscrit à un concours. » Premier réflexe que je lui dis « Tu apprends d'abord à cuisiner avant de faire des concours. » C'est normal. J'appelle ses profs de l'école OTA, je lui dis « Vous n'êtes pas fou de l'inscrire à un concours, il vient juste de démarrer. » Il me dit « Mais c'est pas nous, c'est lui. » Bon, l'alignement de planète est incroyable parce qu'il est né 9 mois après le Bocuse d'Or, 95.
0: Parce qu'alors, en 95, c'est vous qui remportez le Bocuse d'Or, précisons quand même.
1: C'est pour ça qu'il s'appelle Paul d'ailleurs.
2: Non mais c'est incroyable.
1: En référence à M. Paul, paraissait normal.
0: Précisons quand même que le Bocuse d'Or, c'est vraiment l'équivalent de la médaille d'or olympique pour les cuisiniers. Il n'y a pas plus grande récompense dans le monde. Tous les chefs du monde la voudraient, cette récompense.
1: Avec, je mets un bémol là-dessus parce que c'est des concours. C'est assez spécifique le concours, forcément. Mais bon, Paul a un mental incroyable. Quoi. Il m'effraie, même des fois, parce que j'ai l'impression que c'est une vraie machine quand il fait quelque chose.
0: Vous avez été une machine en 1995, lorsque vous avez aussi gagné ce trophée prestigieux.
1: Différemment, parce que mon parcours a fait que moi, je n'aimais pas spécialement les concours. J'ai participé à des concours parce que j'avais besoin de me jauger. Quoi, pour moi, c'était mon école de cuisine, parce que je suis un autodidacte, finalement. J'ai fait 2 ans d'école claire et puis je me suis installé. Et entendre, après 3 tentatives de MOF où j'ai échoué dans les finales, entendre M. Paul qui m'appelle un matin en cuisine. « Hey Marcon, tu veux pas représenter la France au Bocuse d'Or ?» Il n'y avait pas de sélection à l'époque, pas de sélection France ni européenne. Alors, d'abord, j'étais surpris de ce coup de fil. J'ai su pourquoi d'ailleurs. C'était grâce à Pierre Froirot qui m'avait vu au MOF et qui avait dit « Ce gars-là, il faut le pousser, il faut l'aider. »
0: Et Pierre Froirot, vous a parrainé. Hein.
1: Ah oui, Pierre, ça a été quelqu'un qui m'a beaucoup marqué. Mm-hmm. J'ai eu 10 minutes pour donner ma réponse, le temps d'en parler à mon épouse. Et puis voilà, on a tenté l'aventure, qui était complètement différente que maintenant, mais tellement intéressante aussi, parce que je tenais mon restaurant et je m'entraînais en même temps. Maintenant, ce n'est plus le cas, on ne peut plus. Dans ma tête, qu'est-ce qui se mélange? C'est le fait de faire partie de ces jeunes de Saint-Bonnet-le-Froid qui... Nos parents même nous l'avaient imbriqué, surtout mon père, on veut faire des études pour foutre le camp de Saint-Bonnet. Quoi. C'était pas l'avenir, Saint-Bonnet. C'était le pays trop froid, c'était le pays trop dur pour eux, parce qu'ils avaient vécu, eux, en tant que paysans, d'une part, hein, et mon père en tant que marchand de vin, parce qu'ils ont quitté leur ferme précipitamment. Et c'est une revanche, un petit peu, peut-être, dire, tiens, quand je voyais Tokyo, Saint-Bonnet-le-Froid, New York, Saint-Bonnet-le-Froid, ça fait un effet incroyable.
0: Et Régis Marcon, il y a un souvenir qui est devenu un plat signature, mais c'est un peu un souvenir de ce Bocuse d'Or en 1995, qui porte le nom de Margaridou, en référence à cette célèbre cuisinière auvergnate. C'est la brochette Margaridou que vous servez encore régulièrement dans vos menus ?
1: Oui, parce qu'on ne peut plus l'enlever. Chaque fois qu'on veut l'effacer, ce n'est pas possible. Et Margaridou, c'est ce merveilleux livre que j'ai lu 10 fois. C'est la générosité, c'est ma mère. Je crois qu'elle m'a appris beaucoup ça, ma mère. J'ai très peu fait de cuisine avec ma mère, mais c'est être généreux dans ce métier. Je crois que c'est se surpasser, mais la nourriture a ce passage qui fait que, waouh, on a envie de donner quelque chose, quoi.
3: Et c'est quoi cette brochette ?
1: C'est la brochette du Puy, au départ. C'est du riz de veau, du jambon, de la morille qu'on met en brochette. Et ça salive un peu, là.
0: Vous en avez apporté ou pas ?
1: Et comme ces recettes du début du siècle dernier, assez compliquées, les atéraux, on les masque d'une sauce Villeroy, qui est une sauce un peu béchamel et épaisse à base de jus de morille. Puis après, on va les passer à l'anglaise, quoi, les mettre dans la chapelure et les frire. Mmh. C'était ce que servait cette Madame Margaridou à son médecin. C'est pas beau, ça, là.
0: Et précisons que Paul Marcon, votre fils de 29 ans, après avoir remporté 30 ans après vous le Bocuse d'Or en 2025, a rejoint votre deuxième fille Jacques, qui est l'aîné, que vous avez à vos côtés depuis 2004,
1: qui est
0: au restaurant 3 étoiles.
1: Voilà.
0: Très bien. Et allez.
1: De 3.
0: On passe à la date suivante.
1: On n'oubliera pas ma fille, quand même, qui a tenu une librairie pendant 15 ans, je crois, à Saint-Étienne, et qui maintenant est à Nantes. Elle s'occupe encore de l'animation des librairies, surtout son mari est un vigneron qui a repris une vigne depuis 5 ans, 6 ans maintenant. Qui est en train de nous faire un vin incroyable dans les Muscadets.
0: Le prénom de votre fille ?
1: Marie.
0: Marie, qu'on salue chaleureusement. Date suivante, l'année du nouveau millénaire, 2000.
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7: 19/20, Hugo et Millot pour Régis Marcon, le chef de l'auberge des Cimes à Saint-Bonnet-le-Froid en Haute-Loire, désigné ainsi chef de l'année par le guide gastronomique.
0: Chef de l'année chez Hugo et Millot en 2000, avec la note de 19/20, il y a pire pour entamer le nouveau millénaire ?
1: Oui, tout à fait. Le Gomillot, c'est une aventure un peu spéciale. C'est le soir à Saint-Bonnet, il y a du brouillard, il y a une moto qui s'arrête. On ne laisse pas les gens dehors chez nous. Ne serait-ce que quand ils seront coincés dans la neige ou autre, il y a cet esprit montagnard. Je sors, ces personnes étaient perdues un petit peu. Est-ce qu'on peut avoir une chambre ? Écoutez, elle sera peut-être pas très chaude, mais je vais vous la mettre de côté. Peut-être quelque chose à manger. Ben, vous savez, on va pas leur faire un sandwich. Ils sont dehors, ils ont un transit froid. Je me mets au fourneau, je sais plus ce que j'avais fait. C'était très simple. Hein. Mais je pense que pour eux, c'était le plat merveilleux parce qu'ils s'y attendaient pas. Et on discute et voilà, c'est tout. Et il s'avère, ils m'ont pas dit sur le coup que c'était des amis à Christian Millau. Ils en ont parlé tout de suite et j'ai vu atterrir Christian Millau chez moi en mai 85, je
0: Là,
1: crois.
0: Là, on parle du grand critique gastronomique de la nouvelle cuisine.
1: Ça m'effraie pas, mais le pouvoir des guides, ce monsieur, il a un peu changé notre vie, quoi.
0: Christian Millau.
1: Ouais. Parce qu'avec ma femme, on allait presque partir, ça va aller. On se disait, tiens, il faut s'installer ailleurs, parce que ça va. Les hivers sont durs. Et on se retrouve avec un article 2 mois plus tard, et on voit des gens arriver qui avaient fait 100 km pour venir manger chez nous. Alors, je me dis, qu'est-ce qui se passe ? Et en même temps, je crois qu'il y a quelque chose qui est important, François, c'est ce regard vers la nature. C'est se dire, pas du jour au lendemain, bien sûr, parce que j'ai été moniteur de ski, donc la nature, je connaissais, j'en étais imprégné. Mais se dire, mais. Tiens, Marcon, toi, chez toi, il y a plein de choses que tu n'as pas vues ou pas osé voir. Les herbes, les champignons, etc. Alors on passe d'une cuisine de CAP à une cuisine qui raconte quelque chose. Et ça, c'est formidable parce que ça vous donne une énergie telle que je suis toujours en ébullition, même encore quelques années après, quoi. Toujours, même plus. Parce qu'on découvre tous les jours.
0: Une cuisine habitée, une cuisine enracinée. Oui. On va évidemment rentrer dans le cœur de votre cuisine dans un instant, bien sûr. Mais je vous propose, Régis Marcon, une nouvelle date. Elle est toujours une date ronde. Il n'y a que des dates rondes dans la chronologie, la biographie de Régis Marcon, 2005.
2: France Inter, jeudi 24 février, il est 6h30. Il y a désormais 26 restaurants classés 3 étoiles. Un seul nouveau venu cette année, Régis Marcon, du Clos des Cimes. Régis Marcon.
3: Je suis très heureux, je suis très heureux pour mon épouse qui partage cette aventure avec moi depuis maintenant 26 ans. Et je tiens à dédier cette troisième étoile à ma mère qui a été au début de l'aventure en 1948. Je partage avec tous mes collaborateurs et surtout avec mes collègues de Saint-Bonnet, puisque faut savoir que le village Saint-Bonnet, c'est 200 habitants, mais c'est aussi 4 restaurants. Et on travaille de main dans la main.
0: Le journal de Stéphane Paoli sur France Inter en 2005, c'était il y a 20 ans, 2 décennies de 3 étoiles, Régis Marcon. Il paraît que vous avez fait exploser littéralement la consommation de champagne dans votre village de Saint-Bonnet-le-Froid.
1: On aime bien le champagne finalement, on s'y habitue.
0: Oui, et vous avez des occasions d'en boire les années rondes. On va évoquer un tout petit peu votre enfance. À travers une chanson qui a rythmé cette enfance, elle animait toutes les fêtes de famille, certains mariages, est-ce que vous me voyez venir ?
1: Ah, forcément, il y a du Jean Ferrat là-dedans, non ?
0: Ben, je crois bien, ouais. Jean Ferrat, c'était qui pour vous et pour la famille ?
1: Il venait quelquefois à la maison, mais il avait une histoire avec mon oncle aussi.
0: Mm-hmm.
1: Entraigues, c'est un village d'Ardèche, et mon oncle était juste au-dessus, le plus haut village d'Ardèche. C'était un curé un peu communiste, on va dire, qui bousculait les codes à aider les paysans, à déneiger, justement, parce que ce hameau, la Champs-Raphaël, ça burle aussi, hein. Il y a pas mal de neige.
0: Quoi. Il venait s'attabler chez votre maman ?
1: Il est peut-être venu, mais c'est l'époque où je n'étais pas, mais il est venu 1-2 fois, voire plus. Et c'était quelqu'un avec qui j'aimais beaucoup discuter, parce qu'il était d'un humanisme, et on partageait un peu cette lettre qu'il avait écrite à Entraigues pour dire aux gens, bousculez-vous, vous vous rendez compte, vous oubliez votre histoire avant de voter. J'en dis pas plus.
0: Et cette chanson, La Montagne, 1965, je vous propose tout simplement de l'écouter, Régis Marcon.
1: Elle est belle.

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0: soir, à Saint-Bonnet-le-Froid, c'est le chef 3 étoiles, Régis Marcon, qui a repris la cantine scolaire. La quinzaine d'élèves a donc la chance de goûter à de la haute gastronomie, mais le prix du repas, lui, n'a pas changé. Guillaume Frixon et Céline Olive.
1: Installée dans les salons d'un hôtel, la cantine scolaire a désormais fière allure et les enfants ont un sourire gourmand.
2: C'est super bon, ça a de nouveaux goûts que j'avais jamais goûté. Tellement c'est joli, t'as l'impression que c'est compliqué.
3: Et est-ce que c'est bon au moins ?
2: Ah bah oui !
4: Votre village natal de Saint-Bonnet-le-Froid, Régis Marcon, alors c'est un peu la montagne de Jean Ferrat, hein ? Un village de Haute-Loire qui est quand même perché à 1126 mètres
5: voilà.
4: D'altitude. Et il fait froid comme son nom l'indique ?
5: Oui, c'est pas l'abri du vent, hein. Sur les crêtes, sur le plateau, plateau ardéchois. Hein.
4: C'est ça, Haute-Loire, Ardèche, à cheval entre les deux. Et c'est votre épicentre. Vous y avez donc le restaurant Marcon, où Jacques et Paul, on l'a vu, vos fils, vous ont rejoint. Vous avez aussi ouvert la boulangerie-pâtisserie Salonté La Chanterelle, le bistrot La Coulomelle, un complexe hôtelier-spa, des jardins, une école de cuisine.
5: Et... mon fils Paul, Thomas, pardon, Tom... je me confonds à chaque fois.
4: Oui. Et vous alimentez la cantine scolaire, de la primaire et de la crèche, c'est ça ?
5: Ouais, j'ai tendance, souvent je dis quand on me parle de cette aventure, parce que c'est une belle aventure, je trouve, on ne gagne pas beaucoup d'argent, mais qu'est-ce qu'on s'enrichit, quoi.
4: L'aventure a commencé quand ?
5: Bah, c'est ma belle-fille, elle me dit, vous êtes gentil, Régis, mais il y a 6 restaurants à Saint-Bonnet, mais vous n'êtes même pas capable de faire la cuisine pour les enfants. Ils sont une trentaine, hein, ils ne sont pas très nombreux. Ouh là là, qu'est-ce qu'elle m'avait dit ? C'était, je crois, au début du Covid. Alors on a pris les choses en main, mais on n'est pas allé que... faire la cuisine, bien sûr, équilibré, il y a le jardin, il y a tous les produits, forcément, on a tout ce qu'il faut. Et... mais on a créé vraiment une école de goût. Et surtout, c'est pas Régis, c'est un ensemble, parce que la maîtresse tout de suite, le maire tout de suite, tout le monde adhère à ce projet. Chaque semaine, on présente un produit. On est un peu prof de géographie, un peu prof d'histoire. Ah moi, j'apprends là. Aussi en même temps, du coup, parce qu'il faut chercher un petit peu, leur raconter des choses.
4: Mais c'est quand
5: ils
4: même
5: dessinent
4: une,
5: en même temps.
4: C'est
5: ils dessinent
4: une logistique quotidienne.
5: Ouais, ils dessinent aussi en même temps leurs produits, quoi. Ils voient dans quelle partie du monde est née la tomate, etc., ses origines. Et puis, on fait goûter. Puis, un atelier toutes les 3 semaines, sucré ou salé. Ce qui me plaît bien, c'est les réflexions que j'ai pu avoir dernièrement, parce que finalement, ils mangent mieux. Ils mangent mieux. Une petite soupe tous les jours, il y a les crudités qu'ils mangent à gogo. Donc on se fait ce mélange de légumes crus et cuits, etc. Et puis, il y a l'accompagnement à table aussi. Les mamies qui viennent là pour aider aussi. Et on ne sert pas l'assiette, on sert au plat et on ne pousse pas les enfants. Et on leur demande jamais de dire, c'est pas bon. On leur dit, c'est pas à mon goût et on essaie.
4: Est-ce qu'il y a régulièrement des lentilles ?
5: Forcément, lentilles vers du puits, mais il y a d'autres lentilles et on leur fait pas mal manger aussi de légumineuses. C'est important qu'ils les connaissent aussi.
4: Parce que vous savez que je me suis...
5: Et de la viande, bien entendu, et du poisson et de tout.
4: Je me suis totalement approprié une de vos recettes qui fait désormais partie de mon quotidien, Régis Marcon.
5: Ah.
4: Le houmous de lentilles.
5: Ah oui, oui. Facile,
4: le houmous de lentilles, autant dire que ça a une couleur un peu dégoûtante. Globalement, ça ressemble à une bouse de vache. Mais alors, en remplaçant... C'est une très

0: Belle idée.
1: C'est la terre.
0: Le pois chiche, légumineuse favorite d'Elvira Masson, par la lentille verte du puits, qui bénéficie d'ailleurs d'une appellation d'origine protégée.
2: Sur lequel on a beaucoup travaillé, nous.
0: Absolument. En remplaçant le tahiné, cette fameuse crème de sésame, par une crème d'oléagineux plus proche de chez nous, la purée d'amande. Eh bien, en faisant bzz bzz dans un blender avec 600 g de lentilles cuites, une à deux cuillerées de purée d'amande, une demi-gousse d'ail, un peu de vinaigre, sel et poivre, on obtient une tartinade extraordinaire. Il n'y a pas d'huile ajoutée, si ce n'est l'huile qu'il y a dans l'amande.
3: Et, oui.
0: Et ça donne un produit prodigieux.
2: Moi, j'adore François quand tu expliques les recettes, parce que il aurait dû faire du service à la maison, quoi. Il y a le son, il y a les yeux, il y a tout. Et c'est ça notre métier, c'est de faire vibrer les gens aussi avec les recettes.
0: Et votre métier,
2: on y est dedans, là.
0: Et votre métier, Régis, c'est aussi de transmettre. Parce qu'alors, vous avez formé un paquet de cuisiniers et de cuisinières. On a, figurez-vous, c'est une première surprise, retrouvé la trace d'une pâtissière qui vous admire, qui est passée par les cuisines de votre restaurant gastronomique à Saint-Bonnet-le-Froid. Elle s'appelle Émilie Ray. Elle s'est mariée très récemment avec un chef cuisinier que vous avez également formé, Édouard Mignot. Ils sont installés à Chassagne-Montrachet. Vous nous situez Chassagne-Montrachet, Jérôme Gagnès ?
4: Ben, Chassagne-Montrachet, c'est en plein cœur de la Bourgogne, de la Côte d'Or, de la Côte de Beaune, à côté de Puligny. Ils partagent le Grand Cru, le Montrachet, c'est pour ça qu'ils ont accolé Montrachet à leur nom, respectivement Puligny et Chassagne.
0: Eh bien, Émilie Ray est installée par là-bas.
5: Donc on a une table gastronomique, Edem, ensuite le restaurant La Cabane, un restaurant d'extérieur, grande terrasse dans l'herbe avec barbecue. Après on a le restaurant Prosper, donc c'est un bistrot où on propose une cuisine un peu travaillée mais qui reste simple et avec des bons produits toujours bien sélectionnés. Et puis le dernier né, on va dire, c'est la boulangerie, pâtisserie et chocolaterie de 40 ans qui n'avait pas eu de boulangerie à Chassagne. On est très contents et très fiers d'avoir réussi à ouvrir ce commerce qui est vraiment quelque chose d'incroyable aussi pour le village. Moi, je suis originaire de Saint-Étienne, donc c'est tout à côté de Saint-Bonnet-le-Froid. Mon objectif, c'était de travailler pour Régis Marcon parce que j'aimais l'image qu'il dégageait, j'aimais ce côté proche des gens et j'aimais beaucoup sa cuisine qui me touchait beaucoup. Je suis rentrée donc pour ma première saison en 2006. Et j'ai fait 4 ans après avec Régis Marcon. J'ai commencé comme commis en pâtisserie et après j'ai évolué en tant que demi-chef de partie, chef de partie et seconde de pâtisserie. Moi je trouve que c'est un chef incroyable, une approche humaine, une approche respect de la nature. Il m'a toujours appris qu'il fallait pas se fier au visuel, il fallait toujours trouver le goût, le bon goût en tout cas, que le visuel ça venait toujours après. Enfin voilà, j'ai passé 4 ans formidables. J'ai rencontré mon mari, on s'est rencontrés là-bas. Puis on a construit nos maisons aussi ensemble. Et on s'est beaucoup inspiré de ce que Régis Marcon il a fait à Saint-Bonnet-le-Froid dans notre façon de créer les autres entreprises. Pour nous, c'est un modèle, quoi. Voilà. J'espère qu'un jour, il viendra quand même nous voir à Chassagne, hein, puisque bon, on l'attend. Mais nous, on va aller le voir en octobre pour l'anniversaire. Donc c'est bon.
0: Émilie Ray fait allusion à votre triple anniversaire qui se déroulera dans votre village à la mi-octobre. Hein. Vous allez faire la fête. Les 20 ans du restaurant, de vos 3 étoiles, les 30 ans de votre Bocuse d'Or. Ça va faire la fête à la mi-octobre. Émilie Ray, vous vous souvenez ?
2: Ben oui, forcément, il y a des collaborateurs qui marquent plus que d'autres. Émilie et le couple, maintenant, a marqué. On a un peu plus de 180 apprentis qui sont passés dans notre maison. Hein. Donc, s'en fait un petit peu. Et ce qui me plaît le plus, là, sur Émilie, c'est d'entendre, sont inspirés peut-être ça pour créer quelque chose.
0: Et
2: être entrepreneur.
0: Elle, à son tour, crée aussi cet écosystème en Bourgogne.
2: C'est pas facile. Ouais, bravo.
0: Séquence troc gourmand. Vous en connaissez le principe. C'est un échange entre nous de bons procédés, de bons produits. Vous nous faites goûter une surprise comestible. Et en échange, c'est nous qui vous servons une surprise. On commence avec la vôtre, si vous voulez bien. Alors, vous dites rien, Régis ?
2: Oui, dire peut-être qu'elle est pas engageante quand on la regarde comme ça.
0: Mais ça, on a l'habitude. Nous accueillons au micro un auditeur, une auditrice. Bonjour Loïc.
6: Bonjour.
0: Bonjour Martine.
7: Bonjour.
0: Vous avez les papilles bien affûtées ? Parce que c'est vous qui allez prendre la parole. Hein. Alors, Martine, qu'est-ce que vous avez sous les yeux ?
7: Ça ressemble à du granola, très sombre. Il émane un parfum de, je dirais, de champignons, ça me rappelle lorsque je réhydrate mes champignons séchés.
0: Vous êtes amatrice de champignons, Martine ?
7: Oui.
0: Alors, on va vous laisser goûter. Loïc, alors vous goûtez cette espèce de préparation très très longue en bouche avec beaucoup de concentration.

0: Qu'est-ce que vous nous dites ?
1: C'est très bon. Effectivement, il y a du champignon.
2: Je suis rassuré déjà.
1: La texture est étonnante. Je ne sais pas comment dire. Enfin, ça croque sous un peu...
3: Ouais. Un peu sableux.
1: Un peu sableux, oui, c'est ça.
0: Il y a du fondant, du croquant. Martine ?
4: La force du champignon, mais qui laisse quand même dégager d'autres...
0: Alors, on parle quand même, attention, voilà, on parle peut-être d'une préparation sucrée.
5: Non, mais il y a une sucrosité. Chocolat. Alors, moi, je ne l'avais jamais goûté. Je crois avoir deviné ce que c'est, mais je ne l'avais absolument jamais goûté.
2: Vous voulez...
5: Donc, c'est le praliné de cèpe ?
2: Oui, c'est le praliné de cèpe.
0: Bravo ! Quelle préparation ! Alors, ça, c'est vraiment une préparation signature qui vous colle à la peau.
2: Oui, parce que, vous savez, en cuisine, on n'invente pas grand-chose. Il y a des mélanges qui peuvent être inventés, etc. Mais c'est peut-être la seule chose que j'ai inventée dans la cuisine. Et j'en suis fier. Pourquoi ? Parce qu'en fait, elle est inspirée de ma mère. Je suis un maniaque du non-gaspillage. D'abord, c'est respecter le produit, d'une part. Et un technicien, un cuisinier, s'il prend en main de ne moins gaspiller, il va certainement devenir plus inventif aussi. Et d'ailleurs, il y a quelques recettes qui figurent dans le livre. Donc, l'aventure commence avec ce beurre de cèpe. Du beurre fondu, qu'on met une couleur un peu noisette, avec des cèpes secs, du châtaignier de préférence, c'est une force. Donc, il ressortait des cèpes qui étaient frits, mais qui n'étaient pas beaux du tout. Je disais, qu'est-ce qu'on fait de ça ? On les gardait pas, pratiquement, et je dis, c'est pas possible. Et voilà, ça m'a pris, j'ai dit, le cèpe a le goût de l'amande, a le goût de la noisette, un peu. On l'éponge, et je me suis mis à la caraméliser, tout simplement. Et quand j'ai goûté mixé, je dis, oh, ah ouais, c'est un parfum incroyable, quoi. Concert dans multiples recettes, ça peut être du chocolat au cèpe, ça peut être dans les gibiers, ça peut être en pleine de préparation. Et j'ai encore en tête une de tes émissions, François, où tu parles du umami. Le umami, c'est tellement universel. Et alors, on est vraiment dans le côté umami du champignon, quoi.
0: Et ce qui fait saliver en fin de bouche et qui surtout engendre cette longueur, cette persistance phénoménale. Mmh. À nous de vous faire une surprise, Régis Marcon. Alors, c'est le hasard.
2: Ah, c'est le hasard.
0: On est sur une autre préparation, on peut déjà la qualifier de sucrée. À vous de la goûter.
2: J'ai tendance à disséquer un peu, je suis désolé. Ça se fait pas normalement, mais il y a... ça ressemble un peu à du praliné. Alors, c'est certainement pas au cèpe, forcément.
0: Il n'y a pas forcément de piège.
2: Bon, c'est un chocolat avec un praliné, mais...
0: Oui.
2: C'est pas la cacahuète, ce serait plus fort que ça, c'est... Amande noisette ou un autre fruit sec.
0: Noisette. Mm-hmm.
2: Quand c'est, je pense que l'ensemble.
3: Une fleur de sel très agréable. Mm-hmm.
2: Ça peut être addictif.
3: Mm-hmm. C'est très réussi, hein, c'est très équilibré.
0: Vous voulez la solution des jeux ? Eh bien, c'est précisément Émilie Ray Mignot que vous avez formée, votre boulangère pâtissière de Chassagne-Montrachet, qui vous a préparé cette surprise. On l'écoute.
6: Donc, j'ai choisi de faire déguster ma tablette phare. La base que j'utilise pour fourrer la tablette, c'est mon dessert un peu fétiche du restaurant gastronomique. Donc, c'est à base d'un Jean-Duja, noisette, avec un streusel à la noisette et un peu de fleur de sel, le tout enrobé de chocolat noir. C'est quelque chose d'assez fin et assez délicat, j'ai envie de dire, qui fond un petit peu en bouche et on a ce côté un peu salé qui vient relever la noisette. Enfin, dès qu'on commence à manger un carré, on s'arrête plus.
0: Et c'est vrai que c'est...
5: C'est diabolique, hein.
3: Ouais. C'est le côté streusel comme ça qui
0: pas croustille. Pas trop sucré. Et effectivement, vous avez raison, Elvira Masson, le côté streusel crée vraiment une croustillance au cœur de la tablette.
2: Ça a son image, je dirais. Parce qu'il y a assez de finesse.
0: Exactement.
2: Mais de rien, techniquement, on a une croûte qui est hyper fine.
3: Ouais.
2: Ça casse, et en même temps, le praliné est dedans. C'est les goûts, mais c'est en même temps, on le sait, que ce soit en pâtisserie, en cuisine, c'est la texture qui a beaucoup d'importance.
0: Absolument.
2: C'est se mettre à la place de quand on va goûter, quoi.
0: Les champis, on y revient. On a goûté cet exceptionnel praliné de cèpe. J'espère qu'il en reste encore un tout petit peu pour notre public, parce que ça vaut le voyage. Les champis, c'est aussi le sujet de votre temps d'échange avec Elvira Masson.
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2: Oui, il se cache, regardez, il se cache sous la mousse. C'est un champignon qu'on appelle ici le charbonnier. Il a un goût un peu iodé. Et la tradition au village, c'est de le cuire comme une moule marinière. Alors on le reconnaît parce qu'il est légèrement jaunâtre. Et c'est un champignon qui est très ferme. Et puis moi, c'est toute mon enfance parce que quand on revenait de l'école, on les épluchait. Parce que c'est un champignon qui s'épluche. Ça, c'est mon bonheur du matin.
3: Avant de parler de ce petit bonheur du matin et de cuisiner ceux que vous nous avez apportés, je vous cite quelques phrases un peu sibyllines. Les champignons sont le point de départ d'un nouveau paradigme pour la médecine, l'alimentation et l'écologie. Les champignons sont de véritables laboratoires pharmaceutiques miniatures. 70% du carbone du sol est contenu dans les champignons vivants ou morts. Je me suis efforcée d'amener la communauté scientifique à prendre conscience de cette pièce vitale du puzzle, et ça a pris des années. L'auteur de ces phrases, ce n'est pas vous, Régis Marcon, le grand mycophile qu'on sait, mais Paul Stamets. Est-ce que ce nom vous dit quelque chose ?
2: Bien sûr, spécialiste.
3: Grand mycologue américain. Mmh. On pourrait dire myco-gourou, myco-prophète, tant ses conférences sont suivies. Il génère des millions de vues pour ses TED Talks. Il est le personnage principal du documentaire Fantastic Fungi, qui se traduit par Fantastique Champignon.
2: Avec des photos incroyables.
0: Ah ouais, incroyable. Une image. Ah ouais, alors ouais. On vous recommande vraiment de visionner ce documentaire.
3: Alors, c'est un documentaire qui a été produit et diffusé sur Netflix en 2019, mais qu'on trouve désormais sur d'autres plateformes, qui est vraiment assez fascinant, consacré à ce troisième règne, ni animal, ni végétal, un règne qui nous précède, nous survivra et surtout nous aide à vivre. C'est ça le plus important des messages de Paul Stamets et de son équipe d'experts. Les champignons réagissent à leur environnement, ils cherchent de la nourriture, ils se défendent. Je le cite, ils savent résoudre des problèmes, ils sont donc intelligents. Ils peuvent protéger les abeilles, dépolluer des sites contaminés et même nous aider à lutter contre les pandémies, soutient Paul Stamets. Et on ne sait pas encore grand-chose d'eux, ni leurs bienfaits sur notre cerveau, qu'on est en train de découvrir, sur notre santé mentale, sur notre santé tout court. Quant à la puissance du réseau souterrain que compose le mycélium, eh bien les recherches sont en cours, notamment grâce à l'Institut mondial de mycologie, fondé par un certain Jacques Marcon.
2: Ah oui, oui, c'est tout le regard vers la forêt. Hein, parce que, de toute façon, champignons, dit pas forêt, parce qu'il y a aussi tous les champignons des prés. Mais c'est tout ce caractère de cette nature qu'on ne voit pas.
3: Qui nous aide.
2: Et qui nous aide, mais il y a tous ceux qu'on ne voit pas qui sont beaucoup plus étendus. Et puis ceux qui vivent aux dépens de l'arbre. Bon, par exemple, ce parasite crépus qui fait partie de ces champignons qu'on appelle les saprophytes.
0: Qui ressemble à une espèce d'éponge, hein. Vous nous l'avez apporté, les dents.
2: Celui-là, je l'ai trouvé sur un épicéa. C'est pareil pour l'origine du matsutake. Hein. En fait, l'origine du matsutake, c'était des dames âgées qui allaient écouter les arbres. Et à un moment, ils disaient on tombe l'arbre, et ils se mycorhisaient tout seuls. Mais il y a ce rapport avec l'arbre. Je ne sais pas si vous avez lu, j'aurais pu me rappeler l'auteur de celui qui a écrit sur les arbres. C'est incroyable. Quand on lit comment vit un arbre, j'en suis devenu même. Je fais un petit peu de course à pied et tous les jours, j'ai sauvé un arbre un jour et je viens lui dire bonjour. Ça peut paraître un peu bon, mais je trouve que c'est une façon de se connecter à la nature. On en a tellement besoin parce qu'il y a une force dans les forêts qui est incroyable. Moi, je me surprends à courir et mon cerveau, il change. Il s'aère, il devient positif souvent.
0: Ça s'appelle
2: je suis sûr que les arbres, ils sont aussi pour quelque chose.
0: La sylvothérapie.
3: Et si on revient aux champignons, et notamment au mycélium, qui pourrait remplacer le plastique, d'ailleurs les recherches de l'Institut mondial de mycologie sont en cours à ce propos, et produire les antibiotiques de demain. Alors moi, j'ai un petit cadeau pour vous, Régis Marcon, mais bon, je pense que votre bibliothèque mycophile doit déjà contenir ce titre.
2: Celui-là, oui.
3: Vous l'avez ? Bah, on va l'offrir à quelqu'un de votre entourage.
2: Okay. Ben c'est hallucinant.
3: C'est génial. C'est le prolongement du documentaire dont je de parler. Le livre s'appelle « Hallucinants champignons, leurs extraordinaires pouvoirs sur la santé, l'esprit et la planète » aux éditions Ulmer. Il est vraiment incroyable ce livre.
2: Nous, maintenant, à la maison depuis 3 ans, c'est un poste que Jacques a créé. J'étais plus ou moins pour. On a un mycologue attitré à la maison qui travaille pour nous.
0: Son nom ?
2: Qui est scientifique. D'ailleurs, il m'en a ramassé quelques-uns hier. C'est Jérôme Legros. Il a mis au point, d'ailleurs, en faisant pousser des champignons avec substrat, de créer du polystyrène pour le futur, pour éviter le polystyrène. Voilà, il a sorti quelques spécimens et j'espère que ça va faire son chemin encore.
0: Faites-nous un tout petit inventaire de ce que vous nous avez apporté dans vos assiettes.
2: Vous avez de la manite rougissante, vous avez la russule mustelina, qui est très intéressante à manger cru. Celle-ci, on l'aime plus ou moins parce que quand on le voit dans la forêt, on croit que c'est un cèpe, on le retourne, et oh, il y a des lamelles. Il est délicieux, il a un goût de noisette incroyable. Vous avez, celui-là, il n'est pas à Saint-Bonnet, c'est l'Anjac, c'est plus sur les terres un peu calcaires. L'amanite des Césars, bien entendu.
0: Ah, la fameuse orange.
2: Voilà. Pour moi, ce n'est pas le meilleur des champignons, mais il a statré César, le champignon des papes, qui fait qu'il y a toute
0: une mythologie.
2: Une mythologie autour. Vous avez aussi les lactaires. Celui-là, ce n'est pas le délicieux, c'est le salmicolore. Vous avez les chanterelles modestes,
0: évidemment.
2: Les pieds de mouton. Là, celui-là, j'aime bien aussi. Cette odeur de farine, c'est le meunier, celui-là. Il porte bien son nom. Après, le cèpe reste une valeur, je dis pas
0: évidemment,
2: une valeur sûre.
0: Le roi des forêts.
2: Le cèpe, c'est son goût, mais c'est surtout le ramassage, la cueillette. Parce qu'il y a un côté mystérieux. Parce que quand on ramasse le cèpe, moi je regarde les arbres. Et je suggère à tous ceux qui vont aux champignons, n'allez pas aux champignons pour cueillir spécialement le champignon, mais immergez-vous dans cette forêt, écoutez ce qui se passe, écoutez le bruit qu'il y a dans les forêts, ce vent, les oiseaux, et regardez les arbres autour de vous, au-dessus. Vous allez vous imprégner de quelque chose qui est incroyable. Vous allez comprendre des choses. Vous voyez, un charbonnier, ça se ramasse sous un pin.
0: Le cèpe.
2: Le matsutake qu'on trouve au Japon, on en trouve un peu chez nous, se ramasse sous les pins rouges. C'est un champignon qui est fabuleux aussi, vous voyez.
0: Quand il s'agit de champignons, ne l'arrête plus, Régis Marcon.
2: Oui, je crois.
0: Mais justement, vous allez passer au fourneau parce que le cèpe, il va en être question dans un instant avec la fameuse séquence de la plaque de cuisson, une façon très particulière.
2: Je redoutais beaucoup cet instant, en fait.
0: De cuisiner le roi des forêts. Et puis, on va aussi continuer à évoquer votre cuisine des champignons. Vous nous rappelez les références, Elvira Masson, du livre
3: vraiment formidable.
0: Que vous n'offrez pas à Régis Marcon.
3: Mais non, je vais peut-être le garder pour moi, du coup. Hallucinant champignons, leurs extraordinaires pouvoirs sur la santé, l'esprit et la planète aux éditions Ulmer. Non, tiens, un cadeau pour Jérôme.
0: Lequel Jérôme aura aussi des questions à vous poser au sujet du vin et plus si affinités.

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1: Régis Marcon a rejoint la plaque de cuisson dont on va déguster. C'est désormais une séquence rituelle de nos masterclass. Précisons que, à la suite de Martine et Loïc, qu'on remercie chaleureusement pour leur expertise, deux auditeurs et auditrices nous ont rejoints parce que vous allez goûter, il y a pire quand même comme expérience, vous allez goûter la recette que prépare comme ça en live, en direct. Régis Marcon, vous vous appelez ?
2: Amélie.
3: Et Marc.
1: Amélie et Marc, vous nous venez d'où ?
2: De Lyon.
1: Vous avez fait le voyage pour Régis Marcon ?
2: Oui, et pour vous aussi.
1: Ah.
2: Toute l'équipe.
1: Ça fait plaisir. Et Marc ?
4: Et moi, ce sont mes racines ardéchoises qui m'ont amené ici. Mais j'habite à Brie-sur-Marne.
1: Parfait. Régis Marcon, annoncez la couleur.
5: Aujourd'hui, j'aurai le plaisir de vous cuisiner le cèpe. Ça reste un peu l'emblème d'automne et puis un peu partout en ce moment. Alors, j'ai trouvé que c'était la recette peut-être idéale à préparer à la maison après la cueillette.
1: Comment vous allez vous y prendre ?
5: Alors, je vous annonce d'abord la recette. C'est un cèpe qui est rôti dans des feuilles de châtaignier.
1: Ah,
5: vous pouvez très bien le faire et c'est encore plus odorant aussi. Avec des feuilles de figuier. Vous prenez plutôt des champignons assez petits. Les gros, on en fait plutôt des farcis. Là, aujourd'hui, ça va être très simple.
1: Allez, c'est parti.
5: On va couper le cèpe en deux, le quadriller. Et il n'est pas habité, c'est déjà bien, parce qu'en ce moment, ils sont souvent habités, les cèpes.
1: Vous les taillez en deux dans le sens de la longueur.
5: Voilà. Il faut que ça rentre dans ma petite cocotte. La cocotte est l'idéal.
1: Alors là, qu'est-ce que vous faites ?
5: Je fais deux ou trois petites entailles, sel, poivre.
1: Sur chaque moitié.
5: Vous prenez du lard que vous allez insérer dans ces fentes.
1: Avec la pointe du couteau, vous enfoncez la fine tranche de lard dans la chair du cèpe.
5: Du pied du cèpe. On va en faire que trois, les autres on les laissera nature. On a peut-être des végétariens. Hop, c'est parti, la cuisson. Je mets un petit peu d'huile. Là, c'est une huile de notre composition qui est une huile parfumée aux champignons secs.
1: Mais on peut prendre sinon une huile végétale classique.
5: Voilà, tout à fait. Là, au fond de la cocotte, allez, on cuisine. Un petit peu d'échalote, un peu de serpolet. Serpolet, c'est le thym de chez nous. Oh, je me suis dit, pourquoi pas des queues de persil, ça n'abîme rien. Alors, feuilles de châtaignier, je le mets à l'envers. Vous prenez votre champignon, vous l'enroulez, comme une papillote.
1: Et vous fermez avec un cure-dent.
5: Vous pouvez le faire avec une petite ficelle, mais le cure-dent, c'est beaucoup plus pratique. Ce sera plus facile après. Et généralement, nous, cette recette, on la sert en ce moment, d'ailleurs, avec un sabayon au cèpe. Beurre de cèpe, sabayon.
1: Donc en fait, c'est ce beurre où vous avez fait frire du cèpe sec.
5: Voilà.
1: Et vous montez avec ce beurre votre sabayon qui doit avoir, j'imagine, une texture très mousseuse.
5: Voilà. Mais j'aime bien nature aussi.
1: Oh là là, ça sent bon déjà.
5: Généralement, je mets aussi la fleur de châtaignier. Là, on les a plus. Mais il y a 15 jours, on avait la fleur de châtaignier qui donne un goût de vanille.
1: Le chaton ?
5: Parfum de vanille. Le chaton, exactement. Allez, c'est parti. Jus de légumes.
1: Alors là, vous avez versé un peu de bouillon.
5: Un petit bouillon de légumes aromatisé un peu avec des cèpes secs.
1: Évidemment, si on n'a pas le temps de faire son bouillon de légumes ou son bouillon de volaille.
5: De l'eau. Ce que j'aime bien faire aussi, c'est vin blanc. Parce que ça amène l'acidité à la préparation. Voilà, 2 minutes et c'est prêt. Généralement, on conduit cette cuisson un peu moins rapidement, mais François m'a mis un peu la pression aujourd'hui.
2: Il est comme ça.
5: Voilà. Et puis je sens que vous attendez depuis longtemps. Alors il faut faire avec, hein. C'est ça la cuisine. Hein. Mais on aime bien les challenges en fait. Mais l'idéal, quand même, c'est de colorer un petit peu le cèpe et de l'enrobler.
6: D'accord. Et après seulement de l'étuver.
5: Voilà.
6: Ouais. L'odeur est extraordinaire là. Hein.
5: Déjà.
6: Le parfum est incroyable.
5: Il y a le vent qui est pour alors.
6: Ouais. Moi je suis sous le vent, je suis bien là.
5: Actuellement, le menu champignons, c'est presque une vingtaine d'espèces de champignons différents. C'est là l'intérêt aussi de venir à Saint-Bonnet et de ne pas faire brûler ce qu'il y a dans la marmite. Allez, c'est prêt.
1: Redonnez-nous l'intitulé, s'il vous plaît, Régis Marcon, de votre préparation.
5: Les cèpes cuits en feuilles de châtaignier.
1: On vous applaudit, mais on n'a pas encore goûté.
5: Oui.
6: Je trouve que ça me paraît très prématuré, ces applaudissements.
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1: Régis Marcon a dressé de belles assiettes et nous a rejoint à son micro. Alors, les assiettes circulent. Priorité à nos cobayes consentants, Marc et Amélie. Marc, vous dégainez le premier.
4: Ça sentait vraiment terriblement bon. Ça sentait presque la viande. C'est toujours étonnant, ça, avec les cèpes. Au niveau du goût, au niveau de la texture est vraiment... Il y a un côté fondant, croquant, enfin, on va dire ferme, mais quand même, il n'y a pas de résistance. Mmh. Bah, c'est tout simplement le petit côté végétal de la feuille de châtaignier, assez incroyable.
5: Qui amène un peu d'amertume aussi.
3: Déjà. Oui. Amélie ?
2: C'est très intéressant parce que c'est vraiment équilibré. On a à la fois le gras et le caractère du lard qui ressort, mais qui laisse beaucoup de place au goût du cep. Et le petit bouillon qui reste en bouche et qui amène encore plus de gourmandise.
3: Moi, c'est ce petit jus que je trouve fabuleux.
6: Ouais.
3: Ce petit jus bien dense.
6: Le jus est d'une densité, d'une sapidité extraordinaire. D'une pureté aromatique.
3: Juste un jus de cuisson, avec la réduction de ce bouillon.
7: Moi, j'adore aussi le jeu de texture entre l'élasticité, le côté rebondissant du cep, sa cuisson, et la petite tranche de lard. Ça fait un jeu comme ça de mâche que je trouve très, très plaisant en bouche, en plus de tout ce que vous avez dit.
3: Non, vraiment, bravo Régis Marcon. Ouais, c'est finalement une forme de simplicité que vous nous proposez.
5: De toute façon, c'est un peu notre travail de tous les jours, être simple. Et le produit, on aurait tort de l'abîmer, quoi. Il est là.
3: Alors, on n'a pas tous la chance d'avoir une très belle forêt. Surtout que c'est, paraît-il, cette année, Régis Marcon, une excellente saison à champignons.
5: Oui, parce que tout est réuni, l'humidité, le début de chaleur. En ce moment, c'est les derniers jours, il fait un peu plus froid, donc ça...

0: tendance à s'arrêter un petit peu, mais c'est reparti, quoi. Mmh. Jusqu'à présent, on avait très peu de variétés. Là, on est un peu plus de 100 variétés.
1: Ah oh là là.
0: Pas que comestibles, hein. Ouais. Donc c'est déjà bien.
1: Parce que quand on voit les prix sur les étals parisiens...
2: On a la malchance d'habiter à Paris, oui, le prix du cèpe est un peu exorbitant.
1: Oui, même si les prix ont baissé justement par le fait que c'est une récolte très abondante cette année. On remercie chaleureusement nos amis gourmets, Marc et Amélie. Eh bien, le vin dans la vie et l'œuvre de Régis Marcon, c'est un des sujets de votre temps d'échange, Régis Marcon, avec notre chroniqueur Jérôme Gagnez.
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4: Parlons du vin, parce que vous êtes dans une région qui est à la croisée de différentes régions viticoles. Alors, vous les connaissez toutes ces régions, hein, c'est les Côtes du Forêt, c'est le Vivarais, c'est les vins d'Ardèche, et puis c'est évidemment la vallée du Rhône, le majestueux fleuve, avec ses vignobles. Comment expliquez-vous que, à votre génération, un petit peu plus que dans la génération qui vous a suivi, la question du vin était, j'ai eu l'impression de le constater, assez souvent reléguée un peu au second plan?
0: Je suis assez d'accord avec toi, on est loin de la piquette dont parlait Jean Ferrat. Dans ses chansons, Piquette d'Ardèche. Mmh. Mon père avait de la piquette, mais pas que ça, parce qu'il était marchand de vin, donc j'ai baigné dans le vin, j'ai nettoyé les tonneaux de vin. Donc, et souvent, Jaboulet, aîné d'ailleurs, nous amenait du vin qui se bonifie en altitude. J'ai toujours baigné dans le vin. Là où j'interviens sur ce que tu dis, et c'est important, c'est que dans un cursus d'école hôtelière, d'apprentissage, c'est important de goûter le vin très tôt. Et dans le vin, c'est un peu comme dans la nature, c'est primordial d'aller à la rencontre du vigneron. Sinon, on ne comprend pas toujours le vin, finalement.
4: Oui, c'est vrai.
0: Et c'est ces échanges-là qui vous font apprécier le vin. Moi, dans le vin, je vois des hommes et des femmes qui ont cette accroche, comme nous, on peut l'avoir avec les produits. On est un peu dans la même sensibilité. Et en même temps, moi, ce qui me plaît le plus dans le vin, c'est l'accord mets-vins, forcément. Parce qu'il y a des choses fabuleuses qui se passent en bouche. C'est un complément. C'est un trépied chez nous. Vous avez la cuisine, le plat qui sort. La deuxième, c'est le service qui va amplifié, qui va expliquer, qui va faire rentrer les gens dans l'histoire, dans la composition du plat, et la vigne qui intervient en complément, soit en contraste, soit en accompagnement. Et ça, c'est des travaux qu'on fait à Saint-Bonnet le mieux possible, forcément avec un petit clin d'œil à la vallée du Rhône. Chez nous, il y a une table en verre où il y a tous les villages de la vallée du Rhône que vous pouvez visiter pour vous imprégner.
4: Alors, je vous ai mis dans votre verre un vin que vous avez goûté. Je voulais savoir ce que vous en pensiez. En toute franchise, si ça vous plaît ou pas.
1: Trempez vos verres.
0: Mais déjà, la bonne surprise, c'est que j'ai peu goûté le cèpe, mais le peu que j'ai goûté avec le jus, il va très bien. Ça va.
4: Oui, je l'ai choisi pour ça.
0: On est vraiment... bien sûr, quand on le voit à la couleur, on voit un vin qui n'est pas jeune. Hein. Il a quelques années de bouteille. J'aime bien ces vins structurés un petit peu. Mm. On est un peu... Je pense qu'on est, on est dans le sud, hein, quand même, un peu. Je peux me tromper.
4: Ah. Alors, c'est pas le sud, c'est un peu au nord de chez vous, Régis, mais... J'ai pas beaucoup d'espoir de vous surprendre. Vous connaissez trop le vin pour que je puisse vous surprendre.
0: Ou trop.
4: Je voulais rester aussi quand même un peu dans votre coin. Non, on est un peu plus au nord, on est en Côte Rouennaise.
0: Ah oui, chez nos amis, on est. Ah oui, d'accord.
4: Exactement.
0: C'est
4: une cuvée qui s'appelle Chez Muron, Côte Rouennaise, Stéphane Sérolle. Donc d'abord, ça prouve que cette appellation qui peut paraître modeste par son nom et sa réputation, en fait, fait des très beaux vins et des vins de garde. Ce vin, on a encore sous le pied. Il n'est pas du tout à son optimum de maturité. C'était aussi pour moi l'occasion, très rapidement, de rendre un hommage à un homme qui nous a quittés, Robert Sérolle, le père de Stéphane. Robert Sérolle fait partie de ces vignerons qui, dans une appellation, ont eu une importance considérable parce qu'il a vraiment sorti l'appellation de l'anonymat. Et avec la complicité de Pierre Troisgros, ils avaient acheté tous les deux une parcelle qui s'appelle les Blondins. Et c'est une cuvée qui se trouvait, dès le départ, dans le restaurant de Roanne chez Troisgros. Ça a contribué à faire connaître cette appellation. Donc voilà, c'est chez Muron, 2016.
1: Et on salue
4: la mémoire de Robert Sérolle. Et je vous offre, Régis, alors là, pour le coup, une bouteille qui vient de la vallée du Rhône, mais pas... de la bonne rive, on va dire. Pas de la rive droite, mais de la rive gauche du Rhône. D'un vignoble qui est en pleine renaissance depuis maintenant une vingtaine d'années. C'est le vignoble de Sessuel.
0: Ah oui.
4: Il y en a guère plus de 60 hectares aujourd'hui. Mmh. C'est un vin que j'aime vraiment beaucoup, beaucoup, beaucoup. C'est un 2018, il s'appelle la cuvée L'âme sœur, d'un domaine pour lequel j'ai une très grande admiration, qui est le domaine de Stéphane Augier. Et voilà.
1: Et vous l'offrez à Régis.
4: Ça vient de ma cave. C'est un 2018, ça commence à très bien se goûter. Et ben, vous pourrez peut-être l'ouvrir pour votre anniversaire. Vous aurez une petite pensée pour Stéphane et pour moi.
1: Et il y a une bouteille parce que
0: merci.
1: Moi, je m'appelle presque Régis aussi.
4: Oui, mais François Régis, tu cuisines pas encore assez bien le champignon.
1: Merci. Vous nous rappelez les références du très joli vin que vous nous avez fait déguster.
4: Ça s'appelle Côte-Rouennaise chez Muron 2016 du domaine Stéphane et Karine Sérol.
1: Un grand merci Jérôme Gagnès. Et j'ajoute hein, que vous êtes, on n'a pas le temps d'évoquer tous ces sujets, Régis, mais très impliqué dans des projets solidaires, citoyens. En 2022, vous avez été le parrain du projet collectif Handicap et VAE. Cofinancé par la région Auvergne-Rhône-Alpes. Il y a un mois, vous avez donné un cours de cuisine aux résidents de la Fondation Personnages, cette fameuse association qui vient en aide aux personnes en situation de handicap. Vous avez en face de vous un homme tout simplement exceptionnel. Je ne dis pas ça en étant trop bisounours, mais avoir 3 étoiles, avoir à ce point réveillé votre village, avoir impliqué toutes vos familles dans cette aventure et prendre encore le temps de vous engager dans autant d'œuvres et de projets solidaires, chapeau quand même. Et Régis est aussi un auteur prolifique, on le disait, puisque votre dernier tome, Viande et Volaille, 20 portraits d'animaux, 60 gestes techniques, 110 recettes, photographie, Philippe Barret, stylisme, Nathalie Nanini, aux éditions de La Martinière. J'ai commencé à le feuilleter hier, je ne l'ai pas lâché. J'adore ce genre de bouquin avec la mise en scène de tous les gestes techniques, les gestes du boucher, la découpe, les cuissons, les différents animaux évidemment, du gibier, mais également des animaux d'élevage. Et puis surtout la qualité de ces recettes avec, tenez par exemple, ces brochettes de poulet aux noisettes. Vous allez avoir beaucoup de succès avec ce gros pavé qui n'est que le dernier tome de toute une collection qu'il faut avoir à la maison. Merci Régis Marcon. La semaine prochaine, nous commencerons notre semaine des morceaux choisis dont on va déguster avec une émission sur le hareng. Très bon week-end sur Inter et à lundi prochain si vous avez encore faim.
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